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0: c'est ça. L'autre fois, on a pris un verre, tu sais. C'était agréable, on s'est donné des nouvelles, là. On a jasé, là. On n'a pas jasé de nécrophilie ou de théorie du complot, là. On a jasé de l'affaire normale.
1: Yes! 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
2: Bon vendredi soir, bienvenue dans vos Radio X Files avec vous jusqu'à 19h ce soir. Moi c'est Louis Gauvin, je vous accompagne en compagnie du seul, de l'unique Christian Page. Bonsoir Christian.
3: Bonsoir Louis.
2: Comment ça va?
3: Ça va bien, ça va très très bien.
2: Ce soir, on est rendu à cette semaine-là où c'est la thématique des questions du public, là où les gens peuvent te contacter par tes réseaux sociaux un peu partout pour te poser leurs questions et tu sélectionnes les meilleures d'entre elles puis on essaie d'y répondre ce soir.
3: Ouais. Puis avec toujours beaucoup d'humilité, hein, j'ai pas la science infuse puis très souvent quand les gens me demandent mon opinion, ben faut se référer que c'est exactement ça, c'est mon opinion, c'est pas forcément une vérité, c'est mon opinion.
2: Donc quand les gens disent, qu'est-ce que vous pensez? Une opinion recherchée, souvent renseignée puis toujours très pertinente.
3: Oui, ben en fait, je peux au moins affirmer ça, c'est que très souvent mes opinions sont éclairées de la connaissance, parce que souvent une opinion, c'est, si t'as pas la connaissance qui va avec, ça va pas très loin, hein. C'est exactement. Une opinion tout court. Donc ma première question qu'on m'a posée, bon, la semaine dernière, on soulignait le 25e anniversaire des attentats du World Trade Center, ce fameux 11 septembre 2001. Et des gens m'ont posé la question, qu'est-ce que vous pensez des théories du complot qui tournent autour de ça? Je dois t'avouer, Louis, que j'ai hésité avant de prendre ou d'accepter de répondre à cette question.
2: C'est touché.
3: Parce que il y a quelques années, écoute, je te fais des confidences, là, confidences sur l'oreiller.
2: On se met un petit thème.
3: Il y a quelques années, je crois en 2017, 2018, dans ces eaux-là à peu près, j'ai publié un ouvrage qui s'appelait « L'enquêteur du paranormal et les théories du complot ». Et comme journaliste, évidemment, les théories du complot m'intéressent. Elles m'intéressent d'abord par l'articulation de la théorie, hein, qu'est-ce que c'est que cette théorie, comment on l'articule, et également par l'univers lui-même, hein, comment des gens en viennent à adhérer à telle ou telle idée ou tel complot. Puis ici, là, avant de poursuivre, c'est bien important de préciser que quand je parle de complot, parce qu'il y a des gens qui vont dire « Ouais, mais Christian Page, j'y crois pas au complot », c'est pas vrai, là. Les complots, ils existent au quotidien. Hein. Lorsque, par exemple, deux individus du monde interlope décident de rayer de la map un ennemi commun, ben quelque part il y a un complot. Tu comprends? Mm-hmm. Lorsque des élus, par exemple, décident de détourner des fonds publics pour les envoyer dans des paradis fiscaux, on est en présence d'un complot. Hein. Il y a des gens, parce que la définition d'un complot, c'est des gens ou des organisations qui agissent de connivence pour commettre un geste illégal, immoral ou criminel. Donc, le complot, il existe. Il existe à tous les niveaux. Mais ce ne sont pas ces complots-là, hein, c'est pas l'argent caché dans un paradis fiscal qui intéresse les théoriciens du complot.
2: Non.
3: Quand on parle de complot, on parle généralement de super complot. Hein, c'est là que ça nous entraîne dans cet univers un peu fantastique, hein, le super complot. Et les super complots, ben, c'est effectivement le 11 septembre 2001. C'est nous ne sommes pas allés sur la Lune, on nous envoie des chemtrails, la Terre est plate, puis le gouvernement, la NASA nous le cache. Bon, tu vois, ça, ce sont des théories qu'on pourrait qualifier de super complot. Et le 11 septembre 2001 fait partie des théories du super complot. Et quand j'ai publié mon livre sur les théories du complot, je me suis penché sur les super complots. Et il y a aucun de mes livres que je renie. Tu sais, je dis pas, ce livre-là, je le renie. Il y a des ouvrages que je trouve qui ont un peu mal vieilli par rapport à moi. Tu sais, si je regarde des ouvrages que j'ai écrits au début des années 2000, par exemple, mettons Dossier Mystère, quand je les relis aujourd'hui avec le 25 ans de recul, je me dis, ouais, il y a quelques sujets que j'aurais dû être un peu plus critique.
2: Mais c'est normal, j'ai eu de l'expérience avec le temps, ouais, t'as changé, t'as
3: l'expérience.
2: Appris.
3: Oui, puis en même temps aussi avec les années, ben il y avait de l'information que j'avais pas à l'époque.
2: Ouais. Hein,
3: je veux dire, il y avait des recherches qu'on ne connaissait pas. Tu sais, je veux dire, si on recule au milieu des années 90, les connaissances qu'on avait sur notre perception puis sur nos systèmes cognitifs, hein, nos facultés cognitives étaient moins grandes qu'elles le sont aujourd'hui. Donc aujourd'hui, si on regarde ce qui existe dans la littérature sur les sciences cognitives, disons que je mettrais beaucoup moins d'emphase aujourd'hui sur des témoignages que je l'ai fait il y a 30 ans. Mm-hmm. Hein, il y a 30 ans, on se disait, ben, le témoin, on est d'accord que le témoin peut un peu exagérer, le témoin va un peu colorer son souvenir, mais pas au point de le déformer et de faire passer un événement banal pour un événement extraordinaire. Or, aujourd'hui, à la lumière de ce qu'on est capable, qu'on retrouve dans, à partir des études, des recherches, la réponse est oui. Quelqu'un peut prendre un événement, peut être témoin d'un événement tout à fait banal et ses sens cognitifs vont créer quelque part, engendrer une espèce de scénario fantastique et la personne, ce qu'il va nous raconter, puis ça veut pas dire qu'il n'y a pas de bonne foi, mais ce qu'il nous raconte est un scénario fantastique qui a été entièrement forgé par ses sens cognitifs. Mais on n'avait pas cette information-là aux années 90, donc d'où la raison pourquoi à cette époque, comme beaucoup de gens, je mettais beaucoup d'emphase sur des témoignages. Aujourd'hui, quand les gens me parlent puis me citent un témoignage, peut-être que le témoignage, on investit trop là-dessus, à mon avis. Là. On est peut-être temps qu'on se tourne vers des éléments beaucoup plus concrets parce que le témoignage, maintenant, à l'heure d'aujourd'hui, 2026, on sait que ça n'a pas une très, très grande valeur. D'autant plus si le témoin, il est seul. Et donc, il est témoin de quelque chose, il est seul, et d'autant plus si ce témoignage s'étire dans le temps. Hein, on est d'accord qu'un témoin qui nous raconte un événement qui s'est produit la semaine dernière, son témoignage risque d'avoir une plus grande acuité qu'un événement qu'il nous raconte 30 ou 40 ans après les faits.
2: C'est sûr que ça peut être intéressant.
3: Voilà. Mais cela dit, il y a aucun de mes ouvrages que je renie là. Mais mon livre sur les théories du complot, de tous les livres que j'ai écrits, c'est peut-être celui. Je dirais pas que je le regrette de l'avoir écrit, parce que ce livre-là s'adressait à un public qui n'était pas des théoriciens du complot. Hein. Il s'adressait à monsieur et madame tout le monde, qui avait entendu parler de ces histoires-là et qui essayait de démêler le faux du vrai. Hein. Qu'est-ce qui est vraisemblable, qu'est-ce qui est pas vraisemblable, et quels sont un peu à quel endroit ça déraille. Ce que je m'attendais pas, ce que j'avais sous-estimé, c'était la haine des théoriciens du complot. Tu sais, je ne côtoyais pas ces gens-là. Tu sais, je les voyais de loin, un peu dans une tour d'ivoire, mais j'allais pas sur le terrain. Tu sais, je connaissais pas un peu leur façon de voir. Et quand, après avoir écrit cet ouvrage-là, là, j'ai découvert à quel point ces gens-là étaient haineux. Hein, comment ces gens-là, sûrement pas tous, mais il y a une communauté de gens, là, parmi les théoriciens du complot qui sont excessivement haineux, qui utilisent des langages très orduriers, là, tu sais, là, et qui, pour eux, là, ils vont te diaboliser, là. Si tu ne suis pas leurs idées, ben, ils vont te diaboliser, là. Ça prend des proportions, là, incroyables. Tu sais, c'est un peu comme si moi et toi, on avait une discussion, et, moi, je te dis que profondément, là, j'ai la certitude absolue, indéfectible, que Elvis Presley est le plus grand artiste de tous les temps. S'il est possible que tu sois pas d'accord avec moi, tu comprends?
2: C'est possible.
3: Il est possible. Puis ça se peut qu'on ait un échange. Puis toi, tu me dis, non, moi, je pense que c'est AC/DC, bon, ou Michael Jackson, ou peu importe. Et on va avoir une conversation qui peut être musclée à un moment donné. Je vais te sortir avec des chiffres. Oui, Elvis a fait tant de disques d'or, vendu tant de millions d'albums, puis 50 ans après sa mort, on en parle comme s'il était toujours vivant. Aucun artiste n'a autant survécu dans la mémoire collective. Mais ça se peut que tu te ranges pas forcément à mes arguments. Et au final, ben, si t'es pas d'accord avec moi, je te mettrai pas mon point dans le visage. Tu comprends?
2: Ben non, on va faire comme on fait à Radio X à la journée longue. On va débattre, on va échanger des opinions.
3: Voilà, puis là, je veux dire, ben là, Louis, t'as le droit à ton opinion, puis ça va finir là. Je ferai pas d'attaque à personne, là, tu sais, là. Mm-hmm. Or, dans le milieu des complotistes, très souvent, les gens, comme ils ont pas d'arguments à opposer, ben, l'argument devient vide, des arguments ad personam. Et souvent des arguments qui sont très orduriers. Moi, là, je te dis, dès que je parle des théories du complot, puis là, je le sais, là, on le fait ce soir, là, je le sais que dans les jours à venir, là, je vais recevoir des courriels, des messages qui vont me dire, vous êtes la lie de l'humanité, vous êtes un rebut, un déchet, on vous paye pour dire ça.
2: Non, on fait partie du complot, nous autres aussi.
3: Vous êtes une merde. Tu sais, il n'y a rien que, tu sais, bon, OK. Et ça, j'avoue que j'ai été surpris de ça. Je m'attendais pas à autant de haine de la part de ces gens-là. Écoute, je te fais une confidence de toi, moi, là. Quand le livre est sorti sur les théories du complot, j'ai été invité à l'émission Tout le monde en parle avec Guy Lepage à Radio-Canada. Donc, je parle de... Je me rappelle, juste à côté de moi, il y avait Marc Garneau, le défunt astronaute. Et Marc Garneau me tirait à pipe en disant, « Ouais, mais moi, je peux te dire que la Terre est ronde. » Puis, on s'amusait un peu de ça, puis on est allé sur la Lune. Puis bon. Mais tout ça pour dire, c'était, bon, c'était amusant. Mais donc là, je parle des théories du complot. Écoute, il y a quelqu'un, ça c'est probablement le sommet de ce que j'ai vu. Il y a quelqu'un qui a pris son téléphone portable, qui a filmé l'écran de son téléviseur, où j'étais à l'émission de Tout le monde en parle. Donc, il a filmé pendant quelques secondes, moi, parlant avec Guy Lepage, où je parlais des théories du complot et à quel endroit ces théories-là déraillaient. Et cette personne-là a mis cette vidéo-là sur les médias sociaux, et ma tête était appris. Hein? Ils n'ont pas mis un chiffre, là. Ils n'ont pas dit « on vous donne 1000$ », mais ils ont dit « ce type-là, il faut que quelqu'un s'en occupe, il faut que quelqu'un le retrouve, il faut que quelqu'un y casse les jambes, il faut que quelqu'un le fasse taire ». Tu vois, ma tête était appris. Oui. Et là, même, j'ai dû à la direction du 98.5 FM à Montréal, parce que les gens écrivaient « je sais où ils travaillent, le 98.5, c'est dans la place Bonaventure », puis là, bon, on donnait l'adresse, on donnait même, des gens avaient donné mes horaires, à quelle heure j'arrivais au studio, bon, etc. Ouais. Donc, on a dû, au 98.5, informer la direction, parce que pour les gens qui ont jamais visité les studios à Montréal, quand on arrive au 98.5, il y a comme un hall, la réception, puis là, il y a différentes portes de sécurité qu'on doit traverser avant d'arriver au studio eux-mêmes. Mais là, on a dû informer les gens dans le hall que si des gens venaient pour voir ou rencontrer Christian Page, ben, ils devaient passer un maximum de sécurité. Et pendant quelques semaines, j'ai dû utiliser une autre sortie. Il y a plusieurs sorties pour sortir des locaux du 98.5. Je devais prendre une autre sortie pour ne pas passer par la sortie du hall parce que ça me mettait éventuellement en danger parce que on ne sait jamais ce que ces gens-là zélés peuvent vouloir faire. Et c'est un peu étonnant. J'avoue que ça, j'avais sous-estimé cette réaction-là. Donc, quand on m'a posé, j'en reviens à ma question, quand on m'a posé, que pensez-vous 25 ans après des théories du complot, j'ai hésité à en reparler parce que c'est un peu devenu pour moi un sujet que j'aime moins débattre. Les théories du complot, j'ai donné, disons. Ouais. Comme ça. Mais en même temps, je trouvais que comme c'était le 25e anniversaire, et un 25e anniversaire n'arrive que tous les 25 ans.
4: Oui, ça ne arrivera pas, c'est fait.
3: Ouais, ouais. Oh non, ça c'est sûr. Donc, je me suis dit, OK, je vais quand même... je vais en parler, mais de manière un peu théorique. Donc, les théories du complot concernant le 11 septembre, bon, je pense qu'on a tous entendu parler, pour les théoriciens du complot, ce n'est pas la version officielle. Hein. La version officielle, c'est que finalement, 19 pirates de l'air, 19 terroristes ont détourné 4 avions, 2 ont frappé les tours du World Trade Center, un autre a frappé le Pentagone, et un autre s'est écrasé dans un champ en Pennsylvanie. On peut supposer, parce que bon, les passagers ont essayé de prendre possession de l'appareil qui était tombé aux mains des pirates de l'air. Mmh. Et on peut supposer que la cible était ou bien le Capitole ou la Maison Blanche, mais on ne le saura jamais puisque l'avion s'est écrasé. Donc, pour les théoriciens du complot, ça c'est la version officielle. Les théoriciens du complot, eux, disent, ben voilà, tout ça, c'est pas vrai. C'est un inside job, un travail de l'intérieur. Mm-hmm. C'est l'administration Bush qui aurait placé des explosifs, notamment dans les tours jumelles du World Trade Center, les forçant à s'écrouler. Et ensuite, les avions eux-mêmes, ben, les avions, c'était ou des hologrammes, ou des avions téléguidés, ou dans le cas du Pentagone, peut-être un missile. Donc, les théories sont à géométrie variable, mais tout ça pour dire que ultimement, c'est une inside job. C'est un truc qui a été monté par l'administration Bush pour justifier une guerre au Moyen-Orient, pour justifier une guerre contre le terrorisme, pour justifier une guerre contre Al-Qaïda, ou encore une fois pour rassurer, parce que dans les théories du complot, si on quitte la théorie du complot elle-même, n'importe quelle crise, que ce soit le World Trade Center, mais que ce soit la crise du verglas, ou que ce soit, tu comprends, le COVID, il y a toujours quelqu'un, quelque part, et principalement dans le domaine politique, qui tire profit de ça.
2: Ah oui, il y a le bon vieux dicton qui dit de jamais laisser aller de
3: donc ne jamais perdre une bonne crise. Voilà. Ouais, tout à fait, ne jamais perdre une bonne crise, hein. Bon, et quand on regarde qu'on soit d'accord ou non, dans le cas du COVID-19, quelque part, ça a servi la CAQ. Hein, ça a servi M. Oui. Legault, qui a été perçu par le public en général comme étant un bon père de famille. Mm-hmm. Tu comprends? Il avait pris des décisions qui peuvent être critiquées, des décisions qu'il a prises sur le tas, mais ce qui ressortait de l'ensemble de la crise, c'est que M. Legault avait agi, d'ailleurs, c'est ce qui a mérité sa deuxième élection, hein, quand les gens ont voté massivement pour la CAQ, pour un deuxième mandat, c'est que le public percevait de M. Legault comme étant celui qui avait un peu à contre-pied pris cette histoire de crise de COVID-19, puis il l'avait géré. Bon, ça lui a servi. La crise du verglas, ben ça a servi M. Bouchard, tu comprends? Mm-hmm. À ce moment-là, c'est le Parti québécois était moins populaire, etc., il perdait il était en manque de vitesse, et tout d'un coup, M. Bouchard s'impose comme étant un leader qui a su bien prendre en charge la crise. Donc, toujours quelque part, il y aura des gens. Mais c'est normal, c'est de la politique, hein, c'est la gamique de la politique de tirer profit de ces crises-là. La crise du 11 septembre 2001 a servi l'administration Bush. Il y a des gens dans l'administration Bush étant en perte de vitesse, on avait de la difficulté au Congrès à faire passer des budgets de la défense et autres, et éventuellement, au lendemain de la crise du 11 septembre, ben, tu comprends, il y a eu une espèce d'assentiment, un assentiment patriotique derrière le Parti républicain, derrière l'administration Bush, pour éventuellement, et là, tout à coup, toutes les portes étaient ouvertes, tous les budgets étaient ouverts. Donc, l'administration Bush a tiré profit, quelque part, de l'attentat du 11 septembre. Mais entre tirer profit et être l'organisateur ou l'avoir instrumentalisé, c'est autre chose, là, tout le monde. Non. Donc, cette idée-là de les attentats qui étaient une inside job de la part de l'administration Bush, j'entrerai pas dans le détail, parce que j'ai pas envie de jouer cet élément-là, puis bon. Mais, disons que toutes les questions que les gens se posent, toutes ces questions-là, autant sur comment des pirates ont pu s'emparer de 4 avions, les détourner et atteindre des cibles, toutes ces questions-là, d'abord sur comment un complot comme celui-là a pu être, évidemment quand je dis complot, c'est la version officielle, là, hein, l'acte terroriste, donc comment des terroristes ont pu faire ça, comment c'est possible, ces questions-là ont été toutes répondues dans un document qui s'appelle The 911 Commission Report, qui est le rapport officiel du gouvernement sur les attentats du 11 septembre. Les théoriciens du complot diront que dans ce rapport, ceux qui ont pris la peine de le lire, dans ce rapport-là, il y a à peu près rien sur de quelle façon les bâtiments se sont écroulés. Parce que pour beaucoup de gens qui adhèrent à la théorie du complot, c'est la façon dont les bâtiments se sont écroulés qui soulève des questions.
2: On entend toujours le fameux le kérosène qui brûle pas assez, puis que le fer fond pas à cette température-là. Moi, j'ai étudié un peu avant d'être en radio, en génie mécanique. Fait que du fer, je connais un peu ça, puis je sais que t'as pas besoin de le faire fondre pour qu'il soit mou.
3: Tout à fait. J'allais justement... Et là, on entre dans le détail, ce que je ne veux pas faire, mais t'as tout à fait raison. Hein? C'est vrai que le kérosène brûle à 1200 degrés, le fer fond à 1500 degrés, mais dès qu'on atteint 600 degrés, le fer n'a plus de force. Hein? C'est comme un spaghetti. Une poutre d'acier devient comme un morceau de spaghetti. Elle fond pas! Mais elle n'a plus de force. Donc, t'as pas besoin de la faire fondre, t'as rien que besoin de la chauffer, puis elle devient molle. D'ailleurs, c'est ce qu'on retrouve dans les forges. Hein, quand les forgerons font chauffer du métal, ils le sortent. Le bout de métal, ils font pas, là, il est simplement rouge, mais là, en frappant dessus, il peut le plier, c'est devenu mou comme un spaghetti. Là. Donc,
2: voilà.
3: Mais tout ça pour dire que dans le Commission Report 911, on répond aux questions de comment l'acte terroriste a été mené. Pour ce qui est des questions que les gens se posent, parce que quand on regarde les bâtiments, c'est quand même étrange. On a l'impression que les bâtiments s'effondrent sur eux-mêmes. Et puis, il y a un autre bâtiment qui va s'écrouler plusieurs heures après les événements, qui est le bâtiment numéro 7. Parce que le World Trade Center, entendons-nous, ce sont les tours jumelles, mais également il y a d'autres bâtiments autour qui l'encerclent. C'est tout un quadrilatère pratiquement. Et il y a un bâtiment situé tout près, qui est le bâtiment numéro 7, qui lui va s'écrouler à peu près 7 heures après l'effondrement des tours. Et il y a des images, on voit le bâtiment qui semble à peu près intact, et tout d'un coup, on le voit s'écrouler comme un château de cartes. Donc, les théoriciens du complot vont capitaliser sur ces images, qui sont trompeuses, faut quand même le dire, parce que les images ont été tournées d'un côté du bâtiment qui n'a pas été affecté par l'effondrement. L'effondrement des tours était derrière. Donc, ce bâtiment-là, c'est sûr que toute la partie arrière était complètement démolie. Mais la partie avant, elle, bien sûr, elle n'avait pas souffert par l'effondrement des tours. Elle était à peu près intacte. Et quand les caméras ont filmé l'effondrement du bâtiment, ben ils filment du côté où le bâtiment semble intact. Tu ne vois pas le côté arrière. Si tu avais vu le côté arrière, tu dirais, tabarnouche, comment ce bâtiment-là a fait pour tenir aussi longtemps? C'est pas que ce soit écroulé qui est étonnant, c'est qu'il ait pu tenir pendant 7 heures sans s'écrouler. C'est surtout ça qui est étonnant.
2: C'est juste logique qu'on peut pas prendre des photos de l'arrière. Tout vient crisser le camp en arrière. Il y a
3: ouais,
2: plus
3: tout
2: rien,
3: à fait. Donc, c'est la zone de catastrophe.
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3: Disons théorique. Dans le cas des parce que ce soit
13: peut-être ceux qui ne vous connaissent pas,
3: ou que ce soit des gens
13: je
3: qui
13: suis
3: vont un homme d'affaires, un criminel.
13: Depuis plus de 30 ans, je suis à la recherche pour une possible civilisation disparue à l'époque de la préhistoire. Les archéologues affirment que si cette civilisation existait, ils l'auraient déjà trouvée. Je ne suis absolument pas d'accord. Je poursuis donc mes recherches.
3: Ce complot-là va exister plus longtemps que si c'est un complot qui est
13: dans des parties du monde souvent délaissées des historiens qui s'intéressent à l'origine de
3: l'humain.
13: La
3: plus
13: vieille origine dont on parle aurait environ 13 200 ans. En étudiant les vestiges les plus intrigants de la planète,
14: la numérologie, les mathématiques, l'astronomie,
15: c'est sûrement une forme de technologie qui a disparu.
13: Et grâce à de nouvelles découvertes,
3: donc on a fait l'exercice.
16: C'est impossible. C'est impossible. Gamin, je me disais toujours que la chronologie était mauvaise.
13: Le tout à travers un tout nouveau paradigme. Le secret de cette civilisation ancienne de l'ère glaciaire doit-il reposer ici, en Amérique ?
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2: Vous êtes de retour dans les Radio X-Files avec vous jusqu'à 19h ce soir. Juste avant d'entrer en onde, Christian, on écoutait un petit extrait.
3: Et les gens n'aiment pas la ouais. Un extrait d'une série qui la réalité que 25 ans après, de 2000 personnes, après 2000 personnes, il y en a techniquement 600 qui sont à l'aube de notre histoire. De ces 600 les Amériques, il faut savoir qu'il y a eu une première mouture, d'autres sont morts de vieillesse. Mais il y en a aussi qui sont morts de maladies dégénératives, bande annonce ou de maladies documentaires comme le cancer. Ils
2: savaient qu'il allait mourir.
3: Il y a eu une première version. Mais sûr, tu savais qu'ils allaient mourir. Une chaîne apocalypse à l'aube de notre histoire, 2022.
2: Toi, par exemple,
3: et donc si tu as des enfants charmés, tu apprends que tu as été. J'en avais parlé à l'époque.
2: Première chose que
3: de mémoire en 2022, quand la lire par exemple sorti à l'époque sur des radios françaises, j'avais parlé de ça. Écoutez, pas nécessaire de me dire quand je parle de Graham Hancock, donnez-moi quand je parle de Bob Lazar, j'ai tendance à dire quand, comment, comment ça.
2: Je vais essayer de rester calme.
3: Et ensuite de ça, sans même parler.
2: On n'est pas obligé. Donc, tu peux t'en parler.
3: Et j'ai l'impression que. Et j'ai l'impression de me répéter. Mais en même temps, ça fait quand même quelques années de ça, fréquentes ou quasi que nous se sont retrouvés sans dessous. Il y a des gens qui m'ont écrit, on en a vu ça, ça devient un peu là, puis on s'est posé la question à l'organisateur.
2: Il faut accorder du crédit à la CIA.
3: Il faut quand même replacer un peu le personnage.
2: Moi, j'ai besoin de Hancock, donc si vous ne me donnez pas un écossais, il a 76 ans,
3: je vais révéler le poteau rose. Il est diplômé de sociologie en 1973.
2: De tuer plusieurs ouvrages,
3: ou bien tu vas être obligé de donner une couleur,
2: si tu lui donnes un million, puis quelqu'un d'autre entend parler de civilisation.
3: Moi aussi, là, j'étais tout à fait noble. Moi aussi, je prendrais bien ça, un petit un problème petit avec Graham Hancock, c'est que
2: ça devient incontrôlable.
3: Il adhère à une hypothèse.
2: Aujourd'hui, 25
3: ans plus tard, c'est qu'avant la dernière grande période de glaciation,
2: sorti de l'ombre,
3: pour dire qu'ils ont participé au conflit entre il y a 10 000 et 15 000 ans, là, grosso modo, dans cette période-là.
2: Avec une période donc,
3: essentiellement
2: première,
3: sur le plan théorique. Je n'aborderai pas
2: l'importance qui tombe, il y a 13 000 ans.
3: Uniquement sur
2: donc,
3: le plan théorique,
2: dit, avant cette période, faille dans le raisonnement
3: de cette grande glaciation,
2: qui rend cette théorie du complot tout à fait
3: il y avait une
2: c'est juste de la logique. C'est l'être humain comme on le connaît. Puis l'être humain, ça ne change pas.
3: Tout à fait.
2: On prend une petite pause. Au retour de la pause, on se lance dans un autre gros sujet. Que penses-tu de Graham Hancock?
3: Technologie, des connaissances en sciences.
2: Bougez pas, les Radio X-Files sont avec vous jusqu'à 19h ce soir.
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3: Aux Égyptiens et plus tardivement aux civilisations du Mésoamérique, là, les Mayas, les Toltecs, les Olmecs et ou l'Amérique du Sud avec les Incas. Et là, évidemment, on va vers d'autres trucs, les statues de l'île de Pâques et tout le reste. Donc, bref, l'hypothèse de Graham Hancock, c'est que ce peuple de grand savoir a éduqué les peuples de l'Antiquité.
2: Ils ont éduqué à empiler là, des roches en forme de pyramides.
3: Voilà. Wow. Et là, c'est ça, on arrive, il y a plusieurs problématiques là-dedans. D'abord, Graham Hancock a aucune formation en histoire.
2: Oh,
3: et ensuite, Graham Hancock, et les gens pourront dire, on va tout de suite régler un problème. Si c'est faux, pourquoi c'est présenté à Netflix? Ben, parce que le fils de... ouais, c'est ça. Il y a plein d'affaires faux qui est présenté à Netflix, mais surtout, le fils de Graham Hancock est l'un des dirigeants de Netflix. Tu sais, donc, ça tombe plutôt bien. Quand je dis un des dirigeants, dans le sens qu'il a un poste cadre dans la programmation des émissions qui sont diffusées et financées par Netflix.
2: C'est sûr que ça aide.
3: Donc, c'est sûr que, je n'irai pas jusqu'à dire que c'est du népotisme, mais c'est sûr que ça y ressemble.
1: Donc, Graham Hancock développe cette hypothèse. 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
3: Il a mis de l'avant différents
1: choix.
3: Et ses hypothèses ont été
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20: Est-ce que c'est ton intelligence artificielle qui a créé ton thème?
21: C'est pas la mienne, c'est mon intelligence naturelle.
20: OK. Ça existe encore, ça?
21: Ça va se faire de plus en plus rare, ça.
20: C'est comme moi, un gars pas tatoué, c'est de plus en plus rare.
22: J'ai vu dans le boot tantôt, il y a un Neuralink direct en arrière.
20: Ah oui?
21: Logué avec Starlink. Ben nuage. T'as pas de tatou, toi?
20: J'ai pas de tatou.
21: Ah ouais?
20: Pas t'en as. Mel en a.
22: Moi, je suis vierge.
20: Ah ben, les deux.
21: Vous êtes deux vierges? T'as-tu peur des aiguilles?
20: Ah, c'est pas le fun.
21: Ouais, on a un truc.
20: Non, j'en ai eu des aiguilles. Il y a eu une aiguille dans le derrière. Là, un été, j'ai pas aimé ça. Fait que je l'ai pas tatoué.
21: Trop de détails. C'est bien correct.
23: Hein? Le PRP.
20: Ouais, le PRP aussi,
22: c'est des aiguilles, ça, d'IH.
20: Oh, oui, ça fait pas du bien. C'est 9
22: un tatou.
20: C'est 9 aiguilles en même temps.
3: C'est pas ça qui le
21: fait. Ah, ouais, hein?
20: Ouais, c'était pas le fun.
21: C'est comme un tatou à peu près. Mais moi, tu sais que c'est pas des vrais, hein. C'est du crayon de feu que me met à toi matin.
20: Oui, oui, oui.
21: C'est
20: des collants.
21: C'est des collants.
20: Des collants.
21: Ben oui. Avec la débarbouillette, là. Parlant de choses qui sont pas vraies, je vais vous présenter une coupe d'affaires aujourd'hui. Il y a des trucs qui sont vrais, il y en a d'autres qui vont être un peu plus matière à discussion, mettons. On commence avec la première affaire. On est en quoi, présentement? En campagne électorale. Et il y a le phénomène des chambres d'écho qui est partout. On est tous dans nos chambres d'écho jusqu'à une certaine limite. Si vous sortez pas de gens qui pensent comme vous, ça va être difficile pour vous d'avoir une opinion qui est contraire à ce que vous pensez. C'est tout à fait logique. Puis, sur les réseaux sociaux, ce qui est fascinant à cette heure, c'est qu'il y a bien des discussions qui, dans le temps, restaient dans les tavernes. Là, se ramasse distribué au large public. Je suis tombé sur un dos qui, lui, est jeune, pourtant. Donc, c'est pas un vieux, c'est pas ce qu'on pourrait qualifier de...
20: Un endormi.
21: Un vieux bateau.
20: Un vieux bateau.
21: Il est bien jeune.
20: Moi, j'ai dit ça.
21: Un vieux bateau.
20: Un vieux bateau. Mais toi, t'as dit un ponton.
23: Oui,
20: un ponton. Un vieux ponton.
21: Il vend ponton. Il était bon, lui.
20: Oui, il était très bon.
21: C'est-tu un de tes hommes préférés sur Terre?
20: Je comprends, sa petite montée de lait, c'était dans quoi? C'était-tu dans...
21: Ben, boys. Ah oui.
20: Oui.
21: Ah, je savais que tu trippais sur Yvan Ponton.
22: C'était dans l'ancien compte, cet étage de coche.
20: Ah oui, c'est ça.
21: Ah oui.
22: Quand c'était l'entraîneur.
21: Je mélange tout le temps les deux. Il y a trop d'affaires de hockey au Québec. Et il y en a un qui mélange beaucoup d'affaires aussi. Il s'appelle Simon Maillot.
22: Maillot.
20: OK.
21: C'est son nom, là. Ce que
22: vous s'écrit-tu comme la Hellman ou.
21: Non. C'est Maillot comme de bain.
22: Okay, hein?
21: Ouais. Et il a de l'air d'avoir un petit casque de bain aussi quand on l'écoute. Il a fait la boussole électorale. Je vous le fais entendre, puis on réagit par la suite.
24: Je viens juste de faire la boussole électorale de Radio-Canada. Est-ce que quelqu'un peut m'expliquer pourquoi est-ce que QS est littéralement le plus à gauche possible? Alors que le Parti conservateur est de centre-droit très modéré. C'est fou comment que dès que le parti qui menace un petit peu l'intérêt de la classe bourgeoise, communiste, t'es l'extrême-gauche, t'es radical, alors qu'on va se le dire, QS est un parti de centre-gauche très, très modéré. Je suis zéro surpris, mais c'est fou comment ils font le Red Scare autant ouvertement maintenant, ça n'a aucun sens.
21: Tu sais, quand on parle de chambre d'écho, lui, c'est un militant. C'est quelqu'un qui est très près de Québec solidaire, de son point de vue. Quand t'as le nez trop collé sur le mur, tu vois pas la couleur du mur. Québec solidaire est un parti de centre-gauche. Je suis désolé, là. On pourrait dire que c'est pas un parti communiste, parce qu'il parle du Red Scare. Enfin, le Red Scare, c'est les deux moments dans l'histoire où il y a eu une montée de la peur rouge après la Première Guerre, juste à la suite de la Révolution d'Octobre, quand les Russes se sont emparés du pouvoir. Et après la Deuxième Guerre mondiale, ce qu'on appelle la période du macartisme, où on avait extrêmement peur du communisme, même au Québec. Mais effectivement, le Québec solidaire, c'est pas communiste, mais c'est néo-communiste. C'est surtout pas de centre-gauche, par contre.
20: Je vais rappeler aux gens que si t'as une fortune évaluée à 12 millions et plus, t'es dangereux, on va te kidnapper à partir du 12 millions et une pièce. T'en vaux 25, on va en rembourser 13.
21: J'ai dit ça pour toi, justement.
20: Ouais, vas-y.
21: Jordan, chaud ta trame. Hey, ça,
22: mais bon,
21: j'ai pris ça dans les archives de DH en 90 minutes.
20: C'est vrai? Ah
21: ouais.
20: Hey, très du stock maintenant.
22: On dirait le timer là, qui reste 10 secondes de temps quand t'as le choix entre l'œuf ou l'enveloppe.
20: C'est lui qui montait les trams.
21: C'est ce génie-là. Ça, j'ai jamais sorti ce thème-là. Ben oui, t'es comme le Einstein de la musique.
22: J'étais pas encore ici.
21: OK, Aymel, il va être à toi le quiz. Sais-tu quel parti veut plus d'immigration, taxer davantage les riches, hausser le salaire minimum, plus d'intervention de l'État, le contrôle du prix des loyers, investir beaucoup plus dans la lutte au changement climatique et des épiceries publiques?
23: Laisse-moi y penser.
21: Le parti nul?
23: QS!
20: Le parti pote!
21: Non.
23: Voyons!
22: Oui, c'est QS. Mais c'est surtout la France insoumise. Ça est un parti d'extrême gauche.
20: Y a-tu plus à gauche que ça en France que
22: plus que la France insoumise? C'est tough.
20: C'est tough.
22: Les sols communistes sont pas mal là.
4: Oui, touche avec l'ennemi.
20: C'était juste la pointe de l'iceberg.
22: Effectivement, parce que là, on s'en va à notre débat du jour.
5: Donc, on a le débat du jour.
22: Alors, moi, j'écoute plein d'affaires sur Internet, là. Il y en a qui ne comptent pas vraiment à la radio, mais je suis tombé sur une affaire qui s'appelle D'amour et de sexe. C'est un podcast. Okay? Je vous fais entendre un extrait qui met en vedette une masseuse qui n'est pas vraiment de type massage californien. Oui, où est-ce que je m'en vais? Et elle
20: pas l'intelligence artificielle, là.
22: Non, c'est une vraie masseuse qui aime son travail à grands coups de poignet. Et là, elle nous raconte une histoire et elle nous amène sur une interrogation qui fera le débat du jour aujourd'hui. Jordan,
6: vous savez, je vais vous dire sincèrement, je crois vraiment qu'il est arrivé un miracle à Céline Dion. Car tous les gens qui ont la maladie de l'homme
20: étonnant,
6: mais pas nécessairement hors de son
22: débat. Bon, écoute, ce qu'elle disait essentiellement...
20: Intelligence artificielle, t'as eu!
22: Ce qu'elle disait essentiellement, c'est qu'elle, c'est une masseuse, puis là, elle fait des petites pincettes à des messieurs. Puis elle dit que les gars célibataires... Je pense que oui. Ah oui, les deux d'achat, c'est payant. Elle dit que les gars célibataires qui vont dans des salons de massage, c'est complètement creep. Et que même elle, en tant que masseuse, elle trouve que c'est dégueulasse, puis elle daterait jamais un gars qui est célibataire qui va dans un salon de massage. Fait que ma question, c'est ça, c'est-tu creep quelqu'un qui va dans des salons de massage se faire vider le poireau.
5: Tes correspondants, notamment sur les correspondants économiques pour des magazines.
22: Ben, écoute, il doit y avoir plus de gens qu'on pense qui vont là.
23: Ben oui, pas que des célibataires.
22: Ouais, des gens qui espèrent. Ça fait deux ans que c'est rien passé avec madame. Ça fait 30 ans qu'ils sont mariés.
23: Il y a des hommes en couple. Très bien nantis, avec un niveau de vie élevé, bon, qu'on peut croiser dans la rue, qui vont dans les salons de massage. Il y en a certains que c'est pour réaliser un fantasme, mais d'autres pour un besoin.
7: Moi, j'aime mieux que ces messieurs-là aient dans des salons. Qui est au coin, là, à Brickville, là, puis...
22: Ah, bon Dieu!
23: Mais
22: en plein dans la forêt.
7: Ben oui!
22: Ouais, mais c'est parce qu'en même temps, la fille, elle sait ce qu'elle fait, lui, il sait ce qu'il veut, versus le gars très chablonne avec d'autres madames, il est rendu 14 téléphones cellulaires.
20: Tout le monde est heureux,
23: c'est la plus professionnelle en guillemets. Il y a des personnes en situation d'handicap qui, mentale ou physique, qui peuvent pas non plus accéder à la sexualité.
22: Mais mettons que t'es célibataire, puis tu rencontres un gars, puis il dit, moi, je m'en vais, là. Des fois, masseuse, parce que ça me permet de libérer la pression.
23: J'ai rencontré quelqu'un qui avait été là-bas dans le passé, parce que en couple avec sa blonde, c'est une fois 8 mois.
22: Puis elle est là pendant qu'il était en couple.
23: C'était sa façon à lui de...
20: Dans le la vraie question, est-ce qu'aller aux masseuses, c'est tromper sa blonde?
5: On a tendance à tout mettre ça.
20: C'est ça, la vraie question.
22: Ben là, si tu caches de quoi en partant,
23: c'est sûr que oui. C'est sûr que oui.
22: Allez faire crasser dans une pièce.
23: Mais les gars,
20: je savais que ça provoquait quelque chose.
7: C'était en même temps, la fille, elle n'a pas d'émotion.
20: Non, il n'y a pas d'émotion, c'est frette.
22: Mais c'est vrai, si tu ne la connais pas, c'est trop peu. C'est un échange de
23: paiement. Mais tout ce que tu n'oses pas faire ou annoncer à ton conjoint, ta conjointe, sachant que ça lui ferait de la peine, c'est une forme d'infidélité.
22: Mais mettons qu'il n'y a pas d'embrassage.
20: Non, pas d'embrassage là-dedans.
23: Le dirais-tu à ta blonde? Non, c'est une infidélité.
4: Mais tout va bien dans le couple.
23: Oui,
20: mais tout est parfait.
23: Mais c'est cachotterie.
20: Mais il n'y a pas de sexe, puis lui est tanné.
22: Au lieu d'aller voir une autre femme, d'entretenir une relation,
23: puis
22: voilà, un certain moment.
23: Il en parle à sa blonde, écoute, je ne comprends pas.
22: Il y a l'inverse aussi, il y a des hommes en passant qui n'ont pas de libido, donc pensez pour ces femmes.
23: Non, mais ils trompent leur conjoint avec un go-bar ou un job.
22: Ils ont plus d'opportunités, je pense. facile pour une femme.
20: Ils vont magasiner chez Planète X. Ils vont chez Planète X.
23: Oui, mais il n'y a pas la chaleur humaine, là. Il y a quand même.
20: Tu penses que tu allais voir une masseuse, c'est de la chaleur humaine?
22: Pourquoi ils font ça? Ben non, c'est pas de la chaleur humaine.
23: Hey, vous saviez le nombre de personnes qui vont voir des masseuses érotiques et qui vont surtout pour jaser? Très sérieusement, je vous jure. J'en ai parlé avec Sonia Van Sacher qui est venue à l'émission.
22: Oui, c'est un nom de psychologue au Québec. Bon, il y a danseuses aussi. Mais bon, de danseuses aussi, des danseuses qui reçoivent des 1000 piastres des fois par semaine pour jaser avec des masseuses.
23: Non, mais c'est vrai, là. Un excellent photographe.
22: Ah, ouais.
20: Non, mais ça, tu savais ça, Max.
22: Tu n'apprends pas ça, là. Il y a des gars qui vont jaser avec des danseuses.
20: Oui, qui
22: ont
20: ça. Ben oui, puis il n'y a pas de sexe.
22: Non, je ne l'apprends pas, mais je trouve ça fondamentalement stupide, là. Non, mais tu dépenses 120 piastres, je ne sais plus comment ça coûte.
8: Ah, mais
22: là,
8: la course.
22: Rien au bout.
8: Non, tu vas faire son social.
23: Oui. Mais non, mais c'est une forme de. Tu sais, ça fait partie des besoins essentiels de base, l'affection, la. Le contact donc, humain, la sexualité, là, c'est un besoin essentiel de base.
22: Non, mais mon prochain box pop, je sais où je le fais.
23: Oui.
20: Ça, je comprends bien, là. J'essaie de prendre un petit pas de recul, là. Ouais. Le gars, ça fait 8 mois, un an qu'il n'a pas de sexe.
22: Il est plus capable.
20: On ne peut pas aller voir les masseuses ou les danseuses. On ne peut pas aller voir les danseuses. Il faut qu'il y ait dans
22: le petit isoloir.
20: Parce que comme maudit crotté, s'il fait ça, ça n'a pas de bon sens. Mais il fait quoi, le gars?
9: C'est des blancs.
20: C'est un guet-apens. Il ne fait pas ce qu'il va faire. Il reste à la maison. Il fait rien
22: avant de ses grands amis. Non, mais c'est ça. Mais je pense que je te dirais qu'il faudrait qu'il en parle avec sa douce, là. Mais dans le pire des cas, à défaut de starter une autre relation, tu payes un montant d'argent, puis c'est bing-bang, envoie dans pantoufle, le dossier réglé.
8: Monsieur est de bonne humeur, il revient le soir, tout est beau. La routine familiale revient comme si de rien n'était.
22: Une autre grande question que j'ai en terminant, Céline Dion. Il y a bien du monde mêlé à Paris présentement.
9: C'est quand même. Donc, il
22: défend ça. C'est un quiz. Qui est Céline Dion?
8: Je me demandais.
22: Est-ce qu'elle existe ou une française?
9: Ben, c'est dénoncé,
22: là, je m'en vais.
8: Ah, tu penses que...
22: Ah, tu lis dans mes pensées.
20: Oui, c'est un sosie.
22: T'es connecté avec mon intelligence naturelle. En France, présentement, il y a des gros débats. Puis Pat en parlait tantôt dans son patati patata. Puis elle disait, il y a vraiment un avant-après entre la Céline qui était plus jeune et la Céline qu'on voit aujourd'hui, celle qu'on a vue devant une caméra à Paris, qui fait des petites danses un peu pas claires, là, tu sais. Puis la Céline sur scène. Et forcé d'admettre qu'il y a de plus en plus de voix qui se lèvent et Céline serait morte il y a un certain temps. Celle qu'on aurait droit d'avoir à Paris présentement, c'est une sosie.
23: Mais j'aime, il y a tout le temps des anciennes vidéos de Céline qui retentissent dans mes affaires, dans mon algorithme. Puis je fais comme, hey, on est c'est complètement deux personnalités différentes.
22: Ouais, oui.
23: La Céline actuelle versus
8: la Céline. Même la Céline qui n'était pas sortie du Québec versus la Céline américaine. Déjà là, on avait vu un méga clash, mais comme tout le monde fait semblant que ça n'existe pas.
23: Exact.
22: Ça n'existe pas. Et voici la vérité.
9: Excusez-moi, mais c'est pas Céline Dion. Leur conviction. C'est pas Céline Dion. Je ne veux offenser personne.
10: Je me dis ce monde-là.
9: C'est nerveux, mais ce n'est pas Céline Dion. L'intonation, ça va. J'ai travaillé en radio pendant 14
10: ans. Parce que tu sais que ça fait des clics, ça fait du cash, mais au fond,
9: c'est mon taf. C'est quelqu'un qui fait de la voix, mais c'est pas Céline Dion, c'est pas sa voix. Il y a un côté nasal et aigu dans la vraie voix de Céline Dion. Il y a un accent extrêmement particulier dans la voix de Céline Dion. Elle a une façon de poser ses mots et ses phrases avec des silences. Qu'il n'y a pas là.
10: Devant les faits,
9: c'est une doublure.
10: Archéologique.
9: Je ne veux offenser personne. Hein. Les gens qui étaient sur place, non, réellement, c'était pas Céline Dion. Est-ce que je suis la seule?
10: Même quand tu le
20: non, écoute, on le pense aussi.
23: Mais non, mais là, attendez un petit peu. Il y a un avant et après syndrome de la personne raide.
22: Oui.
23: Vous avez écouté le documentaire de Céline?
22: Ah, là, oui,
23: c'est pas beau. On s'entend qu'elle revient de loin en Simonac.
9: Est-ce que je suis la seule?
20: Même quand tu le non, on le pense aussi.
23: Mais non, mais là, attendez un petit peu. Il y a un avant et après syndrome de la personne raide. Vous avez écouté le documentaire de Céline?
22: Ah, là, oui, c'est pas beau.
23: On s'entend qu'elle revient de loin en Simonac. Ça peut pas être la même Céline.

0: T'es sur le point de mourir.
1: Ben justement, moi je pense qu'elle est morte.
0: Ben elle a, honnêtement, elle est revenue de cette maladie-là comme une diva. Sérieux, c'est hot qu'elle soit là.
1: Je dirais pas ça, là. Je dirais pas ça.
2: Je pense que c'est une sosie. C'est vraiment une sosie.
3: Elle fait la paye de sa vie. Elle fait la paye de sa vie.
1: Ben il y a bien des rumeurs qui disent que Maman Dion aurait eu 15 enfants et non 14, dont une jumelle de Céline. Et on la sort aujourd'hui. Donc la vérité, ben vous l'aurez appelé, vous l'aurez appris ici en primeur. Céline est morte et c'est une sosie qui a présenté
4: Céline Lynn.
0: Céline
4: Lynn
0: Dion.
2: Merci, Max.
1: Ouais, merci à vous.
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14: Hier, on en a parlé. Puis ça a piqué ma curiosité parce que je me suis dit, ça se peut pas qu'une jeune fille vive une situation pareille. C'est toi qui nous en as mis le sujet hier.
0: Oui, j'ai une nouvelle sortie. J'en ai profité dans mon mail pour aborder
14: le sujet. Maëlyn Luger, 13 ans, qui disparaît le 6 novembre 2024. Donc, ça fera bientôt 2 ans. Alors qu'elle quitte l'école sur l'heure du dîner.
15: La réalité.
14: Elle est retrouvée 24 heures plus tard sans vie dans un ruisseau, dans un boisé à quelques cent mètres de son école.
15: Et le
14: coroner qui conclut, parce que c'est comme un deuxième coroner dans le dossier, qu'il ne s'agit pas d'un suicide, mais affirme qu'elle s'est noyée accidentellement dans un ruisseau. Après un malaise lié à l'hypothermie, la mort serait survenue dans la soirée ou en début de nuit. On a ici en studio le père de Maëlyn, Samuel Luger. Bonjour, bienvenue en studio. Vous êtes accompagné de Ève Lévesque, qui est aussi la belle-mère de Maëlyn. Beaucoup de questions qui sont soulevées.
15: On se prépare la semaine prochaine.
13: Yes, passe un beau week-end.
14: Premièrement, hier, quand on en a discuté, on s'est dit pourquoi à 21h15 la police de Lévis décide d'arrêter, selon vous, les recherches.
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16: Ce qu'on a appris pendant les audiences, c'est que ils savaient plus quoi faire à ce moment-là, que les effectifs étaient épuisés, qu'ils allaient se reposer et puis reprendre à la première heure le lendemain. Rappelant que la première heure pour eux, c'était 9h du matin.
14: Alors là, on a une fille de 13 ans, portée disparue. À 21h15, les gens disent on arrête de recherche. C'est ça?
16: Oui.
14: Alors que je pense que la Sûreté du Québec offrait les services d'un maître chien et de spécialistes qui étaient prêts à venir sur le terrain.
16: Oui, mais je voudrais mentionner que Nous, on a appris qu'ils arrêtaient leur...

0: recherche à 23h. Le 21h, nous, on l'a appris pendant les audiences. Bah, un petit peu avant pour le coroner, lors d'une rencontre, là. Mais nous, à ce moment-là, on savait pas qu'ils avaient arrêté à 21h. On nous l'a annoncé à 23h.
1: OK, ils vous ont dit on arrêtait à 23h, mais c'était à 21h.
0: Non, à 23h, ils nous ont dit, on va arrêter les recherches. Nous, on savait pas que ça faisait 2 heures qu'ils avaient arrêté.
1: OK. Et en plus, je sais qu'il y a des équipes de bénévoles qui sont spécialisées dans ça. On n'a jamais fait appel à cette équipe, à ces équipes-là dans la soirée. Ça, vous l'avez appris aussi.
0: Oui, ben en fait, pendant les audiences, on a appris que la Sûreté du Québec, l'équipe de bénévoles, le maître chien, toutes les ressources qui auraient pu aider et puis assister la police de Lévis, tout le monde était disponible et prêt à intervenir immédiatement. Cependant, ils n'ont pas le droit d'intervenir sans la demande officielle de la police de Lévis. Vu que personne ne les a appelés, ben personne n'est venu. Mais tout le monde, pendant les audiences, a bien dit qu'ils regrettaient fortement de ne pas avoir été appelés plus tôt, parce que tout ce monde-là était appelé le lendemain matin à 9h. Et tout le monde disait que, pendant les audiences, pourquoi vous ne nous avez pas appelés plus tôt, hier? Aussi bien la SQ que le maître chien, que les bénévoles, tout le monde était prêt et disponible pour intervenir le 6 novembre.
1: Qui a, parce que là, on dit, le coroner a dit que toute la responsabilité sur la police de Lévis, mais il devait certainement y avoir une ou des personnes responsables.
0: Oui.
1: Qui étaient ces personnes?
0: Très sincèrement, je ne me souviens plus de son nom. Mais c'est sûr qu'il y a un enquêteur principal qui gérait tout ça. Il y a forcément... tu te souviens?
1: Donc, il y a un individu en charge, il y a un responsable
0: oui.
1: qui prend la décision puis qui vous avise oui. qu'on a arrêté les recherches à 23h alors que c'était 21h15.
0: Bah, c'est pas lui qui nous l'a annoncé, là, mais c'est un policier là, qui était à côté de nous. Là, qui nous a dit
1: vous n'êtes pas sérieux quand vous nous dites oui. ça. Là. C'est la façon dont on a traité le dossier le soir de la disparition. Votre oui. fille est disparue. Oui. À quelle heure à peu près l'école a signalé sa disparition ou son absence?
0: Bah, en fait, ils m'ont contacté le midi parce qu'il n'était pas revenu de son dîner.
1: Mm-hmm.
0: Moi, étant donné qu'il y avait eu des événements graves la veille puis les semaines précédentes, quand j'ai reçu l'appel de l'école qui me demandait si je savais où se trouvait Maëline aux alentours de 13h, au retour du dîner, ben moi je leur ai dit non, je ne sais pas où elle est. Donc là, ils m'ont dit, ben, on va la chercher. Moi, j'ai compris qu'il se passait quelque chose. Je suis parti du travail. Je travaille à Valcartier. En descendant, j'ai appelé la police. Je leur ai expliqué la situation, ce qui s'était passé la veille et puis l'état psychologique de Maëline à ce moment-là. Puis là, tout s'est mis en place. Mais... excusez-moi, j'ai oublié votre question.
1: je comprends les émotions que vous vivez aussi. Là. À partir de quand les policiers vous disent « Là, on va faire une battue, on va faire des recherches, puis on a vu la présence sur vidéo de votre fille. »
0: Ah non, mais là, pour être clair, déjà, on ne savait pas ce qui se passait.
1: Du tout?
0: Non. Personne ne nous informait de ce qui se passait à l'extérieur. Nous, on avait un policier à côté de nous qui nous... nous demander pour poser des questions pour faire un portrait de Maëline, ce qu'elle aimait.
1: Oui.
0: Mais il n'y a personne qui est venu nous dire bon, ben là, on fait ça, ça, ça. Et ça, il n'y a rien de tout ça. On n'a pas été tenu au courant à mesure. À la limite, le personnel de l'école, parfois, nous disait ah, ben dehors, il y a un poste de commandement. Ça, on l'apprenait par le personnel de l'école, mais au niveau de la police, il n'y a personne qui est venu nous informer de quoi que ce soit.
1: Mais à partir de quand vous avez été en contact avec la police? Oui, vous étiez là, mais que vous avez eu quelqu'un qui sérieusement est venu dire, là, écoutez, là, on va arrêter les recherches, mais on a quand même des informations. On l'a vu sur vidéo. Y a-t-il quelqu'un qui vous fournit un petit peu, la moindrement, humainement, de l'information?
0: Maëline a quitté l'école le 6, sur l'heure du dîner.
1: Ouais.
0: La police a regardé les vidéos de l'école le lendemain. Ils ne pouvaient pas me parler des vidéos, eux-mêmes ne les avaient pas regardées. Eux ont consulté les vidéos de l'école le 7.
1: Vous n'avez pas dormi de la nuit, là. On s'entend, là.
0: Ouais.
1: Puis, moi, je le disais hier, je t'en parlais à Jordan, à Mélanie. Moi, si je suis un policier, je ne suis pas capable à 21h15, même si mon boss me dit c'est fini, on prend un break. Puis j'apprends aussi, là, entre autres, qu'ils n'ont pas ratissé au complet le territoire, là, le boisé, là. Ça, vous l'avez vu aussi, là.
0: Ben, en fait, ils doivent faire un 300 mètres. Ça, c'est leur protocole. Ils font un 300 mètres à partir du dernier point de vue. Ça, ils l'ont fait en 2 heures. 2 heures, c'était réglé. 300 mètres, pour eux, c'est... ils ont trouvé. Ils l'ont fait.
1: On déborde pas le 300 mètres.
0: Ils l'ont débordé un petit peu au nord de l'école, dans le quartier résidentiel. Mais ils ne se sont jamais posé la question du boisé qui se trouve au sud. Là, je dis nord-sud par rapport à une photo, là, mais je sais pas. Nous, on a nommé le boisé. On leur a demandé, on leur a dit, allez voir dans le boisé, imagine s'il y a quelqu'un qui va s'isoler, allez voir là-bas. Personne ne nous écoutait. Quand ils ont fini le 300 mètres, il devait être 18h, il me semble. Il faisait encore jour.
1: Ouais.
0: Ils sont censés, selon le protocole de la police, on ne l'invente pas, c'est écrit d'ailleurs dans le rapport, si à proximité du 300 mètres, il y a une forêt, un boisé, des ruisseaux ou des choses comme ça.
1: Ils n'ont pas vu le ruisseau.
0: Ils doivent extensionner à 1000 ouais. mètres, à 1 km. Ils ne l'ont pas vu.
1: Et puis ils ne l'ont pas vu, moi, dans le, ce que j'ai
0: ils
1: vu.
0: L'ont
1: dans
0: pas
1: le...
0: fait. Ils ont sont pas censés vu. Étirer le 300 mètres à 1 km. Là, on a fait 300 mètres, on a fini. Là, hop, on va à 1 km.
2: Non. Surtout que vous avez mentionné qu'elle aimait aller se ressourcer à cet endroit-là.
3: Oui. Oui, puis ils ont fait les recherches. Dans le fond, ils ont passé en quatre roues dans le sentier parce qu'il y a une piste cyclable qui borde ce boisé-là. Ils ont passé en quatre roues sur la piste cyclable, mais ils n'ont pas fait le boisé. Puis, en plus que quand tu traverses cette piste cyclable-là, tu le vois, le ruisseau. Dans le fond, tu...
0: Mais Lynn a été à peut-être 100 mètres de la piste cyclable.
1: Mais comment vous expliquez qu'ils n'ont pas vu le ruisseau? Ils n'ont pas étudié leur carte.
0: Ça a été un très grand débat pendant les audiences publiques. C'est que, justement, parce que dans le protocole, ils sont censés aller à 1 km s'il y a un boisé ou un ruisseau pour se défendre. La police de Lévis, pendant les audiences, jouait sur les mots en disant que ce n'était pas un ruisseau, c'était un cours d'eau. Parce que dans le protocole, admettons, c'était écrit cours d'eau ou ruisseau. Ils ont trouvé un synonyme. Ah non, dans le protocole, c'est pas écrit ça, c'est écrit ça. C'est pas cours d'eau, c'est ruisseau, ou vice-versa. Dans leur protocole, c'est écrit que s'il y a un bois, une forêt... Ah non, pour eux, bah non, c'était pas une forêt, c'était un boisé. Ils ont joué sur les mots. Le coroner semblait très agacé sur ça. D'ailleurs, il en parle dans le rapport. Il a été lui-même sur place pour constater que c'était bien un ruisseau et puis un boisé, là, pour qu'on arrête de jouer sur les mots, comme le faisait la ville, là. Donc, eux, ils n'ont pas extensionné le 300 mètres à 1 km. Parce que le ruisseau, ce n'est pas un ruisseau, c'est un cours d'eau. Parce que
1: Alors, on joue ces mots, là.
0: Ben, c'est ce qui s'est
1: passé. C'est de l'incompétence crasse, là. Ils se sont défendus. Et là, je ne vise pas tous les policiers de Lévis. Je vise l'organisation. Et ceux qui sont décisionnels, là.
0: Oui.
1: Est-ce que la police de Lévis vous a rencontré depuis ce temps-là?
0: Non.
1: Pour vous apporter des excuses?
0: Non.
1: En aucun temps?
0: Non. Aucun moment.
1: Avez-vous cherché à prendre contact avec eux?
0: Au début du décès de Maëline, j'ai essayé de contacter l'inspecteur. Excusez-moi, il y a eu tellement de monde, je ne me souviens plus de son nom non plus. La personne qui était responsable de l'enquête pour avoir des informations par rapport à la position où se trouvait Maëline. Parce que ça, si je n'avais pas cherché à le savoir, personne ne nous l'avait dit. On ne savait même pas où elle avait été trouvée.
3: Ça, nous, on avait deux points différents.
0: Personne ne nous avait dit où elle avait été trouvée. Donc, moi, je cherchais à le savoir. Là,
1: ça, c'est le lendemain, ça.
0: Dans les jours qu'on suit, là. Ouais, j'ai pas cherché à le savoir immédiatement le jour même. Là.
1: Non.
0: Et on était dans l'émotion. Mais dans les jours qui ont suivi, j'ai cherché à obtenir les coordonnées GPS pour savoir où ils avaient retrouvé ma fille. Et moi, si je voulais me recueillir, elle était où? Mais j'ai énormément de mal à parler à cette personne parce que la première fois, elle m'a donné des coordonnées. La deuxième fois, je sais plus, je pense que je les avais perdues ou j'étais pas très sûr. Je l'ai rappelé. Ça répondait pas, j'ai dû appeler pour qu'à un moment donné, on me réponde, qu'il me donne d'autres coordonnées différentes. Puis après, silence radio, plus personne ne me répond.
1: Comment vous annoncez qu'on a trouvé votre fille à l'époque? Et est-ce qu'on vous a donné les détails qu'un père et une belle-mère ont besoin? On a besoin de savoir.
0: Le jour même, non. Le 7, à peu près sur l'heure du dîner ou en fin de matinée, parce qu'on a été dans une sorte de pièce cellule de crise à l'école. Là. Un policier ou un enquêteur, je ne sais pas son titre, là, est venu me voir avec son téléphone en me montrant une photo de chaussures. Il me demande est-ce que c'est Maëline. Je dis bah, je peux pas vous dire que c'est les siennes, mais c'est les mêmes. Là. Il me dit ok, puis il est parti. Puis peut-être une heure après, bah, ils sont venus nous dire qu'ils l'avaient retrouvée. Puis qu'elle était dans un état critique. Pour nous. Il nous annonce ça. Quelques minutes après, on entend plein de bruit dans l'école. Les élèves, comment, pourquoi, je sais pas, ils savaient. Nous, on savait pas encore officiellement qu'il était décédé, mais apparemment, ils le savaient parce que ça criait, ça pleurait. Là. Pour qu'après, nous, on nous l'annonce officiellement qu'elle était à l'hôpital, qu'il l'avait emmenée à l'hôpital, parce qu'au début, elle était dans un état critique, qu'il nous annonçait. Parce que ça doit être, j'imagine, le protocole, c'est un médecin qui doit le dire, là, pour nous dire 10 minutes après qu'il a finalement été décédé.
1: Quand vous avez entendu le chef de police dire que son opération était sans tâche, sans reproche, qu'est-ce que ça vous a fait?
0: Ça me consterne. J'ai pas de mots. Surtout maintenant, après les audiences, sachant officiellement ce qu'ils auraient dû faire, les protocoles qu'ils ont, ce qui a pu se passer avec les petites filles Carpentier quelques années avant. Comment, après tout ça, ils peuvent dire qu'ils ont fait leur travail? Leur protocole, c'est de passer 300 mètres, 1 km, ils l'ont pas fait. C'est une fille de 13 ans. Ils ont arrêté les recherches à 21h le soir. Elle a passé la nuit dans le bois parce que leurs effectifs étaient épuisés. C'est les mots qu'ils ont utilisés.
2: Et ils avaient l'information comme quoi elle était en situation de crise la veille.
0: Oui, la veille, elle a été rencontrée par un intervenant chez nous parce que je les ai appelés, parce que je cherchais un exacto dans mes outils. J'ai appelé un intervenant du 811 pour lui en parler parce qu'elle sortait d'une semaine d'hospitalisation pour aider suicidaire.
3: Puis qu'elle avait
1: ça, vous avez toutes donné cette information-là à la police.
0: Oui.
1: Et malgré ça, eux, ils ont comme sous-entendu, ah, c'est une fugue ou elle se cache à quelque part, maintenant elle va sortir.
4: Ouais,
1: c'est
4: ça, va revenir.
1: Ça va revenir, hein? C'est ça qui est mentionné. Hein? Ben, as-tu d'autres faits qui t'ont marqué, toi, Jordan, dans ce que
4: ben moi, c'est ce côté-là, là, qu'elle va revenir de sa cachette, donc il n'y a pas nécessairement de stress, on peut rentrer et tout ça. C'est vraiment troublant de dire ça. Là.
0: La police utilise une méthode, comme ils disent, c'est qu'ils se replient pour laisser à la personne de l'espace pour revenir sans être apeuré par tout ce qui se passe.
1: Non, mais là, on a des... Je reviens pas qu'il n'ait pas été voir des vidéos, puis qu'il a arrêté. Surtout, moi, ce qui me consterne, là, c'est d'arrêter à 21h30 et être bien dans sa peau. Moi, je ne serais pas capable. Moi, si je suis un policier, je suis un enquêteur, je ne suis pas capable. On a une jeune fille de 13 ans et en détresse, puis on le sait. Puis on sait que cette fille-là, c'est une question de... C'est tout le temps dans les quoi les 24 prochaines, des premières heures qui sont importantes.
0: Oui. Les équipes de recherche, les bénévoles en recherche de la QBR, je pense.
1: Ils n'ont pas été appelés?
0: Ils n'ont pas été appelés. Puis quand ils ont témoigné aux agences, ils ont dit on aurait dû être appelés tout de suite.
1: Ben
0: on
1: oui.
0: était disponibles. Et puis c'est les premières heures qui comptent dans les disparitions. C'est les premières heures qui comptent.
1: Ça, il y a vraiment de l'incompétence crasse là, qui s'est passée ce soir-là. Là. Et moi ce qu'on m'informe, c'est que je pense qu'il y a des gens qui sont très, très conscients qui ont été incompétents, là.
3: J'imagine.
0: Et moi, bon,
1: à l'interne, les informations que j'ai, là, c'est qu'il y a des gens qui... Même, je suis pas sûr qu'il y en a qui sont revenus depuis ce temps-là au travail.
0: Mais moi, ce que je peux dire, c'est que pendant les urgences, certaines personnes au niveau du service de police semblaient plus affectées que d'autres. J'irai pas plus loin, mais on voyait bien que certaines personnes étaient détachées alors que d'autres personnes étaient touchées. On mettra pas tout le monde dans le même panier, là, mais on voit bien que tout le monde ne vivait pas les choses de la même manière.
1: Des affaires qui a refusé la compétence et toute l'expertise de la Sûreté du Québec, ça, c'est déconcertant.
4: Il était prêt à le faire.
1: Il était prêt à le faire.
4: Dans les minutes qui suivaient.
0: C'est ça surtout qui est consternant, c'est que pendant les audiences, on a appris que la Sûreté du Québec était disponible et prête à intervenir. Le maître chien, pareil. Les bénévoles, pareil. Toutes les ressources possibles et imaginables que la police de Lévis aurait pu demander étaient disponibles et prêtes à intervenir le 6. Dès qu'on les aura, appelés, tout le monde serait venu.
1: Je vais vous donner un exemple. Okay? Moi, j'ai assisté, voilà 12-13 ans, la police de Québec. J'ai suivi un policier pendant 12 heures. Et à un moment donné, il est arrivé quelque chose dans un dépanneur. Et il y a un voleur qui a quitté, puis il s'est sauvé. Ils ont fait venir le maître chien. Je me souviens comme si c'était hier, c'était un 4 novembre. Il faisait à peu près 4 degrés. Le chien est arrivé, puis ils ont fait sentir... parce que le voleur en question avait oublié quelque chose. Là. Je ne sais pas si c'était sa tuque ou peu importe. Ses gants. Puis ils ont fait sentir, puis ils l'ont trouvé. Là. Ils l'ont trouvé à peut-être 300-400 mètres. Alors, ce que vous me dites, là... Vous arrivez, vous amenez un objet de votre fille, puis le maître chien de la Sûreté du Québec aurait peut-être, lui, senti les pistes, puis il aurait trouvé votre fille.
0: Le 6 novembre, en tout début d'après-midi, dès qu'on arrive à l'école, ma blonde a demandé pourquoi vous ne faites pas appel à un chien policier.
3: Ouais. Il était 2h30.
0: Une première fois, une deuxième fois, on l'a demandé.
3: C'est à ce moment-là qu'on a dit d'aller dans le boisé. À partir de ce moment-là, nous... Mais moi, j'étais convaincue qu'il était dans le boisé.
0: Okay. Puis la police vient nous dire que le chien, c'est pas une bonne option parce que c'est une école, il y a beaucoup d'odeurs et puis ça pourrait pas marcher.
1: Faut tout risquer. Il n'y a pas de défaite. Tu le laissais, là. Il n'y a rien à perdre d'essayer.
0: Le maître chien, pendant les audiences, a dit que, ça, oui, certes, ça aurait été plus compliqué au niveau de l'école, mais plus ce serait éloigné de l'école, mettons en direction du boisé, moins il y aurait eu d'odeurs et plus le chien aurait été efficace.
1: Bon, ça, c'est bien des fausses défaites, ça. On vous entend, oui. c'est des fausses.
0: Le maître chien a bien insisté sur le fait que lui, son chien, il peut sortir du 1er janvier au 31 décembre. Que oui, il y a des conditions qui sont plus difficiles, mais qu'il est capable de travailler dans n'importe quelle condition, de jour comme de nuit. La police de Lévis, pendant les audiences, à un moment donné, disait qu'ils n'étaient pas équipés aussi pour... Non, ça, c'était le 6 novembre, le soir. Ils nous ont dit qu'ils arrêtaient les recherches, entre autres, parce qu'ils n'étaient pas équipés. Alors, excusez-moi, vous n'avez pas de lampe torche pour chercher quelqu'un dans le bois, mais le lendemain, il y a la Sûreté du Québec, il y a un hélicoptère, il y a toutes sortes d'affaires, mais la nuit, ils ne sont pas équipés, ils n'ont pas de lampe torche pour aller chercher dans le bois.
1: Merci beaucoup de... Qu'est-ce que vous souhaitez dans les semaines ou mois à venir, suite à toute cette expérience-là, qui, je le sais, est encore très... Si je vous comprends, là, vous êtes père de famille, là. C'était votre fille, là.
0: Nous, ce qu'on veut avec tout ça, c'est que la police de Lévis reconnaisse ses erreurs, les admette, les analyse, et qu'ils fassent en sorte que ça se reproduise pas. C'est des protocoles, ils en ont. Ils ont pas respecté. Donc, qu'ils respectent ce qu'ils ont, qu'ils en créent d'autres s'il faut, mais au moins qu'ils fassent quelque chose pour plus que ça arrive, et puis qu'ils fassent en sorte d'être mieux équipés et aller chercher de l'aide plus rapidement, et puis des ressources, ils en avaient. Et il y a plein de monde qui pouvait les aider, les SQ. Ils ont appelé personne, pourquoi?
1: Ah, c'est... Il n'y a pas de terme.
0: Leur protocole change, leur démarche, leur façon de penser change, qu'ils fassent les choses autrement, et puis...
1: Qui était le chef de police? Est-ce que c'est l'actuel, ou ça n'était...
0: C'est l'actuel, mais il s'en va à la retraite.
1: Parce qu'on me dit, moi, qu'il n'y a même pas eu de bilan.
0: Non.
1: Ils n'ont même pas fait un retour sur l'événement à l'interne pour dire, regarde, on voici nos erreurs, voici ce qu'on doit améliorer, voici ce que ça nous prend comme équipement, puis voici... Améliorer le protocole, on l'a vu, c'est un échec total. Ouais. Qui a mené au décès d'une jeune femme de 13 ans qui était justement en détresse.
2: Tout le système de santé aussi qui n'a pas pris au sérieux le cas.
0: Oui, là, on va quand même passer un message là-dessus aussi, c'est que Maïne a été abandonnée par le système de santé aussi, parce qu'on parle de la police de ces derniers jours, mais... Maëline, c'est une histoire de plusieurs semaines, plusieurs mois. Le système de santé de Chaudière-Appalaches l'a laissé tomber. Une semaine avant sa disparition, elle était hospitalisée en pédopsychiatrie pour aider suicidaire. Ils l'ont laissé sortir sans suivi. Ils m'ont dit, bon, bah, c'est bon, on l'a dit, tu peux retourner à l'école. Elle n'a pas eu d'appel, elle n'a pas eu de retour, elle n'a rien eu. Oui, la police, on parle beaucoup de la police ces derniers jours, mais la police, c'est une finalité. Avant, il y a eu tout un système, le système de santé qui l'a abandonné. Aussi bien au niveau de l'hôpital pendant son séjour, mais aussi la veille par l'intervenant qui a banalisé son état. Lui, il a complètement banalisé. Hein. Il est reparti en disant, bon, ma Maline, demain tu vas à l'école, tout va bien aller.
1: Alors que c'est pas le cas.
0: Excuse-moi, elle sort de l'hôpital et puis là, je vous appelle parce qu'elle a des idées suicidaires et puis vous lui dites, Maline, demain tu retournes dans l'école.
3: C'était des idées suicidaires aussi avec quand même. Tu sais, quand on dit que tu as un plan en tête, mais il y avait quand même, elle savait quel moyen qu'elle allait prendre. Tu sais, je veux dire, elle avait quand même un scénario dans sa tête, sans dire la date précise. Ben, elle avait, tu sais, était quand même rendue loin là, dans sa.
0: Ça, elle l'avait écrit sur papier, ce papier-là, on l'a donné à la police. Elle avait une liste de choses qu'elle voulait faire, sauter dans le pont.
1: T'avais tout donné ça le soir même, pendant la recherche.
0: Le jour même, le 6, on l'a donné à la police.
3: OK. Ça, fait que...
0: Des plans, elle en avait, des idées suicidaires, elle en avait.
1: Ouais. Monsieur Léger et Madame Lévesque, merci beaucoup.
0: Merci à vous.
1: Tenez-nous au courant. On veut. Puis nous, ben, on va faire analyser ça par un policier au retour de la pause, notre expert, Roger Ferland, qui a tout écouté l'entrevue et qui va nous donner son opinion. Merci bien.
0: Merci à vous.
1: Bye-bye.
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1: Bon, Guy Turcotte, l'ex-cardiologue qui revient dans l'actualité, condamné à la prison à perpétuité pour avoir assassiné ses deux enfants. Quand même, vous juste vous dire qu'on parle de 46 coups de couteau. Pourquoi il revient à l'actualité? Éligible bientôt à une libération conditionnelle avec escorte. Des audiences vont se tenir avec la Commission des libérations conditionnelles du Canada le 22 septembre. Moi, cette nouvelle-là vient me chercher parce que je comprends pas qu'ici au Canada, même au Québec, on soit capable de redonner une liberté, même si elle est conditionnelle à quelqu'un. Assassiné ses deux enfants de 5 et 3 ans. C'est l'ancien sénateur de 2010 à 2024, fondateur aussi de l'AFPAD, Association des familles de personnes assassinées ou disparues. Pierre-Hugues Boisvenu, bonjour et bienvenue à Choix.
10: Bonjour à toute l'équipe et surtout bonjour à tous les gens qui écoutent religieusement chaque jour Radio X.
1: Est-ce que ça vient vous chercher autant que nous? Juste le fait que M. Guy Turcotte, semble-t-il que c'est ses droits, et c'est là qu'on pourra peut-être discuter, qu'il demande à avoir une certaine libération des sorties occasionnelles, escortées, bien sûr, là, d'un bénévole ou quelqu'un de la commission. Est-ce que ça vous surprend, ça? Et surtout, est-ce que ça vous choque, M. Boisvenu?
10: Ce qui me choque, c'est cet individu-là, ce meurtrier-là, appelons-le par son nom, a tout fait pour éviter le système de justice. Souvenez-vous au départ où il avait plaidé la non-responsabilité criminelle. Donc, c'est quelqu'un qui assassine ses deux enfants, son propre sang, et ensuite, il ne prend pas du tout ses responsabilités. Au contraire, il tente d'éviter le système de justice. Malheureusement, le système de justice a corrigé sa première erreur et il a été condamné à une sentence de meurtre second degré, qui est un privilège qu'il a reçu parce que ça aurait dû être deux meurtres prémédités pour qu'il fasse 25 ans ferme. Et il a échappé belle parce que si ça avait été sous les conservateurs, il y aurait eu deux sentences de 25 ans, possiblement. Donc, tout au long de ce dossier-là, lorsqu'on l'analyse, c'est quelqu'un qui a toujours tenté d'éviter le système de justice, qui a été privilégié par la façon qu'il a été traité. Et aujourd'hui, il veut se présenter devant la commission et tout va être secret.
1: Ah oui.
10: La famille ne pourra pas avoir accès à la décision, qu'elle soit pour ou contre. Ça va demeurer secret dans le cas du docteur ou de l'ex-docteur. Alors que si je prends l'exemple du meurtrier de Julie, toute l'information sur les décisions que la commission a prises était publique. Et la commission de libération conditionnelle, ici, en gardant ça secret, elle ne respecte pas la loi qu'a créée la Charte des droits des victimes, qui est adoptée en 2015, laquelle charte est au-dessus de toutes les lois fédérales. Donc, même ici, la commission dit, moi, je respecterai pas la Charte des droits des victimes, dans laquelle il y a un droit fondamental, qui est le droit à l'information.
1: Monsieur Boisvenu, oui. Je suis allé voir si ça s'était passé en Floride.
10: Oui.
1: Ça aurait été la peine de mort ou prison à vie avec aucune possibilité de libération, même conditionnelle. Ce type-là, il est toujours vivant, mais ce serait la mort dans la prison. Et je trouve qu'ici, c'est du laxisme. Je ne sais pas pourquoi on ne modifie pas, pourtant les conservateurs ont été, puis je vous vise pas, là, mais ont été quand même au pouvoir, pourquoi on tolère ce genre de loi-là, pourquoi on ne la modifie pas?
10: À la décharge des libéraux. Vous savez que lorsque j'étais au Sénat en 2023, j'avais déposé une loi, un projet de loi qui visait surtout les féminicides et les meurtres des infanticides, donc les parents qui tuent leur enfant. Et ce projet de loi-là, c'était maintenant, ce n'est plus une sentence au deuxième degré, c'est automatiquement en code criminel, dès que tu es accusé d'un féminicide ou d'un infanticide, c'est 25 ans ferme. Et cette loi-là, dans le fond, qui n'a pas été adoptée au Sénat à cause des élections, les libéraux l'ont adoptée en juin dernier. Ça m'a surpris, parce que les libéraux, normalement, c'est pas les pro-victimes à tout prix. Ils ont adopté la loi qui fait en sorte que dorénavant, depuis juin, les féminicides ou infanticides, c'est meurtre au premier degré. Automatiquement, il n'y a plus de négociation entre la couronne et la défense. Donc, ce gars-là, ce meurtrier-là, il a passé à travers les craques d'à peu près toutes les réformes qui ont eu lieu, parce que son crime est arrivé avant 2010, 2009, si ma mémoire est bonne. Donc, en 2009, c'était beaucoup plus facile de passer à travers les craques du code criminel, alors qu'aujourd'hui, il ferait 25 ans ferme, et non. Et surtout, il ne serait pas actuellement dans un minimum. Ce que je ne comprends pas, un individu qui a tué ses deux enfants, 5 ou 6 ans après qu'il était reconnu coupable de ces meurtres-là, il s'en va dans un minimum, alors qu'il aurait dû rester dans un médium au moins à la dernière année avant qu'il soit remis en liberté. Donc, en plus d'avoir eu une justice qui l'a favorisé, il a bénéficié de privilèges à l'intérieur des murs. Pour un meurtrier, c'est incompréhensible. Notre système de justice à ce niveau-là fait preuve d'un grand laxisme. Mais là, il veut demander des libérations avec accompagnement. Vous savez que même dans
1: un minimum... Ça prend un 5 heures, pareil, quand juste ce que vous me racontez, ça prend un 5 heures quand je lisais encore hier puis ce matin que le petit gars de 5 ans avait des marques de défense. Pendant que son père le poignardait, il a cherché à se défendre, le petit bonhomme.
10: Oui, et vous comprenez également, ces familles-là, je pense à Isabelle, là, qui je suis en contact avec, Isabelle Gaston, elle va revoir son ex-conjoint, meurtrier de ses enfants, pour la première fois, en personne, presque 10-12 ans après qu'il ait été incarcéré. Ça va être un choc terrible. Comme c'est un choc terrible pour toutes les familles dont le meurtre a eu lieu dans la famille, que ce soit un conjoint qui a assassiné sa conjointe ou un père qui a assassiné ses enfants, quand vous êtes confronté à lui pour la première fois en plus de 10, 15, 20 ans, c'est un choc émotif énorme. Et là, de demander des sorties alors que la victime, Mme Gaston, n'est pas prête à ce type de décision-là, je trouve que la commission de libération conditionnelle, cette loi-là, ces critères-là, ne sont là que pour les criminels et non pas pour les victimes.
1: Qu'est-ce que vous avez lu sur le profil de Guy Turcotte? Parce que, tu sais, il y a quand même un ex-cardiologue, là. À quel endroit se situe son petit côté humain? S'il en reste, à savoir très bien que oui, il va ramener des blessures à la mère des deux enfants, puis même lui, je veux dire, il doit être conscient qu'il sera pas... C'est pas une bonne personne en ce moment en société. On n'est pas rendu là. Puis des gens le savent très bien quand on fait des comparaisons avec ce qui se passe ailleurs, que ce gars-là sort beaucoup trop tôt, là. Si c'est le cas. Bon,
10: pour avoir vécu des audiences à la Commission de libération conditionnelle, M. Hull, c'est une structure qui se manipule très bien. Quand elle a devant lui un criminel qui peut demander pardon, qui a rencontré Dieu et qui a pas seulement trouvé une épouse à l'intérieur des murs, c'est un système qui se manipule très, très bien. Et de savoir que ce meurtrier-là, depuis le tout début de son processus de réhabilitation, a tenté de se déresponsabiliser de ces meurtres-là, je suis convaincu aujourd'hui, il y a une capacité de manipulation de par sa formation, de par son attitude dans le système de justice. Il y a une capacité de manipulation qui risque de lui être très avantageuse dans l'audience qui va avoir lieu.
1: OK. Donc, on parle d'un méga manipulateur qui réussit à manipuler le système. Et on sait très bien que ce qu'il a fait, c'est pour se venger de son ex-femme.
10: Oui.
1: C'est quand même démontré. comment ça va se passer à cette commission-là? Qui pose les questions? De quelle façon? Est-ce que c'est Guy Turcotte ou ses avocats qui font témoigner des gens? Et tu sais, vous l'avez vécu, vous-là. Là.
10: Vous amenez un bon point. Vous amenez un bon point. D'abord, le criminel, il est représenté par un avocat, son psychologue, son attaché de cas, et possiblement une personne ou deux aidantes. Donc, il va y avoir autour de lui 4 ou 5 personnes qui vont l'accompagner. La victime, plus souvent qu'autrement, elle est tout seule et elle n'a pas d'accompagnement, sauf un employé de la commission qui lui explique les règles du jeu. Au départ, le criminel va expliquer son processus de réhabilitation, les motivations qui avaient amené à tuer ses enfants, etc. Les commissaires vont lui poser des questions. Les commissaires auront devant eux un rapport psychiatrique ou psychologique. Les rapports psychiatriques, s'en fait plus maintenant dans les pénitentiaires. Le gouvernement libéral a mis fin à ça il y a quelques années. Donc, c'est souvent un rapport des thérapeutes ou des attachés de cas dans le pénitentiaire. Et là, après, une fois que c'est terminé, on va inviter la victime à lire une lettre. Mais cette lettre-là, au préalable, a été lue par le criminel. Et le criminel, s'il y a des passages qui ne faisaient pas son affaire a sans doute biffé des parties de la lettre. Il faut que la victime ne fasse preuve d'aucune émotion lorsqu'elle va lire la lettre. Et le pire, c'est que celui ou celle qui a le dernier mot, après que la victime aura parlé, c'est le criminel qui peut riposter à la victime. La victime n'a jamais le dernier mot lors d'une audience de commission de libération conditionnelle, c'est le criminel. C'est pour ça que j'ai été posé une loi et que le ministre de la Justice actuel au fédéral pense modifier la loi sur la Charte des droits des victimes pour renforcer ce droit-là, pour que, devant une audience, les victimes aient les mêmes droits que les criminels. Si le criminel dit des âneries, la victime devrait avoir le droit de contester ce que le criminel peut dire, alors qu'actuellement, c'est seulement que le criminel qui a le droit au dernier mot dans cette audience-là. Donc, c'est sûr que les victimes sont accessoires lors d'une audience.
1: Pierre-Yves Boisvenu, toujours un plaisir à continuer votre très bon travail amorcé depuis des années. Merci de nous avoir fait de la lumière sur tout ça.
10: Merci et bon courage à Isabelle Gaston qui va vivre une épreuve quand même là, les plus difficiles sur le plan humain et sur le plan émotif.
1: Nos pensées sont avec elle aujourd'hui. Merci à vous.
10: Merci à toi. Bye. Au revoir.
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1: Monsieur Osny, bienvenue à l'antenne.
16: Bonjour, Danny.
1: Yes, Monsieur Morais, vous faites les 100 pas depuis que vous êtes arrivé. J'ai l'impression qu'il y a quelque chose qui vibre. Il y a un petit volcan de quelque chose. Là.
16: Oui, demain matin, il y a une bombe politique qui va tomber sur la Rive-Sud. Pour vrai, là. Et ça risque d'être un game changer. Je peux pas vous en dire plus. Je suis au courant. Mais demain, je vous dis, c'est un livre de bulletin là, en termes de journaliste. Là. Demain soir, je sais comment le téléjournal Québec va commencer. Je le sais. Et je sais comment Julie Couture va commencer son bulletin. Je le sais, j'ai comme vu le reportage.
1: Yeah. J'ai envie de te dire de quoi, moi? Je peux-tu...
16: Non. Non, tu... Va sur Internet, fais fermetagueule.com.
1: Ah.
16: Je peux pas
1: je sais rien, là, mais
16: je peux pas en dire plus.
1: Dis, j'ai un feeling.
16: Mais
1: moi,
16: pour les gens de Québec, watch out, pour les gens de la Rive-Sud, il y a quelque chose de gros qui va arriver.
1: OK.
16: Faut que j'arrête. Oui. je parle plus.
1: Oui, Rodolphe.
17: Moi, j'ai pas un scoop, mais j'ai juste envie de vous dire qu'on est le 17 septembre après 14 heures. Ça veut dire quoi, 17 septembre après 14 heures? Ça veut dire que s'il y a un candidat qui se retire ou se fait retirer à partir de maintenant, il ne peut plus être remplacé dans une circonscription. Et moi, j'ai juste envie de dire, de ma propre expérience passée, des fois qu'on avait certaines informations sur certains candidats, on les sortait pas avant la date de mise en candidature. On la sortait après la fin de la clôture où tu sais que si tu forces l'autre parti à retirer ce candidat-là, tu ne peux pas le remplacer dans cette circonscription.
1: OK. Donc, quelqu'un qui remettrait sa démission demain pourra pas se replacer ailleurs.
17: Exactement. Le parti pourra pas remettre quelqu'un d'autre à sa place.
16: Comme un carton rouge au soccer.
1: OK. Très bien.
16: Merci
1: d'être là, les gars. On va s'amuser, on va écouter des extraits. Mais juste avant de parler des deux débats et des extraits d'hier, je veux vous entendre. Jusqu'à maintenant, est-ce que toi, Dominique, est-ce que tu trouves que c'est une campagne électorale excitante? Est-ce que tu trouves que les gens en ont pour leur argent? Puis on a eu quand même des bonnes promesses et des affaires, du spectaculaire un peu pour attirer l'attention?
16: Non. Je trouve que les plateformes sont ébouriffées. Je trouve qu'on a garoché les plateformes économiques. En fait, est-ce que les gens ont vraiment lu, auront le goût de lire les plateformes économiques? Je trouve que c'est une avalanche de chiffres. Faut rappeler quand même la réalité, étant qu'on est en pleine rentrée scolaire. Les gens ont la broue dans le toupette, reviennent d'un été, reviennent de vacances. Donc, on est en train tranquillement, pas trop vite, de s'accrocher. Je pense que le dernier sprint, par contre, vaudra la peine avec le dernier débat. En fait, il y a deux débats, peut-être rappeler aux gens, il y a deux débats la semaine prochaine. Il y a un débat jeunesse à Télé-Québec. Et on me glisse à l'oreille que Fréchette ne serait même pas là. Peut-être qu'ils auront peut-être envie de se réajuster, là. Parce que Fréchette, aujourd'hui, en termes de hockey, a fait du vidéo, là, et pas sa route, OK?
1: Ça fait deux jours qu'on en fait, là.
16: Et t'as Radio-Canada aussi, qui publie d'ailleurs, je trouve ça un peu indécent, des vidéos du chantier de construction où on est en train d'élaborer le studio du débat, alors que à TVA, il n'y avait même pas de maquilleuse. TVA, c'est sur le frame, là. Ben, vous avez vu le débat à nouveau. Donc, au-delà de ça, je fais un petit aparté. On voit vraiment la différence entre le diffuseur public et le diffuseur privé. Hier, à nouveau, là, t'avais des ampoules jaunes achetées chez Canac, là. En arrière, c'était ça le décor. Fait que Radio-Canada, évidemment, ça va compter. Moi, je pense que le dernier sprint va allumer les gens, mais pour l'instant, ça lève pas fort.
1: Bon, Rodolphe, on enlève le chapeau d'analyste. Mets-toi dans la peau de monsieur et madame tout le monde depuis le lancement, là. C'est quoi? Je pense qu'on est à un petit peu plus que la mi-chemin. Est-ce que tu trouves que les chefs ont bien livré de l'information pour que les gens puissent avoir un petit coup de pouce pour faire leur choix?
17: Non, ça c'est sûr que non, puis je le répète depuis le début, c'est juste le fait que qu'on a cinq chefs tous les jours qui font chacun leur salade. Moi, je me dis, quand est-ce que les chefs, et je parle de tous les chefs, vont nous dire c'est quoi mes trois priorités, le discours d'ascenseur. Tu sais, quand tu prends un ascenseur, ça dure 40 secondes à peu près, une minute max. Ben, c'est un peu ça que j'ai comme l'impression, et surtout qu'on va rentrer dans maintenant les messages clés du terme de vote stratégique. Tu sais, on a commencé beaucoup trop tôt, les partis qui commençaient à dire « Ah, il faut pas voter pour lui, pour voter pour ça ». C'est trop tôt. Normalement, tu parles de tes priorités, tu donnes des exemples. Puis oui, moi, je suis d'accord avec un truc avec Dominique. Il y a trop de chiffres. Tu sais, c'est la politique, là, c'est pas de la macro, c'est pas de la micro. On n'est pas des technocrates. On doit parler de nos... Comme on dit en anglais, on doit parler de nos feelings. C'est-à-dire, normalement, tu commences ton argument avec quelque chose d'émotif, d'émotion, et non pas juste en disant 292 millions pour ci, puis 314 millions, puis 9 milliards pour ça. J'ai de la difficulté à comprendre qu'en 2026, on parle encore, on pense qu'avec des gros chiffres comme ça, tu sais, monsieur, madame, tout le monde, tu me poses la question. Oui. Monsieur, madame, tout le monde, là, entre 400 millions, puis 700 millions, puis 2,4 milliards, puis 3,6, là, ils savent pas trop c'est quoi plus. La différence inclus en moi. Ça veut dire quoi? Est-ce que je veux-tu avoir un médecin? Je veux-tu avoir une infirmière? Puis l'école, est-ce qu'elle va être rénovée cette année ou dans la prochaine décennie?
1: Voilà. Dominique, si on revient aux deux débats de cette semaine, j'aimerais que tu m'identifies un ou une gagnante, un perdant ou une perdante et un détestable ou une détestable.
16: PSPP a gagné les deux débats. Ça, je pense qu'il faut l'établir. Calme, méthodique, chirurgical, a réussi à défaire son personnage. Qui était un personnage, et peut-être même sa véritable personnalité, c'est-à-dire soupe au lait, la main d'en face, « Oh non, quelle question niaiseuse, je réponds pas à ça. » Vous vous souvenez un peu de la campagne électorale en Arthabasca. Donc, il a été bien conseillé, mais encore faut-il capter le message. Tu peux être bien conseillé, puis rejeter le message. Je pense que sa personnalité a bien passé. Mais Éric a été transformé. Éric a vécu l'épreuve du feu. Éric a eu deux défaites. Et savez-vous quoi? Merci aux défaites. Parce qu'à cause de ça, Éric a dû faire de l'introspection. Éric a dû modifier des trucs. Éric est plus clair. Il est plus phlegmatique, mais il est plus méthodique. Et hier, ça a été, entre autres, un débat parfait. Décidément, c'est les deux gagnants. Mais ils visent deux objectifs. Éric, soyons clairs, là, ne peut pas être premier ministre. Ne le sera pas. Donc, on va descendre un peu.
1: Faut être logique.
16: On va être plancher, là. Mais PSPP, lui, se bat contre Fréchette pour la grosse job. Et donc, ils ont deux objectifs. Ils jouent leur game. C'est les deux gagnants. Décidément, Fréchette, c'est la grande perdante. C'est l'Halloween avant le temps. Elle se déguise, puis elle n'a pas encore trouvé le bon déguisement.
1: En passant, Éric Duhem nous écoute en ce moment. Il vient de me texter.
16: Good.
1: Il veut que je l'appelle pendant la pause.
16: Ben, coudon. Bravo.
1: C'est ça. Rodolphe, tes lunettes à toi. Tes lunettes à toi, un gagnant, perdant et un détestable.
17: Ben, écoute, moi, je suis d'accord en termes de PSPP. Je trouve qu'il a bien performé. Moi, dans mon livre à moi, puis c'est pas scientifique, là. Quand tu rentres dans un débat, puis t'es en haut dans les sondages, puis tu ressors de ce débat, puis t'es encore en haut dans tes sondages, ça veut dire que t'as fait une bonne job. Et il paraît, puis ça, c'est un collègue à moi qui m'a envoyé ça. Il m'a montré l'image, on voyait. C'est qu'en fait, il a compris, Paul Saint-Pierre Plamondon, il a pris une photo de ses enfants et c'était dans son fait, dans ses notes devant lui. Donc, en fait, quand il regardait ses notes, c'était pour dire sois souriant, pense à tes enfants, sois de bonne humeur. Puis ça s'est vu dans les débats. Ça s'est vu parce qu'il y avait un langage non-verbal qui était beaucoup mieux que on a vu, en tout cas, dans le passé. Éric Duhem, 100%. Éric Duhem, il a réussi à gagner le duel sur le gaz de schisme contre Ruba Gazal. Oui. T'imagines, Ruba Gazal, elle n'a pas réussi à mettre sur le gaz de schisme Éric Duhem. Donc, pour te dire, ça m'a fait sourire. Madame Gazal, elle a bien fait, en tout cas, elle a mis sur la défensive Madame Fréchette. Madame Fréchette, j'ai regardé le débat hier de nouveau. Il n'y a pas un duel qu'elle a réussi à gagner ou en tout cas marquer des points. Tout le monde, même Milliard, s'est beaucoup amélioré, je vais le dire là. Entre le premier puis le deuxième débat, moi j'ai vu une courbe d'apprentissage pour Monsieur Milliard. Oui. Mais pour l'instant, PSPP, il faut juste que maintenant il ne fasse pas d'erreur. Puis oui, Éric Duhem a bien fait. Et maintenant, la question, le seul truc qui manque, tu sais c'est quoi? C'est que Ruba Gazal dise, OK, je ne veux pas être première ministre, qu'elle fasse la même stratégie que Éric Duhem, puis qui a dit, moi, j'ai juste envie d'être une opposition. Parce qu'à chaque fois que Ruba Gazal dit, je vais être premier ministre, t'arrêtes d'écouter.
1: Avez-vous remarqué que Fréchette a dit pas mal moins de moins, hier soir versus TVA?
16: Ouais, mais le verre renverse quand même, là.
1: Ouais.
16: T'sais, c'est comme le verre renverse, t'sais, t'as fermé la champlure. Elle ferme la champlure, mais le verre renverse quand même. C'est encore trop. Et Chassé le naturel, elle revient au galop. Elle a interrompu encore hier, moins que TVA, j'en conviens, mais la passe où il reste 5 secondes au duel Duhem Fréchette. Elle trouve le moyen de dire de façon très vache et très cheap. T'as eu des candidats pro-Trump, toi?
1: On va l'écouter.
16: Aucune espèce de rapport.
1: On va l'écouter puis vous commenterez ça. OK, c'est parti.
18: Et j'ai l'impression que les trois parties, vous avez eu de la difficulté à gérer la gestion de vos rubans. Là.
19: Moi, je pense que vous avez une tentation d'accepter pas mal tous les candidats parce que parmi vos candidats, vous en avez 6 qui sont pro-Trump.
16: Merci.
19: Alors, je demande
16: le chrono est terminé. Merci. S'il vous plaît, respectez les chronos, sinon on va être appelé à fermer vos micros. Si le micro reste ouvert, Éric a gagné ça. Il réplique. Avec son voyage à Paris, où est allé se faire prendre un selfie avec Macron. Ça a coûté une beurrée, ça. Les journalistes ici n'ont pas repris ça de manière très musclée, convenons-en. Là. Alors que ça a fait le Paris match. Ça a fait le Paris match. Et ils n'en ont même pas parlé dans le débat. dans aucun des débats. Lorsqu'on parle du débat de TVA qui était avant celui de Nouveau, ils n'ont pas parlé.
1: Bon, écoute, t'as été dans la machine politique, Rodolphe. Ce cheap shot-là d'hier, c'était prévu, ça? C'était pas spontané, c'était prévu, ça?
17: Oui, puis pourquoi elle l'a sortie? Parce qu'elle était dans les câbles. C'est pour ça que je te dis, normalement, en préparation, t'as deux feuilles devant toi. T'as tes messages offensifs, être sûr que tu vas être sur ton message, puis t'as des lignes, comme on dit, pour essayer de neutraliser. Puis, vous savez, je vais vous dire un secret. Si des fois, vous voyez les candidats, puis vous l'avez vu des fois, parler au-dessus de l'autre quand il se fait attaquer, vous savez pourquoi ils font ça? Vas-y. C'est pour neutraliser la clip. C'est pour que t'aies pas une bonne clip. Ah. Justin Trudeau était très, très bon à ça. Quand il te voyait partir sur quelque chose, il allait tout de suite partir au-dessus de toi. Pourquoi? Pour que les médias, après, puissent pas bien utiliser la clip. Donc, on voit que des fois, certains chefs vont faire ça quand ils se sentent sur la défensive. Mais oui, tout à fait. Chacun avait des lignes. Mais il y avait des bonnes lignes hier. Moi, j'ai trouvé que hier il y avait des bonnes lignes. Mais hier, il avait préparé sa ligne de... Hey, vous êtes comme chez Costco, vous saviez en paquet
1: de 6. On va l'écouter. Vous me devancez, les gars. Les deux, vous
17: allez-y,
1: me devancez.
17: Allez-y,
1: on
17: vas-y.
1: On va l'écouter.
18: Et c'est le résultat du gaspillage que vous avez fait à la Coalition Avenir Québec, Mme Fréchette. Le gaspillage à la CAQ, on dirait que vous magasinez chez Costco. Ça vient en format géant puis en paquet de 6. Nordvolt, Nemaska, Sifa, Saclic.
19: On a généré une croissance économique.
18: Les Kings de Los Angeles.
19: On a généré une croissance économique comme nul autre auparavant. Mais est-ce que vous êtes d'accord avec moi, M. Millard, que la tenue d'un référendum, c'est pas de nature à aider le coût de la vie?
1: Est-ce que c'est un grand chelem, ce coup-là, en Rodolphe, selon toi, hier?
17: Ben, écoute, moi, je trouve que ça fait que M. Millard, il a surtout rassuré ses troupes. Souviens-toi, là, en début de semaine, c'était, il y a de la bisbille dans le Parti libéral, des anciens stratèges qui disent que les stratèges actuels sont pas bons. Est-ce que M. Millard est bien entouré? Là, au moins, je pense qu'il a surtout rassuré sa base. Puis je viens de vous dire, t'as vu comment Mme Fréchette, elle a tout de suite voulu sortir le référendum? Pourquoi? Pour essayer de tuer la clip de Charles Millard, pour pas qu'il puisse en tout cas l'utiliser, puis qu'elle soit là-dedans en parlant de référendum. Ça s'appelle neutraliser une attaque.
1: Dominique,
17: essayer de neutraliser une attaque.
1: Je t'ai écouté ce matin l'analyse du débat, puis sur Millard, t'as dit des bons mots quand même.
16: Oui, il a sauvé sa job, pas compliqué. Mais il a bien performé aussi, quoiqu'il a beaucoup vacillé dans le duel contre Duhem. Duhem, c'est Golden Goal, l'échange sur l'immigration. Duhem a gagné du début à la fin et je pense que c'est le ventre mou des libéraux au Québec. La question de l'identité, il était très évasif là-dessus. Les journalistes l'ont pas beaucoup squeezé là-dessus, j'avouerais, depuis le début de la campagne. Toute la question de la laïcité, la question des prières de rue où il a tossé ça en disant « c'est une balloune, ça ». Il y a vraiment une désinvolture du côté des libéraux. Je pense que c'est l'une des grandes faiblesses. Puis ça a été exposé par Duhem hier.
1: Écoutons Millard et Duhem sur le tramway.
18: Monsieur Millard, c'est pas juste moi qui est contre le tramway à Québec. Là, c'est 76 % de la population de la région de Québec. Vous êtes d'accord, tous les partis ici, là, à financer un projet que la population veut pas. Le plus gros investissement de l'histoire de la ville de Québec va se faire contre la population pour un tramway qui va aller moins vite que les bus 800 qui fonctionnent bien à l'heure actuelle. On va détruire les plus belles rues, comme par exemple René Lévesque. Ils vont abattre les arbres centenaires. Je veux dire, remplacer ça par un spaghetti, là, de fil électrique. Je pense qu'à un moment donné, là, c'est un peu ça la raison pour qu'on
1: le compte. Tu en as parlé aussi ce matin sur ce dossier-là, puis sur plusieurs dossiers. Éric a vraiment progressé de son recul de v'là 4 ans quand il faisait ses premiers débats. Le gars contrôle et maîtrise bien ses dossiers.
16: Il a bien gaulé. T'sais, je veux dire, il a bien gaulé dans la mesure où on a tenté de rejouer dans le même film du côté des médias. Cette année avec Dumas pas été fin, il y en a un autre qui a dit, il a écrit qu'elle est grosse, l'autre blablabla, bla, bla, vous connaissez un peu ce qui s'est passé avec Garriépi, mais ça c'est du côté du PQ, mais il y a une game de salissage qui s'est fait, et nommément contre Dumas, prenons l'exemple de Dominique Dumas. Donc, le fait de voir Éric défendre ses candidats, pas défendre les défendables et défendre des gaffes, mais de dire, regardez, il y a des priorités au Québec et parlons des vraies priorités. Moi, je pense que ça l'a mis en confiance. Je pense qu'un standing qu'il n'avait pas il y a 4 ans. Et tout ça, ça se reflète à un moment donné. C'est comme un joueur de hockey. Quand tu joues en confiance, puis Jordan va sûrement me donner raison là-dessus. Prenons l'exemple d'un athlète. Quand tu es en confiance, tu es en aisance. Et à ce moment-là, il y a une pression néfaste qui tombe. Et à ce moment-là, le puck roule pour toi. Je le sais que c'est un vieil adage, puis c'est un cliché, mais je pense que le puck roule pour Éric en ce moment.
1: Rodolphe, toi, la performance de Millard, est-ce que tu sens que le gars prend confiance?
17: Oui, je pense que, écoute, les attentes étaient basses. Est-ce que les gens le connaissent un tout petit peu plus? Oui. Est-ce que ça va être assez? Non. Pourquoi? Puis on va attendre les sondages la semaine prochaine, mais il ne pourra pas faire de miracle. Le vote franco, le vote franco, le vote franco. Ça veut dire, même si M. Midiard, puis je suis d'accord que là, il a juste rassuré sa base électorale, il a renforcé en tout cas ses sondages, mais je ne crois pas que c'est assez sa performance pour en fait voir. Bon, il reste encore des tests, n'oublie pas. Là, il va avoir un « Tout le monde en parle », j'imagine. Il va avoir le débat Radio-Canada. Est-ce que ça va lui donner certains éléments? Mais pour l'instant, je pense qu'il a rassuré certaines personnes qui devaient rassurer au sein de l'équipe libérale. Puis tu sais, la sortie de vote, vous savez à quel point c'est important d'avoir des bénévoles puis des équipes sur le terrain. Mais c'était surtout avec sa performance qui a convaincu des gens au Parti libéral de dire « OK, on va se retrousser les manches puis on va essayer de faire notre possible pour cette élection ».
1: Dominique, 41% d'indécis encore. On fait quoi pour aller les chercher?
16: Sont-ils vraiment indécis?
1: Ouais.
16: Ou ça tente juste pas de répondre au téléphone, pas de répondre? Moi, je crois pas ça, là. 41% d'indécis. Il y a beaucoup de gens désintéressés. Moi, je parlais avec des gens de plus jeunes, peut-être, qui disent « ça m'intéresse pas, c'est tout des menteurs et tout ». Il y a un haut niveau de cynisme aussi. Dans le chiffre que tu donnes, est-ce que ce sont des gens qui sont vraiment intéressés par la chose politique? Est-ce que ce sont des gens qui sont interpellés? Et est-ce que ce sont des électeurs potentiels? Ce que je note, c'est que du côté des jeunes, ça va être difficile à mobiliser. Ça, vraiment, il va falloir mettre un double effort pour les faire sortir, parce qu'il y a un cynisme. Quand je dis les jeunes et moins jeunes. On se rend jusqu'à 40 ans, là. 40, OK. Les jeunes contribuables, on va les appeler comme ça, là. Il y a un haut niveau de cynisme et la CAQ a endommagé la politique au cours des 8 dernières années. Et malheureusement, le processus va s'en ressentir. On verra, là, au lendemain du scrutin, le taux de participation, là. Mais je crois pas à ce chiffre-là. De vrais indécis, je crois pas à ça.
1: Rodolphe, les chiffres semblent fixes, figés. À PQ, 28%, PLQ, 23%, la CAQ, 23-24%, le Parti conservateur, 16%, Québec solidaire, 9%. Toi, là, comme ancien stratège, comment tu penses qu'on est capable de quand même gagner quoi, 2-3%? Il reste deux semaines, là.
17: Oui, la réalité, c'est que c'est même pas 2-3%. Ça va peut-être se jouer à 200, 300 votes dans certaines circonscriptions, des luttes à deux, des luttes à trois. Quand tu perds à 200, 300, 400 votes dans une élection, dans un comté, c'est juste une question d'équipe, là. C'est vraiment du terrain, là. C'est comme un autobus qu'on n'a pas loué en plus pour s'assurer qu'on a bien couvert ou on n'a pas envoyé trois bénévoles sur la bonne rue ou on n'a pas bien fait des téléphones, etc. Donc, c'est pour ça que je me dis, là, maintenant, on va rentrer tout doucement dans ce qu'on appelle le ground game. Puis le ground game, ça, c'est des gros choix stratégiques, là, parce qu'on parle d'argent, on parle de bénévoles, puis il va falloir que les partis décident, ils les mettent où et combien et quand. Puis ça va être très important. Le jeu de maintenant de ce qu'on appelle le BVA, là, le bureau de vote par anticipation, ça, c'est des votes en banque. Ça veut dire quoi? C'est-à-dire que tu fais voter ceux que tu es vraiment sûr qu'ils sont de ton bord le plus rapidement possible. Pourquoi? Pour que tes ressources, après, tu les mettes pour le jour de l'élection, pour ensuite aller convaincre les indécis. Là, pour l'instant, on est vraiment à essayer de s'assurer que les circonscriptions clés, puis Éric Duhaime, il y a une bonne stratégie. Au moins, lui, il a ciblé ses circonscriptions. Parti libéral, ils vont devoir faire des choix aussi. Là, on va voir les chefs, là, ils vont aller où? C'est pas gagné pour Milliard dans Hartford, je vous le dis, là.
1: Non.
17: C'est pas gagné pour Mme Fréchette en Trois-Rivières.
1: Non.
17: Elle a 3% de plus, là. Donc, il va falloir que les chefs fassent très attention maintenant où est-ce qu'ils vont, puis qu'ils fassent pas à la Dominique Anglade d'aller à Oumgava 48 heures avant le jour de l'élection, de gaspiller des ressources.
16: Est-ce qu'il faut surveiller également, je pense, Rodolphe aussi, c'est le vote féminin. Je pense qu'il y a des messages qui ont été envoyés aux femmes. Les femmes, le vote féminin, c'est la moitié de l'humanité, là. Le vote féminin, il y a une approche qui est différente. Donc, prenons par exemple Éric. Éric, peut-être moins abrasif, moins... Parce qu'on le voit, il y a une prépondérance de vote du côté masculin. Mm-hmm. Donc, moins abrasif, plus avenant, plus gentil, entre guillemets. PSPP, le gendre idéal, le papa idéal. Et regardons les faits, et on n'a pas les chiffres ventilés là concernant toutes les démographiques, ce qu'on voudrait voir, mais je pense que la performance de Fréchette, surtout la première performance, qui en était une contre-performance, je pense que ça a pu déplaire à beaucoup, beaucoup de femmes. Abrasive, pimbèche, snobinarde, baveuse. Ça, c'est, ça se reflète très mal. On s'est tous sentis très, très mal dans notre salon face à cette contre-performance-là.
1: En 15 secondes chacun, les gars, là, je vous demande de vous mouiller. On commence par Rodolphe. Si c'était aujourd'hui,
16: oui.
1: Qui est gagnant? Qui devient le gouvernement au Québec? Rodolphe.
17: Paul Saint-Pierre Plamondon, minoritaire.
16: Paul Saint-Pierre Plamondon, majoritaire. Courte majorité. Je pense que ça va être une hécatombe du côté de la CAQ. Je fais ma prédiction dans le pool de Radio-Can. 7 comtés pour la CAQ. Fréchette va perdre son comté, va démissionner le soir même. Je pense que le pharmacien va perdre, mais il va s'accrocher. Il va rester. Je pense qu'on s'en va vers une courte majorité du côté du PQ. Quand ça se met à débouler, cette affaire-là, okay. Là, c'est un effet boule de neige. Et je pense que c'est l'effet high-grade inversé du côté de la CAQ. Moins elles sont fraîches, moins on en mange. Moins on en mange, moins elles sont fraîches.
1: Tes pronostics, c'est-tu en fonction de la nouvelle que tu vas nous annoncer demain?
16: Aucun rapport.
1: Aucun
16: ça,
1: rapport.
16: Le pôle de Radio-Can, c'est une prédiction que j'ai okay. faite avant le premier débat.
1: Oh!
16: Trade inversé.

0: très intéressant, Rodolphe. Merci aussi, Dominique. Demain, on t'écoute.
1: Non, oui, on va suivre ça de très près, là, ouais. Sur la Rive-Sud. Je vous le dis, c'est un game changer. Les gens de Lévis, entre autres, attachez vos tucs.
0: Merci beaucoup, Rodolphe. Merci, Dominique.
1: Bye-bye.
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0: 16h11, on vous en parle depuis hier, parce qu'on a lancé vers 4h30 hier que Gilles Lehoulier serait présent avec Éric Duhaime. Ce matin, ça s'est fait, vous l'avez peut-être vu aussi dans les médias. Gilles Lehoulier, bonjour!
13: Oui, bonjour!
0: Merci d'être avec nous!
13: Ben, c'est un grand plaisir, d'autant plus que l'équipe d'Éric Duhaime m'a offert la possibilité de travailler sur leur plateforme pour le développement des régions. Alors donc pour moi c'est extraordinaire, c'est une belle expérience en passant. Et quand j'ai rencontré Éric et Maïté qui s'occupe du volet du développement régional, j'ai dit êtes-vous prêt à oser pour le vrai, ce qui est leur thème, tu sais, on rit un peu avec ça. Et j'ai vu une grande ouverture d'Éric parce que au fond qu'est-ce qu'on se rend compte? C'est que depuis les années 60, on a l'État-providence donc qui s'occupe de tout, qui régularise tout.
0: Le gouvernement, c'est ça.
13: Et dans les années 60, c'était parfait parce qu'il fallait doter les régions d'infrastructures routières, d'écoles, etc. Mais là, aujourd'hui, ça a atteint ses limites. Et malgré tout, je ne sais pas si vous avez remarqué, même dans cette campagne électorale-là, les partis politiques, maintiennent ce modèle-là qui est complètement désuet. Un problème surgit, oups, on ajoute des budgets et du personnel. Finalement, au bout du compte, on se rend compte qu'on n'a rien réglé, l'État est embourbé et il est devenu totalement inefficace.
0: Alors, c'est devenu un gros mammouth.
13: Hein? Exactement.
0: Puis on change le parti politique, mais c'est toujours le même modus operandi.
13: C'est toujours le même. Alors, à partir du moment où l'équipe et d'Éric Duhaime, qui ont été les premiers à le faire, vous avez vu, le vote parti commence à emboîter le pas. À partir du moment où l'équipe d'Éric Duhaime a dit, ben, nous, là, c'est terminé et on veut modifier nos façons de faire, modifier le rôle de l'État et éliminer la bureaucratie. Bon, une fois qu'on a dit ça, on élimine la bureaucratie, puis c'est une bonne nouvelle d'éliminer la bureaucratie. Qu'on se disait, Éric, moi et Maïté, comment maintenant?
0: Monsieur Lehoulier, il faut que je vous pose quelques questions avant, là.
13: Ouais,
0: à partir de quand, les gens veulent savoir, à partir de quand vous avez eu des contacts sérieux avec Éric Duhaime?

0: ben c'est au mois de mai-juin, d'ailleurs. Je ne sais pas si vous vous souvenez, mais ça avait été annoncé dans quelques médias que j'allais leur donner un coup de main pour leur plateforme de développement régional. Donc, l'idée, au départ, c'est que, puis là, je vais être bien franc, bien ouvert, c'est qu'on m'avait offert même la possibilité éventuellement de me présenter. Mais moi, dans le fond, faut que je tienne compte d'un élément. Je suis quand même rendu à 73 ans. Et là, ce que je me disais, faire 70, 75 heures, peut-être ça va être plus difficile. Mais donner du temps pour 35, 40 heures par semaine, là, c'est une semaine normale. Alors donc, et c'est là qu'on a convenu que j'allais jouer un rôle conseil. C'est ce que j'ai fait pendant la période estivale. On a travaillé là-dessus, sur la plateforme qu'on a annoncée ce matin. Et là, dans le fond...
1: Éric a quand même été un petit cachetier, là, parce qu'il nous a jamais informé de ça, là, vous étiez à travailler cet été. Pendant l'été, pendant les vacances... Vous avez rencontré Éric et vous avez formulé comme ça une plateforme, c'est ça?
0: Et avec Maïté, on en est arrivé rapidement sur la même ligne de pensée. Il faut, en même temps qu'on élimine la bureaucratie, qu'on revoie ça, il faut offrir à la population un nouveau modèle d'État. Ça fait assez longtemps que le monde dise « Hey, il faut modifier le rôle de l'État, il faut amener un changement ». Et ce changement-là, ça va passer par les gouvernements de proximité, ça va passer par les élus municipaux. En fait, l'idée, c'est qu'on va convier les élus municipaux à un grand sommet au cours de laquelle on va tout mettre sur la table. Tous les programmes gouvernementaux, il y a une centaine de programmes au développement économique, on va les éplucher ensemble avec le monde municipal. C'est-tu utile, c'est-tu pas utile?
1: Un grand ménage.
0: Et dans tous les ministères et organismes gouvernementaux avec un seul objectif. Fournir aux régions le plus possible de moyens financiers. Je vous donne des exemples. Ouais,
1: quand le maire de Québec nous dit qu'il n'y a pas de dégraissage à faire, vous n'y croyez pas, là. Il y en a dans les villes aussi.
0: Il y a du dégraissage à faire, mais il faut le faire en faveur des élus municipaux et en faveur des infrastructures dont ils vont avoir besoin. Et vous allez voir, très bientôt, Éric va annoncer sa plateforme sur l'exploitation des ressources naturelles. Alors nous, on va se servir de ce levier-là en région pour donner aux régions les moyens de leur ambition. Alors donc, c'est ça qu'on va faire. Donc les redevances qui sont dans une région donnée vont rester dans la région en bonne partie. C'est ça l'idée. Alors là, à partir de ce moment-là...
1: Décentralisé.
0: Alors à partir de ce moment-là, qu'est-ce qu'on fait? Je vous donne un exemple concret. Les gens... qui nous écoutent vont comprendre rapidement. Alors, à un moment donné, le gouvernement a un programme qui s'appelle Programme d'aide aux équipements sportifs. Et là, tout à coup, le gouvernement du Québec annonce « Bon, écoutez, on met 300 millions, déposez-nous des projets, toutes les municipalités du Québec, on va faire analyser ça par nos fonctionnaires, etc. » Sauf que le problème, c'est qu'il y a 2 milliards de projets qui sont déposés, puis il y a juste une enveloppe de 300 millions. Alors, je vous donne l'exemple de la ville de Lévis, un exemple vrai, là. Alors, moi, je dépose des projets pour l'ajout d'une glace à l'aréna de Lévis.
1: Ouais.
0: C'est la deuxième fois qu'on déposait un projet. Le premier coup, on était refusé. Fait que je dépose des projets. Mais déposer un projet pour l'ajout d'une glace, c'est vous ce qu'il faut faire. Il faut engager des architectes, il faut engager des ingénieurs, il faut être capable d'évaluer ce que ça va coûter, etc. Il faut avoir quasiment le plan fait. Et là, il faut envoyer ça au gouvernement. Donc, mettez là un 300 à 400 000 de dépenses juste pour la ville de Lévis. Alors, finalement, au bout de piste, il y a juste 300 millions de projets qui sont retenus. Mais en réalité, il y a des projets qui ont été déposés pour 2 milliards. Imaginez-vous les millions de dollars qui ont été gaspillés inutilement. Alors, qu'est-ce qu'on va faire avec un 300 millions comme ça? On va dire aux régions, à la table des préfets dans des régions, regardez, on a 300 millions. On va le diviser par région, selon la population, peut-être des critères de milieu dévitalisé, c'est comme on voit habituellement. Et on va vous distribuer les enveloppes.
1: Et vous déciderez.
0: Hein, et vous avez priorisé dans votre région, en choisissant l'appalache, tu l'as vu d'une glace à l'aréna de Lévis, c'est-tu un complexe sportif dans la Beauce, etc. Vous allez prendre vos décisions.
1: Ben oui. Est-ce que c'est envisageable? Il me semble que j'ai entendu ça aujourd'hui, que vous allez peut-être permettre à certaines villes de se défusionner.
0: Ça va dans le move qui est demandé par l'Union des municipalités. Actuellement, il y a le mouvement des diffusions est plus rare, mais il peut en avoir quelques-unes. Donc ça, évidemment, ce que l'équipe d'Éric dit, on est prêt à le regarder, mais on est prêt aussi à regarder de plus en plus de municipalités souhaitent se regrouper. Mais là, ils disent au gouvernement, comment allez-vous faire pour faciliter notre regroupement et faire en sorte que ça se fasse bien, etc. Alors nous, on va leur donner les moyens de se regrouper. Parce que le problème, aujourd'hui, c'est que les municipalités, tenez-vous bien, quand Éric dit on va mettre fin à la bureaucratie, il a raison. Écoutez, juste à la ville de Lévis, là, puis je vous donne cet exemple-là. Chaque fois qu'un projet arrive, un projet de développement, c'est intéressant, on est soumis, tenez-vous bien, à 125 lois. Alors là, mon ami, il faut éplucher toutes les lois. Faut dire à nos services juridiques, vérifiez donc si le projet qui est déposé est en infraction avec les 125 lois et les milliers de règlements que le gouvernement a adoptés. Et là,
1: est-ce que c'est unique au Québec, ça? Est-ce que si vous comparez avec d'autres villes canadiennes?
0: À mon avis, on est parmi les pires parce que, je vais vous donner un exemple, parce qu'on parle de commerce interprovincial. Éric en a parlé beaucoup pendant la campagne. Alors, il parle de ça. Mais savez-vous que moi, j'ai déposé un projet de loi privé à l'Assemblée nationale parce que, excellent, la prendre d'expansion, à un moment donné, il voulait envahir les marchés canadiens. Et là, le problème, c'est que ces gens-là, de l'Ouest canadien, de l'Ontario, etc., ben, ce qu'ils disaient à Excelsior, ben, nous, là, on n'est pas intéressés, on est déjà soumis à la loi des coopératives fédérales, on ne veut pas être soumis à la loi provinciale. Alors, on a fait adopter un projet de loi pour qu'il soit soustrait à la loi des coopératives fédérales. Voilà des éléments qu'il va nous falloir améliorer entre les provinces. Il faut éliminer ces règlements-là inutiles qui font qu'on a toujours des doublements. Et pour les municipalités, là, c'est rendu là, que de faire un 5 chalets de service, là, c'est un an et demi, 2 ans avant qu'ils puissent démarrer avec toutes les contraintes légales.
1: C'est du niaisage. On va se le dire, c'est du niaisage. Trop de paperasse, trop de règlements. C'est trop de règles, c'est
2: Catherine
1: ça.
2: Fournier, mairesse de Longueuil, nous parlait qu'installer un poteau de lumière, c'est rendu presque 1 million. Là. Ça n'a plus de bon sens.
1: Ça n'a plus de bon sens. Parce que Jordan, avant ça, c'est du concret, là.
0: Ben voilà. Alors, c'est la raison pour laquelle, nous, ce qu'on se dit, puis ce qu'on est en train de faire, c'est que depuis que les MRC ont été créés en 1979, le seul pouvoir qu'on leur a donné, c'est de faire leur schéma d'aménagement. Après, on les a confiés des petits pouvoirs ridicules comme « Ah, vous allez vous occuper des cours d'eau. Ah, vous allez vous occuper de faire un plan de gestion des matières résiduelles. Vous allez vous occuper de faire un autre plan sur les milieux humides, etc. » Avec beaucoup d'interventions de fonctionnaires, des armées de fonctionnaires qui surveillent les élus municipaux, etc. Alors là, c'est ça qu'il faut arrêter. Et c'est là qu'à un moment donné, il faut donner au MRC des vrais pouvoirs, des vrais budgets. Alors,
1: c'est votre modus operandi souhaité, là. C'est ça que vous allez mettre dans la plateforme et c'est à partir de là qu'Éric va travailler. C'est sûr que là, on va s'entendre. Là, Éric ne sera pas au gouvernement. Là. Il risque d'être au niveau de la balance du pouvoir. Donc, il devra travailler fort probablement avec le Parti québécois, qui, lui, risque d'être minoritaire. Pensez-vous que ça peut fonctionner, ça, le PQ et aussi le Parti conservateur?
0: Oui, parce que vous l'avez vu pendant la campagne électorale.
1: Beaucoup de similitudes. Oui, il y a des similitudes.
0: Le Parti d'Éric Duhem a décidé, a réussi à mettre la table sur l'élimination de la bureaucratie. Ils ont été les premiers à amener le fait que quand tu achètes un bien usagé, tu as déjà payé la taxe, tu ne payes pas une deuxième fois. Alors, tu sais, tout le monde...
1: Ménage aussi dans les fonctionnaires, tout ça. Le PQ aussi voulait faire un ménage. Là.
0: Alors, la grande force d'un parti comme celui d'Éric Duhem, ça va être de forcer le jeu. Forcer cette réforme de l'État nécessaire. Forcer le changement de modèle que tout le monde dit, entre les campagnes électorales, tous les chroniqueurs disent il faut changer ce modèle-là qui est désuet, etc. Mais quand arrive la campagne électorale, il n'y a personne qui le change. Alors là, on est rendu à l'étape où il va falloir le changer et donner des responsabilités aux ministres régionaux. Actuellement, le type de ministre régional, ce n'est que symbolique.
1: Oui, mais je sens, M. Leouly, une ouverture de la population à ce qu'il y ait vraiment du changement. Sinon, en tout cas, dans la région de Québec et la Beauce, on le sent, belle chasse, ici, à l'extérieur de notre région, du Grand Québec et la Beauce. Je ne le sais pas, on verra selon les résultats, mais je veux vous emmener, parce que je vois le temps filer, je veux vous emmener, vous m'avez toujours dit, si je reviens, là, on voit que ce ne sera pas comme député, mais si vous reveniez, c'était pour le troisième lien. Quel projet vous appuyez? Est-ce que vous appuyez le projet troisième lien du Parti conservateur, qui passerait par l'île?
0: Ben, écoutez, premièrement, il faut se le dire, là, si le gouvernement de la CAQ avait vraiment voulu livrer le troisième lien, il aurait fait le pont de l'île d'Orléans, puis il aurait dit aux gens de l'île d'Orléans, on traverse sur le bord. C'est c'est à prendre ou à laisser. C'est un projet d'à peu près de plusieurs milliards de dollars pour desservir quelques dizaines de milliers de personnes maximum, quelques milliers de personnes maximum. Alors, il faut que collectivement, le gouvernement traverse l'autre bord. Le problème, c'est que voilà que le gouvernement de la CAQ, depuis 8 ans maintenant, la population de Chaudière-Appalaches, la population de la capitale nationale, leur ont donné, tenez-vous bien, 7 députés sur 7 en Chaudière-Appalaches. 9 députés sur 11 dans la capitale nationale. C'est extraordinaire.
1: 6 ministres.
0: Et là, vous savez ce que c'est quand on observe une minute de silence. C'est quand on dit aux gens, on observe une minute de silence. Là, regardez, il faut la dire, la réalité d'aujourd'hui, pendant la campagne électorale. Comment ça se fait que Mme Lachance, Stéphanie Lachance, elle se plaint que le monde, ils sont en colère, etc. Ben oui, ça a été non pas une minute de silence, ça a été 8 ans de silence
1: voilà.
0: De la part de la députation.
1: Hey, je vous ai souvent dit, M. Lollier, je vous ai souvent dit,
0: oui, je le sais.
1: Vous êtes en train de vous faire rouler dans farine, ils nous roulent dans farine. Je vous ai entendu, je pense, le dire 20 fois depuis hier. Est-ce que là, on le réalise que finalement, la CAQ nous a... Puis Bernard Drainville, là-dedans, je veux avoir votre opinion sur Bernard Drainville. C'est déception par-dessus déception. Il aurait même dû donner sa démission quand Fréchette a pris les commandes de la CAQ.
0: Ben moi, j'ai beaucoup de respect pour Bernard. Et moi, je suis même prêt à l'appuyer dans sa course au leadership parce qu'en réalité, lui aussi s'est fait rouler dans la farine. Et là, je vous explique, quand est arrivée l'élection 2022, il faut se souvenir qu'en 2021, avant la campagne électorale, enfin, on avait un projet. Et ça, j'aime ça le rappeler à la population, centre-ville à centre-ville, avec routier, transport en commun et tout ça. Projet, dans le communiqué de presse du gouvernement, vous irez le voir, le communiqué de presse du 17 mai 2021, même Régis Labeaume fait une citation favorable. Tout le monde est favorable, il y a un consensus. Après l'élection 2022, qui a saboté ce projet-là qui avait fait consensus? Qu'est-ce qui fait que le 20 avril 2023, Mme Guilbeault a annoncé l'abandon du volet routier? Après ça, en octobre 2023, on a eu l'élection partielle dans Jean Talon. Et là, le 13 juin, Mme Guilbeault et M. Legault ont ressuscité le projet de troisième lien. Alors, le fait est que là, ils ressuscitent le projet. Ils font des consultations publiques le 26 et 27 février 2025. C'est pour ça que il manque, Mme Fréchette, il manque un bout, là. Elle a dit en plein débat, « Ah, ben moi, j'ai fait des consultations, puis finalement, on n'ira pas vers le corridor central annoncé. » Il faut voir que là, M. Drainville a dit, « Ben non, Mme Fréchette, vous ne pouvez pas nous laisser tomber. C'est une décision du gouvernement qu'on a pris, qu'on retenait le corridor central et vous étiez là. » Et toutes les consultations auprès de la population ont été faites. Alors, moi, j'ai consulté à nouveau, puis les gens le veulent dans l'Est. Elle a laissé tomber son gouvernement.
1: Oui, même Jonathan Julien était sorti des médias en disant « Non, non, on conserve ce corridor-là parce que la décision est prise, puis les gens étaient consultés. »
0: En pleine course au leadership, elle a laissé tomber son gouvernement pour battre au fil d'arrivée Bernard Drainville. C'est ça qui est arrivé, il faut la dire la vérité. Là. Alors donc, moi, à partir de ce moment-là, j'ai beaucoup de respect de M. Drainville, malheureusement.
1: Mais M. Drainville, je sais que vous avez du respect, M. Lehoulier.
0: Je ne pas dans le bon parti.
1: Mais est-ce qu'il aurait dû quitter la CAQ et joindre le Parti conservateur d'Éric Duhaime?
0: Ben moi, c'est la suggestion que je lui avais faite.
1: Ah oui?
0: Oui, j'avais dit, Bernard, tu serais bien mieux de quitter et d'aller, t'as pas pensé à aller avec Éric, etc. Parce que j'ai dit, tu peux plus rester là, là.
2: Puis vous avez dit
0: quoi? C'est clair qu'ils sont tous soumis encore, on le voit bien, là, à la loi du silence, là. Et souvenez-vous, les deux ministres de Lévis, juste un an à peu près avant l'élection, ont dit, ah, M. Louis, inquiétez-vous pas, on est en train de rendre la réalisation du projet irréversible. Mais, en le fond, qu'est-ce qu'ils ont fait dans cette dernière année-là? C'est pas le troisième lien qu'ils ont rendu irréversible. C'est le tramway qu'ils ont essayé de rendre irréversible.
2: Puis Bernard, il vous a répondu quoi quand vous avez dit qu'il n'était pas dans le bon parti?
0: Ben, il m'a dit, ben, je vais faire avec. Tu sais, il a pris sa décision de rester. Mais si tu prends une décision de rester avec un parti, ben, il faut qu'à un moment donné, on soit conscient que Mme Fréchette ne réalisera pas le troisième lien.
1: Hey, on va écouter, M. Lehoulier, on va écouter ce que Drainville a dit sur le projet de Christine Fréchette à l'Est.
3: Ben moi, je dirais qu'elle dit non au projet, point. Qu'elle dit non au troisième lien. Parce que le parcours à l'Est, là, il est beaucoup plus long. Le pont ferait tout près de 6 kilomètres. Il serait plus long que le Golden Bridge à San Francisco. C'est un projet beaucoup plus coûteux. à droite, celui donc que propose Mme Fréchette. Et donc, c'est la raison pour laquelle ce tracé n'a pas été retenu. C'est qu'il était beaucoup trop coûteux. Il reste, à mon avis, beaucoup trop coûteux. Pour moi, c'est clair que, dans les faits, ce qu'elle a annoncé, c'est la fin du projet.
1: Donc, c'est du vent, ce qu'elle nous annonce.
0: Effectivement. Et M. Drainville a tout à fait raison. Et il avait raison. Il avait raison d'être offusqué pour parce que, au fond, ce que Mme Fréchette faisait, c'est qu'elle abandonnait sa solidarité avec son gouvernement.
1: Oui.
0: Elle se détachait de son gouvernement en disant, ben moi, là, cette équipe-là de M. Legault, je ne peux rien avoir avec eux autres. Puis là, ben moi, là, je vais reconsulter quelques personnes, dont la directrice de la Chambre de commerce qui est rendue candidate pour la CAQ dans la capitale nationale. Et puis là, à un moment donné, c'est plus à l'Est. Ben oui, mais on le savait déjà, les consultations avaient été faites le 26 et 27 février 2025. Elle est allée au gouvernement. Donc, les consultations pour démontrer qu'il fallait que ça soit plus à l'Est. Alors, évidemment, ils ont retenu le corridor central pour des raisons, mais au moins, M. Drainville a soutenu la position de son gouvernement jusqu'à la fin. Mais elle s'est détachée.
1: Non, mais on a largué Drainville et ses idées. Ben, je comprends pas pourquoi ce gars-là, quand tu as une certaine fierté, tu as des valeurs. Puis c'est ça qui choque les gens. Moi, je le vois sur les textos, dans la population. Vous jasez avec des gens, vous, monsieur Lehoulier. Le fait qu'il soit resté avec la CAQ, les gens sont extrêmement déçus, pour ne pas dire offusqués, de Bernard Drainville.
0: Ben oui, parce que Mme Fréchette, là, c'est pas mal pire que les cartables vides de Mme Guilbeault. Elle n'a plus rien. Elle n'a plus rien dans les mains. Elle ne sait même pas son projet. Il va-t-il avoir, comment, oui, où va être placé. Mais il y a pire que ça. C'est qu'elle est premier ministre depuis un certain temps.
1: Ouais.
0: Ben, on a adopté
1: l'an dernier. Non élu comme premier ministre, en pensant.
0: On a adopté l'an dernier, nous, ce qu'on appelle le plan métropolitain de toute la communauté métropolitaine. Ouais. C'est là que le gouvernement a l'obligation de donner ses grandes orientations. Alors, c'est pourquoi le gouvernement a donné des orientations pour le tramway, mais aucune orientation pour le troisième lien. Et il apparaît dans le plan métropolitain aucune orientation. Savez-vous ce que ça signifie? Ça signifie que la communauté métropolitaine, quand elle fait des planifications sur le territoire, elle n'est liée d'aucune façon à un lien.
1: Non.
0: Dans le plan métropolitain qu'on a remis à jour l'an dernier, le troisième lien n'existe tout simplement pas.
1: Vous le savez, M. Lehoulier, tout le monde le savait. Je veux dire, il y avait une division entre la gang de Québec et la gang de Montréal. Puis c'est la gang de Montréal qui a eu le dernier mot avec François Legault.
0: Ben, force est de constater que c'est ce qui est arrivé.
1: Ben oui.
0: Et Mme Fréchette faisait partie, je pense, de ces ministres qui ne prononçaient pas souvent le mot troisième lien. Je serais curieux de voir, avant qu'elle participe à la course au leadership, combien de fois elle a défendu ce projet-là. Mais à ma connaissance, je n'ai pas vu aucune déclaration de défense du projet. À ma connaissance. T'sais, alors donc, à partir de ce moment-là, il faut regarder que là, on s'est retrouvé depuis Philippe Couillard, qui, évidemment, M. Couillard disait lui-même, et ça, c'est une phrase qui m'avait frappé. Regardez ce que M. Couillard a dit le 28 septembre 2016. Je veux le dire très clairement. On va faire ça, un troisième lien. On a besoin de le faire, et à la fin, on sait qu'il y aura une facture au bout de ça. Tout le monde en est conscient. Alors, eux autres, ils ont commencé à travailler là-dessus. Souvenez-vous, en 2018, les libéraux avaient...
1: Véronique Tremblay, cinq corridors, elle a dit...
0: Cinq corridors.
1: Elle avait dit, en 2026, on va rouler sur le troisième lien.
0: C'est vrai. Exact.
1: Ben oui.
0: Alors là, eux autres, alors là, la CAQ, pour prendre le pouvoir, ils disent, ah non, c'est épouvantable, comment c'est pas rapide? Faut aller pas mal plus vite que ça. Alors, ça n'a pas d'allure, vous voyez, les libéraux se prennent les pieds dans le dossier du troisième lien. Les autres, on va le réaliser rapidement. Il y en a même qui ont mis leur tête sur le bio pour le réaliser dans le cadre d'un premier mandat. Et voyez, 8 ans après, où on est? À la case départ.
1: Hey, monsieur Lehoulier, il nous reste 30 secondes, je veux vous entendre. Si j'inclus aussi, là, grosso modo, Québec et le débordement, la Beauce, Chaudière-Appalaches, tout ça, là, c'est une quinzaine de députés de la CAQ. Est-ce que ces gens-là méritent d'être réélus?
0: Ben, écoutez, je réponds à la question en vous disant, une minute de silence est long. 8 ans de silence, c'est encore plus long. Alors, je laisse à la population le soin de faire le verdict, mais il reste que jamais un parti politique n'aura eu un appui politique aussi solide Ah, pour deux mandats en plus, deux mandats consécutifs, un appui aussi solide pour réaliser un simple projet de lien entre les deux rives. Et moi, je suis allé dans les Maritimes cet été, le pont de la Confédération. Il n'y a pas de la Confédération maintenant. Ben
1: oui. Hey, monsieur Laoulier, j'ai je suis obligé de vous dire qu'on est rendu au bout, mais on va se reparler si vous voulez bien. Ouais. On a encore beaucoup de bons sujets. Puis moi, je suis très heureux que vous reveniez dans le monde politique, même si ce n'est pas comme député. On veut toujours vous réentendre. Merci beaucoup, M. Leroy.
0: Ça va être plus en coulisses, mais ça va être aussi intéressant.
1: Oui, mais on vous réinvitera en studio. Merci, c'est très apprécié.
0: Merci.
1: Merci. Bye-bye. Bye.
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0: C'est quoi ce tremblement?
1: Je sais pas, moi aussi, je suis resté extrêmement troublé, là, parce qu'il y a de se passer. Je pense que notre directeur de l'image sonore vient de rajouter des tremblements.
2: OK.
1: Bon, ben, cool. Je ne suis pas Skrillex, pour ceux qui se le demandent, là, puis mon acolyte n'est pas Tiesto non plus, là. Mais bref, vous êtes à l'écoute du Spacecast. On va être moins décontenancés au courant des prochaines minutes. C'est juste qu'on se demandait qu'est-ce que cette trame qui vient de partir.
2: Ça va-tu dropper?
1: Je sais pas.
2: C'est comme décevant.
1: Ça va être ça.
2: On s'attendait à mieux.
1: Yes. OK. Hey, le Spacecast qui est avec vous jusqu'à 22h. On accueille en studio avec nous autres parce que c'est ce lundi sur deux. Très content de l'avoir en studio avec nous, Philippe Plamondon de Nomos TV. Salut, Phil.
3: Salut, les gars.
1: T'es en forme?
3: Très en forme.
1: Excellent.
3: Ouais.
1: Écoute, je veux te faire entendre quelque chose avant qu'on tombe parce qu'on a du stock sur la planche aujourd'hui.
3: Oui, en effet.
1: Mais je sais qu'à Nomos, vous êtes parti sur un trip, toi puis Sébastien, qu'on salue, le sommelier du Monster.
3: Oui.
1: Vous êtes sur un trip d'écouter des vieux extraits de télé, de la télé québécoise, qui où il se dit des affaires qu'on pourrait plus se dire aujourd'hui.
3: Ah oui, moi je suis un super fan des téléromans québécois, mais les vieux.
1: Okay? Okay.
3: Ben, vieux on,
1: Tandam.
3: Plus vieux. je dirais, moi, j'aime beaucoup les années 80, puis le début des années 90. Pis même jusqu'au milieu des années 90, là, par exemple, le Jamais 200 toi, qui est un téléroman qui a commencé en 77,
1: okay,
3: puis qui a terminé en 96.
1: OK, hey, quand même.
3: C'est quand même, c'est fou, là, parce que en plus, on voit les personnages vieillir pendant 35 ans.
1: Ouais, hein, ouais.
3: Il y a des personnages enfants qu'on voit vieillir adultes, là, c'est fou, ça, quand même. Puis aussi, c'est des comédiens hors pair qui n'existent plus, là.
1: Mm.
3: Puis là, je pense à Jean Besseret, à Robert Gravel. Robert Gravel qui a fondé la LNI. Qui est un de nos plus grands, qui est parti très tôt. Il est mort assez jeune, à peine 50 ans, je pense.
1: Ah oui, c'est un improvisateur, lui.
3: Oui, puis un comédien de fou.
1: OK.
3: Jean Besseret aussi, qui est mort d'un accident de voiture. Puis c'est fou parce qu'ils ont des discussions, genre, par exemple, dans Jamais 200 toi, ils ont une discussion ensemble, Jean Besseret et Robert Gravel, qui sont morts jeunes, en disant... Robert Gravel, il dit, à cette heure-là, les hommes, c'est plus pareil. Ils ont comme de la femelle en dedans. Il dit ça. Puis Jean Besseret, il répond, puis il dit, ils se disent ça, puis il dit, il va même venir un temps où est-ce que les hommes vont pouvoir devenir des femmes sur commande. Puis,
1: c'est
3: on va être morts, nous autres.
1: Clairvoyant, quand même, le gars.
3: Très clairvoyant. Puis aussi sur leur mort, parce qu'en effet, ils sont morts depuis, parce que les deux sont morts jeunes.
1: Les deux prophéties sont arrivées.
3: Les deux prophéties. Fait que,
1: j'ai un extrait de faire entendre, en
3: fait. Ben oui.
1: Puis, lui, t'as un peu vendu le punch. Est-ce que tu connais Ramdam?
3: Vaguement.
1: Okay.
3: Ça, c'est plus ado, années 80, fin 90?
1: Fin 90, début 2000.
3: Oui, c'est ça.
1: On va te faire entendre un extrait. Nous autres, on s'amuse avec ça parce que c'est juste rigolo. Là, mais comme de quoi les époques ont bien changé. On est au début des années 2000. Puis imagine, là, juste te rappeler l'espèce de saga qu'il y a eu quand ils ont ramené les vieux tapes de La Petite Vie puis de Piment Fort, je pense, mais surtout La Petite Vie, là. Il se dit des affaires qui se peut plus là-dedans. Puis il y a eu, tu sais, quasiment des appels au boycott de certains épisodes. Les extraits de Ramdam, les épisodes, tu sais, qui étaient carrément une façon d'occuper les adolescents sur l'heure du midi pendant qu'elle allait dîner en revenant de la polyvalente, là. Je te fais entendre un extrait de Monsieur Mongeau, qui est le surveillant de l'école, OK? Et Monsieur Mongeau est exposé à Fritz, le nouveau chum de sa fille Chloé. On écoute l'extrait.
4: Okay. Je partais justement.
5: Mm-hmm. Tant mieux. Et je vous prierai de ne plus jamais revenir.
6: Papa!
5: Chloé, comment tu veux que je réagisse? Tu sors avec un noir.
6: Papa!
5: Et quoi? T'es pas me dire qu'il est pas noir, à moins que t'aies pas remarqué.
6: Oui, mais qu'est-ce que ça fait qu'il soit noir?
5: Chloé, tu t'attires des problèmes. Mais les noirs sont paresseux.
6: Tu sauras que Fritz est super studieux, puis ses parents travaillent fort.
5: Ouais. Travaille fort, parce qu'ils sont pas vite. S'il est fin avec toi, c'est pour t'amadouer, pour t'attirer dans l'enfer de la druge, là, pis des gangs de rue.
6: C'est pas parce que t'es noir que t'es dans une gang.
1: Bon, voilà.
3: Oh, c'est merveilleux. Là, en fait, non, mais oui, bien sûr. Il y a le téléroman Les Héritiers du Val, en 94, là. Il y a des scènes, là, parce que ça se passe comme dans une maison des jeunes. Je peux même pas le dire ici à Radio X.
1: Ah ouais, tellement c'est trash.
3: Non, ça se peut pas.
1: Ah
3: puis,
1: ouais.
3: Je voudrais même pas, tu comprends?
1: Ouais, je comprends.
3: Puis c'était à 8h à Radio-Canada.
1: 20 heures.
3: C'était à 20 heures prime à Radio-Canada. Time, okay. Wow. Prime time, là. Comme, puis gros succès, en plus. Fait que, puis je vous le dis, des affaires là qu'on pourrait même pas répéter ici. Fait
1: c'est
3: que,
1: fou,
3: c'est pareil. Fou. À 8 heures à Radio-Can.
1: Hein?
3: C'est quand même quelque chose.
1: On est en train, tantôt en ouverture d'émission, j'ai joué un vieux bout de Jean-Luc Mongrain qui parle du style vestimentaire des jeunes. Puis là, il tombe sur des emos, là. Puis il dit, ben, c'est sûr, vous allez vous faire écœurer si vous mettez des affaires à ses ongles.
3: Ah oui. C'était parfait.
1: On s'amuse avec ça de ce
3: parce que l'air de rien, l'espèce de guerre culturelle contre le wokisme là puis contre l'extrême gauche puis qui impose ses idées partout, pis on peut trouver ça ridicule puis on peut rire aussi, puis il faut le rire puis il faut continuer de trouver ça ridicule puis il faut rejeter ça, mais comme on le sait, ça s'est incrusté beaucoup dans les institutions à travers les programmes EDI puis ce genre de trucs là.
1: Ah oui, ah vraiment.
3: Puis là on est rendu qu'on se dit à Radio X à quoi, à 8h justement, à 20h, qu'on peut pas répéter des phrases de téléroman d'il y a 30 ans à Radio-Canada. À l'heure, aux grandes écoutes, là, ouais. À l'heure des grandes écoutes.
1: Pas de quoi te cacher sur un blog obscur, là.
3: Ouais. Puis là, on n'est pas en train de dire, on peut plus être raciste en paix, tu sais, parce que tu comprends, les sophistiqués de Radio-Canada pourraient nous dire, ça y est, tu sais, les crétins, hey, non, attends une minute, là, c'est qu'en fait, c'est un langage social, c'est fou, en fait, ce qu'on peut plus dire, puis ce qu'on peut dire, puis, on n'est pas justement, là, d'ailleurs, c'était zéro grossier, l'extrait que t'as fait entendre, là.
1: Ça, ben non.
3: Zéro grossier.
1: Non. À la limite, là, si on reprend, parce que là, tu sais, j'ai coupé l'extrait, mais ça se veut comme, Fritz, c'est pas comme ça, papa, puis là, ouais. Papa, il va cheminer, tu comprends, sur Fritz, là, puis il finit par être accepté dans la gang d'amis, là, tu vois le genre, là.
3: Ah ouais, oui, oui. Puis comme je vous le disais, dans les Héritiers du Val, il y a un prof de breakdance noir un peu féminin, là.
1: OK.
3: Puis ça passe très mal dans les familles environnantes.
1: Ah ouais.
3: Puis je peux même pas répéter ce qu'ils disent.
1: OK.
3: Comme c'est fou. Ouais, en même temps, tu dis OK, mais d'ailleurs, ça fait 30 ans, 35 ans, presque 40 ans, puis ils parlent de gang de rue. Ils parlent de problèmes raciaux. Fait que c'est quand même, en tout cas, c'est juste pour dire que puis d'ailleurs, parlant de 25 ans plus tard.
1: Ah oui, on est là-dedans.
3: On est là-dedans, c'est un peu on avait notre numéro 1 de chronique, le sujet numéro 1 de notre chronique. On voulait reparler du 25e, on peut pas dire anniversaire.
1: Commémoration
3: du 11 septembre, des attentats du 11 septembre. Moi, c'est sûr qu'à mon âge, c'est tout le monde qui a un peu 50 ans et plus. On se souvient de la minute où on l'a su, quand on l'a appris, qu'est-ce qu'on faisait, qu'est-ce qu'on mangeait, qu'est-ce qui se passait, t'étais où. Tout le monde se souvient de ça parce que la Terre a arrêté de tourner.
1: Oui. Ouais, ben écoute, moi, j'étais en sixième année du primaire. Fait que là, il y a un premier clash d'âge, là. Mais même moi, cet âge-là, je sentais qu'il y avait quelque chose.
3: Ils nous ont pas renvoyé à la maison?
1: Non, ils nous ont pas renvoyé. Moi, okay. mes enseignants et enseignantes.
3: Les écoles qui ont fermé.
1: Ouais. Mais nous autres, ils ont pas eu la présence d'esprit parce que je sais qu'il y a des jeunes qui se sont ramassés à suivre ça devant la télé, puis tu sais, tout ça. Nous autres, zéro. Pas un mot sur la game, nous autres, là. Pas un mot.
3: Okay.
1: C'est ma gardienne sur l'heure du midi qui m'a expliqué ce qui s'était passé, grosso modo, là.
3: Ah oui.
1: Ok, nous autres, on n'a pas été. Mais même malgré ça, juste dire à quel point ça transcendait tout. En cours d'école, des petits gars de Val-Bélair qui jouent au soccer sur l'heure du midi, tu comprends, ça jasait. Fait que ça montre l'ampleur de la patente, là.
3: Ben oui. Puis en fait, pour la plupart d'entre nous, puis c'est là où on a découvert l'islam, en fait. C'est à partir du 11 septembre 2001 où l'Occident est confronté à une religion dont la majorité d'entre eux avait à peine entendu parler, à part dans des trucs un peu touristiques, voire même là, les mille et une nuits. Là,
1: c'est
3: des
1: ça,
3: affaires
1: Aladdin,
3: exotiques, ouais. Aladdin. Là.
1: Ouais, c'est ça.
3: Puis, évidemment, ça a été le choc de l'Occident, en fait. C'est un des chocs, je dirais même, là, les plus importants. Là,
1: l'islam, ils sont parce que oui, on a appris l'existence, mais aussi son projet, en fait.
3: Ben oui, exact.
1: L'islam,
3: oui.
1: Tu sais.
3: Oui, puis d'ailleurs, on le voit, on va le voir avec ce qu'on va parler aujourd'hui, là, parce que l'idée, premièrement, ce qu'il faut savoir aussi, c'est que suite aux attentats du 11 septembre à New York, ça a entraîné une vague très importante de conversion à l'islam.
1: Ben, je trouve que c'est un des points les plus importants et les plus intéressants. Tu sais, quand on parle justement du 11 septembre, le Bataclan, des événements comme ça qui sont des points temporels, là,
3: oui.
1: Ce qu'il faut savoir, c'est qu'après, puis confirme-moi ou détruis mon argument si je suis dans le champ, mais après des événements comme ça, il y a tout le temps des vagues de conversion à l'islam.
3: Puis de sympathie, puis de... Oui, puis aussi de façon de... comment je dirais, là, de, on tombe dans un relativisme complètement délirant. Mm-hmm. On se souvient aussi le chanteur islamiste français Medine qui voulait aller faire un spectacle au Bataclan après les attentats. Tu comprends? Wow. C'est-à-dire que, puis là, ben, je vous dirais qu'avec l'élection du maire Zoran Mamdani, on est un peu là-dedans. C'est-à-dire que là, 25 ans plus tard, qu'est-ce qu'on voit? Qu'est-ce qu'on a devant nous? Qu'est-ce qu'on regarde? C'est, bon, premièrement, c'est la démographie. Ça, faut en parler. Parce que le Québec, est, tout le monde le sait. Québec, la ville de Québec, toutes les villes environnantes, même jusque dans les villes les plus éloignées, on vit des changements démographiques majeurs en ce moment. Puis, la ville de New York, je veux juste le dire comme pas en, parce que c'est un fait, mm-hmm. Il reste environ 30% de WASP, hein, c'est-à-dire de blancs anglo-saxons protestants, c'est-à-dire les fondateurs là, de
1: des,
3: la,
1: des États-Unis.
3: Des États-Unis, si on veut, exactement. Ouais. Bon, il reste, grosso modo, il reste 30% de blancs à New York. C'est ça, c'est la réalité. Puis, ça donne l'élection d'un maire.
1: Dans les 30% oui. de blancs, est-ce qu'on compte les, la population juive?
3: C'est une bonne question. Je le sais pas.
1: Puis, ma sous-question, c'est pourquoi ce monde-là vote pour Mamdani?
3: Ouais, ben, c'est genre 50%, je pense. 40%.
1: What the fuck? Ben, excuse-moi, là, mais.
3: Ben,
1: what
3: c'est
1: the
3: pas
1: fuck?
3: C'est de la confession juive de gauche. Ça sort, c'est pas sorti d'un chapeau. Ça fait longtemps que ça existe, là. Oh. Puis, je voyais justement hier, je pense, des manifestants juifs qui poursuivaient Mamdani dans un restaurant de New York. Puis, je me disais, OK, mais les gars, essayez de convaincre votre gang, là. Parce que c'est majeur 40% de la population juive de New York qui a voté pour ce gars-là. Méchant, naufrage, là. Ça marche pas.
1: T'as rien à comprendre.
3: Ben non.
1: C'est comme si tout Westmount était pro Paul Saint-Pierre Plamondon. Ça fait pas de sens.
3: Mm-hmm. Ouais, ou voire même, là. J'allais dire, mais on n'a pas ça ici, là.
1: Il n'y a pas d'équivalence, là. J'essaie de trouver quelque chose de psychotronique.
3: Mais on le voit beaucoup, ça, de toute façon, avec le multiculturalisme échevelé, là. On voit des communautés de type, là, libanaise chrétienne, qui votent pour le même parti, qui est complètement pro-musulman, pro-charia, qui passe toutes sortes de, bon. Fait que ça, on le voit, ça. Mm-hmm. Fait que c'est comme si rendu là-dedans, c'est les intérêts. Compte, là,
1: ouais, le gros bon sens, il prend le bord
3: oui,
1: un peu. Là.
3: Oui, exactement. Parce que, dans le fond, Mamdani, évidemment, c'est un type né. Ça, c'est vraiment là, l'exemple chimiquement pur d'un type là, né, comme qui représente le mondialisme de type musulman.
1: Oui.
3: Okay? Mm-hmm.
1: Ouais, parce qu'il n'a pas la barbe un peu répulsive, teindue ou aînée. Il n'est pas dans des habits traditionnels.
3: Non. Même que, tu sais, il est plutôt séducteur, bon chic, bon genre. Mm-hmm.
1: Il y a la version non-wish, là, tu sais, le site chinois de Haroun Boisi. Tu sais, il est un peu.
3: Quand même un petit peu
1: plus facile à vendre.
3: Un petit peu plus facile à vendre, puis moins abrasif, puis il se contient plus.
1: Ouais.
3: Parce que Mamdani, né en Ouganda, hein, des parents d'origine indienne, confession musulmane chiite.
1: Chiite, OK.
3: Oui, absolument. Devenu citoyen et américain. Moi, quand je suis quand même surpris, tu sais. Devenu citoyen américain en 2018.
1: Hey. Crème, c'est récent.
3: Lui, il est maire de New York. Il y avait les plus importantes au monde.
0: Le rêve américain, ouais. Fast track.
1: Ben oui.
3: C'est évidemment, musulman chiite socialiste. Son élection à la mairie de New York a été célébrée par les plus gros sites web islamistes au monde, hein. On parle de Ikhwan al-Muslimin, hein, le site des frères musulmans officiels du Qatar a célébré là, en grande pompe l'élection de ce gars-là. Mais je vous le dis, tout le monde.
1: Mais encore une fois, c'est pas une espèce de psychotronie parce que les frères musulmans
3: oui,
1: sont pas...
3: mais quand je te dis quand c'est rendu l'islam mondial, là, tout le monde est content.
1: Ouais, OK, peu importe le schisme.
3: Oui. Ah oui, okay. D'un coup, qu'ils vont dominer, là, ils vont se pogner, là, pas à peu près.
1: OK.
3: Mais pour la conquête... il n'y a plus de limite, il n'y a plus de différence. De toute façon, on a vu les chiites iraniens financer le Hamas, qui est une organisation sunnite radicale.
1: Mm-hmm.
3: Fait que ça, quand je vous le dis, là, quand c'est le temps de la conquête, puis de la guerre, puis du djihad, puis tout ça...
1: On est OK avec les idiots utiles, puis on s'en débarrasse.
3: Ça, jusqu'à après, exactement.
1: Okay.
3: Exactement. Donc, on parle aussi que d'un type socialiste, hein, qui a comme projet là, de geler les loyers, les autobus de la ville gratuits, garderie universelle. C'est Québec solidaire sur les stéroïdes,
1: ouais.
3: Mais que lui, il est maire de New York. C'est pas le quatrième ou le cinquième parti, là, tu comprends?
1: Soyons francs, là, parce qu'ils ont vu les pancartes de Ruba Gazal puis de Québec solidaire, elle veut être lui, là.
3: Ah, mais on l'a vu l'autre fois, elle était complètement, je vous le dirais, là, aux limites d'être érotisée, là. Quand elle en a parlé à Marie Dussault, là, qui a posé la question, Zoran Mamdani, ça vous dit quoi? Là? Wow!
1: À l'époque, à l'époque, la gang du matin avait un segment qui s'appelait le Political Porn. Puis, il parlait de politiciens qui faisaient rêver.
3: Ouais.
1: Je pense qu'elle est là-dedans avec Zoran Mamdani.
3: Ah oui, mais lui, il est hallucinant hein, quand même. Là, puis là, on sait que pour les commémorations du 25e du 11 septembre, il y a une pétition de 100 000 noms qui a été signée pour pas qu'il soit là. Les familles des victimes du 11 septembre ont demandé à ce qu'il soit pas là. Il est allé quand même.
1: C'est fou, ça.
3: Le truc, c'est... Oh, puis il a ri hein, avec l'autre.
1: Oui, oh, je l'ai vu.
3: L'autre demeuré. Là. Mm-hmm. Parce que les deux raisons, parce que là, ça prend les raisons, ça prend des arguments. C'est pas juste l'émotion de ne pas le vouloir là. Ça prend quand même des arguments, tu sais. Ben, il a quand même dit que les vraies victimes du 11 septembre, ce sont les femmes voilées dans le métro victimes de l'islamophobie. Tu sais, il y a 5000 morts. Là.
1: Ah ouais. Okay?
3: Puis là, lui...
0: Pas des victimes, ça.
3: Non.
0: Non, non.
1: Et puis 5000 morts dans sa forme... la plus pure, la plus conservatrice.
3: Des dizaines de milliers de blessés, du monde qui sont morts des années plus tard, des cancers.
1: Le collatéral,
3: puis,
1: là.
3: Puis des familles démolies.
1: Ben oui, éternellement. Ben oui, ben oui.
3: Là, donc ça, c'est quand même assez pas pire. Là. Puis là, on est dans le principe islamiste de l'espèce de fumisterie de l'islamophobie. Hein, parce qu'on sait que c'est un mot qui est réservé à l'islam, en fait, pour nous empêcher de réfléchir toute critique de l'islam, pour... On doit faire des critiques de l'islam.
1: C'est une rhétorique désarmante, après
3: c'est ça. C'est un rayon paralysant.
1: C'est ça. Tu traites quelqu'un de nazi, si tu veux faire, après.
3: Ben oui, c'est ça. Exactement. Puis pourtant, les autres religions bénéficient pas de ça.
1: Mm.
3: Fait qu'on le sait que c'est comme une espèce de... Là aussi, là où c'est quand même assez grave, c'est que Mamdani a nommé l'avocat... écoutez, là, ça, c'est fou. Pardon.
1: Ça, c'est encore une fois une patente psychotronique, là. Ça, là, c'est impensable. Je t'ai dit, Louis, t'es pas prêt pour ce qu'il va lâcher, là.
3: Quand, en 2025, Mamdani, le maire de New York, a nommé l'avocat Ramzi Kassem, OK? Il l'a nommé conseiller juridique principal. On appelle ça à New York le Chief Counsel. Ça veut dire le conseiller juridique principal de la ville de New York. Je répète, hein? Pas un village, là, en Honduras, là. Tu comprends? Ce monsieur-là, le Ramzi Kassem, qui est le conseiller juridique principal du maire de New York, C'est l'avocat des djihadistes, genre. OK? Ce type-là, il a défendu Al-Qaïda à Guantanamo, OK? Notamment Mohamed El-Katni, qui, lui, c'est fou quand même, hein, qui a été coupable en 2014 avec Ahmed El-Darbi de participation à un complot ayant abouti à un attentat contre un pétrolier français en 2002. C'est des terroristes internationaux. Des djihadistes, OK? Puis, il a défendu les gars de Guantanamo, notamment Mohamed El-Katni, puis aussi Ahmed El-Darbi d'Al-Qaïda, coupable de complot qui a mené à des attentats terroristes contre des Français. Hein.
1: Mm-hmm.
3: Mais ça, c'est comme tu dis, OK. Parce que, comment je dirais? Tu sais, le musulman hypocrite soft un peu, là, tu sais, qui jongle avec tout. Lui, il est presque plus là, là. Là, on est dans le... On est aux limites là du type là décomplexé.
1: Ben c'est ça. J'allais te demander, est-ce qu'il justifie la présence de cet homme-là dans son entourage? Y a-tu un argument massu qu'on fait comme bah ok?
3: Ben c'est un avocat, tu sais. Lui, il faut qu'il défende les gens qui ont besoin d'aide. Là, je veux dire, en plus c'est des socialistes complètement, là pour le coup décomplexés là.
1: Ah, bon.
3: Fait que je veux dire, pour eux...
1: Dans l'humanisme aussi, probablement, un peu de... Ben, vous savez, tout le monde mérite une défense juste illégale.
3: C'est Guantanamo, là, c'est exactement. Il était torturé, droit de l'homme, prison illégale, Cuba, tu comprends? Tu sais, là, ça sera pas trop long qu'ils vont justifier ça, solide. Fait que moi, ce que je veux dire, c'est que 25 ans après le 11 septembre, les institutions, qu'elles soient à New York ou dans d'autres États américains qui sont sérieusement gangrénées par l'islam politique, mais certainement pas autant que le Canada, qui finance des associations islamistes reconnus comme étant des terroristes par plein de pays occidentaux.
1: Mm-hmm, ben oui.
3: Puis nous, on les finance avec l'argent du public, avec notre argent, avec nos impôts.
1: Il n'y a pas de place pour couper, Phil. Il n'y a pas de place pour couper.
3: Non, exactement. Donc, je fais juste comme une réflexion, tu sais, que peut-être que le 11 septembre, c'est un avertissement, puis que en fait, c'est la transformation de nos institutions qui est le plus grave. Là, je sais que Donald Trump veut interdire par un décret fédéral l'interdiction de la charia en sol américain, la loi islamique.
1: Mm-hmm.
3: Je pense que c'est une bonne idée. Ça peut être un peu déclaratoire. Ça peut avoir l'air déclaratoire. Tu sais, genre un peu fumeux ou je sais pas quoi. Mais non.
1: Parce que ça a un effet repoussoir.
3: Ben oui. Puis, je veux dire, la tolérance religieuse dans les modèles anglo-saxons, parce qu'on en a parlé souvent à ça ici. Ouais. Là,
1: aux États-Unis, c'est une vraie maladie. Là,
3: ah,
1: là.
3: C'est fou. C'est. Mais tu sais, le Canada anglais aussi. Hein. Mm. Nous, on a des amis américains qui sont extrêmement conservateurs. Puis de penser de limiter la liberté de religion, notamment des signes religieux, pour eux autres, c'est inimaginable. Puis on parle de Trumpistes déchaînés.
1: Mm-hmm. Ah oui.
3: Mais c'est parce que ça se peut pas, parce que leur pensée, leur sociologie, leur théologie puis leur politique est fondée là-dessus. La liberté de religion, c'est en numéro un dans leur constitution. Mm-hmm. C'est comme parce que le pays a été fondé suite à des guerres de religion. Mais ils n'étaient pas en guerre contre l'islam. C'est là que ça marche pas. C'était des guerres intra-chrétiennes, de sectes chrétiennes, disons-le comme ça.
1: Fait que les principes appliqués du début ne tiennent plus avec la réalité d'aujourd'hui.
3: Ben non, mm-hmm. c'était pas des guerres de religion, là, d'islam avec des épées, là, puis je veux dire, contre des chrétiens, machin, il n'y avait pas de ça du tout. C'était des sectes chrétiennes qui s'entretuaient. On s'entretuait entre Européens chrétiens. Mm-hmm. Puis on a fondé les États-Unis pour ça, pour éviter ça. Fait que c'est pour ça que la liberté de religion est si fondamentale. Mais là, t'es pas devant une secte chrétienne. T'es pas devant des Amish. Ça marche pas. Fait que, bon.
1: C'est peut-être parce que les gens aussi, règle générale, voient l'islam comme une espèce de christianisme...
3: Oriental.
1: Ouais, c'est ça.
3: Asiatique, ou tu sais ce que je veux dire?
1: Genre le christianisme d'Aladin.
3: Ouais.
1: On peut en revenir à notre exemple de tantôt.
3: Oui, exactement. Puis, en fait... C'est absolument l'opposé. C'est-à-dire que c'est une anthropologie complètement différente. C'est une autre civilisation. C'est mm-hmm. un autre rapport au monde. Et on le voit, manifestement, avec...
1: Je sais pas si t'as pris le temps de... Parce que tu m'allumes avec une autre civilisation. Je sais pas si t'as pris le temps de voir les propositions en matière d'immigration aujourd'hui du Parti conservateur qui se rapproche un peu du principe de compatibilité civilisationnelle.
3: Oui.
1: Dans le pratico-pratique,
3: ouais.
1: Comment est-ce qu'on peut... vérifier ou s'assurer d'avoir une immigration qui soit dans une lignée de compatibilité civilisationnelle. Tu sais, on peut pas te passer au scanner, là, comment ça marche?
3: Ben, on peut quand même, disons, commencer par arrêter de faire venir des gens, ou en tout cas encore pire, d'aller chercher des gens, parce que ou de laisser rentrer des gens, ou encore pire, d'aller en chercher, en provenance de pays qui, à la base... ont une autre anthropologie, voire complètement opposée, une autre d'autres civilisations, puis qu'on se rend compte que ça génère des problèmes partout en Occident. Ça, c'est quand même déjà une façon de le faire. Mmh. C'est sûr que là, on pourrait d'ailleurs, ça serait un bon pont
1: oui.
3: pour notre deuxième sujet de la soirée.
1: Absolument.
3: C'est l'idée de parce que là, si on se disait qu'on veut sélectionner, par exemple, des Européens. Là, c'est vrai que ça commence à être compliqué. Parce que l'Europe n'est plus ce qu'elle était.
1: Ben, c'est ça. À cause de l'Union européenne, c'est une Europe plus large un peu. Hein?
3: Puis, ils sont dans un tsunami migratoire en provenance de pays du tiers-monde depuis au moins 20 ans. Mais je dirais au moins 20 ans, mais 15 ans accélérés solides. Là. Fait que là, quand on parle, par exemple, je sais pas moi, de la France, de l'Allemagne, du roi, tu sais, puis là, on peut même pas mettre le Royaume-Uni. Ils en font pas partie de l'Union européenne. Mais mettons qu'on les met pareil. Ben, si on prend 10 personnes, forte chance qu'il n'y ait pas beaucoup d'Européens là-dedans. Là.
1: Ouais, tu penses qu'il n'y aura pas beaucoup de John qui vont venir au Québec? Non.
3: Non,
1: non ouais.
3: D'ailleurs, là, les amis, on le voit partout. Vous allez commencer à le voir partout. Mais c'est un peu en filigrane, c'est un peu hypocrite. Mais l'idée que le Canada pourrait adhérer à l'Union européenne, il y a un petit carreau dans les journaux à chaque jour là-dessus en ce moment.
1: Oui.
3: Mmh. Ça passe comme du beurre dans le poêle. Ça crée même pas de débat.
1: Mais peuvent-tu arriver vraiment? Parce que là, je lis tout et son contraire. Okay. Comme de quoi on est en train d'établir un pont, pour reprendre notre expression de tantôt.
3: Le pont transatlantique.
1: Exact. Mais qui serait pas une adhésion pleine et complète. On serait comme une espèce de partenaire privilégié, mais juste les avantages de business reliés à ça.
3: Ben, c'est ça que ça marche pas.
1: Mais c'est de croire au Père Noël.
3: Complètement.
1: Aussi. Je veux dire, ça peut pas. Là.
3: Non. Puis là, c'est important de penser que, puis il faut comprendre que Mark Carney, c'est pas Justin Trudeau. Ce gars-là, il est beaucoup, beaucoup plus intelligent, ratoureux, il a un plan. Ce gars-là, c'est un mondialiste échevelé.
1: Mm-hmm.
3: Puis son retrait des discussions avec, par exemple, l'administration américaine en ce qui concerne les tarifs ou les accords de libre-échange. L'instrumentalisation de ça.
1: De tout ça.
3: Exactement. Ah ouais. Coordonne étrangement avec des pourparlers très sérieux pour que le Canada devienne un État membre de l'Union européenne. Là, on nous, comme tu dis, hein, on nous sort toutes sortes de ruses sémantiques.
1: Ouais, exact. Hein? Oui.
3: Des espèces de mots, puis d'expressions, puis de syntagmes là pour nous dire que c'est pas vraiment ça, mais ça serait ça avec juste les avantages.
1: Comment hein, ben j'allais devenir ami avec bénéfice là,
3: tu sais, ouais, c'est ouais, un peu non, c'est
1: qu'on nous présente.
3: Ouais, comme on va avoir comme une genre de blonde.
1: Ouais, on a une fuck friend européenne ben, là. Hein. Excusez pour la vulgarité, mais c'est le même que ça nous est présenté quasiment. Là.
3: Fait que là l'idée de l'adhésion associée, hein, c'est ça l'espèce d'enfumage sémantique là. Mm-hmm. Adhésion associée, ça n'existe pas. On deviendrait, imaginez là. Faut quand même penser que c'est un projet très sérieux qui est sur la table. On deviendrait le 28e État membre de l'Union européenne.
1: Mais c'est-tu, écoute, puis là, je veux pas jouer au gars, là. C'est-tu légal ce que vous faites là, monsieur? Mais c'est-tu légal d'arriver avec le fait accompli?
3: Ah oh, oui.
1: Sans ben, passer par une consultation populaire, puis ben, qu'un peuple
3: s'exprime. Non, mais là, on va être...
0: Quand on fait ça, consulter ouais. le peuple,
3: non, mais...
0: dans le fond.
1: Voyons donc,
0: <ouais.
1: rire>
3: Surtout pour ce genre d'affaires-là. Puis de toute façon, tout le monde est pour.
1: Bon, c'est ça, hein. Par anti-américanisme.
3: Il y a juste nous autres qui va halluciner des patates, comme d'habitude, hein. C'est-à-dire que, bon, la population générale qui va recevoir des brides d'informations d'États membres associés, puis ça va être bon pour l'économie, puis on va faire des partenariats économiques incroyables. Tu sais, c'est l'idée qu'on va juste avoir... on va avoir le beurre puis l'argent du beurre.
1: Tout du monde hein? qui se gonnerait dans la tête, il deviendrait le 51e, mais sont prêts à devenir le 28e demain matin.
3: Ouais, ça, il faut quand même le dire. Moi qui est un amoureux du Québec, là, tout jamais. C'est mon pays, je vais l'aimer jusqu'à ma mort. Mais là-dessus, là, on a une dissonance cognitive, collective, majeure en ce qui concerne notre vision des États-Unis. On a l'impression que les États-Unis, c'est le Nicaragua, que c'est un pays du tiers-monde à la ramasse.
1: Le nombre de fois que j'ai entendu, ça te laisse mourir dans la rue si t'as
3: ben,
1: pas d'argent.
3: Oui, ça te laisse mourir dans la rue, des affaires qui n'existent pas. En fait, puis aussi, c'est qu'on oublie de le dire, hein. C'est souvent l'intellectuel Christian Saint-Germain, là, québécois.
1: Oui. Que j'ai su, prof de philo, ça, oui, je pense. Que j'ai su l'a reçu sur l'heure du midi.
3: Ah, c'est, moi, je le trouve bien top. Puis, ah ouais. Puis, il nous explique quand même assez bien que les États-Unis, c'est le plus grand pays du monde. Les plus grandes écoles, les plus grandes universités, les plus grands hôpitaux, les plus grands centres de recherche, les plus grands artistes, les tables étoilées, les plus grands restaurants étoilés. Sont tout est, je veux dire, c'est le plus grand pays du monde, le plus important, là. Pas une affaire tout croche, là. C'est pas un poète-poète, là. Puis on nous parle de ça comme si c'était une patente à gosse qu'on va mourir dans la rue parce que le monde est tout croche puis de je sais pas quoi. Puis que de devenir le 51e état de ça, ça serait comme ça que d'apocalypse, comme.
1: La descente aux abîmes, là. Comme si ici, ça reluit dans l'or.
3: Ouais, c'est quoi qu'on veut sauver, nous autres, la polyvalente de Charlebourg? Tu sais, non, mais à un moment donné, c'est quoi?
0: Puis on regarde la Chine puis son don ben bon puis ce beau pays-là qui prend soin de son monde dont on devrait s'inspirer.
3: Ben oui, ben oui, ben oui, ben oui. Fait que tu sais, dans le fond... parce que là, on va parler de l'Union européenne. Parce que, dans le fond, c'est pas une réflexion politique qu'on fait, c'est pas une réflexion sociologique, c'est une réflexion morale. Mm-hmm. On se dit, Donald Trump, il est méchant, puis l'Union européenne est bonne. Je te dis, ça s'arrête là. Puis là, d'ailleurs, les chiffres le démontrent, là, pour ou contre l'adhésion comme État membre, là, c'est 49% des Canadiens sont pour, 30% sont contre. Fait que là, je vais le dire, là, quand le projet va être sur la table, ça va être dur, là. Puis incertain 21. Puis à partir des partis politiques, c'est presque puis c'est pire, hein. Le Parti libéral, là, le Carney, là, 64% pour.
1: Oh.
3: OK? Le NPD 56, le Bloc 58, hein, tant qu'à être à la ramasse.
1: Le Bloc 57.
3: Ben oui. Puis
1: que ça
3: pour les conservateurs de Pierre Poilievre, 33%. Fait que là, t'as 67% du parti qui est contre, ce qui est déjà quand même. Mini bonne nouvelle.
1: J'ai Yves-François Blanchet sur la 2 qui veut savoir si, advenant que le Canada se joint à l'Union européenne, est-ce qu'il garde sa job? Si oui, ça va. C'est
0: le
1: correct.
0: Québec peut-il encore pas devenir un pays, mais rester sur le bord?
1: Mais prétendre à défendre les intérêts du
3: ben là,
1: Québec?
3: D'ailleurs, c'est exactement ça où c'est de ça dont on va parler là, parce que...
1: Est-ce que le théâtre à 170 000 pièces par année peut poursuivre? Si oui, on continue.
3: Ben là, bon, premièrement, mercredi et jeudi de la semaine de cette semaine, Van der Leyen puis Mark Carney se rencontrent, puis Mark Carney va prononcer un discours devant l'Union européenne. OK? Là, il faut y aller, faut voir chronologiquement comment ça va se faire. Je vous le dis, là. En plus, Carney, là, il y a des taux d'approbation, là, c'est aligné, là. Mm-hmm. Fait que là, il pourrait tout à fait aller de l'avant avec un affaire de même.
1: Surtout que la dernière fois qu'il a fait un discours à l'international, c'était à Davos, puis on nous a vendu ça comme si c'était un genre « I have a dream ».
3: Ah oui, ça, oui. C'est Obama, c'est un pas bon à côté de ça. Puis là, nous avons un traité de libre-échange avec l'Union européenne. Au Canada, il y a un traité, on a un traité de libre-échange avec l'Union européenne, mais il n'a jamais été ratifié, il n'a jamais été signé. Mm-hmm. Il est comme un peu volatile. Fait que là, ils vont le signer, puis avec ce qu'il va avoir dedans, je ne sais pas trop. Il faut quand même rappeler aux auditeurs que les exportations canadiennes en direction de l'Union européenne, des 27 pays de l'Union européenne, là, ça représente 8 % de nos
1: exportations. C'est ça, le chiffre est minime.
3: C'est rien. C'est rien, OK? C'est vraiment pas grand-chose.
1: Mais le but, c'est de faire basculer... En fait,
3: puis avec les États-Unis, juste pour dire, là, c'est 71 % des exportations qui partent là.
1: Est-ce que...
3: Puis au Québec, c'est plus.
1: Est-ce que c'est réalisable de penser faire une inversion? Penses-tu que c'est ça le but, carrément?
3: Ben,
1: c'est-tu juste possible? Parce que, tu sais, la géographie reste la géographie, là, quand même. Là.
3: Oui, mais là, on est rendu qu'on parle d'espace Schengen, quand même, mm-hmm. avec le Canada. Oui. Même s'il n'y a pas de frontières, il y a quand même des traités. Fait que là, ça va être comme de respecter les traités de frontières, même s'il n'y en a pas, comme on y arrive. Carney, là, en ce moment, là, en juillet 2026, OK? Avec la défense canadienne, ils viennent d'acheter, écoutez ça, là, 100 milliards de sous-marins par une compagnie allemande qui a obtenu le contrat, OK? 12 sous-marins de type, là, 12, c'est quoi, 212 CD que ça s'appelle, je connais rien là-dedans, mais manifestement, ça vaut extrêmement cher parce que là, la défense canadienne et Carney ont signé pour 100 milliards avec l'Allemagne. C'est pas du tout étranger à ce qui est en train de se passer avec les magouilles avec l'Union européenne. Il y a aussi, c'est pas signé encore, hein, je l'ai dit, mais c'est sa table en ce moment, là. Puis Carney s'envole pour l'Union européenne pour faire ses grands discours, signer des deals de 100 milliards avec l'Allemagne. Puis aussi, les Russes, ils ont plus de deals, c'est plus les dealers de gaz de l'Allemagne.
1: Hein, oui.
3: On sait ça, hein, depuis la guerre, là, évidemment, avec l'Ukraine. Fait que le nouveau chancelier, puis Carney, se rencontre très bientôt, voire la semaine prochaine, pour probablement parler d'exportation de gaz. Fait que là, je vous le dis, là, on est là-dedans. Et là, si on se dit, OK, mais là, c'est quoi le problème, Philippe, si Canada de Carney fait affaire avec l'Europe, c'est génial, encore là, on ouvre des marchés, on développe, poit.
1: Ben, si tu regardes juste économiquement parlant, tout le monde va dire, diversifier ses portefeuilles, c'est juste bon.
3: Non, c'est pas de même que ça marche. Parce que l'Union européenne arrive avec un enjeu de souveraineté extrêmement important. Déjà que le Québec n'a pas beaucoup de souveraineté, là, en tout cas, qu'on en voudrait bien plus. Mais là, je peux vous dire que le Canada en mangerait toute une. Puis le Québec encore plus, parce qu'évidemment, on serait les dommages collatéraux énormes. Mm-hmm. Okay, écoutez, ça, c'est capoté. Pour les politiques commerciales et de union douanière, OK? Fait que si on se faisait le sujet de la politique commerciale puis de l'union douanière, là, Ottawa ne pourrait plus négocier ses propres accords de libre-échange. Fini.
1: Ça passe par l'intermédiaire de l'Union européenne?
3: C'est la Commission européenne qui le ferait.
1: OK, wow.
3: À partir de ce moment-là. Fait qu'Ottawa n'a plus le droit de négocier ses propres accords de libre-échange. Les relations commerciales avec les États-Unis, le Royaume-Uni ou l'Asie passeraient par Bruxelles.
1: Puis nous, est-ce qu'on enverrait des élus à Bruxelles?
3: C'est pas des élus.
1: C'est pas. Ah,
3: c'est des non-élus.
1: C'est tout. C'est super,
3: c'est beau,
1: rassurant,
3: hein?
1: Ça. Oui, hein?
3: C'est rassurant. Hein?
1: C'est super rassurant.
7: Je me rappelle très bien qu'on tous les médias ici sont virés complètement fous quand on a su que dans le deal qui était supposé d'avoir entre Carney et Trump, Trump demandait de pouvoir avoir juste un droit de regard si le Canada voulait faire un traité de libre-échange avec un autre pays. Genre...
3: Imagine. Puis là, ça hurlait au meurtre.
1: Ouais,
3: ça se déchirait à la chemise sur la place publique.
7: Quand on a su que dans le

0: juridiques, économiques et commerciales d'adhérer à l'Union européenne sont majeures. Les règles de concurrence et d'aide d'État, les subventions à Bombardier, à l'auto, à l'énergie, aux provinces seraient soumises au droit européen. La Commission européenne pourrait les interdire et les conditionner.
1: Ah, okay? Ouais.
0: Fait que, puis là, par exemple, conservation des ressources biologiques. Fait que les politiques communes de la pêche, OK? La pêche atlantique, là. OK, j'entends. Pacifique et arctique, parce que le Canada, c'est ça, hein? C'est fou, là. C'est comme le... Si c'est le pays, là, c'est le... qui a la plus grande zone économique exclusive là, de mer là, comme ça. Là. Fait que là, les politiques communes de pêche atlantique, pacifique et arctique canadienne relèveraient des règles communes de l'Union européenne soumises à l'Europe.
1: Incroyable. Je ne veux pas te prendre les culottes à temps, mais est-ce qu'ils sont bien divergentes des nôtres? Même si c'est pas ça le point principal. Là,
0: probable, hein, parce que c'est bien plus fêlé, par exemple, en matière d'écologie.
1: Oui, c'est sûr.
0: Faudrait quand même vérifier ça, mais c'est sûr que c'est plus strict que l'Amérique du Nord. Ça, là, c'est sûr et certain.
1: Ce que tu nous dis là va probablement toucher aussi nos agriculteurs. Ça va, tu sais, ça va.
0: Mais là, ça s'en vient. Loin. La politique monétaire aussi. Si le Canada rejoignait l'euro, c'est pas obligatoire le premier jour, mais à terme, c'est ça l'objectif. Hein. Le but, c'est d'en finir avec la Banque du Canada. Plus de taux directeur pour la Banque du Canada. C'est le taux directeur de l'Union européenne.
2: Puis on l'aura pas change pour change. Ils vont pas, t'as 50 000 Canadiens, voici 50 000 euros.
0: Non, je pense pas. Ça, mais ça, non, ça marche jamais là-dedans. Non. Au contraire. Hein. Fait, même si on demandait aux petits pays de l'Union européenne, là, genre par exemple la Hollande, quand ils sont passés de leur monnaie locale à l'euro, ça a été un désastre pendant genre 10 ans. Ah ouais. Ils s'en sont pas remis. Ça a été épouvantable. Personne va dire le contraire. C'était sûr. Tu payais ta bière 2 scorouges, là. Puis là, tu payes ta bière 2 euros. C'est pas la même affaire. Là.
1: Non, c'est ça.
0: Mais pas pantoute, là. Vraiment pas. Fait que ça crée une grosse pression. Puis fait que la banque, plus de Banque du Canada pour le taux directeur, ça donne une idée de la perte de souveraineté. Le Canada décide plus de son taux directeur. Fait que là, tu perds ta souveraineté de ta politique monétaire. Après ça, l'Union européenne a des compétences partagées. OK, écoutez ça. Ça, c'est l'affaire la plus violente. Puis, encore là, je dis un programme, là. Ça, c'est la merveilleuse Union européenne des progressistes, là. Hein. Fait que là, les compétences partagées où l'UE légifère, où le droit européen prime. OK?
1: Quand même assez autoritaire pour des progressistes.
0: Très autoritaire, là, d'ailleurs.
1: Ouais, c'est
0: un peu ça. Hein. Ouais. Là, tu veux être progressiste, il faut que tu l'imposes.
1: Pas le choix. Hein,
0: marché intérieur, OK, par exemple, là, les normes de produits, les services et les reconnaissances de diplômes passent par le Bruxelles.
1: Ah,
0: ben
1: ouais.
0: Oui, parce que là, tu es dans l'Union et t'es dans un ensemble économique. Il faut qu'on reconnaisse les diplômes. Sinon, tu as des bugs de reconnaissance de diplômes. Donc, tu déranges l'économie, là. Ça roule plus, là. Si tu reconnais pas les choses bien, puis les diplômes d'un tel, puis de tel pays. Parce que là, tu te joins à 27 pays. Fait que c'est ça, on devient le 28e. Là, le marché intérieur. Fait que là, après ça, l'agriculture. La politique agricole à l'UE entrera en collision frontale absolue avec la gestion de l'offre, c'est-à-dire, de protéger là, le lait, volaille, œuf, là. Poubelle. Inimaginable dans l'Union européenne. Fait que là, c'est pour ça, nos joyeux progressistes, là, pro-Union européenne. Pour l'environnement, là, c'est la même affaire. Énergie, transport, protection des consommateurs. Parce que là, t'es dans le même ensemble économique.
1: Mais sur la gestion de l'offre, particulièrement, quand on évoque que peut-être les États-Unis pourraient vouloir toucher à ça, on se bat.
0: Il parle d'aide médicale à mourir. Puis ouais. Là, tu sais, parce qu'on pourrait parler de jouer avec ça ou de qu'on va se faire larguer par Carney la gestion de l'offre, machin. Puis c'est comme tu dis, là, ça se pitche quasiment en bas de l'autobus. Mais là, ça, c'est incluant. C'est-à-dire qu'une adhésion à l'Union européenne automatique, la gestion de l'offre passe aux poubelles. En matière d'environnement, c'est pareil. Hein? Énergie, transport, protection des consommateurs. Puis au niveau de la justice, hein? Certaines questions de justice et d'affaires intérieures relèveraient de Bruxelles.
1: Comme quoi?
0: Ah, faudrait voir, mais tout ce qui est en matière de droit international, tu le contrôles plus. Ça passe par Bruxelles.
1: OK, donc tout ce qui est demandeur d'asile.
0: Mais faudrait.
1: Ça?
0: Non, là, ça, c'est non? Une autre question. Okay. Ça, c'est pire. Là, ça, c'est pire. Mais t'as raison que les demandeurs d'asile, on aurait probablement les quotas de l'Union européenne. Hein? C'est-à-dire que t'as pas le choix d'accueillir tant de montants, mais ça pourrait jamais être aussi pire que, mettons, le Canada anglais, là.
1: Qu'est-ce que c'est actuellement?
0: Ah non, là, l'Ontario, par exemple, là, ça tue tout, là. Comme l'Ontario reçoit deux fois et demi ce qu'on reçoit, là. Mm-hmm. Puis, je veux dire, pendant la pandémie, nous, on a mis ça à zéro, presque, là. Puis, Rob Ford se vend... Rob? Doug?

0: sais plus.
1: Je mélangeais entre le crack aussi. Pis pas de crack.
0: Moi, crack, pas de crack.
1: Je mélangeais entre crack pis gras.
0: Crack, pas de crack, dog, hein.
2: Dog. Rob,
0: oui, il est mort.
1: Rob est mort.
0: Mais Dog se vantait d'avoir pris 250 000 immigrants pendant la pandémie. Je veux dire. En tout cas, ça peut le rendu là. Mais le problème avec l'Union européenne, ça sera pas les politiques migratoires. Par exemple, juste pour finir avec la souveraineté institutionnelle, par exemple, la Cour de justice de l'Union européenne interprète le droit de façon contraignante. Fait qu'en cas de conflit, le droit l'emporte sur le droit national dans le domaine transféré.
1: Le droit de l'Union européenne?
0: Oui. Il surplombe le droit canadien.
1: Ben oui.
0: Officiel.
1: Wow.
0: Ah oui. Ah oui. Beaucoup de décisions au Conseil de l'Union européenne se prennent à la majorité qualifiée. Fait que le Canada pourrait être mis en minorité tout le temps. Fait que c'est comme... Puis en plus, comme je l'ai dit, c'est pas des élus, hein, c'est des représentants de la Commission. Le Parlement européen co-légifère, fait qu'on, évidemment, manifestement, on sera là-dedans. Puis, il y a des contributions majeures au budget de l'UE. Gratuit, participant
1: non,
0: à ça.
1: C'est
0: là.
1: c'est ça.
0: Ceux qui pensent que ça va être génial, en fait, on perdrait à peu près, je dirais, là, grosso modo, notre souveraineté totale. Puis, là, migration et passeport européen, c'est l'enjeu le plus concret pour le contrôle des frontières et de la population en général, parce que là, on parle que si le Canada devenait membre de l'Union européenne, les citoyens canadiens deviendraient citoyens de l'Union européenne. Ah, mais là, c'est génial. Tu peux aller partout dans l'Union européenne, Louis puis Jean-François?
1: Je pense que je pouvais déjà un peu, là.
0: réciproquement, les citoyens des 27 pays de l'Union européenne, des États membres, environ 450 millions de personnes acquerraient le droit de circulation et de séjour au Canada. Sans aucune restriction.
1: Aucun compte à rendre.
0: Presque rien. Ah, tu sais, parce qu'en ce moment, c'est 3 mois maximum avec un passeport. Là, c'est tu fais sauter la frontière avec 27 pays. Le Canada se ferait noyer comme on n'aurait jamais vu ça.
1: Mais c'est tellement de transformation. Ils peuvent pas nous arriver que le fait accompli de même. J'ai de la misère à croire, mais je comprends.
0: Il y a des millions de chômeurs en Europe. Ça va pas bien, là, je vous le dis. Puis, évidemment, comme on l'a dit tantôt, les passeports européens, ça égale pas les Européens de souche, là. Fait qu'en tout cas, tout ça est quand même... Mais je comprends ce que tu dis, qu'ils pourraient pas nous faire ça. Ben moi, je pense que oui. Puis je pense qu'on s'en va là, puis qu'ils vont nous le dire, puis on va faire « Oh oui, c'est tellement cool! » Puis on va l'impression qu'on va ça va être un bouclier anti-américain.
1: Un bouclier anti-Trump.
0: Anti-américain, ouais, exact. Puis Trump s'en va, là, mais je veux dire...
1: Ah, mais dans leur tête, ils voient pas ça.
0: Mais les magas s'en vont pas. Moi, je vous le dis tout de suite. Là.
1: Non.
0: Puis pour ceux qui le savent pas, les midterms s'en viennent. Là. Hey, le Parti démocrate est en faillite technique. Ils ont fait des sondages super pointus, puis le Parti démocrate est moins populaire que l'image de Trump.
1: Ah ouais.
0: Comme il va manger une petite volée. Tous les présidents mangent des volées au midterm, c'est fait pour ça. Il perdra pas le Sénat. Fait que, en tout cas, je fais juste dire que puis probablement que dans 2 ans et demi, il va avoir
1: Rubio,
0: je sais pas qui, mais qui pourrait prendre. Puis le Parti démocrate se radicalise, se socialise, s'islamise, puis ils font tout ce qu'il faut pas. En tout cas...
1: Tout moi, pour s'éloigner des travailleurs d'usine de qui ils étaient proches à une certaine époque.
0: Ouais, puis les anti-Trump, là, super vraiment crinqués, là, tu sais, ils pourraient être encore déçus dans 2 ans et demi. Évidemment, c'est pression sur le logement, la santé, les services sociaux, mais là, plus que jamais, là, si t'ouvres ton marché, là, puis t'ouvres ton pays à 450 millions de personnes, tu sais, le Canada perdrait la capacité à sélectionner les entrées et les critères économiques. Ça, c'est Bruxelles qui fait ça. Fait que, tu sais, par exemple, si le Canada est très sévère pour les critères économiques de l'immigration, il y a beaucoup, beaucoup, beaucoup moins depuis Trudeau, mais au moment où Trudeau a pris le pouvoir, c'était assez sévère, les critères de sélection. Ben là, ça, Bruxelles, je jetterais ça dans les vidanges. Fait qu'évidemment, il y a aussi toutes les questions annexes. Hein? Coordination de la sécurité sociale avec l'Union européenne. Accès aux soins de santé. T'as pas le choix, là.
1: Sécurité sociale, un genre de BS à l'Union européenne.
0: Ah, officiel. Okay, ça va bien. Reconnaissance des qualifications, on l'a dit tantôt. Puis évidemment, ça remet tout en question de la participation à Schengen, hein, cette espèce de ligne frontalière de toute l'Union puis de tous les pays membres de l'État de l'Union européenne. Pas de frontières terrestres, mais le principe de libre-échange et de circulation resterait. Fait que, t'sais, les questions puis les réponses sont déjà toutes répondues.
1: Et le plus terrifiant là-dedans, c'est que s'il nous arrive avec le fait accompli, il y a une bonne partie, comme tu l'as dit, de notre population qui vont faire « Oh wow! »
0: Ils sont déjà toutes d'accord.
1: Marqué « Change le monde ».
0: Ouais. Puis là, je te dis qu'il n'y en aura pas de référendum. Ils vont nous dire, hey, c'est pour nous protéger des États-Unis, libre à change, on va ouvrir ça, ça ouvre les marchés, c'est merveilleux. Les Canadiens vont pouvoir s'exporter en Europe comme jamais. On va nous vendre ça comme un rêve à sens unique. Sans comprendre, premièrement, la perte de souveraineté monumentale que ça représente.
1: Moi, j'ai lu aujourd'hui que des gens écrire, plus tard, on va dire merci à Trump pour nous avoir forcé à avoir été dans l'Union européenne.
0: Non, c'est vraiment catastrophique.
1: À quel point on est avancé dans le délire, là?
0: Ben oui. Puis de se rendre compte jusqu'à quel point, concrètement, là, on n'était pas dans les émotions, là. Point par point, le désastre absolu sur le plan de la souveraineté québécoise et canadienne. C'est l'apocalypse, là.
1: Puis pour terminer, il y a de quoi, parce que je t'ai déjà entendu une couple de fois le mentionner à Nomos. Mark Carney, quand il était en Angleterre, il a fait exprès d'adhérer à l'Union européenne, aller chercher son passeport, je pense que c'est irlandais.
0: Dublin, oui.
1: Irlandais. Il y a de quoi, lui, je pense personnellement, qui lui plaît dans l'Union européenne.
0: Ah, c'est clair que pour lui, il y a un projet de tourner le Canada vers l'Union européenne qui représente un marché insignifiant pour nous. Il faut quand même le dire, là. C'est en bas de 10 % de nos exportations. Je dis pas que c'est pas important, mais je dis que c'est insignifiant sur le portrait.
1: Ah oui.
0: Puis bon, en effet, puis aussi ce qui est ahurissant, c'est qu'on nous présente, on va nous présenter ça un peu comme une espèce de, comme on disait, hein, une espèce de mariage.
1: Fait accompli, tout le monde est content.
0: Tout le monde, c'est beau, c'est merveilleux, c'est bon en soi. Puis bon, moi, en tout cas, moi, je trouve ça effrayant parce que c'est comme si ça passait de soi, ça y va tout seul. Mais évidemment, quand on regarde les effets, déjà, là, qu'on a un sérieux problème de souveraineté, là, déjà que le fédéralisme canadien nous ruine notre démographie, ça, c'est la pointe de l'asperge, là, que là, en plus, le fédéralisme européen par-dessus ça, je vous le dis, c'est l'apocalypse.
1: Philippe, c'était pas la chronique la plus party, mais des fois, ça en prend.
0: C'est parce qu'on le voit pas nulle part, mais en même temps, on le voit partout, comme.
1: Ouais, en tout cas. Des brides, effectivement. Ouais. Si on veut en entendre davantage, ben, tout ça se passe à Nomos TV, nomos-tv, en fait, .com.
0: Oui.
1: On se retrouve, nous autres, dans deux semaines.
0: Certainement.
1: Génial. Un gros merci, mon
0: frère. Merci à vous autres.
1: On fait une courte pause. Le Spacecast est avec vous jusqu'à 22h. Camille est arrivée. Elle débarque de l'autre côté de la pause.
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0: Vous êtes à l'écoute du Spacecast sur les ondes de Choix Radio et je suis en train de lire vos commentaires sur le texto par rapport à... C'est drôle, vous nous écoutez, je sais pas comment vous faites ça, là. Vous nous écoutez en même temps d'écouter le débat, puis vous commentez le débat, vous nous faites part de ce qui se passe dans le débat. Ça a l'air que question 1, il a été question de Donald Trump. Je savais pas que Donald Trump était un candidat de l'élection québécoise. C'est venu vite dans le débat, mais en tout cas, peu importe. C'est pas ça qui est important pour nous autres parce que c'est aujourd'hui, j'avais tellement hâte quand on a confirmé que il allait faire une autre chronique dans notre émission aujourd'hui. Ça fait partie des moments que je peux pas croire que je suis payé pour faire ça. Je peux pas croire que ce soit ça ma job d'en apprendre et de revoir notre histoire parce que la dernière fois qu'il était venu, il est venu briser un mythe que la bataille des plaines, là. C'est les Français sous qui se sont fait pogner en 7 minutes, puis notre histoire a été changée par ça. Étant donné que notre chroniqueur, c'est notre intérêt pour l'histoire militaire, ou du moins, il l'a très, très bien cerné, parce que il nous a montré tout le siège de Québec, comment on a buildé ça étape par étape pour en venir finalement à la bataille des plaines d'Abraham. Je suis très content de l'accueillir à nouveau en studio. Il s'appelle Simon Carreau, il est historien, il travaille pour Parc Canada également. Salut Simon.
1: Bonsoir, ça va bien?
0: Ça va bien toi-même?
1: Très bien.
0: Très heureux de te retrouver, mon cher.
1: Très content d'être ici encore ce soir.
0: Les auditeurs, je t'en parlais pendant la pause, mais après ton dernier passage, ils ont tous été très unanime et très reconnaissant de ton apport dans l'émission là. Moi, il y a des gens qui ont pris la peine de m'écrire, dire hey, j'espère que tu vas l'avoir comme chroniqueur régulier. Puis tout
1: ça. J'ai une vague d'amour. J'ai eu des dizaines de demandes d'amitié Facebook ou d'autres gens, des dizaines d'autres personnes qui me suivent parce que je suis pas sur les autres réseaux sociaux, mais sur Facebook, je partage tout ce que je fais là,
0: oui.
1: En histoire, chronique ou autre. Si les gens ce soir aiment ce qu'ils entendent, ben la chronique d'il y a deux semaines est sur mon Facebook aussi, parce qu'on va faire un peu une suite, là, on pourrait dire.
0: Exact.
1: L'Empire Strike Back ou Part 2 de ce qu'on a fait il y a deux semaines.
0: Exact. Ben justement, étant donné que tu viens de le dire, place-nous, parce qu'aujourd'hui, on va traiter de la bataille de Sainte-Foy.
1: Ouais.
0: Mais question de faire le pont entre, oui, disons, l'échec des plaines pour se rendre à la bataille de Sainte-Foy. Parle-nous du pont, parce que pour faire, oui, t'as utilisé une excellente référence de Star Wars, là. Moi, j'ai toujours trouvé qu'entre le 3, où Anakin se fait trancher puis tombe dans lave, puis que le 4, Anakin et Darth Vader établis, il manque un bout d'histoire. Parle-nous justement de ce bout d'histoire manquant entre la chute des plaines et la bataille de Sainte-Foy.
1: Oui, ben on a parlé, c'est ça, comme tu dis, de 1759, il y a deux semaines. Pas juste la bataille des plaines, mais tout un siège, là, hein, du mois de juin jusqu'au mois de septembre. Toute la préparation, les villages brûlés, les civils tués, combat à Beauport, combat sur les plaines et autres. Ça se termine par la défaite des Français sur les plaines d'Abraham, malgré une héroïque, les miliciens canadiens-français qui ont sauvé l'armée française. À ce moment-là, l'armée française qui quittait là par la côte d'Abraham arrête à l'hôpital général, laisser ses blessés, prendre d'autres moins blessés. Puis, chaque armée reste sur ses positions. Ce qui veut dire que les Britanniques qui ont pris la ville de Québec vont rester à Québec. Et les Français, le chevalier de Lévis, le nouveau commandant, parce que Montcalm est décédé, comme Murray chez les Anglais, parce que Wolfe est décédé. Alors, le chevalier de Lévis va se replier sur Montréal pour passer l'hiver.
0: Okay.
1: Et son objectif, c'est « Je vais tenter de reprendre la ville de Québec avant que le fleuve Saint-Laurent dégèle pour empêcher que les Britanniques aient des renforts. »
0: Mais est-ce que lui, il a combattu sur les plaines?
1: Il est arrivé un peu après, mais il était dans les... C'est un des hauts commandants là, après Montcalm, là,
0: okay,
1: autour.
0: OK.
1: Murray, lui, à l'inverse, bon, la flotte de Sanders, la flotte britannique va retourner parce qu'ils veulent pas être pris dans les glaces, vont laisser des soldats à Québec, vont laisser de la nourriture, mais ils vont laisser aussi plein de blessés qu'on peut pas transporter. Et comme j'avais expliqué, toute la région, là, ça a été brûlé, saccagé avant les récoltes. Ça veut dire que faut qu'ils vivent avec le peu qu'ils ont eux-mêmes, parce que sont un peu victimes de ce qu'ils ont fait.
0: Ils ont fait la terre brûlée, comme, ouais, tu nous expliquais la dernière fois.
1: De Lévis avait bombardé plus de 10 000 bombes, boulets, la ville de Québec, là, ce qui est le vieux Québec, là, en grande partie, à 80% touchés, dont la plupart des bâtiments sont défaits. Que là, toi, c'est ça ta ville, là. C'est là que tu vas passer l'hiver dans une ville démolie avec tes blessés puis tes troupes puis avec de la nourriture, là, mais pas toutes les gammes de vitamines là, de ce qui est transporté dans les bateaux. Là.
0: On n'est pas au Thomas Tam, là. Non, c'est pas l'abondance.
1: On n'a pas là, tout ce qu'on veut, là, Flutri 440, si on ne veut pas pogner scorbut. Là. Ouais. On n'est pas là. Et ce qu'on s'était dit aussi, tu m'avais posé la question, quand les Britanniques sortent de Québec pour aller chasser, par exemple, ben là, il y a des Autochtones, des Canadiens français qui font de la guérilla dans le secteur, qui les attendent, puis eux les chassent aussi. Que ça, c'est difficile aussi pour... ils peuvent pas aller bien, bien loin de la ville de Québec à ce niveau-là, pour les Britanniques.
0: Est-ce que les guérillos, appelons-les comme ça, réussissent à infliger des pertes considérables aux Anglais?
1: Oui, ils blessent, puis ils tirent du monde, puis même sur les remparts, là, faut faire attention, là, puis dans toutes les sorties, là, les Britanniques sortent à plusieurs... On surveille parce que le territoire est connu par les Canadiens français, les Autochtones. On a entre autres les Wendat qui sont pas loin, qui sont toujours à Wendake, là, pas loin ici, dans la région de Québec. Que oui, c'est assez dangereux faire une sortie dans le secteur. Il y a un désir de vengeance là, après ce qui est arrivé, à le massacre à Saint-Joachin, les terres brûlées, les familles qui ont passé des mois dans le bois. C'est aussi surtout les Canadiens. C'est chez eux, là. C'est plusieurs générations qui sont plus en France, là. Tu sais, à l'époque, il y avait les Français et les Canadiens. Quand on dit Canadiens, c'était les francophones, mais pas nés en France. Il y avait deux classes un peu dans la société. Ces gens-là, ils connaissent pas la France, là. C'est leurs ancêtres, là, qui ont quitté bien avant ça, puis qui vivent. Alors, tout ce qu'ils ont, c'est là. Et en plus, la religion est si importante à l'époque. Là, t'as un envahisseur aussi qui est protestant, qui est reconnu pour maltraiter les catholiques. Puis je te dis pas que les catholiques traitent bien les protestants, là. Vice versa, c'est pas mieux d'un bord et de l'autre. Mais il y a beaucoup, beaucoup de peur. Alors, c'est sûr que ceux que t'appelles les guérillas, là, ceux qui font la guerre à la canadienne, comme on appelait en guérilla, se cacher et tout ça, c'est sûr que s'ils ont la chance de tirer de l'anglais, ils vont le faire.
0: Est-ce qu'ils font des prisonniers? Est-ce qu'on a des traces historiques?
1: J'ai pas de traces à ce moment-là dans les sorties de prisonniers.
0: OK.
1: Sûrement pas. Puis s'ils tirent, là, les autres retraites, puis ils vont pas très, très loin, les Britanniques, à ce moment-là.
0: Ouais, OK. OK.
1: On parle, là, dans Québec, là, il y a à peu près 2000 soldats anglais. Alors, imagine le Vieux-Québec aujourd'hui avec 2000 soldats anglais, mais presque tout est démoli. Mm-hmm. C'est pas évident. On parle là-dessus là que il y a plusieurs centaines, c'est des blessés toutefois, là, ils peuvent pas tout combattre. Puis il y en a, selon les chiffres, entre 500 et 700 qui vont mourir au cours de l'hiver.
0: De malnutrition, ben, de froid?
1: Ta blessure. Déjà, si t'es blessé au bras, on n'a pas le temps d'attendre de guérir, voir si tu vas-tu guérir ou pas. Hein? On coupe.
0: Ah, okay.
1: Hein, le chirurgien, c'est le barbier. On coupe. Blessé une jambe, on coupe. Il y a une belle image, c'est le colonel général Lejeune, qui était un peintre dans les armées de Napoléon, puis il a fait une image d'une bataille de Napoléon. On voit la tente de Larry. Larry, c'est un chirurgien de l'armée de Napoléon, puis devant la tente, il y a une pile de bras puis une pile de jambes. Lui, il est reconnu pour couper ça en temps de le dire.
0: Okay.
1: Mais on fait ça à froid, là. Si on a un peu d'alcool, on va te donner un bâton. Si on est chanceux, il y a du cuir autour pour que tu mordes, puis on te coupe. Puis tout de suite après, on cautérise avec un fer. Alors, un matin, ton fer a repassé, mais il est mis sur le charbon, là. Puis là, tout de suite, on te coupe le bras, puis on fait...
0: On fait plaisir, ça. Ça.
2: Plaisant. Puis,
1: tu peux mourir de ça. La peur va s'évanouir, heureusement. Mais on prend pas de chance. Puis après une bataille, avec tous ces blessés-là, les morts, la maladie apparaît sur les champs de bataille ou dans le secteur. Malnutrition aussi, tu sais, j'en parle dans l'hiver à Québec. Que c'est sûr qu'il y a des blessés, il y a des épidémies qui apparaissent. Les soldats sont faibles, qu'il y a tout ça qui va amener tant de morts.
0: Est-ce qu'on a du côté anglais des promesses que des vives s'en viennent maintenant que la position est prise?
1: Pas avant le dégel du fleuve.
0: Ah, c'est vrai.
1: Pas avant avril, mai. C'est pour ça que Lévis, il y a un objectif. Mais malgré ça, même si Lévis prend la ville de Québec, la France et la Nouvelle-France sont séparées par une île qui s'appelle l'Angleterre. Alors, amener des renforts ici ou de la nourriture, ça va être compliqué. Les fermes sont brûlées. À la possession des Britanniques, ils se sont un peu piégés. Mais admettons que Lévis prend Québec, c'est un autre piège. Puis comment qu'il va pouvoir... C'est vraiment très compliqué.
0: Est-ce qu'à ce moment-là, la navale... Parce que, tu sais, moi aussi, j'étais un passionné de l'histoire de Napoléon. Puis Napoléon, appelons ça de même, son pain in the ass a été longtemps la navale...
1: Impériale. Il a hérité là, de la marine de la Révolution française qui a été beaucoup coulée. Les officiers avaient quitté parce qu'ils étaient très royalistes, que c'était une réorganisation. C'est sûr que même à cette époque-là, parce que l'île, étant une île en Angleterre, t'as pas le choix que la marine doit être ta force armée principale. Puis c'est ça, comme elle est sur le chemin. Alors, si tu veux venir ici, il faut que tu t'évites de la France, faut que tu évites les bateaux anglais. Souvent, tu vas descendre jusqu'aux Antilles pour remonter. Et là, tu ne souhaites pas te faire capturer, mais ça rallonge beaucoup ton voyage.
0: Méchant détour.
1: Et c'est compliqué. J'ai une anecdote intéressante. Pendant l'hiver à Québec, aux 3 ans, les Ursulines, hein, ça existe toujours, l'école des Ursulines, les Ursulines font une élection pour choisir qui va être l'Ursuline en chef là, du monastère.
0: OK.
1: Les Anglais vont prendre une partie du monastère des Ursulines pour loger des soldats. Puis une autre bonne partie qui est brisée, mais les Ursulines sont présentes, ils ne sont pas sauvés avec l'armée anglaise. Il y a des gens qui sont pris un peu, qui sont là à Québec.
0: Ils les laissent vivre leur foi catholique.
1: À ce moment-là, oui.
0: Okay.
1: Et qu'est-ce qu'ils font? Ils demandent une entente. Là, les Ursulines essaient d'avoir une entente avec Murray entre autres, ils vont tricoter des bas pour les Fraser Islander, essayer d'aider, de participer, essayer de guérir des soldats. Puis en échange, l'armée britannique vont réparer le monastère puis promettre de les respecter.
0: Okay.
1: Alors, il y a une genre d'entente. Et au moment de l'élection, parce qu'aux 3 ans, celle qui était en charge, c'est une noble qui venait de la France, là, haute placée, mais finalement, il y a une surprise. Parce que parmi les Ursulines, il y a une Ursuline qui est anglaise.
0: Oh.
1: C'est une jeune fille qui, à l'époque, avait 7 ans. Elle vivait dans les colonies qui vont devenir américaines, les colonies anglaises en Amérique du Nord. Puis elle avait été capturée par les Abénakis dans un raid.
0: Okay.
1: Souvent, on capturait du monde. Puis ça, on le faisait des deux bords. Là. Je veux pas dire que les Français le faisaient pas. On capture du monde, puis on demande des rançons souvent pour les redonner. Mais les Abénakis vont garder la jeune fille avec eux. Elle va apprendre même la langue. Et un missionnaire jésuite qui passe dans la nation va... C'est pas clair. C'est un cadeau qu'il va recevoir ou il va racheter la jeune fille. Mais en tout cas, il va la ramener à Québec puis il va l'amener chez les Ursulines.
2: La légende dit qu'il l'a gagné au Grand Royal Wallinac.
1: Oh! Ça, c'est une plus belle légende.
0: Tout ça grâce à Bet 99. Ouais.
1: Et là, cette jeune fille-là va être élevée dans l'école des Ursulines, hein, où on élevait des jeunes filles, puis des jeunes autochtones aussi, jeunes filles autochtones, puis des jeunes filles canadiennes. Et elle va s'éprendre de la foi catholique. Et elle va vouloir, rester, être catholique, mais devenir une Ursuline.
0: Okay.
1: Et même quand sa famille vont vouloir la racheter, elle va dire non. Elle veut pas retourner dans sa famille. Elle va faire des correspondances avec sa famille, mais elle voudra jamais et elle va rester Ursuline. Qu'à ce moment-là, ça fait une couple d'années, cette histoire-là, c'est elle qu'on va élire l'Ursuline en chef.
0: À quel âge, à peu près? Est-ce qu'on le sait?
1: Faudrait que je vérifie.
0: Vingtaine, trentaine?
1: Je dirais à peu près.
0: Okay.
1: Puis, elle parle anglais. Puis, elle fait un bon lien. Hein, c'est politique. Techniquement, c'est pas elle qui aurait dû être élue.
0: Ouais.
1: C'est pas que ce soit un mauvais choix, mais là, hein, des fois, les situations font que la politique change. On le voit régulièrement dans les médias.
0: Effectivement.
1: Ben là, la politique a changé. C'est elle qui a été élue pour le mandat de 3 ans à la tête de la communauté.
0: Y a-tu de l'ingérence anglaise dans ce vote-là?
1: Non, okay. Pas ce qu'on voit. Puis, mais écoute, eux autres, faut qu'ils se protègent. Là. Tu sais pas ce qui va t'arriver. En plus, un groupe de femmes vont-tu être violées, piller le monastère? Il y a certaines richesses renvoyées. Il y a des Ursulines qui viennent de France, mais il y en a d'autres, leurs familles viennent d'ici. C'est des Canadiennes aussi. De plus en plus, le recrutement se faisait au Canada chez les ordres religieux. Non, il n'y a pas d'ingérence. C'est vraiment une bonne manière de s'en sauver.
0: La diplomatie.
1: Oui, puis je suis sûr qu'ils souhaitaient une victoire française après ça, puis de reprendre. Mais pour l'instant, il faut qu'ils sauvent ce qu'ils ont, puis qu'ils se protègent, puis on peut juste les comprendre. Alors, je trouvais que c'était une anecdote intéressante pendant l'hiver de ce qui pouvait se passer à Québec. Mais on manque de bois pour chauffer, parce que je parlais de la nourriture, mais aussi, il faut aller chercher du bois pour chauffer. Puis là, hein, nos guérillas...
0: Qui nous attendent à chaque
1: arbre. Derrière chaque arbre que tu veux couper. Que c'est compliqué pour les Anglais. Pour les Français, je dis pas que c'est super facile à Montréal, parce qu'on a envoyé de la nourriture beaucoup pour aider le siège à Québec. La plupart des agriculteurs de la région de Trois-Rivières de Montréal ont servi dans les milices. Oui, de la nourriture, mais ça vient compliqué. Puis un paquet de monde qui migre vers Montréal parce qu'ils ont plus rien dans le secteur aussi de Québec.
0: Est-ce qu'ils craignent aussi parlant en termes militaires, un push anglais plus tard, percée?
1: Ben déjà, il y avait une crainte en 1759 que les Anglais remontent le Richelieu pour prendre Montréal. Mais il y a eu des épidémies de maladies, puis finalement, l'armée qui devait prendre Montréal pour aider Wolfe pendant qu'il s'en prenait à Québec, ça a été remis.
0: Okay.
1: Alors, on se dit que ça va sûrement reprendre après la fonte des neiges, les Anglais. C'est pour ça que Lévis se dit il faut faire quelque chose, mais le plus tôt possible,
0: okay,
1: avant le dégel. Que c'est un peu ça, le portrait pendant l'hiver. Okay. On s'étudie, je suis à la souris, puis on attend d'un bord et de l'autre.
0: Tout le monde survit, bref.
1: Oui, ben pas tout le monde. Il y a eu 500-600 morts britanniques.
0: Ouais. Mais en fait, je voulais dire, essaye de survivre.
1: Je sais, je fais exprès, mais oui, les gens essaient vraiment de survivre, puis de gagner. Puis sinon, si tu perds, ben perdre avec les honneurs aussi.
0: Mm-hmm.
1: C'est important.
0: Ouais.
1: C'est important aujourd'hui, mais c'était très important. Les drapeaux, les honneurs, toutes ces choses-là là, à l'époque aussi.
0: Mm-hmm. OK, donc excellent. Donc, on voit comment se passe l'hiver, cette espèce de tension qui reste. Arrive le moment, j'imagine, où Chevalier de Lévis fait son move, fait son push.
1: Oui, le 20 avril, il ramasse une armée de 5000 hommes. Là-dessus, il y a des soldats, mais il y a beaucoup, majoritairement, c'est des miliciens.
0: Okay.
1: Puis des alliés autochtones. Il y en a un peu moins, là, parce qu'ils sont pas fous. Ils commencent à comprendre, ça va pas bien chez les Français. Puis que si jamais les Français quittent, eux autres, ils vivent là aussi. Hein, qu'il faut se ménager. Mais il y en a quand même, là, qui sont avec eux. Mais c'est plus dur de rappeler, là, des renforts. Puis plus que les groupes sont loin, là, plus qu'ils se font attendre. Hein, ils prennent pas le raccourci, là, ils vont pour dire, ben, je vais voir qu'est-ce qui va se passer. Je peux les comprendre.
0: Effectivement, quelles sont leurs motivations aux Autochtones qui se joignent aux forces françaises? Est-ce qu'ils sont forcés de le faire? Est-ce qu'ils ont des salaires?
1: Ils ont toujours été alliés. T'sais, ces Autochtones-là, qui sont là en 1760, ben, leurs ancêtres ont été alliés avec les Français. Que eux, ils ont toujours connu l'Alliance française.
0: Okay.
1: Il y en a plusieurs qui sont devenus catholiques. Certains, ils ont pas tous été forcés, tu sais, au début, oui, mais il y en a certains autres qui sont pas forcés. Ils ont fait des échanges longtemps. Les Wendat ont fourni au gouverneur de Québec pendant des années leur garde du corps. Hein, il y a des liens là, forts qui se sont tissés.
0: Okay.
1: Tout n'a pas été atroce là. Puis les Français avaient pas le choix aussi d'avoir des liens. Ils ont appris les langues autochtones. Il y a eu beaucoup de liens. Il y a eu du métissage aussi. Hein, il y a eu beaucoup des enfants, des gens qui ont été adoptés ou qui sont allés avec certains groupes. Ils ont eu des enfants avec des communautés autochtones.
0: Okay.
1: Il y a des liens quand même qui sont assez forts. Là.
0: OK.
1: Alors, le chevalier, 20 avril, se dit, on va tenter le tout pour le tout pour prendre Québec avant la fonte des neiges. Alors, ils descendent sur des bateaux, pas des gros bateaux, là, mais sur des bateaux vers Québec. Il y en a qui viennent un peu à pied, mais c'est surtout pour aller gagner du temps. On prend tout ce qu'on peut de barque ou pas des gros, mais des moyens bateaux pour rentrer le plus de monde possible. Puis on descend vers Québec. Le 26 avril, 6 jours plus tard, ils arrivent à Pointe-aux-Trembles. Mais Pointe-aux-Trembles, c'est pas ce qu'on connaît aujourd'hui. C'est le nom de Neuville.
0: Ah, OK, OK. J'étais complètement perdu. C'est comme mauvaise direction, les gars.
1: Ouais, mais c'est ça. Ouais, ça va pas bien. Non, ils arrivent à Neuville, puis là, ben, ils vont débarquer. Parce qu'à Neuville, on est à quelques kilomètres. C'était la dernière. Quand il y avait le chemin du roi, justement, c'était la dernière halte où on couchait avant de se rejoindre à peu près à tant de kilomètres là, de Québec. Alors, ils débarquent là. Cependant, il y a un marin qui tombe à l'eau. Il s'accroche sur un cube de glace pour pas se noyer. Et la marée amène le cube de glace vers Québec.
0: Oh non!
1: Alors, tout d'un coup, les Anglais voient un Français sur un cube de glace qui dit au secours, sauvez-moi.
0: Non. comment dis-moi que tu vas me nuire sans me dire que tu vas me nuire.
1: Je dirais pas son nom de famille parce que c'est un ancêtre d'un de vos deux. Non.
0: C'est Pierre Blais.
1: Non. Alors, il est capturé, puis là, on lui demande qu'est-ce que tu fais. Mais, puis là, il dit, ben, on s'en vient, là. On arrive.
0: Ben non.
1: Ben, guérissez-moi, là, lui, il va être guéri, puis...
0: Même contre des mentries,
2: il
0: dit...
2: Tu
0: fais de quoi? Je suis un idiot. Je pensais inventer le petit poisson des chenots, puis...
1: Ben non, mais ça n'aurait pas été une grosse surprise, pareil, à un moment donné, ils auraient vu venir. Mais quand même, l'effet de surprise est tombé à l'eau.
0: Lévi, il devait être de bonne humeur quand il a appris ça.
1: Ouais, après, je sais... Bon, heureusement, l'autre, il a dû dire aux Anglais, gardez-moi en prison jusqu'à temps que Lévi parte, parce que c'est pas une bonne idée.
0: Ça
1: je
0: va
1: me
0: être
1: retrouve
0: pire.
1: Dans sa tente. Le 27 avril, la journée après avoir débarqué, les troupes de Lévi arrivent à Sainte-Foy. Ils prennent l'église de Sainte-Foy. C'est un village, Sainte-Foy, à cette époque-là, à la Grande Allée où on est aujourd'hui. C'est un petit chemin de terre pour aller au village de Sainte-Foy. Là. Okay. Le chemin principal, c'est surtout la rue Saint-Jean, là, ce qui va donner le chemin Sainte-Foy, qui à un moment donné descend, puis il prend le chemin du roi. Alors lui, il prend l'église de Sainte-Foy, et Murray décide de ne pas attendre un siège. Il ne sait pas la force exacte des Français, c'est quoi la force de leur artillerie. Québec, là, il n'y a pas beaucoup de nourriture. Murray se dit, on a gagné, ils doivent être démoralisés, je vais sortir de la ville, je veux pas que ça dure deux mois, que les glaces puis tout fondent. Que Murray dit, moi, je sors de la ville, puis je vais aller affronter les Français.
0: Est-ce que les Anglais ont encore leur capacité d'artillerie, eux autres? Parce que la dernière fois, tu nous l'as montré, ils ont pilonné la ville pendant des mois.
1: Ils ont pris certains canons français qui étaient sur le mur de fortification. Ben, ils ont laissé là, ils ont pris le contrôle, puis ils ont encore là, une force là, de canons qui ont été laissés aussi à Québec.
0: Okay.
1: Et ça aussi, ça fait une différence. Alors, Murray réalise qu'il est là, il veut sortir. Alors, on arrive le 28 avril 1760 de ce qu'on appelle la bataille de Sainte-Foy. Parce qu'il y a un quartier général à l'église de Sainte-Foy. Mais le gros de bataille, c'est pas à Sainte-Foy aujourd'hui, ça serait à Saint-Sacrement. Parce que le Parc des Braves, pas si loin d'ici... Ben, rappelle ces combats-là. Entre autres, il y avait un moulin au Parc des Braves, le Moulin du Mont, qui va être pris et repris à la baïonnette plusieurs fois dans le combat.
0: Okay.
1: Alors, c'est un combat qui est plus large que le Parc des Braves. Un peu quand j'avais parlé de la bataille des Plaines d'Abraham, tu sais, tu fais ça large d'une falaise à l'autre. Pas autant, là, mais quand même, pour pas être contourné par l'ennemi. Mais c'est vraiment le gros des combats va être à cette hauteur-là du Parc des Braves. Puis là, ben, s'il y avait pas eu de construction, ça, ben, tu sais, le parc serait plus grand aujourd'hui. On a même retrouvé des charniers là, avec des squelettes qui ont été enterrés là, dans le coin du Parc des Braves.
0: Ah, ouais, carrément.
1: Au 19e siècle, là, vers la fin du 19e siècle.
0: Il y a eu quand même une bonne. Je lisais en préparation de notre chronique là, qu'il y a eu un bon délai entre le combat, la bataille, puis la reconnaissance qu'il y a eu une bataille là. Hein. Je pense que ça a pris quelque chose comme 80 ans avant qu'ils réalisent que là, il s'est passé quoi.
1: Oui, puis c'est quand on a trouvé. On savait, mais plus ou moins, puis on n'a pas trop parlé parce que les Anglais ont perdu, mais ils ont gardé. Là, je donne le punch de la ville. Mais les Anglais ont perdu la bataille, mais ils ont gardé Québec. Alors, c'est pas quelque chose qu'ils ont célébré puis qu'ils ont parlé longtemps. Mais quand, trouvant les charniers plus tard, puis là, on a fait la colonne, puis la statue de Bellone au Parc des Braves, c'est un cadeau d'un neveu de Napoléon.
0: Ah ouais.
1: Qui était venu visiter la ville de Québec vers la fin du 19e siècle. Peut-être j'en reparlerai dans une autre chronique, thème Napoléon. J'adore Napoléon. J'ai déjà fait une des conférences sur Québec et Napoléon que je préfère. Je préfère une super chronique ou même deux avec les liens entre la ville et Napoléon. Vous seriez surpris.
2: Est-ce que tu sens aussi l'érection?
0: Ben ouais, moi je me peux plus.
1: Je suis content qu'il y ait deux tables entre moi et lui.
0: Oui. Ah non, pour vrai, ça me fait capoter. Je cherche toujours des liens entre Napoléon et Québec. J'ai essayé de trouver à savoir s'il est déjà venu ici.
1: Jamais venu.
0: Jamais. Hein?
1: Son neveu est venu, mais il y a beaucoup de liens quand même que je pourrais te faire monter là, une ou deux chroniques ou une toute. Mais on verra avec le temps où on se donne un espace. Mais oui, j'ai monté une conférence, j'avais donné à la Société d'histoire de Québec, au rendez-vous d'histoire aussi, parce que c'était un défi que je m'étais donné. J'avais suivi un cours de guide et j'avais monté une visite guidée napoléonienne de Québec.
0: Wow! Malade.
1: Bon, on revient à la bataille de Sainte-Foy. Oui. Napoléon n'est pas né, il n'est pas là encore.
0: Pas encore.
1: Mais Murray sort de la ville, 3400 hommes, 22 canons, puis des pas pires canons là, qui peut traîner quand même parce que le sol est, c'est le mois d'avril, fin avril, mais il s'installe pour pilonner les Français puis aller les combattre. Les Français, je parle de 6000, mais c'est pas la même composition. Hein. J'en ai parlé sur les plaines d'Abraham. Les Anglais ont des troupes d'élite.
0: Ouais.
1: Les Français ont des bons soldats, mais les pas miliciens. Des troupes d'élite. Puis les miliciens, les autochtones, qui veulent pas se battre en rangée face à face puis se regarder dans les yeux. Alors Murray sort puis il dit, on va régler ça. Comme j'ai dit, le gros des combats se font au Moulin du Mont. Et là, la bataille de Sainte-Foy va être beaucoup plus longue que la bataille des plaines d'Abraham et beaucoup plus sanglante.
0: Ah oui, OK.
1: C'est une bataille, ben, on se tire dessus au fusil, au canon, mais le gros des combats sont à la baïonnette. J'en avais parlé, hein, c'est le couteau que tu clips sur le bout de ton fusil, là. Ça fait que ton fusil devient une grande lance. Mm-hmm. Si des fois ton fusil s'enraye ou la peau est humide, surtout au mois d'avril, ben, au moins tu peux continuer à te battre.
0: C'est
1: quand
0: fou,
1: t'es trop proche aussi. Puis, je vous avais expliqué que les baïonnettes, à cette époque-là, c'était des lames, mais c'était trois lames, hein, c'est trois côtés. Ce qui fait que quand on perce un adversaire, la plaie est très difficile, presque impossible à recoudre. Mmh. Quand on parlait pourquoi il y a eu tant de morts après la bataille des plaines, les blessés, puis tout ça. Parce que la gangrène prend.
0: Quand tu te retires, ça fait comme du steak haché, dans le fond, ça scrape la plaie, c'est ça que tu veux dire?
1: Ben, des fois, tu peux rester pris dans le corps de l'autre, mais c'est que c'est tellement large, vu que c'est triangulaire, la lame, que ça devient dur. C'est plus tard la Convention de Genève qui va demander que les nations, pour être moins barbares quand on tue quelqu'un à coup de couteau, ça soit des baïonnettes à deux côtés.
0: Ouais, est-ce que c'est
1: un
0: possible...
1: peu hypocrite, ouais. Un peu. Là,
0: est-ce que c'est possible d'assassiner les gens au couteau proprement, s'il
1: ben,
0: vous plaît?
1: C'est un peu ça qu'on dirait que c'est fait. Mais à cette époque-là, on n'était pas là-dedans parce qu'on savait que souvent, à part quand ça dure comme les plaines 15-20 minutes, ben, le gros des combats sont à la baïonnette. Ça va être là de même longtemps. Les guerres napoléoniennes, par après. Première guerre mondiale, oui, on se tire dessus, mais il y a des combats aussi à baïonnette.
0: Mm-hmm. À même
1: encore,
0: les tranchées.
1: Ouais, des tranchées. Que c'est quand même, ça, c'est des choses aussi qu'il faut comprendre. Alors, les combats sont féroces. Imaginez le moulin, ça devient un endroit stratégique qui est en pierre. Alors, les gens, ça devient comme une redoute, un petit fort. Mm-hmm. Alors, les gens veulent le prendre. Alors, par exemple, les Français prennent le moulin, les Anglais débarquent, tirent, foncent à baïonnette, sortent ou tuent les Français, gardent le moulin. Les Français reviennent. Même chose, baïonnette, tire, reprennent le moulin. Et le moulin va changer 5, 6, 7 fois de main. Alors, imaginez le nombre de gens tués ou blessés juste dans le secteur du Parc des Braves.
0: Et c'est un point tellement stratégique que ça ne les a pas passé par l'idée de pilonner ça à l'artillerie pour que le moulin n'existe plus?
1: Ben, souvent, ils veulent le garder ou ça. Puis, tu sais, les plaines, je disais, il y a des arbres, c'est tout est pas clair. Hein? Puis il y a un bout de combat dans un peu déboisé. Puis là, les Autochtones puis les miliciens sont forts. Ouais. Hein? Ils sont pas comme sur une plaine. Ils sont très, très forts. Alors, dès 7h du matin, 7h30 du matin, le combat commence. Puis en après-midi, c'est quand même long là, comme bataille, en après-midi, Murray voit que Levy voit une ouverture puis il tente de contourner Murray.
0: Okay.
1: Parce que Murray, il y a la ville de Québec, la fortification qui est là, qui est française, là, qui avait été faite, mais qui n'a pas été utilisée en 1759. Le mur qu'on connaît aujourd'hui, il était là, là, à la Porte Saint-Jean, Porte Saint-Louis, ça a été refait pour les automobiles, entre autres. Ça, j'en reparlerai dans une chronique sur les fortifs. Ça m'a intéressé sur le monde. La Porte Kent n'existait pas. Mais le mur, là, les pierres de ce mur-là, de ce bout-là, ce qu'on appelle le rempart ouest, là, était là à ce moment-là. C'était un mur fait par Chausse-Gros de Léry, père d'un fameux général de Napoléon, grand-père d'un fameux général de Napoléon.
0: Okay.
1: J'en reviendrai plus tard.
0: Oui.
1: Ben, le mur est là. Ben, Murray, il veut pas que Levy se retrouve entre lui puis le mur. Mm-hmm. Parce que là, il perd la ville puis la porte Saint-Louis est ouverte parce que les Anglais l'avaient ouvert puis pour passer. Que là, puis là, il voit qu'il sent la, ils gagnent pas la bataille. Hein, ils sont partis tellement surconfiants qu'ils se sont fait prendre dans leur piège.
0: C'est-tu les Français qui font meilleure figure que prévu ou bien c'est les Anglais qui sont trop confiants?
1: Les Français sont plus nombreux, mais ils font meilleure figure que prévu.
0: Okay.
1: Ils se battent avec la rage. Hein, j'en ai parlé tantôt, surtout pour les Canadiens puis les Autochtones, mais même les soldats français, ils ont perdu du monde, des amis, ils se battent avec la rage. Puis la surconfiance à ce moment-là nuit aussi chez les Anglais.
0: Okay.
1: Il manque ça. Alors, dans l'après-midi, on voit ça, ce qui fait que Murray, voyant que tout pourrait s'écrouler facilement, il veut pas tout perdre, va demander la retraite. Okay. Et là, la retraite va se faire en panique chez les Anglais. Tout le monde va se mettre à courir pour rentrer dans la ville. On va laisser des canons là. Ça va être vraiment... Et là, on rentre dans la ville et on ferme la porte. Parce qu'une porte, c'était la largeur d'une une calèche, okay, un chariot. Et ça se ferme. Hein. À l'époque, il y avait même des couvre-feux. Si tu habitais dans le Vieux-Québec, tu arrivais trop tard, fallait que tu trouves une place pour coucher. Okay. Il y avait le couvre-feu parce que là, c'est une ville fortifiée, c'est de même, ça fonctionne. Alors là, rapidement, en panique, on rentre, on laisse des blessés là, on laisse des canons là, puis on ferme la porte, puis on attend. Et là, la bataille elle-même, avec les 7000 combattants, j'ai les chiffres là, des morts de chaque, oui, côté, contre les 3300 à peu près chez les Anglais. 193 morts français, 640 blessés. Ah, c'est beaucoup, là. Quand je ne sais plus par cœur, là, ce que je vous ai donné les plaines, donc c'est beaucoup moins que ça. Mm-hmm. Puis chez les Anglais, 259 morts, 829 blessés, 13 prisonniers, ceux qui courent pas vite ou qui avaient été blessés de jambe. Puis on laisse des canons, là, dans les 22 canons là, sortis. Là,
0: c'est du bon stock à ramasser, c'est aussi pareil.
1: Ouais, faut avoir, par exemple, le problème pour les Français, c'est qu'ils n'ont pas les boulets pour nécessairement pour ces calibres-là.
0: Ah, okay,
1: que là, le canon ne devient pas utilisable.
0: Ah, OK.
1: Parce que ça aurait été pratique pour tirer sur Québec.
0: Mmh. Fait qu'à partir de ce moment-là, les Français peuvent considérer avoir gagné ce qu'on appelle la bataille de Sainte-Foy.
1: Victoire française de la bataille de Sainte-Foy. Cependant,
0: ça nous amène juste aux portes de la ville qu'on a perdu.
1: Ça nous amène aux portes de la ville, là. Et chacun s'observe.
0: OK.
1: Parce que Murray ferme la porte et dit, si vous voulez Québec, faut la prendre, là. Oui, parce que vous avez gagné, qu'on vous la donne. Il y a un mur de fortification, puis on a des canons sur le mur de fortification.
0: Mais ça, j'avais
1: on a une meilleure angle pour tirer. Que c'était des canons, c'était pas des mortiers pour tirer. Sinon, faut que tu te montes très haut pour tirer. Alors, c'est très compliqué. Puis, ils ont des plus gros canons, ces fortifications. Tu peux avoir du 24 livres, 32 livres. C'est le poids d'un boulet qu'on calcule. Alors que les Français, ils ont du 6 livres, du 12 livres. Puis ça, si tu tires du 6 livres sur un mur de pierre, ça donne pas grand-chose.
0: Fait que j'imagine, quand même en ayant gagné la bataille de Sainte-Foy, les Français ont pas pu établir des grands campements. Ça, par peur de se faire péter.
1: On fait le siège pour pas que les Anglais sortent.
0: Okay.
1: Puis on s'observe. C'est-à-dire, on va tirer. Les Français montent. On est là, on est là, on est gagné. Sortez pas, sortez pas. Puis les Anglais sont en haut. On est là, on est là. On a peut-être perdu, mais venez donc prendre la ville de Québec. Et là, les deux vont attendre un renfort. Mmh. Les deux vont avoir l'espoir.
2: Le bateau de qui arrive en premier.
1: Ouais. Et là, c'est la course. Au navire. Comme au 1er janvier, là, la course, le premier capitaine qui arrive au port, voir la canne au pommeau d'or, ben, c'est un peu cette histoire-là là, qui arrive. C'est sûr que chez les Français, l'espoir est moins élevé chez Lévis. Là. Il sait comment ça marche, qu'il y a une île entre les deux, puis ça, mais il peut pas le dire. Et là, les premiers bateaux, le 9 mai, il y a un bateau qui arrive.
0: OK, quand même assez, parce que la bataille a eu lieu le 28
1: mai. Mais quand je parlais il y a deux semaines, les Anglais veulent à tout prix prendre la ville de Québec. C'est un point important. C'est une des grandes batailles célébrées en Angleterre. Il y a une colonne Wolfe à Londres au musée de la guerre. Je t'avais dit Waterloo, Trafalgar, l'époque de Napoléon et la bataille des Plaines. C'est les trois batailles les plus importantes pour les Anglais.
0: OK. Il parle pas beaucoup de Sainte-Foy, je présume.
1: Non, ça, Sainte-Foy, pas un mot. Pas un mot là-dessus. Et là, le bateau arrive. C'est une frégate britannique qui arrive. Mais là, on est découragé chez les Français, mais on dit, c'est pas fini, il est tout seul, il est tout seul. Mais Murray, lui, reçoit des journaux d'Angleterre, même s'ils datent d'un mois et plus. Il reçoit des nouvelles, comment va la guerre en Europe. Mm-hmm. C'est ça qui est important. Tu sais, c'est le but. Montcalm, il savait qu'il pouvait pas tout gagner, il pouvait pas gagner, il résistait. En disant, si les Français gagnent en Europe, puis moi j'ai résisté, on perd pas ici. Si les Français perdent en Europe, mais moi j'ai résisté, ben on donnera pas la Nouvelle-France dans les traités de paix après.
0: Ouais.
1: C'est pour ça qu'il essayait de résister. Il savait qu'il ne pouvait pas gagner sur du long terme, même du moyen terme. C'était le but là, de pourquoi il a fait un long siège. Puis Wolfe, il a tout tenté, ses plaines, parce qu'il était découragé que Montcalm résistait. T'sais, c'était pas un mauvais général, là, Montcalm. Là. Mm-hmm. Mais alors là, on se dit, bon, alors là, Murray est content. Là. Les nouvelles sont bonnes. Les Prussiens, nos alliés allemands battent là, tout le monde en Europe, puis là, ça va super bien pour nous autres, puis ailleurs dans le monde, ça va bien. Et qu'est-ce qu'il fait comme gentleman? il décide d'envoyer les journaux à Lévis. Pauvre vous, Lévis, vous avez plus de nouvelles de ce qui se passe en Europe. Hein, les nouvelles avaient été mauvaises, il n'aurait pas donné les journaux. Mais là, il va porter les journaux à Lévis.
0: En guise d'offrande, voilà quelques sudoku.
1: Et là, Lévis, ben, c'est sûr qu'il ne lit pas en public devant tout le monde. Puis là, il garde ça, puis il n'est pas très heureux. Le 15 mai, quelques jours plus tard, il y a plusieurs navires anglais qui arrivent en renfort, dont avec de la nourriture et des soldats.
0: OK.
1: Et c'est les premiers d'un groupe de... On apprend à Murray qu'il y a plein d'autres bateaux qui s'en viennent. On va envoyer, on parle de jusqu'à 10 000 hommes pour faire la tête de pont, là, pour régler ça, s'il y a un problème. Alors, on sait que c'est fini. Quand Lévis voit les bateaux arriver le 15, le 16, puis le autre, le 16 mai, il lève son siège.
0: Ah ouais, OK.
1: Et il retourne à Montréal à pied.
0: De son propre gré ou il reçoit un commandement au-dessus de lui?
1: Non, parce que ça se rend pas, puis il voit que c'est fini.
0: OK.
1: Puis là, ils savent qu'il va y avoir une attaque sur Montréal, qui n'est pas tout de suite, mais qui va, ça va monter. Alors, il prend pas de chance, puis il retourne à Montréal. Puis là, ben, il y a beaucoup de miliciens, des autochtones qui disparaissent aussi dans la nature. Ça, écoute, là, ça peut plus, il n'y a plus de chance pour personne. Puis rendu à Montréal, ben, il y a un conseil, là, avec les notables et tout le monde. C'est sûr que la part des notables français, ben, ils veulent pas continuer le combat. À Montréal, ils veulent pas être comme Québec. C'est la famine parce que, on n'a pas assez de récolte pour nourrir tout le monde en Nouvelle-France. C'est le désespoir, il y a de la maladie. Et là, Murray, lui, il retrouve sa force, là. Puis là, ouais. Il sort de Québec, puis il marche vers Montréal. Finalement, quand on sait que les troupes de Murray approchent de Montréal, Lévis va sur l'île Sainte-Hélène, qui est à côté de Montréal, puis il va prendre tous les drapeaux français, puis il va les brûler. Il va pas les donner à l'ennemi.
0: Okay.
1: Parce que c'est des symboles, on est fiers, on va les exposer.
0: On vient à la fierté
1: puis,
0: tantôt.
1: Comme ça, ils vont se rendre à ce moment-là aux Anglais, en sachant qu'ils ont tout fait ce qu'ils pouvaient, puis qu'ils pouvaient pas faire plus. Là. Ça ne donnait à rien, puis ça aurait amené juste des morts pour de plus pour le même résultat.
0: Est-ce que ça, l'acte de se rendre, s'est rendu à la couronne en France, puis est-ce que ça a été approuvé? Est-ce que ça a été condamné? Est-ce qu'on le sait?
1: Non, ça n'a pas été condamné parce qu'ils ont arrêté d'envoyer des renforts. Puis ça aurait pu parce que il y a une histoire là, avec Champlain là, que je vous reparlerai une autre fois. Puis pauvre lui, puis on y a tapé dessus alors qu'il n'y avait aucune faute là, de son côté.
0: Okay.
1: Non. Même que pour la petite histoire. Parce que là, les Français, ils ont perdu cette guerre-là honteusement. Là, ben, pas ici, mais toute la guerre de 7 ans, là, un peu partout. Puis ils ont perdu plein de colonies, puis ça a été désastreux pour les Français. Pour se mettre du baume, ils vont nommer le plus haut grade dans l'armée française, c'est maréchal.
0: OK.
1: Puis ça, c'est faut être fait des choses particulières. C'est général, mais plus.
0: OK.
1: Et Lévis, plus tard dans sa vie, il va se renommer maréchal pour la victoire de Sainte-Foy.
0: Ah oui.
1: Tu comprendras que la victoire de Sainte-Foy, ça mérite pas d'être nommé maréchal dans une carrière. Tu sais, il a gagné, puis bravo, là. Mais les autres maréchaux, là, ils devaient pas y parler, là, parce que c'était pas le même calibre.
0: C'est
1: là.
0: Pas héroïque
1: mais
0: à ce point.
1: Au lieu de taper dessus pour montrer, ben, on a perdu, mais regardez, Lévis a quand même gagné jusqu'à la fin avec rien, hein, pour montrer que nous, les Français, on est très, très puissant quand même.
0: Est-ce que Lévis va avoir son grade de maréchal en France ou ici?
1: En France.
0: Ah, il retourne en France?
1: Il va retourner en France parce que lui est français.
0: OK.
1: Puis là, ben, ce qu'on va faire, c'est qu'on va... les Anglais, quand ils vont prendre Québec, vont attendre. Puis là, quand, entre autres, la paix va être signée en 1763, ben, y en a déjà qui étaient emprisonnés en Angleterre ou d'autres. Puis là, ben, les Français, la plupart, vont presque tous retourner en France. Mais il y a même des Canadiens plus fortunés, des seigneurs, tout ça, qui vont retourner parce que en France, Louis XV va pas garder le... Il va préférer garder les Antilles. C'était plus payant avec la canne à sucre.
0: Okay.
1: Il aura le choix. Puis il va abandonner la Nouvelle-France avec tous les colons qui avaient écouté Louis XV ou sa famille, là, Louis XIV ou Louis XIII, pour venir ici. Bon, ils se sont fait assez abandonner là, par la France à ce moment-là. Mais la plupart des Français vont quitter, la plupart des troupes, à part une couple de soldats qui vont se marier et qui vont rester ici, vont retourner en France par après. Puis beaucoup de notables, même canadiens, vont quitter. Puis pendant longtemps, il va y avoir une tradition chez les gens aisés de continuer à faire étudier leurs enfants, leurs gars à ce moment-là. Là, c'était surtout ça, en France. chance.
0: Ah ouais, OK.
1: Puis là, il y en a qui reviennent, puis il y en a qui reviennent pas là, suite à leurs études. Là. Il va y avoir des pertes là, quand même de francophones pendant des années là, suite à ça.
0: Est-ce que ça fait le tour pour ce que tu avais aujourd'hui pour nous ou bien...
1: Pour la bataille de Sainte-Foy, oui.
0: Oui.
1: Mais j'aurai pour vous la suite de la bataille de Sainte-Foy. La bataille de Sainte-Foy, c'était Empire Strike Back.
0: Oui.
1: Et là, ce sera le retour du Jedi.
0: Oh, le retour du Jedi, mesdames, messieurs, de l'autre côté de la pause. On fait une pause et on vous revient. Ce sera pas long.
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0: Vous êtes à l'écoute de Radio X, le Spacecast qui vous accompagne jusqu'à 22h, jusqu'à l'arrivée du chum Max Lacasse, qui est en train d'écouter le débat, qui va vous arriver avec des analyses, des extraits, et vous donner évidemment la parole à compter de 22h. D'ailleurs, également, tant qu'elle est en mode auto-promo, demain, manquez pas ça dans le retour, j'ai hâte de voir qu'est-ce que Louis, pas toi, mais notre Louis renseigné. Là.
1: Oh!
0: On a un Louis studieux, puis on a... un autre Louis, notre Louis Deschaines, en fait, qui est le nouveau monsieur Radio X. Dossier sur l'itinérance, ça va être particulièrement intéressant, j'ai l'impression. Tout ça dans le retour demain. On poursuit notre chronique historique sur, maintenant, le siège américain de 1775, une opération américaine sur le Québec. Je vous rappelle qu'on est toujours avec Simon Carreau, notre historien maison, on va le dire comme ça. Simon, tu nous emmènes donc en 1775.
2: 15 ans plus tard que 1760, puis je trouvais ça plaisant de parler là parce que c'est un lien direct. Les Anglais ont gagné, ils ont la Nouvelle-France, ils ont toute l'Amérique du Nord, ou presque, pas le Mexique, là, mais... pour eux, puis ils pavoisent un peu là-dessus.
0: C'est un fait établi où il y a un traité qui est signé.
2: Il y a un traité en 1763, le traité de Paris, où c'est là justement que Louis XV va choisir de larguer la Nouvelle-France pour garder des îles dans les Antilles. C'est là qu'ils vont garder l'île de Saint-Pierre-et-Miquelon, pas loin de Terre-Neuve. Oui. Et la raison, c'est pour avoir des droits de pêche dans le golfe du Saint-Laurent.
0: Okay.
2: C'est stratégique. Alors, c'est pour ça que c'est toujours français. Si vous allez à Saint-Pierre-et-Miquelon, mes parents ont eu un voyage de noces là à l'époque. Bon, ils sont divorcés maintenant, peut-être. Je sais pas si c'est un lien. Je demanderai à ma mère qui nous écoute là, présentement.
0: On lui demandera si c'est romantique.
2: Elle saura me dire c'est à cause de ça qu'ils ont divorcé. Non, je pense pas.
0: Je pense pas que Saint-Pierre et Miquelon, c'est si rough que ça pour un couple.
2: Non, ça devrait pas. Oui, puis alors, ils ont gagné, il y a un traité. Mais là, cette guerre-là, elle a coûté cher. Les alliés allemands, on les a payés. Ça a coûté très cher à toutes les ressources qu'on a mis. Et pour renflouer les coffres et payer, hein, c'est le débat ce soir, on va parler de dette, de déficit et de renflouer les coffres. Ben, les Anglais, pour renflouer les coffres, ben, ils peuvent pas faire payer juste en Angleterre. Puis là, ils veulent pas de révolte. Alors, ils décident pourquoi qu'on ferait pas payer pas mal nos colonies.
0: Mm-hmm. Ah oui.
2: Et là, ils se retournent vers les colonies, les 13 colonies, le début des avant États-Unis. Et là, ils mettent plein de taxes. Donc, sur le thé, il y aura le fameux Boston Tea Party où des gens autochtones, des Américains de Boston vont jeter le thé dans l'eau là, à Boston pour manifester contre ces taxes-là, entre autres. Et là, ça va amener beaucoup de des gens inconfortables puis mécontents là, dans les colonies.
0: Okay.
2: Puis à un moment donné, les colonies, on va dire... « No taxation without representation. Hein? » Pas de taxe si je ne suis pas représenté. Ça, c'est quelque chose qui va être important chez les Américains encore là, dans la mentalité. C'est que vous nous taxez, mais on n'a personne, nous autres, au Parlement à Londres.
0: On n'a pas notre mot à dire.
2: On n'a aucun mot à dire.
0: C'est juste une facture qui arrive.
2: Si, ouais, si vous nous donnez la facture, on veut, nous aussi, avoir. On a des représentants de nos colonies, mais il faut en faire avec le ministre des colonies, mais ils ne sont pas à Westminster, là, à Londres, là, mm-hmm. au Parlement. Alors, ça ne fonctionne pas. Puis là, ben, les Britanniques disent, ben non, vous allez payer, puis on double les... Hein, on met plus de soldats, puis quand les gens ne sont pas contents... ils se font bourrasser ou frapper. On peut fermer des journaux. Alors, on prend même la méthode dure, alors que c'était eux qui nous ont beaucoup aidés là, en Amérique du Nord. Puis c'est nos colons puis nos groupes. Alors, ça va créer un mécontentement qui va amener une révolte. Là, je vais vite là-dedans. Une révolte où les 13 premières colonies vont se révolter. Ça va être compliqué.
0: Les 13 simultanément?
2: Pas au début. Ils vont faire comme un congrès. Puis à un moment donné, ils vont se dire « on est indépendant ». Puis là, les Britanniques vont dire « non ». Puis là, ils vont envoyer des armées, puis voir des combats. Ça va être dur pendant longtemps pour les... Jusqu'à temps que les Français, pour se venger, décident d'aider. On parle souvent de Lafayette, Rochambeau. Puis là, on envoie des armes, puis finalement des troupes. Puis c'est grâce à l'aide française que les Américains vont gagner leur indépendance.
0: Ah, oh, ouais.
2: Mais pour se venger des défaites de la guerre de 7 ans, Louis XVI va envoyer des troupes, mais lui, ça va tellement lui coûter cher que ça va amener la Révolution française. Que tu vois, chaque guerre amène des contre-coups aux gagnants. Que ça, c'est comme une roue là, sans fin. Ça va amener Napoléon, puis ça va amener d'autres choses. Puis,
0: c'est l'effet papillon.
2: L'effet papillon, on pourrait monter là, au moins jusqu'à la Deuxième Guerre mondiale à partir de la guerre de 7 ans, minimum. Que c'est tous des problèmes. Et là, les insurgés, hein, c'était le nom qu'on leur donnait, ou les patriotes, c'était du bord américain, eux tentent de qu'on se joigne à eux. Ils aimeraient ça qu'on devienne le 14e État. Hein, on parle du 51e, mais là, c'était le 14e. Puis, il y avait certains marchands anglais qui n'étaient pas contre, parce que leur marché, là, c'est plus vers le sud. Mm-hmm. Puis, les Anglais, ben là, ils voient ce que les troubles qui se passent, puis là, ils veulent pas avoir plus de troubles. Ils savent comment que les Canadiens sont des farouches guerriers dans la guérilla aussi. Il y a des groupes d'Autochtones qui sont pas heureux de la défaite française. Hein, plus tard, il y aura la révolte de Pontiac, un ancien allié français. Ça va donner une automobile plus tard, mais qui aura fait va faire une révolte contre les Anglais, mais il sera trop tard là, lors de sa révolte, parce qu'il n'y aura plus d'aide des Français. Mais il y a beaucoup d'Autochtones qui sont pas heureux de la défaite française. Hein, plus tard, il y aura la révolte de Pontiac, un ancien allié français. Ça va donner une automobile plus tard, mais qui aura fait va faire une révolte contre les Anglais, mais il sera trop tard là, lors de sa révolte, parce qu'il n'y aura plus d'aide des Français. Mais il y a beaucoup de
0: ressentiments
2: un peu partout.

0: raconter. Il y a des émissaires, il y a des papiers qui circulent. On aimerait ça que vous prêchiez dans les églises de rester fidèle à la couronne anglaise. En échange, on va assouplir les normes pour vous.
1: Aux prêtres catholiques, qu'on demande ça.
0: Oui, pour avoir des prêtres qui viennent, parce que là, on interdisait d'avoir des nouveaux prêtres. Puis là, ceux qui mouraient, ben, il n'y avait pas de remplaçant. On va permettre aux seigneurs d'avoir des postes près du gouverneur, même s'ils sont catholiques. Comme ça aussi, les seigneurs vont dire aux gens qui vivent sur leur terre, mettons la seigneurie dans le coin de sa rive sud ou un peu partout, c'était plein de seigneuries le long du fleuve, ben, en échange, dites aux gens de rester fidèles.
1: Okay.
0: Ah, il y a un deal avec la haute société canadienne et avec le clergé pour prêcher, pour garder une fidélité. Il y a certains curés qui sont pas très chauds à être fidèles à la couronne, en se disant, ben, peut-être que avec la révolte en bas, ça va peut-être permettre qu'on retourne à un moment donné avec les Français. Mais en général, le haut clergé qu'on appelle là, l'évêque, puis les hauts, puis aussi beaucoup de seigneurs canadiens, on va prêter serment et fidélité.
1: Ils obtempèrent.
0: Ils vont tempérer. Puis en échange, ils vont avoir des titres, ils vont avoir de l'argent, une terre. T'sais, chacun a son prix, hein, des fois qu'on dit.
1: Ou il y a de l'homme, il y a de l'homme.
0: Des brownies ou des enveloppes brunes,
1: oui, oui.
0: Comme ça, ben, ça existait. Ça a toujours existé.
1: Les gens ont toujours aimé les brownies.
0: Ce qui fait que les Américains vont choquer, même si ça va pas encore bien pour eux, puis ils vont dire, on va envoyer une armée, puis ils devraient se joindre à nous, ou on va les prendre, puis on va les surprendre, parce qu'il n'y a pas beaucoup de troupes ici. Le gros des troupes combattent dans la région de New York, dans ces coins-là, que c'est le temps d'essayer. Alors, les Américains préparent deux armées.
1: Okay.
0: Une sous le commandement de Montgomery, le frère de celui qui a massacré du monde à Saint-Joachim,
1: okay.
0: En plus. Et lui, il y a une armée qui doit monter, puis prendre Montréal, Trois-Rivières, puis venir sur Québec. Puis il y a une deuxième armée avec Bénédicte Arnold qui, lui, va monter par la rivière Kennebec, Chaudière, par la Beauce, pour attaquer Québec. Puis les deux armées vont se prendre parce que c'est Québec, la ville principale, okay. C'est le verrou. Alors, Montgomery va avancer avec ses troupes. C'est beaucoup des miliciens.
1: Les objectifs de Montgomery, est-ce qu'ils sont, avec le recul, est-ce qu'ils sont... envisageable. T'sais, est-ce qu'il y a une bonne estimation des troupes anglaises sur place? Parce que, il me semble, la commande est saucée pour Montgomery.
0: Tu vas voir, c'est quand même envisageable.
1: Ouais, OK.
0: Ça faillit. Il va y avoir une surprise.
1: OK.
0: Il arrive, là, il va y avoir des batailles. Il va prendre le Fort Saint-Jean, le Fort Chambly, qui existe toujours, là, des forts français le long de la Richelieu. C'est long, mais quand ça débloque au mois de novembre, parce que lui aussi, ils vont attaquer tard pour pas qu'il y ait moins de renforts avec le fleuve qui est gelé. Hein, c'est une bonne stratégie. Il arrive le 11 novembre, devant Montréal, puis Carleton, le gouverneur, était à Montréal avec ses troupes et il va fuir.
1: OK.
0: Il y aura pas de combat. Carleton va se sauver, puis il va décider d'aller à Québec parce que les fortifications de Montréal mais sont pas super. Alors, il dit, ça sert à rien. Je vais attendre, je vais aller avec Québec avec les fortifications, puis il faut que je gagne du temps.
1: Okay.
0: Alors, mais il aurait pu gagner du temps en faisant quelques combats à Montréal, mais il fait aucun combat. Ce qui fait que au mois de novembre, le 13 novembre, les Américains rentrent dans Montréal et Montréal devient une ville américaine. Ça va être quelques mois une ville américaine.
1: Ah,
0: quelque chose
1: ouais.
0: Qu'on parle pas.
1: Ouais, je savais pas ça.
0: Ouais. Alors, ils vont s'installer au Château Ramsey, qui était une résidence de gouverneur qu'on peut toujours visiter à Montréal. Au petit musée, le Château Ramsey, là, dans le Vieux-Montréal. Puis, c'est là qu'ils vont dire, là, pour organiser, pour qu'on devienne la 14e colonie.
1: OK.
0: Après avoir pris Montréal, Montgomery laisse des troupes à Montréal. Puis là, il va continuer vers Trois-Rivières. Trois-Rivières, ben, c'est plus petit que Montréal, c'est moins fortifié. Que le 15 novembre, il arrive deux jours plus tard à Trois-Rivières avec un détachement, puis ils prennent sans aucune résistance Trois-Rivières. Trois-Rivières devient américaine aussi.
1: Wow, OK.
0: Et elle reste là, il laisse des troupes là aussi pour s'assurer là, leurs arrières, c'est important, puis la connexion. Arnold, lui, avec environ 1200 hommes, quitte le Maine pour monter. Et lui, ça va être compliqué. Les forêts du Maine, les marécages de la Beauce, la maladie, c'est compliqué. Il avait amené de l'argent, ça me fait toujours rire. On lui avait dit, amène de l'argent, pas des bons pour acheter les choses au Beauceron. Puis si tu t'es payé en argent, ils devraient t'aider. Puis pour leur demander de t'aider à transporter tes choses.
1: OK.
0: Ils sont proches des Américains souvent à la Beauce. Mm-hmm. Hein? Ben, déjà à cette époque-là, ils ont reçu des... Puis il y a une auberge.

0: Je pense qu'elle est fermée, qui s'appelait Arnold, longtemps dans le sud de la Beauce, ouais. Puis tout ça. Il y a des liens encore qui restent du passage d'Arnold.
1: Le petit côté entrepreneurial des Beaux-Sons.
0: Ouais. OK. Mais là, c'est la famine, le froid, l'épuisement. On dit que les troupes d'Arnold vont manger à un moment donné des chandelles qui sont en chandelles, des bougies sensibles. Les chandelles, c'est en gros animal. Qu'on va manger des, on se fait des soupes avec les chandelles de l'écorce d'arbre. Tellement que ça va pas bien.
2: Oh shit, OK.
0: Puis, quand il arrive à Lévis, il reste sur 1200, à peu près 800 soldats. Il y en a qui sont morts, puis il y en a beaucoup qui ont déserté.
1: Ça, puis il n'y a pas eu de combat encore, là.
0: Pas de combat encore.
1: Ouais, ça va bien.
0: Tu sais, t'arrives par là, là, c'est vraiment pas facile. Alors, lui, il s'installe à Lévis, mais il n'y a pas de canon comme les Britanniques de Wolfe pour s'installer. Puis là, ben, les Anglais, ils se dépêchent, ils essayent d'enlever les barques, mais il y a des barques qui sont oubliées, qu'Arnold va traverser avec ces barques-là. Puis, le gouverneur Carleton n'a pas beaucoup de troupes. Alors, lui, ce qu'il fait, c'est qu'il s'enferme dans la ville de Québec, dans la fortification, en haut de la falaise, dans ce qu'est le Vieux-Québec.
2: Okay.
0: Puis, il s'enferme là, en disant, je vais voir ce qui se passe.
1: Combien de temps il est capable de résister?
0: Arnold, avec ses troupes, ben, il réussit à s'installer. Il va s'installer, entre autres, à l'hôpital général, qui existe toujours dans Saint-Sauveur, là, pas loin de Saint-Roch.
1: Hein, oui,
0: c'est,
1: oui.
0: C'est le D, là, où toujours. Puis l'hôpital général, qui était l'hôpital où on avait laissé des troupes françaises. Il y a un mémorial là, des troupes françaises mortes en 1759 puis 1760. Là, puis ils ont ramené la dépouille. Bernard Landry avait ramené la dépouille de Montcalm là, près de ses soldats. Là. C'est un beau petit parc à aller voir, là,
1: oui,
0: l'hôpital.
1: Oui, okay.
0: Puis, alors, il va s'installer là, puis il va s'installer dans le quartier Saint-Roch aussi, pour faire le siège. Puis lui, ben, il va attendre les renforts avec Montgomery. Et là, Montgomery, comme je disais, il a pris Montréal, il laisse des troupes, prend Trois-Rivières, il laisse des troupes. Finalement, il arrive à Québec en décembre. Et là, les deux armées sont ensemble. On parle d'à peu près 1200 hommes valides. Parce que eux autres aussi ont leurs blessés puis leurs gens qui filent pas.
1: Quand même, et Montgomery, ça s'est fait pas mal plus aisément qu'Arnold.
0: Ouais, vraiment plus facile. Là. Les bougies puis l'écorce, c'est vraiment Arnold.
1: Ouais.
0: Il y a quelques volontaires canadiens-français avec eux, mais pas tant que ça. On dit que les Canadiens-français étaient avec le cœur avec eux, mais avec la tête avec les Anglais.
1: Ah,
0: parce que
1: okay.
0: Leur curé leur disait de rester fidèles.
1: Mm-hmm.
0: C'est pas trop le peu. Chez les Britanniques, là, quand je dis face aux 1200 hommes, il y a à peu près 200 soldats britanniques dans Québec. C'est pas beaucoup. Tu sais, quand tu disais qu'il y a des chances de prendre Québec, oui. Ben, il y a 500 miliciens anglophones, 500 miliciens francophones, que quand même, ça vient rajouter un autre 1000. Puis on parle de 400 matelots qui peuvent combattre aussi.
1: Il y a des francophones qui acceptent de combattre aux côtés des Anglais.
0: Ils n'ont pas le choix. Puis les responsables des milices, les seigneurs qui ont prêté hommage, viennent avec leurs milices. Puis il y a des prêtres avec eux autres.
1: Est-ce qu'on sait, puis écoute là, je mets quasiment mon petit chapeau en aluminium de conspirationniste, là, mais est-ce qu'il y a eu du sabotage? Est-ce qu'on a eu des preuves de combattants francophones qui combattaient pas si fort que ça aux côtés des Anglais?
0: Ben, il y en a qui vont préférer monter la garde ailleurs ou ça.
1: Okay.
0: Mais... tu vas voir, ils n'auront pas le temps de trop faire du sabotage. Ça va aller assez vite.
1: Okay.
0: Ça ne sera pas un gros succès. Tu sais, les Américains arrivent devant Québec, puis qu'est-ce qui se dresse devant eux? Les fortifications françaises. Hein? Qu'est-ce qui a sauvé les Murray de face à Lévis? C'est le mur français de Chausse-Gaudéry. Ça, c'est de l'ironie de l'histoire. Hein, Montcalm, puis les Français pensaient que le mur était peut-être pas assez bon. Finalement, il avait été assez bon pour arrêter Lévis en 1760. C'est vraiment le mur français qui sauve les Britanniques en 1760.
1: Ben oui, c'est ça.
0: Et quand les Américains arrivent, qu'est-ce qui se dresse devant eux? Les murs français sont moins en état parce qu'ils n'ont pas été restaurés pendant ces années-là parce que les Anglais disaient, on n'a pas d'ennemis dans le coin.
1: Mm-hmm.
0: Tout le monde est anglais. Ils ne pensaient pas qu'il y aurait une révolte là, dans les colonies. Et eux, ils sont arrivés avec des canons. Mais ils ont pris des canons un peu de Montréal, mais tu sais, tu peux pas traîner, puis des petits canons qu'ils ont avec eux. On parle de 5 canons légers, des 6 et 12 livres.
1: Okay.
0: Pas grand-chose. Un obusier, puis des 5-6 mortiers pour tirer en hauteur par-dessus le mur. Mais quand ils tirent sur le mur, tu l'as dit tantôt, c'est comme s'ils tiraient une boule de quille, là. Si tu tirais d'une boule de quille sur le mur, là.
2: Ça rebondit.
0: Ça rebondit, là. Ça fera pas rien faire. Puis le problème, faut que tu montes tes canons aussi, il faut tes structures. Alors, les ingénieurs de l'armée américaine, ils n'ont pas des affûts pour tenir les canons. Ils vont faire des affûts en glace.
1: Okay.
0: Ils vont faire des gabions, c'est des paniers d'osier qu'ils vont mettre avec de la glace, puis ils vont se faire comme une fortification de glace pour leurs canons. Là, ils se disent, on a l'idée du siècle. Mais leurs canons sont pas bons. Puis en haut, là, il y a 150 canons, ces fortifications. Alors, imagine là, les Anglais, là, ils tirent. Puis là, ils tirent sur les fortifications anglaises. Ils détruisent quand le boulet de canon de 24 ou 32 livres, là, tout part. Puis là, la glace qui explose, là, ça devient des lames de rasoir qui blessent ou tuent des Anglais. Ah. Que rapidement, là, dans le coin du Concorde, puis dans ce coin-là, ils avaient monté leurs canons, là, ce secteur-là. Mais rapidement, là, l'artillerie américaine, ça donne rien. Là.
1: Le canon se sont revirés contre eux autres. Ça a fait du shrapnel de glace.
0: Ouais, ouais.
1: Wow.
0: Parce que ça donnait rien. Que c'est vraiment là, la batterie de glace qu'on appelle. C'est un fiasco complètement. Un autre problème, là, on est en décembre. Les miliciens, la majorité, leur contrat se termine le 1er janvier.
1: Ouais, je veux bien croire, là, mais là, t'es à la guerre. Je peux pas croire qu'ils sont syndiqués à ce point-là.
0: Eux, ils ont des familles.
1: Ah ouais?
0: C'est des agriculteurs.
2: Tu vois, je suis pas payé. Chaque mon cas,
1: tu sais. Je comprends bien.
0: Ils sont pas payés, puis là, ils sont pas très nourris. Tu sais, si j'ai mangé de l'écorce puis de la chandelle, ça se peut que je me sente moins. Puis, un des problèmes avec la guerre d'indépendance américaine pendant longtemps, c'est chaque groupe de fermiers, de miliciens, voulait combattre dans son État. Mais la gang du New Jersey voulait pas aider la gang de New York. Ça a pris vraiment qu'ils fassent une armée continentale pour pouvoir... Parce que ça, c'était un des gros problèmes, la division pendant longtemps. Benjamin Franklin avait fait un serpent coupé en morceaux, puis il disait au monde, un serpent coupé en morceaux, ça donne rien. Tout ensemble, ça devient dangereux.
1: Ouais, ouais.
0: Mais c'est un autre des problèmes. Puis là, les deux généraux, Montgomery et Arnold, ils font un sondage maison, là, comme vous parliez tantôt de votre collègue qui fait des sondages.
1: Ouais, ouais.
0: Puis là, il va le micro, puis faire le sondage. Toi, après le 1er janvier, ça te tente-tu de rester manger l'écorce et de la chandelle ou de geler ici? Ouf, pas trop. Non, moi, j'ai signé, puis je vais remplir mon contrat. Je me suis rendu ici, mais ça me tente pas. Que là, c'est une pression, parce que là, ils ont compris, là, avec les batteries de glace, que jamais avec leur artillerie, ils vont pouvoir défaire le mur, faire une brèche, puis rentrer. Alors, la seule manière de prendre la ville de Québec, c'est faire un assaut.
1: Okay.
0: Trouver la meilleure moyen de faire un assaut. Mais là, on est en décembre, puis dans quelques semaines, là, quelques jours, le contrat finit de tes troupes. Que ça te laisse pas le temps de préparer rien. Alors, les deux généraux vont dire, on va faire tout ce qu'on peut, on va faire une attaque le 31 décembre.
1: Non, comme genre 4 heures top chrono. Hein,
0: comme on dit en mauvais français, all-in.
1: Oui, oui, oui.
0: Ça va pas bien au poker, all-in. Tu sais pas si tu gagnes tout ou tu perds jusqu'à tes culottes. Ben, on est rendu là. Alors, il faut essayer, voir ce qu'on peut faire. Alors, ils se montent un plan. Ils vont tirer le soir, la journée avant, puis le soir, ils vont tirer avec les quelques canons qu'ils ont, puis ils vont envoyer des gens crier dans le coin de la Porte Saint-Jean puis Saint-Louis. Longtemps, il y avait un panneau à Porte Saint-Jean. Les gens ont fait des graffitis, puis là, il n'existe plus. C'est dommage qu'ils expliquaient l'attaque américaine dans ce coin-là.
1: Ah ouais, c'est dommage.
0: Parce que le but, c'est d'attirer les troupes de Carleton sur le mur de fortification. Puis pendant ce temps-là, les deux armées de Montgomery et Arnold, chacun va arriver par la base ville, un par la falaise, lance au Foulon, puis l'autre par Saint-Roch, puis le but, c'est de monter la côte de la montagne.
1: OK.
0: Pour surprendre pendant que le gros des troupes est de l'autre bord.
2: Ben, c'était pas fortifié tout le tour, il y avait juste
0: pas
2: un
0: encore,
2: mur.
0: Okay. Parce que ça n'a pas été fini, ça va être fini par les Anglais, mais après l'attaque américaine, okay, ça va les motiver à
1: construire. Continuer. Okay.
0: Parce que jusqu'à l'Hôtel Dieu de Québec, il y avait la porte du Palais, une porte française, mais la rue des Remparts, elle va être faite après sous les Anglais, puis il y avait deux portes qui n'existent plus, Hope, Prescott, qui est une passerelle aujourd'hui, quand on monte la côte de la montagne, là, quand vous allez au sex shop Loulou, là, pis du bois dans le coin-là. Faites-moi pas semblant, vous le savez pas, j'ai vu vos sacs. Ben, la passerelle qui date des années 80 rappelle cette porte-là.
1: Okay.
0: La citadelle est anglaise, il y a bien des choses qui étaient pas là à ce moment-là. Que, ils se disent, c'est le point faible, alors on va faire semblant de réattaquer là, puis on va y aller. Mais le problème, c'est que Météo Média existait pas.
1: Ah ouais, oh non.
0: Mais qu'est-ce qui arrive le 31 décembre?
2: Pas une tempête de neige.
0: Tempête de neige.
2: C'est ça le Québec, hein?
0: Ah ouais. Et la neige arrive d'en face de ceux qui attaquent. En haut du mur, ben, sont pas mal mieux.
1: Ils l'ont dans le dos, hein?
0: Ouais. Puis là, j'ai entendu Il y a des gens qui font des chroniques d'histoire, là, des fois sur les réseaux sociaux. Il y a quelqu'un qui est très connu, là, je nommerai pas le nom, mais la personne disait, ah, ils ont profité de la tempête pour attaquer. Puis quand tu forces, puis là, je le dis aux auditeurs, de faire attention, quand on fait nos recherches avec l'IA, c'est bien pratique, mais des fois, l'IA, j'ai déjà posé deux fois la même question pour avoir les mêmes réponses. Faut faire, puis j'ai testé aujourd'hui, puis l'IA m'a donné cette réponse-là, que je vois que la personne a juste fait sa recherche. Mais en histoire, nous apprennent à croiser les sources.
1: Oui,
0: puis prendre différentes sources, puis essayer de comprendre pourquoi lui écrit ses mémoires, qu'est-ce qu'il se... C'est super important. Et non, il pouvait pas prévoir qu'il y avait une tempête, puis la tempête est à ton désavantage quand toi t'attaques une ville fortifiée, ouais, là, ouais. Et pas à ton avantage, là.
2: Ben non.
0: Que c'est été compliqué. Alors, il y a tout ça qui se prépare. Alors, la diversion à 4 heures du matin, on attaque puis on crie au port. Ouais! On s'en vient attaquer. Puis là, Carlton, il bouge ses troupes. Puis au même moment, on envoie des fusées des Américains pour donner un signal, comme des feux d'artifice, pour dire à Arnold puis à Montgomery, c'est là.
1: Go.
0: On voit les soldats arriver, sont tassés. Allons-y. Partons. Allons attaquer.
2: Mais là, il y a une tempête de neige.
1: Ils voient-tu,
0: il
1: flaire?
0: Il y a une tempête de neige. Mais ils voient quand même. Et là, ça va être compliqué. Entre autres, Montgomery s'en vient le long de l'Anse-au-Foulon, avant le petit Champlain, là, le long de la falaise. Quand on passe en auto, il y a une plaque, il faut le voir, il y a une grosse plaque, mais dans la falaise. Là.
1: Okay.
0: Mais il s'en venait de ce côté-là. Puis là, c'est le commandant en chef, là, Montgomery. Puis là, il arrive là. Puis quand il arrive dans le coin, là, juste avant le petit Champlain, il y a une maison en pierre qui a été fortifiée comme un blockhouse. Puis là, il y a des miliciens puis des marins qui sont là pour bloquer les Américains. Parce qu'on sait que tout n'est pas fortifié, que dans la Basse-Ville, dans ce coin-là, on a fait des barricades. Si tu vois, derrière le musée de la Civilisation, il y a une rue qui porte le nom Barricade, puis on explique l'attaque américaine, puis tout ça. Il y a eu des barricades dans ce coin-là.
1: Oui.
0: Première barricade. Montgomery, il va nous donner l'exemple à ses troupes, parce qu'eux autres, ils sont pas pressés, là, leur contrat finit dans une coupe d'heure. Là.
2: Ça peut un peu,
0: lui, il donne
2: parfait.
0: L'exemple, puis là, il y a une palissade de bois. Lui-même, il vient scier la palissade, puis bouger pour l'arracher, puis pour foncer. Puis là, il sort son épée, puis on attaque le blockhouse. Selon les sources, là, les marins puis les miliciens décident de fuir. Il y en a qui disent qu'ils fuient, ils tirent. Puis il y en a un qui a rallumé une caronade, un petit canon qui est chargé à la mitraille. Hein, l'ancêtre de la mitraillette.
1: OK. Ah,
0: et de la mitraille, c'est soit une boîte de conserve ou un sac de toile où on va mettre 100 balles de fusil ou 150 balles de fusil. Puis quand ça tire, c'est du tir antipersonnel, ça part
1: comme
0: une mitraillette, comme un shotgun,
1: ouais,
0: là,
1: ouais.
0: Mais plus gros, dans un petit canon court. Là, on a beaucoup de caronades qu'on se promène dans le Vieux-Québec. Là. Oui, puis là, ça sert entre autres à ça. C'était des petits canons utilisés sur des bateaux, puis on s'est rendu compte que ça pouvait être pratique. Surtout si tu veux protéger ton mur, tu tires à mitraille, ça brise pas ton mur, mais ça tue ceux qui l'attaque, parce que les fortifications sont faites en angle pour protéger.
1: OK.
0: Il y a tout ça, là, que là, on tire à mitraille. Alors, qui est en avant le premier? C'est Montgomery, le commandant. Qui est tué le premier?
2: Montgomery.
0: Qui est tué numéro 2 et 3? C'est deux aides de camp, les deux autres officiers plus en charge. Floc, ils partent effectivement à se cacher. Et qu'est-ce qui se passe avec les autres de ces troupes?
1: Leur morale aussi.
0: Ils reviennent de bord. Puis là, ils veulent pas. Leur chef est mort, le moral. Puis ils veulent pas se faire. Alors, ce bout-là, ça fonctionne plus dans le plan.
2: On laisse faire.
0: Ah ouais. Pendant ce temps-là, Bénédicte Arnold est dans le coin, dans Saint-Roch. Puis là aussi, eux autres, ils crient pour dire est-ce qu'on va monter la côte du palais là, ou l'Hôtel Dieu.
1: Entre deux bouchées de chandelles.
0: Le but, c'est d'aller de l'autre bord. Il y en a qui s'installent pour y envoyer des tireurs d'élite là, de la Virginie pour tirer le monde sur les remparts. Sauf que, puis ils utilisent le palais de l'intendant. Le palais de l'intendant, c'est en bas, derrière l'ancienne Aubrivière. On peut visiter les voûtes du palais. Il y a un musée qui parle de la brasserie de Jean Talon. Mais l'intendant, c'est un personnage politique important en Nouvelle-France.
1: Okay.
0: Et son palais, c'est un beau bâtiment, un superbe bâtiment qu'il y avait à Québec. Sauf qu'en haut du palais de l'intendant, il y a aujourd'hui un site qui s'appelle le Parc de l'Artillerie. Entre autres parce que l'artillerie, les canonniers anglais, c'était leur quartier général. Alors, t'as des canons anglais, deux rangées qui protéger la Saint-Charles, sont dans ce coin-là. Puis tu fais un peu ton quartier général juste en bas des canons. Le palais de l'intendant a été détruit, est incendié. C'est là qu'on a perdu ce beau bâtiment architectural là, qu'on aurait peut-être aujourd'hui à Québec.
1: Mmh.
0: Mais alors ça n'a pas été une bonne idée.
1: Ouais, non, c'est ça.
0: Puis dans Saint-Roch, là, ce qu'on appelle ce coin-là, c'est Saint-Roch, du moins, surtout à l'époque, il l'appelait Saint-Roch, c'est des ruelles étroites. Puis là, il y a des gens, des miliciens sur les toits qui tirent les Américains, plus du haut du mur, qu'on tire au canon, à caronade, puis tout ça. C'est assez compliqué. Et un des premiers blessés, c'est l'autre commandant, Bénédicte Arnold. Il y a une balle qui ricoche et qui va le blesser au tendon derrière le pied. Ah, et là, okay, il saigne, il n'y a plus rien. Alors, on va l'évacuer à l'hôpital général. Alors là, c'est, ça aide pas le moral de ses troupes.
1: Les
0: non
1: deux
0: plus.
1: Leaders qui tombent
0: les
1: en premier.
0: Les deux leaders, ils tombent, que ça fonctionne pas. Celui qui prend la relève, Morgan, c'est un officier, on disait qu'il était tout un costaud, un géant. Il prend la relève, essaye de motiver ses troupes, puis là, il va résister. Il prend une barricade, il réussit à prendre la barricade. Il va vers une deuxième barricade, puis là, il réussit pas, il attend. Puis là, lui, il attend aussi Montgomery, mais il est pas au courant que la gang à Montgomery viendra pas. Puis il va attendre une couple de minutes de trop, là, tu sais, une dizaine, une vingtaine de minutes de trop, ce qui fait qu'il va être encerclé, puis ils auront pas le choix de se rendre. Et là, on dit que il voulait pas donner son épée à ses ennemis. Il a vu chez les miliciens, il y avait un prêtre catholique. Il a donné au prêtre catholique son épée pour pas la donner. Puis il pleurait là parce qu'il avait échoué là devant Québec. Puis cette armoire à glace là. Puis là, lui puis ses troupes là dans les meilleures troupes vont être capturés.
1: Capturés ou c'est une façon polie de dire tués très rapidement?
0: Non, capturés. Et cette combat-là, là, du 31 décembre, bon, on va arrêter là. Chez les Américains, on parle de 30 morts, 42 blessés, 389 prisonniers. Tu comprends qu'il y en a qui avaient mangé de l'écorce puis de la chandelle, ils ont dû dire « je veux être prisonnier
2: oh, ». Ouais, ouais.
1: Ouais, ils étaient pas forts, ces protéines, ce monde-là.
0: Chez les Britanniques, on parle de 2 morts et 3 blessés.
1: Oh, OK, ouais, c'est
0: tu comprends que je disais que la tempête a pas aidé les Américains comme j'ai entendu là ou eux pensaient là, ils l'avaient juste pas prévu, ouais,
1: c'est pas ça un avantage,
0: là, c'est pas un avantage toujours. Mais là, malgré tout, Carleton reste dans la ville et Arnold, avec le peu de troupes qu'il a, va quand même faire le siège de la ville de Québec. Il y en a qui vont quitter parce que leur contrat finit, mais la plupart vont rester parce que là c'est l'hiver. Puis aller où, comment, c'est compliqué.
1: Ça, faut que tu te retournes, ben oui, c'est ça, c'est pas évident.
0: Alors, eux vont rester, puis vont faire le siège de la ville, parce qu'ils peuvent pas prendre, parce que, pour une deuxième fois, les Anglais sont sauvés par le mur français. Uh-huh. Hein, double ironie de l'histoire. Et là, ben les troupes vont se regarder, puis un peu comme en 1760, on va attendre qui aura des renforts. Et là, c'est encore des renforts. Là. Je parlais à des milliers de soldats encore, là, des navires qui annoncent des milliers de soldats anglais qui s'en viennent pour renforcer Québec, pour pas perdre Québec, puis pour aider à faire de la pression par le Nord pour combattre là, la révolution américaine. Mm-hmm. Que là, à ce moment-là, Arnold va retraiter, puis là, ils vont quitter, puis là, ça va fuir Trois-Rivières, puis ça va fuir Montréal, puis là, les Anglais vont remonter.
1: Ah ouais, ils reprennent.
0: Ils vont tout reprendre. Puis là, après ça, les combats dans la guerre d'indépendance américaine, qui sont pas finis en 1775, vont se concentrer dans les 13 premières colonies, puis ils reviendront pas. Pendant la guerre d'indépendance, entre autres, Lafayette disait à George Washington, il était aide de camp de Washington, Lafayette, c'est un noble français, puis un des premiers qui a cru, puis a voulu s'engager, même si le roi de France voulait pas, il s'est rendu, puis c'est un héros, il y a des villes aux États-Unis. Lafayette disait, donne-moi des troupes, puis avec moi en tête, avec le drapeau français, on va te prendre ça facilement.
1: Québec, ça?
0: Ben oui, parce que là, tous les francophones, ils vont virer de notre bord.
1: Ben oui.
0: Puis Washington disait, oui, mais plus tard. Il voulait pas.
1: Il n'y avait pas jamais l'intention, même
0: ses anciens ennemis.
1: Ah ouais.
0: Puis il dit, là, aujourd'hui, les Français sont mes alliés. Mais demain, je vais avoir peut-être plus de chances d'être allié avec les Anglais qu'avec les Français. On a la même religion ou tout ça. Mm-hmm. Ouais. Il n'a pas forcé fort. Parce que j'entends là, des gens qui disent « Ah, Trump est allé voir la statue de Lafayette qui est juste en face de la Maison-Blanche. Puis là, il y a un lien. » Ouais, mais il n'y avait pas de but là de libérer. Là. Puis effectivement, Lafayette aurait pu garder le territoire pour les Français par après. Qu'il n'y a pas eu d'autres tentatives. Il y aura d'autres attaques américaines en 1812, mais pas.
1: Mmh.
0: J'ai une anecdote que tu vas aimer.
1: Oui, vas-y, on termine avec ça, ouais. Simon.
0: Bénédicte Arnold est blessé.
1: Oui.
0: Il retourne aux États-Unis, ben, il combat, lui, il est général. Puis il va participer à la première grosse victoire à Saratoga, dans l'État de New York. La première grosse victoire des Américains. Puis ça va leur donner de la confiance, puis ça va être le début pour de plein d'autres victoires. Cependant, lui, c'est pas quelqu'un qui a un pif politique. Au début, il était avec les Américains. Ça va pas bien. Puis à un moment donné, il pense que ça ira pas bien. Il décide de les trahir. Il est responsable d'un fort, puis il va laisser, il veut ouvrir la porte pour que les Anglais prennent le fort. Mais il s'est entendu avec les Anglais. Mais il y a des officiers près de lui qui s'en rendent compte, puis finalement, il va se sauver, puis il va aller avec les Anglais. Ce qui veut dire que les Américains, finalement, vont gagner, mais là, il va être du côté des perdants. Après, il va aller vivre sa vie aux États, en Angleterre, mais les Anglais, ils feront plus confiance, ils feront jamais confiance.
1: Attends,
0: il
1: n'y
0: aura pas
1: même.
0: De poste. J'ai lu dans les mémoires de Talleyrand, qui était ministre, entre autres, de Napoléon, qui, pendant la Révolution française, était en Angleterre, puis il disait, je suis dans une taverne et j'ai vu un ancien général américain que plus personne parle, laissait tous boire seul dans son coin, puis il parlait de Bénédicte Arnold.
1: Ah ouais, wow.
0: Mon anecdote, c'est que Bénédicte Arnold, à Saratoga, va être reblessé à la même jambe, puis on va y couper la jambe.
1: Ah ouais.
0: Des années plus tard, on va faire un parc national à Saratoga. On peut visiter, parce qu'on est fiers de nos victoires. Ici, on a le parc des champs de bataille à Québec, la Châteauguay pour la victoire en 1812 contre les Américains, puis c'est la même chose un peu partout, Waterloo, Austerlitz ou n'importe quoi. Et là, on fait, puis là, on rend hommage à nos gagnants. Puis aux États-Unis, on est fiers de notre histoire, puis le patriotisme et tout ça. Puis là, il y a quelqu'un qui lève la main, un historien, puis dit, Arnold, lui, qu'est-ce qu'on fait? Ben, on dit, Arnold, c'est un traître. Oui, mais il dit, il était pas traître à ce moment-là.
1: Ouais, c'est
0: il
1: ça.
0: Était important dans cette victoire-là. Parce que parle un Américain, là, moi, j'ai des touristes américains, ils le connaissent tous. Ils apprennent dans leur livre d'histoire le traître Bénédicte Arnold. Ils le détestent tous.
1: Ah oui, OK, OK.
0: Et là, puis déjà, là, il disait, bon, on peut pas le mettre. Puis là, il y a quelqu'un qui a l'idée. Il dit, il y a une partie de son corps qui nous a jamais trahis. Sa jambe.
1: Et il a donné sa jambe au monument.
0: Existe toujours. Si vous allez sur Google, là, le Boots Monument, Saratoga, monument de Bénédicte Arnold.
3: C'est juste sa jambe.
0: C'est juste sa jambe, son monument. Parce que c'est la seule partie qui n'a pas eu le temps de trahir.
3: C'est malade.
1: C'est bon, ça. Hein? Wow. Hey, Simon, encore une fois, un home run, comme on dit au baseball. Vraiment fascinant du début à la fin. Encore une fois, c'est des bouts qu'on n'apprend des brides à l'histoire, mais jamais, dans nos cours d'histoire, mais jamais ben détaillé comme ça.
0: Mais moi, je l'ai. Puis même, j'ai fait mon bac en histoire, c'est pas là que j'ai appris ça, c'est par après.
1: J'ai travaillé,
0: en étant prof à Mérissé pour former des guides touristiques. Puis là, je faisais le côté militaire, fortification, siège de Québec, que j'ai travaillé beaucoup là, sur ces choses-là. Puis il y a des super bons ouvrages, mais on n'en parle pas beaucoup. Là,
1: effectivement. Fascinant. Si les gens veulent te suivre, un bon endroit justement, parce que tu publies tes chroniques que tu fais avec nous, mais avec les amis de Sequoia.
0: Je suis rendu
1: aussi
0: à 101 chroniques à Sequoia, puis d'autres, plus là, je mets les vôtres, celles qu'on fait ensemble là aussi. C'est mon Facebook, Simon Carreau avec un R, c'est A-R-E-A-U, sont publics, mais si les gens veulent pas les manquer, il y en a qui me suivent, qui me demandent comme ami, ça me fait plaisir, j'accepte tout le monde, pour les amateurs d'histoire, là, ça me fait grandement plaisir, alors, sur Simon Carreau, ils vont le voir avec un R. Je suis celui avec le rideau de douche, avec un quelqu'un assassiné dans son bain, Marat assassiné dans son bain, un révolutionnaire français. Alors, j'aime bien prendre mon bain et j'aime la révolution. Alors, j'ai fait faire un rideau de douche pour de geek historique.
1: On est très chanceux de t'avoir. Je te le dis là et je le pense. Un gros merci encore.
0: Je suis très chanceux de l'invitation parce que je fais des chroniques ou toutes sortes de choses, mais ici, j'ai du temps avec un 40 minutes, un 50 minutes d'aller à des sujets plus précis. En détail, comme on a fait là, avec les trois de. C'est la troisième chronique, puis qu'on va faire avec les autres chroniques.
1: Moi, je te dis, je te laisse toujours carte blanche. À un moment donné, tu me dis, j'ai un sujet de 10 minutes, ce sera 10 minutes. Là, on vient de faire 1h10, je pense, à peu près. Ce sera 1h10 en deux blocs. Encore une fois, un gros merci, Simon.
0: Ben, merci beaucoup.
1: On fait une courte pause. Le Spacecast est avec vous jusqu'à 22h. On vient.
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0: intéressant. Tu vois, dans la série qui s'appelle How I Met Your Mother, qui est pas mauvais, là, c'est une bonne série.
1: Ben oui, un classique.
0: Ça a l'air que c'est bien expliqué, les Crazy Eyes, là-dedans.
1: Ouais, ça doit être Barney qui explique ça à un moment donné.
0: Ça fait du sens, effectivement. Oui.
1: Ça, là.
0: Neil Patrick Harris.
1: Parlons-en à deux secondes. Je vais pas faire bretter Dan, mais. C'est-tu la pire fin de série pas possible de l'histoire de l'humanité?
0: C'est tombé flat vite, hein?
1: C'est où celle qui était là au début, félicitations, on le savait, merci.
0: Ouais, effectivement, c'est bizarre.
1: T'as vraiment un mort du cancer, finalement, il est ressorti avec l'autre, OK?
0: Dans les pires fins de série, il y a aussi Dexter. Mais là, je sais qu'ils ont sorti une autre série où ils vont sortir, je l'ai pas vu.
1: Ouais, mais genre, il est pas mort! Ben, surprise!
0: Puis Dexter, il refait sa vie sur un camp de bûcheron. Ça a l'air d'une joke, mais c'est pas une joke. C'est vraiment ça, là.
1: Voilà.
0: Ouais, c'est la 8e série, il me semble, là, ça finit vraiment weird, là. Part en haute mer, finalement, dérive sur un camp de bûcheron, clairement au Canada, puis c'est ça.
1: On sait jamais ce qui peut arriver en haute mer.
0: Ouais, effectivement, hein, ouais, c'est très étrange. Bref, maintenant, assez dit, on s'en va rejoindre le chum Dan Carcella.
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0: Ah, juste avant, Dan, effectivement, Lost. De mémoire, Lost, là, il se réveille, tout ça n'était qu'un rêve. Il me semble. Il me semble que c'est de quoi de même. Fait que toutes les passes là, de perdu sur une île, les ours polaires géants qui courent sur l'île, tout ça, c'était juste dans notre tête. Ou de quoi de même. Là.
1: Ça, c'est la fin d'un texte écrit par un étudiant de cinquième année.
0: Ah oui, ouais, vraiment. Ou d'une production qui fait « Hey, désolé, on n'a plus de cash.
1: Ouais,
0: on a plus de cash. Finis ça, là, regarde. Ta job, elle se finissait hier. Okay, anyway. Hey, on s'en va rejoindre Jan Carousel, lui-même. Salut, man.
2: C'est moi, Jan.
0: Jan.
2: Call me Jan.
0: Call me Jan. T'es en forme?
1: Est-ce que c'est un appel à l'aide?
0: Il y a des journées plus fortes que d'autres. Écoute, t'es plus en forme que la Nintendo Switch 2 et Mario Kart World. Tu vois la transition? Mario Kart World, la semaine passée, on disait, hey, il y a des belles grosses mises à jour qui s'en viennent. Moi, tout excité, je me lance là-dedans. C'est ça, fait, j'ai déjà joué ça. les maps, là, c'est genre des maps de... C'est soit celles... On dirait que je suis mêlé. C'est soit celles qui étaient déjà dans le jeu qu'on fait à l'envers, ou bien c'est des vieilles maps de Mario Kart 8 Deluxe de la Switch 1.
2: Ben, je sais que dans le pack qu'il avait lancé, il me semble, la semaine passée, t'avais les pistes de la Super Nintendo. Mais ça se peut que... Et puis là, je me perds là, des fois là-dedans. Là. Ça se peut qu'il était déjà disponible dans Mario Kart 8 Deluxe. Fait que ça se peut que ça soit du réchauffé. Ça se peut. C'est tout à fait possible.
0: Même ma blonde qui, tu sais, c'est un running gag à la maison, elle n'a pas de mémoire pour ces affaires-là, les faces, tout ça. Tu sais, il y a quatre personnages, elle est complètement déjouée. Là. Fait que de se souvenir des maps. Puis même elle était là, on a déjà fait ça. Hein?
1: C'est la route arc-en-ciel, ça.
0: Ah, oui, c'est ça, on a déjà fait ça, cette course-là. Ah non, quel scam, encore une fois.
2: C'est triste, pour vrai. Puis ouais, j'ai vu des commentaires, effectivement, sur Internet, de gens dire, ben, Christy, finalement, c'est pas grand-chose, là. Fait que, ouais, ça manquait d'amour, ça en manque encore, hein, Mario Kart.
0: Ouais.
2: Drôle de vision. Tu sais, je me disais, avec Nintendo, tu sais, ils ont eu probablement plus de temps pour développer ce jeu-là qu'il y en avait à l'origine. Mm-hmm. Parce qu'on a relancé Mario Kart 8 Deluxe. C'est devenu un énorme succès sur Switch. Puis ça a fait en sorte que Nintendo était aucunement pressé de sortir un nouveau Mario Kart. Fait que, tu sais, le fameux Mario Kart 9 qui est devenu World, ben beaucoup de temps. Et on se disait, mon Dieu, tu sais, si le 8 Deluxe est quelque chose, on n'imagine pas le 9. Puis ben, c'est ça. Mais l'année passée, je l'avais calé. J'avais dit, tu sais, Mario Kart de World, c'est le fun, mais il manque d'affaires.
0: Il manque de viande autour de l'os.
2: Vraiment, là. Fait que c'est pour ça que, tu sais, j'étais resté vraiment sur ma faim. Moi, ça avait été une de mes déceptions de 2025. Puis, ben, là, l'avenir me donne raison, si tu veux.
0: Oui, effectivement. Puis, ça serait surprenant qu'ils reviennent avec. Là, on a mis des heures et des heures d'efforts là-dessus. Puis, on arrive avec une mise à jour qui va tout ravager. On dirait que j'ai pas ça sur le radar, là.
2: Non, moi non plus. J'ai vraiment pas ça. Mais, hey! Là, ça fait plusieurs semaines. Là,
0: oui, tu veux faire ta fameuse parenthèse.
2: Oui, parce que j'ai allé promis aussi à du monde qui nous écoute probablement à soir. Fait que, vous savez que depuis 6 ans, tu sais, la santé mentale, c'est un sujet qui me touche beaucoup.
0: Oui.
2: J'en parle souvent. Puis bon. Quand j'étais plus jeune, l'anxiété n'était pas aussi connu qu'aujourd'hui. On n'était pas aussi bien traité et tout. Puis, je suis allé dans les multiples psychothérapies. Et mes parents, à un moment donné, quand j'étais adolescent, là, je vous parle, j'avais à peu près quelque chose comme 15-16 ans.
0: Mm-hmm. Okay? Okay.
2: Ça ne veut plus trop quoi faire. Moi, j'ai jamais été contre les thérapies alternatives. Mais là, on parle pas de se ramasser dans un sac puis d'éclore.
0: Ouais, c'est pas un vieux monsieur qui te donne des pichenottes à la prostate parce que ça va te calmer.
2: Non. Ben, ouais. En fait, j'ai jamais essayé, mais ça me tente pas. Fait que, tu sais, à un moment donné, ma mère est tombée sur quelque chose puis elle m'a dit, on va essayer le magnétisme.
0: Oh.
2: J'ai fait, OK.
0: C'est ça que Marc Boilard?
2: Non, c'est... Ok, je vous explique comment ça a fonctionné. Fait que je m'en vais, ma mère est là, mais elle m'attend à l'extérieur de la salle. Et là, je me couche sur un... Tu sais, des fameux divans de psy.
0: Ouais.
2: Ça porte un nom, là. Fait que je me couche là-dessus. Et là, le monsieur, il sort une espèce de pendule.
0: Je viens de le retrouver, les meubles, là, les divans de psy, là, ils appellent ça des meubles érotiques.
2: Ah, OK. Ouais. Je me sentais pas allumé pantoute. Là,
0: non, OK. C'est parfait non. Si un des deux veut se mettre à quatre pattes. Mais c'est
2: non, j'avais vraiment pas envie. Et là, il sort une espèce de pendule et il se met à le tourner et à faire le tour de moi.
0: Hein?
2: Et
0: donc, du divan?
2: Il recommence. Oui, du divan. Il recommence. Tu sais, j'ai genre 15-16 ans, là. Moi, je suis là, puis je regarde le plafond, puis à un moment donné, ça a duré une heure de temps comme ça.
0: À tourner autour de toi?
2: Oui.
0: Avec le pendule?
2: Avec le pendule.
1: Et puis ta mère a payé pour ça.
2: Oui, ma mère a payé pour ça, et je suis tombé endormi. Parce que, Christy, à un moment donné, c'était plate.
1: Ah, mais ça, non! C'est parce que ça a marché.
0: Ça a marché, là.
2: Ben,
0: ouais.
2: C'est ça l'affaire. C'est que là, ça finit. Le gars, il me réveille. Je sors de là. Mais, tu sais, genre, je suis épuisé, mais on s'entend. Je suis pas nécessairement épuisé parce qu'il vient de se passer. Je suis épuisé parce que j'ai l'anxiété dans le tapis. Ça fait je sais pas combien de temps que je dors mal. Puis bon. Et là, il dit à ma mère, il dit, ouf, il est vraiment fatigué parce que là, j'ai réaligné les énergies. Ils sont pas habitués de travailler comme ça.
0: Tes énergies sont trop lâches. C'est pour ça que t'en es stressé. Mais là, avec mon pendule, on vient de les faire aller bien comme faut.
1: Voilà.
2: Exactement. Donc, c'était bien spécial. Je vous le dis, passer une heure avec un gars qui vous tourne autour avec un petit pendule, là. Ça marque une vie.
0: C'est de ces thérapies que je pense qu'il faut que tu y crois. Donc, ça dévoile une bonne partie de l'efficacité de cette dite thérapie.
2: Ben, écoute, moi, s'il y a du monde qui y croit, puis ça les aide, puis ben, tu sais, j'ai rien contre ça, mais moi, ça n'a pas marché.
0: Moi, c'est en autant. Ma ligne là-dessus, là, si j'en ai une, c'est il faut que tu restes fair. Tu sais, parce que hier, pas plus tard que hier, on parlait d'une madame qui, elle, était physiothérapeute. Fait que, tu sais, ouais. Ça, c'est un métier absolument respectable. Il n'y a rien à dire là-dessus. Mais ouais. Par la prière. Fait qu'elle, là, pouvait régler, genre, ta fibromyalgie grâce à Jésus. fait que, tu sais, c'est comme, ben là, vends pas à des gens qui sont justement peut-être désespérés, tristes, en recherche de solutions. Justement, au point où on va aller se faire tourner autour par un pendule. Fait que, tu sais, on le sait, là, on est un peu plus vulnérable dans ces moments-là quand on cherche des ouais. solutions. Fait que ouais. si t'as une madame qui dit « Ah ouais, moi, fibromyalgie, là, je soigne ça à journée longue avec des chapelets. »
2: Ben, c'est le pouvoir de la suggestion. Ça existe vraiment en psycho, tu sais. Il y a encore des choses qu'on comprend pas sur l'esprit humain. L'esprit humain peut avoir un sérieux impact sur le corps. Puis ça, j'y crois à 100%.
0: Ah, absolument. Répète-toi que t'es malade, tu vas tomber malade. Moi, je crois à ça.
2: Moi avec, 100%. Puis tu sais, c'est drôle parce que récemment, tu sais, j'ai enregistré un podcast sur le thème du paranormal. J'ai fait ça sur les apparitions mariales. Donc, vous irez voir, là, ça va être en ligne prochainement. Là.
0: OK.
2: J'ai notamment parlé des apparitions de Notre-Dame de Zaytoun. Et tu sais, pour expliquer un peu ça, il y a tout le phénomène de l'hystérie collective, mais aussi de la suggestion. C'est-à-dire, tu sais, si toi qui crois déjà à ça, on te dit, ben, tu vas voir, il va y avoir telle lumière, puis ça, c'est Marie qui apparaît dans le ciel et tout, ben, ton cerveau va se programmer comme ça, puis ça se peut que ça soit une lumière, là, ça soit un éclair, whatever, mm-hmm. mais toi, ta tête, va l'interpréter comme ça, puis ça se peut que tu aies réellement cette impression-là d'avoir vu la suggestion, c'est fort.
0: Ouais. Ben, je jasais justement parlant de tout ça, là, puis moi aussi, c'est un sujet qui m'intéresse, la santé mentale, puis tout ça, puis je jasais récemment, très récemment, avec un hypnologue qui m'expliquait, mm-hmm. parce que j'y ai dit, tu sais, moi, là, j'ai l'impression que justement, aller voir un psychologue ou un thérapeute, quelque chose du genre, ça va me faire mariner dans mes idées négatives, mm-hmm. puis je vais en ressortir imprégné encore plus. Pour l'avoir essayé, moi, c'est pas une avenue qui m'a aidé tant que ça. Puis, c'est un terrain quand même assez délicat pour un professionnel, de dire, ouais, non, la thérapie, ça marche pas. Puis, la façon qu'il me l'a parlé, tu sais, il était pas pantoute en mode charlatan, là, au contraire. Puis, cet hypnologue-là en question, j'ai assez confiance parce que autour de moi, quand même assez proche, j'ai vu des affaires, j'ose pas dire miraculeuses parce que ça a comme une petite connotation religieuse, là, mais je vais dire troublante. À quel point ça s'est fait rapidement, puis que le pouvoir puis la force de la suggestion c'est une vraie affaire, là. Tu sais, ça peut marcher pour de vrai. Et ce qu'il me disait, c'est que dans les milieux d'hypnologues, là, disons-le comme ça, il y a un courant de pensée qui dit que, justement, les thérapies avec des psychologues, des thérapeutes, ça ne fonctionne pas. Ça, chez une certaine partie de la population, parce que, justement, ça lui fait mariner dans des idées négatives. Et donc, ça va les faire s'ancrer davantage. Ce qu'il faut faire, selon ces gens-là, c'est littéralement changer le disque à l'intérieur grâce à de la suggestion puis une forme de conditionnement, si on veut.
2: Mais Christy, il faudrait peut-être que j'essaye, parce que là, je viens... En fait, c'est drôle qu'on en parle, parce que aujourd'hui j'ai contacté une thérapeute, ça m'a tout pris. Hein. Ça, pour vrai, sincèrement, ça m'a tout pris pour le faire, parce que j'ai fait le constat que dans ma vie, j'ai passé plus d'années en thérapie que sans thérapie. Fait que c'est beaucoup de temps. Mm-hmm. Je suis fatigué de ça. Puis je le dis ouvertement, je suis fatigué de ça. Il y a eu des effets négatifs de ça. Je t'en avais déjà parlé en one-on-one, mais tu sais, à un moment donné, c'est que tu te confies tellement que tu peux plus rien garder pour toi, puis tu peux plus rien gérer par toi-même. Mm-hmm.
0: Je te file, puis écoute, vu que t'as ouvert la porte, là, j'embarque dans cette discussion-là, puis ça fait office de parenthèse, puis on parlera de gaming tantôt, là.
2: Ouais.
0: Mais c'est frustrant en estifi. Briser la réticence qu'on a à aller, mettons, chercher de l'aide, puis que, pas parce que la personne n'est pas fine ou pas compétente ou quoi que ce soit, mais que ça marche pas. C'est crissant, là, pour l'avoir vécu, là, c'est crissant à des niveaux, excusez, je suis vulgaire, mais ça vient me chercher au trip, là. C'est crissant. Tu dis, hey, je fais les affaires qu'il faut. Sociétalement parlant, là, on dit tout le temps, allez chercher de l'aide, tu sais, ça fait du bien d'en parler. Puis quand tu le fais, mettons, ça fait pas de bien, t'es comme, hey, est-ce que c'est je fais de pas correct? C'est frustrant, ça.
2: Écoute, je vais saisir la balle au bon, là. Tu sais, moi, j'ai une extrême méfiance envers les professionnels. Puis le pire, c'est que j'en suis un, là. Mais j'ai
0: c'est paradoxal, pareil, parce que t'es dans la relation d'aide toi-même.
2: Ouais, mais sais-tu pourquoi, une des affaires, pourquoi j'ai voulu être dans la relation d'aide? Pour aider des gens puis faire en sorte qu'ils vivent pas ce que moi j'ai vécu.
0: Okay.
2: Ça a été une de mes grandes motivations à la base. J'ai pas la prétention de vouloir sauver les gens, là, c'est pas ça. Au départ, on l'a tous, là, tu sors de l'université, t'es comme, ah, je suis bon, je suis plein de connaissances, je vais montrer ce que je sais faire. Mais tu sais, j'ai plus cette prétention-là. Mais si je peux faire en sorte d'éviter des jugements puis des parcours comme les miens, puis c'est drôle, puis là, moi, essayer de pas être émotif, mais je suis en train de l'appliquer au niveau de mon filleul qui me ressemble énormément sur le plan émotionnel.
0: Okay.
2: Donc, tu sais, si je peux lui éviter certains obstacles que son parrain a dû affronter, ben je vais le faire, ça c'est clair. Mais tu sais, il y a des affaires là que j'ai entendu qu'on me dit de médecins, là, ok, arrête donc de faire des caprices, t'es un manipulateur, il y en a un donné qui m'avait dit là, arrête de travailler, là, ça va, là, se magasiner des vacances, tu sais, j'ai eu des jugements comme ça, je me rappelle aussi d'un prof un moment donné qui m'avait dit, merde, non, t'es pas malade, ça paraît pas.
0: Wow, c'est du génie, hein, des vrais petits génies.
2: Mais ça, c'était une autre époque. Mais tu sais, à un moment donné, quand tu finis par juste entendre des commentaires comme ça, ben tes défenses, ils se lèvent. Puis c'est rendu que maintenant, puis c'est pas des jokes, à chaque rendez-vous médical, et mon nouveau médecin, malheureusement, j'ai dit, c'est pas de votre faute. Mais je suis hyper méfiant. Je fais des crises de panique parce que j'ai peur d'être jugé. C'est ça que ça fait.
0: Puis tu dis c'est d'une autre époque. Moi, je suis convaincu que ça existe encore. Puis il y a une part de responsabilité là-dedans. Je vais faire un lien qui est peut-être boiteux, mais tu vas voir où est-ce que je m'en vais là. Un homme qui marche seul sur le bord d'un parc où il joue des enfants et parle aux enfants, c'est pas obligé d'être un pédophile. Mais on s'est tellement répété que c'est fucking louche, c'est tellement louche, fait que là n'importe quel homme qui mettons postulerait pour aller travailler en CPE.
1: Ouais, ouais, ce qu'il veut, ce gars-là.
0: Alors que ça peut être sain qu'il y ait des hommes en milieu. T'sais. Alors, fait que le lien que je veux faire, c'est qu'il y a peut-être eu tellement d'abus Puis les abus ont tellement été soulignés au marqueur, là, justement, des gens qui se magasinaient des vacances, parce que c'est sûr ça existe, que maintenant, on voit que ça en premier. Puis c'est drôle parce que je veux pas dévoiler son identité parce que là, la personne n'est pas là, puis ça a comme pas rapport. Mais moi, je connais quelqu'un qui a été placé en arrêt de travail à un certain moment donné. Puis quand elle était en arrêt de travail, plutôt que de rester chez eux, à fixer le noir puis se morfondre, elle a eu la présence d'esprit de se dire « Hey, je vais sortir et aller voir des amis, tu sais. Mm-hmm. » Et cette personne-là a eu la malchance peut-être que ces photos-là, lors de cet événement-là, se ramassent sur ses réseaux sociaux. Puis je connais des gens qui sont allés voir ses patrons pour lui montrer « Hey, regarde, elle est en arrêt de travail, là. » Puis elle boit de la bière. Puis j'ai toujours trouvé ça tellement con aussi, le réflexe de dire « Regardez, là, Cindy, là, qui est en arrêt de travail depuis 3 semaines, là, j'ai des preuves qu'elle est allée au Mexique il y a 2 semaines. » Ouais, mais, hey, dumb fuck, ça se peut-tu que, si, mettons, t'es dans une pause dépressive, prendre un load de vitamine D soit comme très bon?
1: Prendre un break, avoir du fun.
0: Ouais, avoir du fun, plutôt que fixer occupation double en reprise avec des crazy eyes partout. Ça se peut-tu?
2: Tout à fait, tout à fait. Puis, tu sais, j'ai eu une grosse discussion avec plusieurs personnes, incluant Marc de M2, là. Puis, tu sais, Marc me faisait remarquer que quand tu vis des moments comme ça, l'important, c'est de te créer des espèces de bulles. Peu importe c'est quoi, mais des espèces de bulles qui vont venir te protéger de ce que tu vis, là, tu sais, de te protéger même de ta tête. Ouais. Moi, mes bulles, c'est avec vous autres, c'est avec la gang d'M2, c'est sur Branchez-vous, c'est mes jeux vidéo, c'est ça qui me crée mes bulles. Mais enlève-moi ça, ben, tu sais, j'ai mes proches, pour vrai, j'ai la chance d'être super bien entouré, ma conjointe, mes parents, mon frère, c'est pas ça la question. Mais Christy, si tu m'enlèves tous mes plaisirs, ben, il me reste plus grand-chose.
0: Non, ben, je te comprends. Je te comprends parfaitement. Puis c'est drôle que tu dises ça parce que j'avais la réflexion pas plus tard qu'en fin de semaine. Tu sais, je suis dans Ghost of Yachty, par-dessus la tête, là, je trippe comme un malade. Puis dans les dernières années, mettons dans les 2 dernières années, j'ai beaucoup moins gamé qu'auparavant. Puis j'ai pris le moment, tu sais, le temps, la présence d'esprit de me dire « Hey, ça me fait donc bien du bien ». Juste m'isoler, là, une demi-heure, mettons, parce que si c'est ça que le temps que j'ai, là, de le prendre, parce que souvent, mon réflexe, c'est, j'ai juste une demi-heure, là, fuck it, là, je vais juste, comme, rester assis sur mon sel, puis scroller, ou ben juste continuer à travailler sur un projet que j'avance, que j'aurai du temps plus tard pour l'avancer, mais non, juste prendre le moment de, ça peut être pogner un manga, ça peut être de gamer, d'avoir des passions, en fait. Avoir des passions, c'est un méchant bon rempart, ça va pas tout soigner, là. Soyons francs, soyons lucides, mais c'est...
2: Ça aide.
0: Ouais, ça aide.
2: Ben oui.
0: Ça aide, nager dans les vagues avec des petits flotteurs, là. Même si c'est des petits flotteurs, ça aide quand même un peu.
2: Ben oui. Puis dans les derniers mois, là, en fait, je t'avais parlé... Moi, j'ai toujours un Dragon Ball. Quand je vois pas bien, là, c'est comme ça. C'est le manga de ma vie. C'est une des franchises de ma vie. Tu sais, là, je me suis retapé l'arc des Saiyans, là, récemment, en manga. Mais au-delà de ça, ce qui m'a grandement aidé dans les derniers mois, c'est con, hein? C'est con à dire, mais tout le système d'achievement puis de trophées, là, ça me donnait des objectifs. Ça, tu sais, je débutais puis tout, puis quand je voyais, bon, OK, ben ça prend telle affaire pour débloquer tel succès ou tel trophée et tout, ben ça me donnait même un but pour le lendemain. Fait que ça m'encourageait à... Puis ça, je pense que c'est important de le dire, non seulement pour ceux qui veulent utiliser le jeu vidéo pour aller mieux, mais aussi pour les développeurs. Tu sais, je sais qu'il y en a qui nous écoutent, puis c'est ça le bien que vous pouvez faire, que tu sais, quand vous créez des jeux, vous pensez pas que ça peut aller jusque-là, mais oui, ça peut. Vraiment.
0: Oui, fait
2: que,
0: vraiment.
2: C'est une grosse parenthèse finalement pour un pendule.
0: Oui, non, mais je trouve que ça fait partie. T'sais, la chronique qu'on fait ensemble, là, on s'entend que le gaming et les criminaux, c'est une excuse pour jaser. Là, on se comprend, là. Puis souvent, les auditeurs me le disent en passant. Hein, j'en croise des fois la semaine, puis ils disent hey, moi, tu sais, je suis pas tant gaming, mais j'adore les segments avec Dan. Je vous suis des fois, j'écoute, j'ai l'impression que j'écoute une langue que je connais pas, mais la vibe du segment est le fun, les parenthèses sont le fun, les interactions. Fait que tu sais, c'est un peu ça c'est un bloc passion plus que d'un bloc gaming en tant que tel. Mais ça, ça donne que notre passion, c'est des passions de puceaux, là, tu sais.
2: Ben oui, c'est comme ça.
0: Ben justement, tu sais, regarde, basculons sur notre fameuse passion. J'étais allé me promener, j'avais des commissions à faire aujourd'hui, j'ai fait la tournée des magasins puis tout, et j'ai vu que c'était hier la sortie du fameux Wolverine. Dans Walmart, là, tu rentres, là, en tout cas, celui que je suis allé aujourd'hui. En fait, on courait après des cadres. J'ai fait 3 Walmart aujourd'hui et à chacun des Walmart, il y avait des grosses banderoles du jeu Wolverine à l'entrée. C'était hier que ça sortait. Sauf que là, je lis énormément de critiques par rapport à ça.
1: Il y a plein de jeux Wolverine et sont encore toutes dans les étagères. Parce que les motos se chauffent tout seuls.
0: C'est vrai, ça?
1: Oui, c'est vrai, ça.
2: Mais, tu sais, pour vrai, depuis la semaine passée, on voit plein de critiques négatives. Puis moi, j'ai reçu le jeu à la fin de la semaine dernière, mais je l'ai reçu après que les premières critiques aient été publiées. Puis c'est sûr que quand j'ai vu ça, j'ai fait « Oupalaï! » C'est rare, là. Tu sais, ça vient quand même d'Insomniac Games qui ont tout un parcours, là.
0: Ouais, c'est eux qui étaient derrière les Spider-Man?
2: Ouais, c'est eux autres. C'est eux autres derrière Ratchet & Clank. Si vous remontez même, c'est eux autres derrière Crash Bandicoot. Là. Donc, tu sais, ils ont une grosse, grosse feuille de route Insomniac Games. Donc là, je me suis dit, est-ce qu'on l'a échappé? Et je vais vous le dire, Wolverine, sincèrement, là, c'est vraiment pas aussi mauvais que ce que les gens disent.
0: Ah ouais, OK. OK, non, parfait. Non,
2: c'est juste que, tu sais, ma critique sur la chaîne de M2 Gaming, elle a été publiée aujourd'hui. Vous irez voir, c'est 18 minutes de ma pure et belle voix. Mais, tu sais, je suis un peu tanné d'entendre, ouais, mais c'est pas Spider-Man. OK, puis là je m'excuse, c'est moi qui vais être vulgaire, là, mais ta gueule. ce n'était pas la philosophie derrière ça. Insomniac a jamais eu dans l'idée de recréer un monde ouvert simplement avec Wolverine. En fait, c'est un jeu beaucoup plus linéaire, qui est très guidé aussi, mais qui met beaucoup plus l'emphase sur l'histoire.
0: Dans le type linéaire, est-ce que tu le comparais, mettons, à un Fallen Order, tu sais, dans Star Wars Fallen Order, que tu sais, t'as de la place te promener, mais t'as un chemin quand même, là?
2: Non, mais tu vois, j'irais même pas jusque-là, parce que dans Fallen Order, tu sais, t'acquiers des habiletés, il y a un petit côté Metroidvania hein, quand même, puis tu peux revenir.
0: Ouais.
2: Là, c'est pas le cas dans Wolverine.
0: OK.
2: Donc, c'est pour ça que non. En fait, si j'avais un comparatif, il se rapproche peut-être plus d'un God of War 2018.
0: Ah ouais, OK.
2: Okay. Un style de même. Mais tu sais, il y a beaucoup de sections, c'est en corridor. Oui, t'en as d'autres, c'est un petit peu plus ouvert, là. Mais t'as beaucoup de sections en corridor. Oui, il y a des sections en moto. Il y en a pas beaucoup, là, by the way. Mais oui, c'est vrai que si tu touches pas à ta manette, la moto, elle avance tout ça. Donc, ça, c'est vrai. Tu sais, les gros bémols que j'ai envers le jeu, c'est plus au niveau du système de combat. C'est hyper sanglant, là. Tu peux jouer avec le gore, là, ceci dit, là, si jamais vous êtes offensé, là. Tu peux enlever les démembrements, puis le sang, puis tout, mais si tu mets ça à normal, vous allez voir que ça pisse.
0: Ah ouais, OK. Ben, crème, en même temps, c'est un jeu pour adultes, du moins, je présume, là, tu sais. La prémisse, ça me semble être light, en tout cas, là.
2: Oui, puis tu sais, c'est Wolverine, là, tu sais, on s'entend, c'est un mutant qui lutte entre son côté mutant puis son humanité. Puis Wolverine, en fait, c'est que le Wolverine qu'on nous présente colle beaucoup plus aux comics qu'au film. Si vous avez uniquement connu Logan à travers les films avec Hugh Jackman, vous allez être perdu. Mais c'est pas ça du tout. Là, on se colle plus sur le Wolverine des comics. D'ailleurs, vous allez le voir au niveau de sa grandeur. Wolverine est petit, hein?
0: OK. Ah ouais?
2: Oui, il mesure 1,60 m dans les comics.
0: Ça fait combien en pieds, ça, à peu près?
2: Ben grand, là. C'est genre 5'2".
0: Oh, OK, il est vraiment bocu. My God, OK, il fait passer Napoléon pour un pan de mur.
2: Oui, puis tu le vois à plusieurs reprises, la grandeur, mais c'est surtout frappant à côté de Sabretooth. Lui, c'est une montagne, là. Mais ça aussi, ça respecte. Puis tu vois aussi le côté animal de Logan. T'sais, souvent, il va se fier à son odorat. Ça aussi, ça colle avec les comics. Dans les films, tu le voyais, mais pas autant que ça. Mais c'est surtout au niveau du système de combat. Une des grosses difficultés qu'il y a, c'est que tu peux pas cibler manuellement un ennemi. C'est le jeu qui va le faire. Le jeu va automatiquement cibler l'ennemi le plus proche de toi. Tu fais en sorte que par bout, là, t'as beau essayer de parer, là, mais tu peux avoir 3 ou 4 ennemis qui t'attaquent en même temps.
0: Dans le fond, tu peux pas parer, tu peux pas bloquer un coup si le jeu n'a pas sélectionné ce joueur-là, dans le fond?
2: Tu peux bloquer le coup, mais quand t'en as trois en même temps, faut que t'appuies trois fois bien, bien rapidement sur le bouton, c'est impossible à suivre, là. Donc, c'est pour ça, attendez-vous à vous faire blesser. Et oui, Logan peut mourir, là. Il a sa capacité de régénération, mais en fait, elle s'active pas tout le temps. Donc, oui, vous pouvez mourir. Mais tu sais, c'est un jeu, moi, je l'ai apprécié pour ce qui est. Il y en a qui ont dit, oh, c'est une histoire moyenne. Moi, j'ai trouvé que c'était quand même une bonne histoire. Il y a des moments beaucoup plus lents dans le jeu aussi, beaucoup plus intimistes envers Wolverine, qui se questionne au niveau des motivations de son mentor, qui est Nathaniel Essex. Ceux qui connaissent les X-Men savent très bien c'est qui.
0: Okay.
2: C'est bien interprété. C'est juste différent de l'univers des X-Men parce que dans ce qu'on a conçu au niveau d'Insomniac Games, les X-Men n'existent pas. Vous allez voir, en fait, des personnages qui gravitent autour, exemple Lady Deathstrike, Jean Grey aussi, qui est très, très, très présente dans le jeu, Sabretooth, Mystique, mais les X-Men n'existent pas. Et Logan vit dans un univers où il y a très peu de mutants et les très peu de mutants sont chassés.
0: Okay.
2: Et il y a plein de questions aussi qui sont amenées, qui sont classiques de l'univers X-Men sur la différence. Et ça, encore une fois, j'ai trouvé ça intéressant, mais c'est pas un scénario, moi, qui m'a déçu. L'autre chose aussi, puis je m'étalerai pas trop là sur Wolverine, là, mais tu sais, j'ai vu des gens dire la performance de Troy Baker est décevante en tant que Nathaniel Essex. Moi, ça a été tout le contraire. J'ai aimé ça. Il est très calme. Mais c'est parce que c'est un calme qui cache autre chose. Et moi, j'ai beaucoup, beaucoup aimé son interprétation. Puis l'ensemble des acteurs ont vraiment bien fait le travail. Puis si vous aimez Wolverine, il y a énormément de costumes à débloquer, incluant un costume de Marvel Tokan, là, qui transforme Wolverine dans sa version animée.
0: Ah ouais, OK.
2: C'est spécial à voir à l'écran, mais j'ai aimé ça. Mais ça retrace vraiment l'histoire de Wolverine. Et là, contrairement à Spider-Man, il y a des incitatifs pour les débloquer. En fait, tu peux débloquer des caisses de matériaux. Puis ça va te permettre de concevoir les costumes. Et plus t'en conçois, plus ta santé va augmenter. Donc, c'est un incitatif.
0: OK. Est-ce que tu as l'impression que c'est le genre de jeu qu'on est mieux d'attendre avant d'acheter? Parce que moi, mon feeling, puis je veux pas être oiseau de malheur, mais genre au Black Friday, vous allez ramasser ça pour 39,99 là.
2: Il y a des chances. Écoute, c'est ça, c'est un jeu d'action linéaire, pas vraiment de facteur de rejouabilité. En 15-20 heures, vous allez avoir fait le tour. Mais moi, sincèrement, c'est un jeu que je vais défendre parce que je trouve qu'il est bien fait, puis je trouve qu'il y a beaucoup trop de critiques qui ont été sévères à son endroit.
0: Mais tu sais aussi, excuse-moi de te couper, mais l'histoire de la moto qui avance tout seul, puis du jeu qui choisit quel adversaire, je veux dire, à un moment donné, il va popper une mise à jour par magie un mardi soir, puis tout ça va être réglé, non?
2: Ben, Insomniac, en fait, a dit qu'ils sont en train de travailler sur une mise à jour pour, en fait, adresser les principales reproches des joueurs, là. Donc, okay. Peut-être que oui. Mais c'est sûr que, tu sais, c'est très, très, très dirigé. Même dans ce que tu as à découvrir, Logan, les cibles à plus ou moins bonne distance. Fait que, tu sais, au niveau de l'exploration des niveaux, il n'y en a pas tant que ça. Il y en a un petit peu, là, mais il n'y en a pas tant que ça. Tu sais, ça aussi, c'est un petit bémol. C'est qu'à un moment donné, c'est beau être pris par la main, là, mais on n'est pas aussi con que ça, là. Fait que, tu sais, on aurait pu laisser plus de liberté. Est-ce qu'Insomniac aurait pu prendre plus de risques par rapport à l'histoire, par rapport à certaines mécaniques? Oui, tu sais, c'est un jeu qui est très prudent. C'est un jeu, là, la valeur de production est de 305 millions de dollars. C'est beaucoup d'argent. Puis là, rajoute toute la campagne marketing, là, parce que ça, là, ça a coûté à peu près ça aussi. Donc, c'est sûr qu'ils sont allés beaucoup plus prudents que risqués. Maintenant, est-ce que ça va faire ses frais? Je le sais pas. Mais la réponse des joueurs qui l'argent, puis là, rajoute toute la campagne marketing, là, parce que ça, là, ça a coûté à peu près ça aussi. Donc, c'est sûr qu'ils sont allés beaucoup plus prudents que risqués. Maintenant, est-ce que ça va faire ses frais? Je le sais pas. Mais la réponse des joueurs qui l'ont depuis hier, elle est...

0: j'achète pas sur les critiques en ligne parce que je trouve, on dirait qu'il y a une espèce de, on le voit avec les élections, là, quand il part une vague, là, une vague de hate ou une vague d'amour, là, ça peut aller des deux sens. On dirait que les gens touchent plus à terre. Ils ont plus de jugement personnel par rapport à la patente. Ils disent, ah, tout le monde dit que c'est de la merde, Wolverine.
1: Ah, exactement. Puis, tu sais, le bal a parti avec IGN qui a mis 6 sur 10. Puis là, après ça, là, ça a parti. Là, il y en a qui ont dit, c'est le jeu le plus décevant de l'ère PS5. C'est pas vrai pantoute. C'est un bon jeu, mais c'est pas un jeu qui va être mémorable. Ça sera pas un jeu qui va me marquer autant que, par exemple, les Spider-Man, ça, c'est sûr. Mais, moi, on m'offrirait une suite à ce jeu-là qui colmaterait certaines brèches, qui en améliorerait d'autres, puis je serais bien heureux. Là.
0: OK.
1: Fait que c'est posé.
0: Ouais. All right. Allez, maintenant, parle-nous du improbable divorce entre Sony et Kojima.
1: Ben oui, c'est sorti à la fin de la semaine passée. Ça a créé une bombe. Tu sais, parce que Hideo Kojima, ceux qui savent pas c'est lui qui a entre autres créé les Metal Gear Solid et plus récemment, là, les Death Stranding. Puis, tu sais, c'est un nom qui fait vendre Hideo Kojima.
0: Ben oui, puis Hideo Kojima, Metal Gear Solid, est-ce que c'est une exclusivité PlayStation?
1: Plus maintenant, là.
0: OK, mais dans le temps?
1: Dans le temps, oui.
0: Oui, c'est ça. C'est pour ça que dans ma tête, moi, Metal Gear Solid, j'associe ça vraiment à PlayStation, là, à côté.
1: Tu sais, Sony puis Kojima ont toujours eu une relation très, très étroite. Puis même au niveau des Death Stranding, là, ça a été disponible après ça sur d'autres plateformes. Mais à l'origine, c'était uniquement au niveau de Sony parce que Sony avait financé ça. Et là, dans le fond, Kojima a deux projets en ce moment en développement. Il y a OD, ça, c'est vraiment avec Xbox. Et il y avait PhysSync, je sais pas si je le prononce bien, là, mais en tout cas, un retour au jeu d'espionnage. Et là, la semaine dernière, on a su que PhysSync n'est plus prévu pour les consoles Sony et que ça s'en va plutôt du côté de Xbox.
0: Okay.
1: Parce que Sony a tiré à plug. Et là, dans le fond, Kojima cherchait un autre partenaire pour se faire financer et il l'a trouvé du côté de Xbox. Donc, ça va vraisemblablement devenir une exclusivité de leur côté. Et là, c'est sûr que quand Kojima a publié son message, là, déjà que Sony a de la misère là, depuis un bout là, à se faire aimer, là, c'est sûr qu'on était comme les méchants Sony. En fait, ce que Kojima a dit, c'est qu'au mois de juin, de façon totalement inattendue, Sony a envoyé un message en disant « On arrête le développement du jeu, tout ça est annulé, on tire la plug, merci, bonsoir. » Donc, c'est sûr que quand Kojima a dit ça la semaine passée, tout le monde a fait « Bon, encore une mauvaise décision de Sony, ils font n'importe quoi, blablabla. » Sauf que dans les derniers jours, il y a d'autres informations qui sont sorties. Là, ça, tu vois les deux côtés de la médaille. Hideo Kojima... C'est pas quelqu'un avec qui c'est facile de travailler.
0: C'est ce que j'avais lu aussi. C'est là que j'avais hâte de voir si t'allais aller. Là, j'ai entendu que c'est tout un caractère.
1: Oui, c'est tout un personnage. Et lui, ce qu'il faut comprendre, c'est qu'à la base, il voulait pas devenir concepteur de jeux vidéo. Lui, il voulait être cinéaste. Donc, tu sais, il a toujours voulu mettre des expériences cinématographiques dans les jeux. Et c'est ça. Fait que t'aimes ou t'aimes pas. Et Kojima, malheureusement, n'est plus synonyme de succès assuré. Et ça, on l'a vu notamment avec Death Stranding. Les Death Stranding, en fait, ont eu de la difficulté à vendre 2 millions de copies. Ça peut paraître beaucoup, mais pour la valeur de production de ces jeux-là, c'est très, très, très peu.
0: Ben, Death Stranding, ça confirme le point que tu disais concernant sa volonté d'être cinéaste. C'est pas à la fin de Death Stranding que quand tu passes le jeu, il y a une vidéo d'une heure et quelques?
1: Il me semble, la
0: vidéo est interminable à la fin. Oui, carrément, c'est un film à la fin.
1: Ouais, exactement. Fait que, tu sais, puis Kojima, en fait, l'autre problème que certaines sources ont dévoilé, c'est qu'il y a énormément de difficultés à respecter les deadlines. Fait que Sony, dans le fond, eux autres, qui ont fait depuis quelques années, c'est qu'ils ont dit à Kojima, OK, on te finance, mais à tel moment, on veut voir au niveau de la progression du projet. Puis Kojima repoussait tout le temps. Puis là, avec ce qui s'est passé avec Death Stranding, à un moment donné, Sony a fini par dire non, là, écoutez, ça marchera pas, on tire la plug. Fait que ça peut paraître choquant puis surprenant, mais quand tu regardes l'ensemble des choses, tu te dis, non, c'est peut-être plus logique qu'on pense.
0: Ouais, en effet, hein, des fois, la médaille a deux bords, puis c'est pas pour rien.
1: Yes. Fait que voilà. Fait que Kojima s'en va du côté de Xbox.
0: All right. Hey, tout ça, ça avait pas l'air de ça, mais aujourd'hui, on est dans une chronique d'Amino. Donc, oui. Il y a

0: une partie criminologie. Et aujourd'hui, oui. tu nous parles d'un vrai petit fou, un cas, un rare cas de psychopathie juvénile.
1: Ouais, en fait, je suis tombé sur cette histoire-là qui date de 2007. En fait, c'est un jeune, ben à l'époque, il y avait 13 ans, qui s'appelle Paris Lee Bennett. Donc, lui, en fait, c'est très rare qu'on va voir des diagnostics de psychopathie à l'enfance ou l'adolescence. T'sais, généralement, on va voir ça au niveau de l'âge adulte, même s'il y avait des signes de psychopathie qui dataient de l'enfance. Mais de là à dire, on va y mettre le diagnostic. Ben, c'est ce qui s'est passé dans le cas de Paris Bennett. En fait, lui, ce qui s'est passé, il vient d'une famille complètement dysfonctionnelle, là. Je vous le dis, là.
0: Okay.
1: Je sais que ça vous surprendra peut-être.
0: Non, non, c'est ça. Je tombe pas en bas de ma chaise, honnêtement, là. En fait, est-ce que d'avoir... Tu sais, puis là, je comprends qu'on met quasiment un pied dans les théories humanisme en psychologie, humaniste, en fait. Mais est-ce qu'on peut, mettons, être porteur d'un gène de psychopathie puis ne pas se le faire activer de toute notre vie, mais mettons d'être dans un environnement puis d'avoir une jeunesse dysfonctionnelle, ça active le gène?
1: Ben, c'est sûr que les fans des théories biologiques vont dire oui. Moi, je vais te dire non.
0: Okay.
1: J'y crois pas en tout. Non. Okay. Il y a pas un gène criminel. Moi, j'y crois pas du tout, du tout, du tout. Il y en a qui vont dire qu'il y a des prédispositions, mais moi, j'ai toujours... Ben, ça, c'est moi, là. Je dis pas que j'ai raison, là. Mais moi, je pense que c'est l'environnement. C'est dans quoi t'as baigné, c'est dans quoi dans ce qu'on t'a montré, les valeurs et tout. Je pense que ça, ça a un bien plus gros impact que de commencer à chercher un gène.
0: OK.
1: C'est pas des mutants, c'est pas les X-Men. Là.
0: Ouais, c'est pas Wolverine. Quoique ton Paris Bennett, il a l'air d'un X-Men. Moi, je me demande c'est quoi son pouvoir. En tout cas, ça se passe dans les yeux.
2: C'est le professeur Xavier sans sa chaise.
0: C'est le professeur Xavier mobile.
1: Ah non, écoutez, il est quelque chose. Lui, en fait, là, sa grand-mère a été accusée de complot pour meurtre envers son conjoint. Okay. Elle a été acquittée, mais ça a été très controversé, cette affaire-là. Mais sa mère à Paris, en fait, elle a eu énormément de problèmes de drogue, notamment à cause de cette ambiance familiale-là dans laquelle elle baignait. Le 4 février 2007, en fait, Paris a 13 ans et il a une petite sœur de 4 ans qui s'appelle Ella. Sa mère, en fait, elle va travailler et donc elle engage une babysitter. Mais peu de temps avant, sa mère avait recommencé à consommer de la drogue et ça avait mis Paris dans un état épouvantable. Il avait vraiment commencé à développer une haine envers sa mère. Dans la soirée du 4 février, à un certain moment donné, et on sait pas trop pourquoi, Paris a convaincu la babysitter de s'en aller. Il l'a convaincu, il dit va-t'en, je vais être capable, t'as sûrement mieux à faire, blablabla, mais on sait pas exactement ce qu'il s'est dit. Et la babysitter a accepté.
0: C'est une fille fiable, là.
2: Eh oui.
1: Ouais, vraiment, là. Donc, elle les a laissés tout seuls, ce qui a permis, en fait, à Paris d'aller dans la chambre de sa sœur et de la poignarder 17 fois.
0: Ah, bon.
1: Donc, elle est décédée. Lui, en fait, a contacté les secours, a menti, a même faké, a fait semblant d'être très, très, très émotionnel. Celui qui était au bout de la ligne, le temps que l'ambulance arrive, a dit à Paris, écoute, je vais te dire comment faire le RCR. mais finalement, en fait, il a fait semblant de compter avec le dispatcher pendant que lui faisait juste le tour de la chambre. Fait que il y en avait
2: 17 coups de couteau anyway, RCR ou pas.
0: Ouais, c'est ça, ouais.
1: Non, mais tu sais évidemment le dispatcher lui, il fait ce qu'il peut là.
0: Ouais, c'est ça, il est pas au courant. Là.
1: Ouais. Mais c'est juste pour dire que lui mentait, il manipulait, il fakait et tout et finalement il a été arrêté à minuit et demi. Suite à son arrestation, ça n'a pas été long. Il a eu des charges de peine capitale, mais de meurtre au premier degré. Il n'a pas été jugé comme un adulte parce que au Texas où ça s'est passé, l'âge minimum c'est 14 ans. Il avait 13 ans.
0: Okay.
1: Il a quand même été à la cour juvénile. Il a plaidé coupable au meurtre et il a été condamné à 40 ans de prison avec une possibilité de libération conditionnelle dans 20 ans. Ça, c'est la peine maximale pour un adolescent au Texas.
0: Il m'apparaît avoir une condition particulière, genre la psychopathie, qui je trouve ça comme inquiétant que cet homme-là puisse sortir. Je sais pas qu'est-ce que t'en penses, là. Est-ce qu'on peut geler ça à ça, un cerveau de psychopathe, pour qu'il soit pas dangereux?
1: Ouais, ben disons que la suite des choses, en fait, démontre que Paris Bennett présente toujours un grand danger. By the way, il n'est plus dans une prison pour adolescents, là. Depuis qu'il a eu 19 ans, il est allé au niveau des adultes. Mais en fait, c'est quand il explique pourquoi il l'a fait. Et il l'explique avec un calme, là. Mais, tu sais, un calme, là, qui va te donner des frissons, là.
0: OK. Ah, ouais.
1: Il explique, en fait, qu'il voulait faire du mal à sa mère et que la façon qu'il avait trouvé, c'était de tuer un de ses enfants.
0: Ça me fait penser à un cardiologue du Québec, ça.
1: C'est ça. C'est ça qui c'est. En fait, il l'explique vraiment comme ça, mais il l'explique avec une froideur là, épouvantable. Et il y a Piers Morgan, l'animateur.
0: Oui, oui.
1: Aller l'interviewer à l'intérieur de la prison. J'ai regardé un petit bout, puis au début, tu vois Pierce avec sa mère. Et sa mère dit, je peux pas être avec vous. Je peux pas, Paris ne peut pas me voir parce que c'est dangereux pour moi. Parce que Paris représente toujours un haut niveau de risque pour sa mère.
0: Ah ouais, OK. Il entretient de la rancœur pour elle puis de la haine.
1: Oui, encore à ce jour. Et d'ailleurs, c'est en 2021. Sa mère, là, 2 ans après que Piers Morgan l'a interrogé, sa mère a mentionné qu'elle avait cessé toute communication parce que Paris avait commencé à avoir une relation, mais des échanges de plus en plus intenses avec une femme qui était à 2 heures de route de chez sa mère pour faire une tuerie de masse.
0: Calvaire, OK, wow.
1: Donc, Paris Bennett n'a absolument aucun remords. C'est quelqu'un, en fait, si jamais vous allez voir, vous irez voir sur YouTube, là, c'est disponible, là, ce que Piers Morgan a fait, vous allez voir au début, tu sais, on pense, là, les psychopathes, oh mon Dieu, ça paraît dans leur face, mais vous allez voir, il remercie Piers Morgan, il est très doux, il est très... Et c'est ça le danger. C'est une espèce de charme superficiel.
0: Mmh. Ouais, mais pour vrai, au look, là, il y a l'air genre de Charles Beauchesne des pires moments de l'histoire, là, mais sur le mettre. Il y a, mais là, c'est sûr que toutes les photos que j'ai, il y a un air sévère, là, mais tu sais, au premier regard, il n'y a pas l'air d'un gars de qui il faut se méfier tant que ça. Là. Il n'y a pas l'air de Wolverine sur le point de changer. Là.
1: Non. Tu sais, puis pour vrai, je veux dire, il n'y a pas une grosse carrure non plus. Tu sais, c'est pas quelqu'un qui physiquement est imposant, mais c'est quelqu'un. Plus là, l'entrevue avançait là, avec Piers Morgan, là, plus... Écoute, t'es à travers la TV, là, puis tu sens comme le froid.
0: Ah ouais, t'as des frissons à travers la TV.
1: Ah oh, c'est glacial, là. Fait qu'écoutez, c'est quand même rare. Tous les experts qui l'ont évalué sont accordés pour dire qu'il est un psychopathe et qu'il représente un haut danger de récidive. Lui va être éligible à une libération conditionnelle l'année prochaine.
0: Oh! Okay. Ben, écoute, au moins, il est au Texas, là. Peut-être que, tu sais, sa mère peut dormir sur ses deux oreilles, là. Ouais.
1: Ce serait étonnant qu'il sorte, sincèrement, là. Je serais très, très étonné. Il va finir par sortir un jour d'une façon ou d'une autre, mais si ça va jusqu'au bout, à ce moment-là, il sera âgé de 53 ans.
0: Ouais, c'est ça. Puis en dedans, au Texas, ça se peut qu'il sorte, mais les pieds en premier, là. Fait que...
1: You never know.
0: Ouais, voilà.
1: You never know.
0: Sur cette touche toute légère, je te souhaite une très belle soirée, mon cher. Un gros merci encore une fois, puis prends soin de toi, mon ami.
1: Merci, vous autres aussi. Bye.
0: Salut, man. My man, Dan Carosella lui-même, qui nous fait le plaisir de jaser gaming, criminologie, à chaque mercredi. Plein de parenthèses à travers tout ça. Mm-hmm. On fait une courte pause. Le Spacecast est avec vous jusqu'à 22h. Si vous aimez le hashish, vous êtes au bon endroit. Vous allez comprendre pourquoi dans les prochaines minutes. Là, je fais juste pas dropper ça de même pour le fun.
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0: Vous êtes à l'écoute du Spacecast sur les ondes de Choix Radio X et Dieu que j'avais hâte à ce moment-là. Toute la semaine, j'y ai pensé, je me disais, mais de quoi il va nous parler cette semaine? Qu'est-ce qu'il va sélectionner comme sujet que j'ai pas vu venir parce que c'est ce qu'il fait semaine après semaine, soit remplir un défi que je lui avais lancé, voir ici le nihilisme, ou soit me surprendre complètement. Cette saison, on a eu des belles acquisitions, des nouvelles acquisitions. Je pense au chum Simon Carreau, à qui on a jasé plus tôt cette semaine, un historien extraordinaire. Puis dans les autres acquisitions qu'on a fait cette saison, c'est nul autre que Jean-Philippe Lagacé, JP, qui est prof de philo au cégep de Lévis, également le chanteur de Don Stater. Si vous connaissez pas ça, by the way, là, si vous aimez Rise Against, si vous aimez Millencolin, des bands comme ça, vous avez pas de raison de pas connaître Don Stater. Je vous dis ça comme ça. Puis moi, je suis pas un mélomane zéro, là. Je suis juste quelqu'un qui sait, mettons, reconnaître de la bonne musique quand j'en entends. Et c'en est. Bref, tout ça pour dire qu'il est en studio avec nous autres pour la chronique philosophie. Salut, JP.
1: Salut, les boys. Ça va bien?
0: Ça va très bien, toi-même?
1: Super.
0: Passez une belle semaine?
1: Très, très belle semaine. Mais encore une fois, je le dis à chaque fois, c'est comme l'apothéose de toute ma semaine, mes discussions le jeudi soir avec vous autres. Fait que je me sens très privilégié d'être là encore.
0: Ah, et c'est réciproque. De t'avoir avec nous autres, c'est un vrai, de vrai privilège. Puis, tu sais, pour vrai, on apprend quelque chose. Puis, on sent que le cerveau, il nous travaille. Là, on vient de faker qu'un député de la CAQ tire des 20 piastres. Fait qu'on a besoin de faire de l'exercice, là. T'sais, sinon, nos cerveaux deviennent trop mous, là.
1: Ben, je suis là pour ça. Je suis là pour faire du ménage dans la garderie du Spacecast.
0: Ouais, exact. Voilà. Aujourd'hui, écoute, tout ça, une nouvelle qui est tombée cette semaine, dénommée Jacob Coxon, qui, lui, travaille pour Anthropic, travaillait pour une entreprise d'intelligence artificielle, annonçait qu'il quittait en grand fracas, et il n'est pas le seul à avoir fait des moves de cet ordre-là en disant, hey, je me sens plus éthique de participer à ça parce que ce que je suis en train de bâtir avec d'autres mondes évidemment va contribuer à l'extinction de l'humain dans les d'ici 10 ans à peu près. Et Jacob Coxon, là, on parle de lui parce que c'est cette semaine, mais comme on en parlait tantôt en ouverture d'émission, je pense à Elon Musk qui nous disait ça il y a 10 ans, qui parlait des risques de l'intelligence artificielle, qu'un jour on n'aurait pas le choix de baliser ça, qu'on fonçait downhill vers quelque chose de dangereux. Il y a tout plein de noms également qui vont dans ce sens-là. Et aujourd'hui, tu vas nous parler de Günther Anders, un philosophe allemand né Günther Stein, d'une famille juive, lui, si je comprends bien, sa vie, comme bien des gens, là, c'est pas une grosse surprise, mais a basculé lors de la Deuxième Guerre mondiale. Et j'ai très, très hâte d'en apprendre davantage parce que cet homme-là, on me dit qu'on peut lire aujourd'hui ses essais et penser que ça a été écrit aujourd'hui.
1: C'est exactement ça, parce qu'on parle de Coxon, justement, d'Anthropic, mais dans le fond, le premier lanceur d'alerte, c'était il y a 80 ans, puis c'était Günther Anders. C'est le premier véritable lanceur d'alerte, bien avant l'avènement, justement, des réseaux sociaux, bien avant l'avènement de l'intelligence artificielle. Et c'est là ce qui fait toute la teneur, puis le caractère très intéressant de sa philosophie, c'est que son pronostic, il est littéralement apocalyptique.
0: Mais quelle est la technologie de l'époque qui l'effrayait, en fait?
1: Ben, tu l'as dit toi-même, en fait, le turning point de toute sa pensée, de toute sa philosophie, c'est le 6 août 1945. Qu'est-ce qui se passe le 6
0: Hiroshima.
1: Août 1945?
0: Hiroshima.
1: Le bombardement d'Hiroshima. Et à partir de ce moment-là, non seulement la réflexion de Günther Anders change, il va dédier l'intégralité de son œuvre à la perspective que possiblement l'humanité risque de disparaître, et il va aussi inaugurer une nouvelle question. Parce que pour lui, à partir d'Hiroshima, la philosophie n'a plus la même job. C'est-à-dire qu'autrefois, la philosophie s'est toujours affairée à répondre à la question « Comment les humains doivent-ils vivre pour bien vivre, justement? » Mais cette question-là se pose plus. À l'ère atomique, à l'ère de la bombe nucléaire, la question c'est plutôt « Est-ce que les humains vont vivre? »
0: Ah, puis aussi, sous Hiroshima, puis écoute, peut-être que je suis dans le champ, si c'est le cas, c'est à toi de me corriger, mais la seconde où la bombe touche le sol, le monde vient de changer, parce que maintenant, les prophéties apocalyptiques sont plus « Ah, là, si vous gagnez pas votre ciel, Belzébuth va arriver. » Non, non, on a vraiment la possibilité de générer l'apocalypse réel.
1: Absolument. D'ailleurs, Anders, à partir de ce moment-là, dira « Nous sommes désormais une humanité en sursis. » La question, c'est plus de savoir est-ce que l'être humain va vivre ou pas. On va inévitablement causer notre propre perte. La question, c'est maintenant camp. C'est pour ça qu'il va le dire que nous sommes en fait des êtres qui sont déjà morts. Donc là, ce que Gunther Anders va faire, c'est littéralement ramener l'avenir dans le présent. Pourquoi? Pour poser la question morale de la responsabilité. Mmh. Avons-nous une responsabilité à l'égard de ce qui ne s'est pas encore produit?
0: Puis j'ajoute même au questionnement, si tu le permets, là, mais à quel point il est possible, j'allais dire souhaitable, mais c'est plus possible de reculer. Exemple, la fameuse bombe atomique. L'humanité pourrait se dire, hey, dangereux pour nous, reculons. Finalement, l'humanité n'a pas pris cette direction-là, elle a choisi la dissuasion mutuelle, tu sais, qui disons. Questionnable.
1: Dissuasion mutuelle, mais en même temps, si on revient sur l'idée de la bombe atomique, souvenons-nous quand même, on aurait pu en rester au stade de la menace nucléaire, mais on a bombardé concrètement Hiroshima et Nagasaki. Donc, on n'était plus au plan de la simple menace. Ça va être un peu ça le pronostic d'Anders, c'est qu'à partir du moment où la technique existe, elle est utilisée. C'est pas vrai qu'à partir du moment où une technique existe, on peut en faire un bon ou un mauvais usage. À partir du moment où elle est, cette technique-là, elle se doit d'être utilisée. Ce qui montre, ce qui est la preuve d'une inversion dans notre rapport face à la technique. On a l'impression que nous contrôlons la technique, alors que dans les faits, on est dans un rapport de servitude à l'égard de cette technique-là. C'est plutôt elle qui nous contrôle.
0: Parce qu'une forme de... Comment je pourrais dire ça? Une forme de... Je sais même pas si c'est conscient de l'humain, mais on crée des affaires parce qu'on veut améliorer une situation donnée. Et un coup créé, c'est de façon inconsciente, peut-être qu'on sait qu'on est inférieur à ce qu'on vient de créer. C'est-à-dire, t'imagines-tu, mettons que tu veux créer le même niveau de dévastation à Hiroshima, t'imagines-tu le nombre de soldats boots underground que ça te prend, l'artillerie que ça te prend, les artilleurs que tu mets à risque, que, tu sais, je veux dire, la ressource humaine et militaire que ça te prend pour faire ça en dedans d'un avion, une bombe. Tu comprends-tu? Fait que c'est un aveu d'infériorité face à notre propre création, non?
1: C'est intéressant ce que tu dis là, JF, parce que dans le fond, tu anticipes déjà la perspective d'Anders. Ce que tu décris, il va appeler ça la honte prométhéenne. Okay. C'est que devant notre propre création, et c'est là l'un des concepts phares de toute sa philosophie, on a développé un sentiment d'humiliation, d'infériorité à l'égard de la perfection de ces machines que nous avons créées, justement. Et tout le problème, il est là, justement. C'est-à-dire que nous ne sommes plus de taille face aux machines que nous avons créées. Et par le fait même, dans le fond, nous voudrions nous-mêmes devenir machines. Ce sera là le cœur vraiment de sa philosophie. On va se rendre là. Il va falloir commencer par passer par le début. Oui. Mais on va pouvoir se rendre là. La honte prométhéenne, ça va être le cœur de sa philosophie.
0: Parfait. Mais tu veux commencer où, en fait? Parce que moi, j'aurais le questionnement comme ça. Est-ce qu'il est possible de faire un pas en arrière où c'est illusoire puis utopique? Parce que à partir du moment où la bombe atomique, elle est créée, on peut, comme communauté internationale, se dire « Hey, on contrôle, alt, delete, on supprime ça, mais je vais être franc, là, Corée du Nord, je trosse pas le contrôle, alt, delete. Russie, je trosse pas le contrôle, alt, delete. Les États-Unis, pourquoi ils contrôlent, alt, delete? Tu comprends ce que je veux dire?
2: Là, tu sais, on parle de bombes nucléaires où on n'a pas fait ça, mais moi, j'ai en tête le clonage où, à un moment donné, je me rappelle très bien, tous les pays du monde se sont regardés puis ils ont fait le clonage. Non, on arrête ça, ban mondial, c'est fini, il n'y a plus personne qui clone rien. Par contre, pas mal sûr qu'en Chine, si
0: en Chine, ouais,
2: de laboratoire, il y a un dude qui s'est cloné.
0: Il y a des articles qui sortent une fois de temps en temps par rapport à supposément des avancées en Chine, mais en même temps.
1: Puis ce qu'on se rend compte, c'est que c'est un peu la même réalité aussi avec l'intelligence artificielle présentement. On a, par exemple, un collectif de plus de 1000 chercheurs en intelligence artificielle qui ont co-signé une lettre pour avertir les gouvernements et dire « c'est important que l'on balise la recherche en intelligence artificielle pour éviter des catastrophes monumentales ». Mais de l'autre côté, vous avez des chefs d'État qui disent « ben non, faut pas baliser parce que sinon on va se faire dépasser par un autre pays ». Quand Donald Trump sort puis dit « ben non, il y a hors de question qu'on balise la recherche en intelligence artificielle », les Chinois vont nous dépasser. Donc au final, même là, on se rend compte d'une chose, c'est pas nous qui contrôlons la technique. C'est la technique qui nous contrôle. On en revient à la thèse d'Ender.
0: Ah ouais.
1: Toujours.
0: Alors, c'est fascinant, fascinant. Fait que, écoute, tu veux commencer par où? Est-ce que tu veux présenter Gunther Anders?
1: Oui, on peut le présenter, dans le fond, très, très, très rapidement. Tu l'as dit tantôt, tu l'as super bien introduit. Effectivement, philosophe allemand qui est né à Breslau. Breslau, c'est intéressant parce que, dans le fond, c'est une ville allemande en 1902. Elle deviendra une ville polonaise à la suite de la Seconde Guerre mondiale. Ça deviendra, dans le fond, Wurzla, dans le fond, après la Seconde Guerre mondiale. Fait que c'est un Allemand, Gunther Anders. Gunther Anders, ce qui est intéressant, c'est que oui, il vit probablement l'un des siècles les plus meurtriers de l'histoire, mais il va aussi quand même avoir fréquenté probablement parmi les plus grands esprits aussi de notre siècle. Okay. Il va avoir étudié auprès de Edmund Husserl, qui est un philosophe éminent qui a créé un mouvement qui s'appelle la phénoménologie. On aura probablement l'occasion d'en rejaser dans d'autres capsules.
0: Génial.
1: Il va faire son doctorat justement avec Edmund Husserl. Et il va aussi suivre les cours d'un certain Martin Heidegger. Qui est Martin Heidegger? C'est probablement la figure intellectuelle la plus importante du 20e siècle en termes de philosophie. Il va créer ce qu'on appelle une ontologie phénoménologique. Et Martin Heidegger, il est très connu dans l'histoire. Pourquoi? Parce que c'est un de ces philosophes avec beaucoup de squelettes dans le placard, parce que lors de l'arrivée des nazis au pouvoir en 1933, Martin Heidegger adhère au parti nazi.
0: Okay.
1: Il devient le recteur de l'Université de Fribourg durant l'occupation nazie de l'Allemagne, dans le fond.
0: Okay.
1: Donc, y a comme ce côté-là qui va le suivre toute sa vie, puis jamais il va renier non plus ce passé-là.
0: Ah, okay.
1: Et c'est particulier justement parce que il a beaucoup d'étudiants intellectuels juifs qui l'admirent. Parmi ceux-ci, ben Günther Enders, mais qui se brouillera avec Heidegger, on comprend bien, pendant les années 30, parce que il est juif, Martin Heidegger cautionne le nazisme. Et il y a d'autres intellectuels, on va dire de renom aussi, qui ont étudié avec Martin Heidegger, Hannah Arendt aussi, que vous avez peut-être déjà entendu, philosophe éminente, et Hannah Arendt sera la femme de Günther Enders, la première femme de Günther Enders. Okay. Ils se marieront de 1929 jusqu'en 1937. Donc, ces deux personnes qui, durant les années 30, vont être obligées de s'exiler d'Allemagne à cause de la montée du national-socialisme, ils vont se retrouver aux États-Unis.
0: Okay.
1: Hein, la plupart de ces intellectuels allemands juifs-là, beaucoup aussi de philosophes post-marxiens, vont s'exiler en Californie, notamment durant la Seconde Guerre mondiale, pour échapper au nazisme. Et Günther Enders va faire ça exactement, il va faire la même chose. Cependant, le point tournant dont on jasait tantôt, le bombardement d'Hiroshima. Ça a lieu
0: quand lui, il est aux États-Unis?
1: Il est aux États-Unis pendant ce temps-là, et c'est un turning point, comme je disais tantôt. C'est un moment pivot dans sa vie personnelle, puis sa vie intellectuelle aussi. Pourquoi? Parce qu'à partir de ce moment-là, Enders se dit que faire de la philosophie de manière académique, c'est plus le temps. C'est terminé le jargon entre intellectuels dans leur tour d'ivoire. On n'en est plus là. L'urgence du monde nous condamne, ou à tout le moins nous commande, d'essayer de sauver le peu d'humanité qui reste. Fait qu'à partir de ce moment-là, Enders écrira plus de livres, on va dire académiques, jargonneux, universitaires. Il va écrire des livres qui vont pouvoir s'adresser au commun des mortels pour alerter les gens, justement, de l'imminence de la catastrophe qui s'en vient. Fait que c'est pour ça qu'à partir de ce moment-là, il devient un peu apocalypticien, pour ainsi dire. Même que sa femme de l'époque, Hannah Arendt, trouve qu'il devient un peu fou.
0: Ah ouais, OK.
1: Un peu fou, c'est de bord. Il y a ce côté très alarmiste-là. Il va reconnaître souvent dans ses écrits, j'exagère des fois un peu, mais c'est justement pour prendre conscience aux gens de l'imminence du danger là qui se présente à nous autres.
0: Okay.
1: Fait que tout le reste de sa vie, il va l'avouer justement, essayer d'avertir les gens de la catastrophe qui est imminente. Il va s'investir beaucoup pour la militance en ce qui a trait à la dénucléarisation des sociétés. Hein. Il va vouloir que on se dénucléarise, qu'on enlève la bombe atomique, qu'on éradique tout ça. Fait qu'il va militer beaucoup pour ça. Et aussi, il est fabuleux, puis il est très très très intéressant pour les correspondances qu'il a eues. Günther Enders. Il va avoir deux correspondances. En fait, une correspondance particulièrement marquante, c'est celle avec Claude Etherly. Je ne sais pas si vous connaissez Claude Etherly.
0: Non, pas moi.
1: Claude Etherly, dans le fond, c'est le pilote de l'avion météorologique qui précédait l'avion qui allait lancer la bombe sur Hiroshima.
0: OK.
1: Fait que lui, dans le fond, il était le commandant de l'avion qui disait « OK, la météo est bonne, c'est bon les boys, vous pouvez dropper la bombe sur Hiroshima. » Et Claude Etherly, c'est intéressant parce que à la suite de la Seconde Guerre mondiale, il revient aux États-Unis. Il est accueilli en héros. Hein? C'est lui qui a sauvé les États-Unis des Japonais. Donc, on est super fiers de lui. Mais Claude Etherly se sent pas bien, lui, par rapport à ça. Il y a un malaise. Il dit quand même, j'ai contribué à tuer 150 000 personnes là, ici à Hiroshima. Ah,
2: en un claquement de doigts, c'est fou.
1: En un claquement de doigts, littéralement, en appuyant sur un bouton. Puis là, il se dit, c'est bizarre. Personne se sent responsable de la catastrophe qui vient d'arriver.
0: Mm-hmm.
1: C'est comme si, bon, c'est correct, c'est fait. Hein? C'est comme aujourd'hui, on clique sur quelque chose sur Internet, pap, c'est terminé. Un peu de la même manière, il dit, mais on a tué des gens concrets, vivants, incarnés. Il y a un malaise avec ça. Et Claude Etherly, justement, il va se mettre à commettre plein de petits délits pendant les prochaines années de sa vie. C'est-à-dire, il va commencer à braquer, mettons, des dépanneurs, mais sans partir avec la caisse. Juste pour les braquer. Juste pour se faire arrêter. Pourquoi? Parce qu'il veut être reconnu coupable de quelque chose.
0: Ah ouais, OK.
1: Ce sentiment de responsabilité-là est tel que justement, il va perdre un petit peu la tête, il va faire plein de délits pour qu'on l'arrête, puis justement, qu'on le condamne.
2: Comme pour payer sa dette envers la société.
1: Exact, parce qu'il prend acte de la responsabilité de ce qu'il a commis, mais la société veut pas le reconnaître coupable d'un crime contre l'humanité. Fait que qu'est-ce qu'on va faire avec lui? Ben, les autorités militaires vont l'incarcérer, entre guillemets, dans un hôpital psychiatrique. On va dire, ben, il est juste fou.
2: C'est là qu'il va.
1: Claude l'a échappé, il est juste fou. Aïe. On va l'interner.
0: C'est un drôle de mix. Ben, drôle, tu comprends pourquoi je dis ça? C'est pas drôle pour tout, mais un mix de post-trauma puis de dépression. C'est particulier.
1: Oui, puis on pourrait même dire de lucidité.
0: Ouais.
1: Gunther Anders dira de lucidité morale. C'est un moment de lucidité dans l'humanité. Et Anders, justement, apprend toute l'histoire de Claude Edelé. Il décide de lui écrire, donc d'avoir une correspondance avec lui. Et ils vont dialoguer, même que Anders, lui, va assister à beaucoup de conventions sur la réconciliation avec le Japon et tout ça. Il va parler à des gens, justement, avec des Japonais qui vont communiquer via Anders à Claude Ederle pour lui accorder leur accorder son pardon, essayer de rebâtir des ponts. Et Claude Ederle, dans le fond, fera preuve aussi d'une espèce de résilience, puis va faire acte de foi, de responsabilité à l'égard de ce qui a été commis. C'est une correspondance qui est vraiment super fascinante. Puis autre chose, autre lettre très intéressante de Gunther Anders, Anders va adresser deux lettres à Klaus Eichmann. Je ne sais pas si vous connaissez Klaus Eichmann. Ben oui. Vous connaissez probablement davantage son père, Adolf Eichmann.
0: Ah, OK, oui.
1: Qui est le cerveau de la solution finale durant la Seconde Guerre mondiale. C'est lui, autrement dit, qui avait imaginé les trains qui allaient déporter les Juifs vers les camps de concentration.
0: C'est lui que le Mossad a cueilli quelques années plus tard. Hein?
1: En 1960, c'est effectivement. Ça. En 1960, on va le cueillir en Amérique latine, on va le traduire en justice à Jérusalem. Ça va donner lieu à un procès historique qui sera couvert par Hannah Arendt, qui à l'époque était journaliste. Ça va donner lieu à un super bel ouvrage d'Hannah Arendt qui s'appelle Eichmann à Jérusalem. Et Anders, qu'est-ce qu'il va faire? Mais lui, il va écrire au fils, justement, d'Adolf Eichmann, pour essayer de dialoguer avec lui sur l'ampleur de ce qui a été commis par son père. C'est pas étonnant, Klaus Eichmann ne répondra jamais à Anders. Okay. Jamais qu'il va désavouer son père non plus. Hein. Ça va rester comme ça, ça va rester lettre morte. Mais ces deux lettres-là sont fascinantes et c'est probablement la meilleure introduction à Gunther Anders parce qu'il va résumer l'ensemble de ses idées.
0: Je ne veux pas prendre les clottes à terre, mais quel âge avait Klaus quand son père...
1: C'est une excellente question. Je ne pourrais pas te répondre là-dessus. Louis pourra faire une petite recherche. L'âge exact de Klaus Eichmann, je ne pourrais pas dire. C'était un jeune adulte.
0: OK. Fait que conscient de ce que son
1: conscient.
0: Père...
1: Okay. Exact. Okay.
0: Il était conscient. Ça me fait penser au fils d'Oussama Ben Laden. Je ne sais pas si tu as déjà vu ça, qui a choisi une autre voie complètement, qui là, lui, a l'air d'un gars que peut-être assiste à tes shows. Il a l'air d'un dude qui écoute du métal et du punk.
1: Exact.
2: Klaus Eichmann est né en 39, fait qu'il était bébé quand son père a commis les atrocités, puis il devait avoir une vingtaine d'années.
1: Jeune adulte, exactement. Okay. Mais malheureusement, les lettres de Anders resteront lettres mortes. Il n'y aura jamais de réponse à l'égard de ça. Mais ces deux lettres-là, comme je vous dis, c'est la plus belle introduction à Gunther Anders.
0: Okay.
1: Fait que toute sa vie, dans le fond, Anders va militer justement pour éviter que la catastrophe ne se reproduise. Il va finir ses jours en Autriche parce qu'il voudra pas retourner en Allemagne. Il est plus capable de retourner en Allemagne. Puis il veut pas rester exilé non plus aux États-Unis. Ce qui est drôle, je vous l'ai dit tantôt, ça devient une espèce de philosophe un peu anti-académicien. Il veut pas faire partie de l'université. Il veut pas faire partie de cette tour d'ivoire-là. Fait que quand il est aux États-Unis, là, il devient pas prof, là. Il fait des petits jobs. Des jobs ordinaires. Il va travailler dans des usines. Il va même travailler comme costumier dans des studios d'Hollywood.
0: Oh, ouais.
1: Et il raconte justement dans un de ses textes qu'il est en train de polir les bottes d'un costume de nazi pendant que les Juifs sont en train de se faire exécuter dans les années 40. Imaginez, tu sais, la dissonance.
0: Ah, c'est exact, ah, oui.
1: Entre tout ça. Fait que c'est particulier. Et il va mourir en 1992, ce cher Gunther Anders.
0: OK, ah oui, okay, c'est assez récent. Ben, récent, on se comprend.
1: Il a eu le temps de voir quand même toute l'innovation technique aussi qui s'est produite pendant toutes ces années-là. Puis aujourd'hui, ben, moi, j'ai envie de jaser beaucoup avec vous autres d'un livre en particulier qui s'appelle L'obsolescence de l'homme.
0: Qui est le highlight de sa carrière. Hein?
1: Probablement le monument intellectuel de toute sa vie là, qui a été publié en 1956. Une deuxième partie sera publiée en 1980 aussi par la suite, mais ce sont les thèses les plus importantes de Gunther Anders qui sont littéralement dans cet ouvrage-là.
0: Quel type de lecture ça représente? Est-ce que c'est une lecture académique ou est-ce que c'est digestible facilement pour le lecteur moyen?
1: C'est quand même super facile à comprendre. Comme je disais, dans le fond, Anders, il est rebuté justement par la littérature trop académique, fait qu'il écrit pour le commun des mortels. Okay. C'est un gros ouvrage, évidemment, fait que c'est sûr que c'est un ouvrage costaud, il y a du stock là-dedans, il faut prendre le temps de le lire, mais sinon, comme je disais, dans le fond, les deux lettres qu'il adresse à Klaus Eichmann sont maintenant regroupées sur un livre qui s'appelle « Nous, fils d'Eichmann ». Et ça, c'est tout petit, hein, ça se lit super rapidement. C'est une belle introduction à Enders. C'est un peu le même type d'écriture que ce qu'il y a dans L'obsolescence de l'homme. Ça se lit vraiment super bien.
0: OK, parfait. Excellent. Écoute, comment ça commence, puis dans quelle direction ça va, ce livre-là?
1: Ben, justement, pour s'en aller là-dedans, là, j'ai envie de vous poser une question, les gars.
0: Parfait.
1: J'ai envie de vous mettre en contexte. On va partir de la vie ordinaire pour monter justement ce qu'Enders veut nous montrer. En fin de semaine, c'est drôle parce que ça tombe bien encore une fois. Bon concours de circonstances. On annonce une énorme panne de courant pour ben du monde.
0: Oui,
1: dans la
0: région
1: de Québec, vous avez vu ça passer. Puis moi, Jeff, j'avais une question dans ma tête. Là, évidemment, la panne de courant est annoncée. Mais tu sais, des fois, une panne de courant, on la voit pas venir, ça arrive, pouf, c'est comme souvent. Ça. Très souvent. Au Québec, ouais. L'hiver, c'est surtout, ça arrive très souvent. Puis moi, j'étais curieux de savoir, vous autres, les gars, comment vous réagissez quand il y a une panne de courant qui survient comme ça, spontanément, tu sais, pouf, vous l'avez pas prévu, faites comme, hop, c'est l'hiver, tu peux pas sortir dehors. Qu'est-ce que vous faites?
0: Je vais être bien franc avec toi, là. C'est une réalité que je vis pas beaucoup parce que dans mon coin, les fils sont enfouis. Fait que je suis mardeux au point que ça manque de courant en face de chez nous, puis nous autres, on est tout le temps correct. Fait que c'est une réalité que je connais pas, en toute franchise.
1: La supériorité
0: là,
1: civilisationnelle de Val-Bélair.
0: C'est la gentrification. Exactement.
2: Fait que c'est moi qui vais répondre à ça.
1: C'est toi qui vas répondre à ça, lui.
2: Ben, moi, automatiquement, je rentre un peu en mode préparation, un peu pour le pire. Tu sais, on va sortir, les chargeurs pour les selles, parce que les selles, c'est important. Après ça, tu sais, on va, si c'est l'été, ben là, on va peut-être essayer de trouver quelque chose pour, on va partir la génératrice pour faire partir le congélateur. Sinon, si c'est l'hiver, ben après un certain temps aussi, on va partir la génératrice, mettre du chauffage en dedans. Mais c'est justement de tout préparer pour le pire, parce qu'on est au Québec, pis on le sait pas si ça va pas partir pendant 3 jours. On l'a déjà vu, on l'a déjà vécu d'être obligé d'aller se réchauffer dans le char un 28 décembre parce qu'il manque d'électricité depuis 3 jours, là.
0: Moi, les peu de fois qu'on l'a vécu, je me souviens que le mot d'ordre, c'est on ouvre pas le frigo. Pas perdre ce qu'on a à l'intérieur, là. C'est du conseil basique, là. Mais nous autres, c'est vraiment plus ça.
2: L'hiver, tu sors ça dehors.
0: On n'en fait pas grand cas, honnêtement. Nous autres, avec les enfants, on se met à jouer dehors. On profite de ça, à part le soir, évidemment, là.
1: Pis... À part le soir. Ou l'hiver. Ouais. L'hiver, s'il fait froid, ben, c'est pas l'idéal non plus, d'ailleurs. Mais c'est intéressant ce que tu dis, Louis. Parce que tu dis, ah, mais tu sais, je vais trouver un chargeur pour brancher mon cellulaire. C'est intéressant. C'est intéressant, cette idée-là. Parce que, qu'est-ce que ça nous montre encore? Ça nous montre qu'en l'absence de technique, on dépend néanmoins de la technique. Mais non seulement on dépend de cette technique-là, mais on en est esclave, au final.
2: Tout ce que je t'ai dit, c'est j'ai plus d'électricité, je trouve un moyen d'avoir de l'électricité.
1: Exact.
2: Je recharge mon sel, je pars la génératrice.
1: Donc, face à la négation, à la dissolution de la technique, qu'est-ce que tu cherches? Plus de technique.
2: Exactement.
0: Mm-hmm. Alors, la technique étant l'électricité dans son cas. Ouais.
1: La technique, c'est un terme qu'on utilise en philosophie pour parler de l'ensemble des moyens par lesquels on domine ou on apprivoise la nature.
0: OK.
1: Fait que ça regroupe la technologie, l'électricité, etc., etc., etc.
0: OK.
1: Mais moi, ça me fait rire parce que je me souviens toujours de ces moments-là. Ma mère, autrefois, avait un chalet dans le Témiscouata, littéralement dans le bois. Puis ça arrivait des fois qu'il y avait des pannes de courant qui arrivaient comme ça, là, tu sais, à l'improviste, 6 heures le soir, pouf, panne de courant. Puis je veux dire, t'es dans le bois, c'est l'hiver, tu sais, t'écoutes des films, t'écoutes de la musique, etc. Poum, ça arrive. Puis là, je me souviens de ces moments-là où est-ce qu'on est comme, qu'est-ce qu'on fait?
0: Ouais, comme s'il n'y a plus rien à faire.
1: Il n'y a plus rien à faire. C'est comme si on suspendait temporellement ton existence, puis comme... Mais là, la technique
2: on est retombe en 1730, on allume des chandelles puis on joue aux cartes.
1: Mais même là, c'est pas notre premier réflexe. Notre premier réflexe, c'est pas se dire bon, je peux-tu faire autre chose, je peux-tu m'occuper autrement. Notre premier réflexe, c'est de dire ben là, je peux pas, j'ai plus de TV. Qu'est-ce que je fais?
0: Ouais, je peux plus écouter de musique. Comment je me connecte à Internet?
1: Fait que souvent, qu'est-ce qu'on faisait? On allait se coucher. Ouais. On attendait que la technique revienne, justement. Puis ça, c'est drôle parce que c'est anecdotique, tout ça, vous allez me dire. Mais c'est, on va dire, symptomatique de quelque chose dont Enders nous dit. C'est-à-dire que le rôle de créateur de la technique, il s'est inversé. Notre rapport à la technique s'est inversé. Nous qui devrions être les créateurs fiers, justement, de la technique, qui devrions briller par notre supériorité par rapport à cette technique-là, le rôle, le positionnement de pouvoir s'est inversé. Mm-hmm. C'est la technique qui désormais est vu justement comme l'idéal de perfection qui nous contrôle nous-mêmes et nous sommes toujours relégués à notre infériorité par rapport à cette technique.
0: Avec l'AI, on a plein d'exemples.
1: L'AI, c'est encore pire.
0: On le dit, l'AI, ça tombe jamais malade. L'AI, ça n'a pas besoin de pause. Ça s'indiquera jamais. L'AI, tu sais, je veux dire, on reconnaît la supériorité sur le travailleur moyen, tu sais.
1: Exact. Puis on le voit, par exemple, même dans les institutions d'éducation. Je veux dire, maintenant, les étudiants ont de la misère à concevoir la possibilité d'écrire un texte sans utiliser d'AI. Même des professeurs d'université qui s'en vont publier des articles, qui sont supposés être des experts de leur domaine, utilisent quand même l'AI lorsqu'ils soumettent des textes pour des revues scientifiques.
0: Je vais en rajouter, je vois des artistes faire des publicités, des flyers publicitaires en utilisant de l'AI dégueulasse, alors que t'es artiste.
1: Exactement.
0: Ce que tu fais, dessiner.
1: Exactement. Fait que ça nous montre quelque chose. Il y a une espèce d'aveu d'infériorité et d'impuissance. C'est ce que Gunther parle lorsqu'il parle de honte prométhéenne.
0: Hey, mais je te lance un challenge, pas un challenge, mais je lance une théorie. C'est-tu tant que ça un aveu d'infériorité ou c'est carrément une paresse qui fait partie de l'humain? C'est-à-dire que dès qu'on va trouver quelque chose qui facilite notre vie, on va s'accrocher à ça parce qu'à partir du moment où on a goûté au confort, on l'a dans les veines.
1: C'est une belle question que tu poses là. C'est vraiment pas une question de paresse ni de volonté chez Enders. Ça tient à la réalité même de la technique. On pourra en rejaser, mais ça tiendra du décalage qui existe entre notre capacité de production via les machines et notre incapacité à développer notre imagination, notre capacité de représentation. On va revenir là-dessus, on va appeler ça le décalage prométhéen. Mais avant, j'ai envie qu'on explore un petit peu cette notion-là de honte prométhéenne, parce que c'est le cas de sa théorie. La honte, on comprend, sentiment de culpabilité devant la perfection des machines qu'on a créées. Mais pourquoi prométhéenne?
0: Ouais, qu'est-ce que ça veut dire, l'étymologie de prométhéenne?
1: Prométhéenne, en fait, ça fait référence à une figure de la mythologie grecque. Ils étaient Prométhéus, effectivement, qui a donné lieu à un très beau film, un prequel des Aliens aussi. Mais à la base, c'est une figure mythologique de la Grèce antique.
0: Okay.
1: Qui était Prométhée exactement? Prométhée, c'est intéressant parce que, dans le fond, il s'inscrit justement dans...
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0: Salut, bon lundi matin. Comment ça va? En direct du 1134 Grande Allée. C'est une autre semaine qui commence. Il en reste deux avant les élections, les amis. Ah oh, ouais, je le sais, c'est long. C'est long. Il s'en dit des affaires. Mais il reste deux semaines, officiellement. Et dernier débat qui aura lieu ce mercredi sur les ondes de Radio-Canada. Ouais, il y a d'autres rencontres aussi, là. Je sais que Télé-Québec, je pense, organise quelque chose également la semaine prochaine. Mais tu sais, officiellement, là, le dernier grand débat aura lieu ce mercredi. Et on va voir si les indécis vont finir par se brancher, comme disait l'autre. On va en parler. Il y a un nouveau sondage ce matin qui a été réalisé, entre autres, pour le compte de Radio-Canada et les Coop de l'information. Il y a pas mal de détails là-dedans. Ça, je pense qu'il y a de bonnes nouvelles pour le Parti conservateur du Québec, des moins bonnes pour les libéraux. On va faire le tour de tout ça. Juste avant, je vais vous poser la question. La panne, ça a bien été. Est-ce-tu réglé cette affaire-là? Parce que je comprends, on avait une panne planifiée pour 60 000 clients ici à Québec, clients de Loretteville, ancienne Lorette, dans le coin de Val-de-Bélair, tout ça. On disait panne planifiée jusqu'à 6h30 ce matin et qu'à partir de 6h30, les gens allaient recouvrir l'électricité là graduellement. Parce qu'hier, quand je regardais le site d'Infopanne d'Hydro-Québec, je voyais tous les secteurs où la panne était en cours. Puis là, ce matin, je sais pas si c'est parce qu'on ne l'affiche plus, mais je vois pas de panne, vraiment. Là. Fait que vous saurez me le dire si vous êtes encore dans le noir dans la région de Québec. 60 000 clients quand même. Et avant de parler de politique, je veux commencer avec... c'est un fait divers, mais c'est un fait divers quand même important, puis ça a fait le tour en fin de semaine du côté du Festival de Saint-Tite. Parce que on savait pas trop ce qui s'est passé dans la nuit de vendredi à samedi. Tôt le matin, samedi, là, c'était quoi, dans le coin de 4-5 heures du matin, il y a une voiture qui a vraiment percuté 6 piétons, puis là, on se demandait si c'était une attaque, est-ce que c'était planifié, tout ça. Je vous donne les détails, parce que pour vrai, ça a vraiment fait le tour, puis je comprends la consternation aussi, là. Il y a énormément de monde à ce festival-là. C'est sûr que vers 4h30, peut-être moins de monde, mais ça reste un événement troublant qui crée de l'inquiétude. Fait que c'est un jeune de 25 ans. On écarte la thèse de l'attaque préméditée. Dans le fond, la voiture est entrée en collision avec des piétons. C'est arrivé samedi matin à 4h30 sur le boulevard Saint-Joseph, entre les rues Saint-Paul et Ducouvent. C'est en plein cœur, là, du Festival Western de Saint-Tite. C'est 6 personnes qui ont subi des blessures de mineurs à graves, mais la vie des victimes, qui sont âgées entre 17 et 21 ans, la vie n'est pas en danger. Reste que les blessures graves, pas drôle pareil. C'est un gars de 25 ans, lui, s'est sauvé après avoir frappé ces gens-là. Il a été retrouvé dans le secteur de Cap-Rouge une heure plus tard, vers 5h30, dans la région de Québec. On l'a arrêté. On l'a interrogé, il a été libéré en après-midi sous promesse de comparaître. Il pourrait faire face à des accusations, dit-on, de conduite dangereuse causant des lésions corporelles et délit de fuite causant des lésions corporelles. Donc, on écarte aussi l'hypothèse de conduite avec faculté affaiblie. La rumeur qui circulait, puis c'est ce qu'on lit également dans les différents articles, c'est que c'est un conflit là qui aurait dégénéré entre plusieurs personnes, dont le conducteur du véhicule. J'en sais pas plus. Mais puisque ça a fait quand même le tour dans un événement d'envergure, je tenais à en parler ce matin. Sondage maintenant. Radio-Canada et pour le compte également des coop de l'information. Là, au niveau de la méthodologie, c'est Segma Recherche qui a effectué ce sondage-là entre le 8 et le 17 septembre. C'est 5572 répondants. Issus des quatre coins du Québec. Là. On a vraiment sondé l'ensemble de la province et, sans surprise, toujours le Parti québécois qui est en tête avec 29% des intentions de vote. En deuxième position, suivi de près, suivi en deuxième, à 22% par la CAQ de Christine Fréchette. Là où on voit une remontée et une baisse, en fait, le Parti libéral baisse, récolte seulement 19% des intentions de vote, suivi coude à coude ou presque à 18% par le Parti conservateur du Québec. L'observateur du sondage, et on le voit, là, dit que Éric Duhaime mène, lui, une campagne assez intéressante. Ouais. Moi, je dirais qu'il mène une très bonne campagne. Il était très bon dans les débats. Peut-être le premier du côté de le premier débat qu'on a eu, c'est TVA, oui, voilà. Peut-être un peu moins solide, mais le lendemain, il a rebondi à nouveau. Je pense qu'au niveau des points de presse également, le Parti conservateur fait des gains. Je pense qu'il mène une très bonne campagne. Et là où ça va se jouer, c'est vraiment peut-être dans la région de Québec, en fait. Ce qui est étonnant dans ce sondage-là, c'est pas une surprise, là. L'électorat de la CAQ est plus au niveau des personnes âgées, là. Un électorat qui est plus âgé, je te dirais. On dit que la tranche d'âge portée par l'électorat plus âgé est vraiment destinée vers la CAQ. On dit que, mais reste que 41% des gens qui ont été interrogés dans ce sondage-là disent que leur vote est encore l'idée est pas claire. On pourrait changer d'idée. Là où c'est étonnant, comme je le disais, c'est que la CAQ est première en Mauricie. Et normalement, en Estrie, là où le Parti libéral faisait des gains, entre autres parce qu'on a une population qui est un peu plus anglophone des fois, dans certains secteurs. Et là, on s'aperçoit que en Estrie, c'est la CAQ qui mène à 20, égalité avec le PQ à 29%. Donc, assez étonnant à ce niveau-là. Puis, pour ce qui est des tranches d'âge, ben comme je le disais, tu sais, on s'aperçoit que, oui, il y a une tranche plus jeune qui va voter QSPQ. Après ça, je te dirais, les 20, entre 25 et 45, un électorat qui semble plus vouloir choisir le Parti conservateur. Et pour ce qui est des priorités, ça, c'est toujours intéressant, mais ça change pas vraiment. Quelles sont les priorités des gens, les enjeux qui sont essentiels ou qui touchent les gens? Coût de la vie, l'accès aux soins de santé, l'accès à la propriété ou au logement abordable. Tu vois, la guerre tarifaire, c'est pas nécessairement... C'est plus important pour les 55 à 64 ans. Êtes-vous étonné? Bon, après ça, l'environnement, je vois-tu ça quelque part? Ben non, c'est pas là. Ça doit être dans autre. Comme je le disais, on a également, on s'est concentré aussi dans ce sondage-là sur la région de Québec. Le Parti québécois et le Parti conservateur sont à égalité avec 27% des intentions de vote. Fait qu'on est au coude à coude. C'est vraiment la région de Québec, une grosse bagarre entre le parti d'Éric Duhaime et celui de Paul Saint-Pierre Plamondon. Donc, à égalité. Donc, on dit que les circonscriptions de la Rive-Sud sont peut-être un peu plus favorable au Parti conservateur. Est-ce que l'histoire du troisième lien va nuire à la CAQ? D'ailleurs, gros appui vendredi de Gilles Laulier. Il a également donné une entrevue dans Le Retour où il mentionne que pour ce qui est du troisième lien, ben, la CAQ a pas livré. Puis c'est pas vrai que, selon lui, il dit Christine Fréchette le fera pas. Qu'il a même mentionné à Bernard Drainville de peut-être changer de parti. Bref, entrevue fort intéressante avec Gilles Laulier qui a donné son appui au Parti conservateur, entre autres pour favoriser les régions en disant on veut plus d'autonomie aux régions. On veut que les députés qui sont en place puissent avoir plus de marge de manœuvre justement pour aider, défendre les besoins des citoyens dans ces circonscriptions-là. Donc, la Rive-Sud, qui est particulièrement favorable au Parti conservateur, on dit que la Couronne-Nord de Québec aussi est là où on pourrait aller faire des gains. Pour ce qui est du Parti conservateur, c'est quand on va en périphérie, Portneuf, par exemple, ou du côté de la Rive-Sud, là, dans le coin de Lobinière, tout ça, Frontenac, on pourrait peut-être faire des gains à ce niveau-là. Donc, ça va jouer du coude dans la région de Québec. La région de Québec a toujours été, hein, on le disait, oh, le mystère Québec. Ouais, le mystère Québec, c'est parce que les gens sont peut-être, veulent du changement, veulent que ça bouge, sont peut-être plus allumés, je sais pas comment vous dire ça. On tient à nos enjeux. Alors voilà, j'ai bien hâte de voir. Il reste deux semaines, les amis. Ça va jouer serré. D'ailleurs, hier, Christine Fréchette, elle, est allée rencontrer le maire Bruno Marchand. Sortie de là, en disant, a fait un point de presse, puis elle disait, tu sais, on sent que Christine Fréchette est-elle en train d'ajuster le tir dans le sens où on est en train d'ajuster le message, peut-être. Hein? On se souvient, la stabilité, l'expérience. Je suis là, moi, je gouverne déjà. Puis avec Donald Trump, faut pas d'instabilité. Puis là, elle est en train de mentionner, ah, tu vois, je vois une alliance. Il faut faire attention à une alliance entre le Parti québécois et le Parti conservateur du Québec. Elle dit, je trouve qu'il est en train de se former une alliance, là, puis c'est pas bon. Ils ont les genres de mêmes idées plus à droite, tout ça. Ça se peut-tu? Parce que oui, des fois, il y a des partis qui vont arriver avec des idées qui sont similaires. Souvenez-vous, la semaine passée, hey, ça va vite, la campagne. Bref, il y a eu une annonce pour ce qui est du Parti conservateur du Québec concernant la natalité. Puis là, on disait, on a sorti des articles d'analyse, que c'est un déclin pour les femmes, puis on veut garder les femmes à la maison. Puis là, ben c'est parce que le chef du Parti du Parti québécois arrive lui aussi avec un plan pour ce qui est du déclin de la natalité, où on dit que le PQ promet une bonification annuelle de l'allocation familiale de 350 $ pour un troisième enfant et de 700 $ pour un quatrième. Donc, on veut... Ça va-tu vraiment inciter les familles à avoir plus d'enfants? Tu sais, moi, quand on en a parlé pour le Parti conservateur, je vais avoir la même ligne que pour ceux du PQ, c'est que... je pense pas que le chèque au bout de la ligne est un facteur qui va influencer le choix des familles d'avoir ou non des enfants. Oui, il faut avoir peut-être de l'aide, mais je pense que de remettre l'argent dans les poches des gens est la bonne solution. Que ce soit madame, monsieur ou monsieur qui reste à la maison, on s'en fout. En fait, donne-moi mon argent puis je vais choisir ce que je fais avec. C'est un peu ça. Pour ce qui est des autres promesses, Reba Gazal a parlé de son plan, de son engagement pour remettre un peu plus d'ordre et d'équité dans un marché de l'immobilier déséquilibré au Québec. La surenchère, l'augmentation des prix des maisons, on veut plafonner tout ça, on veut plafonner les commissions des courtiers immobiliers, on veut serrer la vis aux courtiers en réformant la loi encadrant l'industrie, bref, on veut s'assurer, ben vous connaissez la position de Québec solidaire au niveau du logement, là. Donc on dit que les courtiers s'enrichissent au détriment des acheteurs, en même temps c'est la loi du marché, là. Tu sais, à Québec par exemple, c'est pas parce que les courtiers immobiliers voulaient faire de la surenchère. T'avais 25 visites pour une maison. À un moment donné, je comprends, c'est à l'aveugle, mais à un moment donné, t'as de la surenchère. C'est un peu comme ça que ça fonctionne. Aujourd'hui, Milliard va être du côté de Blainville, va rencontrer la mairesse là-bas. Également, Christine Fréchette va commencer sa journée aujourd'hui avec une conférence de presse à Quaticook, dans une usine. Et Reba Gazal va tenir une conférence de presse en début de journée sur le logement social à Montréal. Éric Duhaime, lui, va tenir une conférence de presse ce matin à Montréal. Une autre est également prévue au niveau de l'après-midi. Et Paul Saint-Pierre Plamondon va passer la journée à Montréal également. Donc, ils sont pas mal du côté de Montréal. 5h44, on va faire une courte pause. Il y a eu du sport en fin de semaine. Les Canadiens ont joué deux matchs en même temps. Je sais pas si tu as regardé ça. Moi, oui, j'ai eu beaucoup de plaisir. Moses, que je m'ennuyais du hockey, que j'aime donc le hockey. Puis oui, il y avait du football aussi. On va parler de tout ça au retour de la pause. Reste là.
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3: Juste avant de laisser la place à Montréal Live, beaucoup, beaucoup de messages au 88-670-9098. L'électricité est bel et bien revenue. Fait que ça s'est passé durant la nuit. Entre 1h30 et 3h30 du matin, je pense que l'ensemble, les clients touchés, là, les 60 000, ont recouvré le...

0: trouver l'électricité. Donc, ça a été plus rapide, les travaux. Parce que, je vous rappelle, c'est des travaux au poste de transformation de Neuchâtel qui étaient nécessaires pour probablement remplacer de vieux équipements. On voulait le faire maintenant pour éviter que les gens soient dans la grosse chaleur et ou dans le gros froid. D'ailleurs, parlant de météo rapidement, là, c'est que du soleil. Parce que là, aujourd'hui, je sais pas si tu le sais, c'est pas mal la dernière journée d'été, là. Équinoxe d'automne, demain, 22 septembre, l'heure de l'Est, c'est 20h05. À 20h05 demain soir, c'est l'automne, les amis. Puis pourtant, il n'y a pas grand-chose qui change au niveau météo. Du soleil toute la semaine. C'est pas une joke. Des températures d'été pas mal, là, ou de fin d'été, 19, 20, 21. Et c'est les nuits, là. 3 degrés, 4 degrés. Pas encore de risque de gel au sol à Québec, mais on n'est pas loin. Les minimums à 3-4, mais au moins du soleil puis des 20 degrés pour le reste de la semaine en ce début d'automne. Demain, dernière journée d'été aujourd'hui, profite-en. Si y a un moment où tu dois éteindre le chauffe-eau de la piscine, c'est demain. C'est une blague. Rapidement, je veux te parler. Christine Fréchette, vous souvenez-vous, a compté des menteries lors du débat de nouveau, parce qu'elle disait que lors du débat, qu'elle avait embauché, elle et la CAQ, 100 000 professeurs dans les classes des étudiants, puis finalement, on se rend compte que c'est pas 100 000. L'augmentation des profs et des aides à la classe, c'est 24 320 enseignants. Donc, on est loin du 100 000. Pour ce qui est du sport, le Canadien jouait 2 matchs préparatoires samedi. Toronto était à Montréal et Montréal était à Toronto. J'ai regardé ça assurément. Moi, j'ai regardé celui de Montréal qui était diffusé, c'était à RDS, c'était TVA Sport, peu importe. L'autre, j'ai regardé les highlights sur YouTube. Des bons matchs, je pense que c'est encourageant pour ce qui est du Canadien. Chris Kreider a fait toute une passe à Cole Caulfield qui a failli la mettre dedans. Mais j'ai bien hâte de voir, là, tu sais, on a séparé les effectifs. On comprend, on est en match préparatoire, on essaye des affaires, on ajuste le plan. Mais c'est encourageant, 2 victoires. Autant à Toronto qu'à Montréal. Et le Canadien joue ce soir. Reçoit les Sénateurs au Centre Bell.
1: À TV?
0: Ben, j'imagine. C'est à 7h. 19h à soir. On va regarder ça. T'ennuyais-tu du hockey, toi aussi?
1: Oh.
0: Ouais, hein? Football, hier, les Jets de Dan se sont fait battre, écoute, par 3 points. Un botté par les Packers de Green Bay. C'était un bon match de foot. Les Chiefs de Kansas City, eux autres aussi, ont gagné par un botté en overtime. Donc, voilà, ça fait pas mal le tour pour le sport. Oui, il y avait beaucoup de matchs à la NFL. Je ne ferai pas l'ensemble du pointage. Peut-être les Pats qui ont réussi à battre les Steelers 20-3. Ouch. Donc, c'est ça. Pour ce qui est du Canadien, c'est ce soir 19h. Et puis, Monday Night Football, ce soir, c'est les Giants qui affronteront les Rams. On s'installe. Les gars de Montréal sont dans le studio. On est prêts. On fait une courte pause. Et ça commence après ceci.
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0: et Nick Cloutier. Oui, oui, mon père.
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2: Bienvenue à Radio X dans Montréal Live. On est le 21 septembre 2026. Ce fut un bel été, un été chaud, un été, j'espère que vous en avez profité. FFI et Nini, savez-vous quoi, je suis content. Je suis rendu là. Je suis allé au Costco m'habiller pour l'automne en fin de semaine. J'ai vu beaucoup de livers au Costco. Les livers au Costco, hey, c'était-tu lui, c'est-tu lui, Morelive, c'est-tu lui. Des fois, j'ai peur de me faire assommer par un boomer. Parce qu'on critique les boomers, mais on le fait avec le sourire, bien entendu. Puis si vous écoutez Radio X, vous êtes un boomer X, donc le chapeau ne vous fait pas. Avertissement, d'ailleurs, je vais parler des boomers au cours des prochaines minutes à cause du sondage Radio Canada qui donne le PQ en tête. Je maintiens ma prédiction, d'ailleurs. Ça sera PQ majoritaire, mais on y revient. Ça pour vous dire que j'ai acheté le look idéal du Beauceron, chemise carottée doublée Costco 26$.
3: Parfait.
2: Débile. Je me suis mis en bédaine.
3: Dans le Costco?
2: Non. S'il vous plaît, pour pas avoir de plainte. Et je suis allé promener le chien avec ma chienne. Et ma chienne, en portant ouais. Ma chienne.
4: Super.
2: Et c'est une maudite belle chienne Beauceron, 26$, doublée, carottée. Maudit que c'est pas cher. Je suis habillé au complet Costco un matin.
4: Ben, félicitations pour ça.
2: Scotch and soda. Avant, c'était niché, c'était designer. Ce coton ouaté-là, 20$.
4: Il y a encore les... Non, c'est pas cher. Hein? Il y a encore les plis de la machine qui l'a plié.
2: Il y a encore les plis de la machine qui l'a plié. Je pensais que tu me dire, il y a encore le... Le sticker large,
3: ouais.
2: Je l'ai enlevé. Et ça, c'est de la belle guenille. Ça aussi, c'est anciennement niché. Il y a comme des trucs nichés qu'ils font maintenant en grand déploiement. Culotte, 20$. Je suis habillé 40$. 40$ des pieds à la tête. Vous pouvez pas battre ça. Costco, de cœur. Hein? Et ma chienne, le Beauceron, je l'adore. Là. Elle est doublée, elle est débile, 26$. Moi, on dit que c'est pas cher. Mais... Costco, Le Bourgneuf, j'ai l'impression qu'il faut que tu arrives à 4h du matin pour avoir un parking. C'est complètement...
3: C'est partout même.
2: C'est stressant.
3: Partout.
4: Moi, ma blonde,
2: c'est stressant.
4: Ma blonde, je voulais y aller hier. J'ai mis un haut là.
2: Oh! Oui, hein? T'as mis ton droit de veto.
4: Ben là, écoute, on était dans une période où on allait perdre le courant, on savait pas pour combien de temps. J'ai dit très mauvais timing de remplir le tombeau. Là. Très mauvais timing.
2: Dan le sage.
4: Ben oui.
2: Après Dan Levray.
4: Dan Levray, Dan Le Sage. Donc, on est passé à côté. On n'est pas allé au Costco hier pour...
2: C'est correct.
4: Pour préserver notre congélateur qui, finalement, pour revenir à cette panne de courant, qui, quand même, 60 000 personnes ouais. ont perdu le courant à 5h30 ouais. pile hier. Boum!
2: Et c'est rétabli actuellement.
4: Ça m'a réveillé à 1h30 et c'est revenu.
2: Racontez vos histoires de panne, si vous le voulez. Ce fut momentané. C'est une histoire qui n'existe plus.
4: Mais
2: racontez quand même.
4: De 5h30 à 1h30, là, c'est preuve qu'il aurait pu couper le courant à 10h hier soir.
2: Oui. Ouais.
4: Cochonnerie. Pas pu regarder le match de football à 4h.
2: Même sur ton téléphone? Même si t'as beaucoup de gigs?
4: Ben, c'est parce que c'est la...
2: Tu manges ton téléphone, puis t'as
4: ouais,
2: pas de batterie.
4: C'est la batterie qui était...
2: T'as pas de juicer à côté, tu sais, des fois, d'un juicer.
4: Ouais, ouais, non,
2: un pack à 20$.
4: J'en ai un, mais je sais plus, il est où. C'est pas grave, là, j'ai fait... j'ai
2: mais ils ont perdu, Dan, on t'apprend ça.
4: Ah, mais ça, j'ai eu le temps. Ça, j'ai eu le temps. J'ai eu le temps d'écouter ça, j'ai eu le temps d'écouter le vélo.
2: Le vélo?
4: Ben oui.
2: Hey, ils se sont plaints des routes à Montréal. Breaking news.
4: Ça paraissait quand ils roulaient.
2: Ben oui.
4: Que les routes étaient défaites.
2: Ben
4: en fait, c'est les. Tu sais, ils patchent les nids de poule, mais c'est pas parfait. Là. Ben c'est pas fait au papier sablé, cette affaire-là. Là.
3: On les sent en auto. Imagine avec des pneus larges de 1 mm.
2: L'école bleue de Montréal.
4: Ben oui, c'est tout.
2: Oubliez ça.
4: C'est
2: là.
4: Tout.
2: Non, non, c'est. Il y en a là-dedans qui ont fait des commotions.
4: Il y a
2: plus de cyclistes qui ont fait des commotions à Montréal qu'il y a de gars de la NFL qui se sont fait shaker le pommier. D'ailleurs, je remarque dans la NFL, il y en a de plus en plus qui mettent des casques en pantoufles.
4: Oui.
2: Mais ils l'ont redesigné. Ça ressemble plus aux Auréliens, là.
4: Mais
2: ils l'ont
4: redesigné.
2: Je le sais, Dan, mais c'est moins pire, ça, je veux dire. J'essaie de t'encourager à
4: mettre. Ouais, ben écoute, j'ai. Mais moi, ce que je trouve bizarre, c'est que, tu sais. les joueurs se sont fait dire la pantoufle, ça aide vraiment beaucoup. Là.
2: Oh oui.
4: T'sais, pour les chocs, pour les commotions, ça aide vraiment beaucoup. Puis il y a genre 3% des joueurs qui en portent une. Comme quoi, les joueurs, pour 97% des joueurs, le look, c'est plus important que les commotions cérébrales.
2: Ça, c'est comme quand ils ont commencé à parler du port du casque au hockey dans les années 70. C'est à peu près juste Butch Goring qui en mettait. C'est-à-dire un plat de crème à glace, Quatty Cook avec un fil.
3: Butch Goring. Ça ressemble à ça.
2: Butch Goring, c'est un plat de crème à glace. Là. Puis là, par la suite, ben, t'en as eu d'autres qui l'ont porté. Mais Guy ne l'a jamais porté. Mm. Jusqu'à la fin, il ne l'a jamais porté. Cheveux au vent.
4: Craig McTavish non plus, c'était le dernier, dernier des Mohicans. Mais aujourd'hui...
2: Robbie Ftorek, il ressemblait à un Calimero.
4: Pour moi, Robbie Ftorek, c'est un coach.
2: Ouais, plus un coach.
4: Je ne l'ai pas connu comme joueur. Mais il reste qu'il y a deux joueurs cette année dans la Ligue nationale qui ne porteront pas la visière. Oh. Tu sais, la demi-visière. Ah ouais. Fait que ça aussi, c'est rendu...
2: Je suis un homme! Ben, vous pouvez en parler à Beauregard, qui a eu un trophée. Il a perdu un œil. Moi, je me souviens de cet événement-là. Le visière. Tu portes la visière. Non? Ils veulent pas. Hey, je suis un homme, moi.
4: C'est ça. OK. Mais là, la demi-visière. Tu sais, la demi-visière, ça se porte assez bien.
2: Mais oui, puis, on ne remarque même plus, la demi-visière.
4: Il y a deux joueurs de la Ligue nationale qui n'en porteront pas cette année, puis à part ça, tout le monde la porte.
2: C'est des Russes?
4: Non, c'est pas des Russes. Ah! C'est un vieil article, là. Je me souviens plus c'est qui les deux gars.
2: Parlant de russe, le gaga gougou, la semaine passée, on n'a pas parlé, mais vraiment, Ovechkin, y a-tu vraiment quelqu'un qui veut le canceller parce qu'il a dit qu'il était fier de son président, fier de son pays? C'est un russe. C'est son pays à lui. Ah oui. C'est son pays à lui. Comme tu as des joueurs canadiens qui peuvent dire qu'ils sont fiers de Carney. Je compare pas Carney et Poutine. On est d'accord là-dessus. Là. Le point est, prenez Trump. Il y en a qui sont très fiers de Trump. Oui, c'est leur pays. À un moment donné, c'est leur pays, c'est leur nation. Ovechkin a dit, je me retourne dans mon pays. Après, il retourne dans son pays. Oui, mais c'est un Russe. Il passe les étés là. Il revient jouer au hockey à Washington. Comme il y en a qui restent en Suède. On les appelle les Suédois. Et ils vont retourner en Suède. C'est leur pays. Christy, qu'on a de la misère à comprendre ça. Christy, qu'on a de la misère à comprendre ça. Commencez avec le sport. J'ai le goût de commencer le jeu un matin. Puis je sais pas, j'ai le cœur au sport. Beaucoup de choses dans l'Open. Ça va m'en faire pour demain parce que j'en ai énormément. Ça, c'est parfait. J'ai du bon Berkoff. On va se garder peut-être ça pour demain. Un gros sondage Radio-Canada, on y revient. Mais le sport, c'est en fin de semaine, le Canadien. Excusez. Là.
3: Ben oui.
2: C'est le Canadien en fin de semaine.
3: C'était le fun.
2: C'était plus que le fun.
3: Ouais.
2: Il y avait la pédale au fond.
3: Oui.
2: Comme en série.
3: Oui.
2: À Montréal. Mais à Toronto, j'ai regardé les deux games en simultané. Là. Il y a moins de talent à Toronto.
3: Oui.
2: Mais le talent torontois était à Toronto. Puis on a gagné pareil.
3: Gagné
2: avec Monty dans le net. Il n'a pas gaulé toute la game, mais Monty a été bon. Ce qui me fait dire que Monty va être à Montréal, deuxième goaler.
3: Ah ouais.
2: Fowler à Laval.
3: Ah ouais.
2: Il faut que Fowler goal beaucoup, beaucoup de games et qu'il y ait une moyenne de 1.
4: Un.
2: En bas de 1.
4: Mm-hmm.
2: Ben oui. Ça ressemblait peut-être pas mal à ça. Sa moyenne d'un NCA, des moyennes de fou. Il faut qu'il récupère ça. Il n'y a pas en peine de confiance, quoi que ce soit. C'est juste qu'il faut qu'il goal. Et Monty, on essaie de l'échanger. Il n'y a personne qui le veut. Mais Monty était bon, là, à Toronto, là.
3: Oui.
2: Il était très bon. Moi, je l'ai vu. Il était excellent, pour vrai. Puis, vraiment, à Montréal, c'est quand même trippant de voir ça, là.
4: Mm-hmm.
2: Kreider, puis vous avez vu le but extraordinaire de Coffey, le but gagnant.
3: Oui.
2: C'est du pur CH. Hudson,
4: ouais.
2: T'es-tu malade?
4: Hudson est en feu, ouais. Oui. J'ai
2: Slavkovski, le but dévié.
3: Oui.
4: Mais il reste que...
3: Demidov, Hudson aussi, le but en power play.
2: Demidov, le one-timer. Hein? Ça va être un genre d'Ovechkin à droite. Ovechkin, c'est à gauche, le genou à terre. Son but, c'est du Ovechkin pur jus. Là.
3: Pareil.
2: Le genou à terre, bang! Mais à droite. Il l'a dit, la droite.
4: À droite.
2: C'est un message subliminal. La droite. Il est à droite, Dan, il est à droite. C'est un message.
4: Mais... Il reste que c'est bizarre pareil de voir le club bas de Toronto à Toronto, le club bas de Montréal à Montréal. C'était comme...
2: Ils ont triché. C'est parce que la Ligue dit 4 matchs maximum. Puis, il y a un loophole dans le règlement qui fait que tu peux y aller le split squad. Fait que ça comptait pour un match.
3: Ah ouais?
2: Ouais. OK. Fait que c'est ça. C'est ouais. Un match divisé en deux. Une équipe, le Canadien, divisé en deux.
3: Florian aussi qui...
2: Mais Florian, ça, je l'ai vu live.
3: Ouais.
2: Le combat de Florian, là, il manquait juste une clôture en forme d'octogone.
4: Mais le gag, ça reste... Harbour qui pogne une pénalité plus tard... qui prend son cellulaire puis qui regarde sur le banc de pénalité.
2: Ah, donc, j'ai manqué
4: le
2: ça.
4: Combat de son frère.
2: Ben voyons donc, oui. Ouais, c'est pas sérieux, ça? Ah, j'ai manqué ça. C'est pas une vidéo d'intelligence artificielle.
4: Non, non. Ben, je pense pas que ce soit une vidéo d'intelligence artificielle.
2: Ça a pas de sens, ça, qu'il y ait son cellulaire.
4: Tu sais, rendu qu'on doute de tout avec l'intelligence artificielle.
2: Il faut.
3: Ouais.
2: Il y a quand même beaucoup de vidéos quand même très, très... Ça va loin, là, l'intelligence artificielle, pour vrai, là, c'est...
3: Mais son cellulaire dans ses pads, oui. Tu sais, à un moment donné.
2: La vidéo cri-cri avec le gars qui met des 20 piastres dans la calotte, c'est-tu drôle?
3: Ça, c'est bon.
2: On le sait que c'est de l'intelligence artificielle, mais colique! Ça ressemble... On parle de la vraie photo du gars avec la calotte et cri-cri. Puis là, les deux courent, puis le gars qui s'appelle Toin, il met des 20 piastres dans la calotte. Ça paraît, là, que c'est de l'intelligence... Mais c'est bien fait! C'est bien fait. Quelle bande de crosseurs.
4: Ça n'a pas l'air d'être l'intelligence artificielle. Là. Je vais vous l'envoyer. Vous me direz ce que vous en pensez.
2: OK. On te croit, Dan.
4: Mais ça n'a pas l'air d'être du...
2: En tout cas, le combat, lui, c'était pas l'intelligence artificielle en sacrifice. Et Florian doit commencer à Montréal. Pas le choix. T'as pas le choix.
4: Mais tu coupes qui?
2: Place, t'as pas le choix. T'as pas le choix.
4: Mais tu coupes qui, Dom?
2: Tu coupes ça? Qui tu veux. Qui tu veux dans le dernier... Dans le dernier décan, là, comme disait Mono Carman, là, dans le dernier trio. Là, c'est le quatrième trio. Là. Mais il était peurant. Là. Il me fait penser, c'est pas la même shape, mais quand Chris Nyland, c'est sûr que là, si tu
4: veux l'envoyer,
2: je ne me souvenais pas de ça. Là. Moi, j'ai vécu quand Chris Nyland a commencé à Montréal. Chris Nyland, à Montréal, il y a beaucoup d'oxygène. Sur la patinoire. Chris Nyland arrivait sur la glace, puis soudainement, Guy Lafleur avait beaucoup, beaucoup de place. T'sais, ça crée de l'oxygène. C'est débile. Je vais aller voir le...
3: Ah, c'est pas de l'IA. Écoute, non? Le cellulaire a l'air à appartenir à un des marqueurs qui est au banc des punitions.
2: Alors, ça n'a pas de bon sens. C'est Anthony Martineau qui a partagé ça.
3: Ouais, exact.
2: Oh, ouais, c'est pas l'intelligence artificielle. Ça n'a pas d'allure. Hey, c'est bon à baptême, ça, cette affaire-là.
4: Ben oui, c'est
2: ça,
4: bon.
2: C'est filmé par qui, ça?
4: C'est filmé par les caméras de TV, là.
2: C'est Rogers. C'est le logo de Rogers en haut, donc...
4: Sportsnet. Ben,
2: c'est donc bien bon. Hey, c'est donc bien bon, cette vidéo-là. Je vais mettre
4: problème...
2: ça tantôt sur... Parce que le gars de TVA Sport qui partage, mais c'était pas à TVA Sport, anyway.
4: Le problème avec Florian, c'est qu'il a un contrat two-way, lui.
3: Ouais.
2: Ouais. Tu le descends, paye moins cher. Tu le montes, paye plus cher. T'es pas lié.
4: C'est ça. Alors qu'il y a d'autres joueurs que si tu t'es embarques pas, t'es envoyé à Laval, eux autres sont one-way. Donc, t'es payé quand même 4 millions. Hein.
2: Mais il est bon.
4: Je sais qu'il est bon.
2: Il est bon que ses mains.
4: Je sais qu'il est bon. C'est pour ça que, tu sais, moi, je...
2: Mais je l'aime, l'idée de stock. Je sais pas si ça va être pris au sérieux, mais les deux... Sur le trio.
3: Ouais.
2: Le quatrième trio, les deux.
4: Ben, ça
2: donnerait un Christy de show. C'est les frères Hanson.
4: Mais ça n'a pas été pris au sérieux par les gars qui étaient sur le panel parce qu'ils disaient Harbour, il n'est pas capable de jouer à l'avant. Harbour, c'est pas un joueur d'avant calibre Ligue nationale de hockey. Puis PJ, il disait, ben moi non plus, j'étais pas un joueur d'avant calibre Ligue nationale de hockey, mais PJ, c'est parce que ça fait 30 ans.
2: Ouais, ça va vite. La NHL.
4: Dans chaque équipe, il y avait un joueur qui n'était pas de calibre Ligue nationale pour jeter les gants. Là, c'est plus de même.
2: Mais j'ai trouvé ça vraiment, vraiment trippant. Non, j'ai hâte ce soir. Imagine. Hors concours, Ottawa, j'ai hâte. La bière est au froid. Quelle heure?
3: C'est à 19h, c'est à Trois-Rivières, je pense. Qu'on...
2: Oui, ben c'est le match Hockeyville.
3: Ouais, c'est ça, je pense.
2: Puis le match est plus tôt que ça, je pense. C'est plutôt.
3: Moi, j'ai dit 19h.
2: Oui?
3: Ouais.
4: Moi aussi, j'ai 19h.
2: 19h, Trois-Rivières. Est-ce qu'il y a encore des billets?
4: Au Colisée Vidéotron.
3: Ouais, exact.
2: Le line-up est sorti. Est-ce qu'il reste des billets? Ça m'intéresse.
4: Billet.
2: C'est Hockeyville. C'est Boniface. pour ramasser de l'argent pour
3: le site du Colisée de Vidéotron est inaccessible.
2: Bon.
3: Ça va bien.
2: Faire ramener Yves, maire de Trois-Rivières. C'est grâce à Yves, tout ça, pareil, hein, cette aréna-là, qui est un aréna extraordinaire, au coin de la 55 et de la 40. Yves racontait ça, il n'en voulait pas à Trois-Rivières. Mais Trois-Rivières, la Mauricie en général, c'est beaucoup de « non, on ne développera pas, non, on va... » On a une pétition, telle minorité, tel groupe, les écolos, les ci, les ça, les boomers qui vont être dérangés par le bruit. Donc, il y a eu une pétition contre la construction de ce colisée-là. Là. Mais il a fait pareil.
3: Ils ont donné les billets. C'est gratuit.
2: Mais ça s'achète-tu?
3: Je sais pas.
2: Quelqu'un qui peut pas y aller. OK. Ben, bon match, mesdames, messieurs.
4: C'est sûr que...
2: C'est un bel aréna.
3: 3700 billets disponibles ont tous été distribués gratuitement.
2: Ben, bravo.
4: Tu sais, quand tu donnes des billets pour encourager le hockey mineur d'une région, quelqu'un qui les vendrait, il y aurait de l'air bête un peu.
2: Ouais, mais quelqu'un qui peut pas y aller. Ouais, je sais
4: pas. Il y en a avant.
3: Underground.
2: Il y en a avant?
4: Ben oui. Non, il y en a pas avant.
2: OK. Ben, bon match. On va regarder ça à TV, anyway. Des morning people. On va se coucher à 7h30, anyway. Donc,
3: ouais. Les highlights.
2: On va regarder une demi-heure. Peut-être. À part ça, les Remparts, bon match hier. Ils ont perdu à Sherbrooke, mais il faut dire que Quinn n'était pas là. Puis Maddox non plus, mais Maddox sera là vendredi. Maddox qui a été coupé par les Blues. Et hier, on a vu vraiment de quel bois se chauffait Carter Meyer.
4: On l'a vu vendredi aussi.
2: Vendredi,
4: tu sais, quand il touchait à rondelle, c'était...
2: J'ai regardé vendredi,
4: j'ai pas regardé la partie d'hier. Là. Hier, j'étais dans le...
2: Oui, mais tu l'as vu vendredi
4: Moi,
2: aussi.
4: Moi, je l'ai vu vendredi, c'était... Tu sais, quand tu...
2: Il est spécial.
4: Quand il mettait la main sur la rondelle, tu voyais que c'était un joueur qui était une coche de plus que les autres.
2: Oui, il est vraiment spécial. 4 points hier. Non, ça se peut qu'il finisse premier scoreur de la Ligue. Il sera dans le top 5 des joueurs repêchés de la Ligue nationale.
4: Peut-être
2: vraiment.
4: Même le top 3.
2: Peut-être même le top 3. Il est coté numéro 3, là, mais tu sais, on se donne une marge là, dans ce début d'année. Dénigé a été excellent dans les deux matchs. 17 ans, le kid sera repêché cette année. Première ronde, mais fin première ronde. Les Remparts, il y a du fun à avoir. On devrait parler avec Simon cette semaine. Jordan me dit que... Pierre Labéry, comment il s'appelle, là, l'ancien coach des Lions de Saint-Laurent, le gendre à Patrick, comment il s'appelle? Pierre-Cédric Labéry,
3: ouais.
2: Qui est bon, qui est coloré. Ce serait peut-être bon de l'avoir en entrevue au lieu de Simon. Quoique Simon, c'est le boss. Mais Labéry, c'est bon aussi. En tout cas, ma demande est dans ma chaîne. J'ai parlé avec les relationnistes. Là. On verra pour la suite, mais... Ça va être un gros party le début de la saison. Donc, les Remparts, c'est vendredi au Colisée. Ça va bien. Au Centre Vidéotron. Le football, ton club a perdu en prolongation, Dan, mais ouais. C'est pas grave.
4: Ben, c'est pas grave.
2: Ben, c'est une défaite.
4: Là. Oui, non, c'est pas grave.
2: Okay.
4: Je vais te dire, les Jets, c'est faut qu'ils apprennent à gagner. Ils l'ont pas fait la première partie de la saison, puis ils l'ont pas fait hier. À partir du moment où tu mènes, puis que t'as l'adversaire dans le câble, faut que tu l'assassines pour vrai.
2: Ah, que t'es violent.
4: Tu sais, 2 balles dans les genoux, c'est pas assez. Faut aussi que t'en mettes une au cœur. Puis les Jets...
2: Ça s'est dit, ça, à Radio X.
4: Ils ont pas été capables de faire ça contre les Titans du Tennessee.
2: Ça s'est dit.
4: Puis ils ont pas été capables de le faire non plus contre les Packers. Les Jets auraient dû gagner ce game-là. Mm-hmm. Ils ont mieux joué. Final bâton.
2: Take that, Phil. Mets ça en attaquant de bière.
4: Fait que ça m'a déçu un peu. Je dois l'admettre, ça m'a déçu un peu. Par contre, Remco a gagné le contre-la-montre, donc j'étais content. J'étais de bonne humeur. Plusieurs surprises, pareil, hier dans
2: NFL.
4: Si on
2: a gagné le contre-la-montre, Nick et moi, on est arrivé à temps à job.
4: Plus...
2: On n'a pas pogné le numéro,
4: mais
2: j'ai rien.
4: Tu dis ça comme si j'étais non, pas arrivé à temps, moi, j'ai arrivé
2: mais
4: à
2: toi, t'es un dieu.
4: Oui, je sais.
2: Le dieu du stade.
4: C'est jamais arrivé que je sois arrivé une fois tard. Nick non plus. Jusqu'à date, Nick est pas pire.
2: Ouais, mais, Nick à date, c'est bien parti.
4: Ouais.
2: Sa probation va être renouvelée.
4: Oui, ouais, c'est ça. Mais il y a eu quand même plusieurs surprises hier dans la Ligue nationale de hockey. D'abord, les Vikings qui battent les Bears, blessure.
2: De football, Dan, de football.
4: J'ai dit hockey. Ouais. Ouais. Les Bears de Chicago qui ont perdu, ils ont doublement perdu les Bears hier parce que non seulement ils ont perdu le match 9-3 contre les Vikings des rivaux de division, mais en plus, ils ont perdu Caleb Williams pour on sait pas combien de temps, mais il est parti en broyant. Blessure sans contact, là, c'est.
2: Ben, je comprends pas. J'ai revu la reprise, je l'avais vu vous aussi. Il a été touché un peu, mais il a continué à courir. Ouais. Il a glissé dans la pelouse. Il faisait un temps de cul. Mais tu regardes, re-regardes, tu sais, des reprises de blessures, on en a vu, là. Au basket, au foot. Hey, le tibia, il a plié en deux. Yark! On comprend pas pourquoi il était blessé. Mais il l'a vraiment été.
4: Ah oui, il a été.
2: Je ne comprends pas. C'est dur à. Donc, c'est vraiment dégueulasse. Si c'est du long terme, c'est dégueulasse pour les Bears. Drôle de score aussi, là. 9-3,
4: je crois. Ouais, il mouillait.
2: Un score d'hockey junior.
4: Il mouillait vraiment.
2: C'était à New York aussi. Là. C'était dégueu.
4: Dans les Ravens qui l'ont échappé.
2: Ah, ça, c'est dégueulasse.
4: C'est impardonnable.
2: Ah, non, c'est impardonnable.
4: Impardonnable contre les Saints à domicile pour les Ravens.
2: C'est au-delà de dégueulasse. Mm-hmm. Au-delà de dégueulasse. Ah, il menait 14-3.
4: Les Browns de Cleveland qui ont battu les Buccaneers de Tampa Bay.
2: Ça, c'est un upset incroyable.
4: Les Titans du Tennessee qui ont tenu d'un câble jusqu'aux dernières secondes les Eagles de Philadelphie.
2: Pas assez proche.
4: Puis les Chargers de Los Angeles, avec qui il n'y a rien à faire, qui ont perdu contre les Raiders de Vegas hier. Ça en est passé. Drake May, qui n'est plus capable de jouer pour les Pats.
2: Ça, je l'ai manqué, celle-là.
4: Mais une chance que la défensive des Pats était là hier, parce que l'offensive n'a rien fait, là. Ils ont gagné 20-3 dans un autre game où la température... Hier, la température a vraiment joué un rôle. Ouais, il mouillait presque partout. Ouais, c'était désagréable. Puis à l'inverse, au Tennessee, c'était la partie la plus chaude de l'histoire des Titans du Tennessee. Hier, il faisait 105 degrés. Donc, tu vois, c'était... Il y en a eu pour toutes les goûts.
2: Une urgence climatique, Dan.
4: Oui, vraiment. Il y en a eu pour toutes les goûts.
2: Manning va où à la lumière de ce que tu as vu? Parce qu'il faut que tu mentionnes quand même que les Dolphins en ont mangé toute une.
4: Ouais, les Dolphins,
2: c'est dégueulasse.
4: Les Dolphins, en fait, c'est risible. C'est risible, ça sert.
2: Manning dans un chandail turquoise et orange, ça peut faire.
4: Ça peut faire. À un moment donné, il va falloir qu'il y ait le goût de gagner. Là, parce qu'ils n'ont pas gagné depuis Dan Marino. Commence à faire un bout.
2: J'étais au secondaire.
4: Ils n'ont pas gagné une seule partie en série du 21e siècle.
2: J'écoutais du Tears for Fears. Ça fait longtemps.
4: Oui, peut-être un peu. Ça fait très longtemps, Tears for Fears.
2: Ça fait très longtemps. J'achetais des vinyles de Tears for Fears. Ça fait très longtemps. Ouais, Dan Marino.
3: Ça fait longtemps. Là.
2: 82.
4: Oui, mais il a été repêché en 84. Puis il a dû prendre
2: 84.
4: Il a dû prendre sa retraite en 2001-2002.
2: Mais c'est au secondaire. Dan Marino, moi, je me souviens, j'avais des fans de Dolphins dans mon étage au secondaire 4 au séminaire. C'est ça, 84.
4: Ouais.
2: Es-tu le meilleur corps à avoir jamais gagné le Super Bowl?
4: Je pense que oui. Je pense que le meilleur
2: certains
4: joueur...
2: Certains diront peut-être Dan Fouts, mais Marino, t'as une coche au-dessus.
4: Je dirais même le meilleur joueur à n'avoir jamais gagné le Super Bowl, Dan Marino.
2: C'est comme Marcel Dionne, qui n'a jamais gagné à Coach Stanley, le petit castor. Peut-être. Marcel Dionne, quel joueur. Ceci étant dit, c'est un autre sport. On parle d'un autre sport ici. C'est-tu tout, Dan?
4: Dans la NFL?
2: Ouais, mais dans le sports en général.
4: En général.
2: En général, je te dirais qu'il y a eu un Christy Show sans le Vidéotron. Je regardais ça un peu à la télé.
4: Le tennis,
2: ouais, j'ai redonné mes billets. J'avais des billets, mais je les ai refilés au boss. Je pense qu'il est allé, mais... Vraiment, ça faisait, là. Le Centre Vidéotron, quel amphithéâtre, d'abord. Ils ont complètement transformé le Centre Vidéotron en un vrai amphithéâtre de tennis.
4: Ouais, c'est clair.
2: La foule respectueuse. Tu sais, le silence, faut que tu gardes le silence, là. T'as même pas eu un colon. Des fois, d'en haut, t'as un colon. Hey! OG! Non, mais rien.
3: Même lui, il était correct.
2: C'était cœur, hein. Et le Canada a gagné contre la France.
4: Oui. Ouais. Je vais peut-être juste préciser aussi que le vert et or est venu se faire anéantir.
2: C'était les good old rouge et or comme il y a 15 ans, 10-15 ans.
4: Tous les corps ont joué. Ils ont fait du temps. Ça a été, on a hâte de voir la partie de samedi.
2: Oui. Ouais. On y sera, mesdames, messieurs.
4: On y sera sans
2: à quelle heure vous arrivez?
4: Je ne sais pas.
2: Moi, j'y vais tantôt.
4: Oui.
2: J'amène ma tape pliante.
4: Je réserve mon parking.
2: Mes ailes.
3: Oui. Ta nouvelle chemise, t'es prêt à tous les intempéries.
4: Je suis allé vers 4h la dernière fois. C'était une belle heure pour arriver. Fait que je pense arriver vers 4h30.
2: C'est pas une belle heure. Mais c'est pas une belle heure. Au contraire. Moi, je pense. J'ai pensé à ça cette nuit. No joke. Je faisais de l'insomnie, comme d'habitude. Mais j'ai pensé à ça. Un scénario parking. Ben, je te parquais loin, loin, loin, là. Je vais me parquer samedi matin. Mais ma blonde va venir avec moi. En char. Je parque mon char, je m'en retourne. Je sais que c'est fucké. Mais c'est un scénario qui me trotte dans la tête.
4: Surtout que tu vas payer un parking le samedi dans le jour, tu t'en payes pas le samedi soir.
2: Je m'en fous. Puis, mais je veux être parqué proche. Là. Si je te parquais loin, j'étais quasiment parqué à Saint-Hyacinthe, si tu es la dernière fois. Là. C'est, ouais, mais c'est sûr que c'était le premier match.
4: Mais on est arrivé presque en même temps. Moi, je t'ai parqué pas loin, je t'ai parqué à côté.
2: Ben là, t'as des trucs. Ton ancien prof de catéchèse qui t'a donné son parking.
4: Non, j'étais vraiment parqué pas très loin du stade.
2: Alors, j'étais parqué loin en maudit.
4: Moi, j'étais entre le stade et Robert Bourassa.
2: Ah ouais? C'est un spot que j'ai pas.
4: Mais j'étais quand même
2: un vrai fan.
4: Puis j'étais stationné à côté du Légionnaire parce que je le suivais en marchant. Il s'en allait jusqu'au.
2: OK, ben je vais vous suivre la prochaine fois.
4: Ouais.
2: 6h26. Sondage. On n'a pas le choix. C'est un incontournable ce matin. C'est Radcan. Ça donne bien parce qu'on parle avec Donald. On le reçoit. Philippe Giffournier, 7h50 ce matin. Un sondage qui... c'est le lead story du sondage. Je pense que Radio-Can met le doigt dessus. C'est pas explosif, mais quand même, j'aime la lente progression des conservateurs. Bon, les conservateurs, je suis content d'une chose. C'est que ça, on se dirige pas vers une explosion à la ADQ. La pire affaire qui pourrait arriver, c'est qu'il y en ait 45 d'élus. Pouf! Parce que ça devient un caucus qui est pas gérable. T'as une gang de green là-dedans. En fait, ils sont tous green. Et, on sait comment ça virait avec Mario. Puis on n'est pas en train de dire que ça serait un repeat. Dans ce cas-là, un repeat complet et intégral. Mais j'aime une lente progression. J'aime ça, une lente progression. Comme le Canadien Montréal. Canadien-Montréal, c'était une lente progression. L'arrivée de Suzuki, ça fait longtemps là, que Suzuki est là. Là, ça a été le premier bloc. Puis là, par la suite, Caulfield, puis blablabla, bla, vous le savez, Yourage, ça devait être Shane Wright, puis il n'a pas été. Bon, c'est lent, ça a été lent. Là. J'aime le Parti conservateur dans sa progression, ça me fait penser aux Canadiens de Montréal. Et la nouvelle ce matin, c'est que les conservateurs sont à un point des libéraux. Ce qui veut dire que, dans les comtés francophones, c'est beaucoup plus que les libéraux d'un côté francophone. Les libéraux, c'est à 12 points d'un côté francophone. 17 points pour Duhem. La vraie histoire, elle est là. Parce que t'as les Grecs et les Anglo qui votent beaucoup, beaucoup pour Charles Milliard. Ce qui va faire que Charles Milliard... Non, il sera pas chef de l'opposition. Ah, les libéraux vont être l'opposition officielle. L'autre volet, c'est Charles Milliard en Outaouais, peut-être que ça a été un mauvais call. Dans ce sondage-là, on dit que le Parti libéral est vraiment dans la dèche en Estrie et que Milliard pourrait perdre son comté. C'est l'une de mes prédictions d'il y a deux semaines que j'ai exprimée la semaine passée dans le retour. Milliard ne gagnera pas son comté. Harford, il est mieux. Avec lui, là, je parquerais l'autobus au centre d'achat d'Harford et je resterais à Harford jusqu'à la fin. Pour se sauver le cul. Donc, allons-y dans le détail. Ben, as-tu les détails? Peut-être répéter un peu ce que tu as dit dans ta demi-heure, Nick. Là. Répète-nous, tu sais, tu as fait quand même un bon overview rapide. Là.
3: C'est un sondage Sigma Recherche pour le compte de Radio-Canada et les Coop d'information.
2: 5500 répondants aux quatre coins du Québec, c'est du stock.
3: Entre le 8 et le 17 septembre, donc quand même une bonne période de temps. Première chose à retenir, c'est que 41% des répondants sont pas encore branchés. Ça, c'est une chose.
2: Ça, je crois pas ça, mais
1: non plus.
2: T'as le droit de parler. Mais je crois pas ce que tu viens
4: fait,
2: de dire.
4: C'est, je crois pas ça. En fait, c'est 41% pour échanger d'idées, c'est ça?
3: Ben exact.
4: Moi non plus, je crois pas ça. Surtout que on sera pas capable d'aller voter en fin de semaine parce qu'il y a trop de monde qui vote par anticipation en ce temps.
2: Ah, moi je vais y aller, là. C'est sûr.
4: Moi je ferai pas à fil, c'est sûr.
2: Ben, je fais pas un film, j'arrive une heure avant.
4: Ouais, mais
2: comme au Rouge et Or. Ben, au Rouge et Or, j'arrive six heures avant.
4: T'as une heure.
2: non, mais je veux être à côté de la porte. Mais je vais aller voter, c'est sûr,
4: le jour du vote, parce que c'est rendu que par anticipation, j'attends trop longtemps. Là.
2: Moi, je vais être débarrassé. Et je vais être soulagé.
4: Tu sais, la dernière fois, j'ai essayé d'y aller une couple de reprises là, par anticipation. Je prenais mon char, je me rendais à la file jusqu'à plus possible.
2: Ça, c'est le dimanche football, toi, en plus. Hein?
4: Non, mais le vote par anticipation, tu as le vendredi, tu as le samedi, tu sais, t'en as, là, t'as de l'espace.
2: J'ai deux dates, moi. Dans...
4: Ah, ça se peut que ce soit...
2: C'est dimanche et lundi.
4: Ben, tu sais, j'y allais, puis ça finissait plus. Alors que le jour du vote, le bureau est à côté de chez nous, ça se fait à pied, il n'y a pas un chat. Le jour du vote, c'est encore le fun. Il y a plus de bureaux,
2: ben,
4: moins de...
2: C'est l'élection.
4: Ouais.
2: C'est là que ça se passe.
4: Voilà.
2: Avant, t'avais besoin d'un justificatif. Hein.
4: Ah,
2: les années 60, 60 ben 70, 80. Là. Ah oui, pourquoi vous
4: aller.
2: Voulez pas... Ouais, avez-vous un billet de médecin, master?
4: Puis, pas y aller. Pour ce qui est de Charles Milliard, dans Harford,
2: oui.
4: Il y a une chance, il y a une réelle chance de passer, puis je t'explique pourquoi. C'est que la CAQ et le PQ sont très, très forts aussi dans cette circonscription, les deux.
2: Ils peuvent se faufiler.
4: Fait qu'il va se faufiler. Ouais. Il va se faufiler parce que je m'attends à ce que le PQ et la CAQ aillent chercher aux alentours de 25-26% chacun. Fait que ça va permettre au King libéral de passer.
2: En tout cas, on y souhaite. Là, ouais. On n'est pas là pour souhaiter du mal à quiconque. Là. Les gens vont trancher. Le reste?
3: Parti québécois à 29% des intentions de vote. La coalition Avenir Québec à 22%. Et après ça, c'est le Parti libéral qui a perdu des points et le Parti conservateur qui en a gagné sont carrément nez à nez.
2: Oui.
3: 19 et 18 %. Québec solidaire est en fin de course à 12.
2: Sondage record du PCQ.
4: Oui. Oui.
2: Donc, c'est ça qu'il faut retenir.
3: Ça va se jouer dans la région de Québec. Beaucoup, beaucoup, beaucoup.
2: C'est la guerre.
4: C'est la seule région dans laquelle le PQ n'est pas promis.
2: C'est le...
4: Ben, en fait, il est premier.
2: C'est l'Outaouais, où c'est encore le Parti libéral.
4: Ah oui, OK.
2: Qu'ils aient progressé. La CAQ est première en Mauricie, Dan.
3: Oui.
2: Étonnant.
3: Étonnant. J'en Estrie ou à Monte.
2: Ça m'étonne.
3: Aussi,
2: ça m'étonne.
4: Ben, Trois-Rivières, on le sait, là. Ils ont manqué d'air à l'essence.
2: Ouais. Parce que moi, je n'ai pas Trois-Rivières, fait que...
3: Mais en Estrie, c'est
4: une farce, là, qu'ils ne met pas pour...
2: Ouais.
4: Juste à Charrière.
2: Dégrevelle@tradiox.com.
4: Juste... ça se pourrait que ça se retrouve sur un boulevard, cette adresse-là. Là.
2: Si le boulevard, hein? Ouais, je le ferais pas, ce joke-là.
4: Mais non, ça n'a jamais été mon adresse. C'est Dan Gravel à RadioX.com.
2: Ouais, non, je comprends.
4: Elle était déjà prise.
2: Merci de donner la bonne adresse.
4: Elle était déjà prise des Gravel quand je suis arrivé.
2: Dan va manger une baffe. Let's go. Donc, les conservateurs, ça va bien. T'as-tu le score des conservateurs? Plus précis, Rive-Sud. Je sais que tu en as parlé, je ne l'ai pas trouvé.
3: Ouais, ben en fait, moi, je me suis fié au texte de l'article où on mentionne que, dans la région de Québec, le PCQ fait des gains. Pourrait faire des gains dans Portneuf et également dans le coin de Lobinière-Frontenac.
2: OK.
3: Et on dit que le vote conservateur est plus enclin sur la Rive-Sud.
2: Oui, oui, oui.
3: Moi, j'avais l'impression que c'était plus Couronne-Nord. Parce que Lévis, très, très serré.
2: Chute
3: de la Chaudière, je pense que notre ex-collègue Dumas fait un excellent job.
2: Fournier a dit ici, il y a deux semaines, le prix Fournier. Il a dit qu'il mettrait sa maison en jeu. T'en souviens, Dan?
3: Oui, je m'en souviens.
2: Pour la Beauce, exact. Non,
3: la Beauce, ça...
2: Les Beauces.
3: Les Beauces.
2: Ah non, les Beauces, ça, ça, c'est les deux doigts d'année. Là.
4: Mais, ouais.
2: Cri-Cri est parti sur une vague de mensonges. Là. Ça, c'est sûr que je vais revenir là-dessus.
3: 100 000 profs, hein?
2: Ouais. Oui, mais finissons-en, on va vider le sujet... du sondage. Moi, je pense que ce qui est important à tenir de ce sondage-là, c'est que le PQ est en tête dans le Kekistan. Le Kekistan, c'est quoi? Rive-Nord, Rive-Sud de Montréal. Ça, c'est le tiers des sièges à l'Assemblée nationale. Le PQ a quand même une assez bonne avance, Rive-Nord, Rive-Sud. Il prend une avance de 20 points, mais il y a une vraie avance.
4: Mais en fait...
2: Ça surpasse le taux d'erreur. Donc ça me fait dire, encore une fois, qu'ils vont avoir une majorité, mais une courte majorité.
4: Ah, puis ça va peut-être être moins court que tu penses, parce que là, la CAQ, ça va vraiment pas bien.
2: Ah, c'est autres, dégueulasse.
4: Eux autres, ils ont même tapé le fond, puis là, ils rebondissent vers le... Tu sais, ils reviennent vers les...
2: Vers le fond.
4: Là, la CAQ, ils ont un rôle... La position qu'ils occupent actuellement dans le sondage, c'est la position de... sont en train de perdre la place de ceux qui veulent gagner leur élection. Il y a du monde qui disent qu'ils vont voter pour la CAQ parce qu'ils avaient l'impression que la CAQ allait être réélue. Là, ils vont changer d'idée parce qu'ils veulent gagner leurs élections. Ils vont voter pour le PQ.
2: Donc, ce que je disais dans le show de DH, c'est vrai, moins elles en mangent, moins elles sont fraîches. Moins elles sont fraîches, moins elles en mangent.
4: Voilà.
2: C'est le syndrome high-grade inversé.
4: C'est le syndrome high-grade inversé. Puis l'histoire, puis tu en as parlé tantôt, là, mais la vidéo qui a été faite par l'intelligence artificielle, on le sait, des 20 piastres en dessous de la calotte de Christine Ferrachette, cette vidéo-là, là, elle est tellement parlante.
2: C'est une vraie histoire, moi, à la base.
4: Ah oui, c'est une vraie histoire.
2: C'est pour ça que c'est parlant.
4: J'ai l'impression que
2: c'est des vrais 20 piastres. Moi, là, être au débat mercredi...
3: Pardon.
2: Ça peut être un DUM, mais ça peut être un PSPP. Là. Au Parti libéral, c'était les Brownies. Et à la CAQ, c'est les Greenies. C'est des Greenies. C'est carrément ça. C'est des 20. Mm. Des 20 piastres à gauche et à droite pour influencer les bonhommes et les bonnes femmes. Et résultat, ce matin, Rénal Darvé, le boss de Sigma Recherche, dit « La CAQ est cinquième chez les 18-34. Cinquième! » Et première chez les 65 et plus.
3: Mais le problème, c'est que c'est eux autres qui sortent en grand nombre voter. Faut que les jeunes sortent voter, là.
2: Absolument. Absolument. Parmi les menteries, il y en a quand même une couple. Là, elle est en train de jeter le mobilier par la fenêtre. C'est comme... on est rendu à faire des feux de poubelle. C'est le désespoir. T'sais, je veux dire, ça vote en fin de semaine, les amis, là. Puis, moi, beaucoup de têtes grises en fin de semaine. Moi, très humblement, je me le dis à moi-même, je vais faire baisser en moyenne d'âge au BVA. Je vais faire baisser en moyenne d'âge, ce qui est quand même une belle
4: finale. Ah, ils ont hâte, les têtes grises d'aller voter, là.
2: Non, les chars, il y a
4: des
2: chars.
4: L'activité de l'automne.
2: Il y a des autos qui tournent seulement dans les entrées de garage.
4: À un moment.
3: On va aller chercher un autobus aussi.
4: On met notre linge d'automne une fois pour aller voter. Après ça, on met tout ça dans le coffre de cèdre avec des boulamites.
2: Il y aura. Du parfum avant
4: Arc.
2: Qui sera mis.
4: Arrête le parfum.
2: Beaucoup! À beaucoup! Il y a même des horaires qui sont faits. Moment, hein, tu l'as dit,
4: ouais.
2: On va voter. Après, on va au Tic Géant.
4: Ben oui.
2: Et après, on va chez Rossi.
4: Le crémage en gâteau est en spécial.
2: Oui, Dunkin' Hines. Celui qui est blanc, là.
4: Oui, ouais, ben toutes les couleurs.
2: Toutes les couleurs, mais ouais. elle y va dans le blanc. Là,
4: le blanc fond, avec là. Un peu de
2: avec des petits bonbons.
4: Ben de colorant alimentaire.
2: Avec
4: là.
2: Des petits bonbons.
4: Avec un peu de colorant alimentaire, vous pouvez faire un crémage d'Halloween orange avec ça. Là.
2: Oui, c'est vrai ça. Ouais. Donc, je répète, le vote. Tic Géant, Rossi, et on finit au Hart.
4: Y a-t-il des Rossi à Québec?
3: Ben oui, il y en a.
2: Oui, il y en a un.
3: Charlebourg, est-tu encore là?
2: Charlebourg à côté de l'Econo Fitness.
4: Wow!
2: Je le sais. Je viens de moto QB. Non, c'est parce que je m'en vais m'entraîner au Econo Fitness de temps en temps.
3: Galerie Charlebourg, c'est ça?
2: Je passe en face, c'est aux galeries. Ouais. Ou à Carrefour, pardon.
3: Carrefour Charlebourg.
2: Carrefour Galerie, c'est en bas.
3: Oui.
2: Bien ça. Carrefour Charlebourg, toutefois, manque d'amour. Là. Ça se compare pas au Carrefour Beauport, c'est comme ça qu'on l'appelle?
4: Promenade Beauport.
2: Promenade Beauport. Promenade Beauport, pas même affaire partout. Ça jazz un petit peu plus. OK. L'imenterie, donc. L'imenterie. Allons-y avec l'imenterie. Là, on a parlé du... Ah, l'imenterie, elle est bonne, celle-là. Oh, oh, oh, oh, oh. Salutations à Rosalie Sinclair de Radio-Canada.
4: Euro.
2: Qui arrive avec... Euro?
4: Ro.
3: Salut, Ro.
2: Salut, Ro. Non, elle est bonne, elle est bonne. Puis un matin, ben, c'est la vérif, hein?
4: Mm-hmm.
2: Elle avait lancé à nouveau... On a embauché 100 000 profs dans les classes. Moi, non, ben, sûrement dis
3: moi. Moi et mon équipe. Mon équipe et moi.
2: Moi, mon équipe et moi. Ouais, mais c'est beaucoup moi, elle.
3: C'est moi, moi, moi.
2: Moi, ouais, elle est beaucoup dans le. C'est le MeFest. Mais c'est une menterie! Mais c'est une menterie! Puis pas elle. L'État québécois a embauché 24 000 profs. Et non 100 000. Tu sais,
3: c'est
2: quelqu'un
3: différence.
2: Qui dit j'ai perdu 60 livres. Pas vraiment. T'as perdu 4 livres. Pas pareil. C'est pas
4: pantoute,
2: pareil.
4: Pas pareil.
2: Tu te mets du mou. Tu t'habilles en mou. C'est pour ça. Tu camoufles ton gras. T'sais, vous voyez ce que je veux dire?
4: On
2: les écarts.
4: Ce que tu veux
2: dire. À un moment donné, si ça avait été 90 000 au lieu de 100 000, savez-vous quoi? J'en ferais même pas de coup parce que, bon, parfait. Maintenant, l'autre menterie. Ah non. Ça, c'est pas une menterie. C'est comme. Bullshit, comme dirait...
4: Bullshit.
2: Peter Vaughan. Bullshit. That's bullshit. Vous vous souvenez 2013? Ça, c'était le plus grand mensonge de François Legault. C'était le projet Saint-Laurent. Le projet Saint-Laurent. Nous allons nous enrichir. Nous allons devenir
4: ben oui.
2: La Norvège du Nord. Et blablabla. C'était écrit ça. C'était écrit, la Norvège du Nord, dans son livre. Les livres de Frankie, d'ailleurs, faut y revenir. Quelle trouvaille extraordinaire de
4: Jeff Caron.
2: Vous l'avez vu?
4: Oui, je l'ai vu.
2: Écœurant. Mettez ça de côté. 2013, le fondateur de la CAQ publie Cap sur un Québec gagnant, le projet Saint-Laurent. Il a fait tout le contraire de ce qui était écrit. Mais elle, elle arrive. Horizon Saint-Laurent.
3: Oh! Même affaire.
2: S'il vous plaît, tenez-vous loin. Tenez-vous loin. Ça nous prend une distance sociale, hein? C'est ça qu'on disait dans le temps. Distance politique, s'il vous plaît. Là, ça fait vraiment vendeur de char usagé. Ne vous en déplaise. Écrivez-moi pas. Les vendeurs de char usagés, s'il vous plaît, c'est une allégorie. C'est une allégorie. C'est une exagération. C'est parce que la dernière fois que j'ai dit ça, hey, Morin, moi, je vends des chars. T'as-tu un problème avec moi? Ouais. Non, j'ai pas de problème avec toi, Big. L'autre affaire, elle est saucée rare. Est-ce que vous vous souvenez de l'entrevue qu'on a faite? Ben, là, est-ce que vous vous en souvenez? La réponse est non, là. Ça fait peut-être un an et demi, là. Ben, je vais le dire pareil pour la forme. Est-ce que vous vous souvenez de l'entrevue qu'on a faite avec Bolduc, l'ancien ministre de la Santé? Qu'est-ce qu'il avait dit? Il avait dit c'est impossible que les Québécois aient un médecin de famille, que tous les Québécois aient un médecin. C'est impossible. C'est impossible. Les Québécois n'auront pas de médecin de famille. Il avait carrément dit ça. Boum, c'était l'extrait. C'était Dom Dumas qui était ici dans le temps. Puis là, il avait parlé de l'intelligence artificielle et tout. C'était quand même assez intéressant là, comme entrevue. Fréchette arrive en fin de semaine. Elle parle aux 65 et plus. Je vous promets, moi, je vous promets que vous aurez un médecin pour tous. Un médecin pour tous d'ici 4 ans. Elle l'a fait! Elle a fait la même promesse qu'il y a 8 ans! Qu'il y a 8 ans! Elle prend la boîte à Frankie. D'après moi, il a oublié une boîte au bureau il y a 8 ans. C'était l'arrivée quand même triomphante de Frankie.
4: Un vieux post-it qui restait collé. Là.
2: Vieux post-it restait collé. Il y avait une boîte en dessous de son bureau. Tu sais, ça cognait. Là. Tu sais, voyons, c'est une boîte. Elle a ouvert la boîte. Hey, projet Saint-Laurent, OK. Horizon Saint-Laurent, c'est bon, on y va avec ça. Hey, c'est vrai, il avait promis ça. Un médecin pour tous. Ben, je le refais. Ben, elle le refait. Christine Fréchette promet, ça s'est passé à Lévis, c'est dans la presse de ce matin, promet à son tour que ce que d'autres premiers ministres et chefs politiques, y compris son prédécesseur François Legault, ont échoué à faire, au moins le journaliste l'écrit, là, fournir un médecin de famille à tous les Québécois. En entrevue à l'émission...
3: Ben, tout le monde en parle.
2: Non, Boomer...
4: À l'émission LCN le matin.
2: T'es pas loin.
4: LCN le midi.
2: Non, voulez-vous un indice?
4: Oui. LCN l'après-midi.
2: La, la, la, la, la,
4: salut, bonjour.
2: La la la la la la la la la. Elle a dit salut, bonjour. Mon oncle, ma tante à la maison. Vous allez avoir un médecin. Hey, c'est vraiment de la bullshit. Empuré.
4: Ben tant mieux!
2: Mais Jacques et Louise ont dit « Maman, enfin, on va être suivi! » Il y a une grand-maman un matin qui n'est pas suivie dans le Journal de Québec 98.
4: Moi, je veux que la CAQ augmente les sondages, là. On est rendu à la zone majoritaire du PQ. Je veux un gouvernement minoritaire. J'en veux un gouvernement minoritaire.
2: Ce serait le scénario idéal, minoritaire, effectivement.
4: Fait que là, pour ça, il faut que Fréchette s'enlève les deux doigts dans le nez puis qu'elle commence à aller convaincre les boomers plus que ça. Ils partent.
2: Je suis plus capable, Dan, par contre.
4: Je sais, mais c'est correct. Capable. C'est correct. Il t'en reste pour 2 semaines, d'homme.
2: Plus capable.
4: Il t'en reste pour 2 semaines, là. Le bois du rhum. Vierge, qu'est-ce que tu veux que je te dise?
2: Whisky canadien. J'ai commencé ça.
4: Prends du whisky canadien.
2: Ah, mais en même temps. Est-ce que j'ai commencé à me carnifier parce que j'ai pris du whisky canadien?
4: Oui.
3: Oui.
2: Ouais. Ça, j'aime pas bien ça. La caméra qui me suit.
4: Retourne.
2: Comme si je t'ai suivi par la GRC.
4: Retourne au bon vieux whisky japonais.
2: Oui.
4: Ben oui.
2: Le Toki. Y a-tu bon?
3: Japonais.
2: Haute fail de la CAQ. Consigne action tarde à rembourser des ça. Usagers. Ce matin, c'est un fail de la CAQ, ça.
4: Mais ben, c'est méga fail.
2: Des citoyens qui utilisent l'application mobile attendent depuis des années le paiement pour des canettes retournées.
4: Des années?
2: Des citoyens qui utilisent l'application mobile attendent depuis des semaines. Voyons, pourquoi j'ai dit des années? Des années.
3: Des années. Depuis 2008, ils attendent, voyons. Les canettes.
2: Ils attendent. Ils sont pas payés.
4: Fais un bail.
3: Ils sont même pas capables de mettre de l'argent dans des espèces de petits guichets, là. Parce que là, tu sais, tu mets ta canette dans la machine, elle te donne un coupon. Puis là, si tu veux ton argent maintenant, il faut que tu passes ton coupon dans une espèce de guichet. Puis ils sont vides.
2: Comme beaucoup d'utilisateurs qui souhaitent éviter les longues files aux gobeuses dans les succursales de consigne action, Philippe Continelli a téléchargé l'application mobile recommandée pour simplifier les opérations. Le 31 juillet dernier, il a déposé un sac de canettes au retour express de Boucherville. Son remboursement devait être déposé dans son compte dans les deux semaines suivantes. Or, il n'a pas encore vu l'ombre de son argent. C'est vraiment de la bullshit. Bullshit, bullshit, bullshit. Autre chose dans les nouvelles, vite de même. Est-ce que vraiment, ça c'est PSPP, ah c'est la droite, non, on aimerait ça faire plus d'enfants, mais c'est la survivance de l'État québécois, la nation. Je pense qu'il y a un discours à y avoir, évidemment les extrémistes gauchistes et les féministes radicales veulent pas parler des enfants, veulent même, disent même, on a des extraits, disent même avoir regretté d'avoir fait des enfants. Mais la terre meurt, je regrette d'avoir eu mon enfant. On se souvient de ça? José Blanchette. Ils veulent pas parler des enfants. Veulent même... disent même... On a des extraits. Disent même avoir regretté d'avoir fait des enfants. Mais la terre meurt, je regrette d'avoir eu mon enfant. On se souvient de ça? José Blanchette. Hey, c'était pas beau, ça.

0: Il a juste dit, ça serait peut-être bon de faire des enfants. Ah, Yark! Papa, maman ont un enfant. Dégueulasse. Dans la tête des radicaux et dans la tête de beaucoup de journalistes.
1: Les femmes! La pression sur les femmes!
2: Eh oui.
1: T'sais, on veut pas retourner non plus au bout où les filles... J'ai des extraits que je vous ai jamais fait entendre, que j'ai sortis. Il y a des témoignages de femmes des années 60 qui racontent qu'ils font exprès de s'en les dire, qui arrêtent de s'occuper d'eux autres parce qu'ils sont écœurés d'avoir des enfants. On veut pas retourner là. C'est pas ça qu'on dit. Là.
0: Pas du tout. On aimerait ça que le Québec... Hey, les amis, plus de couches pour adultes vendues que de couches d'enfants.
1: Ben oui.
0: On est en pente descendante. Il faut se reniper un peu. Sinon, on ouvre les vannes pour l'immigration, là. Ah, oh, je veux pas ça. Je veux pas ça. Ouais, mais là, on va parler de natalité. Ah oh, non, je veux pas ça. Mais là, tu fais quoi? Tu veux quoi? Là, au PSPP, bien, évidemment, on n'a pas une scène. Bon, c'est sûr que le bonus, c'est quand même ordinaire, là, 350$ par année pour un troisième et quatrième enfant. Là. C'est sûr que si le couple va fêter ça au Normandin avec les deux premiers kids, ils viennent de manger le bill. Là. Ils viennent de manger le PSPP.
1: Non, c'est symbolique.
0: Chèque.
1: Ouais, c'est symbolique.
0: C'est symbolique. Que c'est bien évident.
1: Il n'y a personne qui va faire des bébés pour l'argent.
0: Mais non.
1: T'sais, c'est ça. À ce moment-là, il n'y a personne qui va faire des bébés.
0: C'est un clin d'œil.
1: Oui, oui, c'est ça.
0: Parlant de symbolique, et je finis là-dessus, un extrait. Macron à Saint-Pierre et Miquelon. Quel joke. Ça, c'est vraiment... C'est quoi le message? Carney, Macron, les Américains veulent envahir Saint-Pierre et Miquelon. Je l'ai pas pogné, celle-là. Là. Pour envoyer un message à Donald Trump. Donald Trump a jamais dit ça. Il a parlé du Groenland. Là, il y a un deal avec le Groenland au niveau de la défense. Mais Saint-Pierre et Miquelon, à date, il n'y a pas de frégate américaine, il n'y a pas de cuirassé.
1: Si ça se trouve, les Américains savaient même pas que ça existe, Saint-Pierre et Miquelon.
0: C'est ça, là. Mais Macron a pris un avion français. Il est allé... Oui, c'est en territoire français. Mais je vais vous faire entendre un extrait du reportage. On écoute.
3: L'archipel était bel et bien français, c'est une évidence, a-t-il dit. Une réplique à une carte publiée par Donald Trump au début du mois sur laquelle on pouvait voir un drapeau des États-Unis qui couvrait notre petit territoire au large du Canada. Bastien Auger, vous suivez ce déplacement pour LCI avec Julie Janus. Emmanuel Macron va recevoir symboliquement le Premier ministre canadien aujourd'hui.
4: Comme une réponse aux provocations de Donald Trump, Emmanuel Macron tout à l'heure recevra ici Marc Carney, le Premier ministre canadien, qui est vraiment le voisin, puisque en fait les côtes canadiennes sont à peine 20 km d'ici. Et le point commun entre le Canada et Saint-Pierre et Miquelon, c'est que récemment, sur une carte, Donald Trump a présenté ces deux territoires comme américains. Alors certes, les habitants que nous avons rencontrés ici ne croient pas vraiment que Donald Trump ira plus loin, ils pensent que c'est de la provocation, mais quand même, pour le principe, Emmanuel Macron veut faire passer un message, dire que la souveraineté ne se négocie pas, et puis en profiter aussi pour symboliser le rapprochement souhaité par l'Europe et le Canada. Et puis, il faut noter que c'est la toute première fois que le président Emmanuel Macron vient ici à Saint-Pierre-et-Miquelon. Il voulait venir avant de quitter ses fonctions dans ce territoire présenté comme stratégique par l'Élysée, parce qu'il donne une présence à la France au nord de l'Atlantique.
0: C'est incroyable, ça. Stratégique.
2: Ben voyons.
0: Est-ce que tu as vu une grosse base militaire française quand tu étais là en train de gratter de la guetteur?
2: Non. Il y a des militaires, là.
0: Ben, il y a des gendarmes.
2: Ben oui.
1: C'est quoi la ville? C'est Saint-Pierre?
2: C'est Saint-Pierre. Miquelon est une autre île qui est collée sur l'autre île qui s'appelle l'Anglade. Beaucoup de chalets et de territoires où ils vont chasser, là. Mais la ville, c'est Saint-Pierre.
0: C'est-tu gros?
2: 5000, l'été, quand les étudiants reviennent, là, c'est à peu près 5000. Ouais.
0: Quand tu faisais tes spectacles?
2: Ah, là, il y avait au moins...
0: 10 000.
2: Au moins 10 000. Tous ceux qui partaient de Saint-Jean-de-Terre-Neuve là, pour voir Nick. Là,
0: oui, ça, c'est bon. Nick Cloutier. Hey, que c'est cave, ça! Vraiment! C'est une connerie dont, humblement, j'avais jamais entendu parler. Soit m'a mis le drapeau américain. J'ai jamais entendu ça. J'ai jamais entendu parler de ça. Pour vrai, ça n'a pas spiné pantoute. Il y a quelqu'un qui a déniché ça. Hey, en juin, là, parmi les nombreux tweets que Trump a fait, il a fait ça. Ah oui, parfait, je prends l'avion. Hey, c'est ça aussi, là. Macron a quitté l'Europe.
1: Mm-hmm.
0: Il est allé là faire des câlins à Carney. Quelle pièce de théâtre incroyable!
1: Techniquement, il n'a pas vraiment quitté l'Europe parce que Saint-Pierre...
0: Non, c'est français, je comprends.
2: C'est français.
0: À l'autre.

0: Carney. Gros câlin sur le tarmac. Incroyable. 6h51. Let's get deep. Let's get deeper and deeper and deeper.
1: On commence par régler un gros dossier, Doom.
0: Gros dossier!
1: Je te fais entendre les débuts de l'émission L'univers de Mel Trudel, qui a lieu vendredi, anciennement connue sous le nom de la sexploratrice.
2: C'est chaud dans ce studio-là, mesdames et messieurs. Vous êtes en compagnie de Mel et Mel et vous écoutez L'univers de Mel Trudel. Émilie Médium, Émilie Gagnon Tremblay est avec nous également. Mais là, il faut absolument que je revienne sur ce qu'on se disait hors d'onde parce que je pense que ça peut être utile là, pour certaines personnes. Oui. Là, il faut savoir, OK, qu'il nous arrive parfois de faire des gestes sans s'en rendre compte.
3: Ouais.
2: Tu sais, tu parles. Bon, je donne un exemple. Hier, on écoutait en rediffusion le show du matin de Morel Live, en fait. Puis là, on voyait Dan Gravel assis avec la jambe sur le bureau. Pendant qu'il parlait, il avait l'air de se gratter les fesses.
3: Je sais pas comment il fait. Ah, là, si j'approche mon... Ah, je suis capable de le faire demain. C'est vrai?
2: Hey, c'est confortable. Et là...
3: Ouais. T'as un peu. Je vais essayer de me rapprocher.
2: Je pense qu'on va partir un live YouTube.
3: Ah ouais?
2: Ouais. Fait que là, on est assis comme Dan Gravel. Ça soit le matin, OK, la jambe. Devant lui, sous le micro. Et je sais pas s'il s'en rend compte, tu sais. Puis j'ai réalisé aujourd'hui... Je porte un ségorge un peu plus petit que... Bon, bref, en tout cas. Puis,
4: J'en fais bien des affaires au monde,
2: ça
4: moi.
2: Ça m'a touché.
3: À nouveau, la poitrine.
2: Mais je me rendais compte comme après, puis je me disais, oh mon Dieu, il faut que je fasse attention.
5: Puis oui aussi, il a fait une publication oui, cette semaine sur Facebook pour dire...
4: Comment?
5: Puis oui.
4: Pour dire quoi?
5: Ben...
4: Ah, il y a une photo, je l'ai vue.
5: Oui, où il me tag parce que ma jambe est comme ça.
4: Ça pogne!
5: Le... Mais là, c'est pas de ma faute si vous n'êtes pas capable. Là. Je sais pas quoi vous dire d'autre.
4: T'es un maître en yoga, t'es un yogi.
5: Je suis peut-être out of shape, mais j'ai la souplesse nécessaire pour être capable de mettre mon pied là.
4: Le plus out of shape des yogis?
5: Possiblement. Je suis capable de toucher mes orteils sans plier les genoux, Doom.
4: Ça, t'avais appris ça à cette île, là, je pense.
5: J'ai appris ça toute ma vie.
4: À Magnotanam. Mmh. Aussi. Un soir.
5: Non, c'est en prison. Mais ouais. On s'en reparle.
4: On s'en reparle. En prison à Port-Cartier. Très bon. Ça commence bien ce matin, le deep. J'aime ça.
5: Tu te souviens, je t'avais fait jouer des pubs rétro, des pubs IA, il y a de ça quelques semaines.
4: Ça, c'est pissant.
5: Succès souvenir.
6: Si tu torches le pu 5 fois, puis si t'es encore pas fini, t'as besoin d'ashwagandha. 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Puis si t'as aucune énergie, t'as besoin de vitamine B3. Ça s'appelle PECAM. C'est ça qui a enfin fait baisser mon cortisol.
4: Ah oui, donc, ça n'a pas de sens, ça. Dan Kung Fu Panda.
5: Ben oui.
4: C'est le Dan Fu Panda.
5: J'adore. Tu vas en envoyer d'autres des publicités dans le même genre. Il y en a beaucoup.
4: Là, je me fais attaquer à propos de la croissance des cheveux.
5: Comment ça?
4: J'ai jamais parlé de ça. Je manquerai pas de cheveux. Je retiens de mon père. Beaucoup de cheveux. C'est votre cas, les boys. Oui, d'après moi, vous n'avez pas de problème.
5: Non.
4: Mais je sais pas. J'ai comme l'algorithme. Il est comme viré fou. Rogaine, toute la patente des.
7: Ça, c'était mes cheveux il y a 6 mois. Regarde bien. J'ai juste changé de shampoing. 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
4: Ça c'est du IA.
5: C'est 100% IA, ça.
4: C'est des pauses.
5: Ben, j'en ai d'autres. Wow. J'en ai d'autres. Je te fais entendre maintenant. Ça s'appelle Néo, je sais pas trop quoi. Regarde, on n'est pas là pour faire de la pub, anyway, là.
4: Souvent des produits qui n'existent pas.
5: C'est des jujubes.
8: Hier soir, il a duré 45 minutes. Avant, c'était fini en 3. Ton chum, le mois passé, tu m'as dit qu'il voulait même pas te toucher. Je l'ai mis sur l'ashwagandha. Son cortisol a baissé, puis sa libido est revenue avec. Parce qu'avant, il y avait 0 libido. Ça, c'était son cortisol. Quand il est trop élevé, il détruit ton physique, puis surtout ta libido. Puis la moitié du temps, il était pas capable de bander. Là, il y en a. Le magnésium a réglé son insomnie. Fait qu'il y a enfin l'énergie. Quand ton cortisol est régulé, ton corps arrête d'encaisser tout ça.
5: C'est bon pour les gars.
9: Un agriculteur de 50 ans a swappé ses bières du soir pour très calme. Chaque soir pendant 30 jours, voici ce qui s'est passé. Yeah.

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1: Ils font même des chansons pour les filles. Une fille qui...

0: Tu comprends que... Une fille qui fume du pot à toutes les soirs, ça commence à même. Du pot, ouais. Il y en a également pour des rasoirs.
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0: Mais il reste ma préférée, c'est celle de où on parle des gars qui...
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0: Les filles aussi ont des problèmes de cheveux.
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4: Un preview de film.
3: 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Et que j'ai décidé de l'ajouter à ma routine.
5: Toutes des noms couchés dehors.
0: Ben oui, toutes des affaires à coucher dehors qui... tu sais, c'est difficile de...
5: Pas du chinois ou des trucs inventés.
0: Ben oui, puis des poudres qui font maigrir, ça n'existe pas vraiment. Tu sais, il n'y a pas de...
5: No pain, no gain. Il faut que tu fasses un peu d'effort.
0: C'est un peu ça. Puis tu sais, on voit ce matin également dans les différents médias où il y a des... l'intelligence artificielle est de plus en plus utilisée en matière de vidéo. Il y a même une fausse influenceuse qui a été créée par l'intelligence artificielle, puis il y a des compagnies qui l'engagent là, pour promouvoir ses marques. Elle se promène en bikini, mais c'est pas une vraie personne.
5: Ben la fille de la NFL, la belle fille que vous voyez, là, d'avoir tous les uniformes d'équipe de la NFL là, qui veut coucher avec des hommes plus vieux, là, c'est l'une des plus. C'est possiblement la plus populaire partout aux États-Unis. C'est ridicule. Là. C'est ridicule. Elle est déguisée en n'importe quelle équipe. Moi, j'ai vu ça à un moment donné, les Vikings du Minnesota. C'est vraiment pas mon équipe. J'ai jamais tapé. Boum, les Vikings du Minnesota. La course sur le terrain est en bikini. Ben, il y a du monde qui tombe là dans le panneau. Là. Hey, moi, ma préférée, c'est celle-là. Par contre, j'en ai une.
0: Vas-y.
5: Elle est vraiment bonne.
6: C'est fini le niaisage. Moi, je vote Christine Fréchette pour faire sortir la CAQ.
5: Voilà. Ça, c'est la mienne, ça.
0: Ça aussi, il y en a beaucoup.
5: Eh oui. Ouais, j'adore ça. J'adore ça un petit peu encore.
6: C'est fini le niaisage. Moi, je vote Christine Fréchette pour faire sortir la CAQ.
7: Quelle bonne solution.
5: Sauf qu'il y a des vraies personnes dans le Vox Pop de Max qui disent ça.
7: Ben oui.
2: Par contre, si tu ramollis à chaque fois que tu changes de position, c'est...
5: Ça ne va pas. Si tu arrêtes pas de chier, je sais pas quoi, la première que tu as...
0: Ouais, la première, il y en a un paquet. Là.
5: Ah, je le sais.
8: Si tu bois très calme pendant juste une semaine, tu pourrais remarquer que tu t'essuies le cul une fois au lieu de 5 et que c'est vraiment fini. Si tu le bois pendant 2 semaines, tu pourrais remarquer que tu chies tous les jours au lieu d'une fois tous les 3 jours. Si tu le bois pendant 3 semaines, tu vas peut-être remarquer que tes pensées arrêtent enfin de tourner. Puis si...
0: Mais tu sais, tu te demandes.
7: Relier, ça, là.
0: Tu te demandes à qui il s'adresse en utilisant. Tu vas chier une fois par jour. Hey, prends ça, tu vas chier une fois par jour, mon vieux.
7: Wow.
0: J'ai une excellente nouvelle pour toi. Les gars, écoutez-moi, là, comme faut. Vous êtes dans l'auto, là. Restez concentrés, OK? Tu veux chier une fois par jour? Prends ce poudre-là.
7: C'est ça.
5: That's it.
0: Il y a personne qui cherche ça. Il y a personne qui compte le nombre de fois.
5: Il y a plein de monde qui achète du métamucil, là. Ouais. Métamucil, old brand.
0: Mais Métamucil, ça vient avec...
5: Une pomme par jour, ça fait le job.
0: Mais Métamucil, en fait, OK, il y a plein de monde qui achète du Métamucil, mais qui achète du Métamucil? J'ai jamais acheté ça de ma vie.
5: Ah non, c'est huge, là, Métamucil.
0: Je
5: vrai,
0: sais que
5: là.
0: C'est huge. Je me rappelle des pubs.
5: Le commanditaire, même dans des, mais dans même... des sports. Là.
0: Mais je sais même pas c'est quoi, du Métamucil.
5: Ben, c'est de la... C'est des... C'est une espèce de poudre fait avec des fibres naturelles. C'est une plante ou un grain qu'on broie. Puis ça goûte l'orange. All brand.
0: Manger les all brand, c'est
5: all
0: bon.
5: All brand, c'est du brin de scie. Ben non, c'est pas bon.
0: Ben oui, c'est bon du all brand.
5: All brand, c'est bon? Ben oui. Ça goûte rien.
0: Tu fais ça avec des framboises ou avec des fruits.
5: Non. All brand, c'est ça. Non, là, c'est comme... C'est du all brand. Moi, je te donne du all brand, c'est ça que tu manges, là. T'as pas le droit à des fruits, là. T'as pas le droit du sirop d'érable. T'as pas le droit du yogourt.
0: Tu prends, toi, matin, m'enlever mon droit à mes fruits.
5: T'as pas le droit du yogourt à vanille.
7: Ah là,
5: c'est du all brand. All brand, c'est du brin de scie.
7: Ça va être sec pas mal. Là.
5: C'est du brin de scie. Puis comme punition, tu prends du lait 0%.
0: Malo. Mais Albrecht, je vais te décevoir, mais même tout seul, je le mangerais. Je n'haïs pas ça, ce, le son.
5: Comme ça, goût-là. Le son dans ta bouche aussi?
0: Ouais, j'haïs pas ça. J'haïs pas ça. OK. Le type, vous êtes prêt à aller jusqu'à où?
4: Cette question s'adresse à tout le monde qui a déjà fait l'épicerie. S'il vous plaît, il me faut des réponses. Est-ce qu'on est censé typer la personne qui emballe notre nourriture? Genre lorsque tu payes la personne qui emballe ton épicerie. Parce que la madame en avant de moi, elle a typé le gars. Et là, j'ai remis toute ma vie en question. On est-tu censé typer ou genre... Je suis une mauvaise personne de jamais avoir typé? Je sais pas, je me pose la question. Ça. Peut-être que la femme était juste bien gentille aussi puis qu'elle est bien contente qu'il ait emballé son épicerie. Mais genre, est-ce que dans le fond, je suis la seule sans terre qui type pas la personne qui emballe?
0: Moi, je type pas la personne qui emballe l'épicerie.
9: Ben non, ben non. Ben non!
0: Par contre, quand j'étais emballeur, j'en recevais. Elle m'a rappelé ça. Quand j'étais emballeur, il y a des madames qui me donnaient une pièce ronde. On était en 95.
5: S'il y a des bénévoles, je trouve qu'il n'y en a pas beaucoup ces temps-ci, mais tu sais, des équipes de soccer, des équipes des jeunes, des gars, des filles. C'est sûr que là, tu types, là. Ça, c'est le fun. Mais la personne qui est payée à temps plein pour emballer, non. Moi, je paye plus cher mon épicerie pour aller d'une épicerie qui emballe. Maxi, je le sais que je sauve l'argent, mais des fois, Maxi, quand je fais une épicerie de 250$,
0: ça ne me
5: tente pas.
0: J'aime pas ça, moi non plus.
5: Donc, je paye plus cher. Oui, c'est plus cher. Tu vas dans une vraie épicerie, entre guillemets. IGA, métro, peu importe. Et là, tu as un emballeur. IGA des sources, Charlebourg, meilleure place pour les emballeurs. Tu es garanti d'avoir un emballeur. Je vais dans certains IGA qui ne sont pas des sources. À un moment donné, là, t'es d'une file. Là, tu dis, parfait, j'ai une épicerie, d'après moi, 325$. Une épicerie normale. J'arrive, l'emballeur s'en va. Hey, ça, c'est crissant, là. Excusez-moi. Ouais, ça, il est parti.
9: Charge de caisse.
5: Il est parti où? Ah, Mario est parti à sa pause.
9: Ah, ouais.
5: Non. Là, je suis baisé, moi, là. Parce que moi, j'avais commencé à décharger mon stock.
0: Moi, je le fais pas, là. Quand je vais au GA et qu'il n'y a pas d'emballeur, je laisse ma commande, là. Mon là, il arrive, là.
5: Ben, tu sais-tu quoi? J'ai fait ça et j'ai pensé à toi.
0: Ben oui.
5: J'ai pensé à toi. Le mois dernier. Mais c'était pas fait en sauvage. Je me suis croisé les bras. J'ai déchargé ça. J'ai regardé la fille. Je me suis croisé les bras. J'ai dit, c'est chicken, là. C'est elle ou moi?
0: Là. Ouais, ouais, oui,
5: c'est ça. Mais c'est là. Il y a du monde qui attend, là. En même temps, c'est bien maudissant. Il y a du monde qui me regarde. C'est ça me tente pas de passer pour un écœurant, là.
0: Non, je ne pense pas pour un écœurant.
5: Je l'ai fait avec elle. Ça a fini comme ça, l'ai fait avec elle. Elle m'a aidé, là. Je l'ai fait avec elle. Mais tu sais, je ne l'ai pas fait tout seul. Si je l'ai fait tout seul, je vais aller au Super C ou au Maxi.
0: Ben, c'est exactement ça le point.
5: C'est ça le point. Il est parti à sa pause.
0: Ben moi, il y en a un qui, c'est pas la caissière qui le fait. Il y a toujours un emballeur qui revient à la caisse finalement, puis il le fait. Mais non, si j'avais voulu emballer ma commande, je serais allé ailleurs.
5: Plein ça.
0: Je viens au IGA parce qu'il y a quelqu'un qui fait ça. En plus, déjà que j'apporte mes sacs. Et les sacs, ça, des fois, je suis déplaisant. Les sacs, moi, je ne l'ai pas encore digéré. Qu'on paye nos sacs puis qu'il faut qu'on traîne nos sacs. Je trouvais que ça allait très bien à l'époque où ils mettaient notre commande dans des sacs en plastique.
9: Eh oui.
0: Puis qu'on ramenait ça à la maison. On les gardait, les sacs.
9: On s'en servait pas comme poubelle.
5: Les sacs de papier aujourd'hui sont très cheap.
0: Ils sont cheap à l'os. Hein? Ils sont cheap à l'os.
5: 4 fromages, 3 terrines, 2 baguettes. On a mangé avec ça en fin de semaine. C'est vendredi soir ou samedi soir? Samedi soir, avec Charles, qui était là avec sa blonde. On a mangé ça. Je prends le sac d'une main à l'épicerie. Il déchire dans le parking.
0: Ah non, c'est dégueulasse.
5: Il fend.
0: Ouais.
5: C'est dégueulasse. J'ai pas 3 roast beef là, dans le sac, là. J'ai un fromage au cas, j'ai un brie, j'ai un autre, un cheddar, 2 baguettes, puis 2 terrines, tu sais, les petites terrines, le fun, là. Mm-hmm. C'est pas pesant, là. Je le prends, il fend en deux.
0: Dans le parking. J'arrête à l'épicerie, j'ouvre mon coffre de char pour ramasser mes sacs. Je suis au IGA, mettons. Bon, IGA, un sac Adonis, un sac Métro, sac Pépé.
5: Bon, là, ça, c'est classique, là.
0: Je m'en vais chez IGA avec ça.
5: Oui.
0: J'arrive chez Métro, je prends mes sacs IGA. J'arrive chez Maxi.
5: C'est tout mélangé. Non,
0: c'est pas,
5: savent,
0: c'est pas mélangé, Dom. C'est ça que je te dis. Je fais exprès.
5: Ouais, tu fais du Dan Gravel.
0: Pour afficher les concurrents. Changez-moi pas vos sacs.
5: Ou t'amènes des grosses caisses de maxi ailleurs. Tu sais, les caisses bleues. Ça,
0: exactement.
5: C'est pratique, comme on dit, par exemple.
0: Exactement. T'amènes les caisses.
5: Bleues, c'est pratique. C'est cher sur le coup, mais c'est pas tuable.
0: Puis, entre autres, le sac des viandes pépéolées, partout, quand je vais faire l'épicerie, il est toujours là. Il est gros, il est massif, il rend du stock dedans. Puis je leur dis, là, il est bon, ce sac-là.
5: Je suis allé à l'épicerie à un moment donné, j'avais un sac Ikea. Tu sais, les grosses espèces de grosses.
9: Bleues.
5: C'est des grosses chiennes bleues, ça se tient mal, là. C'est des gros Christy de sac dégueulasses, là.
0: Costco aussi.
5: IGA.
0: Là. Costco, une espèce de poche de hockey. Là.
5: Oui, c'est ça.
9: Ben, l'autre jour, je vais à la SAQ.
5: L'autre jour, mon homme.
9: J'achète du vin.
0: C'est pas ben tard. 7h moins quart, on dit 0.
9: 4h30, commencez à shaker un peu. Et, ben, c'est parce qu'habituellement, ils mettent ça dans des boîtes. T'achètes, je sais pas, 10 bouteilles, 12 bouteilles de vin, ils sortent une boîte, ils te mettent ça là-dedans. Fait que là, moi, je paye mes bouteilles. Il dit, monsieur, allez-vous prendre le sac? On vend des sacs maintenant, 3-4 piastres. Là, pour les...
5: Toi, tu dis, je vais à la boîte.
9: Je paye déjà assez cher mon Christy de vin à la SAQ. Je n'achèterai pas un sac en plus. Ouais, mais les boîtes, on vend des sacs maintenant. Je dis, non, je veux une boîte. Là. Je n'achèterai pas un sac à 5 piastres en plus. Là.
5: C'est ça. Puis il t'a donné la boîte?
9: Ouais, il était pas content.
5: T'es pas content?
9: Non.
0: Tu manges de la merde.
9: C'est ça que je me suis dit.
0: À un moment donné. Hein.
9: Non, mais c'est ça. Envoie-moi ça dans une boîte, là.
5: Parle-nous donc de ton fish and chip. Avez-vous vu le vidéo?
0: Oui, j'ai vu le vidéo.
9: On va voir sur Facebook, là.
5: Ça ressemble quasiment à des chauves-souris grillées.
9: Ben, je sais pas ce qui s'est
0: passé.
9: Mais
0: c'était gros comment avant?
9: Ben, c'était un filet de morue, quand même. Un bon filet de morue. Puis là, ben, je suis à la recette que ChatGPT m'a faite. Puis là, je trempe ça dans la farine puis dans
0: d'abord,
9: la pâte.
0: Pourquoi la recette sur ChatGPT, hein?
9: Ben, parce que c'était facile.
0: OK.
9: Puis c'était peut-être pas bonne affaire.
5: Bon point, je prends pour Nick là-dessus. Pour vrai,
0: pas moi. Il y a un paquet de chefs partout dans le monde qui sont bons.
9: Facile de dire à Chad.
5: Donne-moi les meilleures recettes dans le monde. Donne-moi les trois meilleures recettes de fish and chips dans le monde.
0: J'aurais pris un
5: James Oliver. Ben, c'est sûr que la recette... Je te dirais que la recette du Galloway, c'est pas mal la meilleure.
0: Master, quand je veux une recette, là, quand j'en cherche une, je m'en vais sur Instagram d'un reel. Moi, une recette, t'es supposé d'être capable de me montrer ça en une minute.
9: Ouais.
0: Tu le vois, là.
9: C'est ça que j'aurais dû faire.
5: Puis là, l'audio, c'est-tu. Si tu veux arrêter de chier, si tu t'es constipé,
0: si tu veux,
5: prendrons le fish and chip.
0: T'es tanné de t'essuyer.
5: À Waganda.
0: T'es tanné de t'essuyer 5 fois, puis t'en mets encore plein les doigts.
9: À Waganda.
5: Arrête de manger de la morue. Non, mais pas Pépé Holly, mais Galloway. Galloway, c'est dur à battre.
0: Il est vendu chez Pépé, en plus, son congelé.
5: Il est vendu chez Pépé, exact.
9: Ah oui.
5: Ça, c'est dur à battre.
9: Qu'est-ce que t'as fait? Ben, j'ai suivi la recette, mais clairement...
0: Visiblement, t'as pas suivi la recette. C'est pas ça qui s'est passé.
9: Ben, j'ai mis ça dans... Tu sais, tu te fais une pâte pour tremper ton filet de morue dans la pâte après l'avoir mis dans la farine. J'ai mis ça dans la friteuse. Il s'est ressorti de même.
0: T'as bien été, pareil.
9: J'avais des bonnes côtes levées à côté.
5: Ouais, t'avais pas sur le side.
9: Ça, c'était comme un surplus.
0: Non, c'était un surf and turf.
9: Ça a fini juste
5: ça semblait des chauves-souris.
9: Ah non, c'était dégueulasse.
0: Ça avait l'air des tentes de poulet.
5: C'est jeté, c'est dans la nature.
9: Mais
0: tu y as même pas goûté?
9: Ben, j'ai goûté un peu, mais ça goûtait à la pâte. Là, la pâte était bonne, mais il n'y avait plus de poisson. Je ne sais pas ce qui est allé.
5: C'était de la pâte.
9: On est allé à la pêche dans la friteuse, on n'a pas trouvé.
5: C'est ça, 7h10.
9: Voilà.
5: Y a-tu d'autres choses?
0: Ben... Je vous dirais rapidement de même. J'ai toujours des affaires. Là.
5: Moi aussi, j'ai toujours des affaires.
0: Je
5: sais que Donald est arrivé. Si Gilles Lehouillier, je vais revenir là-dessus.
0: Vas-y.
5: Tu me permets-tu?
0: Oui.
5: Si Gilles Lehouillier, maudit de bonne entrevue avec DH. C'est un home run, cette affaire-là. Là. C'est pas juste un appui à Éric Duhaime. Il te l'a mis dehors du stade. Éric a été surpris. Éric va faire un tour, là, venir faire un tour ici la semaine prochaine. Éric a été surpris. Tu sais, c'est comme si quelqu'un pense qu'il a gagné le 4 sur 6.
0: Mm-hmm.
5: Il va au dépanneur avec son Super 7,
0: mm-hmm.
5: son sa loterie. Là. Il a gagné le 6 sur 6 plus avec l'extra. Et d'habitude, il prend jamais l'extra. Il y en a eu pas mal plus qui pensaient pour son argent. Gilles était en feu. Puis, il a parlé avec The Edge. J'ai une couple d'extraits à vous faire entendre. D'abord, son message à Drainville.
10: J'ai beaucoup de respect de M. Drainville. Malheureusement, j'avais dit, Bernard, tu serais bien mieux de quitter et d'aller... T'as pas pensé à aller avec Éric, etc. Parce que j'ai dit, tu peux plus rester là. C'est clair qu'ils sont tous soumis encore, on le voit bien, là, à la loi du silence. Ben, il m'a dit, ben, je vais faire avec. Tu sais, il a pris sa décision de rester. Mais si tu prends une décision de rester avec un parti, que Mme Fréchette ne réalisera pas le troisième lien...
5: Ben non.
9: Ça, je trouve ça triste. J'aurais été incapable de rester. Il a sa pension, Bernie. Il a sa pension. Il était ministre quand même du PQ, là, peut-être le rappeler. Là. Il a sa pension. Il a accumulé ses années de service. Tu claques la porte. Il est allé loin contre Fréchette.
7: Oui.
9: On l'a eu en entrevue ici.
7: Je m'en rappelle.
9: 3 ou 4 fois durant la course.
0: Il sacrait tous les fois, by the way.
9: Il n'y a rien qu'il n'a pas dit contre Fréchette, puis il sacrait gros comme un bras. Là. Ouais, mais vous aimez ça, vous autres, sacré. Tu sais, il se la joue un peu. Tu sais, là-dessus, il y a de la manipulation de politiciens. Là. Comme il avait dit un gros mot à l'autre antenne. Là. Ah, il aime ça, eux autres. Moi, il a lâché.
7: Ouais.
9: Là. Ça va faire, tabarnak.
7: Ben.
9: Tu sais, oui, ça faisait un peu théâtre d'été, là. Mais quand même, il est allé loin contre Fréchette. Se revire de bord, fait un câlin à Fréchette.
7: En même temps, ça aurait pas été, selon moi, ça aurait pas été bon pour le Parti conservateur.
9: Non, il l'aurait pas
7: changé
9: pris.
7: De camp.
9: Il l'aurait pas pris. Éric l'aurait pas pris.
7: Mais non.
9: Il me l'a dit. Il a pris ses organisateurs, mais il l'aurait pas pris. Puis, t'as raison, il y aurait eu une rébellion
0: aussi. Il aurait pu partir.
9: Il aurait pu partir, tout simplement. Je démissionne. Je m'en retourne dans mes terres avec ma famille, etc. C'est quand même... c'est quelqu'un qui a quand même un certain talent des communications. Là. Ce gars-là est libre, Cogeco le rappelle. Ils ont donné des shows à du monde.
7: Ouais.
9: Bizarre. Là. Ce gars-là est sur le marché. Ce gars-là avait une belle carrière. Là. Du jour au lendemain, il a laissé 1 million sur la table.
0: Donc, je ne sais pas si... que ce soit Cogeco ou quelqu'un d'autre, il y a quelqu'un qui va le rappeler, là.
9: Exact.
0: Ça, c'est sûr. Puis à un moment donné aussi, ça, il peut juste aller faire des panels, puis s'occuper du maïs au...
9: C'est ça. Exact. J'en ai un autre à vous jouer. On écoute.
10: Il faut se le dire, là. Si le gouvernement de la CAQ avait vraiment voulu livrer le troisième lien, il aurait fait le pont de l'île d'Orléans, puis il aurait dit aux gens de l'île d'Orléans, on traverse sur le bord. C'est à prendre ou à laisser. C'est un projet d'à peu près de plusieurs milliards de dollars pour desservir quelques dizaines de milliers de personnes maximum. Il faut que collectivement, le gouvernement traverse l'autre bord. Voilà que le gouvernement de la CAQ, depuis 8 ans maintenant, la population de Chaudière-Appalaches, la population de la capitale nationale, leur ont donné, tenez-vous bien, 9 députés sur 11 dans la capitale nationale. Vous savez ce que c'est quand on observe une minute de silence? Il faut la dire, la réalité d'aujourd'hui, là, pendant la campagne électorale. Comment ça se fait que Mme Lachance, Stéphanie Lachance, elle se plaint que le monde, ils sont en colère, etc.? Ben oui, ça a été non pas une minute de silence, ça a été 8 ans de silence de la part de la députation.
9: Non, il était excellent.
7: C'était très bon.
9: C'était très bon. Donc, à voir pour la suite. Est-ce que ça aura un impact sur le vote? Des appuis comme ça, ça crée des atmosphères. C'est pas... Moi, je connais pas personne qui ont des stickers de Bernie à la maison servir de bord. Ah, ça va, il y a un PCQ. Ça crée un mood, ça crée une atmosphère, ça crée un momentum. C'est comme le sport, à un moment donné. T'as besoin de momentum, ça donne la confiance, ça crée une vibe, et ça fait en sorte qu'aujourd'hui, ben les conservateurs ont un score historique. Qui font le 20%.
7: Je pense que si, mettons, tu parles un peu dans le manche, tu dis, moi, j'essaierais peut-être conservateur, mais t'as encore un doute. Moi, je pense que ça peut t'aider à prendre une décision. Là.
9: Effectivement. 7h15.
0: Il y a. Comment il s'appelle, monsieur? Marcel Dutille aussi, qui a décidé d'appuyer à la CAQ. Je cherche à comprendre.
9: Ça, je comprends pas. Ouais, il y a des trucs qu'on comprend pas, là. Ça, c'est clair. J'ai beaucoup de patentes de changement climatique. Je vais garder ça pour demain. Un truc que demain va être trop tard de jouer, c'est Carey Fraser et Michel Bergeron. Excuse-moi, c'est une bonne shot, là. C'est Radio-Can. Comment ça s'appelle ça en direct
7: de l'univers?
9: Wow. Sérieux, là. C'est vraiment un bon show. Je l'ai aimé, cette shot-là, quand même. Carey Fraser qui dit en présence d'Alain Côté qui est là. C'est amusant, c'est de l'humour, mais quand même, c'est bien fait. Et Bergie, parce que c'est un show hommage à Bergie. Carey Fraser qui confirme, mesdames, messieurs, que le but d'Alain Côté, il est bon.
11: Ce soir, pour mon bon ami Michel Bergeron, le but d'Alain Côté est bon!
9: Yeah! C'est bon, c'est drôle, c'est cocasse, c'est bien fait, c'est de la bonne TV.
0: Il était bon ce but-là, anyway.
7: Ben oui.
9: Oh, il était bon, mais tu comprends tout l'historique, là. Que, c'est quand même l'arbitre qui, lui, décide de faire de l'humour avec ça. C'est quand même... Il se prête au jeu.
0: Ben, ça te garde en vie. Fraser, il parle de hockey uniquement dans ses, quand il invite Malin Côté ou Michel Bergeron.
5: La coiffure encore, hein? La coiffure.
0: Il a-tu encore les cheveux?
5: Ben oui. La coupe là, ça change de couleur un peu. La
0: coupe de cheveux JFK. Ah
9: ben, on est dans les jujubes.
5: On est dans le clairol, quel numéro là, de couleur, je ne sais pas trop. Là. On est dans plus dans la, on est dans la Sico. Sico, couleur butterscotch. Regardons le numéro de la couleur.
0: Brume matinale.
5: Ouais, brume matinale. Puis je veux finir avec Jacques Tanguay. Un extrait de son discours quand il était intronisé
0: au Temple de la Renommée.
5: Au Temple de la Renommée de la LHJMQ concernant son malaise cardiaque qu'il a eu, crise cardiaque, malaise cardiaque. Il est arrivé à l'hôpital, il le raconte. Je trouvais ça absolument excellent. Mettez un petit 2 à la table que Jacques Tanguay va être honoré vendredi prochain. Je veux pas la programmation, là. C'est une grosse année pour les remparts, c'est le 30e. Des nouveaux remparts. Là, c'est sûr que Jacques va être honoré.
0: Ouais, il faut.
5: Patrick va être honoré. Les anciens coachs, pourquoi pas? Philippe Boucher, tout. Les anciens coachs, ce serait bon. Ils ont quand même des scénarios bien établis avec les Harfans de Beauport, un match avec l'uniforme des Harfans de Beauport. Ils sont de retour, d'ailleurs, dans une ligue... c'est-tu la Ligue 3A? Une ligue senior, oui. Mais donc, voilà, je veux faire entendre Jacques Tanguay, puis on peut aller à la pause après ça, non? Mm-hmm.
0: Ben oui, on peut y aller.
5: Il est 7h18, voici Jacques Tanguay.
12: Un jour, j'ai eu un petit problème de santé en 2021. Okay? Et Suzanne, ma conjointe, vient me reconduire à l'hôpital Laval. C'était assez grave à ce moment-là. Et quand je suis arrivé à l'urgence, il y avait un jeune homme qui travaillait à l'urgence ce soir-là, c'était un cardiologue, qui m'a reçu à l'urgence. Puis il dit, « Monsieur Tanguay, qu'est-ce que vous faites ici? » Fait que je n'étais pas appelé le reconnaître, j'étais des vapes un peu. Puis c'était mon ancien joueur des remparts de Québec, Marc-Antoine Carrier, qui était rendu cardiologue à l'hôpital Laval. Fait que le hockey junior, ça ne fait pas juste créer des professionnels extraordinaires qui nous rendent fiers puis qui animent les amateurs de hockey, mais ça laisse un héritage dans tous les domaines de la société. Ça laisse des jeunes qui continuent par la suite avec notre programme d'études, avec l'aide qu'on leur apporte au niveau de leur étude, au niveau collégial puis universitaire, bien, ça laisse des hommes extraordinaires qui ont une implication dans leur communauté. Puis moi, je l'ai vécu à plusieurs reprises dans plusieurs secteurs d'activité.
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1: Circulation. Comment ça va, mon Gaston? La tête des ponts, c'est encore compliqué ce matin. Si vous êtes sur la rive sud, l'accès à la rive nord, ça va être demain matin et matin jusqu'aux vacances des fêtes. Là, comment je vous dirais bien ça? Vous êtes pogné dans le trafic, puis ça va rester de même encore très, très longtemps. 20S, 20 Ouest, 73. C'est costaud ce matin, la circulation un peu partout. Heureusement, là, pour tous ceux qui avaient peur qu'on manque de courant ce matin pour 60 000 personnes dans toute la couronne, c'est revenu très, très rapidement. Là, à 1h cette nuit, on avait du courant. Donc, pour ce qui est de la rive nord sur les routes, les lumières de circulation fonctionnent. Mais c'est compliqué à bien des endroits. Charest, direction Est, Capitale dans les deux directions, Laurentienne et Henri IV, direction Sud. 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
24: 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Voici Donald!
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24: Donald Charrette, en ce lundi, comment ça va?
1: Ouais.
24: Yeah! Morey Live! On vient d'entendre un thème. Là, je me sens énergique avec ce sondage aussi. Et Eric se sent très énergique ce matin. Peut-être qu'il fait son jogging avec Mia. Peut-être. Peut-être. À vérifier. On vérifie ça. Eric est en. Il frôle le 20%. Là. C'est historique ce matin, ce sondage-là pour le PCQ. Tandis quoi du score?
27: Ben écoute, si tu parles du PCQ, ils sont à 18 ce matin, ce qu'ils ont jamais atteint à ma connaissance. Là. Alors c'est vraiment un record historique. Alors est-ce qu'il peut encore monter? Peut-être. Là. Mais disons que moi, ce que je trouve intéressant dans ce sondage-là, c'est le premier sondage après les débats. Tu sais, il y a eu deux débats la semaine passée qui ont marqué un peu la population. Là, c'est le premier sondage qui arrive après, puis c'est un gros sondage. Ce que je remarque, entre autres, c'est que d'abord le PQ il est premier, mais il est collé à 29%. T'sais. Il monte plus. Il est plafonné depuis des semaines. Il est collé là. Alors il est à 29%. 41% des gens disent qu'ils peuvent se faire convaincre d'ici le 5 octobre pour changer d'idée. C'est quand même beaucoup. Je ne sais pas si c'est vrai ou c'est faux, mais c'est quand même beaucoup de monde qui pourrait soigner d'un bord ou de l'autre. Ce que je constate aussi, c'est que la peur des tarifs est disparue. Alors, quand on demande aux gens c'est quoi leur préoccupation, la peur tarifaire, la peur de Trump, dans le fond, est tombée à 9%. C'est une méchante dégringolade dans quelques semaines.
24: Ça Donc, si elle continue d'insister là-dessus... Elle fait fausse route.
27: Ça pogne plus, là. Ça pogne beaucoup moins que ça pognait. Puis quand tu demandes aux gens c'est quoi leur préoccupation, on est revenu à la base, c'est-à-dire le coût de la vie, les soins de santé. Ce sont les deux préoccupations principales. Puis dans le cas des tarifs, ce qui est assez m'impressionne aussi, c'est quand on demandait aux électeurs quel chef vous défendrait mieux contre Donald Trump, celui qui l'emporte, c'est ne sait pas, 26%.
24: Alors, salut.
27: Alors, c'est pas Fréchette, c'est pas Plamondon, c'est que les gens disent, regarde, un ou l'autre, là, ça va être la même affaire. T'sais. Les gens ne croient pas qu'un va être un champion versus les autres. T'sais. Alors, chose, c'est assez. Ça s'en dit pas mal, là. Alors, écoute, puis dans le cas du PCQ, oui, il était à 18%. Sauf que ce qui m'a surpris un peu, on dit que dans la région de Québec, les conservateurs et le PQ sont à peu près à égalité, là. C'est coude à coude, là. Alors, c'est 27%. Moi, je pensais que le PCQ était un peu plus en avance, là. Alors, il y a peut-être un petit signal d'alerte là-dedans. Là.
24: Qu'est-ce qui explique ça, selon toi?
27: Ben, écoute, j'imagine que si tu mélanges Rive-Nord, Rive-Sud, plus, tu sais, bon, Québec solidaire, etc., là, ça s'équivaut. C'est sûr que si tu faisais juste Rive-Sud, par exemple, ça serait différent, là. Mais ça veut quand même dire que le Parti conservateur est en bonne position, là. Puis, il faut le dire, il mène une bonne campagne depuis le début. Pas beaucoup d'erreurs, une bonne campagne.
24: Qu'est-ce qui arrive avec le pharmacien?
27: Ben, le pharmacien, moi, je pensais qu'il s'était distingué un peu là, durant les débats. Là. Je pense qu'il était bon durant les débats. Je l'ai vu en fin de semaine dans les entrevues, il était bon aussi. Là. Mais ça semble pas prendre tant que ça auprès de la population.
24: 12 % côté Franco.
27: Et ce qui est un peu étonnant dans la région de Sherbrooke, qui est sa région forte, là, c'est là où il s'est présenté. Puis c'est là que, bon, écoute, je le disais un matin, il est allé 7 fois en Estrie depuis le début de la campagne électorale. Il travaille beaucoup la région et ça semble pas donner des résultats très concluants. Là,
24: il est à risque.
27: Il est à risque.
24: Dans le comté d'Orford. Donc, son autobus pourrait y aller un petit peu plus d'ici la fin. Quand aussi d'ici la fin, peut-être le répéter, c'est ce dimanche, le vote par anticipation. Dimanche et lundi. D'ailleurs, quand même un message intéressant pour les jeunes, je le dis comme ça, là, pour les jeunes qui sont intéressés à la chose politique, les jeunes qui veulent commencer à s'impliquer, à voir comment ça fonctionne et tout. Élections Québec sont à la recherche quand même de beaucoup, beaucoup, beaucoup de personnes. Et vous pouvez, si j'ai bien compris, corrigez-moi, vous pouvez travailler pour Élections Québec à partir de l'âge de 16 ans. Pour classer des trucs, j'imagine, c'est procédé à des vérifications, quelqu'un arrive avec sa carte d'identité, etc. Oui, madame, une telle, on sait comment ça marche les élections, là. Donc, c'est quand même intéressant. Je dis ça de même. On cherche du monde et c'est ce dimanche déjà qu'on vote, mon cher Donald.
27: Ben oui.
24: C'est la fin de la campagne. Là.
27: Ouais,
24: c'est le dernier sprint avec Patrice Roy, mercredi.
27: Oui, mais là, ça va aller vite.
24: Tout le monde en parle, qu'ils vont peut-être passer tous les chefs dimanche prochain. Là.
27: Ouais. Alors, ça sent la fin. Ça va aller vite 2 semaines. Dans 2 semaines, on s'en va voter.
24: Est-ce que ça peut bouger?
27: Ben, si je me fie au sondage de ce matin,
24: ça
27: on
24: bouge
27: parle,
24: pas ben, ben,
27: on
24: Donald.
27: Parle 41%. Moi, il peut y encore avoir un swing. T'sais. Il suffit de quelques pourcentages de votes qui changent pour changer des comtés. Là, c'est ça. Là, si on regarde la possibilité, par exemple, dans le cas de la CAQ, là, est-ce qu'ils vont disparaître de la carte ou s'ils vont faire élire 40, 50 ou ils vont se faire élire?
24: Ben, le Kakistan, c'est le tiers des sièges.
27: Ouais.
24: Quand on dit Kakistan, Rive-Nord, Rive-Sud de Montréal, ce matin, le sondage dont on parle, Rive-Nord, c'est un balayage péquiste là, qui s'annonce. 32 % PQ, 23 CAQ. Ça, c'est un balayage. Rive-Sud, c'est une domination. De là à dire un balayage, attendons. Mais quand même, c'est assez musclé comme avance. 30 à 25 pour le PQ. PQ, Rive-Nord, Rive-Sud de Montréal, ça semble acquis. Selon ce sondage-là, 5 000 répondants quand même, faut-il le dire. Donc, comment qu'amène sa campagne Fréchette? Comment t'as trouvé, Adam?
27: Ben, écoute, la semaine passée, elle a eu une très mauvaise semaine. Rappelez-vous, la semaine passée, il y a eu 2 débats où elle a mal paru. Puis il y a eu l'histoire du député Troué, là, tu sais, avec ses brownies.
24: Ça crée des dommages, ça. Ben, les greenies.
27: Ben, là-bas, là, tu dis, garde, écoute, là, tu sais, là, c'est parce qu'après ça, elle a plus attaquer les libéraux sur la corruption.
24: Non.
27: Puis elle peut plus non plus, tu sais, elle a beaucoup attaqué les candidats du Parti conservateur en disant, tu sais, c'est vraiment le pire, donner de l'argent à des élus. Pour
24: faire un tweet coquin sur un truc il y a 20 ans.
27: Il y a 12 ans. T'sais, t'sais, quand tu compares les deux factuels, ça neutralise un peu certaines attaques. Fait que ça fait doublement
24: excellent
27: mal.
24: Excellent point.
27: Ah, alors, c'est une très mauvaise semaine pour elle. Là, là, il reste évidemment un débat cette semaine. Puis bon, il y a des émissions de télévision. Là.
24: Ça se poursuit ce matin. Ouais. Tu me disais ça. C'est une expression que j'entendais ça dans les salles de nouvelles. C'est murder. C'est une maudite bonne expression. Ce matin... La couverture du Journal de Québec, Journal de Montréal, sur cette dame de 98 ans qui n'a pas de médecin. Puis pendant ce temps-là, vous avez Fréchette hier qui repromet quelque chose que à peu près tous les politicos ont promis puis qui n'ont jamais livré. Chaque Québécois aura un médecin.
2: Depuis toujours.
24: Elle dit ça! Depuis toujours que ça a été promis.
2: Depuis 40 ans que tout le monde promet ça.
24: Elle a promis ça alors que le journal expose cette dame de 98 ans. Comme tu dis, c'est murder.
27: Ben, j'ai regardé, il y a 3-4 cas dans le Journal de Québec ce matin, ce sont des cas réels, des gens qui sont référés à des GMF ou qui théoriquement ont été pris en charge parce que c'est une fausse prise en charge. C'est-à-dire, on dit, oui. T'as accès à un médecin dans un GMF ou peu importe, là, t'appelles au 811 puis finalement, t'as pas de rendez-vous. Il y a personne qui te voit, ou s'il te voit, c'est 3 mois après. T'sais. Alors ça, c'est la réalité quotidienne. Moi, je connais des gens là qui appellent, ils vont au 811 puis ils gardent. C'est sûr que c'est un problème sérieux, tu vas à l'urgence, puis là, t'es en gorge d'urgence. Mais sinon, tu vas où? Puis je regardais ce matin, tu sais, une madame qui dit, écoutez, j'ai 80 l'autre madame aussi qui est assez âgée. J'ai payé des taxes toute ma vie, puis je refuse d'aller au privé par principe. Comme j'ai payé toute ma vie, je veux qu'on me donne des services. T'sais. Alors, les gens sont confrontés à ça. Alors, d'arriver aujourd'hui, de faire comme on a fait à la dernière élection, d'ailleurs, en disant, on va vous donner un médecin de famille à tout le monde, là, un accès direct, là, c'est un vaste mensonge. Là. Puis je pense que les gens le réalisent. T'sais.
3: Pourquoi qu'elle fait ça? Est-ce qu'elle a mal conseillé ou elle manque de jugement?
27: Ben, parce qu'elle voit les sondages comme nous. Tu sais, je regarde le matin les priorités des gens, c'est le coût de la vie et santé. La santé, ça revient constamment. Parce que les gens vieillissent, puis les gens ont des enfants, puis ils disent, regarde, là, qu'est-ce qui va m'arriver si j'ai un problème ou si mes enfants ont un problème de santé? Tu ne sais plus où aller. Puis je, comme je vous dis, moi, l'histoire de... Tu sais, puis il faut aussi comprendre, je pense que la dernière entente avec les médecins, là, elle n'a pas donné les résultats escomptés. T'sais, elle se protège un peu en disant, écoutez, il y a beaucoup plus d'inscriptions. Mais est-ce que le fait que tu es inscrit, ça donne accès à ce que tu vois un médecin concrètement? C'est ça la question. Et c'est là où ça fait mal. Là.
3: Parlant de médecin en passant, peux-tu dire au Collège de médecins de se mêler de ses affaires? Je trouvais que le Collège de médecins, matin, s'étire le coup, pas pire. La une du devoir. Le Collège de médecins est une charge à fond de train contre le privé. Ça, c'est vraiment le président Maurice Gaudreau qui se mêle vraiment pas de ses affaires et qui décide de faire de la politique en plein milieu de campagne. Je trouve ça très particulier. Où est le sondage chez les médecins? Y a-t-il un sondage confidentiel? Y a-t-il un vote confidentiel qui a été mené à savoir est-ce qu'on devrait couper ou abolir le privé? Ça a-t-il été fait, ça? J'ai pas le résultat de ça, si ça a été fait. Peut-être me le partager. Mais moi, j'ai toujours entendu dire que le Collège de médecins était là pour protéger les malades contre des médecins véreux, contre des médecins qui ont des mauvaises pratiques, ce genre de trucs-là. Mais là, on est rendu à... Là, ça a commencé avec Doc Lacroix. On l'attaque parce que il a dit des trucs à la radio. Et là, on est rendu à attaquer des partis politiques qui prônent le privé. Puis, évidemment, il y a le PCQ. Mais la CAQ, soyons honnêtes, veulent faire une place au privé. Ils ont ajusté leur discours, là. Le PQ, peut-être moins. Évidemment, QS, non. Mais en tout cas, je trouve ça particulier. Qu'est-ce que t'en dis de ça? C'est quand même
27: Le Collège de médecins, il y a toujours des positions assez radicales là-dessus. Là.
3: Il est spécial, lui, Gaudreau. Il veut faire de la politique.
27: Puis le Collège de médecins, il devrait représenter tous les médecins, y compris les médecins du privé, parce qu'il y en a quand même pas mal. Là. Alors, il devrait représenter toute sa clientèle. Alors, encore une fois, c'est une attaque contre le système, la privatisation de la santé, entre guillemets, là. Puis je vous dirais que la privatisation de la santé a fait du chemin, là, tu sais. Puis c'est rendu que c'est même le Parti québécois a dit, garde, oui, il faudrait regarder ça, là, tu sais. Madame Fréchette aussi. Alors, tu sais, il y a quand même un discours qui a changé là-dessus. Et il y a beaucoup de gens qui disent maintenant, oui, ça nous prend du privé pour essayer d'avoir des services.
3: Mais payé par le public. Ouais, ça,
27: payé
3: c'est
27: par
3: quand
27: le public,
3: la...
27: mais avoir accès, tu sais. Puis là-dessus, je pense que Éric Duhem a fait du chemin. Puis sa philosophie a fait du chemin. Et ça tenterait de contaminer les autres partis, à juste titre, je pense.
3: C'est quoi la game de Bruno Marchand? D'aller se coller sur Fréchette. Moi, je trouve qu'il joue un jeu dangereux. Ça va être le PQ au pouvoir. Minoritaire, majoritaire, on le sait pas. Soit-on minoritaire parce qu'effectivement, Éric aura un input, on verra. Mais tous les sondages de toutes les compagnies nous indiquent que ça va être le PQ au pouvoir. Marchand qui se colle sur le cheval perdant. Très brillant.
27: Il s'est beaucoup collé sur Christine Fréchette. Encore hier, il y a eu une visite. Là, pis,
3: pas très wise.
27: Tu sais, puis on se montre nos espadrilles, puis on est beau. Là, bon, alors, tu sais, il y a beaucoup de ça. Là. Moi, je trouve qu'il s'est beaucoup collé sur la CAQ. Puis, il a beaucoup dénoncé le Parti conservateur aussi, là, directement ou indirectement.
3: Énormément.
27: On a vu la semaine passée le président du RTC, là, alors, tu sais, attaquer puis dénoncer les conservateurs. Alors, tu sais, ça peut être... Je pense que ça va être des lendemains difficiles si le PQ est élu. Puis si le Parti conservateur est fort dans la région de Québec, ça va être des lendemains difficiles pour Bruno Marchand. Là.
3: Quoi d'autre?
27: Ben, écoute, je fais le lien avec le RTC, parce que je pense que c'est important, là. Le RTC a fait une conférence de presse la semaine passée. Ils ont dit, écoutez, là... Ils ont lancé un cri du cœur en disant si on finance pas davantage le transport en commun à Québec, on va frapper un mur en 2028. On va être obligé d'abolir massivement les circuits d'autobus à Québec. Actuellement, il y a un déficit au RTC de 140 millions. Il prévoit qu'en 2033, le déficit va être à 400 millions. Alors, je vous signale ça en vous disant que là, ils n'ont pas encore ramassé, ils n'ont pas encore absorbé le tramway, là. Parce que le tramway serait théoriquement opéré, financé, etc., par le RTC. Alors,
3: coût d'opération, tel que dit par la Caisse de dépôt à Stéphane Lachance, qui avait rencontré la Caisse de dépôt, autour de 25 millions par année de coûts d'opération. Pas une invention, là.
27: Ouais.
3: Ça, Marchand n'a jamais répondu à ça. Et ça vient de la Caisse de dépôt.
27: Alors, si le RTC qui est en difficulté maintenant, alors imaginez dans 2-3 ans, ça va être bien pire. On parle de couper massivement des circuits d'autobus à Québec. Là. C'est beaucoup. Et je vous rappelle une chose, moi, qui me fatigue beaucoup.
3: Très mal géré. Quelle réplique de Duhem. Hein? Vous êtes 9 sur 10. Ouais. Fermez vos boîtes.
27: Puis dans mauvaise gestion. Où est le directeur général du RTC?
3: Il se présente au PQ.
27: Il a pris un congé? Il se présente dans Repentigny à Montréal.
3: Oui, pour le PQ.
27: Alors, tu sais, ça,
3: dans ses terres.
27: Ça, c'est bizarre. Tu sais, t'as nommé un gars de Montréal qui vient à partir de Montréal.
3: Qui opère par Zoom, là.
27: Oui, puis qui, quand il se présente une campagne électorale, il laisse son poste. Il prend, je pense, un congé sans solde ou je ne sais pas trop. Puis il se présente à Montréal. Puis là, t'as personne pour diriger l'RTC à Québec alors qu'il est en pleine réforme. Moi, j'aurais aimé ça qu'il y ait des questions à Bruno Marchand, puis à M. Fauteux la semaine passée là-dessus. Là, j'en ai pas vu beaucoup.
2: Qui a traité quand même Éric Duhaime de charlatan.
27: Ben ouais.
3: Ouais, c'est ça.
2: Ouais, allez écouter le conseil municipal quand il parle, M. Fauteux, puis demandez-vous c'est qui le charlatan.
3: Mais Éric, quelle réplique. Hein? Vous avez 9e sur 10 au niveau de la bonne gestion. C'est une catastrophe. Rapport commandé par Geneviève Guilbeault. On n'a jamais eu de suivi de ça, d'ailleurs. KPMG, je pense.
27: Ouais,
3: on n'a jamais
27: KPMG,
3: eu de suivi de ça.
27: L'RTC, c'est un des plus mal gérés, en tout cas, dans, d'après ce
3: ben
27: rapport-là.
3: Oui.
27: Là, c'est l'audizie de Mme Guilbeault. Là. Mais effectivement, est-ce qu'il y a des suivis? Je ne sais pas. Mais tu sais, je pense qu'effectivement, là, il faudrait peut-être ramener des enjeux locaux aussi dans la campagne. Là.
3: Ben oui.
27: OK. Petite chose que je voudrais signaler. Hier, Mme Fréchette, là, on parle beaucoup d'une bromance entre le PQ et les conservateurs. C'est la nouvelle ligne d'attaque là, de Mme Fréchette.
3: Entre autres, c'est même la phrase prononcée par Ruba Gazal.
27: Oui. Alors, tu sais, Mme Fréchette là, est en train de présenter, là, elle est en train, en fait, de dessiner un gouvernement qui serait, en fait, un gouvernement de droite, c'est-à-dire PQ conservateur. Tu sais. Elle est en train de dire qu'il y a une alliance. Là, elle est en train, en fait, de peinturer aussi le Parti québécois comme un parti plus de droite.
3: Elle agite le chiffon rouge devant Magali Picard. C'est ça qu'elle essaye de faire.
27: Ouais, en disant, regardez, là, c'est effrayant, il y a une alliance de gens...
3: La droite s'en vient! Imaginez ça, le toréador chiffon rouge pour provoquer une montée aux barricades, pour provoquer la zizanie à une semaine du vote.
27: Oui.
3: Par écoutez, anticipation.
27: Il y a comme une alliance de droite, là, fait que venez vous réfugier...
3: Ça fait peur au monde.
27: Venez vous réfugier au centre avec moi, puis avec la gauche, un peu, là. Elle essaie de réoccuper le centre.
2: Elle fait n'importe quoi.
27: Mais, tu sais...
3: Ben, désespérée, dans
4: ben, je sais.
27: Puis, tu sais, es-tu en train, d'une certaine façon, de concéder qu'elle ne prendra pas le pouvoir? Là? C'est-tu ça, indirectement? Ça commence à évoquer un gouvernement de coalition. C'est peut-être parce qu'elle a dit, regarde, je ne peux plus le prendre, le pouvoir, ou je ne serai pas ni majoritaire ni minoritaire. Alors, tu sais, il y a des enjeux qui se dessinent là d'ici la fin de la campagne, mais c'est fort intéressant.
3: Puis, elle, je ne sais pas si ça va passer. Je vais en parler avec Philippe Giffournier, de toute façon, après toi.
27: Ouais.
3: Mais c'est, ce dans qui est étonnant, rivières... c'est que la CAQ, c'est ça, la CAQ serait en Mauricie, en tête, je sais pas, dans son comté comme tel. Mais c'est baromètre. Là. Si elle passe, le PQ, la CAQ est au gouvernement. Si elle perd, c'est le PQ est au gouvernement. C'est baromètre depuis 40 ans, selon Philippe J. Donc, à suivre. Une petite dernière, peut-être, pour la route?
27: Oui, mais écoute, je vous aborde un autre...
3: Il me semble qu'un petit peu d'écologie, ça ferait du bien.
27: Ben oui, mais écoute, je vais vous parler de ça. J'ai vu ça dans la presse, une bossée, puis je trouve ça intéressant.
2: Ce matin, dans Trois-Rivières, elle est en tête, mais non, c'est pas vrai. Elle est égalité. C'est égal entre les intentions de vote à 31% des chances de la victoire pour Christine Fréchette et Jean Pellerin.
27: C'est serré.
3: Ben, vas-y.
27: Alors, écoute, c'est un texte de la presse, une brochure, il trouve ça intéressant. Il y a un virage vert dans la construction. Là. Il y a eu beaucoup de... Et la presse nous apprenait la semaine dernière qu'il y a des bâtiments qui ont été construits à Montréal qui ont pris une dimension verte. Là. Alors, mais c'est des choix écologiques douteux. Là. Puis je vous donne un exemple.
3: Oh, j'adore ça.
27: Ouais, la commission de la construction. Oui. Oui. Alors, ils ont fait refaire la devanture de la maison de la construction. Et ils ont adopté un revêtement allemand qui n'avait pas été testé. Et ils ont été obligés de l'enlever. Parce qu'il tendrait de s'effriter. Et ça a coûté 5 millions et demi pour refaire...
3: Mais voyons donc!
27: Ben oui, parce que c'était un mauvais choix écologique. Alors, c'était des tuiles qui étaient supposément plus résistantes.
3: Autorisées par Ursula von der Leyen.
27: Oui, éco-responsable et tout ce que vous voulez. Alors là, ça leur a coûté 5 millions de plus pour refaire la devanture. Il y a le cas de l'insectarium. L'insectarium, ben là, ils ont fait des espèces de grandes vitrines en vite, là. Et là, ça...
3: Les bébites, ça sauve?
27: Non, là, c'est ou trop chaud ou trop froid. Ils réussissent pas à climatiser ça comme du monde.
3: Fait que les araignées ont de la misère.
27: Alors, ils ont été obligés de réinvestir 3,5 millions
3: Pour sauver les araignées?
27: Pour, pour faire en sorte que le monde n'ait pas trop chaud, trop froid à l'intérieur de la bâtisse.
3: Comme dirait Jean Leloup, les fourmis!
27: Puis il y a un autre que je trouve assez savoureux, là, la maison du développement durable.
3: Oh boy!
27: Alors, ils ont fait un mur...
3: Pas de styrofoam, là, c'est
27: ils ont,
3: clair.
27: Ils ont fait un mur végétal de quarantaine de pieds de haut.
3: Des violettes africaines.
4: Ouais, il prend l'eau.
27: Là, l'humidité s'est mise là-dedans.
3: Ben oui, ça sent le swing. Oui. Comme d'une serre hydroponique.
27: Ouais. Et là, ils disent que c'était un mauvais choix. Puis là, ils parlent aussi des fameux toits verts. T'sais, ils disent que de plus en plus, les architectes, il faut faire des
3: toits verts. Toits verts? Hey, allez en parler à ceux qui ont conçu la bibliothèque de Charlebourg. Ça a été fermé pendant des mois et des mois. Ils ont refait le toit vert parce qu'il avait coulé. Il avait coulé, ça avait dégoûté dans l'entretoit. Ils ont refait ça à grandeur. Ça a été des gros travaux, ça, à Québec.
27: Oui, mais c'est justement ce que dit alors les experts.
3: Et allez en parler à ceux qui ont conçu la bibliothèque de Charlebourg. Ça a été fermé pendant des mois et des mois. Ils ont refait le toit vert parce qu'il avait coulé. Il avait coulé, ça avait dégoûté dans l'entretoit. Ils ont refait ça à grandeur. Ça a été des gros travaux, ça, à Québec.
27: Oui, mais c'est justement ce que dit alors les experts disent maintenant, là, les architectes...

0: qui avait été plus ou moins testé. Alors là, tu as une nouvelle école de pensée qui dit, garde, on est allé trop loin.
1: Ben oui.
0: On peut se revenir à des méthodes plus éprouvées.
1: C'est
0: moi,
1: très,
0: je trouve que
1: bon.
0: c'est ça s'en
1: c'est
0: dit beaucoup.
1: C'est super bon, j'avais pas vu ça aller. Hey, merci beaucoup, Donald. Extraordinaire. En revenant, Philippe J. Fournier à Radio X.
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6: C'est compliqué sur les routes ce matin, c'est lundi, c'est de même. Il y a des accrochages, il y a des événements là quand même qui sont dignes de mention. En commençant par Capitale, j'ai un accrochage pour les gens qui sont direction ouest, direction Montréal, à la hauteur de la première avenue. Accrochage dans ce secteur-là, évidemment que tout le secteur Beauport est impacté par ça. Je vous dirais que la couronne nord, également Laurentienne et Henri IV, direction sud. Charest, direction est, direction centre-ville, c'est à partir de la sortie chemin du lac. C'est de l'autre bord, ça. Chemin du lac, c'est pare-choc à pare-choc jusqu'au centre-ville. Dufresne-Montmorency et la Côte d'Abraham, Dorchester, Laurentienne, tout ça, c'est complètement congestionné également. Je vous ai pas encore parlé de la tête des ponts, où c'est comme d'habitude, complètement jammé à la tête des ponts. Si votre mission est d'atteindre la Rive-Nord ce matin, vous allez faire votre chiffre. 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
10: 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Du site QC125, Philippe J. Fournier, comment ça va?
12: Bonjour, M. Morey, ça va bien ce matin?
10: Très bien. Gros sondage que tu n'as pas mis encore dans ta machine parce que ça vient quand même de tomber avec un échantillonnage de plus de 5000 personnes. C'est quand même impressionnant que ce sondage de Radio-Canada. T'en dis quoi jusqu'à maintenant? Puis par la suite, ben on analysera QC125, qu'est-ce que ça dit. Mais pour l'instant, les chiffres qu'on vient d'obtenir.
12: Je regarde, j'épluche ça depuis ce matin, et évidemment, je pense que la force de ce sondage-là, comme vous l'avez dit, c'est la taille de l'échantillon, ce qui permet d'avoir des sous-échantillons régionaux importants, et donc ça me permet d'aller creuser un peu plus. C'est souvent, dans les projections électorales, dans ce que je fais sur Québec 125, c'est souvent les points aveugles de rater des régions qui ne bougent pas, qui ne suivent pas nécessairement les tendances nationales au Québec. Mais j'ai une conclusion un peu plate pour vous, malheureusement. Il n'y a pas vraiment de changement. Ça n'a pas vraiment bougé. Le Parti libéral est un peu plus bas dans ce sondage-ci que la moyenne, à 19%. Les conservateurs à 18%, c'est leur meilleur sondage. Mais je sais qu'il y a d'autres sondages qui s'en viennent plus tard aujourd'hui et demain qui ne montrent pas ça. On dirait que les débats, en gros, n'ont pas changé grand-chose. Je vais vous le dire tout de suite, on est à 2 semaines, ça pourrait encore changer, mais préparez-vous pour un gouvernement du Parti québécois. Parce que c'est vraiment vers ça qu'on se dirige présentement.
10: Sauf qu'on sait pas si c'est majoritaire ou minoritaire.
12: Ça risque d'être minoritaire, mais il y a un gros mais cependant. si vraiment il y a une division du vote, qu'il y a 3 points entre les conservateurs, les libéraux et la CAQ, que c'est aussi serré pour la deuxième place, dans le cas de segment, c'est de 18 à 22 donc c'est 4 points entre les trois partis, on pourrait voir une division du vote qui s'ouvrit au Parti québécois et pourrait gagner 65 sièges avec ça et gagner des circonscriptions avec 28 par exemple. Présentement, le Parti québécois rêve d'une montée du PCQ et rêve que la CAQ reste autour de 22 pour que la division du vote soit parfaite et leur souris.
10: D'où le placotage autour de la bromance entre PSPP et Éric Duhaime.
12: Ça ne nuit pas au Parti québécois en région, ça c'est certain. Peut-être que ça pourrait faire mal au Parti québécois dans les banlieues de Montréal, mais le vote est tellement divisé et la CAQ est tellement impopulaire dans ces régions. Dans ces régions-là, beaucoup moins populaire que Mme Fréchette elle-même. Je pense que ce n'est pas une coïncidence si on a commencé à discuter de ça en fin de semaine, parce que c'est ce qui semble se dessiner.
10: Allons-y par région. Moi, je vais commencer par ce qu'on appelle le Caquistan, c'est-à-dire Rive-Nord, Rive-Sud de Montréal. Ce sondage-là dit... La CAQ est vraiment deuxième. Le PQ, c'est une domination assez musclée, Rive-Nord, et une domination Rive-Sud, quoique moins musclée. Mais la Rive-Nord, ça s'annonce être un balayage pour le PQ, si on se fie à ce sondage-là, bien entendu. Tandis quoi, de cette région-là, qui est fort payante au plan politique, c'est le tiers environ des sièges à l'Assemblée nationale.
12: Exact. Donc, c'est beaucoup de sièges et souvent, ils tendent à tomber du même côté. Et donc, c'est pour ça que c'est si important. Je pense que je m'abstiendrai avec vous, cependant, sur le terme « domination ». On est tellement habitué de voir, 32 % du vote, c'est une domination. Est-ce que c'est vraiment une domination?
10: Mais c'est 7 points quand même d'avance.
12: C'est certainement une avance claire sur ses rivaux. Mais moi, je regarde PQ 32, CAQ 23 et Libéral 20 dans la couronne nord. Je regarde sur la rive sud, 31 PQ, 25 CAQ, 24
10: c'est plus
12: Libéral.
10: Serré.
12: Je dirais qu'avec un échantillon de 400 répondants, c'est plus serré, mais c'est sûr qu'il y a un avantage péquiste dans ces régions-là. La question, c'est, il y a 35 sièges dans les deux couronnes. Est-ce que le PQ est capable d'aller en chercher 30 ou il va en gagner 22? Parce que ça ferait une énorme différence.
10: C'est 9 points d'avance, Rive-Nord, je me corrige, c'est 9 points sur la Rive-Nord. C'est quand même beaucoup. C'est quand même beaucoup, 9 points d'avance, là, Rive-Nord, Philippe.
12: C'est important. C'est certainement important, sauf que c'est ça, c'est aussi un vote qui est vraiment divisé. Mais ce que je remarque aussi, c'est que vous avez parlé de la CAQistan, ça m'a fait bien rire, mais vraiment, on voit la CAQ a perdu littéralement la moitié de ses appuis. On prend le chiffre de la CAQ de 2022, on le coupe en deux, et c'est comment les autres partis se partagent la moitié du vote caquiste en 2022. Ça, c'est vraiment pas une bonne nouvelle. Je pensais que la CAQ était plus forte dans les couronnes de Montréal. Alors, ça pourrait bien sûr profiter au PQ, ça.
10: Région de Québec, qu'est-ce qu'on observe?
12: On observe, encore une fois, pas vraiment beaucoup de changements. Les conservateurs premiers, oui, mais encore une fois, 27 %. On a vu des chiffres autour de 30 % depuis quelques semaines pour les conservateurs d'Éric Duhaime. PQ à 27 aussi, à égalité statistique. Je remarque que les libéraux, ça n'a jamais levé à Québec. Ça semble pas du tout être le cas. Les libéraux sont à égalité statistique avec Québec solidaire. Et donc, je ne pense pas, si je suis un stratège de Charles Milliard, je lui conseille de ne plus retourner à Québec d'ici la fin de la campagne, de se concentrer sur l'Outaouais et l'Estrie pour sauver les meubles. Parce que vraiment, j'avais comme une impression que ça pourrait revenir, les libéraux à Québec, pas de façon dominante, mais de façon compétitive. Ce n'est pas ce qu'on observe dans ces chiffres-là. Ça va être une bataille PQ-PCQ et avec la CAQ qui pourrait surprendre à quelques endroits.
10: Puis on dit même que le Parti libéral va en arracher en Estrie. Lui, s'il veut sauver son comté, il faut qu'il passe beaucoup de temps à Harford. Rappelons que dimanche, ça vote, là. C'est le vote par anticipation dans moins d'une semaine, là.
12: Je crois qu'en fait, l'Estrie, c'est la région qui m'a le plus surpris dans tout ce sondage-là. Parce que évidemment, on sait que bon, en Estrie, les libéraux sont tombés de loin. Ils avaient seulement 8 % du vote en 2022. Donc, évidemment, c'est une catastrophe. Ils étaient cinquième. Mais naturellement, les vieilles habitudes, des fois, reviennent naturellement. Et on voit que c'est toujours pas revenu. Le Parti libéral qui est troisième égalité de statistique avec les conservateurs en Estrie. Et il misait énormément là-dessus. Il y a 7 circonscriptions en Estrie et présentement, peut-être que les libéraux sont capables de sauver Orford parce qu'ils ont le chef là et qu'il habite la circonscription. Mais si vous regardez les autres, là, les Sherbrooke, Saint-François, Richemont, Brome-Missisquoi, qui ont vraiment été rouges souvent dans les dernières décennies, avec ces chiffres-là, il n'y en a aucune qui passe au Parti libéral.
10: On me glisse à l'oreille que PSPP va parler beaucoup de Trois-Rivières dans la prochaine semaine en répétant quelque chose qui pourrait ressembler à « Je suis le petit gars de Trois-Rivières ». On se souvient, le petit gars de Shawinigan, Jean Chrétien, vient de Trois-Rivières. En voulant dire, moi aussi, je viens de Trois-Rivières, je n'ai pas plus trifluvienne que moi, je suis trifluvien. Parce que là, on relate ce matin que la CAQ mène en Mauricie. Puis la Mauricie, c'est pas juste Trois-Rivières. C'est pas une région très, très riche en comté, toutefois. Mais quand même, ils ont quand même quelques bonnes pointures. Là. Je pense à René Branchaud, qui est un top avocat de Montréal, qui ont amené dans Champlain, Branchaud, ça fait partie de la Mauricie, ça, cette famille-là. Donc, il y a quand même eu une stratégie bien menée par le PQ. Mais là, on dit que la CAQ mène. Tente d'expliquer ça. Ça m'étonne quand même.
12: Si on regarde l'historique de la région, évidemment, vous avez dit que c'est juste 4 circonscriptions. Ouais, mais c'est aussi des circonscriptions qui sont très baromètres. Ils sont dans le milieu, entre Montréal et Québec. Il y a un peu de rural, il y a un peu d'urbain, il y a des universités, il y a un mix de tout. Et donc, quand je regarde ça, je suis pas vraiment surpris par les chiffres. Donc, c'est à Mauricie, présentement, 400 répondants, c'est 31 CAQ, 28 PQ, 23 conservateurs, quand même. Je ne pense pas que le PCQ va percer à Mauricie, mais il va être bon pour une bonne troisième place. Mais la CAQ avait tellement dominé la Mauricie. Écoutez, elle avait gagné la Mauricie par 40 points en 2022. Alors, je pense qu'il y a un fond adéquiste qui reste encore en Mauricie. On se rappelle que Mario Dumont avait bien performé en Mauricie à l'époque. Alors, ça ne me surprend pas, mais ça indique quand même que la CAQ a perdu 20 points dans la région.
10: Quoi d'autre?
12: Le fait que Mme Fréchette se présente à Trois-Rivières, je pense que c'est un facteur. Ses chiffres personnels sont encore plus favorables.
10: Elle était là en fin de semaine encore. Elle était là, mais tu sais, elle se la joue très personnelle. A fait son point de presse devant son ancien dépanneur. T'sais, à un moment donné, on est rendu loin. Là. Ce qui est vrai. Mais garde le droit. C'est la campagne électorale qui est comme ça. Qu'est-ce qu'on observe d'autre? Parce qu'évidemment, on attend le léger, je pense, Philippe, qui va sortir demain. C'est-tu ça?
12: Moi, on me dit tôt cette semaine. Et comme c'est pas là aujourd'hui, je pense que demain, ça serait un bon timing. Moi,
10: quoi d'autre à observer?
12: Il va y avoir un sondage Palace plus tard aujourd'hui, qui a été sondé en fin de semaine. Je ne l'ai pas vu. Et ça, c'est important de le mentionner parce que le sondage Radio-Canada Segment a été sondé sur une semaine entière. Donc, il y a du avant et du après débat dans ce sondage-là. Alors que le sondage Palace et le léger qu'on va voir probablement demain, les deux sont entièrement après les deux premiers débats.
10: Oh, donc, c'est super important ce que tu viens de dire, là.
12: Ben, bien sûr, c'est que si l'aiguille a bougé, et on peut en douter, peut-être que ça n'a pas bougé, mais si l'aiguille a bougé, c'est les deux sondages-là, Palace et léger, qui vont nous l'indiquer. Et bien sûr, troisième et dernier débat Radio-Canada, mercredi, on surveille ça. Il va y avoir sûrement d'autres sondages avant la fin de la semaine. Mais ça ne semble tellement pas bouger que... Pour ça, je vous ai dit, préparez-vous pour un gouvernement du Parti québécois, parce qu'aucun autre parti a du momentum et on se dirige vers ça.
10: En terminant, j'aimerais ça que tu reviennes sur le papier que tu as publié sur le site QC 125. Immédiatement après le débat horrible de TVA, l'équipe de Fréchette a coulé un sondage qui est un sondage totalement disproportionné, biaisé. C'est une manipulation. Je le sais qu'il ne faut pas être des enfants d'école. C'est de la politique. Il y a bien des partis qui tentent de manipuler et de spinner, comme on dit. Mais je veux que tu reviennes sur ce que tu as écrit quand même, c'est important.
12: Bien, évidemment, l'histoire a changé depuis parce que c'était un sondage de la maison Recherche Main Street qui a fait du bon travail dans le passé, mais c'était un sondage qui a été coulé par la CAQ et les chiffres étaient complètement différents du consensus présentement. Et là, bien sûr, je parle à Radio X. De parler en dehors du consensus, c'est pas nécessairement mal. Mais vous comprenez que quand il y a un sondage...
10: Oui, mais ça rentre contre la logique. Non, mais c'est parce que tu as 25 sondages, puis eux autres qui arrivent en mettant la CAQ gagnant, là, c'est sûr que ça devient whack.
12: Bien, ça devient whack.
10: Il s'est donné 30 points, Philippe.
12: Oui, le Main Street a depuis effectué une modification. Ils ont blâmé une erreur de code dans leur rapport. Moi, j'avais le rapport qui avait été coulé à Bell Media, et c'est là-dessus que j'ai écrit, qui montrait la CAQ première chez les jeunes. Alors que les quatre autres sondages qu'on avait eus, ils montraient la CAQ cinquième chez les jeunes. Pas deuxième ou troisième, mais cinquième. Et le PDG de Main Street a publié une correction en disant non, c'était une erreur de code. Et finalement, la CAQ était à 28 dans son sondage, pas à 30. Mais du moins, écoutez, un sondage interne qui est coulé. Tous les partis font ça occasionnellement. C'est ça. Mais au moins, arrangez-vous pour qu'il soit correct. S'il est truffé d'erreurs, ça pue.
10: Même là, Philippe, je le lis là devant moi. Là. 28 CAQ, 24 PQ. Je crois pas ça. Et en même temps, vous avez le droit de croire ou pas croire. Là. Moi, je crois pas ça deux seules secondes. Avec la campagne que mène Fréchette, la CAQ serait gagnante. Je crois pas ça.
12: Ben, écoutez, moi, ce que je peux vous dire, c'est que c'est bien correct, mais c'est pour ça que Québec 125 existe.
10: Ben, c'est ça.
12: Justement, je les expose. Et moi, à la fin de la campagne, je fais un bulletin des sondeurs. Et que je ne me gênerai pas d'inclure ce sondage-là dans le bulletin.
10: Très bon. Merci beaucoup pour ce
12: Merci
10: matin.
12: Beaucoup,
10: Merci.
12: Bye-bye. Bye.
10: Merci. Bye-bye. Philippe J. Fournier de QC 125, mon cher Dan.
13: Tant qu'à être là-dedans, j'ai deux choses pour toi. J'ai le baromètre Radio X que je peux te donner. Les anciens chroniqueurs, ceux qui ont collaboré, les anciens animateurs, ça a l'air de quoi ce matin, la photo dans leur circonscription?
10: J'aime ça!
13: On commence avec Charlebourg. On commence avec Charlebourg avec l'ancienne chroniqueuse de Montréal Live, Héloïse Coulombe, qui est en tête maintenant dans Charlebourg, devant 3 points devant le PQ. Donc, sa bonne campagne pour Héloïse.
10: J'aime ça ce que tu fais. J'aime ça, Dan. Le baromètre radio que j'adore. Vas-y.
13: Beau Sud, oui. Jonathan Poulain.
10: Oui.
13: Qui est loin en avant, là. 45% des chances de voir Jonathan Poulain gagner. La CAQ arrive deuxième à 26%. On parle de solide pour Jonathan Poulain. Dans Portneuf également, avec Marcel Bouchard, à qui on parle très, très régulièrement. Marcel Bouchard aussi, là. PCQ probable, dit-on, à 38%, 25% pour la CAQ. Bye-bye la CAQ dans ce secteur-là.
10: Hey Marcel, j'y lance un défi, s'il gagne. Il nous écoute. Je veux qu'il fasse des push-ups sur le plancher du Salon Bleu. je viens d'allumer
13: ça. Ça sera fait.
10: Je pense que oui. Je pense qu'il est capable.
13: Ouais, ça prend une pince à cravate s'il ne veut pas ramasser la poussière à terre.
10: C'est ça.
13: Les résidus de peau de Robert Bourassa.
10: T'en as des pinces à cravate que
13: j'ai plus ça. Ah non, j'ai plus ça.
10: Non?
13: Je les ai faites fondre pour
10: l'or. Dans ton tiroir de Desjardins. Attends, barouette.
13: Vanier. Vanier-les-Rivières. C'est Patrick Paquette qui est en avance.
10: Oh!
13: Devant la CAQ, mais ce qui est surprenant, c'est que le PQ est troisième avec Stéphanie Martin dans cette circonscription-là.
10: On va-t-il être pogné pour retourner avec Karine?
13: Ben, peut-être. Peut-être.
10: Je pense pas qu'il l'engage.
13: Je pense pas, moi non plus. Chute Chaudière. C'est une très bonne nouvelle pour Doom Dumas, qui a maintenant. Il était égalité la semaine passée, là. Il est 5 points en avant de Martine Biron du côté de la Rive-Sud. Et je finis avec le candidat PQ de Radio X, François Gariepi, qui est de loin en avant. Et le PCQ est maintenant deuxième dans Charlevoix-Côte-de-Paupré. Carianne a été reléguée à la troisième position.
10: Oh boy.
13: Donc voilà pour ce qui est dit. Ça a été rough, il y a eu le vent d'en face au début de la campagne, mais là, il n'y a plus personne qui parle de lui. Fait que,
10: la Malbaie, c'est ma ville, le PQ, c'est mon style.
13: Ouais, bon amalant. En fait, j'aurais possiblement deux occasions de pouvoir inviter un député à souper à la maison.
10: Je vais m'acheter des Hot Wheels au Dolorama de la Malbaie.
13: Parce que juste ça est malade. Et pour ce qui est du vote également, parce que je dis oui, le vote par anticipation, si vous votez au bureau de scrutin, vous pouvez le faire à partir de vendredi. 25, 26, 20.
10: Renaud Labrecque, t'as oublié Renaud.
13: J'écris Seb. C'est vrai, t'as raison. J'ai oublié Renaud.
10: On s'en va le chercher.
13: Mais c'est parce que Renaud, il est pas dans la région de Québec. Faut que je sorte. Mais non, c'est pour vrai, c'est parce que j'ai juste pris la liste de région de Québec.
10: On te donne du temps.
13: Je vais aller chercher, c'est Lobinière. Hein.
10: On te donne du temps. Frank s'en vient. On va jaser également. J'ai hâte de jaser avec Hugo ce matin dans le sports.
13: Ben, Renaud Labrecque également est en. Et puis Renaud, ça va passer. Là. PCQ 34. PQ est deuxième à 24% égalité avec la CAQ. Donc, ça va bien pour Renault. Le baromètre Radio X et jaune Radio X.
10: Chauveau, Karim et la Yubi. Ben, tant qu'à ça, lui aussi, était chroniqueur.
13: T'as raison.
10: Il était chroniqueur avec Pierre.
13: On va mettre.
10: Radio X, c'est une pépinière. Hein?
13: Mmh. On va se faire un beau party.
10: C'est une pépinière.
13: Oh oui.
10: Radio X, c'est une pépinière.
13: Ils vont-tu penser à nous autres? Tu penses avec le salaire de député? 37% Karim El Ayoubi. De loin devant la CAQ qui est à 24%.
10: What's up, Doc? Et Duhem qui est en avance aussi. Oui, Duhem qui a été chroniqueur et animateur dans le passé.
13: Duhem est en avance aussi.
10: Et Duhem, absolument.
13: Donc voilà.
10: Finalement, on a un champ une barge d'ex-collègue.
13: Tabarnou, j'aurais jamais.
10: On en a quasiment 10.
13: Ouais, il va y avoir au moins 10 députés que je vais pouvoir tutoyer.
10: Oui.
6: Donc, pour revenir à ceux qui votent au bureau du directeur ou directrice de scrutin, ils peuvent voter à partir de vendredi.
10: Oui, exact.
6: Ça, ah c'est, oui? Oui. Okay. Donc, tu sais, les gens qui votent pas dans leur circonscription, tu sais...
10: Mais le vrai vote par anticipation, c'est dimanche.
6: C'est dimanche. Mais je pense que je vais y aller vendredi, moi.
10: Est-ce qu'il faut que tu donnes une justification?
6: Selon ce que je comprends,
10: oui.
6: Élections Québec n'empêchera personne de voter. Peu importe. C'est plus comme c'était avant où il fallait absolument que tu aies une bonne raison, un papier du médecin ou quoi que ce soit pour pouvoir aller voter par anticipation. Je sais que les votes au bureau du directeur, c'est souvent pour les gens, par exemple, les étudiants qui étudient dans une autre région, ce genre de patente-là, les gens qui vont travailler dans d'autres régions également. Mais j'ai le goût d'y aller le 25 septembre. Je vais essayer.
10: T'as fait un autre oubli. Et moi de même. Marie-Josée, Élie.
6: Ouais, Marie-Josée, je ne l'ai pas oublié. J'ai...
10: Ben non,
6: je peux la mettre. Je peux en rajouter. Là,
10: pourquoi tu veux la tasser?
6: Ben, c'est pas que je veux la tasser.
10: Elle a fait autant de chroniques qu'Héloïse, dans le fond. Elle a fait deux ou trois. Non, mais c'est vrai.
6: T'as raison. Elle est en tête.
10: Ben oui, mais on veut qu'elle gagne.
6: Également. On veut, beaucoup
10: que le PCQ. Ben, tu sais, si on veut que le PCQ soit fort à l'Assemblée, on veut que Marie-Josée Élie gagne, assurément.
6: Ce matin, dans la région, dans la grande région de la capitale nationale, là, il y a Lévis où la CAQ existe encore. OK. Vous avez Jean Lesage où Sol Zanetti devrait l'emporter. Tachereau où c'est fait, là, Étienne Grandmont a gagné. À part ça, vous avez Jean Talon où ce sera Pascal Paradis qui va l'emporter. Charlevoix-Côte-de-Beaupré où ce sera François Gariépy. Et Louis Hébert. Louis Hébert, on le sait pas, là. Louis Hébert, le PCQ est pas là. C'est de la...
10: Non.
6: Ça fait partie. Mais la CAQ est toujours en tête, là. Avec Marc-Antoine Bernier et Chloé Fauchon. Et deuxième du Parti québécois.
10: J'avais fait sortir un extrait. Je ne sais pas, Nick, si tu as réussi à le sortir. Geneviève Guilbeault, que ça va manger avec...
6: Oui, il l'a sorti, je l'ai fait la semaine passée.
10: Ben, je ne l'ai pas, moi, dans mon open. Je voulais finir avec ça. Geneviève Guilbeault, que ça va manger avec la candidate du c'est Parti libéral, je pense. Ben, c'est ça, ça vient jouer pour vrai, là. Geneviève qui est en mode revanche. Elle ne pousse pas pour la CAQ.
6: Non.
10: Appelez-la... Puis elle va aller manger avec vous autres. Puis à date, elle a fait le tour. Là. Elle a fait le tour des candidats. Là. Elle a rencontré le PCQ, elle s'est fait poser avec. Mais le PCQ n'est pas performant dans ce comté-là. Mais quand même, je veux vous laisser là-dessus. Elle est tout sourire, elle n'a pas de pression. Puis si vous êtes candidat, appelez-la, puis elle va aller manger avec vous.
14: Allô tout le monde, on est mercredi, fin de journée, je m'en vais à une rencontre. Vous vous souvenez peut-être que je rencontre les candidats à l'élection de Louis Hébert, ceux qui m'en font la demande du moins. J'avais reçu une première demande d'une candidate que j'avais rencontrée, une super belle rencontre. Et à la suite de ça, je reçois d'autres demandes. Et là aujourd'hui, je m'en vais rencontrer le candidat du Parti libéral. Et on se rencontre à l'immédiat. Pour ceux qui connaissent pas l'immédiat, c'est une institution ici à Cap-Rouge, tout près de mon bureau d'ailleurs, spécialisée dans le smoke meat, donc j'aime beaucoup aller là. Et donc, avis à ceux qui connaissent pas ça, venez découvrir le smoke meat de l'immédiat ici chez nous, à Cap-Rouge. Donc, j'aime beaucoup cet exercice-là. Honnêtement, s'il y en a d'autres qui ont envie de le faire dans d'autres circonscriptions, surtout pour des députés qui se représentent pas, cette collaboration-là, cette transition-là, ce passage-là des connaissances, la circonscription, elle appartient aux citoyens d'abord et avant tout. Alors, je trouve que c'est un exercice super intéressant et sain et serein. Donc, à suivre. Bonne soirée.
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2: Ben oui, c'est tough ce matin. La circulation, c'est compliqué, surtout si vous êtes sur la rive sud. De beaucoup de monde qui vont travailler parce que ils étaient pas supposés avoir de courant le matin. Fait que là, ils se retrouvent dans qu'est-ce que je fais? J'ai dit que j'allais à la job, mais là, j'ai du courant à la maison. Fait que ça fait beaucoup de monde sur les routes. Charest, direction est à partir du secteur Cap-Rouge. Ben, Cap-Rouge, pas Cap-Rouge à cette hauteur-là. Disons Champigny. C'est par choc jusqu'au centre-ville, capitale également. C'est très, très compliqué. Il y a un accrochage à la hauteur de la première avenue. C'est toujours d'actualité, cet accrochage-là. Puis ça cause bien des ennuis. Ça passe aussi sur Laurentienne pour les gens qui sont direction sud. On a un accrochage également sur Robert Bourassa à la hauteur de capitale. C'est direction sud. Donc là, évidemment, aussi, ça cause des ennuis. Et tout ce qui a accès à la colline parlementaire ce matin, c'est très, très lourd. L'accès est difficile. 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
7: Salut mon Frank, comment ça va?
9: Yes, bon matin, messieurs.
7: Yes,
9: bon
7: on oublie matin. Adrien en passant dans la liste des anciens chroniqueurs. Mais Adrien ne gongera pas. Breaking news dans Darcy Mickey. Il ne gongera pas, puis il va pouvoir continuer à aller au golf en Floride.
9: Voilà. Ouais, c'est ça. C'est pas le comté le plus propice de la gang, on va se le dire. Là, mais exact. C'est ça. Je pense qu'il fait ce qu'il a à faire. Hey, commençons donc par la blague du jour quand même. Ça s'est dit hier, mais je pense que ça mérite d'être répété. Fréchette met en garde contre la tentation d'élire un PM sans expérience. Donc, elle vise PSPP milliards. Elle dit, ils n'ont jamais gouverné. Là. Ça prend quelqu'un d'expérience. On va juste peut-être lui rappeler que ça fait 3 semaines qu'elle est là, mais bon, ça a l'air que c'est pas pertinent. Peut-être juste lui rappeler aussi que son préféré, monsieur sur qui elle se colle, monsieur Carney, il avait même pas l'expérience d'avoir été président de classe en termes politiques avant d'être élu, et c'est le premier ministre préféré de l'histoire par les Canadiens. Fait que je sais pas, peut-être c'est pas si pertinent que ça, des gens avec de l'expérience. Moi, je commence plutôt même à me méfier de ça. On a vu ce que ça a donné avec Pauline Marois. Elle avait fait tous les ministères, elle avait don de l'expérience, était don bonne, finalement rendue aux commandes du pouvoir. On s'est aperçu qu'elle savait pas vraiment quoi faire. Et là, ils ont décidé d'aller en élection sous un peu des faux prétextes, puis ils se sont fait damer le pion. Fait que tu sais, je sais pas où ce que ça en va avec ça, là, honnêtement. D'ailleurs, ça nous amène au sondage. Le sondage de Radio-Canada qui est sorti, qu'il faut prendre quand même avec des pincettes. Pourquoi? Parce qu'il a été fait avant le débat.
7: Ouais.
9: Fait que ça, tu sais,
7: c'est un mélange entre une nouvelle soupe puis le restant de soupe dans le fridge.
9: Ouais, c'est ça. Ben en fait, c'est que je pense qu'il mesure une tendance. Mais je pense quand même que le vote libéral risque de remonter après
7: les... Mais surtout que la CAQ va baisser. Philippe Gifournier le disait clairement, les deux prochains qui s'en viennent, Palace et Léger, c'est du sondage post-débat au pluriel.
9: Exact. Donc, c'est ça. C'est ça qui va être intéressant. Mais quand même, je pense qu'on mesure une tendance, là. Pour Duhaime, les voyants sont au vert parce que lui, je veux dire, il a commencé dans les derniers mois, il faisait du 14-15. Là, on parle plutôt de 18, 17, 18, 16. Ça, c'est très bon pour lui. Fait que ça, je pense, m'attends pas vraiment à ce que les deux prochains sondages qui sortent contredisent cette tendance-là, puisque pas mal tout le monde s'entendait pour dire qu'il a bien fait dans les débats, sans dire qu'il y a eu de home run, mais tu sais, ça a été. Il était bien, là. Tu sais, c'était ce qu'on a vu, c'était quand même intéressant. Ce qui est catastrophique dans ce sondage-là, je reviens à Christine Fréchette, c'est que on sonde aussi c'est quoi les préoccupations des gens. Donc, quel est l'enjeu prioritaire pour vous? Et à 41%, je crois, les gens répondent le coût de la vie. Et Trump, c'est 8%. Donc, ça n'a pas l'air à... 12% chez les 55 à 64 ans. Donc, pour eux, c'est plus important. Mais pour les plus jeunes, là, c'est une catastrophe pour elles. Là. 5% des gens de 18 à 34 ans pensent que la guerre tarifaire est un sujet. Ouais. 5%.
7: Son cinquième, la CAQ. Dans les 18-34...
9: Oui, ils sont cinquièmes. Ils sont bons derniers dans cette gamme d'âge-là. Donc, c'est vraiment une élection avec une fracture générationnelle importante, une fracture géographique aussi. Là. Je sais pas si moi, être sur l'île de Montréal, je serais gêné là, que les deux partis qui sont en tête, c'est les libéraux et QS. Là. Je sais pas dans quel monde vous vivez là-bas, là, mais c'est quand même assez spectaculaire là, de penser que tu peux avoir un QS à 20-25% sur l'île de Montmartre. Moi, ça me fait capoter. Mais c'est ça. Qu'est-ce que tu veux? C'est là.
7: Mais le Kakistan, il faut que tu regardes le Kakistan. Le Kakistan est péquiste. Et j'ai hâte de voir si la CAQ va continuer de décliner avec les deux prochains sondages. Mais Rive-Nord, Rive-Sud, c'est du PQ. Rive-Nord, 9 points d'avance pour le PQ. Donc, ils vont peinturer ça au rouleau à grandeur péquiste. Le tiers des comtés de l'Assemblée nationale, c'est le Kakistan. Donc, j'ai hâte de voir. J'ai hâte de voir l'impact de ça. Moi, j'ai dit PQ, courte majorité.
9: Ouais, c'est un scénario qui n'est pas improbable.
7: Parce qu'après, on démentrie, là, est en panique, là. Excuse-moi, t'as dit l'histoire de un PM pas d'expérience. Mais tu sais, l'histoire des médecins un matin, c'est n'importe quoi. Horizon Saint-Laurent, c'est-tu n'importe quoi, ça? Horizon Saint-Laurent. Oh. Hey, on a fait chose Saint-Laurent il y a 8 ans. Oh, oui, mais c'était un paquet de menteries. Elle apprend ça, elle recycle ça, elle dit, moi, je relance Horizon Saint-Laurent. Elle promet un médecin par Québécois, ce qui a été promis et ce qui a été violé comme promesse par à peu près tous les PM depuis 30 ans. Voyons, elle sait pas pantoute où ce qu'elle s'en va. Puis là, il y a... Donc, elle recule dans ses terres, point de presse devant son dépanneur d'enfance en fin de semaine. Mais là, PSPP, cette semaine, il va se la jouer beaucoup. Petit gars de Trois-Rivières, hein? Moi aussi, je suis de Trois-Rivières. Oui. PSPP va jouer dans ce film-là, là. Ça se peut qu'on voie le dépanneur de PSPP cette semaine. Ça va être drôle.
9: Moi, c'est deux régions qui m'intéressent particulièrement, qui d'habitude sont plus ou moins dans le miroir quand on regarde les élections. C'est comme tu viens de dire la Mauricie. Parce qu'elle se présente dans Trois-Rivières, oui. Elle est encerclée de péquistes et il n'y a rien qui nous dit qu'elle va gagner le comté de Trois-Rivières malgré des sondages qui disent qu'elle est probablement en avance dans ce comté-là. Ou en même année, quand la vague part, tu sais, il y a un effet d'entraînement puis le bas de poisson, il se range avec les autres.
7: Oui.
9: Et l'autre coin qui va être particulièrement surveillé, c'est l'Estrie. Là, vous avez vu que dans les projections... Il y a un petit point noir là, qui vient d'apparaître en Estrie. Oui. Ça veut dire quoi? Ça veut dire que la tache d'encre conservatrice commence à s'étendre. Là, pour l'instant, elle aurait atteint le comté de Mégantic. Mais ce qui est à surveiller là-dedans, c'est pas tant le score des conservateurs. Quoique, ce qui se passe, c'est que le vote libéral dans ce coin-là est en train de s'effondrer. Oui. Et il se trouve que c'est la région de Charles Milliard.
7: Le pharmacien Tousse.
9: Donc, le seul... Oui, c'est ça, il va être dû pour une cuillère de Buckley, d'après moi. Là. Mais le seul comté qui reste rouge en Estrie, c'est Offord, là où il se présente. Il est entouré de caquistes, de péquistes et d'un conservateur, selon les projections. Il y a rien qui nous dit qu'il va passer dans son comté. Là. Ça, si ça arrive, c'est la fin. C'est pour ça que je dis, moi, cette élection-là va être intéressante, parce que moi, je pense qu'au soir de l'élection, il y a minimalement un chef ou une chef qui démissionne. Minimalement.
7: Philippe Jufournier m'a dit qu'il faut vraiment plus qu'il remette les pieds à Québec, ce gars-là. Il a carrément dit ça. Ça voulait en dire, il faut qu'il sauve le cul à Offord. Ça donne rien à Québec. Le Parti libéral à Québec, c'est quasiment le point de congélation, là.
9: Ah non, c'est ça, ça va. C'est, ben oui, ça va extrêmement mal. On salue ses candidats.
2: Le pire, c'est que j'ai demandé si on allait le revoir, puis il m'a dit qu'il serait là samedi au Rougéard.
7: Ben oui, ah ben. Mais regarde, il veut survivre. Mais il a l'air fatigué. Nous autres, on l'a vu personnellement en studio. Là.
9: Ouais, ouais,
7: il a l'air tanné, fatigué. Croisé, il avait les bras croisés. Il a l'air. Il n'y a pas de fun. Là. La fun non. Zone n'est pas dans l'autobus rouge. Il n'y a pas de non, fun non, zone.
2: Le PLQ, le gros problème, c'est que leurs meilleurs joueurs, ceux qui ont des meilleures mains, ceux qui sont en train de former depuis plusieurs années, ils ne veulent pas y aller. T'sais, les Monsef Déragi, les Marois Risky.
7: Ruba Gazal a signé un contrat avec Cube, elle ne veut pas y aller.
2: Pas Ruba Gazal, Marois Risky.
7: Ben, Marois Risky, pardon. Marois Risky, ouais, elle commence dans deux semaines lapsus. à radio. Ouais, mais c'est de gauche pareil, on comprend. Ouais, mais elle a fait mal à son parti, mais elle, Marois Risky, on pensait qu'elle était pour se présenter à la chefferie. Monsef, t'en as nommé.
2: Fortin, comment c'est André Fortin?
7: André Fortin.
9: Oui, André Fortin. Ah non, c'est clair qu'il y avait de la relève chez eux. Ils ont préféré aller deux fois à l'externe. Donc, avec des gens qui n'étaient pas de la députation, qu'on ne connaissait pas, puis qu'on nous a dit qu'ils sont super bons. Mais là, on se rend compte qu'ils manquent d'expérience pour faire une campagne électorale. C'est pas rien pareil, là, tu sais, d'avoir roulé un peu dans le monde politique. Ça te donne, on le voit, là. Éric est meilleur là qu'il l'était en 2022. Je pense que PSPP est meilleur là qu'il l'était en 2022, à l'époque où il faisait genre quoi, 10-12%. Oui. Ça paraît, là, il y a des erreurs que tu sais, le lancement de campagne de milliards devant un autobus, il y a personne. T'es comme, qui a conseillé c'est visuellement, c'était une catastrophe, là.
7: Oui.
9: Tu sais, normalement, quand t'es bien entouré, puis je suis pas particulièrement fan des gens qui s'expriment sous le couvert de l'anonymat, vous en avez parlé, là. De la sortie dans la braille, je pense, là. Donc, ça, c'est pas très, très chic. Tu feras le post-mortem après que ce soit fini. Mais il y avait quand même un point là-dedans, c'est que le lancement de campagne, c'était très, très amateur. Là.
7: Il faut.
9: C'est pas avec ça que tu donnes l'impression que tu t'enlignes pour gouverner.
7: C'est pas sérieux. Il faut que tu parles du texte de la bombe. Je n'ai pas parlé encore.
9: Ah non,
7: le texte de la bombe, c'est horrifiant, mais il faut que tu en parles. Et on le confirme, le monsieur ne va pas bien, là.
9: Ah, c'est... honnêtement, c'est un des textes les plus weird que j'ai lu de ma vie. Ça s'appelle « Duhem l'alchimiste ». Et dans lequel il nous pond une espèce de long texte un peu délirant sur...
7: Harry Potter là-dedans. Ah ouais, donc, Voldemort.
9: Ouais, je connais peu de gens, pareil, de 70 ans qui font des analogies avec Harry Potter. Là. Ça
7: ouais, ça c'est nourrit pas bon, des... ça. Il y a peut-être un peu d'intelligence artificielle. Allez, écris-moi une phrase avec Harry Potter.
9: Oui, oui. Des fois, il y a des ghostwriters. Des fois, on ne sait pas non plus. Là.
7: Oh!
9: Mais, ben, je ne sais pas. Ça a l'air de ça. Là. Mais c'est...
7: Ghostwriter avec un K?
2: Mais oui, moi, je pense que pour lui, l'alchimiste, pas Harry Potter, c'est l'alchimiste de Paulo Coelho. Là.
7: Non, non, mais dans son texte, il parle de Harry Potter.
2: Je sais.
7: Non, mais il fait une soupe incroyable. Ouais, il mélange parce les dossiers.
2: Il reste que c'est un vieux roman que beaucoup de monde ont lu, là, l'alchimiste de... Puis Harry Potter fait un peu un lien avec ça. Moi, je pense que le vrai alchimiste, selon Régis Labeaume, c'est pas Harry Potter, c'est Paulo Coelho.
9: Oui, mais non, mais c'est exactement ça. Mais tu sais, ce qui est lunaire dans ce genre de texte-là, c'est qu'il nous avoue au grand jour, sans aucune gêne, son ignorance économique crasse. Là. Donc là, il nous dit qu'on est dans l'ésotérisme politique parce que Duhem prévoit de la croissance plus que ce que les prédictions disent. Oui, mais les amis, quand vous redonnez massivement de l'argent dans les poches des contribuables, qu'est-ce qu'ils vont faire? Ils vont dépenser, ils vont acheter des choses, ils vont faire des rénovations, ils vont se bâtir des maisons, c'est normal, là. Il y a un boom économique qui est relié à ça, là. Pas besoin d'avoir un PhD en économie pour comprendre que si tu baisses quand même massivement les impôts et les dépenses, il va y avoir beaucoup de gens qui vont stimuler l'économie, tu sais, lui, il dit, c'est de la sorcellerie, cette affaire-là. Il n'y aura jamais de croissance. Il voit des affaires qui n'existent pas. Puis là, je me dis, je sais pas. Peut-être que si rajouter de l'argent sans arrêt dans l'État, ça produisait quelque chose, peut-être qu'on le saurait. Et là, il nous dit, c'est impossible de couper sans toucher aux services. Mais tu sais, encore un matin, je voyais passer une histoire d'une madame de 98 ans qui n'a pas de médecin. De quel service vous parlez au juste? On peut-tu le savoir?
7: On n'a pas de service.
9: Tu sais, vous avez peur de perdre quelque chose que vous avez pas, là. Tu sais, c'est un moment donné, là. Oui, mais nos services, mais quel service?
7: On en a au privé, mais le Collège des médecins veut nous l'enlever en passant, la une du devoir.
9: Non,
7: le Collège des médecins en guerre contre le privé. De son chef fait de la politique, là. Mais revenons-en à Régis qui écrit « À l'image ici de Françoise Marguerite, j'aime quand les taux de précipitation n'auraient pas osé appeler Dumbledore, Albus Dumbledore, là, le directeur de l'école de Poudlard. Poudlard, c'est écrit ça. Délire, les champs valises, la recette de l'alchimiste, tu sais. Puis là, il revient Lavoisier, chimiste. Rien ne se perd, rien ne se crée. Là, au chien de Pavlov, là, le physiologiste russe, là, il mélange tout. Il met tout dans le blender. L'ésotérisme, l'univers avec un grand U. Ah, tout sort, il sort le mobilier au complet.
9: Oui, et puis à la fin, la petite phrase, évidemment, à la Régis, là. Ce cadre financier est un immense canular, et Éric Duhaime le sait trop bien, typique de la culture du grand n'importe
7: ben
9: quoi,
7: oui.
9: De la radio toxique.
7: Ben oui.
9: Il a fait carrière.
7: Ben oui.
9: Il aurait pu rajouter « et où je me suis fait connaître », là. Oui. Ça aurait été bon.
7: La radio toxique, moi, qui est utile, tu sais.
4: Moi, je l'ai instrumentalisé, mais quand c'était le temps.
9: Et juste au dernier encadré, après, quand tu seras vraiment jusqu'à la fin de l'article, là, il nous explique qu'en ce moment, il fait des lectures en Régis Labeaume, ça a l'air vraiment bon. Il dit qu'il a lu le livre « Grenade » d'une certaine Valérie Plante. Il dit « Je suis très, très impressionné par ce que j'ai lu. »
7: Et toi, audacieuse.
9: Ouais, c'est ça. Donc, ça met en valeur l'intelligence féminine, nous dit-il.
7: Ça prend du crantier.
9: Ah non, mais c'est... Mais sais-tu quoi? La bonne nouvelle, c'est que je regarde les sondages. Je me conclue là-dessus. Je regarde les sondages. Je vois que Duhaime est en montée. Je vois que PSPP s'effondre pas trop malgré tout ce qui arrive. Oui. Puis je me dis... Presse quasi unanimement négative sur les candidats. Le cadre financier, c'est pas bon. Le si, c'est pas bon. Puis sais-tu quoi? Ça continue soit de se stabiliser ou de monter dans les sondages. C'est donc dire que ces gens-là, au moins sur une partie de la population, n'ont plus aucun impact. Là. Même, je te dirais, je pense c'est même l'inverse.
7: Excellent point.
9: Je pense qu'il solidifie un
7: nos
9: vote.
7: Nos perceptions.
9: C'est qu'il y a des gens qui se disent « Hey, moi, là, je suis assez écœuré de lire des chroniques de journal et des affaires disent que la personne que j'ai choisie, c'est un tout croche. Moi, vous le montre. » Je pense qu'ils sont en train de motiver des gens à aller voter. Je suis pas sûr que cette stratégie-là... Elle fonctionnait en 2022, mais elle a plus l'air de fonctionner en 2026. Là.
7: Excellent point. On se voit tantôt. Merci beaucoup.
9: Yes. Ciao.
7: Salut, bye. On fait un petit bloc, hein, mon cher Dan? Petit bloc, puis par la suite, on va parler des itinérants. Donc, un petit bloc en revenant.
10: Restez à l'écoute parce que c'est un petit bloc payant.
7: Oh, parfait.
0: Petite pause. 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
1: Et merci Dan. Et si vous avez de l'information concernant un sujet d'actualité quand même important, puis on va aller à la pause là-dessus, on me glisse à l'oreille que les travaux sur René Lévesque, on sait, les travaux sur René Lévesque, pas très loin du Grand Théâtre, gna gna gna, les tests pour faire le tunnel du tramway et tout ça. On dit que c'est pas mal stallé là, ça avance pas. Qu'est-ce qui se passe? Je veux qu'on fasse, comme dans le dossier du pont de l'île d'Orléans, que les langues se délient. Venez jaser, on vous nomme pas, mais vous faites ça sur le Messenger de Mort à Live. Donc, conformément à l'information qu'on a reçue à Radio X la semaine passée et conformément à l'histoire racontée par DH, mais il y a du monde qui se pogne le beigne. Il y a du monde qui sont payés à temps plein d'un truc, qui restent d'un truc tellement longtemps qu'ils sont obligés de sortir pour s'étirer pour retourner dans le truc en attendant le call. Ça va pas bien, là. C'est pas normal. Donc, chou-claque, c'est amusant, là, prendre des photos avec Fréchette puis se comparer les chou-claques, là. Mais il y a des vraies questions à poser. Puis sûrement que Louis va les poser aussi. Man. S'il y a de la disponibilité média là, cette semaine.
0: On confirme qu'aujourd'hui, les parents ont décidé de donner congé à Trois-Rivières aux enfants à l'école.
1: Comment ça?
0: Regarde l'image de la troisième TV à partir de la gauche. Ils sont en direct du Colisée Vidéotron à Trois-Rivières. Les kids. Les joueurs des Sénateurs du Canadien qui rentrent pour aller s'entraîner, qui signent des autographes.
1: Je trouve ça le fun, par exemple.
0: Il y a des centaines de kids. Bah oui, écoute.
1: Je trouve ça le fun, mais ça a marqué mon enfance. Moi, c'est la tournée des expos, la caravane. On a eu congé, puis j'ai vu Bill Gullickson avec d'autres joueurs de ce temps-là, des années 80, les expos. Ça marque l'enfance, c'est pas vrai, c'est le Canadien.
0: Mois de septembre, là, pour donner des congés aux enfants, le mois de septembre,
1: let's go.
0: C'est parfait.
1: Ouais. Let's go! Bravo! Très bon move. On revient à Radio X.
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15: L'itinérance, c'est l'un des problèmes majeurs au Québec. Comme je racontais à notre invité durant la pause, je suis allé à Shawinigan au début de l'été. Je l'avais raconté en ondes. J'étais surpris de voir des itinérants en ville, sa cinquième. C'est pour vrai, là. J'avais jamais vu ça de ma vie. Puis j'y vais à Shawi peut-être 2-3 fois par année. Là, avant, je vivais là, vous le savez, je viens de là. Puis à côté du Morgan, il y a un gars qui était sans-abri. Là, c'était pas un comédien qui était là avec son berger allemand. Oui, il y en a certains types de sans-abri qui ont des bergers allemands. Il y en a de tout type, là, des sans-abri. Mais il était là, je crois. C'est, honnêtement, ça saute aux yeux. Puis vous savez, à l'antenne ici, Éric Duhaime nous parle beaucoup. On parle beaucoup du Parti conservateur. Éric, je pense qu'il est vraiment conscient de la situation. On verra ce que ça donnera pour la grande table ronde de Pauline Marois. Là, on verra, les grandes Moi, je pense qu'il faut se parler, mais tu sais, les solutions, je pense qu'elles viendront pas nécessairement du gouvernement. En tout cas, je ne sais pas si ça va être d'accord avec moi. Marie-Noëlle Bellan, vous l'avez vu en fin de semaine à Radio-Canada, de la campagne Reliée en itinérance. Comment ça va ce matin?
16: Ça va très bien, merci vous.
15: Là, très bien.
16: Très bien aussi, bon.
15: Là, les gens se posent la question, ouais, pourquoi vous ne parlez pas à Éric Boulay de l'Aube-Rivière? Mais on a parlé à Éric, puis c'est vous qui êtes l'espèce de point de...
16: Oui.
15: Le relais, on va le dire comme ça, de l'offensive contre l'itinérance.
16: Oui, un mouvement. Ça s'appelle le mouvement Relié. Oui, oui. Je vais dire d'emblée l'adresse du site, là, campagnerelié.ca, oui. Si les gens veulent aller nous connaître ou appuyer la campagne. C'est une campagne. L'objectif derrière ça, là, puis ça a été lancé en juin dernier, c'est de se rassembler. Plein de monde qui ne pense pas toujours pareil sur tout. Oui. Fait qu'il y a du monde du communautaire. Il y a du monde, il y a des commerces.
15: La gauche, la droite, on le voit. Éric Duhem est d'accord avec Ruba Gazal. Je veux dire, c'est un problème de... On vit dans une même société, là.
16: On est... Exact.
15: On fait ces constats-là, on le fait.
16: Exact. Mmh. On est... Ben, puis c'est ça, quand vous dites, là, on vit dans une même société, là, l'itinérance, c'est souvent un sujet qui divise. Mais on est interreliés. Oh, on est dans une communauté, puis là, on a un défi collectif, puis il faut le relever ensemble. Oui. Fait que le travail qui a été fait, ça a été d'identifier 15 pistes de solutions pour dire voilà ce qu'il faut faire pour renverser la tendance en itinérance, pour faire une différence. Parce que chaque jour, en ce moment, il y a du monde qui sort de la rue.
15: Oui.
16: Mais il y a plus de monde qui bascule dans la rue que de monde qui en sorte. Puis chaque histoire, c'est des histoires, c'est des drames humains, c'est de la souffrance. Faut être capable d'aller identifier c'est où est-ce qu'on l'échappe comme société, c'est où est-ce qu'on est capable de mieux soutenir le monde pour faire une différence, puis à moyen terme, être capable de faire en sorte qu'il y ait moins de monde dans la rue, qu'il y ait moins, que les gens aient des alternatives.
15: On parle-tu de success story? J'aimerais ça que vous puissiez nous en raconter. Il y a des gens qui sortent de la rue, j'aime ça, ça nous fait du bien. Comment telle personne est sortie de la rue? Sans les nommer, vous les connaissez, mais pouvez-vous nous donner des exemples de personnes qui sont sorties de la rue? Parce que ça existe.
16: Tout à fait. Puis plein de parcours, là.
15: Il y a des exemples.
16: Bon, je pense à un jeune, entre autres, là, qui s'est retrouvé dans la rue suite après s'être enfargé. Tu sais, mettons, là, on est jeune, on essaie des affaires.
15: Drogue, perdu sa job, chicane avec les parents.
16: Au jeu.
15: Oui.
16: Il se retrouve dans la rue, il travaillait, ça allait bien son affaire, mais à un moment donné, il l'a échappé. Puis il s'est retrouvé un bout de temps dans la rue. Puis il me racontait à un moment donné qu'il était assis dans Saint-Roch, puis qu'il se disait y a-tu quelqu'un qui va pouvoir m'aider à me reprendre en main, t'sais, à être capable. Il avait besoin d'un coup de main. Puis il est allé frapper à la porte de des organismes. Puis il s'est fait, bon, un petit coup de main ici, un autre là, tranquillement, pas vite, des projets qui donnent confiance en lui. Parce c'est que ça. Les gens, souvent, quand ils en arrivent là, c'est du grand découragement puis une perte de confiance en eux puis en la société.
15: Je suis content que vous disiez ça parce que l'estime, à un moment donné, quand tu cales, comme une dépression dans le fond aussi, quand tu cales, c'est dur de se remonter. Tu perds confiance. La perte de confiance, ça fait que t'es pas en mode solution, puis tu bois du noir, puis c'est dur de sortir de ça, là.
16: Oui.
15: Au plan mental.
16: Oui, oui, puis d'avoir espoir, là. Tu sais, c'est dur, là. Puis je pense qu'il y a personne...
15: Tu crois plus en toi.
16: C'est exact. Et puis il y a personne à qui c'est pas arrivé du découragement, mais là, faut comme se replonger dans notre sentiment de découragement, mais faire fois 100. Fait qu'on est brisé ou on est... Puis des fois... Oh, ben, fait que lui, mettons, là, entre autres, à qui je pense, ben, il a retrouvé sa job, il est dans un logement, ben, c'est une chambre, puis en attendant de trouver, de pouvoir rembourser ses dettes, puis de pouvoir se reprendre un logement un peu plus grand parce qu'il trouve ça tough en chambre, là, tu sais. Mais c'est une histoire d'une personne qui va de mieux en mieux. Il y a d'autres histoires de monde que c'est tout simplement qu'ils se sont retrouvés dans la rue parce qu'ils n'ont pas trouvé de logement. C'est pas des enjeux de dépendance, c'est tout simplement qu'ils n'en avaient pas de logement. Puis là, ben, ça te pète d'en face, Christy, j'en ai pas.
15: Pas de logement. À bon prix.
16: Exact.
15: Parce qu'il y en a du logement, mais c'est sûr qu'un 3,5 à 1 800 $, c'est pas pour tout le monde.
16: C'est ça.
15: C'est ça.
16: On a un problème là, collectif sur le plan des prix des logements. Puis ça fait longtemps là, que ça se construit. Là, moi,
15: qui a les meilleures solutions de logement ce matin des partis politiques?
16: Bien, en fait, nous, ce qu'on met de l'avant, c'est trois solutions en matière de logement.
15: Oui.
16: Bon, du logement social, c'est clair que ça en prend un ratio plus important.
15: Oui.
16: Puis quand je dis logement social, là, il y a différents types de logements. Il y a des coops, puis il y a toutes sortes de monde qui vivent dans des coops. Il y a des logements avec accompagnement aussi. Il y a du monde que, pour être capable de se reloger, ils ont besoin d'un suivi psychosocial plus soutenu.
15: Je comprends ça.
16: Ça prend du logement public, style HLM. Fait que ça prend toutes sortes de logements sociaux. Puis une fois qu'on va avoir amélioré le ratio de logements sociaux, ben ça va aider à ramener des prix du marché peut-être à un seuil un peu plus acceptable parce qu'on va amener des logements plus accessibles. Une autre affaire, c'est le contrôle, un registre des loyers. Moi, je me souviens, là, j'étais arrivée en ville il y a une vingtaine d'années, là, on calculait le prix des logements en disant, bon, un 4,5, c'est 400 plus 100 piastres, là, oh, tu sais.
15: Oui.
16: Ça l'a explosé.
15: Oh, oui.
16: Puis,
15: oh, oui. Puis le prix des maisons aussi.
16: Le prix des maisons aussi, bien plus
15: abordable
16: vite que
15: pour
16: l'augmentation
15: un jeune
16: du...
15: Qui n'est pas sans abri. Là.
16: Oui.
15: Mettons, un jeune couple de 22, 23, 24 ans sort de l'université, c'est pas abordable.
16: C'est ça.
15: C'est clair que ça l'a surexplosé.
16: Puis, bien, on le sait, il y en a des règles en matière de logement, mais ils ne sont pas suivis. Parce que, mettons, une personne se fait annoncer une hausse, ou mettons, une personne loue un nouveau logement.
15: Oui.
16: Il sait bien que le prix est bien plus élevé qu'avant. Mais en même temps, il veut un logement, fait qu'il va signer, il va-tu aller contester au tribunal administratif du logement que le prix a augmenté d'une façon démesurée? C'est comme si en ce moment, les règles du jeu en matière de logement, on s'assure pas que tout le monde garde accès. Il y a des propriétaires qui sont bien corrects puis qui calculent les prix de façon juste, mais il y en a d'autres qui ont exagéré au fil du temps. Puis à ça, ben, est arrivé aussi l'augmentation des coûts de construction plus récemment et tout. Fait que ça fait qu'on se retrouve que là, le logement, il est plus accessible. Fait que faut prendre un recul puis se dire, il faut que le c'est ça, que les...
15: Ça, il manque combien de logements? Avez-vous des chiffres?
16: Ben, en fait...
15: Mettons, prenons Québec, là.
16: Il manque combien de logements? Il manque des logements abordables. Il manque des logements pas chers parce que, comme vous dites, là, des logements...
15: C'est quoi un logement pas cher?
16: Ben, c'est un logement que tu es capable de...
15: Ça coûte
16: de...
15: combien?
16: Ça dépend de ton revenu, évidemment, mais tu es capable de le payer. Ils disent à peu près le tiers de ton revenu.
15: Mais ça
16: ne
15: sera pas modulé
16: plus,
15: en fonction du revenu, là, le logement. Là.
16: Bien, idéalement, on est capable d'avoir une quantité de logements importante pour que des personnes, par exemple, qui sont au salaire minimum ou des petits salariés ou des étudiants, que les gens soient capables de se loger.
15: Un 3,5 devrait valoir combien à vos yeux à Québec?
16: J'ai de la misère à vous dire un prix. Parce que là, il faudrait que je calcule vite dans ma tête, je l'ai pas compté sur...
15: Parce que à quelque part, il y a un propriétaire aussi, il faut qu'il construise Sapré building, là, tu sais, puis à quelque part, ça prend un plancher, puis ça prend des portes, mais on veut pas que ça soit une maison des aînés, 1 million la porte, là, tu sais, on veut construire, tu sais, comme par exemple, je donne un exemple, j'ai eu une entrevue, le chef du Parti libéral, puis je pense qu'ils sont pas mal tous d'accord là-dessus, ça prend du préfab. Préfabriqué. Donc, c'est préfabriqué en passant en 2026, pas des maisons en carton. Là. C'est de la qualité, c'est ce qui se fait dans certaines compagnies. Le préfab, bon, tu prends des terrains qui appartiennent au gouvernement. Donc, déjà là, tu payes pas le terrain. Ça, c'est quand même bon, là. Puis tu bâtis des préfabs. Si on veut construire de manière massive, ça va prendre du préfabriqué, là.
16: Je vous dirais que nous, dans notre campagne, ce qu'on porte... C'est d'abord et avant tout le besoin de logement moins cher. Puis après ça, qu'on s'assoie puis qu'on trouve comment y arriver. Tu sais, je pense qu'on a assez d'intelligence au Québec pour se dire, bon, là, on a ce défi-là, il faut que le monde puisse se loger.
15: Y a-t-il un problème de drogue?
16: Oui, il y a des enjeux de consommation, exactement.
15: Moi, je pense que c'est majeur, ça aussi.
16: La qualité des drogues a changé, le type de drogue.
15: Mais moi, je pense qu'il y en a trop de drogue. Moi, je suis un anti-drogue, là. Mais en même temps, moi, je ne suis pas en faveur d'améliorer la qualité de la drogue, là.
16: Ce qu'on entend sur le terrain, là, c'est qu'il y a à la fois du monde qui voudrait arrêter de consommer puis qui ont de la misère à trouver le chemin pour y arriver et avoir accès
15: aux services.
16: Ça, c'est vrai. Il y a aussi du monde qui disent, en ce moment, là, ça me sauve la vie de consommer parce que j'ai rien d'autre.
15: Fait que, je comprends ça.
16: Il faut être capable
15: de
16: voir que
15: l'humain.
16: Comment, c'est ça, l'humain derrière. Comment on aborde tout ça. Puis au fond, la question des drogues, c'est une question de santé. C'est une question de santé publique.
15: Oui. Et vous avez des médecins de santé publique dans votre groupe, rappelons-le. Là.
16: Oui, qui l'appuient la campagne. Puis ça, c'est intéressant parce qu'à peu près toutes les parties en ce moment s'entendent pour dire qu'il faut revenir vers une approche de proximité, style CLSC, style médecin.
15: Je suis d'accord avec ça.
16: Ça va faire une grosse différence, mais que ce soit mis en œuvre aussi rapidement que possible. Parce que oui, il y a des enjeux de santé mentale, il y a des enjeux de... Puis l'enfant, les dépendances, c'est un enjeu de santé mentale
15: aussi. Enjeu de dépression.
16: Dépression, il y a plein... Fait qu'on aille vers les gens. Puis quand la personne est... plus désaffiliés, plus désorganisés, mais de trouver un rendez-vous sur Clic Santé, puis d'y aller, à un moment donné, c'est peut-être trop demandé à quelqu'un, au point où la personne en est. Fait que si on n'est pas capable d'aller vers elle puis offrir un service dont elle a besoin, bien, elle est mal prise, puis collectivement, on s'en sort pas, là. Fait qu'il y a un travail d'aller vers le monde puis d'offrir les soins dont ils ont besoin.
15: Madame Marois, elle veut faire quoi? Je sais pas si vous travaillez avec elle ou...
16: Bien, on est... C'est deux mouvements indépendants, là. Oui. On n'a pas... Mais on l'a rencontré parce que moi, honnêtement, quand j'ai entendu la première fois le projet, je me suis dit, ah non, pas un autre sommet, où est-ce que le monde va parler?
15: Oui, bien, c'est ça, je me dis.
16: Puis finalement, en jasant... Oui. la façon dont elle présente, de dire non, non, c'est pas pour jaser, c'est pour prendre des décisions, pour des échanges puis des qui auront lieu en amont. Puis elle donnait des exemples de mettons, la reconnaissance de l'économie sociale ou la politique familiale ou qui ont été décidées dans des sommets. Fait que c'est pas que tu t'assois puis finalement, tu sais pas encore de quoi tu vas parler trop, puis tu commences le dialogue.
15: Il y a du travail de fait.
16: Le travail de fait en amont, puis je pense que c'est pour ça.
15: Il y a des observations internationales qui ont été faites, entre autres en Finlande, le logement...
16: Oui.
15: C'est de donner un logement abordable. Puis Éric Duhaime embarque là-dedans en passant. Là. Écrivez-moi pas, hein, Éric n'est pas d'accord. Puis il l'a dit, ça. Il veut travailler. Puis il faut se mettre tout ensemble. Moi, je pense que c'est la politique. Là.
16: Oui,
15: c'est
16: exact.
15: Là qu'il faut sortir. Parce que votre discours, je pense qu'il est davantage QS. Mais je ne suis pas ici du tout ce matin pour faire un débat ou quoi que ce soit. Moi, je pense qu'on est tous sur la même planète. On est tous dans la même ville. On veut que ça marche bien. Moi, je pense qu'il faut tasser la politique de ça. Il faut explorer les solutions sans avoir la prétention qu'on a la meilleure solution. Je pense qu'à la gang, il faut arriver avec un tas d'idées, des solutions éprouvées, puis tenter de trouver une solution. Je sais pas, Dan, t'en penses quoi de ton bord à toi? Mettons si t'es autour de la table,
17: bien,
15: sans
17: c'est
15: abri.
17: Sûr, c'est sûr qu'il faut trouver des solutions.
15: Il y a des jeunes tabarouettes, ça pourrait être mes gars, cette fille. Je vois ça, 22, 23 ans, colique.
17: Avant, c'était...
15: À chicane avec le parent, souvent... Un peu de drogue, découragement, perd la job.
17: On va se le dire, c'était quelque chose qu'on voyait ailleurs avant.
15: Oui. C'est, dans le plus les grandes villes.
17: Ouais, on allait, tu sais, c'est quand on voyageait qu'on voyait ça, puis on disait tabarnouche, on n'a pas ça chez nous. Mais là, ça s'est rendu de même beaucoup chez nous aussi.
16: Puis j'ai le goût d'ajouter.
15: Et dans les villes de plus petite taille.
17: Oh, oui.
15: Comme Éric l'a soulevé d'ailleurs, même dans Bellechasse, tout ça, Éric soulevait ça là, dans le dernier débat à nouveau.
16: Ouais.
15: Allez-y, madame.
16: Puis il y a des éléments là, clés sur lesquels il faut agir, puis qu'on est capable de voir là, les profils des gens. Un jeune sur trois qui sort de la protection de la jeunesse vit un épisode d'itinérance. Ça veut dire que là, si on va agir en donnant plus de moyens du côté du soutien des jeunes qui sont soutenus par la DPJ, ça va faire une différence. Il y a de plus en plus de femmes dans la rue aussi. Puis, quand on entend leur histoire, c'est presque toutes des histoires liées à de la violence conjugale.
15: Oui.
16: Puis, en ce moment, on le sait qu'il manque. Par exemple, il y a les maisons d'hébergement d'urgence pour la femme qui quitte son conjoint puis qui a besoin dans l'urgence.
15: Il n'y en a pas assez dans mon lit. Il faut protéger ces femmes-là.
16: Mais il manque des maisons de deuxième étape. Une fois que l'urgence est réglée, là, la femme qui a besoin de se reconstruire...
15: Il faut qu'elle soit protégée de son bourreau. Là.
16: Oui, il faut, parce que sinon, si elle n'a pas de logement, elle a le choix entre... se retrouver
15: mais
16: à
15: non,
16: retourner
15: ça, ou ça,
16: aller
15: là.
16: Dans la rue, tu sais. Un autre
15: faut
16: enjeu qu'on voit beaucoup, c'est depuis une couple d'années, là, je sais pas si vous trouvez ça compliqué, le fait que tout soit numérique maintenant puis qu'on ait de la misère à parler à quelqu'un, si moi je trouve ça compliqué, des fois, je me dis que si j'allais mal, si j'avais des difficultés de lecture, par exemple, si j'étais, je trouverais ça tough. Fait que, on le sait, à l'aide sociale, mettons, là, de parler à quelqu'un, maintenant, c'est rendu compliqué. Fait que, des fois, tu comprends mal une affaire, t'es entre deux programmes, tu l'échappes, tu bascules. Tu sais, l'accès à du monde pour avoir des réponses à tes questions, c'est important. Puis un dernier, tiens, que je vous lance comme ça.
15: Allez-y.
16: Un revenu d'aide sociale, en ce moment, au Québec, c'est 12 000 par
15: année. Non, tu vis pas ici.
16: Quelqu'un, c'est impossible.
15: Impossible.
16: Puis c'est pas un bloc de monde monolithique.
15: À moins de frauder puis travailler au noir. On va se parler franchement.
16: Qui arrive sur l'aide sociale. Mais là, si t'avais un logement, tu perds ta job, t'avais pas de sécurité d'emploi, tu te retrouves sur l'aide sociale. Mais tu peux pas garder ton logement si t'as rien.
15: Non.
16: Fait que, tu sais, il y a de quoi qu'il faut.
15: Il y a une réflexion. Puis là, vous n'êtes pas en train de dire qu'il faut tripler le chèque d'aide sociale, là. C'est pas ça que vous dites. Y a-tu moyen de mettre sur la table le filet social tel qu'il existe? Parce qu'il y a quand même beaucoup d'argent donné dans le milieu communautaire. On ne sera pas de cachette. Il y en a beaucoup. Je le sais que le milieu communautaire dit que c'est pas assez. Moi, là-dessus, je me suis opposé quand même à leur récrimination en disant « Ouais, mais l'argent va aller en salaire plutôt qu'aux personnes qui en ont besoin. » Là-dessus, moi, j'ai de la misère avec ça. Là. Les programmes de création d'emplois, tu sais, vous savez, j'en ai eu en masse. Là. C'était quoi la campagne des groupes communautaires? Là.
16: Communautaire à bout.
15: Plein mon casque. À bout, c'est ça, exact. Moi, je leur ai dit, faites attention. L'argent que vous demandez, ça s'en va en salaire. Moi, c'est pas un programme de création d'emploi que je veux. Je veux aider les pauvres.
16: C'est que tu apprends plein... Il y a des fois, l'aide, ça prend une aide. Faut faire attention.
15: Une
16: personne qui aide.
15: Oui.
16: Mais d'autres fois aussi, il faut améliorer le revenu des personnes directement. Puis je trouve que ce qui est dur ces années-ci, c'est de voir les milliards qui passent des histoires comme ça clique.
15: Vous nous convainquez pas du contraire ici. Comme Nordvolt.
16: Ah non. Qu'est-ce qui.
15: Gaspillage.
16: Là, fait que là, à un moment donné, si on met ça dans la balance,
15: là, je suis communautaire
16: à bout. Fait que, tu sais.
15: Absolument.
16: Faut, mais c'est une diversité d'actions.
15: Moi, je suis pour une approche apolitique. La gauche, la droite, ensemble. Mais trouvons une solution, des solutions intelligentes. Des solutions intelligentes pour faire en sorte que le dollar du contribuable qui travaille serve à quelque chose de véritable et de concret.
16: Puis ça, là-dessus, je pense qu'on va tous s'entendre. Fait qu'on s'assoit, qu'on travaille. Puis s'il y a des gens, c'est ça, qui veulent aller lire les données qu'on a mis de l'avant là, avec la campagne Relier. Je le répète, campagnereliée.ca. Puis allez voir aussi, les signataires, ils laissent des petits mots, ils laissent des réflexions. Puis je trouve que ça fait du bien à l'humanité dans une époque où on est bien, il y a beaucoup de tensions sociales, hein, bien polarisées. Puis à un moment donné, il va falloir être capable de se redonner un projet commun, puis de se parler du moins. Moi, je suis d'accord avec ça, le conflit. Ça fait partie de la vie. Il faut des fois être capable de débattre, mais il faut être capable aussi là-dedans de voir ce qu'on a en commun, puis d'avancer ensemble.
15: Oui, ça, c'est vrai. On s'entend là-dessus. Merci beaucoup.
16: Bien, ça fait plaisir.
15: Merci beaucoup d'être passé. Très courte pause. On va parler de conflit en revenant, mais on va parler de sport. La compétition, hein, il y en a-tu en fin de semaine? Là, c'est ce soir et ça se poursuit.
17: Ça a commencé pour vrai.
15: Canadien sénateur.
17: À Trois-Rivières.
15: Oui, mais c'est ça, là. C'est le match à Trois-Rivières. On va en parler avec Hugo qui s'en vient.
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17: Accrochage sur la 73, c'est à la, ben, c'est à vraiment là, juste avant d'arriver sur la, à la hauteur de l'autoroute 20, à la hauteur des échangeurs. Donc, c'est sûr que vous, faites encore votre shift, un shift prolongé en heures supplémentaires pour les gens qui arrivent là-bas ou partout ailleurs. On peut dire congestion matinale étant chose du passé dans la grande région de Québec cette semaine chez Métro. 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Doom.
15: Hey! Hugo Paradis, les sports! Comment ça va?
5: Ça va bien, ça va bien.
15: Yes, là, c'est le line-up devant le Colisée Vidéotron.
17: Oui.
15: C'est les jeunes hein, qui manquent l'école.
17: Qui manquent l'école.
15: Trois-Rivières pour aller à la pratique, c'est ça?
17: On imagine que l'étiquette doit être très difficile à trouver. Là, oui. Pour, c'est pas très grand, le Colisée Vidéotron. C'est quand même le plus grand amphithéâtre de la région, je comprends. Mais
15: à peu près 5000 personnes.
17: Pour une game de la Ligue nationale de hockey, c'est pas très grand. Ouais. Les billets qui ont été donnés aux, aux jeunes de Kraft la Hockeyville. Région. Kraft-Hockeyville. J'ai hâte de voir les joueurs qui vont mettre ça à la glace.
15: Ouais. As-tu des nouvelles? On a-tu des nouvelles? Ben,
5: pas vraiment. Là, t'sais, je regardais les réseaux sociaux des deux équipes. Souvent, c'est là que tu le sais. Puis, il n'y a rien, pas d'alignement de posté.
15: Ça prend une coupe de vedettes, là, pour vrai.
5: Ouais, moi, je pense que malheureusement, je pense pas qu'on va en voir. Je pense que les Suzuki, les Caulfield, les Hudson, on va les mettre dans...
15: C'est triste.
5: On va les ranger, puis on va les garder pour la saison.
15: Comme quand ils venaient jouer à Québec, hors concours. On n'était pas gâtés dans les dernières années quand Canadiens venaient.
5: Ben, il y a ça aussi. Je pense que c'est. Tu sais, on dirait qu'il y a une rivalité maintenant pré-saison avec les Sénateurs depuis l'an passé avec ce qui est arrivé à Québec. Fait que peut-être que c'est en prévision aussi de.
15: Je sais pas.
5: D'un bain de sang, là, on le sait pas, mais.
15: Samedi, c'était-tu bon? J'aimais ça. Ben, c'est sûr qu'on jouait contre les Marlies de Toronto aussi, là, faut dire. Les vrais livres, c'était à Toronto, là.
5: Ben, ils ont perdu aussi.
15: Ils ont perdu aussi. Let's go. Montembeau était bon.
5: Ben oui, Montembeau était excellent. C'est lui qui m'a le plus impressionné. Sérieux, oui. Le Montembeau. Puis, je suis content pour lui. Je suis content pour lui parce que sérieux, Montembeau, c'est win-win. Qu'il ait du succès, c'est win-win. Pour lui, ça va l'aider avec sa confiance. On le sait, là, avec les saisons précédentes, on a pu le remarquer que Montembeau a quand même une confiance fragile. Puis, d'avoir un bon départ comme ça pour commencer la saison. Je pense que c'est une bonne fiche de route là, qui va le suivre.
15: Faudrait pas se surprendre de voir Fowler à Laval. Il l'a dit, ouais. Hughes. Ils vont être deux quand ils vont commencer l'année. Ouais.
5: Mais en même temps, tu sais, c'est si justement Montembeau a des bons matchs dès le début, en pré-saison, puis qu'on lui donne peut-être 4-5 matchs, puis que là, qu'il est bon, moi, je pense qu'on risque de voir Montembeau dans une autre équipe rapidement au courant de la saison.
15: Ben, faut qu'il reprenne la valeur.
5: Ben, c'est ça. Fait que, tu sais, c'est win-win donné, que lui ait du succès, qu'il prenne confiance.
15: Il n'a plus de valeur.
5: Puis, ben, il n'y en a plus, mais en même temps, tu sais, je pense que c'est une question d'offre et la demande. Des gardiens, en plus, il peut y en avoir qui se blessent. Tu perds ton gardien numéro 1, ça te prend un nouveau gardien là. Fait que c'est Montembeau, je pense qu'il peut être capable de jouer des matchs là pour ton équipe.
15: Moi, c'est Demidov. Il est vite, c'est l'asile. Le but à la Ovechkin, mais ouais. À droite.
5: Ouais, ben wow. Dans son bureau de l'autre côté. Là.
15: Oui, le genou à terre.
5: Sur la passe de Hudson aussi.
17: Hein? Oui ou non, le Canadien aura 5 joueurs de 80 points et plus cette année.
15: C'est vrai.
17: 5 joueurs de 80 points et plus.
15: Lane, Demidov, Cole, Souzy, Yourage.
17: Ouais. Si t'as 5 joueurs qui font 80 points ou plus, ils finissent premier dans l'Est.
5: Ben, si tu marques autant de buts, je pense que oui. Là. Ouais. C'est 5 joueurs de 80 points, sérieux, ça serait très rare de voir ça.
15: Les Leafs, je les ai trouvés dead à Toronto. McKenna, ça va y en prendre plus. Là.
5: Ben, un classique des Leafs. Là. Je te dirais, c'est décevant dead, à chaque fois.
15: Décevant, ça me flatte. Les commentateurs, ça paraissait. Je regardais ça à Sportsnet, il avait l'air en maudit. En voulant dire. Il avait l'air... Il était déçu. Ben, c'est un match hors concours, là.
5: Mais c'est ça, c'est un match hors concours. C'est sûr que, puis tu sais, en
15: étant
5: vétéran,
17: on dirait un après-midi d'automne pluvieux.
5: Ouais, mais c'est toujours ça avec les Leafs. C'est toujours ça. Il n'y a aucune envie de jouer. Il n'y a aucune, on dirait, désir de performer. Les gars, ils ont la baboune tout le temps. Ils n'ont pas le sourire. Tu sais, je sais pas. On dirait que c'est comme dans la culture des Leafs maintenant d'être.
15: Ils se découragent vite.
5: Aussi.
15: Mathieu s'est fait voler contre. Le goaler qui a remplacé Monty, qui a un masque de... C'est ça, exact. Qui a un masque à la Ken Dryden. Ça fait carrément voler. Il avait l'air déjà là découragé. Je trouve que c'est pas un gars qui est fort mentalement.
5: Non, je suis d'accord. Ben, tu sais, de porter le C, ce gars-là porte le C. Non, il faut que tu aies une meilleure attitude que ça.
15: Ben, oui.
5: Juste dans le non-verbal, là, ça passe surtout par là, je te dirais. Tu as besoin d'être vocal en étant capitaine, juste de montrer l'exemple. Puis Matthews fait pas ça.
15: Moi, c'est Florian qui m'a le plus impressionné.
5: Ben, Florian, en tout cas, il s'est levé, il s'est battu. C'est le cas de
15: dire. Mérites-tu sa place à Montréal?
5: Ben, sais-tu quoi? J'en parlais avec mon frère. Là,
15: oui.
5: Moi, j'ai quasiment envie de dire oui. Oh. J'ai quasiment envie de dire oui. Sur une quatrième ligne, je pense que Florian Jacquet, ça fit amplement avec ce que le Canadien a besoin. Mais
15: supposons que Caulfield se fait bardasser ou Demidov se fait bardasser. Prochain chiffre, tu l'embarques.
5: Ouais, ben, c'est
15: t'envoies
5: ça.
15: Un message.
5: On s'entend que c'est ça son rôle. Ça va être ça son rôle. Mais l'affaire, c'est qu'il manque de place du côté des avances du Canadien.
17: C'est ça le problème.
5: C'est que t'as beaucoup de joueurs avec des contre un volet qui méritent de jouer.
15: Mais moi,
5: je pense que, sérieusement, le Canadien qui va amorcer la saison, ce sera pas le même Canadien qu'en mars. Je pense qu'on n'aura pas le choix de bouger pour faire de la place, justement, à des gars comme ça. Parce que c'est bien beau avoir des gars NHL, mais c'est pas Texier qui va jouer sur ta quatrième ligne. C'est pas non plus des gars comme Philippe Dano. Il faut à un moment donné réaliser que t'as des joueurs qui ont peut-être leur meilleure place, c'est ailleurs que le Canadien, parce qu'en ce moment, le Canadien a de la place, mais a de la place dans certains rôles spécifiques.
17: Parce que si t'embarques le Canadien sur un quatrième trio, faut soit que tu retires Alex Texier, Alex Newhook, Jake Evans, Philippe Dano, Kirby Dach, Zachary Bolduc ou Josh Anderson.
15: Et Josh Anderson vient d'en savoir un A.
5: Non, Josh Anderson. Puis Josh Anderson,
17: juste les gars qui jouent sur les troisième et quatrième trio, c'est eux autres.
5: Ben, tu vois, moi, vite de même, ce qui ferait le plus d'allure, c'est un gars comme Doc ou Kapanen. Mais Kapanen a très bien joué sa deuxième ligne. Puis
15: c'est une recrue l'an passé, il faut que tu lui donnes du temps.
5: Ben aussi. Puis tu sais, Doc, moi, je suis pas...
15: Doc, je suis plus capable.
5: Ben, moi non plus, là, mais, tu sais, c'est le premier...
15: Je me blessais matin en prenant sa douche.
17: Il y a personne qui va gagner 4 millions pour le Rockets.
15: Comment?
17: Il y a personne qui va payer 4 millions par année pour jouer avec le Rockets.
15: Non, c'est ça. Exact. Hey, NFL, let's go, on plonge. Qu'est-ce que t'as soulevé en ce deuxième week-end de la
5: quel
15: NFL?
5: Quel week-end plate, sérieux, je pense que c'est la conclusion. Ouais, ben, ça a été... C'est vrai qu'il y a plusieurs matchs qui ont été impactés par ça. Mais hey, 10 équipes qui n'ont pas marqué 20 points. Sérieux, là, 10 équipes sur les 28 qui ont joué hier, là, c'est ridicule. Mais voilà.
15: Catégorie, il y a une bombe sur la rue principale. C'est-tu les Bears de Chicago?
5: Ben, moi, les Bears, ça, ben, c'est quel changement de direction aussi. Là, on passe de 60 à 3 points. ce qui est un changement.
15: Ils perdent leur corps pour un
17: mois. C'est drôle parce que la semaine passée,
15: j'ai peur pour eux autres.
17: La semaine passée, la grande conversation dans la NFL, c'était est-ce que les Bears seront la meilleure offensive de l'histoire de la NFL?
5: J'étais le premier à le dire. Moi, ce qui est... Ça a été complètement le contraire.
17: On m'a dit, comme un gars a dit dans mon conversation de football, dans ma Ligue Fantasy, les dieux du football ont dit « hold my beer
15: hein. ». On n'a pas d'update concernant...
17: C'est ça que je suis en train de regarder.
5: Je regardais ce matin Caleb Williams, mais non, il n'y a rien de concluant. Mais je pense qu'on va s'en tirer. Je pense qu'on va revoir Caleb Williams.
15: La reprise, il ne se fait pas frapper, il tombe
5: d'un pelouse. Non, c'est ça, c'est non-contact. Là. Ça, c'est malheureusement le plus dangereux. Parce que souvent, c'est des ligaments,
15: Caleb
5: c'est musculaire.
15: Caleb pleurait quasiment sous terrain.
17: USC Today vient de publier quelque chose. Je lis ça, je vous reviens rapidement.
5: OK, mais tu sais, tu vois, c'est l'ischio-jambier. Fait qu'au moins, c'est pas des tendons, c'est pas des articulations. C'est ça. Fait que moi, je pense que quelques semaines, mais Caleb Williams devrait revenir. Un que c'est plus dangereux, c'est Jaden Daniels. Lui, s'est disloqué le coude encore une fois. Le même bras que l'an passé, en plus. Là, c'est la même blessure. Fait que ça, c'est dangereux pour lui. Je pense qu'on va devoir opérer. Puis si on opère, ça, c'est la fin de sa saison.
15: Fait Aaron Rodgers est complètement fini. Il nous fait soulever un liver.
5: Ouais, c'est Aaron Rodgers...
15: Saison de trop?
17: C'est la saison de trop. Il l'a fait pour jouer avec son coach, mais...
5: Je suis amplement d'accord.
17: Parce que hier, les Patriots, c'était prenable. Hein. Ils étaient prenables, mais ils l'ont pas fait. Ils n'ont pas été capables de le faire.
15: Les Ravens sont effoirés.
17: Impardonnable.
15: Ben non, c'est exactement, Dan. Ils menaient 14-3 sacrifice.
5: Non, pour une équipe de la 30 des
15: les
5: Ravens.
15: Les boys dans le sol,
5: permettre...
15: ça criait. Youhou, tabarouette.
5: Non, tu peux pas te permettre ça du côté des Ravens. Ils sont complètement écroulés. Si tu
15: la faute à qui?
5: Je dirais...
15: Moi, ça me prend un coupable.
17: Ben, c'est les Ravens.
5: Ben, c'est ça, c'est...
17: C'est les Ravens, ils font ça très souvent, choqué. Ils ont fait ça,
15: c'est un peu l'explication que mon gars m'a donnée. C'est un peu la même affaire qu'avec Harbaugh l'année passée. C'est quoi le problème?
17: On dirait qu'ils fêtent les victoires avant qu'ils arrivent.
15: Le play call est mauvais.
17: Ben là, ça,
5: Et l'indiscipline
17: hier,
5: aussi, là, à la fin, sur le converti
17: cette
5: deux points.
17: Je peux pas te dire.
5: Mais le converti deux points aussi à la fin, là, qui a permis aux Saints de créer l'égalité, tu sais, c'est de l'indiscipline. C'est un point qui aurait pas été dû. Puis là, il y a une pénalité. On ramène tout le monde sur le terrain. On les avance en plus. Puis ça permet d'aller chercher le converti deux points avec Travis et Etienne. Mais bon, tu sais, c'est tout en même temps. Je pense qu'on n'a pas fait les points lorsqu'on devait les faire. La défense n'a pas fait les stops lorsqu'on devait les faire. Puis en plus, tu rentres l'indiscipline là-dedans. C'est tout en même temps. On dirait que c'est les Ravens qui ont un manque de volonté. Un peu comme les Leafs. Regarde, c'est du côté NHL.
15: Est-ce que c'est les Leafs sur gazon?
5: Ben, quasiment. Regarde, quasiment. C'est sûr que moi, mon équipe, c'est les Bills. Là. Je vais pas parler. Je vais m'abstenir. Là, parce que nous autres aussi, on n'a pas une bonne réputation de ce côté-là, surtout en série. Mais peut-être. Regarde, les Ravens.
17: Mais disons-le, pas certain que le toucher des Saints, c'était bon en fin de match non plus. Là. Il est accordé. Le pointage, on l'a pas vu.
15: Dépasser la ligne.
17: C'est ça.
5: On l'a pas vu, mais le call sur le terrain était touchdown. Fait faut que
15: tu respectes les refs.
5: Exact.
15: Les Jets de Dan, colique, ça passait proche, mais Dan n'a pas vu le match en passant,
17: because
15: Hydro-Québec.
17: Ben oui, je l'ai vu.
15: T'as vu la fin du match?
17: Ben non, le match à 13h.
15: Ah, tu l'as vu?
17: Je l'ai vu au complet.
15: OK, t'as vu le match.
17: D'abord, un match qui a été beaucoup trop long parce que les Packers se sont fait blesser deux gars en partant. Là. Ça a été, en fait, à 1h30, il faisait une demi-heure que la game était commencée, il y avait 3 jeux de jouer.
5: Ouf, ça c'est rough.
17: Fait que ça finit à plus d'heures. Les Jets sont pas capables de conclure. À un moment donné, il y avait les Packers dans les câbles, il y avait juste à marquer un toucher, marquer un beau petit 3 points, plate à mort, ils ont récupéré le ballon. Puis tu sais, les Packers l'ont donné souvent le ballon hier aux Jets, ils étaient pas capables de le tenir, ils l'échappaient tout le temps, ils le récupéraient, mais c'est de même, c'est fini. Mais moi, il y a deux clubs que je pointe du doigt ce matin beaucoup, là. Les Eagles de Philadelphie qui ont passé proche de l'échapper contre les Titans du Tennessee.
15: Mais qui ont gagné.
17: Mais...
15: Ouais, je sais.
17: C'est parce que les Titans, c'est le pire club de la NFL.
15: Avec les Dolphins.
17: C'est le pire club de la NFL.
15: C'est pire que les Dolphins?
5: La question, est-ce que c'est pire que les Falcons?
17: Au moins, ils ont leur corps arrière. Mais
15: les Falcons ont d'autres défenses.
5: Les Falcons là, n'ont pas fait de jeu dans la zone rouge.
17: Mais les Falcons...
5: Dans les deux matchs.
17: Il y a un astérix, là, c'est Cooper Rush. Ils ont leur troisième corps.
5: Je comprends, mais t'as jamais fait de jeu passer la ligne de 20 en offensive pendant les deux premières semaines.
17: Mais c'est
5: t'as
17: Cooper
5: jamais
17: Rush.
5: Passé proche.
15: Est-ce que les deux sont blessés à long terme?
5: Non, c'est Tua puis Michael Penix. Là, mais ouais, c'est ça. Tua aurait pu jouer en fin de semaine en décision de dernière minute. Oui,
15: ils n'ont pas fait jouer Tua.
5: Ben, il est blessé.
15: OK, il est blessé.
5: Il y a des blessures, mais on devrait le voir la semaine prochaine. Okay. Mais pareil, là, c'est les Falcons, c'est un dumpster fire, là, littéralement.
17: Ce soir, les Giants contre contre les Rams, voir si les Rams vont se réveiller suite à leur
5: C'est la plus grosse question.
15: À LA?
17: C'est à LA, oui.
15: Wow.
5: Puis ça permet aussi de prouver aux Giants que c'était pas une game, là, que vraiment ils sont là pour rester.
15: Très bon.
5: Que, ouais, c'est une bonne game. La seule affaire que je suis un peu tanné par contre, c'est que c'est les deux mêmes prime time. Hier c'était les Chiefs. Ce soir, c'est les Giants. C'est la même équipe que la semaine passée.
15: Répétitif.
5: Fait qu'exact, ouais, je sais pas. Puis en plus, là, on s'enligne dans trois fois où est-ce que ça va être les Falcons. Là. Pendant les trois prochaines semaines, les Falcons vont avoir une game prime time. Moi, je sais pas. Côté NFL, c'est un peu redondant.
15: Est-ce qu'ils peuvent changer?
17: Non.
5: Ils peuvent changer
15: l'heure. Comme les,
17: il y a juste les games du dimanche qui peuvent changer.
5: De 13h à 4h.
17: Mais non, mais ils peuvent changer la game du soir le dimanche, mais pas par la semaine numéro 4, là. Ils font pas ça la semaine numéro 4. Surtout que le dimanche soir, c'est les Ravens qui sont là contre les Falcons dans trois semaines.
15: J'y vais, là. Ils sont mieux de pas changer la game.
17: Ben, si elle change, c'est qu'ils vont
15: changer l'heure.
17: Ils vont changer l'heure.
15: Ils vont mettre la game en après-midi c'est plutôt ça. Que le soir.
17: Ouais. Ils ne changeront pas. Ouais.
5: Non, tu peux pas changer les
17: le match-up. Dimanche, ils peuvent, mais pas le dimanche soir, ils peuvent. Ils le font tout le temps, d'ailleurs. Tu sais, ça arrive souvent, on vous le dit, dimanche soir, la game qui était prévue, mais pas la semaine numéro 4. Je me souviens plus, je pense que c'est à partir de la semaine numéro 7 ou 8 dans le contrat de NBC où ils peuvent changer la partie. Il y a de quoi dans le contrat de NBC qui leur permet d'aller choisir la game qu'ils veulent si la game est un mauvais match-up le dimanche soir, mais pas en début de saison. Tu sais, ça arrive un peu plus tard.
15: Intéressant ce que tu dis. Ben, merci beaucoup, Hugo.
5: Ben, ça me fait plaisir.
15: Yes, sir. On surveille ça. Puis évidemment, on surveille les Remparts, mais c'est vendredi. Une victoire, une défaite pour les Remparts, mais vraiment, ils vont avoir vraiment du fun chez les Remparts cette saison. Myers, Cantlebury. C'était deux acquisitions incroyables de Simon Gagné. Et là, Maddox revient ce vendredi, coupé par les Blues.
5: Bonne nouvelle.
15: Maudite bonne nouvelle. L'équipe complète, Quinn est revenu de Philadelphie. Équipe marqué, complète ce vendredi. Il a marqué hier. Vraiment, il y a du gros, gros fun qui s'en vient au Centre Vidéotron. Merci beaucoup.
5: Ça fait plaisir.
15: Très courte pause. On parle de Frigidaire en revenant.
0: Montréal. Restez là. On revient dans pas long.
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15: C'est ce que la science nous dit.
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15: As-tu fini ta circule, là, mon
17: Yes, sir.
15: OK. La science, la science, la science de la CAQ. Ça dit quoi, la science? De... Vous vous souvenez de ça, la science de la CAQ?
17: Ouais.
15: Dans les souvenirs que nous aura laissé la CAQ, il y a ce qu'on appelle la loi 29 contre l'obsolescence programmée. La pièce maîtresse de cette loi entre en vigueur la journée de l'élection. La journée de l'élection, c'est quand même incroyable. Et ça va nous coûter beaucoup plus cher. Pour en savoir davantage, on s'en va rejoindre des Meubles RD, Mme Isabelle Beauregard, qui est la patronne de Meubles RD. C'est pas exagéré de dire ça, la patronne, hein? Mme Beauregard, ça va bien? Propriétaire?
28: Oui, bon matin, oui. Propriétaire PDG.
15: Oui, ben oui. Racontez-nous comment vous allez gérer ça. Parce que c'est un joli bordel, cette histoire-là, et ça va vraiment coûter plus cher aux Québécois.
28: Bien, tout à fait. Jusqu'à présent, on a toutes les lettres de nos manufacturiers, ceux qui fabriquent les électroménagers. Donc, il va y avoir des hausses qui vont aller jusqu'à 15 %. Là, il y a eu un consensus. C'est tout chaud. On vient juste de savoir la semaine dernière. Oh. C'est que là, les hausses vont être à la grandeur du Canada.
15: Hey, on va donc, se faire aimer en Ontario?
28: Ouais,
15: ouais,
28: c'est ça.
15: Ontario, mais on y va pas, fait que,
28: donc, c'est ça. Fait que les hausses vont être à la grandeur du Canada parce que c'était impossible de l'appliquer seulement au Québec. Imaginez, comme nous, on a un magasin en Ontario. Je peux pas gérer deux inventaires avec deux prix différents. C'est impossible.
15: Comment que ça s'appelle? Furniture Hardy?
28: Oui, Furniture Hardy.
15: Vous êtes pas
28: furniture.
15: Sérieux, je lance ça oui, même au pif. Arrêtez-le. Oui. Dans quel coin? Hawkesbury?
28: Non, à Orléans. Orléans.
15: Orléans, en banlieue, à côté d'Embrun. Oui, c'est ça.
28: Oui, un peu plus francophone, justement, parce que c'est notre marché.
15: Oui.
28: Mais si je reviens aux compagnies d'électro, tu sais, à la loi 29, il y a un argument que je peux vous donner que je trouve que moi, ça me touche beaucoup. Vous savez, aujourd'hui, vous allez en magasin, vous avez le choix d'acheter une garantie ou de ne pas l'acheter. C'est votre choix, votre jugement, vous décidez. Et nous, oui, on fait un peu d'argent là-dessus, les conseillers aussi, mais ça fait partie d'un tout dans l'entreprise. On en a besoin. Cependant, ce qui va arriver, puis ce que je trouve un peu dommage, c'est que là, c'est les compagnies d'électroménager, en chargeant 15 % de plus, qui vont se garder cette part de profit-là. Mais ces compagnies-là ne sont pas canadiennes. Il y a des compagnies qui sont chinoises, qui sont coréennes, qui sont mexicaines et américaines. Donc, ces sous-là vont aller dans leur poche au lieu de rester ici, dans nos belles entreprises au Québec. Fait que ça, c'est un gros argument qui me déplore beaucoup. Là.
17: Puis la commission va être coupée du salaire des conseillers aussi.
28: Ben oui. Oui. Ça, c'est des commissions. Ils sont à commission.
15: Donc, c'est correct, une belle nouvelle que ça. Vous venez d'annoncer ben à oui. Tous vos conseillers.
17: Ouais.
28: Ils l'ont vu venir, ça fait longtemps qu'ils ne disent pas. Mais ça, c'est des gens qui ont un certain pouvoir d'achat, qui dépensent beaucoup au Québec. Que là, si je réduis leur salaire, parce que moi aussi, je réduis mes revenus, donc je réduis leur salaire, bien évidemment, ils vont moins dépenser au Québec aussi. Là.
15: Racontez comment va s'opérer l'application de cette loi-là pour le commun des mortels. Mettons, moi, je m'en vais m'acheter un lave-vaisselle, ma frigidaire chez vous. Qu'est-ce qui m'arrive? Qu'est-ce qu'il y a? Puis on me l'explique, là.
28: Oui, vous venez chez nous acheter oui. Un frigo, remplacer votre frigo qui est brisé,
15: oui.
28: Ben on va vous donner une feuille de papier. On se doit de vous donner une feuille de papier et vous dire, parfait, voici la loi. Maintenant, votre frigo sera garanti 6 ans avec la nouvelle loi du gouvernement. Cette loi-là, nous, on est responsable et le manufacturier. Les deux, on est imputables, sauf que nous, on n'a pas vraiment de contrôle là-dessus, mais on va essayer de donner le meilleur service qu'on peut à nos clients. C'est le manufacturier qui va garantir, parce que c'est lui qui a les pièces, qui a le contrôle sur les pièces, qui va gérer les techniciens. Mais il y a beaucoup de zones grises dans la loi, c'est pour ça qu'on demande un report aussi. C'est que ça parle dans la loi d'un usage normal. Mais qu'est-ce qu'un usage normal? Qu'est-ce qu'un délai raisonnable? Il va falloir bien le définir aussi au niveau de si on le répare ou si on le répare pas. Et un gros problème qu'on a déjà à l'heure actuelle, c'est la pénurie de techniciens. Il y en sort entre 13 et 15 de l'école présentement. Mais on a besoin de 35. Il y a une école à Montréal qui sort des techniciens, mais là, on n'en a plus.
15: OK, on mais allons-y, là, vous allez trop loin. Là, on va y aller. J'aime ça, là, ce que vous nous expliquez. Là. Mais moi, j'aime ça donner un vrai exemple. Là. OK, là, mm-hmm. Je vais, j'achète un frigidaire, on me donne l'affaire, on me l'explique, parce que c'est une obligation légale.
28: Oui.
15: Puis en même temps, vous ne voulez pas nécessairement que le conseiller se fasse engueuler. Là. Donc, on va vraiment y expliquer que c'est à cause de la CAQ. Vous ne l'écrirez pas de même, mais c'est ça que ça veut dire.
28: Ben c'est là, ça va être affiché sur nos étiquettes de prix. On se doit de l'afficher sur nos étiquettes, donc il faut tout changer nos étiquettes planchers.
15: C'est ça. Et là, moi, je pars avec mon frigidaire. Il est garanti 6 ans mur à mur,
28: oui.
15: C'est ça?
28: Puis il y a ses mains d'œuvre. Oui, exact.
15: Mettons que dans 3 ans, il fait défaut. Il refroidit pas assez, blablabla. Bla, bla. Je vous appelle. Vous oui. Faites quoi? Vous êtes dans l'obligation de me trouver un réparateur.
28: Nous, on va vous mettre en lien avec le manufacturier. C'est lui qui devrait le prendre en charge. C'est ce qu'on nous dit.
15: 1-800 que... China?
28: Oui, ouais, à peu près ça. Mais habituellement, ils ont des...
15: Oui, non, on déconne. Oui, exact. Oh, oui. Ouais, mais sauf que c'est un Mississauga pareil. C'est ouais. Une Acadienne qui me répond. Donc, elle va me dire quoi? Elle va me dire quoi? On va appeler un réparateur à Québec pour aller vous voir.
28: Oui, tout à fait.
15: Il n'y en a pas de réparateur, vous venez de le dire, et c'est oui. Là que je me raccorde à votre précédent propos. Là, vous pouvez exact. Continuer. Il n'y en a
28: là,
15: pas.
28: Là, vous allez devoir patienter.
15: Ah! Ah! Ben moi, j'ai de la viande dans le frigidaire. Mm-hmm.
28: Vous allez devoir patienter. Ils vont faire du mieux qu'ils peuvent, puis je ne peux pas reprocher aux manufacturiers, c'est pas eux autres qui ont voulu ça non plus. Mais eux vont donner le go aux techniciens, et puis on va attendre...
15: N'engueulez pas Meuble RD et son staff. Ça, non, je veux le dire. Nous, c'est pas de votre faute. C'est ça que je tiens à réitérer ce matin-là.
28: Oui, c'est très gentil. Effectivement, c'est un bon point.
15: Non, mais c'est vrai, les gens vont dire oh, là, je l'ai acheté là, puis tu m'avais dit qu'il était bon. Non, non. C'est pas de votre faute. C'est le gouvernement qui impose ça à l'assembleur ou à la compagnie, au fabricant. Tiens, c'est ça le vrai terme.
28: Oui.
15: Et c'est le fabricant qui doit. Fait que vous, là, vous n'êtes qu'un relais là, entre le client et le fabricant. Là.
28: Tout à fait.
15: Hey, c'est pas le fun, hein?
28: Non, c'est pas le fun parce que ça allait bien. Il n'y avait pas d'enjeu, on s'occupait de nos clients, ça allait bien, ça on vendait les garanties, puis nous autres, on faisait des suivis serrés pour s'assurer.
15: Puis il y en a qui les achetaient, puis il y en a qui les achetaient pas. La liberté.
28: C'était votre choix, mais là, ça va être inclus par défaut, donc par défaut, vous allez payer plus cher. Tout le monde va payer son électro plus cher. Et son téléviseur, son cellulaire, là, c'est tout. Là. Nous autres, on focus beaucoup électroménager parce que c'est majeur chez nous, mais...
15: Donnez-moi des prix. Êtes-vous en mesure, Mme Beauregard, ce matin, de nous donner un exemple de prix, mettons, sur un modèle... que vous connaissez.
28: On dirait un frigo. Ben là, on n'a pas eu les hausses. Les hausses, viennent, là. Ils s'en viennent. Mais mettons qu'on y va 15 % Un frigo, 1 000 aujourd'hui. Tu calcules rapide, c'est 1 150 demain. C'est 150 de plus. Puis souvent, veut pas les modèles plus haut de gamme. C'est normal, ils ont une durée de vie un peu plus longue, mais c'est souvent les modèles entrée de gamme qui vont avoir un enjeu qui, eux, si on regarde un frigo à 800 si lui augmente autour de 15 % va être autour de 925, quelque chose comme ça. Mais c'est parce que là, est-ce qu'il va se faire... C'est normal, ils ont une durée de vie un peu plus longue, mais c'est souvent les modèles entrée de gamme qui vont avoir un enjeu qui, eux, si on regarde un frigo à 800 si lui augmente autour de 15 va être autour de 925, quelque chose comme ça. Mais c'est parce que là, est-ce qu'il va se... Là, ça va commencer à...

0: Peut-être dans les nouvelles lois, les nouveaux règlements? Allez-y.
1: Ben moi, ce que j'aimerais, c'est qu'ils nous aident à trouver des solutions. Parce que nous autres, on veut quand même les aider. Hey, je vous donne un exemple très simple.
0: Allez-y.
1: Les techniciens.
0: Oui.
1: On en manque, on sait.
0: Oui.
1: Quels sont les efforts qu'on fait pour en avoir plus? Est-ce qu'on peut réouvrir l'immigration pour ce type de poste-là? Parce que ça aussi, c'est un autre sujet, l'immigration.
0: Oui, ou stimuler la formation, un programme de formation en accéléré. C'est bon, ça.
1: Des trucs comme ça, parce que c'est pas juste de dire on le fait, on le fait pas. Ça prend des solutions.
0: Ils ont garoché ça dans votre cours.
1: Ben oui. Moi, je vais engager des techniciens à l'étranger ou essayer d'en former, mais il y a une école qui en forme à Montréal, c'est compliqué. Là. Fait que là, on s'auto-forme des fois pour de l'interne, mais ça prend quelque chose de plus là, si on veut avancer. Là.
0: Merci beaucoup, Mme Beauregard. On se tient au courant.
1: Mais ça me fait plaisir.
0: Merci.
1: Bonne journée à tous.
0: Bye-bye.
1: Bye-bye.
0: C'est le 150$, on ne l'a pas des fois. Là. Je veux dire, ça chiale. Ils ont augmenté le gaz de 2 cents, 3 cents, 4 cents. Je veux dire, les gens sont serrés. C'est un électroménager. Puis Dan, c'est 15%, mais tu sais quoi? Les électros les plus sophistiqués sont plus durs à réparer.
2: Ben
0: c'est
2: oui.
0: sûr que ça ne sera pas 15%. Ça va être du 20% et du 22%. Les modèles les plus difficiles à réparer, ce ne sera pas 15%. Là, on dit 15%, c'est une moyenne, cette affaire-là. Là. Mais bravo, la CAQ, merci. 9h49.
2: Et vous êtes dans Montréal Live.
0: Et vous êtes dans Montréal Live.
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3: C'est Pierre Couture, c'est ça son nom. C'est lui qui s'installe au courant des prochaines minutes. Et puis nous, on se reparle demain. Bye bye. Portez-vous bien, puis manquez pas le débat ce midi. Dans Ouellet, en direct.
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4: Hey, c'est Jordan. Au football universitaire, le Rouge et Or a connu toute une performance samedi soir au Stade Télus. Laval a écrasé le Vert et Or de Sherbrooke 55-24. Good job. L'affiche parfaite se poursuit. Et ça va se corser samedi prochain alors que les Carabins de Montréal débarquent à Québec. Un match samedi à 19h au Stade Télus. Dans la LHJMQ, les Remparts avaient deux matchs à l'extérieur en fin de semaine pour débuter leur saison. Vendredi soir en Estrie, ils se sont inclinés 4-1 contre les Phoenix de Sherbrooke. Mais les Diables Rouges se sont repris dimanche à Chicoutimi avec une victoire de 5-2 et un premier but de James Cantlebury contre les Saguenayens. Une fiche de 1-1 et place au match d'ouverture vendredi soir au Centre Vidéotron contre Shawinigan. Et dans la NFL, beaucoup d'action hier. Les Patriots ont battu les Steelers 23, les Eagles ont remporté un match extrêmement serré 24-20 contre les Titans et les Saints ont surpris les Ravens 24-17 après avoir tiré de l'arrière 14-3. Et ce soir, place au Monday Night Football. Les Giants de New York rendent visite aux Rams de LA à 20h15.
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0: 10h01. Bienvenue à Couture dans le Mid. Pour les deux prochaines heures, deux grosses heures bien tassées. Frank, beau week-end, ça a bien été?
1: Oui, c'est très bien été.
0: Faisait beau? Même si hier, c'était un peu nuageux, c'était très jouable.
1: Ouais, hier, moi, sur mon application de météo, ça me disait 100% de probabilité d'averse.
0: Il n'y a pas eu.
1: Finalement, il n'y a pas eu. Je n'ai pas attendu après ça pour faire la journée.
0: Non, exactement. Parce que
1: finalement, il n'y a rien eu. Donc, c'est ça.
0: Mais samedi, il faisait beau, là.
1: Très, très beau. Très belle journée.
0: Moi, j'arrive chez ma blonde à 2h30. Elle est en bikini.
1: Hein?
0: Je dis, voyons, chérie, qu'est-ce que tu fais là? Elle dit, oh ouais, je profite du soleil. Fait que ça allait bien.
1: Ça commence à être intéressant, ce segment-là.
0: Tout était correct. Fait que, regarde, je regarde aujourd'hui. Hey, préparez-vous, cette nuit, il va faire 4 degrés attendu.
1: Ouais. On va commencer à rentrer les fermer l'eau et ce genre de trucs-là.
0: Tes canas, là. Tes fameux canas que tu vas rentrer pour l'hiver, là.
1: Exact, oui. Ouais,
0: moi, mes canas sont rendus à 4 pieds de haut, là, mais il va falloir que je fasse un petit tri. Là-dedans, les plats de tomates, tout est ramassé.
1: Oui, tout est.
0: La marmotte, elle venait voler les tomates. On avait une marmotte. Il a fallu faire des acrobaties. Attendez, ce monde-là ont faim, là. Les marmottes,
1: ouais,
0: c'est des takers de nuit, ça.
1: Oui, j'aime mieux. Chez nous, c'était des moufettes. C'est moins le fun.
0: Ah, ça, c'est. Hey, ça, c'est. Tu peux être nerveux, là.
1: Ouais,
0: face
1: ouais.
0: à face avec une moufette, je pense pas que tu sors de là sans égratignure, là.
1: Non.
0: Elle se spread.
1: Ouais.
0: Elle, c'est sûr qu'elle
1: se spread. Oui, il y a eu pas mal de problèmes avec ça, mais qu'est-ce que tu veux? C'est la nature, c'est ça.
0: C'est ça. Hey, 16 degrés aujourd'hui prévu. Il va faire beau. Hey, puis il fait beau toute la semaine. Là. Toute la semaine, il y a du soleil, même vendredi, un petit peu nuageux, mais il n'y a aucune précipitation. Samedi, hey, je regarde jusqu'à lundi prochain, là, c'est all-in. On est chanceux. On va y aller. All-in. Aujourd'hui, on est all-in. 10h20, Jérôme Blanchet-Gravel débarque.
1: Yes.
0: Il y a des choses à dire, Jérôme. Là. Il va débarrer. 10h40, c'est Jacinthe Evarel qui est avec nous. Et 11h20, on va parler du Canadien avec Max Trouman. Fait qu'on a un bon line-up, là, assez bien chargé. Je regardais là, panne de courant hier dans le coin de Neuchâtel, Val-Bélair.
1: Ben oui, j'ai vu ça.
0: Hey, c'est quand même bizarre. Là. 60 000 personnes privées de courant d'une shot pendant plusieurs heures. Ça a commencé hier soir. Puis c'était jusqu'à ce matin. Là, je suis allé voir, ça semble être pas mal réglé, là, l'histoire. C'est qu'on met à jour, il y a un gros centre de distribution d'électricité. Puis on dit qu'on aime mieux faire ça là, parce que ça a été ciblé. Là. Tu sais, c'est ça, là, il fait pas trop chaud, il fait pas trop froid. Je pense que c'était ça, parce que si tu pognes ça dans une vague de chaleur, le monde n'a pas de courant pour notamment la clim. Je pense qu'ils ont été de façon stratégique. Un dimanche soir, ils avaient prévenu tout le monde. Mais c'est quand même bizarre. Hydro-Québec dit qu'il met à jour son réseau là, d'électricité pour l'hiver. Fait que, somme toute, ça a l'air d'avoir bien été. Je ne sais pas si la messagerie, il y a des gens qui ont vécu ça d'une façon différente, mais c'était assez bien documenté. Là. Il avait averti la population avant. Alors voilà, il y a ça. Sondage, les aiguilles bougent. Hey, le PCQ, là, on tire sur Duhaime partout. Là, vous voyez, ils sont en panique. Là, tout le monde est en panique. Même Radio-Canada qui reconnaît que la campagne du Parti conservateur va bien, va tellement bien qu'on est en train de rattraper le Parti libéral. Frank, là, tu vois, le Parti québécois 29, c'est un sondage quand même qui a été mené pendant plusieurs jours, là.
1: Oui.
0: Du 8 au 17 septembre.
1: Exact.
0: Ouais, c'est long, 10, là.
1: Oui, c'est long. C'est long, mais ça permet aussi de voir s'il y a une évolution. Auprès de 5572 répondants.
0: C'était-tu avant les sondages? C'était-tu avant les
1: oui, c'était les, tout les, juste les avant débats, les c'était débats. En tout cas, de ce que je comprends, la majorité des gens ont répondu avant, parce que les débats, c'était... Écoute, on est où, là, exactement? On est le 21, donc la semaine passée.
0: Ah, mais c'est bizarre, pareil, là.
1: C'était jusqu'au 17, fait qu'il y en a une partie qui ont répondu... pendant ou tu sais quelques heures après les débats donc
0: le
1: ça
0: 8.
1: Ouais, c'est ça donc ça prend un peu en compte mais pas beaucoup. Fait que ça va être intéressant de voir le palace, il y a un palace data de ce que je comprends qui va sortir
0: aujourd'hui
1: dans peu de temps et il y aura un léger
0: demain.
1: Qui sortirait demain ouais. Possiblement. Là.
0: Mais la tendance c'est que le PQ reste à 29 dans ces eaux-là, la CAQ de Madame Fréchette drop solide là à 22. T'as le PLQ de milliards qui continue de tomber, là, 19. Et t'as le PCQ de Duhaime à 18. Et t'as QS qui monte à 12. Et Radio-Canada, faut faire attention, là, parce qu'eux autres aussi, là, sont anti-PQ, là. C'est des fédéralistes. C'est un organe de presse du fédéral, là. Je veux bien essayer de taponner puis dire qu'ils sont pas fédéralistes. Ils sont fédéralistes.
1: Non,
0: ils sont pro-pays, là.
1: Donc, non, c'est autres, sûr que ça peut jouer dans l'interprétation.
0: Ben, j'espère.
1: Mais tu sais, les sondages, ils mesurent à peu près tous, peu importe la firme, les mêmes genres de tendances dans les clivages entre les hommes et les femmes, les plus jeunes, les moins jeunes. Tu vois, d'ailleurs, il y a une fracture générationnelle comme il y en a rarement eu au Québec, là, avec la CAQ qui ferait 9 % chez les 18-34 ans, ce qui la met bonne dernière, et première dans le 65 ans et plus à 40 %.
0: Exact.
1: Donc, tu sais, on parlait avant des deux solitudes, là, les Anglos, les Franco, Québec, le reste de l'Europe, le rest of Canada. Mais là, il y a deux solitudes qui se dessinent au Québec, puis c'est vraiment celle entre les gens de la population active, on va dire, en particulier les plus jeunes, et celle des gens qui sont retraités. C'est pas un jugement de valeur que je fais, là, c'est un constat.
0: Tu fais pas de logiste, là.
1: C'est un constat. Hey, les chiffres sont là.
0: Tu as 2 millions d'électeurs de 65 ans et plus. Tu as 20 % de la population qui sont maintenant à la retraite au Québec. Donc, ces gens-là jouent dans l'équation, c'est sûr. Là tu parlais du coût, tu sais, le coût de la vie. Là. Les jeunes, c'est le coût de la vie. Puis les vieux, ils n'en ont rien à foutre. Eux autres, c'est l'accès aux soins de santé. Puis Trump. Puis ils ont l'air à triper sur Trump à peu près, là, les 55-65 ans et plus. Ils parlent de Trump à tous les jours. Ça se peut-tu que vous écoutez des médias aussi qu'on vous parle de Trump à tous les jours? C'est Jean-François Dumas d'Influence Communication. Il vient de sortir une espèce de compilation des médias qui font l'utilisation de Trump. C'est 46 fois par jour dans les médias au Québec qu'on parle de Trump. Et dans les deux dernières années, là, c'est plus de 5000 fois du côté d'LCN. Donc, tu vois-tu qu'on parle de Trump, puis là, tu arrives avec du monde. Puis c'est toi qui nous comptais ça le matin, tu parles avec du monde de 65 ans et plus. Ils font juste te parler de Trump. Trump.
1: C'est comme
0: ils sont obsédés par Trump.
1: C'est comme l'unique sujet, mais tu sais... Je comprends là, que ça bouleverse bien des gens, mais en même temps, on a une campagne électorale, on a des enjeux, puis on a des problèmes là, au Québec. Là. Ces problèmes-là sont pas nécessairement reliés, moi le dire de même, à ce qui se passe au sud de la frontière. Tu sais, le fait que tous les premiers ministres ont promis un médecin par famille depuis quoi, 40 ans, 50 ans.
0: Ben, la CAQ a recommencé
1: ils ont recommencé avec ça encore. Ouais, ça, c'est pas de la faute de Trump. Là. Si on n'est pas capable de gérer le système de santé.
0: Regarde, une grosse nouvelle aussi dans le Journal de Québec, le Journal de Montréal. C'est une madame de 98 ans qui est fâchée parce qu'elle est sans médecin de famille puis elle est forcée de payer au privé. Ben oui, mais c'est vous avez voté pour ça puis vous avez encouragé ces politiciens-là pendant des années. Donc là, vous payez le prix de ça. Là, Duhaime, lui, il dit, on va ouvrir au privé, on va essayer d'autres choses. Vous voulez toujours essayer la même affaire avec les mêmes résultats. Mais c'est ça que ça donne, Frank, là, la santé. Puis là, c'est sûr qu'on va faire un spectacle avec ça. Là, on y met du monde de 100 ans qui sont pognés pour faire la file à l'urgence, puis ils passent 15 heures, 16 heures, 2 jours, puis qu'ils n'ont pas accès à un médecin de santé, un médecin de famille. Là, la CAQ revient avec ça aujourd'hui. Les autres, la CAQ, tu le vois, là, les intentions de vote, c'est les 55, 65 ans et plus qui vont voter pour la CAQ. Pas mal majoritairement, là. C'est quand tu regardes dans le sondage de Radio-Canada, là, les données pour les jeunes, variations sur les strates d'âge, là. C'est vraiment CAQ, personne âgée. Donc, on va parler à ce monde-là au cours des prochaines semaines.
1: Ouais, moi, je me demande, je pense que, tu sais, il y a beaucoup de gens qui ont dit qu'il y a un vent de panique là, à la CAQ. Je pense que c'est vrai. Pourquoi je dis ça? Deux exemples qui, à mon avis, démontrent ça. Un, Fréchette, qui est sorti en nous disant, j'en ai parlé avec Moret ce matin, qu'elle met en garde contre l'élection d'un PM qui n'aurait pas d'expérience. Mais ça, c'est la blague.
0: Ah non, mais attends, elle.
1: Ça, c'est la blague du jour. Là.
0: Ah non, as-tu de l'expérience, elle?
1: Mais non, mais
0: elle a depuis 135 jours.
1: Non, non. Elle a siégé comme première ministre genre 3 semaines.
0: Ben,
1: ça a été ajourné après. Là.
0: Elle est allée, c'est sûr qu'elle a fait des beaux photo-op. Elle est allée à Washington, elle est allée à Paris, ça a coûté cher. Elle est allée voir Macron pour souhaiter à rien, là, il n'y a rien eu. Elle s'attendait à avoir une espèce d'appui pour la banque de l'OTAN, il n'y a même pas donné l'appui. Donc elle a pas, la CAQ n'est pas là pantoute. Là.
1: L'autre point qui est carrément un move de panique, dans la presse, Christine Fréchette craint qu'un gouvernement formé par le Parti québécois forme une alliance avec les conservateurs afin de se maintenir au pouvoir. Selon elle, les premières conséquences seraient des politiques d'austérité en santé, en éducation, ainsi que des milliers de postes coupés. Elle parle même d'une bromance entre les deux hommes. Elle vient de concéder à défaite. Dans quel monde, dans une campagne électorale, tu commences à dire aux gens, hey, t'as peu, là, ils vont former un gouvernement. Elle est en train de dire que son adversaire principal va former le gouvernement.
0: Elle a vu.
1: Ça, tu dis jamais ça, là, en campagne électorale, à moins d'être un parti marginal. Si c'est sûr que si tu fais 8, 10, 12 % Oui, tu peux dire, nous, ce qu'on demande, c'est, comme Duhem a fait, là, une bonne cohorte de députés pour être un chien de garde, pour être une bonne opposition, parce que tu veux y aller progressivement. Mais elle, elle est au gouvernement. C'est le gouvernement sortant. Si t'es le gouvernement sortant, tu fais jamais allusion à tes adversaires comme étant sur la voie de former le prochain gouvernement. Tu dis les fameuses phrases plates. Écoutez, nous, on commande pas les sondages. Le vrai sondage, c'est le jour de l'élection.
0: Ouais,
1: ce genre de niaiserie-là. Mais tu t'en vas pas dire, hein, en passant, le PQ, là, ils vont former un gouvernement. Non, mais pourquoi qu'elle dit ça?
0: Mais le PQ pourrait former un gouvernement. Le PQ a 52 comtés. Là, au moment où on se parle avec les sondages qui sortent, là, il y aurait 52 comtés. Ça en prend 64 pour être majoritaire. Donc, mais la CAQ pourrait jouer dans le film avec le PQ. Tu sais, tu comprends, elle tire sur Duhem, parce qu'elle voit que Duhem est en train de monter, là. Mais le PQ pourrait jouer dans le film avec le Parti libéral, avec la CAQ, avec le PCQ, à la limite QS, là, à date QS, il y a juste 9 comtés, même qui pourrait avoir en bas de ça. Fait que ce serait peut-être pas une option. Mais elle parle-tu aussi à son monde qui sont à la CAQ qui pourrait traverser avec le PQ? Parce qu'il y a ça aussi, là. T'as des souverainistes mous du côté de la CAQ qui pourraient dire, après les élections, hey, finalement, là, t'sais, ils font comme les conservateurs, en fait, avec le Parti libéral au fédéral. On va traverser avec le PQ. On va aller s'allier avec eux autres. Ça pourrait arriver, ça. Donc, non, elle est en panique totale. Là. Elle sait plus où tirer. Elle tire partout. Elle, c'est, elle dégringole carrément, là.
1: Ben non. Puis, tu sais, son affaire, ça, je disais avec Maurice ce matin quand on en parlait, son histoire de... ça prend quelqu'un qui a de l'expérience. Parce qu'elle se colle sur Carney qui avait, Pierre,
0: zéro
1: expérience politique.
0: Ouais.
1: Mais zéro comme dans Ouellet, là. Il avait même jamais été député, jamais été candidat, jamais été militant actif d'un parti politique. Le gars avait aucune espèce d'expérience politique. Résultat, c'est le PM probablement le plus populaire de l'histoire récente du Canada. Fait que ça change rien, ça, là, expérience ou pas, là. Et Trump, il avait pas d'expérience politique avant d'être élu.
0: Ah, ben,
1: il en avait zéro pin-barre.
0: Biden en avait. Ça faisait 40 ans qu'il était là.
1: Ben, c'est ça. Mais là, justement, bon parallèle. Tu regardes les deux et tu te dis qu'est-ce que ça a changé. Il y en a un qui était là depuis Mathusalem, puis l'autre, c'est un newborn politician. C'est un gars qui arrivait un peu de nulle part, qu'on pensait pas faire de la politique. Qu'est-ce que ça a fait?
0: Ben, si on parle les deux règnes, c'était pareil, à peu près sensiblement pareil. Même pire dans le cas des démocrates. Biden, il n'a pas fait juste des bonnes choses.
1: Ben oui, puis à la fin, on n'est plus sûr s'il était tout là.
0: Il n'était plus là. Hey, mais je regarde les enjeux aussi. La hausse de l'itinérance, ça lève pas, ça. Tu sais, on nous parle d'itinérance partout. Puis je comprends, là, il y a un problème d'itinérance au Québec. Oui, on le voit. Mais chez les électeurs, même chez les jeunes, c'est même pas... c'est-tu 5 % des préoccupations, même chez les 55-64? Fait que c'est encore une histoire de maires qui veulent nous pousser un agenda pour avoir du cash?
1: Ben, peut-être, mais je pense aussi que c'est beaucoup. Tu sais, on est rendu dans ce monde-là. Là. Les gens ont besoin de voir les choses dans leur cour, dans leur quartier. Tu sais, la réalité, c'est que c'est un problème de centre-ville.
0: Là. Beaucoup,
1: l'itinérance.
0: Ouais,
1: là. Tu sais, si tu vis en banlieue de Québec à Beauport, à Stoneham ou rendu à Sainte-Brigitte-de-Laval, pis tout ça, je pense pas que t'es beaucoup exposé à l'itinérance. Même chose dans la périphérie Rive-Nord, Rive-Sud de Montréal. C'est beaucoup concentré dans les centres. Fait que, tu sais, je pense qu'il y a beaucoup de gens pour qui c'est pas une priorité parce qu'ils le voient pas carrément. Tu sais, c'est pas une réalité dans leur... Tu sais, moi, chez nous, dans mon quartier à Lévis, il y a pas d'itinérants là.
0: Ben moi, à Limoilou, je les ai d'en face. C'est sûr que je les ai d'en face à
1: tous
0: les jours.
1: Bon, ben toi, t'es à même de constater que c'est un vrai enjeu. Là.
0: C'est un enjeu pour les secteurs du centre de la ville de Québec.
1: Mais si tu demandes aux commerçants qui ont ça dans leur secteur, qui ont cette réalité-là, eux, c'est un enjeu pour vrai. Là.
0: Exact. Mais tu vois, ça a pas l'air d'être... Ouais, mais c'est un enjeu. Mais tu vois, quand les gens sont sondés, c'est pas nécessairement... quelque chose qui touche directement. La guerre tarifaire, c'est beaucoup les personnes âgées. À partir de, je te dirais, 54-55 ans jusqu'à en haut, là, les autres, ça a l'air d'être la grosse affaire. Là. Trump. Alors que les plus jeunes, c'est pas Trump. Là. C'est le coût de la vie.
1: T'as-tu remarqué aussi qu'il y a un grand absent dans cette liste de sujets-là?
0: L'environnement.
1: Ben, c'est zéro.
0: Là. L'environnement n'est pas là, pantoute.
1: Je rappellerai aux gens, Pierre, qu'on s'est tapé une élection en 2022 et qu'on nous disait que ça allait être la dernière.
0: Là, il y a des maires qui nous parlent d'environnement, là, changement climatique.
1: Pas les gens n'ont rien à cirer. Là.
0: Non, non, c'est le coût de la vie. Là. C'est parce que vous avez monté les taxes, puis vous avez créé des règlements, de la réglementation. Les villes sont quelque chose aussi là-dedans. Là. Tu sais, quand tu regardes les dernières, mettons, 10 dernières années, les villes ont empoché, ont créé une espèce de goulot d'étranglement, Frank, au niveau des permis de construction. On a comme profité de la montée en valeur parce qu'on limitait la construction d'un ville. Pourquoi? Pour que les permis de construction, en fait, la valeur des maisons monte pour les taxer et faire du cash avec ce monde-là.
1: Carrément.
0: Là, aujourd'hui, ils nous arrivent et ils nous disent « Ouais, mais tu sais, l'effet de l'itinérance, là, le maire Marchand notamment, mais c'est parce que depuis 10 ans, regardez ce que la Ville de Québec a fait, les permis sortaient pas. Les permis sont pas sortis. Il s'est pas construit assez de logements. Puis là, aujourd'hui, les prix des logements explosent partout. Les maisons sont rendues à 500 000, 450 prix médian, 500 000, 550 000 $ Et les logements explosent à quoi? 1500, 2000 piastres pour un 4,5. Là, les gens se retrouvent à la rue. Tu sais, il arrive de quoi dans ta vie? T'es en logement, t'es en couple, séparation, bang! Tu te ramasses à la rue, là, à un moment donné, la drogue, tout ça, ça peut partir en vrille, là.
1: Bien, la réalité, c'est que les gens ont, comme dit l'adage, ils ont plus peur de la fin du mois que de la fin du monde. Exact. Puis ça, c'est normal.
0: Oui, exact.
1: T'sais, l'environnement, là, il n'y a pas de... Mais ça te montre aussi une chose, Pierre, c'est que les politiciens, ils sont prêts à sauter sur n'importe quel sujet qui est à la mode, là. Je rappellerai que Gabriel Nadeau-Dubois, en 2022, a fait campagne en nous disant c'est l'élection de la dernière chance.
0: Oui,
1: c'est fini. Après
0: le Québec
1: ça,
0: brûlait, hein? On brûlait.
1: Ouais,
0: là.
1: Le Québec brûlait. Il y avait des articles apocalyptiques dans les médias nous disant que là, l'odeur des feux de forêt, on allait sentir ça tous les
0: fou,
1: ans.
0: Le devoir.
1: Ça a l'air de pire en pire.
0: Exact.
1: On s'en allait vers un genre de fin du monde climatique. On arrive 4 ans plus tard. Plus personne parle de ça.
0: Ben d'ailleurs, que Louis me faisait remarquer que ce matin, il y avait une espèce de point de presse du PQ, là, puis Gabriel Nadeau-Dubois était là.
1: Donc, qu'est-ce qu'il fait là, lui?
0: Ben, c'est parce que lui, il était QS, là. Là, il est-tu rendu avec le PQ? Je sais pas, tu sais. Je comprends que lui, normalement, il est plus là, là. Il est plus politicien, il se représente pas. Mais il était dans une espèce d'activité avec le PQ.
1: Okay. On
0: commence à avoir un rapprochement de Nadeau-Dubois puis le PQ, je sais pas.
1: Ben là, lui, il était supposé d'être sorti de la politique.
0: Mais effectivement, il y a 4 ans, c'était la fin du monde. Même QS nous disait qu'elle allait taxer les Dodge Caravan puis que les familles, là, on allait les pincer solides.
1: C'était, oui, puis tout le monde, c'était comme la surenchère de qui va le plus garrocher notre argent dans l'électrique, les batteries,
0: exact.
1: Puis c'est ça l'avenir.
0: Hey,
1: on s'en va vers ça, puis c'était comme... c'était quoi l'affaire aux États-Unis? Le Green New Deal. Rappelle-toi, on disait qu'on allait faire comme dans les années 30 pour relancer l'économie. C'était ça le principe, un nouveau New Deal, mais vert, avec on va mettre tout l'argent. Puis là, on nous disait qu'on n'a pas le choix, nous autres, d'embarquer. Les États-Unis font pareil. T'sais, c'est important des fois de prendre un pas de recul, de se rappeler ces affaires-là pour nous montrer, pour se rappeler à quel point on nous a bourrés.
0: On parlait d'hydrogène vert, tu te souviens? Ben Fitzgibbon donnait de l'argent à tout le monde. Il se promenait, puis là, c'est à la Côte-Nord, il allait avoir un hub d'hydrogène vert. C'était une compagnie française, c'est une compagnie européenne. La compagnie, c'était une start-up.
1: Non, c'était n'importe
0: on donnait quoi. Du cash à toutes sortes de monde bizarre qu'on avait rencontré à Davos.
1: Mais c'était
0: ça,
1: à mode.
0: Ça brosse, là. Puis là, ben. Là, c'est genre McKenzie qui avait mis en contact un avec l'autre. Dans le cas de Nordvolt, c'était McKenzie qui était l'intermédiaire entre les deux. Capoté pareil. Là. Puis là, tu te dis, attends une minute, là, ces gens-là, quand ils s'en vont d'un gros colloque de la mondialisation, puis ils se font conter toutes sortes d'histoires, là, ils reviennent ici complètement vendus à l'idée. Fallait être vert, batterie,
1: complètement. C'est ça, il y avait un contexte. Rappelle-toi aussi le gars qui était monté sur le pont. C'était sur le pont Champlain ou le pont Jean-Cartier pour la gang d'Extinction Rébellion.
0: Oui.
1: Il avait été reçu à Tout le monde en parle, il me semble. Il y avait vraiment un climat de genre peur climatique slash fin du monde qui a été complètement évaporé. La preuve, c'est que depuis le début de la campagne, il y a le PQ qui a sorti un genre de plan vert. Pour les autres, il me semble qu'on entend rien.
0: C'est tranquille.
1: Il y a eu une question là-dessus au débat, dans un échange entre Duhem et Ruba Gazal, puis comme disait Rodolphe Osny, elle n'a même pas été capable de le gagner.
0: Non, c'est ça. Puis je sais pas si tu as vu, tu sais, tu avais le film d'Al Gore, là, les conclusions du film d'Al Gore, là, ça allait être l'apocalypse.
1: Ouais, New York en dessous de l'eau.
0: Non, mais ça, c'est en quelle année, ça? C'est en
1: 2006, quelque chose comme ça.
0: Dans ces eaux-là, puis lui, il disait 10 ans, là. 10 ans, la Terre allait sauter, puis ça allait être la fin du monde. On est rendu en 2026, ben, puis Al Gore, il est milliardaire.
1: Écoute, t'as des articles qui traînent encore dans sur les internets qui nous dit que Limoilou va être en dessous de l'eau dans 10 ans. Ça a été écrit en 2018. Là.
0: Puis il y a des politiciens qui nous avaient conté ça, là. Des politiciens au municipal qui nous parlaient de Limoilou sous l'eau. Voilà. Autre chose qui fait jaser beaucoup, c'est quand les robots, là, vous le voyez de plus en plus, l'intelligence artificielle sur les réseaux sociaux. Dans la presse d'aujourd'hui, puis écoute, c'est la presse, c'est un très bon reportage, là. Mais ce qu'on voit de plus en plus, c'est des faux influenceurs. Des influenceurs qui sont dirigés par des bots, de l'intelligence artificielle, puis c'est des filles notamment. Puis là, ben, eux autres, en arrière de tout ça, influenceuse, très, très OnlyFans, puis après ça, ils t'amènent vers un compte. Mais tout est fake. Tout est. On s'en va dans un monde de fake, fake, fake. Des influenceurs fake, Frank. Mettons, tu avais ton podcast, Yann and Frank, puis ça serait des influenceurs IA. Là, ouais. Là, après ça, on te ramène sur une plateforme pour essayer de te vendre des cossins de Frank et Yang, là, mettons. Là.
1: Ouais, c'est rendu bizarre un peu. C'est, la game des influenceurs.
0: Ben là, puis là, je sais pas si tu as vu, il y a des agences de publicité qui commencent à trouver ça aussi. D'ailleurs, tu vas nous en parler de ça. Ouais. Des agences de pub commencent à mettre le tag attention. Là, nous autres, l'IA, on va sortir de là. Même des maisons d'édition qui commencent à dire à leurs auteurs, si vous avez utilisé l'intelligence artificielle, ben on va mettre à quelque part dans le livre que vous avez utilisé l'IA pour faire votre livre. Parce que là, on peut retracer quand même. C'est quand même général. Là,
1: Non, mais là, c'est rendu une épidémie. Là, quand tu regardes sur, mettons, Amazon, là, t'as des je me souviens quand il y a eu l'assassinat de Charlie Kirk, le lendemain, il y avait un livre qui sortait sur Amazon qui racontait comme l'histoire. Là. Tu vois bien que ça a été généré par AI. Il n'y a personne qui écrit un livre en 24 heures.
0: Donc, t'as des scripts d'Hollywood qui s'écrivent en poule en soirée de brosse. Là, les gars, ça s'échange les textes puis avec l'IA. D'ailleurs, notre invité, on va parler avec notre invité parce qu'il y a une maison d'édition, lui.
2: Eh oui, bonjour, monsieur.
0: Jérôme Blanchet-Gravel, ça va?
2: Très bien, vous?
0: L'IA, oui, bien ça vous. Va bien.
2: Toujours.
0: L'IA dans l'édition, c'est un problème. Comment tu vois ça, toi?
2: Ben écoute, je pense qu'il y a quelque chose d'irréversible dans l'intelligence artificielle. Faut pas être trop technophobe. On voit au Québec actuellement dans les médias, ouais. Les gens s'en méfient beaucoup. C'est un outil. Je pense pas qu'on peut lever le nez là-dessus. Je pense que c'est toi-même, Frank, qui disais, c'est comme une course, là. C'est-à-dire, il y a eu la course à l'espace, maintenant il y a une course à l'intelligence artificielle. Donc, le pays qui va décider de lui se priver de l'intelligence artificielle, forcément, va accumuler du retard par rapport à ses adversaires. Donc, pensons à la Chine ici. Donc, je pense que c'est illusoire de dire qu'on peut se priver de l'intelligence artificielle, mais il y a une manière de l'utiliser dans l'édition
0: mais
2: aussi.
0: Mais toi, t'es un éditeur. Il y a un auteur qui arrive et qui dit, écoute, j'ai écrit un livre puis je l'écris avec l'IA complet.
2: Ben écoute, ça arrive maintenant régulièrement. Après, est-ce que la personne est capable d'utiliser son jugement, de repasser par-dessus la machine?
0: Ce livre a été écrit...
2: Non, une notice, je sais pas. Une notice, parce que ça dépend à quel point... L'auteur est intervenu dans le propre contenu, c'est-à-dire en journalisme, c'est pareil. On peut demander, par exemple, à ChatGPT de. On le fait une recherche pour une revue de la littérature, voir ce qui est sorti récemment sur tel sujet. Bon, est-ce qu'il faut écrire qu'on a utilisé, finalement, ChatGPT comme moteur de recherche avancé, forcément, là? Donc, c'est sûr que. Les contenus purs là n'existeront plus là. Bientôt là, ça va être de plus
0: c'est
2: en plus rare.
0: C'est utopique de penser ça.
2: Donc je suis pas sûr. Moi, je serais pas favorable à une notice.
0: Ouais.
2: Après, c'est sûr que ça va très vite. La question, c'est les emplois. Là. Il y a beaucoup de gens qui vont être remplacés. T'sais, on parlait du grand remplacement.
1: Ouais.
2: Sur le plan démographique, c'est vrai sur le plan technologique.
1: Mais c'est sûr,
2: moi,
1: c'est
2: je crains plus ça à court terme. Là.
1: Mais c'est sûr, ça dépend de l'usage que t'en fais. T'sais, parce que c'est pas vrai que tous les gens qui écrivent des livres écrivent sans faute. Donc ils font affaire avec des antidotes de
0: des
1: ce monde.
0: Ben oui.
1: Puis après, il engage un correcteur qui va faire un réviseur linguistique qui va faire. Fait que, tu sais, rendu là, si tu as utilisé ChatGPT ou Claude pour faire ta révision linguistique plutôt que de l'avoir confié à un rédacteur, c'est pas plus toi qui as fait la job. Là.
0: Exact. Parce que souvent, les rédacteurs linguistiques vont refaire les phrases. Là. Souvent, ils vont dire
1: carrément.
0: Refaire ça, là, on comprend pas ce que tu veux dire.
2: Donc, c'est un outil, il y a une manière d'utiliser. Tu vois, mais c'est vrai, on reçoit de plus en plus de textes aussi à Libremédia par des gens qui ont eu recours là, manifestement à l'intelligence artificielle. Dépend de l'auteur, c'est-à-dire si tu es capable de donner des consignes claires à ta machine, c'est encore toi qui es le cerveau, si je peux dire, derrière le texte, ça va. Mais c'est vrai qu'on on commence à recevoir beaucoup de textes qui sont vraiment générés là 100% par la machine, sans que la personne soit trop intervenue. Ça paraît beaucoup. C'est-à-dire c'est un outil. Des gens qui, du jour au lendemain, se sont crus qui étaient devenus des auteurs. Là. Donc, ça permet à beaucoup de gens de s'exprimer parce que ces gens-là n'avaient pas le moyen de le faire parce qu'ils n'écrivaient pas correctement. Donc, faut s'en méfier. Mais c'est un outil. C'est comme un marteau. Là. C'est-à-dire que tu peux détruire des murs.
0: L'IA, c'est comme l'électricité. Hein? C'est comme l'électricité, l'IA. Là. Je veux dire, après ça, il va découler de sortes d'affaires.
2: Après, je sais pas. On dit là, c'est le fantasme de la matrice. Là. Donc, l'homme va finalement finir par être dominé par... Ça, on est dans la matrice.
0: Ouais, mais moi, ça
2: je
0: ne
2: sais pas
0: là.
2: À quel point. Non, ça ne me tente pas non plus. Moi, je ne suis pas technophile à ce point-là non plus.
0: Tu sais, des influenceuses là, sur le web, dès que tu sais que c'est un robot...
2: Mais ce qui est sûr, c'est que les entreprises... Puis je suis entrepreneur quand même avec Libremédia, qui vont refuser catégoriquement l'emploi de l'IA vont évidemment, devenir de moins en moins compétitif. Là. Donc, il faut quand même être réaliste.
0: Claire.
2: Mais c'est une manière d'utiliser, bien ou mal. Puis,
0: clairement. Bon, Fréchette qui crée une alliance Parti québécois,
2: ben oui, puis conservateur.
0: Qu'est-ce que Frank, il dit, elle a déjà concédé la victoire. Comment tu vois ça, toi?
2: Oui, en quelque sorte. Ben écoute, d'abord, je trouve que c'est une synthèse qui est intéressante parce qu'on voit que quand même le PQ et le PCQ convergent sur certains thèmes. Puis c'est vrai, je pense qu'ils peuvent se disputer un même électorat. Donc, celui qui est plus sensible aux questions, notamment de natalité. Là, on voit que le PQ est arrivé avec une mesure nataliste. Jusqu'à récemment, c'était réservé au PCQ. On a brisé ce tabou-là. Ils convergent aussi, bon, sur le rapport à l'immigration, assez sceptique là, par rapport à l'immigration massive. Le PCQ, bon, lui, a des réserves par rapport à la loi 94, mais bon, Duhem a fait une sortie c'est forte 25, quand même là, sur les demandeurs d'asile pour dire, écoutez, les services, on peut pas les octroyer aux gens qui viennent d'arriver si les Québécois peuvent pas y avoir accès. Donc, il y a comme une hiérarchie là, qui se fait, qui est naturelle là-dedans. Donc, Fréchette, ben écoute, la recette, elle s'est essoufflée. Ça, c'est une très bonne nouvelle.
0: Ben, elle a fait peur au monde, vite, puis là, oui. On l'a comme démasqué, hein.
2: On l'a démasqué. Les gens ont fait preuve de jugement. Au début, ça a été inquiétant au sens propre, là, parce que, rappelez-vous, même il y a des journalistes comme Patrice Roy qui demandaient à Bernard Drainville en entrevue à Radio-Canada est-ce qu'il faut même reporter l'élection?
0: Non, c'est okay.
2: C'était fou. Là,
0: ça s'en allait vers COVID show. Là.
2: Épouvantable. Oh, donc oui. Là, on a évité au moins ça. Les médias aussi, tu vois, ont beaucoup embarqué au départ. Là, les médias subventionnés sont quand même plus nuancés. Il y a des journalistes qui ont commencé à faire leur travail au fil du temps. Donc, le récit de peur fondé sur la crise tarifaire après la crise sanitaire s'est essoufflé. La fin du monde économique. Donc, ça, c'est une bonne nouvelle, honnêtement. Donc, on voit que ça ne fonctionne pas. La recette ne fonctionne pas. Écoute, est-ce qu'on va plus vers un PQ minoritaire? Là, je pense qu'actuellement, c'est plus ça.
0: Ben, moi, je vois un PQ minoritaire.
2: Ouais,
0: là,
2: c'est ça.
0: Et des alliances, c'est ça qu'on veut. Moi, je pense que pour les Québécois, un gouvernement d'alliance, ça va être la meilleure chose. Dans le contexte actuel, là,
2: oui.
0: Pour nous autres, là, parce que là, si tu donnes la majorité à la CAQ, c'est des dépenseux. Puis
2: ah, ben, de toute façon, c'est un huit ans terrible. Déclin, là,
1: mais il y a quand même quelque chose de lunaire dans cette campagne-là que mène Fréchette. C'est que ça, tu vois ça juste au Québec, là, où un parti qui est officiellement de centre-droit, là, parce que c'était ça que la CAQ, on s'est fait vendre,
2: ben oui.
1: Et c'est le même qu'elle se définissait elle-même, qui attaque un parti qui est historiquement à sa gauche comme étant trop à droite, là. C'est ça qu'elle fait. Là. Elle dit aux gens, méfiez-vous du PQ, ça va être l'austérité, ça va être les coupures, ça va être, ils vont tout virer à l'envers. Elle est en train de nous dire...
2: Ouais, c'est tout un glissement. Ouais.
1: C'est tout un glissement. Là. On est rendu les lignes politiques sont complètement...
0: Les fenêtres d'Overton là, qui ont déplacé les Gaules.
2: Complètement, oui, c'est vrai. C'est intéressant, ça, tu vois, ce glissement-là. C'est vraiment devenu le parti de l'establishment, du statu quo. Puis on voit que Carney, finalement... N'a pas continué à épauler Fréchette là, comme on aurait pu le croire au début parce que on a lancé les avertissements
0: Churchill
2: fédéraux.
0: Falls, il y a eu l'annonce de Churchill Falls,
2: la Davy,
0: puis là on mettait du cash fédéral partout. Là.
2: On voyait qu'il y avait une ingérence en fait d'Ottawa au départ. Là on a lancé des avertissements, ça a fuité dans les médias, c'est-à-dire qu'il y a des chroniqueurs là, qui se sont adressés comme inventeurs pour leur dire là vous allez rester dans votre zone qui est la vôtre. Là. Donc l'ingérence dans une élection provinciale, c'est illégitime. Donc, je pense que Carney peut-être a entendu ça, mais il y a beaucoup de choses à gérer aussi. On le voit avec Macron à Saint-Pierre-et-Miquelon, là, c'est-à-dire il est rendu qu'on veut rapprocher le Canada avec l'Union européenne. Donc, c'est pas comme si Carney avait juste ça à faire, finalement, bon, de s'ingérer dans les élections provinciales. Mais Fréchette, écoute, c'est une catastrophe là, sur le plan de l'image. Tout ça, c'est malhonnête. On l'a vu dans le débat, comment c'est une femme qui n'hésite pas à mentir, mais de manière complètement décomplexée, c'est incroyable. Et accuser Duhem de vouloir ramener les femmes au foyer, vous avez entendu ça.
0: Oh, oui.
2: C'est mensonger. Puis non, je pense que son image, en tout cas, je sais pas auprès des 55 ans et plus, là, mais je pense que ça n'a pas
0: fonctionné. C'est là qu'elle
2: ça
0: sort,
2: prend pas. Là, je pense que sa personnalité aussi, on la sent pas si sincère que ça non plus. Là.
0: Mais c'est quand même un Québec là, pas fracturé, mais tu as quand même 20% de l'électorat qui a 65 ans ou plus, qui est déjà à la retraite. Eux vont essayer d'influencer le vote par peut-être la CAQ. Les autres, c'est des chèques.
2: C'est les mêmes qui ont voté pour Carney.
0: Oui, c'est les autres qui veulent des chèques. Là.
2: La sécurité.
0: Sécurité.
2: En même temps, c'est les plus... Apparemment, les plus favorables à la revanche commerciale. Hein. Ça, c'est un peu le paradoxe. C'est-à-dire, en même temps, les boomers, c'est un peu les plus peureux, mais les plus téméraires. C'est-à-dire qu'ils voudraient... On a vu les sondages montrer qu'eux étaient pour cette revanche-là, puis des contre-tarifs.
0: On va y montrer à
2: donc,
0: Trump.
2: Donc, à la fois sécurité, mais à la fois, on se fout un peu des conséquences économiques. Là. C'est devenu un peu ambivalent. Mais j'y reviens, c'est une bonne nouvelle. Vraiment, le récit de peur... fondée sur l'apocalypse économique, la guerre avec les Américains, c'est vraiment essoufflé. Et je pense que c'est marquant. Ça va être déterminant dans la suite de la campagne.
1: Tu parlais d'ambiguïté puis de contradiction. Je sais pas si tu as vu passer ça, mais là, on nous avait dit les Canadiens sont en mode elbows up. Si on redécouvre le nationalisme, on veut défendre l'intégrité du Canada. Puis là, il y a un sondage qui circule. 80% des Canadiens sont en faveur que le Canada devienne un genre de demi-membre de l'Union européenne. Et ce qui veut de facto dire qu'on va sacrifier une part de souveraineté ou qu'on sacrifierait une part de souveraineté là-dedans. Il y a comme que, finalement, on se rend compte que l'espèce de mouvance elbows up, c'était pas du tout un affaire de nationaliste. C'était la manifestation d'une hostilité envers le régime Trump et envers les États-Unis, mais pas du tout une forme de nationalisme renouvelé, de patriotisme d'unité, canadien. Ouais. Parce que là, on nous avait vendu qu'il y a des gens qui étaient prêts à aller se battre avec des armes à front. Là, quasiment, là.
2: Oui, ben on a quand même... écoute, on a réagi dans les médias à une potentielle invasion américaine. Rappelez-vous, là, l'armée canadienne
0: qui avait modélisé
2: un scénario de guérilla.
0: Oubliez ça.
2: Et là, on voyait des Canadiens lancer des tanks sur des cocktails Molotov sur des tanks américains sur Grande Allée. C'était assez surréaliste quand même comme moment médiatique. Rappelez-vous, les parlaient de ça à Radio-Can. Qu'est-ce qu'on fait si les Américains nous envahissent? Est-ce qu'on a des snipers? T'sais, écoutez.
0: Mais je sais pas, Frank, c'est capoté. T'as 80% du monde qui voudrait joindre à l'Union européenne, mais ils comprennent pas les tenants et aboutissants. Là. Je veux dire, c'est de la bureaucratie par-dessus.
2: C'est un bon point, Frank.
0: Par-dessus, là, on devient...
2: Un empire bureaucratique, l'Union européenne. D'abord, c'est pas le meilleur moment actuellement de l'Union européenne. C'est pas une fédération qui est au sommet de sa forme, là, pas du
0: L'économie
2: tout.
0: L'économie va pas bien.
2: Ultra critiquée, là, évidemment. Puis c'est hyper, c'est une machine technocratique. C'est une fédération, d'abord. Donc, c'est un peu paradoxal. Une fédération qui veut intégrer notre fédération, là, tu te dis, écoutez, on aurait combien de paliers, là, technocratiques? C'est ça, c'est un méchant empilement. Puis le point de Frank est bon. C'est-à-dire, on parlait de retour de la souveraineté du Canada, mais là, pour en confier peut-être, en théorie, une partie à l'Union européenne. Moi, ce qui me frappe dans la démarche de Carney, c'est aussi le manque de transparence, le manque de légitimité. C'est-à-dire, quand même bien qu'on est à un stade encore embryonnaire, le gars fait aucune consultation populaire, pas de référendum, forcément. Il y a personne qui a voté pour ça, et ça faisait pas partie non plus des promesses de campagne. On aurait peut-être intégré en partie un autre continent, finalement. Écoutez, il y a aucune légitimité démocratique. C'est assez étonnant. Là. Le Canada, par exemple, il fonctionne souvent comme ça. On l'a vu durant le rapatriement de la Constitution. Là, c'est-à-dire, les libéraux font des gestes unilatéraux, finalement, sans trop consulter la plèbe. C'est très, très monarchique comme esprit, finalement. Là. C'est-à-dire, c'est le roi qui décide. C'est encore la technocratie a remplacé la monarchie au Canada. Là.
0: Le père Trudeau avait fait ça aussi. Hein? Il avait été se promener en Europe pour essayer d'écœurer les Américains. Puis à un moment donné, il a fait un dé. Les Américains ont dit, ben non, t'as pas le choix, tu vas danser avec nous autres.
2: Puis il y a l'aspect provocation. Donc, c'est bien cute. C'est romantique, là, tu sais, voir Macron à Saint-Pierre-Miquelon. Tu sais, on se dit, waouh, la France en Amérique. Tu sais, il y a quelque chose de romantique qui peut nous plaire.
0: Mais derrière tout ça, la baguette, elle va te coûter cher, là.
2: La question, c'est pas de savoir, tu sais, le Journal de Montréal posait la question aux gens, êtes-vous plus européen ou plus américain? Écoutez.
1: Mais ça, c'est lunaire.
2: C'est parce que là, il s'agit pas de vous, là. Moi, par exemple, vous me posez la question à moi, je suis plus européen qu'américain, là, dans mes habitudes de vie, dans mon mode de vie, c'est sûr. Mais ça veut pas dire que je veux que le Canada rejoigne l'Union européenne. Ça vous empêche pas d'aller en France.
0: Les gens mélangent toutes sortes d'affaires.
2: C'est pas parce que toi, t'aimes le pain baguette que tu veux rejoindre l'Union européenne. C'est-à-dire, là, on est en train de vivre dans le fantasme de s'affranchir de la géographie du Canada.
1: Bon, mais,
2: et quand même sur les épaules des États-Unis d'Amérique. Le Canada, c'est la banlieue des États-Unis. Là.
0: Alors que les Québécois, majoritairement, vont en vacances, aller en vacances l'hiver en Floride.
1: Il suffit d'aller se promener. D'aller passer une fin de semaine dans le Maine ou dans le Vermont pour se rendre compte qu'on ressemble pas mal plus à ça qu'à Paris.
0: Ben oui.
1: C'est n'importe qui a déjà mis le pied en Europe, il se rend compte qu'il est pas. T'es pas chez vous, là. Il y a un héritage, OK? On parle français, il y a des trucs culturellement assez similaires, mais c'est quand même très, très loin.
2: On est chez nous, puis on n'est pas chez nous. C'est-à-dire, évidemment, l'Amérique, ça a été découvert, entre guillemets, parce que, bon, les Amérindiens n'ont pas besoin de découverte, de se découvrir eux autres, là. Mais c'est quand même l'Amérique. L'Amérique s'est fondée quand même sur la colonisation européenne.
0: Je me sens plus à l'aise avec des politiques américaines qu'européennes. Moi, tu sais. Quand je vais aux États-Unis, je suis pas dépaysé, là. Tu sais, je me sens chez nous.
2: Non, c'est vrai. Écoute,
0: je me sens à la maison.
2: En Floride récemment, là. Puis
0: mais oui.
2: Non,
0: je sais pas.
2: Mais en même temps, ça dépend pas de ce sentiment-là. Je pense que c'est une réalité qui est continentale,
0: ouais, exact.
2: Qui est géographique avant tout. puis on peut pas s'en déprendre. Donc, on vit dans le fantasme, honnêtement, d'un affranchissement de la géographie même du Canada. Ce pays, honnêtement, qui a complètement perdu la carte. Non, là, le Canada délire en quelque sorte. Écoutez,
0: on délire sa dette aussi, là, parce qu'on s'en va sur des déficits de quoi? 100 milliards?
2: C'est un peu ça, la société chalet, là. C'est-à-dire ce caractère insulaire, penser qu'on est complètement détaché, finalement, du continent, qu'on peut faire un peu ce qu'on veut en retrait. Ben, des États-Unis, hein. Puis alors qu'on sait notre sécurité, notre prospérité a été basée en grande partie justement sur cette proximité que les États-Unis. Donc, faut être réaliste. Écoutez, même Lucien Bouchard est sorti. Il y a quand même des gens qui sont encore...
0: Des lucides.
2: Oui.
0: Des gens lucides.
2: Et encore là, c'est pas une question. C'est pas de dire, moi, j'aime aller au McDonald's, puis c'est pour ça que je veux rester avec les États-Unis. Là, c'est pas la question. La question, c'est qu'il y a une réalité qui est géographique.
0: Ben, surtout
2: qui est
0: la protection du territoire.
2: Qui est militaire aussi.
0: Ben oui.
2: Écoutez, là, comment ça marche, la sécurité. On sait qu'il y a une collaboration étroite. Juste, par exemple, les douanes, là. C'est-à-dire, c'est les mêmes renseignements qui sont partagés là, au Canada et aux États-Unis par rapport aux immigrants qui veulent arriver.
0: Les patrouilles dans le Grand Nord.
2: C'est pas assez. On n'a pas fait notre part assez. On le sait. C'est ça ce que reproche Donald Trump au Canada. Donc, c'est un projet qui est très particulier. Puis, l'Union européenne, ben, c'est ça, je le répète, c'est pas comme si c'était le grand moment de l'Union européenne actuellement. Là,
0: Eux autres, ils cherchent des...
2: On bafoue les souverainetés, évidemment, des États membres, aller-retour, toute l'année. Donc, il y a beaucoup d'insatisfaction, énormément d'insatisfaction à l'interne de l'Union européenne. On sait, là, toutes les droites montent, Rassemblement national en France, c'est Mélanie, bon, j'en appelle plus l'euroscepticisme ailleurs. Mais non, l'Union européenne, en fait, c'est un projet, malheureusement, qui aurait pu être plus grand que ça, mais qui a été comme contaminé par ces pulsions technocratiques. Là.
0: Jérôme, c'est un plaisir. Si on en veut plus de Jérôme Blanchet-Gravel, Libre Média.
2: Libre Média, ça va bien. Beaucoup d'articles là, actuellement qui font le tour pas mal.
0: On aurait d'articles pu faire deux heures avec toi, là. C'est sûr, il y avait d'autres sujets.
2: Puis Société Chalet, le livre, qui connaît un bon succès, honnêtement. Écoute, vraiment, on a vendu plusieurs exemplaires, des centaines en fait, depuis
0: sa sortie,
2: 1er septembre, des centaines. Donc sur Amazon principalement, puis ceux qui veulent l'acheter en librairie, Librairie La Liberté sur la route de l'église à Québec, ceux qui veulent pas passer par Amazon.
0: C'est là que ça se passe.
2: Oui, pour Québec, c'est ça.
0: Merci, Jérôme.
2: Merci à vous.
0: Après la pause, Jacinthe, Ève, Arel débarquent dans le show.
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24: À 2 semaines de l'élection provinciale, le Parti conservateur du Québec obtient le meilleur sondage de son histoire, atteignant 18 % dans les intentions de vote à l'ensemble de la province, selon le sondage Segma Radio-Canada Le Soleil, réalisé du 9 au 17 septembre. Le Parti québécois est toujours en tête avec 29 % des intentions de vote, suivi de la CAQ à 22 % du Parti libéral à 19 % des conservateurs à 18 % et Québec solidaire ferme le peloton avec un maigre 9 % Dans la région de Québec, le Parti conservateur et le Parti québécois se livrent toute une bataille, alors que les deux sont à égalité avec 27 % des intentions de vote. Sur la rive sud de Québec, le PCQ est en tête à 35 % suivi de la CAQ à 31 % et du PQ à 21 %. Le système québécois de recyclage Consigne Action connaît déjà des ratés, alors que des usagers tardent à se faire rembourser la consigne de leurs canettes et de leurs bouteilles. Des citoyens qui utilisent l'application mobile affirment dans Le Devoir attendre depuis des semaines le paiement pour des canettes retournées. D'autres usagers se plaignent du nouveau système puisqu'ils n'ont pu obtenir de remboursement en argent comptant.
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0: Ouais, ben Donald Trump en avait assez de certains médias et de la couverture. Il les a mis dehors de la Maison-Blanche, CNN et Politico notamment. Et là, ben ils reviennent avec une contre-poursuite. Écoute, d'après moi, ils vont gagner leur cause. Là. Tu peux pas barrer la Maison-Blanche de médias. Mais en même temps, lui, il était tanné de la couverture dont il est victime.
1: Mais ça,
0: si
1: c'est jamais arrivé, ça, hein, que des politiciens empêchent des médias, mettons, d'accéder à la salle de presse.
0: C'est déjà arrivé.
1: Ah ouais?
0: Oui, oui.
1: Okay.
0: Il y a des médias qui voulaient avoir accès à des huis clos. pour les mettons, les, ouais. Les budgets. Et on refusait l'accès
1: ouais,
0: à ces médias.
1: Puis mettons dans les points de presse là, pendant la pandémie, il n'y avait pas des médias qui étaient comme un peu refusés de la salle?
0: Un peu barrés, là.
1: Ouais, c'est comme un vague souvenir ici. Là.
0: Ça existe, ça. Voilà. Elle est là?
1: Elle est là.
22: Jacinthe Eve Arel.
0: Jacinthe, comment ça va?
2: Allô, ça va super bien.
0: Nouveau thème, c'est bon?
2: Oui, je l'adore.
0: Avec JCDC.
2: C'est moi, ça.
0: Bon, là, il y a Carney, Saint-Pierre-Miquelon, il y a Macron, mais je veux t'entendre avant ça, ton autre sujet ouais. que tu avais aussi là-dessus, c'était intéressant.
2: Sûr?
0: Ben, vas-y, tu m'as envoyé ta liste.
2: Ouais, okay. Ben, Saint-Pierre-Miquelon.
0: C'est la bombe.
2: Oui, la bombe. Tu veux commencer par la bombe.
0: Ben,
2: ouais,
0: la bombe, un matin, qui débarre là, sur... il dit que le Parti conservateur, c'est des charlatans, puis je sais pas trop quoi. Ouais. La bombe est en panique, là.
2: En panique ou en... Oh, je trouve pas de mots polis. Attends une minute, là.
1: En règlement de compte?
2: Ouais, règlement de compte, mais c'est presque de la folie, son affaire.
0: Lui,
2: là.
0: C'est QS, hein? Lui, il trippe sur QS, là.
2: Je sais pas sur quoi il trippe, mais franchement, de déblatérer comme ça toutes sortes de foutaises en disant, notamment, moi, ce qui a retenu le plus mon attention dans tout ce vomi nauséabond, c'est de même que je le conçois, son article ce matin. Dans tout ce vomi-là, il y a quelque chose qui attire mon attention, c'est son affirmation à l'effet que c'est impossible de réduire les coûts dans la fonction publique et que les propositions, notamment du Parti conservateur du Québec, mais il n'y a pas que le Parti conservateur du Québec qui propose de faire des restrictions budgétaires ou ouais. du moins de limiter les dépenses de l'État. Lui dit, ben plus de la moitié du budget va à l'éducation et à la santé et on conçoit qu'on peut pas couper dans l'éducation et à la santé.
0: PCQ dit ça.
2: Ouais.
0: Ils ne couperont pas en santé ni à l'éducation. Et là, il n'a pas lu peut-être les programmes non plus.
2: Oui, oui. Puis, c'est. De toute façon, il y a moyen de faire les choses de façon plus efficace, même en santé, même en éducation. En santé puis en éducation, là, les gros postes budgétaires là, les plus importants, c'est les salaires. Hein? C'est les salaires. Et il y a du salaire qui s'octroie à du personnel. Qui compose des couches de hiérarchie. Là, quand vous parlez aux médecins du réseau de la santé notamment. Là, l'ensemble des médecins ou la grande, grande majorité des médecins vont vous le dire, il y a beaucoup de gestionnaires dans le réseau de la santé. Puis les maudites couches de gestion là sont pas toujours nécessaires. C'est souvent des barrières à l'efficacité. C'est souvent des barrières à la rapidité des opérations. C'est souvent aussi des couches de protection qu'on ajoute quand on ajoute des couches de gestion. Là, c'est des couches de protection pour prendre plus de temps avant de prendre des décisions. Ouais, parce que ça. Là, faut que je consulte mes collègues, faut que je consulte
0: mes... Faut que tu remontes en haut. Là,
1: puis tout ce qui est créé devient permanent. Vous avez vu là, la levée de bouclier sur la volonté?
2: On ajoute des couches de gestion. Là, c'est des couches de protection pour prendre plus de temps avant de prendre des décisions. Ouais, parce que ça. Là, faut que je consulte mes collègues, faut que je consulte
0: mes... Faut que tu remontes en haut.
1: Puis tout ce qui est créé devient permanent. Vous avez vu là, la levée de bouclier sur la volonté du PQ et du PCQ?

0: Là.
1: Ben absolument. Puis moi, je vous le dis, là, j'ai passé une quinzaine d'années dans le réseau de la santé et des services sociaux comme gestionnaire. J'étais la première à dire, mais on est trop de gestionnaires. On est trop. Et mes patrons, mes vis-à-vis, n'aimaient pas toujours ça. Mais je vous garantis que j'ai animé des sessions de travail là où j'étais responsable de certains comités de travail là avec des collègues gestionnaires, des cadres intermédiaires, des cadres supérieurs. On pouvait être 10, 12, 15, 20 autour de la table payés 140, 160, 180, 220 000 par année chacun, là, pendant un an de temps, se réunir une fois par mois pour essayer de résoudre une question sur un type de clientèle qui ne fitait pas dans aucun de nos programmes. Puis là, ben, à place d'avoir un DG qui dit, tu sais quoi, ça ne fit pas dans aucun de vos programmes, là, ce type de clientèle-là, il ne rencontre pas tous vos critères, puis il coche pas toutes nos cases, mais je l'impose à telle directrice. Ouais. Tu vas l'absorber dans ton service, puis ça finit là, je tranche. Ben, plutôt que d'avoir des gestionnaires qui tranchaient, ben, ils nous mettaient 14 autour de la table pendant un an de temps, décider ensemble, essayer de convenir, gratter le problème. Chacun, on revient dans nos directions pour demander à notre staff, à notre personnel, bon, qu'est-ce que vous en pensez? Là? Il s'est dit telle affaire, c'est-tu vrai? On pourrait-tu faire ça comme ça? Puis là, à prochaine rencontre, on revient chacun avec nous, avec nos employés qui nous ont dit chacun une version de comment ils voient les choses. Finalement, je vous le dis, là, on passe beaucoup de temps à payer du monde, à se consulter, puis pas prendre de décision.
0: Ouais, c'est ça.
1: Surtout ne pas prendre de décision, se consulter, parce faire semblant machine, qu'on avance. Là.
0: Puis ça, j'expliquais, puis tu sais, à chaque année, il y a un budget donné au ministère. Donc, si tu coupes ton... Mettons, tu fais mieux. À un moment donné, ils vont dire, ben non, c'est parce que là, l'année d'après, je vais t'ordonner moins d'argent, t'as fait mieux avec.
1: Ouais.
0: Fait qu'on garde les budgets puis on en redemande à chaque année avec l'inflation, 2, 3%, 4% d'augmentation. Fait que c'est une espèce de machine qui s'auto-produit, s'auto-alimente tout le temps par en avant. Là.
1: Ah oui. Donc, quand M. Labeaume dit qu'il n'y a pas de coupure à faire ou que ça va faire mal au service, je vous le dis, là, laissez-vous pas berner par toutes ces phrases-là dites par des gens qui n'ont pas travaillé au sein de la fonction publique. Allez voir les gens sur le terrain, là, parlez à des gens dans le réseau de la santé, ils vont vous le dire, oui, il y a du gaspillage, de gros salaires. Parce que les gens manquent de courage puis manquent de confiance. On n'est pas capable de dire à quelqu'un, t'as le titre de directeur, là, tranche. Tranche, prends des décisions, tranche, puis il y aura des conséquences positives, parfois négatives, comme n'importe quoi dans la vie, quand on prend une décision, des conséquences négatives, positives.
0: Mais on parle de couper, pas dans la santé, ni dans l'éducation. Là.
1: Non, on parle même pas de ça au niveau du Parti
0: Donc lui, il a mélangé tout bombe. Là. En tout cas, la bombe, clairement, c'est pas un conservateur. D'après moi, c'est plus un QS parce que lui, il était péquiste, mais il s'est dit frustré par PSPP. Il aime beaucoup les politiques de QS, la bombe.
1: Ouais, donc, mais
0: qu'ils nous le disent, là, qu'il est QS, puis ça, on va régler ça là.
1: Mais moi, mon message, là, il est même pas partisan en ce moment, ce matin. Là. Lâchez-vous les idées de QS, PQ, PSPP, Éric Duhaime, Parti conservateur. Arrêtez ça, là. Dès que vous entendez qu'il n'y a pas moyen de faire, de rendre le système plus efficace, mieux gérer les fonds publics dans l'appareil public, là, vous vous faites berner et les gens qui ont travaillé dans la fonction publique le savent, il y a du gaspillage de gros salaires parce qu'on ajoute des couches de gestion, de supervision, de contrôle, de coordination, de consultation, de vérification, de révision des processus. Hey, on en révise des processus dans le réseau de la santé.
0: Il y a
1: vous dire une affaire, là. Oh, que oui.
0: Ça, mais de plus en plus, là, du monde, il y a des McKenzie de ce monde et autres, là, à gros salaires qui viennent, là.
1: J'ai vu des gestionnaires démissionner dans le réseau de la santé, à des postes à 250, 300 000 par année, pour dire, je m'entends prendre ma retraite tout de suite, de toute façon, je vais avoir un contrat de consultation au ministère de la Santé et des Services sociaux, puis je vais pouvoir facturer comme travailleur autonome, puis continuer de faire bien de l'argent avec le système.
0: C'est bon. Bon. Carney, Macron, Saint-Pierre-des-Miquelon, tapis rouge, merveilleux.
1: quel beau spectacle auquel on a eu droit.
0: C'est du théâtre, hein? C'est du vaudeville de numéro un. Là.
1: C'est vraiment une pièce de théâtre. Ne laissez-vous pas berner par cette idée que c'est la première fois qu'un premier ministre canadien met les pieds sur le sol de l'île Saint-Pierre-et-Miquelon. Ça se trouve être juste au sud là, de Terre-Neuve et Labrador, pour ceux qui ne savent pas où cette petite île, ce petit archipel qui appartient au territoire français. On a quand même une grande pièce de théâtre face à deux puissances moyennes qui ont chacune des grandes difficultés structurelles. On sait qu'au Canada, du point de vue de notre économie, le PIB par habitant est extrêmement

0: extrêmement faible. La croissance économique est extrêmement faible. Ouais. La France, là, détrompez-vous, là, est pas en meilleure situation. Les difficultés sont juste, se posent autrement.
1: Ils sont même pas capables de boucler un budget en France.
0: Exactement.
1: Ils sont
0: endettés.
1: Ils ont passé, je pense, 8 premiers ministres dans le mandat de, dans les derniers mandats de Macron, là. C'est un en arrière de l'autre, puis il y a personne qui est capable de former une majorité. Ils sont rien que, moi, je sais pas, là, mais la France, c'est loin d'être un modèle, là.
0: La France, dans l'Union européenne, c'est le troisième plus, endetté pays. C'est le troisième en plus endetté 120 pays.
2: 120% du PIB, là, je sais pas trop. Là.
0: On est à 119,3% du PIB au niveau de la dette en 2026. Puis l'année prochaine, ça empire. On tombe à 121,7% du PIB pour 2027 qui est prévu. Donc, on n'est même pas en contrôle. Et au niveau du déficit, on est à 5,4% du déficit, 5,4% du PIB, le déficit, en 2026. Et on tombe à 5%. Là, on réduit de 0,4% le déficit par rapport au PIB. Donc, on ne rencontre même pas les normes que l'Union européenne impose à ses États membres. L'Union européenne impose à ses États membres 60% de la dette du PIB. On est au double au niveau de la France. Alors, c'est une économie qui est vraiment en réelle difficulté. Elle se situe au troisième rang, je vous le disais, après la Grèce et l'Italie. Donc, ça va pas. On est face à deux États, deux puissances moyennes en difficulté qui vont tenter de se renforcer mutuellement en prenant les avantages stratégiques de l'autre pays pour essayer de construire quelque chose. Là, on a annoncé des initiatives en matière de défense, en matière d'exploration spatiale, mais de
1: mais
0: toute
1: pourquoi
0: façon...
1: Mais pourquoi tu se colles sur un lame duck, là? Macron, il s'en va, là.
0: Ouais.
1: C'est fini, là, le règne Macron, là, les amis. Il va avoir une élection présidentielle dans peu de temps. Macron, c'est terminé. Il s'en va. Il peut pas se représenter. On va avoir un changement de régime. Puis pour l'instant, ben, ce qu'on voit, c'est que la France pourrait des chances de swinguer autant à très à gauche que plus à droite, là.
2: Mais c'est du désespoir, ça, se coller comme ça à Macron. Puis UK aussi, là.
0: Non.
2: UK, ça va pas bien non plus, là, en Grande-Bretagne. Puis Carney a l'air à triper sur la Grande-Bretagne, là.
0: Mais que diriez-vous de l'explication suivante? Et si c'était pas on a un mouvement indépendantiste qui naît, qui est de plus en plus fort en Alberta. Là, ils vont passer au scrutin bientôt pour avoir un référendum sur l'indépendance. Paul Saint-Pierre Plamondon avec le Parti québécois risque de prendre le pouvoir au Québec. On sait pas ce que ça va donner, même si les appuis à un référendum sont à 30% en ce moment. On sait pas quand la vague pourrait lever. Donc, ça pourrait être très stratégique de la part de Mark Carney d'aller tout de suite casser les mouvements indépendantistes ou les élans qui pourraient
2: y avoir.
0: Là,
2: il a essayé avec Mme Fréchette. Là.
0: Ben oui.
2: Ça n'a pas marché. Ils ont essayé de faire peur avec les tarifs. On négociait une entente de libre-échange avec les Américains et on s'est levé de la table subitement en parlant du fait français.
0: Ouais.
2: Alors que tout le monde a dit non, c'était pas ça qui était négocié à la table.
0: Ouais.
2: Je sais pas, on a essayé de jouer un jeu. Puis là, les as, je sais pas, les cartes tombent, là.
0: En tout cas, ça fait dur, ça manque de sérieux tout ça. Ça peut séduire certainement les gens qui sont pas très politisés puis qui savent pas trop ce qui se passe en France et qui sont impressionnés là par la Tour Eiffel et le spectre de Charles de Gaulle qui pèse sur l'histoire de la France là ou qui soutient l'histoire de la France, devrais-je dire. Mais il reste qu'il y a rien de sérieux dans ces stratégies.
2: Donc, ça va être surveillé tout ça. Qu'est-ce que tu vois? Là, on voit la CAQ descendre d'un sondage, on voit le PCQ monter. Est-ce que tu es surprise des chiffres du PCQ? On est rendu à 18-19, là, selon les sondages. Il y a deux sondages aujourd'hui. Palace et Léger demain. Oui. Ça va donner des munitions à Éric Duhaime?
0: Oui, absolument. C'est une belle remontée qu'il avait besoin en 2026 parce que on était pas mal près des chiffres de 2022. Et moi, je le disais, si on reste trop près des chiffres de 2022, ça pourrait se conclure par aucune élection à l'Assemblée nationale. Donc là, plus on se rapproche du 20%, plus on solidifie.
2: Et payante, là. Ouais. À 20, là, tu commences à ramasser la tâche d'huile qu'il appelle, là, le centre du Québec, peut-être. Ouais. Puis on peut étendre la progression du parti.
0: Ça sera intéressant de voir si ça se traduit en gain. Mais effectivement, entre 15% et 20%, là, c'est là où tout se joue pour le Parti conservateur dans sa capacité à aller traduire ça par des sièges concrets gagnés à l'Assemblée nationale.
2: Jacinthe Evarel, merci beaucoup.
0: Merci.
2: À la prochaine. Voilà, Frank, après la pause, on déborde.
1: Oui, les haies, plein de choses qui se passent. On va en discuter.
2: On revient.
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2: Frank, fusillade en Ontario. On n'en parle pas beaucoup ici, hein?
1: Non, c'est ça. Ça s'est passé à Belleville. Si vous regardez une carte, c'est un petit peu à l'ouest de Kingston. Donc, c'est pas une grosse ville, ça, Belleville. Là. C'est une petite municipalité de l'Ontario, entre Kingston et Toronto. Donc, dimanche soir, il y a un policier qui a été blessé par des coups de feu qui ont retenti à la synagogue Son of Jacob à Belleville. Donc, il y a un gars qui est arrivé là avec un arme. C'était la fête. Tu sais que dans le judaïsme, là, une des fêtes les plus sacrées, c'est ce qu'on appelle le Yom Kippour.
2: Oui, exact.
1: Donc, c'est le jour, en français, on dirait le jour de l'expiation. Donc, ça fait partie de la tradition juive. Vers 19h, on a entendu des coups de feu. Il y a un policier qui était touché, transporté d'urgence à l'hôpital. On dit que sa vie serait pas en danger, en tout cas dans les dernières infos que j'ai. C'est-à-dire sa vie est en danger, mais son état est stable. Il y avait pas loin d'une trentaine de membres de la communauté juive qui étaient rassemblés pour la cérémonie, finalement. Là, on sait que le tireur, lui, est dans un état critique parce qu'il y a un autre policier qui l'a abattu. Qui lui a tiré dessus, donc il pourrait potentiellement succomber à ses blessures. On dit que le gars n'a pas réussi à rentrer dans le bâtiment, mais les tirs sont passés au travers des vitres. Là. Il y a quelqu'un qui témoigne, il dit « J'étais à la synagogue, merci au policier qui a été blessé. Nous prions pour son prompt rétablissement. » Et là, on sait pas encore tout, là, mais les genres de crimes qui visent les lieux de culte juifs, donc les synagogues puis même les écoles, notamment judaïque un petit peu partout au pays, c'est en explosion là, dans les dernières années, puis on peut pas s'empêcher de faire le lien entre ça puis le climat qui règne depuis l'histoire avec le Hamas au mois d'octobre 2023, la réplique d'Israël que plusieurs ont jugé disproportionnée. Le point, c'est qu'il y a des tensions communautaires de plus en plus intense.
2: À Montréal, en tout cas, il y a des Juifs qui ont peur d'aller dans des parcs, mais là, de se promener avec leurs enfants. Là.
1: Ben oui, mais le point pourquoi je pense que c'est important d'en parler, c'est que là, on est quand même dans une petite ville. C'est pas Toronto, c'est pas Montréal, c'est pas Vancouver, c'est Belleville, Ontario. Là. Il y a probablement des gens qui avaient jamais entendu parler de cette ville-là.
2: Club École des Sénateurs, je pense qu'il est là, Belleville. C'est quand même une ville assez grande, par exemple. Je regarde là...
1: Oui, mais tu sais, c'est pas une métropole.
2: Non, c'est ça.
1: Que
2: c'est,
1: je veux
2: ça.
1: Dire. Oh, oui. C'est pas un... C'est une ville de taille moyenne, on va dire, mais tu sais, c'est pas Toronto, c'est pas Vancouver, c'est pas Montréal, c'est pas Calgary.
2: On parle 64 000 habitants.
1: T'sais, 64 000 habitants, c'est pas à campagne, mais c'est pas gros non plus. Là. Et donc là, ben, ces tensions communautaires-là entre gens issus du Maghreb musulman, si tu veux, et les Juifs qui sont des ressortissants d'Europe ou d'Israël notamment. Ça se fait de plus en plus sentir. Et sais-tu quoi? Ça parasite même nos campagnes électorales. Je sais pas si tu te rappelles de Craig Sauvé qui s'est présenté à la mairie de Montréal, mais qui était pour le NPD
2: oui,
1: avant.
2: Oui.
1: Lui, il avait passé un dépliant au monde.
2: Une calotte, lui-là. Il a tout le temps une calotte sur la tête.
1: Ben, lui, oui. Puis le dépliant qu'il avait passé au monde dans la campagne, ça ne parlait que de Gaza puis de la Palestine. C'était que ça. Et là, tu vois, j'ai vu passer sur... ça, c'est du clientélisme. Qu'est-ce que font ces partis-là qui parlent de ça? Ils visent explicitement le vote arabo-musulman. Appelez-le comme vous voulez, le vote maghrébin, le vote où ces gens-là sont massivement pro-palestiniens. Et là, tu vois, regarde, Ruba Gazal puis QS ont publié sur leurs réseaux sociaux, c'est sur leur Instagram que j'ai vu ça, leurs engagements pour la Palestine. Ça pourrait être le fun qu'il y ait des engagements pour le Québec, là, juste en passant, là. Mais quand je te dis qu'il y a vraiment un climat qui règne au Canada, là, de clientélisme puis de tension communautaire sur fond de guerre israélo-palestinienne, là, eux autres,
2: c'est réel.
1: Ben, t'as un parti politique qui se présente aux élections générales au Québec, puis ils trouvent le moyen de faire voici voici la section Palestine de notre programme. Je suis pas sûr que sûr que le monde au lac Saint-Jean ont envie d'entendre parler de ça ou en Gaspésie, là, mais c'est ça. Là, tu vois, regarde, ils nous disent point 1, fermer le bureau du Québec à Tel Aviv.
2: Ça, c'est proposition de Québec solidaire?
1: Québec solidaire. Donc, eux autres, ils nous disent qu'il faut que le Québec coupe les liens avec Israël. Là.
2: C'est une économie quand même assez performante. Là.
1: Donc, on ferme le bureau à Tel Aviv. On poursuit et élargit le désinvestissement de la CDPQ. Donc, vous savez que la Caisse de dépôt et de placement, dans toute son amalgame de choses financières qu'elle fait,
2: ah, mais ça représente
1: il y a
2: quoi,
1: de l'argent qui est mis dans des trucs israéliens. Donc, on veut sortir. Donc, eux autres, en fait, ils veulent politiser encore plus que ça la Caisse de dépôt. Fait qu'en gros, on va dire à la Caisse de dépôt, les Américains, non. Les Israéliens, non. Mais là, Mané, il va rester qui, là? Les Russes, c'est non plus. Fait que là, en gros, à chaque fois qu'il va y avoir un pays avec lequel il y a un conflit international où il y a une guerre, où il y a quelque chose, on va vouloir aller jouer dans les fonds de pension, les fonds d'investissement, puis le bras financier de l'État pour dire non, vous vous retirez de ça. Mettre fin au flux d'équipements militaires québécois vers Israël. Donc, semble-t-il que le Québec, là, on aurait des entreprises qui vendent de l'équipement militaire à Israël. Donc, eux disent que ça encourage le génocide à Gaza et le point le plus saucé, Pierre, le dernier, étendre la couverture de la RAMQ aux ressortissants de Gaza.
2: Non, mais je veux dire, il n'y a pas juste Gaza dans la vie, là.
1: Non, mais...
2: Je veux dire, il y a des guerres partout dans le monde.
1: Mais
2: pourquoi l'Ukraine? Pourquoi pas l'Ukraine?
1: Je sais pas. Pourquoi pas donner la RAMQ aux gens qui vivent en Ukraine?
2: Je sais pas, là. En Afrique, il y a des gros conflits entre certains pays. Pourquoi pas ces gens-là aussi?
1: Non, mais les différents événements de l'actualité, autant les crimes interreligieux, les tensions ethniques, tout ce qu'on voit dans les grandes villes et les moins grandes villes, et le clientélisme que font les partis, moi, je pense que ça témoigne vraiment d'une chose, c'est qu'il y a une partie de la population, je sais pas elle est de combien, mais pour qui ça colle ces affaires-là et pour qui ce sont des vrais sujets. T'as vu, là, Duhem est allé dans un affaire d'agriculteur, je sais pas trop où, puis il y a un gars qui est arrivé avec un kéfier sur la tête, là, le foulard palestinien, puis il a dit, là, vous supportez le génocide. Il y a des gens pour qui ils sont complètement illuminés. Là. C'est le sujet.
2: Ouais.
1: T'as vu le gars aussi à Montréal, là, comment il s'appelle? Eve Handler ou quelque chose de même. Là. Lui, c'est le gars qui avait apostrophé
2: Martineau
1: dans un café. Là.
2: Lui, il est complètement désespéré.
1: Oui, mais il y en a plein de même. Ouais.
2: Mais gars, Radio-Canada qui dit que les musulmans du Québec sont devenus maintenant près d'un demi-million de citoyens québécois, là, pourraient se mobiliser le 5 octobre, contre les partis les plus favorables à la laïcité. Donc, eux autres, là, ce qu'on comprend, c'est qu'ils pourraient avoir un vote, un appel au vote massif. Les musulmans du Québec voteraient contre les conservateurs et le Parti québécois.
1: Et contre les partis qui seront, d'une manière ou d'une autre, pro-Israël, pour si tant est que ça veut dire de quoi, dans le contexte québécois. Là. Mais moi, ce que je trouve déplorable, c'est que autant à la mairie de New York, t'as vu, même Daniel a fait campagne là-dessus
2: Là. Exact.
1: Gaza, la Palestine. Là, on est vraiment rendu dans un stade où nos politiques, nos élections sont hijackées par des conflits moyen-orientaux. Là.
2: Mais c'est parce qu'on peut-être qu'on est allé dans l'immigration trop excessive. Là.
1: Ben, c'est le clientélisme électoral.
2: On est où, maghrébin? Là? Peut-être ça, là. C'est ce que Duhem soulevait à un moment donné. Là.
1: Ben,
2: là, on va choisir nos immigrants selon peut-être des valeurs qui nous rapprochent peut-être plus des valeurs québécoises que des valeurs du proche Moyen-Orient. Là.
1: Non, mais c'est parce que ici, là, les enjeux du Québec, là, on l'a vu, coût de la vie, la santé, l'accès au logement. C'est ça, là, les grands enjeux qu'on a ici. Ce qui se passe à Gaza, là, on n'a aucune emprise là-dessus. On est insignifiant, mais il y a des gens pour qui c'est le sujet principal.
2: À la vie, à la mort. Ouais, exact.
1: Puis ça mène même à des gens là, qui posent des actes, là, des fusillades, des cocktails Molotov, toutes sortes d'affaires de même. Moi, je pense qu'on aurait intérêt à désescalader ça, à se mettre dans la tête que on n'a pas vraiment d'impact là-dessus. Les gens peuvent avoir l'opinion qu'ils veulent.
2: Ouais, mais c'est aux partis politiques à prendre position là-dessus. Là. Je veux dire, QS, ils font quoi avec ça? Là?
1: Les autres sont ils courtisent ce vote-là.
2: Oui, mais sont-ils financés par les frères musulmans? Là?
1: Mais je sais pas.
2: Tu sais qu'ils financent en arrière. Là. Il y a
1: mais clairement, en tout cas, ils visent cette clientèle-là. Le NPD, toutes les parties de gauche en ce moment visent cette clientèle-là pro-Palestine. Pourquoi? Parce qu'elle est mobilisable, elle fait des campements sur les campus, puis elle est très vocale et très motivée, j'ai envie de te dire. Peut-être en terminant, la Californie, on en a parlé beaucoup dans les dernières semaines, oui, de l'intelligence artificielle. Là, on dit que la Californie a légiféré, c'est dans le journal Les Affaires, les publicités produites par l'IA devront informer les consommateurs. En gros, quand vous allez voir des pubs, donc c'est le gouverneur démocrate Newsom, dont on a beaucoup parlé quand même, lui dit, là, il faut absolument que les publicités créées par AI, donc ils vont devoir arborer un message explicatif à partir du 1er janvier, là. Ça veut dire que quand vous allez voir des pubs, là, avec des affaires que ça a l'air vrai, mais on ne sait pas trop. Ça va être écrit quelque part dans l'écran, généré par intelligence artificielle. Puis là, vous voyez, là, ce n'est que le commencement, mais on le voit partout. Spotify va demander ça aux artistes. Là, quand ça va être
2: T'as-tu fait une toune avec l'AI, là?
1: C'est généré par AI, ouais, ça va être écrit. Exact. Les articles de journaux, on va demander à un moment donné à ce que ce soit écrit.
2: Les maisons d'édition?
1: Ben, comme on parlait tantôt avec Jérôme, les maisons d'édition. Mais là, ça va aller jusqu'au pub, là.
2: Mais tu sais pourquoi, hein? Parce qu'Hollywood, là, actuellement, est sous attaque. Là, il y a de l'IA partout dans l'industrie cinématographique. Et là, on craint les jobs. On écœure le monde en Californie, on les écarte le salaire, là. On veut leur passer des taxes et salaires. Mais là, ils commencent à sortir, le monde commence à sortir pour dire, ben, moi, je vais aller travailler ailleurs. Et là, Newsom serre la vis à l'industrie, notamment Hollywood. Fait que à suivre, comme on dit, Frank, toujours intéressant. Mais je te dis, les AI, là, on n'a pas fini, là. Ça fait juste commencer. Et dans le cas de la Californie, c'est parce que moi, si tu me fais une pub à TV, je veux savoir si c'est de l'AI ou pas, là. Je veux savoir qui a généré ces images-là puis comment ça a été fait.
1: Mais je pense que lui, il essaye de plaire, comme tu dis, à des gens qui sentent leur emploi menacé.
2: Moi, je pense que c'est plus ça, là, effectivement.
1: Et, il dit carrément, là, il dit qu'il y a un effort pour protéger les consommateurs et la créativité humaine.
2: Ouais, c'est ça. Exact. Mais ça peut amener à autre chose, la créativité humaine, tu sais. À l'époque, des instruments de musique, c'était une espèce de transposition de ta créativité. Et ça a amené des œuvres musicales, entre autres. Voilà, hey, après la pause, Max Truman, le Canadien, est-ce que le Canadien va gagner la coupe? Là, j'ai vu ça. Il y a du monde qui pense que... T'as-tu vu les extraits? Parce que le Canadien a eu deux matchs pré-saison contre les Maple Leafs.
1: Oui, j'ai écouté ça.
2: Et il y avait des partisans avec une petite coupe Stanley, là. Ah. Puis le gars, Tellon, même, il pointait sa coupe Stanley. Non, non, mais on est rendu là.
1: Ouais, on va se calmer, là.
2: On revient après la pause.
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6: On fait une petite pause, puis on revient dans pas long.
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3: Voici Max Truman.
4: Let's go! Yeah! Max is in the house.
5: Max! Comment ça va?
6: Peter. Ça va bien.
5: Ça sent la coupe. Tu vis ça? Il y avait un partisan, tu sais, il y avait des matchs hors concours en fin de semaine.
6: Ouais,
5: une Canadienne venait scorer un but. Le gars, il avait sa petite coupe Stanley dans ses poches. Il l'a sorti puis il l'a montré à la caméra.
6: Cool.
5: Là, je dis, ça sent la coupe. C'est fini. C'est terminé. On s'en va à la coupe.
6: C'est capoté. Je parlais avec mes chums de HFTV, là, tu sais, les deux gars qui se promènent partout, là, avec les partisans de l'équipe au Centre Bell. Ils vont sur la route. Ils étaient à Tampa en série, là. Tu sais, ils avaient loué un bateau. Ils avaient amené des serviettes rouges puis. T'sais, ils ont jamais senti autant d'enthousiasme. Là. Les partisans sont optimistes.
5: Ah, mais écoute, ça fait 20 ans, 25 ans, 30 ans, je sais pas trop. Là. Canadien, écoute, il va falloir qu'il... Il va avoir une équipe là cet hiver, là. Ça va être incroyable.
6: Ouais, mais tu sais, c'est quoi la phrase, là, avec de grandes responsabilités? C'est quoi, avec de grands pouvoirs viennent de grandes responsabilités, là? Les attentes sont plus élevées, le Canadien doit livrer. T'sais, autant les joueurs que Martin Saint-Louis, que Kent Hughes, que Jeff Gorton, tout le monde... C'est plus comme on est juste en progression. Cette année, les gens s'attendent à quelque chose. Les gens veulent que l'équipe soit meilleure, qu'elle termine première ou deuxième dans l'Atlantique, qu'elle fasse les séries, puis qu'elle gagne au moins une, deux, peut-être même trois rondes pour faire mieux que l'année passée.
5: Ouais.
6: C'est dur dans ce temps-là. T'sais, je dis pas que ça arrivera pas, mais c'est différent. Le vibe est pas pareil. T'sais, tu ris avec ça sent la coupe, j'ai ri avec toi, mais... En même temps, il y en a qui s'attendent à ça,
5: rien de moins que
6: la Coupe Stanley.
5: Ben oui.
6: Là. Puis on gagne deux matchs en même temps. By the way, c'était spécial le samedi soir passé de RDS à RDS Info pour voir deux matchs Canadiens-Leafs là, parce qu'on avait divisé les alignements en deux. Puis on gagne ces deux matchs-là, puis ça part en folie. Écoute, ça va être une année très, très spéciale pour le Canadien.
7: J'ai pas eu ça, moi, par exemple, d'avoir fait ça parce que ça a permis à beaucoup plus de joueurs de se montrer. Puis on a pu voir beaucoup de temps de glace pour des trios. Que je pense Martin Saint-Louis voulait voir des paires de défenseurs aussi. Là, il voulait voir, je pense que ça allait donner Jack Eye avec Screwball vu que Goulet est, semble-t-il, encore blessé. Fait que j'ai pas eu ça. Moi, ce que j'ai vu, j'ai pas eu ça.
6: Non, j'ai pas eu ça. Moi, le petit bémol avec ça, ce que j'ai moins aimé, c'est que les deux matchs étaient pile à la même heure dans deux endroits différents. T'sais, j'aurais aimé qu'on en mette un à 4 heures ou à 3 heures, puis l'autre à 7, ou un à 6, puis un à 9. Peut-être au même endroit ou pas, mais qu'on puisse suivre les deux back-à-back et de passer d'un à l'autre.
5: Ouais.
6: Puis je me mets dans la peau de Martin Saint-Louis. Lui, il coach un match, mais en même temps, à une heure d'avion de là, il y a un autre match qui se joue, puis il aimerait sûrement voir des choses. Il aimerait sûrement peut-être le coacher pour essayer des affaires, puis il peut pas parce que c'est dans deux villes différentes. Fait que, tu sais, j'ai aimé le fait qu'on divise, puis ça donne des occasions, du temps de jeu à du monde. Vous avez 100% raison pour les tests, etc. Mais en même temps, peut-être si on les a faites à même place, back-to-back. Tu sais, un programme double comme au baseball, là, ça aurait peut-être été la perfection, mais la perfection n'est pas de ça.
7: Ça nous aurait pas permis de voir Arbour regarder son petit frère se battre sur son téléphone dans le banc des pénalités. Ça, c'était quand même assez lunaire.
5: Florian, cette année, il faut qu'il fasse l'équipe, là.
6: Il risque de la faire, l'équipe. Je regardais, là, aujourd'hui. Tu sais, écoute, le camp est fini déjà. La saison commence dans 8 jours, puis le camp, il se ferme dans 4 jours. Là. Après la game de samedi, on ferme le camp.
5: Ça va vite en tabarouette,
6: ouais. Ça va vite en tabarouette cette année. Le camp est beaucoup moins long. Puis il reste pas beaucoup d'attaquants pour se battre pour un poste. Il reste Florian Jacquet. Il reste Brett Bérard. Ça, c'est un gars qui arrive de l'organisation des Rangers qui fera fort probablement pas le club. Puis il reste Sacha Pastoujov. C'est un gars qui était dans l'organisation des Ducks. C'est les trois seuls attaquants qui sont pas des réguliers du Canadien, qui sont avec l'équipe à Trois-Rivières en ce moment. Fait que tu sais, c'est comme les seuls qui ont encore une chance. Puis là, t'as Jake Evans qui est blessé. Lui, il a pas suivi l'équipe. Il est encore à Brossard. Donc, tu sais, Florian a quand même des bonnes chances de commencer l'année à Montréal. Puis à la défense, c'est Engstrom puis Ryan Backer. C'est les deux seuls défenseurs qui ont une réelle chance de percer la formation du Canadien. Et comme Goulet est blessé et que Carrier est blessé aussi, il est resté à Brossard, lui. Mmh. Peut-être que les deux vont faire l'équipe. Fait que tu sais, le camp est quasiment terminé.
5: Ah,
6: il reste juste une question. C'est qui le gardien numéro 2? C'est-tu Montembeau ou Fowler? Je pense que c'est la vraie question qui reste. Le reste, c'est déjà scellé.
5: Montembeau a bien fait. Là,
7: ouais, très bien fait, mais c'est juste une game.
5: Oui, c'est ça. Mais quand même, on avait des doutes. Là. C'était comme une passoire l'année passée. Là, cette année, il était solide.
7: Mais
5: là,
7: pour eux autres, je pense que ça faisait partie de la... les deux games de même, ça leur aurait permis de le montrer. S'ils veulent le passer, il faut qu'ils jouent un peu. Là.
5: Ouais, c'est sûr. Mais c'est ça qu'on se demande. Je ne sais pas s'ils veulent le passer.
6: C'est ça. Ben oui, ils veulent le passer, mais ils ne veulent pas le donner. Ils veulent quelque chose en retour. Puis là, en même temps, Montembeau, lui, a eu un été beaucoup plus sérieux. Il s'est entraîné plus.
5: Oui, l'année passée, plus... c'était une joke.
6: Oui, exact. Puis je ne veux pas ouvrir des mauvaises portes ou je ne veux pas faire les mauvaises langues, mais l'été de Montembeau l'année passée, c'est un peu l'été d'Aubèche cette année.
5: Il s'est marié?
6: Non, mais il est un petit... Quand tu connais du succès comme ça, des fois, tu penses que t'es rendu. C'est la nature humaine. En tout cas, j'espère que Dobesh aura une belle saison. Mais en tout cas, fermez cette mauvaise...
5: C'est fragile, hein? Les gardiens de but, c'est très fragile.
6: Très fragile. Beaucoup de pression sur tes épaules. T'es tout seul, t'es une bibitte. T'as tout le temps été à part de l'équipe. T'sais, c'est difficile. Mais là, aujourd'hui, t'as Dobesh qui est à Trois-Rivières pour affronter les Sens ce soir. Et je t'ai dit, là, c'est à peu près l'équipe du Canadien, à part les plus vieux. Les vétérans, là, Dano, Anderson, Madison, puis Kreider ont pas fait le voyage. C'est les quatre gars les plus vieux de l'équipe. On les a laissés à Montréal. On les repose, c'est correct. Sinon, c'est les joueurs du Canadien. Et là, les gardiens, c'est Dobesh puis Montembeau. C'est pas Dobesh puis Fowler. Fait qu'est-ce qu'on a un indice que Montembeau est peut-être devant Fowler pour être numéro 2? Ou on veut juste donner des minutes à Montembeau pour peut-être l'échanger, ou Montembeau, c'est un gars de Trois-Rivières, puis on le fait jouer devant les siens, sa famille, ses chums, etc. Ouais. C'est la seule question qui reste, puis elle est bonne, mais c'est la seule. Le reste, on a déjà nos réponses.
5: Ouais. Puis de toute façon, regarde, moi, si tu te Montembeau au début de la saison, envoie Fowler à Laval pour qu'il ait des minutes, là, pour qu'il garde les buts comme il faut, là, pour pas qu'il devienne rouillé s'il arrive de quoi, là.
6: C'est ce qui va arriver. Il n'y aura pas de ménage à trois, mais en même temps, Fowler n'est pas allé à Laval en série. Il était habillé au bout du banc avec le Canadien à regarder Dobesh gauler. Fait que, tu sais, ça me disait qu'en série, on aimait vraiment Fowler, puis on faisait plus confiance à Montembeau. Mais là, on retasserait Fowler pour l'envoyer à Laval, pour ramener Montembeau.
5: Ben, le temps de mettre Montembeau dans la vitrine pour le passer à quelque part.
6: Ouais. Ou faut que Montembeau soit vraiment exceptionnel, contrairement à l'année passée. Tu sais, faut qu'on aille le feeling que l'année passée, c'est une erreur. C'est une année de merde. Il avait pas eu un gros été, etc. Peut-être que Montembeau est vraiment différent. Mais bref, c'est la seule question qui reste.
5: Slaff, deuxième trio, Grider. Comment tu vois ça?
6: C'est Arpin Basu qui suit l'équipe et qui parle quelquefois avec un joueur, quelquefois avec un dirigeant. Tu sais, les coachs et les joueurs parlent pas beaucoup aux journalistes. Là. Pensez pas que tout le monde va prendre des cafés, là. Mais une fois de temps en temps.
5: À l'époque, c'était comme ça.
6: Ben
5: hein?
6: Oui.
5: Réjean Tremblay, il comptait, il était dans l'avion avec les joueurs. Là il partait s'asseoir, mettons, avec Flower, la fleur. Les joueurs avaient. Pour jouer avec 20 minutes. Là, le coach en avant n'aimait pas ça. Scotty Bowman n'aimait pas ça en avant. Là. Mais puis là, à un moment donné, ils ont interdit l'accès aux journalistes. Donc, les journalistes, il faut que tu aies des contacts, puis des fois, c'est des codes. Hein? Tu envoies un code à un, puis l'autre t'envoie un code, puis c'est codé.
6: Écoute,
5: pas mal.
6: Avant, il y avait tous les téléphones. Les journalistes avaient tous les téléphones. Maintenant, ils en ont quelques-uns, numéro de cell, là, mais pas beaucoup. Puis des fois, ça se passe sur Instagram, un petit DM. Là. Puis il n'y a pas juste des gars qui veulent se pogner des filles là, qui se DM. Là. Des fois, des médias vont DM des joueurs. Fait que, tu sais, mais ça arrive moins qu'avant. Tu sais. Puis Arpin Basu, ce qu'il a dit en fin de texte aujourd'hui, puis j'ai trouvé ça intéressant, c'est que Slav sur la 2, là, Slavkovski, qui joue avec Demidov et non pas avec Suzuki puis Caulfield, c'était déjà le plan avant même qu'on fasse l'acquisition de Kreider. Pourquoi? Parce que l'année passée, Slavkovski était un meilleur joueur quand il jouait avec Demidov puis Kapanen parce qu'il prenait sur ses épaules la responsabilité du trio.
5: Exact,
6: fait que c'est pas Kreider qui est venu voler la place à Slavkovski. On avait déjà prévu mettre Slav sur la 2 au début du camp. Moi, ce qui m'intrigue, c'est on avait prévu mettre qui sur le premier trio avant d'aller chercher Chris Kreider. C'était-tu Bolduc, c'était-tu Dak, c'était-tu Newhook? On le saura probablement jamais. Mais Kreider a pas volé la place de Slav. On avait déjà l'intention de mettre Slav sur la 2.
5: Amazon, t'as des détails sur les descripteurs, notamment. Là. Le descripteur.
6: Exact. Ouais, écoute, dans les dernières minutes, j'ai pas mal une bonne idée de c'est qui, là. Mais tôt ce matin, j'étais capable de dire que c'était pas Jasmin Leroux qui allait décrire les games du Canadien, pas Anthony Marcotte, pas Sébastien Goulet, pas Pierre Houde, pas Félix Séguin, pas Martin McGuire, pas Frédéric Laure et pas Denis Cazavant.
5: Pas Frédéric Gué, pas Frédéric Gué.
6: Non plus Frédéric Gué ou Frédéric Laure. Ouais,
5: je sais, c'est parce que l'autre fois, je les ai mélangés, là.
6: J'ai compris par après.
5: Ouais.
6: Mais en tout cas, toute cette liste-là, ça sera pas le descripteur ou la descriptrice des matchs du Canadien sur Amazon. Et ça me laissait deux noms.
5: L'IA?
6: C'est-à-dire... oui, non, je l'ai barré celle-là aussi. Ça me laissait Louis-Jean, puis ça me laissait Alain Crête. Hey, et j'ai des raisons de penser que c'est Alain Crête qui va décrire les games du Canadien sur Amazon.
5: C'est un gros coup, là.
6: Je vous le donne ici, là, c'est dans les dernières minutes. Je vais aller chercher une deuxième source, mais j'ai des bonnes raisons de penser que c'est Alain Crête.
5: Parce qu'Alain Crête, on l'a connu à l'époque des Nordiques, c'est à Québec. Ben, Alain Crête est très bon, là.
7: Mais il me semble qu'il a fait un tour de piste nous disant que c'était pas mal fini l'année passée.
5: Ben, avec RDS, mais là, si tu fais quoi, c'est combien de matchs?
6: En fait, c'est soit tu fais les 7 games du Canadien ou soit tu fais les 27, 29 matchs plus les séries. Ça donne à peu près 48 matchs, mais c'est un par semaine, sauf en série. C'est pas une grosse job. Ça se fait en studio. Je pense que ça va être dans les studios de TVA Sports à Montréal. Donc, c'est pas non plus des gros déplacements, des gros vols. C'est très, très bien payé. Mais je sais pas si c'est juste les 7 matchs du Canadien ou tous les matchs. Moi, je pense que c'est tous les matchs, mais ça, je spécule. Là, c'est pas une information que j'ai.
5: Ça serait un gros coup. Ça serait un gros coup.
6: Mais je suis content parce que... Tu sais, c'est un gros stage Amazon. Puis, tu sais, il y a quelques noms qui auraient fait la job. Là. Jasmin Leroux, Anthony Marcotte, ça aurait fait la job. Là. Mais je suis content de voir quelqu'un d'autre revenir et quelqu'un qui est, tu sais, qui est bon, qui est renommé, qui est reconnu, tu sais, qui l'a fait. Ce sera pas un test décevant. Ça va être bon. Puis je pense qu'il est plus jeune que Pierre Roux. Donc, c'est pas un, tu sais, je veux dire, il est pas à l'article de la mort. Là. Je dis, t'es encore en forme, Alain Crête. Fait que je pense que c'est un bon choix. Comme je vous dis, je suis à la recherche d'une deuxième source. Là. Je confirmerai peut-être bientôt, mais j'ai des très, très bonnes raisons de penser que c'est Alain Crête.
5: Super. Max Trouman dans les coulisses. Merci beaucoup. Là, dans les coulisses, c'est le Canadien all the way. Là. C'est parti.
6: All the way. On met un arrêt de Jacob Fowler sur les réseaux sociaux. Puis, genre, 500 000 personnes qui viennent le voir. Là. C'est la folie. Je te dis, les attentes sont grandes. Le Canadien est partout. Donc, on va créer du contenu avec ça.
5: Salut, Max. Bonne semaine.
6: Yeah, salut, guys. Salut. Bonne semaine.
5: Voilà. Ciao. Dans lescoulisses.com, c'est le site à Max. C'est son bébé, ça. Puis là, ben, écoute, ça marche. Eux autres, c'est Canadien all the way. Voilà. Et après la pause, la bourse, le Bitcoin, tout ça, ça revole. On revient.
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27: Hey, c'est Jordan. Au football universitaire, le Rouge et Or a connu toute une performance samedi soir au Stade Télus. Laval a écrasé le Vert et Or de Sherbrooke 55-24. Good job. L'affiche parfaite se poursuit. Et ça va se corser samedi prochain alors que les Carabins de Montréal débarquent à Québec. Un match samedi à 19h au Stade Télus. Dans la LHJMQ, les Remparts avaient deux matchs à l'extérieur en fin de semaine pour débuter leur saison. Vendredi soir en Estrie, ils se sont inclinés 4-1 contre les Phoenix de Sherbrooke. Mais les Diables Rouges se sont repris dimanche à Chicoutimi avec une victoire de 5-2 et un premier but de James Canterbury contre les Saguenayens. Une fiche de 1-1 et place au match d'ouverture vendredi soir au Centre Vidéotron contre Shawinigan. Et dans la NFL, beaucoup d'action hier. Les Patriots ont battu les Steelers 23, les Eagles ont remporté un match extrêmement serré 24-20 contre les Titans et les Saints ont surpris les Ravens 24-17 après avoir tiré de l'arrière 14-3. Et ce soir, place au Monday Night Football. Les Giants de New York rendent visite aux Rams de LA à 20h15.
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5: Des demandes de recours collectifs contre Anthropic, OpenAI, Space et XAI, là, c'est XAI de Elon Musk et Google qui ont été déposées au cours des dernières heures du côté des États-Unis. Pourquoi? Ben, tu sais, la semaine dernière, on a vu les grands bonzes de l'IA sortir pour dire « Oh, on va ralentir le développement de l'IA. »
7: On va tous mourir. Hein.
5: Mais là, tu as des investisseurs puis des gens qui ont acheté des abonnements à ChatGPT, Claude, Grok ou Gemini. Ils disent « Écoute, nous autres, là, on veut pas un deal anticoncurrentiel entre vous autres. Là. Vous n'avez pas d'affaire à vous liguer entre vous puis essayer de ralentir l'IA. Faites votre job. Nous autres, on investit dans la compagnie. On investit dans vos produits pour que l'IA amène du contenu et amène des services. » Donc, on a-tu une entente anticoncurrentielle? J'ai comme l'impression que le bureau de la concurrence va peut-être faire une enquête là-dessus, là. Puis il va peut-être les pincer. Tu peux pas comploter entre des compétiteurs puis dire, hey, on va ralentir tout ensemble. Soit qu'il y a une organisation qui fait de la réglementation puis qui décide de mettre des barrières ou des balises. Mais tu peux pas décider, tu sais, c'est comme si les gars de déneigement se réunissaient tout ensemble puis disaient, oh, on va se partager des territoires, puis on va, un peu ça, là, on va se partager la tente entre nous autres. Et d'ailleurs, il y a de plus en plus de gens dans le business, des gros gestionnaires de fonds qui disaient que ce show-là là, de AI, c'était tout stagé, puis que c'était comme pour protéger le lunch, parce que là, il va arriver d'autres joueurs éventuellement dans l'AI, mais ces gros-là ont investi beaucoup d'argent, s'en vont en bourse. Là, ils voient que finalement, ils sont pas si compétitifs que ça, et on veut protéger le territoire. Donc, j'ai hâte de voir si ça va tenir la route devant les tribunaux, mais des demandes de recours collectifs, là, ça tombe par État, par district. Mm. Et les avocats sont très, très... Il y en a de plus en plus, là, des cabinets d'avocats spécialisés dans les recours collectifs. Mais c'est particulier, là, tu sais, que... En plus, Trump, lui, est sorti pour dire « Non, non, non, il n'y aura pas d'histoire de réglementer l'IA. Faites votre job, offrez des services à vos clients, puis le meilleur gagne. » Là, et on parlait de même... J'ai vu l'UNESCO qui pourrait contrôler l'IA. Hey, l'UNESCO a de la misère à contrôler ses fonctionnaires, là. Non, non, mais j'ai vu ça, Frank.
7: Eux autres qui se concentrent sur le patrimoine des parcs puis ce genre d'affaires.
5: Exactement, voilà. Bon, l'IA, tu sais, la tarification dynamique, on en parle de plus en plus. À l'épicerie, est-ce qu'on va avoir ça un jour à l'épicerie? Là, les grands de l'épicerie au Canada, au Québec, sortent pour dire « Ah, oh, fais pas ça nous autres, là, changer les prix. » Mais ils ont tous des étiquettes électroniques. En passant, il n'y a rien qui les empêche de faire ça. Mais eux autres pourraient y aller par l'achalandage. Ils rentrent du monde dans ton commerce d'épicerie à 5h, 6h. Les prix du poulet montent, le poulet chaud, là, entre autres. Et on pourrait jouer là-dessus. Eux autres disent qu'ils le font pas encore. Mais il y a des boîtes de communication qui disent qu'ils font faire de l'argent à leurs clients par la tarification dynamique, notamment dans la nourriture. Là, est-ce qu'on dit des choses devant des panels, puis là, on arrive dans la vraie vie, puis finalement, ils le font. Ils seront à surveiller. Les gouvernements veulent commencer à regarder ça aussi. Ça, c'est un peu sale, là, commencer à mettre le prix de la nourriture qui monte. Les fast-foods ont commencé à faire ça aussi. Aux États-Unis, la tarification dynamique, tu arrives dans le fast-food à midi, midi et demi, il y a un achalandage, bien les prix montent parce qu'il y a du monde qui attend, un peu comme Uber fait avec tarification dynamique. Hein, c'est plus cher le soir après le spectacle à 11h parce que tout le monde colle un Uber en même temps. Bien là, on dit que dans fast-food, on a commencé à faire ça. Est-ce que c'est légal? Est-ce que c'est éthiquement, moralement? Tu sais, tu vas payer plus cher parce que tu es dans le file d'attente. Au moment où il y a plus de monde, tu sais, on a tout un break entre midi puis une heure. On s'en va manger un petit snack ou un petit McValeur. Puis le prix monte parce que tu es dans le fil d'attente à midi ou à midi et demi. Mais à 2h, le prix est différent et moins cher. Il me semble que c'est, je sais pas si au niveau de la bouffe, là. On parle de bouffe, on parle de nourriture, là. Alors, les grands de l'alimentation sont sous le spot à ce niveau-là. Bon, là, je regarde ce matin. Les marchés boursiers montent. Hey, c'est une grosse semaine. Notamment, Trump va rencontrer Mamdani aujourd'hui à New York. Oui. C'est l'Assemblée générale annuelle des Nations unies cette semaine à New York. Il y a beaucoup de monde. On dit que le président iranien va être à New York cette semaine. Il pourrait avoir une rencontre entre Trump et l'Iran. Là, Trump, faut qu'il déborde. Là, on s'en va des midterms. Il a réglé la question du Groenland en fin de semaine dernière.
7: Ben, qui dit? Là.
5: Ça a débarré. Là, bon, il en dit beaucoup, mais avec l'Iran, on va-tu avoir un rendez-vous encore hier? Il dit là, ça va être je les bombarde ou on a un accord, c'est selon ce qu'ils vont décider. Là, on va voir le président iranien du côté des Nations unies, ça va être intéressant. Et les crypto-monnaies, là, ça déborde pas à peu près. Le Bitcoin monte, là, je regarde, de 85 000. Hein, il a monté depuis 5 jours, le Bitcoin est à 76 000, 100 piastres. V'là 5 jours, il est rendu à 85 000. 900. Qu'est-ce qui est arrivé aux États-Unis la semaine dernière? Ben, il y a deux semaines, le Clarity Act n'a pas passé. Hein? Les sénateurs, la Chambre des représentants aux États-Unis avait voté pour le Clarity Act. C'est une loi qui encadrait, réglementait l'industrie de la crypto. La semaine dernière, il y a deux semaines, le 15 septembre, les sénateurs aux États-Unis ont décidé de faire de la politique. Ils ont dit non, on n'embarque pas là-dedans. Ben, la semaine dernière, la SEC aux États-Unis, c'est le gendarme des marchés boursiers, et avec un autre organisme là, de réglementation, ils ont décidé qu'on offrait des licences pour offrir notamment Coinbase, il y a Robinhood. On va pouvoir offrir 24 heures sur 24, 7 jours sur 7, les titres à la bourse et ça fait en sorte qu'on va tokeniser tous ces titres-là et on a besoin de crypto-monnaie pour faire ça. Donc, on est en train d'encadrer beaucoup là, l'industrie de la crypto. On ouvre les portes et c'est pour ça que le Bitcoin explose, là, 85 000, 86 000. Ça serait la pointe de l'iceberg. On comprend que on attendait ça. Beaucoup de gens qui avaient investi dans la crypto puis ils disaient, là, il faut que le gouvernement réglemente. Les Russes l'ont fait. On dit qu'en Asie, on commence à le faire. Les Américains étaient comme un peu en retard. Donc, on veut s'assurer que l'industrie de la crypto va grandir dans les prochaines années. Donc, c'est ça qui arrive. Ça débarre. Sinon, les autres indices boursiers, là, je regarde le TSX monte, le Dow Jones monte, le S&P 500, c'est vert. On est à la fin du mois aussi de septembre. Faut faire attention, là. Ça peut être très volatile. Mais si jamais on a une entente avec l'Iran, là, je regarde, le pétrole baisse de 4,72 $. Ça, c'est la bonne nouvelle pour nous autres, là. Le pétrole est rendu à 95 $, 96 $. La semaine passée, il était monté à 105 $. Donc, c'est la bonne nouvelle. On va voir le gaz baisser ici à Québec. Va-tu arriver, ça, Frank? C'est long,
7: ouais,
5: hein?
7: Ouais, c'est
5: une
7: long.
5: Une semaine et demie à peu près. Donc, on est là-dedans pas mal. Et je regarde l'or. Ben, l'or baisse aussi. Donc, très bonne nouvelle pour la bourse, les investisseurs. On a un mois de septembre, mais c'est un mois qui est très négatif. Et là, pour l'instant, on est revenu dans le positif. Alors, en espérant que...
7: Ça fait du bien.
5: Mais c'est pas fini, là. Le mois de septembre n'est pas fini.
7: Non, c'est ça.
5: Et il y a des midterms, il y a des coups de gueule. C'est très politique aussi et c'est très lié à Trump et à son administration. 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
5: 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On revient après la pause.
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14: Zéro comme dans Wallet, ça vient d'où ça?
15: Je sais pas.
14: Je regarde l'expression parce que en 2010, ça fait-tu partie du folklore?
15: Mais ça là, j'ai dit ça, tu m'en rappelles même pas.
14: Ben oui, t'as dit ça, puis JC pas content.
15: Ben non, ça, c'est
14: mais
15: ça.
14: Mais ça n'a pas rapport avec JC, là. Ça n'a pas rapport avec...
15: Ben, on me dit que non.
14: Ça a-tu rapport avec le boxeur Stéphane Ouellet à l'époque?
15: Ben,
14: c'était
15: moi, je...
14: Régis, tu sais, le promoteur oui, là, oui. De boxe, là, Régis Lévesque.
15: Régis Lévesque.
14: Qui avait fait un... Je sais pas, écoute, si vous avez l'origine...
15: Ben, moi, j'avais entendu ça dans L'Anse et Compte, imagine-toi. Donc, c'est le personnel, le journaliste, là, oui. Lulu. C'est exact. Lui qui disait ça.
14: Exact, exact, exact. Ben, regarde, on va essayer de faire la recherche. On va revenir là-dessus. Hey, l'Ancan Radio X, allez sur le site de Radio X, onglet Ancan. 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Et ça se termine le 27 septembre. Merci, Frank.
15: Yes.
14: Merci les auditeurs. JC, Patmax en viennent. Il y a un débat. Et Morin va être là. Regarde, ça va brasser dans Ouellet. On revient demain. Ciao.
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0: À deux semaines de l'élection provinciale, le Parti conservateur du Québec obtient le meilleur sondage de son histoire, atteignant 18 % dans les intentions de vote à l'ensemble de la province, selon le sondage Segment Radio-Canada Le Soleil, réalisé du 9 au 17 septembre. Le Parti québécois est toujours en tête avec 29 % des intentions de vote, suivi de la CAQ à 22 % du Parti libéral à 19 % des conservateurs à 18 % et Québec solidaire ferme le peloton avec un maigre 9 % dans la région de Québec, le Parti conservateur et le Parti québécois se livrent toute une bataille, alors que les deux sont à égalité avec 27 % des intentions de vote. Sur la rive sud de Québec, le PCQ est en tête à 35 % suivi de la CAQ à 31 % et du PQ à 21 %. Le système québécois de recyclage Consigne Action connaît déjà des ratés, alors que des usagers tardent à se faire rembourser la consigne de leurs canettes et de leurs bouteilles. Des citoyens qui utilisent l'application mobile affirment dans Le Devoir attendre depuis des semaines le paiement pour des canettes retournées. D'autres usagers se plaignent du nouveau système puisqu'ils n'ont pu obtenir de remboursement en argent comptant.
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20: Hey, midi, presque midi 2, bienvenue dans Ouellette en direct. C'est Mme Fréchette qui voulait prendre la parole en premier. Puisque moi, c'est JC Ouellette, accompagné, comme d'habitude, par mes fidèles comparses. Madame Patricia Vincent.
21: Bonjour.
20: Fidèle était un grand mot, là, mais...
4: Comment ça?
20: Ben non, mais fidèle, là, dans le sens... Ben... Hein, la fidélité pour toi, Patrick Huard?
4: Ben, c'est personnel.
20: C'est la fidélité, c'est
4: personnel.
20: C'est personnel. Maxime
4: ben,
20: Lacasse.
4: Fidèle au poste, ça fait 5 ans.
20: Fidèle au poste, ça c'est bon. Ben, ouais. Ça c'est bon. Ça c'est vrai, absolument.
4: Ça fait 5 ans que je suis dans Wallet.
20: Un matin, mais c'était même arrivé avant moi.
5: C'est rare.
20: J'étais toute déboussolée.
4: Oui. Ben oui, puis là je me suis dit surprise!
20: Surprise, motherfucker!
4: C'est moi qui veux le show!
20: Prends les dons!
4: Ben non!
20: Les planter des légumes.
4: Ben non!
20: Maxime, bonjour!
19: Bonjour, la belle vie, planter des légumes. Des fois, je me dis ça, moi aussi, là, je vais devenir agriculteur.
4: Oui! Ouais! Puis... Le passé, c'est le passé.
19: Ouais, c'est ce qu'on dit. Je vais aller planter des légumes. Pas de stress, hein? La belle vie.
20: Ah, moi, là, avec tous les reportages que je vois passer là, sur l'intelligence artificielle, les réseaux sociaux, j'entendais un matin, là, on est tous affectés par ça. En Montréal Live, il y avait la discussion sur les pubs de l'IA. Puis déjà, vous en entendez, peut-être vous en rendez pas compte, là, sur nos ondes, des gens qui décident de faire des pubs avec l'IA, c'est tel que tel, mais les médias sociaux, avec un paquet de nouveaux personnages qu'on connaît pas, la barbe bien taillée, les seins bien remontés, qui nous vendent des gogosses puis des patentes pour aller aux toilettes, avec un accent bien québécois, là, t'es tanné d'aller chier aux trois jours.
4: Oui, mais un peu robotique.
20: Une voix un peu saccadée. Mais avec un accent québécois bizarre. Ouais. Moi, je suis comme toi aussi. Le jour où vous voulez plus m'entendre, là, mettons, puis vous êtes tanné d'entendre Ouellette, là, qui s'emporte, là, puis qui se fâche, puis qui fait des jokes plates, là, puis moi, je pense que je jette tout ça aux poubelles. Je sais que je vais avoir l'air d'un Cro-Magnon, là, mais je rentre dans mes terres, je ferme la porte, puis vous vous arrangerez avec la suite. Ça va être ça.
19: C'est un peu comme toi là-dessus. Je suis sûr qu'il y en a qui sont plus heureux, hein, loin des écrans. C'est sûr que oui.
20: Je pense que tu vois la vie différemment, en tout cas.
19: Moi, je regarde les Amish, là, puis je me dis, ils l'ont l'affaire.
20: Ouais, ils l'ont l'affaire. Bon, ouais. Je prendrais peut-être quand même un char, là, au lieu d'une charrette.
19: Ouais, les chevaux.
20: Mettons que j'irais à l'entre-deux, tu sais, entre Amish et aujourd'hui, là. J'aurais pas de problème avec ça. Qu'est-ce qui se passe? Est-ce qu'on est... moi, je vous le dis souvent, les sondages qui sortent sur le coup... Je m'en porte pas avec ça. On essaye, là. À moins vraiment, des fois, il y a des sondages qui pètent des chiffres qui ont quasiment pas de bon sens, où tu dois regarder un peu en profondeur, voir qu'est-ce qui se passe. Mais moi, je les vois surtout comme une longue suite d'informations en continu qui t'amène vers des tendances. Et là, si je regarde les tendances, il y a un nouveau sondage sorti ce matin, publié sur le site de Radio-Canada. Et les coop des médias également, donc le Soleil et autres anciens journaux de GESCA, où moi, je note en tout cas une tendance. Alors, on peut en noter plus qu'une, mais la tendance qui frappe, c'est la longue et lente montée progressive du Parti conservateur, qui est dans ce sondage-là. Et d'ailleurs, je vais le souligner, un échantillonnage quand même bien joufflu. Là. T'sais, on parle de... Sur une semaine de sondage, près de 5600 répondants. Ça, c'est ce qu'on appelle un échantillonnage qui a de l'allure, là. Et les conservateurs seraient rendus quasiment à égalité avec le Parti libéral. Donc, si je vais dans l'ordre, le PQ toujours en tête, toujours à peu près avec les mêmes chiffres, autour de 30 %. Dans celui-là, c'est 29. Ensuite, tu as la CAQ. On y revient à la CAQ parce que la CAQ, il y a comme une distorsion là-dedans, là. La CAQ en deuxième à 22, le PLQ à 19 et le PCQ à 18. Donc, de 18 à 22, là, entre le PCQ, le PLQ et la CAQ, on est quasiment dans l'erreur statistique. Souvent, c'est 2-3 %, là, plus ou moins 2-3 %. Donc, on est quasiment une triple égalité pour le deuxième rang. Et QS qui ferme la marche avec 12 %, puis j'ai l'impression qu'ils ont comme pogné un plafond. Je suis pas certain que ça va monter plus que ça, là. Des communistes, il n'y en a pas tant que ça. Là. On se fait à croire qu'on on se fait à croire qu'on était une province plus que radicalement à gauche. Puis en fait, ça tient encore, ça, parce que moi, je considère que la majorité des partis tirent pas mal à gauche, mais on le sent qu'il y a un ressac. Là. On le sent qu'il y a une force obscure appelée la volonté populaire qui tire tout le monde un peu vers l'efficacité de l'État. Là, ça. Avez-vous... Moi, je sens qu'il se passe de quoi, là. C'est le fun parce que ça, c'est excitant. Quand ça bouge, quand tu te dis, OK, là, il y a des affaires qu'on n'aurait pas vues il y a 4 ans, puis qu'on réalise là, je n'ai pas de souvenir que le PCQ a 2 sondages consécutifs où il baisse. Mm. C'est juste tranquille, là, c'est de la montée, il n'y a pas de... Puis d'ailleurs, c'est souvent mieux de même, t'es mieux de monter tranquillement, marche par marche, que de faire un step de 10 % pour après ça baisser de 12, là. Mais il y a quelque chose qui se passe. Et autre affaire que j'ai vue en fin de semaine, puis j'en ai encore vu un matin, des gens qui me disent « Wow, mon beau-père est exemple libéral depuis toujours. » Puis là, il nous a annoncé qu'il allait voter pour le Parti conservateur. J'ai même vu des gens, des péquistes, pas des péquistes connus, là, mais des péquistes que moi, je connais, faire des statements « Ouais, je pense que le Parti conservateur, ça a de l'allure. » J'aurais jamais gagé même 2 piastres que cette personne-là aurait prononcé ces mots-là un jour. Je comprends que, tu sais, mettons, Pat, tu me dis, ben moi, tout le monde que je connais vote conservateur, mais ils ont toujours voté conservateur. Ça, c'est tel que tel. Mais sentez-vous ça, que du bougeage de pion tranquillement? Là? Sentez-vous que ça...
4: Ben, tu sais, en même temps, j'ai envie de dire oui et non, parce que ça va se passer. Ces gens, ils sont pas votés.
20: Ah, ça,
4: t'as
20: c'est
4: bien
20: clair.
4: T'as bien avoir l'intention puis de le dire puis de le manifester, mais si tu sors pas ton cul de chez vous, ça vaut rien, là. Tu sais, ceux qui vont sortir, c'est les mêmes que d'habitude. Il est là, l'enjeu. Tu sais, on a bien beau dire, là, c'est super pour le PCQ, mais moi, je prends ça bien gros avec des pincettes, là. Tu sais, normalement, gars, c'est moi là, qui est un peu rabat-joie, ouais. Là, quand on parle... en fait, c'est plutôt le contraire.
20: Je me suis dit, iPad va sauter, il va sauter de joie.
4: Puis là, je vais être rabat-joie parce que je me dis, tu sais, on a beau faire... Ça, oui, ça indique quelque chose, mais le nerf de la guerre, OK, pour le parti tel que le PCQ, c'est que les gens sortent pour aller voter.
20: Et là, j'amène ma distorsion dont je parlais tantôt. La CAQ est 2e, statistiquement. Mais mettons, tu creuses un peu. Tu regardes là, qui vote réellement pour la CAQ. Puis ça va rejoindre exactement ce que tu viens de dire. Il y a une fracture générationnelle présentement, puis ça fait longtemps qu'on en parle. Dans le 18-34, c'est QS qui est en premier. Mais c'est très, très serré. À 27 % mais le PQ à 26 et le PCQ à 23. Encore là, on est sur le bord de la marge statistique, là, sur le bord de la marge d'erreur. Donc, on a une espèce de conglomérat de 3 partis qui tirent vraiment pas nécessairement à même place, mais qui se retrouvent au top des jeunes. Et la CAQ, dans cette tranche-là, est pas 4e, elle est dernière. Elle est en arrière des 3 que je viens de vous nommer et en arrière du Parti libéral. Donc, la CAQ pour les 18-34, c'est famélique. Et quand tu tombes dans le bassin de ceux qui ont bâti le Québec, comme ils aiment nous le dire à toutes les 3 minutes, ben c'est pas le cas. C'est la CAQ qui est première, puis pas à peu près. Dans 65 ans et plus, la CAQ score très fort.
4: Puis 18-34, tu m'as-tu dit que c'était le PCQ?
20: C'est QS, mais très proche avec PQ et PCQ. Dans ce sondage-là, Pat.
4: Parce que quand tu regardes là, QS, là, pis là, je vais y aller avec un jugement, OK? Un gros jugement. Moi, je me sens pas invité au party. Là. Avez-vous vu les gens qui sont dans les rassemblements de QS?
5: Ben, ils sont très jeunes.
20: Ça fait 25 ans qu'on les voit. Là.
5: Ils sont pas comme nous, non, ils sont très jeunes.
4: Moi, j'en vois du monde qui sortent, là, des jeunes, puis ils n'ont pas tout le toupet de cool. Tu sais, comme si tu t'avais. C'est toi-même qui t'es coupé le toupet. Là.
20: Ouais.
4: Mais tu sais, non, mais c'est chiant, mais j'ai le droit. Là. On va faire de l'opinion.
20: Ben oui, Pat, voyons, depuis quand tu te sens besoin de te juger?
5: Le droit, là, vas-y. Il n'y a pas de problème.
20: On t'a-tu jugé si fort que ça?
4: Je suis comme écœurée de voir ça. J'ai encore vu un rassemblement en fin de semaine. Je me disais, ouais, mais. Je ne comprends pas que les 18-34, ils ont pas tous là. Hey, tu vas à Saint-Tite, ouais. Là, les 18-34, là, c'est du beau monde. Là.
20: Ah oui.
4: Mais je le vois pas dans le rassemblement. Fait que je comprends pas pourquoi.
20: Ben, ils ont leur clientèle.
4: Pour ça, je me dis, j'ai l'impression. Moi, j'ai plus l'impression que le PCQ est en montée dans les 18-34 parce que, c'est là que j'amène mon point. À cause, ben vite t'asseoir, Maurice.
20: Ben oui, vite t'asseoir.
4: Viens t'asseoir.
20: Il est là, il attend son tour.
4: Parce que les TikTok et les réseaux sociaux, ouais. Hey, c'est des millions de vues.
5: Mais c'est parce que l'affaire avec la gauche, là, surtout gauche QS, c'est qu'elle est très mobilisée dans les cégeps, les universités, elle est très présente. Puis ce monde-là,
4: oui,
5: vont voter.
20: Ouais. Et ils répondent aux sondages. Ils veulent montrer qu'ils existent.
4: Oui,
5: ça,
4: vous
5: si
4: avez
5: on
4: raison.
5: Se fie au stade de 2022, l'élection générale, là, c'est 54% des gens de 18 et 35 ans qui vont aller voter. Donc, on peut résumer ça à un jeune sur deux. S'il y en a un sur deux qui va
19: vont voter puis qu'on considère que la gauche est plus mobilisée, ça va paraître dans les chiffres au final. Ouais.
20: Puis là, ma grande négative là, oui. aujourd'hui là. juste te dire que de
4: je suis sur mes gardes.
20: Ben de disons historiquement là, les jeunes sont fiers de dire qu'ils sont à gauche.
4: Oui.
20: Parce que ça fait nouvelle génération, ça fait on va changer le monde.
4: Je care.
20: Puis je vais même lever la main, là. Moi, à 18 ans, avec les Rasta, puis le joint sur l'oreille, puis j'étais pas ce qu'on pouvait appeler quelqu'un de rigoureusement économique. Là.
4: Oui.
20: J'étais là-dedans, tu sais, faut changer le modèle. Puis faut encore là, j'étais encore de même un peu. Puis pour moi, le PCQ, c'est ça aussi. C'est deux versions de changer le modèle, et de plus en plus, les jeunes se sent moins mal à l'aise de le dire. Ça, tu sais, je pense que dans un sondage comme ça, le 23% dans le 18-34 d'Éric Duhaime vaut probablement 25-26. Il y a probablement des gens qui se gardent une gêne ou qui répondront tout simplement pas au sondage. Mais encore là, je reviens à ton point de départ. C'est pas une clientèle qui vote en fou.
4: Non.
20: Et ça va être le nerf de la guerre. Et c'est là où on peut peut-être embarquer d'eau. Mais est-ce que la machine conservatrice va fonctionner. Ça, là, Dom, là, je me souviens, dans le temps, on parlait souvent de ça, les machines des partis. Le Parti libéral avait une machine redoutable pendant des décennies. Là. Est-ce que le Parti conservateur a ça? A cette machine?
0: C'est ça, la question. Parce que ta première question, c'était est-ce que la machine va faire sortir le vote? Mais la vraie question, c'est est-ce qu'elle a une machine?
20: Ouais.
0: T'sais, c'est une jeune organisation.
20: Ouais.
0: C'est une jeune organisation formée beaucoup de jeunes qui vont pas voter ou qui sont allés peu voter au cours des dernières années. Donc, c'est naissant, là. L'éveil. Tu sais, les discussions comme ça, on les a eues à la maison, nous autres. Puis, tu sais, on a deux gars, donc il y en a un qui est peut-être un peu plus politique que l'autre, malgré que, en général, c'est qu'est-ce que ça va changer? C'est ça, ouais. Le discours, là. 20-23 ans, nos enfants.
20: Ça vaut-tu la peine?
0: Puis, dans le fond, on leur a dit deux choses. D'abord, papa, maman, on est aveugle de s'en aller, quoique, tu sais, c'est quand même pas non plus. On n'est pas dans l'ordre du temple solaire, là, c'est juste. On va s'en aller un jour.
20: On va boire cette petite bouteille-là, puis on
0: va s'en aller un jour.
20: On va s'en aller faire un beau voyage.
0: C'est à vous autres, le Québec. Oui. C'est ça, notre discours qu'on a eu la semaine passée avec eux autres. C'est à vous autres, le Québec. Prenez-les en main. Sinon, vous allez vous faire organiser. Contrôlez votre Québec et mettez-le à votre manière. Ouais, mais là, les boomers, ils vont voter eux autres. Ouais, ben, va annuler un vote de boomer.
20: Ouais.
0: Et quand on dit boomer en passant, on le répète, c'est pas les boomer X, les gens qui nous écoutent. C'est les gens qui préfèrent un Québec plus statique et très égoïste.
20: On devrait peut-être souligner vers boomer égale les amoureux du modèle.
0: Puis il y a beaucoup de X là-dedans en passant.
20: Oui, à partir de 50-55, ça vire très frileux.
0: C'est ça.
20: D'ailleurs, l'autre stats que je peux relier à ce que tu viens de dire, là, puis qui reste dans le sujet absolument, là, c'est quand tu regardes les priorités des gens, tu sais.
0: Mais sans switcher, la santé m'a rendu numéro 2.
20: Ben, la santé numéro 2, le coût de la
0: c'était
20: vie.
0: Numéro 1 avant.
20: Bon, le coût de la vie numéro 1. Mais quand tu regardes chez les 18-34, c'est 45% jeunes qui leur enjeu, c'est l'épicerie, le logement.
0: Ils
20: ne sont pas capables d'acheter une maison.
0: Il y a beaucoup de tanguis de 38 ans là-dedans.
20: Mais à partir de 55 ans, tu tombes tout près du 20, là. Donc, ces gens-là qui sont établis, qui ont leur pension qui rentre, qui, tu sais, qui. Oui, je le sais, mais ça, c'est très égoïsto-boomer. Là. Je m'excuse de réutiliser le terme, là. Mais c'est très « ah, ben moi, je m'en sac, ça va bien, j'ai ma pension, ça rentre. »
0: Mais c'est pas conscient, c'est pas un billet qui est conscient. Les gens se disent
20: non,
0: pas ça
20: dans le
0: char. Non,
20: mais c'est un billet qu'on voit clairement quand
0: absolument.
20: Tu regardes le graphique.
0: Les gens ont un acquis. Quand tu regardes le graphique, c'est des tanguis de 28, 30, 32 ans qui sont pas capables de se trouver de logement ou de maison, de mettre un cash down sur une maison, ce qui est quand même une réalité. Versus quelqu'un qui est rendu à sa deuxième ou troisième maison.
20: Et là,
0: c'est sûr que ça, c'est une réalité qui est matérielle.
20: Puis là, dans l'autre, l'accès aux soins de santé,
0: ben
20: la courbe est complètement inversée.
0: Ben, les jeunes ne sont pas malades.
20: Ben, c'est ça. Les 18-34, écoute, c'était à 17%, mais là, tu tombes dans les 55 ans et plus, là, ça monte à 40%.
0: Exactement.
20: Donc, ils sont bien avec le coût de la vie, mais ils veulent absolument avoir le soin de santé. Tu sais, c'est très chacun dans sa cour, puis chacun ses besoins. Donc, c'est là où la masse va intervenir. Et ils sont très nombreux, les 55 ans et plus. On en parle de la démographie.
0: Ils sont encore très nombreux.
1: ils sont très, très, très nombreux. Là.
4: On leur offre beaucoup l'aide médicale à mourir, là, fait qu'ils vont en avoir de
1: ça. Ça, by the way, on l'offre à tout le monde, ben, là, ou ben, presque, maintenant. Là, ouais.
4: Fait qu'à un moment donné, ça va rapetisser.
5: Ah, mais il en reste quand même 23 % de la population totale. Là. Ça va être long, passe au travers.
1: L'autre affaire, puis là, on peut tomber aussi dans les enjeux de la campagne qui continue. Il nous reste 2 semaines tapant, là. Donc, dans 2 semaines, on s'en va voter.
0: Même que ça va voter dimanche.
1: C'est vrai. Par anticipation.
0: Dimanche, ça commence.
1: Ouais, par anticipation, vous pouvez si vous êtes inscrit, vous pouvez y aller. Moi, j'ai senti une perte de contrôle totale de Christine Fréchette en fin de semaine. Christine Fréchette a passé la fin de semaine à ne pas parler de ses affaires. Aucune idée caquisse, aucun projet. Elle a passé la fin de semaine à nous dire ils n'ont pas d'expérience. Regardez la bromance. C'est une panique totale et affichée.
0: Ils n'ont pas d'expérience. C'est très drôle pour Mark Carney, ça.
1: Ben oui.
0: En amour idéologiquement avec le gars qui avait supposément aucune expérience en politique.
1: Mais il y avait un CV.
0: Elle vient nous dire que c'était de la merde.
1: Ben oui.
0: Ouais, mais elle dit pas qu'un CV, elle dit pas d'expérience. Il n'y a pas d'expérience, le gars.
1: Ouais.
0: Il n'avait jamais géré un parti politique whatsoever, même au niveau scolaire. Beaucoup de menteries aussi, beaucoup de recyclés, beaucoup de menteries. L'histoire de Horizon Saint-Laurent, ça c'est quand même drôle, là.
1: Après le projet Saint-Laurent, après, il y en a eu un autre, là. François, dans son deuxième mandat, a relancé,
0: exact.
1: Il y a eu le projet, il y a eu la phase Saint-Laurent, et là c'est Horizon Saint-Laurent.
0: Ben oui.
1: On rechique la même gomme 3 fois, c'est
0: quelque
1: chose.
0: Elle n'est pas gênée! Et le 100 000, que dire? Ça, c'est une bonne twist de Radio-Canada, la vérif. J'ai créé... Ben, pas j'ai, mais la CAQ a créé 100 000 jobs de prof. C'est faux.
1: Ah, c'est faux, c'est 24 000.
0: Oui, c'est ça. Ben c'est quand même, du gros mensonge, c'est quand même de la grosse bullshit. Mais on est rendu désespéré. On est rendu désespéré. Quand t'es rendu à dire « il y a une bromance entre les deux et tout... »
1: Regarde, on l'écoute. C'est... On l'écoute. Elle a dit ça là, toute la fin de semaine.
21: Il y a quand même une évolution quand même qui est à noter, je pense, entre le Parti québécois puis le Parti conservateur là, ces dernières semaines. Il y a une sorte d'alliance là, souveraineté-austérité qui est en train de se dessiner. On voit un rapprochement. On l'a vu dans les débats également. Alors... moi, ça m'étonne, en fait, parce que je reconnais pas toujours l'historique, notamment du Parti québécois, dans les orientations, mais tant mieux si eux disent qu'il n'y a pas d'alliance.
1: Et ensuite, suite après leur rajouter ça... Comment tu dis ça? À moi...
4: Non, mais tellement désagréable.
1: Moi, j'ai noté ça, moi. Moi, je l'ai noté. Personne ne l'a noté. Moi, je l'ai noté.
4: Mais je comprends pas le but.
1: Bien, le but, là, on est dans la politique... De peur.
4: Oui, mais à qui ça fait peur?
1: Là, matin, là, écoute, en fin de semaine, ils n'ont pas d'expérience.
4: Parce que là, il fallait avoir peur de Donald. Moi, je suis stické sur Donald.
1: Attends. Donne-moi une seconde, on va revenir.
0: Donald a baissé dans le ranking.
1: Non, mais attends un petit peu, là. Attention, oui. Christine est en train de ressortir le sampon pour remonter Donald du fond du puisard. Là.
4: OK, ouais.
1: Parce que là, elle pensait en fin de semaine à dire expérience, pas d'expérience, pas d'expérience. Ensuite, la bromance, attention, l'austérité, ça va avec la souveraineté. Attention, elle vient de le dire. Et l'autre affaire qu'elle a ramenée ce matin, c'est ceci à la lueur du sondage où on apprend que les gens, Trump est tombé là, en bas de 9 % des priorités. Les gens n'en parlent plus. Mais le coup de la vie. Donc, attention, Christine sort sa baguette magique et nous ramène Donald.
21: La guerre tarifaire, c'est pas dissocié du coup de la vie. Alors, il faut travailler aussi sur le front de la guerre tarifaire parce qu'elle génère de l'inflation. Elle génère des prix à la hausse. Alors, quand les gens nous disent « ben moi, c'est le coup de la vie qui m'inquiète », on peut pas déduire de ça qu'on n'a pas tant que ça à s'occuper de la guerre tarifaire. Au contraire, elle est au cœur de cet enjeu-là.
1: C'est vrai que dans les 5 dernières années, là, le coût de la vie, c'est un enjeu depuis tarif à Donald il y a un mois. Là.
4: Oui. Oui.
1: Non, mais tout le monde a remarqué ça. Là.
4: Avant Donald, là, tout était parfait au Québec. Ça y allait, il n'y avait pas d'enjeu de bureaucratie, de paperasse, de règles,
1: la
4: de
1: bouffe,
4: taxes,
1: la...
4: de permis, d'inspecteur.
1: La bouffe n'avait pas monté de 25 % avant. Là.
5: Non, mais en 2025, le budget, là, dans les chiffres absolus, c'est le plus gros déficit de l'histoire du Québec. C'est pas anodin, ça.
1: Mais là, nous ramène ça à... Elle, Pat, si tu te demandais qu'est-ce qu'elle fait, à quoi elle joue à ça. Là. Elle joue à faire peur à sa clientèle.
4: Mais ça marche pas.
1: Ben, visiblement, sa clientèle est collée. Là.
4: Ouais, mais est-ce qu'elle va se faire élire? Selon la tendance.
0: Moi, je pense que leur pointage est pas bon. D'où la panique.
4: Ben
0: il y a clairement une panique.
4: Elle ne sort aucune idée. Parce que
0: elle refusait, d'ailleurs, ça faut-il le mentionner, La semaine prochaine, c'est le maire de Laval, là, le podcaster influenceur, appelez-le comme vous voulez, là, qui fait un truc. Qui devait être à l'origine, à Télé-Québec, un débat. Elle n'était pas là. C'était la seule chef à pas se présenter pour ce débat-là. Pouf! Il n'y a plus de débat, finalement. C'est des entrevues qu'elle va faire one-on-one avec des chefs. Là, elle a levé sa main. Elle est là!
1: Ah!
0: Donc, elle refuse de débattre. Ils se sont rendus compte que plus elle débat, plus elle baisse.
1: Mm-hmm. Mais elle est pas agréable.
0: Un chiffre qu'on n'a pas vu. D'ailleurs, il y a des sondages qu'on n'a pas vus. Nécessairement, celui de demain de Léger, on ne l'a pas vu. Là.
1: Non.
0: Ça, je pense que c'est le sondage à surveiller parce que c'est un sondage qui est pris après les deux débats.
1: Oui.
0: Le sondage dont tu parles, Jean-Claude, oui. C'est un restant de soupe dans le frigidaire avec une nouvelle soupe que tu t'es
1: exact.
0: Parti sur le four.
1: Il y a un petit peu des débats là-dedans. Mais il y a beaucoup de avant les débats. Il y a une semaine quasiment
0: ben,
1: au complet.
0: Il y a tout ce qui est dans le frigidaire, avec un Tupperware que tu as vidé dans le chaudron que tu es en train de cuire. Tu comprends?
1: Ouais, ouais.
0: Ça peut être bon, là, mais ouais. C'est pas tout à fait un nouveau repas. Là. Donc, attendons. Mais moi, ce que j'ai hâte de voir, c'est le vote féminin. J'en ai parlé avec Diège la semaine passée, le vote féminin. Ce que tu ressens, toi, ma blonde le ressent, Joanne Marcotte,
4: oui.
0: Elle l'a exprimé.
1: Ouais. Oh, je suis embarqué la
0: ça,
1: mienne
0: c'est
1: aussi.
0: Un microcosme
1: ouais, ouais, ouais, ouais.
0: Aussi. Ma blonde, là. J'ai dit, Christine, retiens-toi, c'est une nouvelle TV. Elle avait pris la télécommande à l'ancienne. Elle était prête à passer à l'état civil pour changer de prénom. Elle s'appelle Christine. Là, elle regardait ça, Suzette, Manon, Solange.
1: Attends, mais là, ça, c'est
0: là,
1: fort.
0: Là, elle avait une liste, là.
1: Que, regarde, là, j'espère que tu as fait une tisane, quelque chose,
0: oui,
1: un massage de pied.
0: Là, j'ai barré Tita de la liste. Aussi,
4: la beauté de la chose, là, c'est que t'as peur jusqu'à temps que ça marche plus.
0: Ben,
4: une
0: on se sent mal.
4: Oui, mais une campagne de peur
0: oui,
4: éternelle, on l'a déjà connue.
0: Oui.
4: Fait qu'il y a comme une fatigue. Tu sais, quelqu'un qui te dit tout le temps, faut que t'aies peur. Puis là,
1: ouais,
4: à un
1: mais...
4: moment donné, tu te dis, là, coudonc, me semble, j'ai plus peur. Là. Puis là, l'autre, au lieu de pousser des idées, elle réutilise une vieille façon de faire.
1: Ouais, mais Pat,
4: en fait,
1: ça a toujours
4: épuisée.
1: Marché.
4: Je sais, mais là...
1: Hey, combien de campagnes, le référendum de 95 s'est rendu une campagne de peur? Mmh. Combien de fois les libéraux ont gagné en disant référendum? Il n'y avait plus de débat d'idées, là. Mais c'était des campagnes de peur à 100%.
4: Ça marche plus, parce que regardez, là, on le dira bien, là.
1: Je vais me garder une gêne avant de dire ça marche plus, là.
4: Ouais.
1: Ça marche plus, ça semble plus marcher.
4: Ben oui, mais c'est pas majoritaire comme ça devait l'être. Il y a eu une certaine remontée parce qu'il y a un pan de la population aussi.
1: Où ça marche.
4: Oui, mais c'est pas
1: représentatif. Parce que Pat était rendu à 8% avant
4: oui, mais
1: campagne.
4: C'est pas représentatif d'une nouvelle génération.
1: Tu non, mais ils viennent quand même jouer
4: ceux
1: des
4: qui
1: troubles.
4: Vieillissent dans la peur, sacrement, on n'arrivera jamais à rien.
0: Eux se disent dans le bureau, regardez les points de presse de la COVID. Ça a marché.
1: Oui.
0: Souvenez-vous. On va vous donner des tickets. Faites un feu, vous dansez pas autour du feu, c'est un ticket. Vous prenez une marche, pas de chien, un ticket. C'est un chien, une personne.
1: Et la population...
0: Si c'est deux personnes, un chien, ça marche pas, vous allez avoir un ticket. Il y aura de la police, souvenez-vous.
1: Pire que ça, la population s'est même transformée en escouade de surveillance.
0: Absolument.
1: Le monde surveillait leurs voisins.
4: Tout le monde y adhérait. Là, c'est pas tout le monde qui adhère à Christian.
0: Mais ils ont semé la peur avec un feeling de Stasi. La police est dans les rues, on prend note, et effectivement, la police de la fondue chinoise, comme je l'avais appelé, c'est-à-dire une police de dénonciation, qu'est-ce que ça menait, ça? Ça menait une réélection encore plus massive
1: ben
0: de
1: oui.
0: la CAQ
1: ben
0: en
1: oui.
0: 2022.
1: Et Carney,
0: ils ont gagné. Ils ont gagné.
19: Mais ça fonctionne encore chez la population qui cible, chez la démocratie,
0: oui.
19: la démographie plus
0: oui.
19: élevée, plus âgée,
4: de
19: ça
4: moins
19: fonctionne.
4: En moins.
19: Et le vote féminin, avez-vous vu les pancartes
0: ben le vote
19: roses
0: féminin,
19: apparaître?
0: C'est là que j'ai un doute et on ne connaît pas le demographics de ça exactement.
19: Ouais.
0: Le vote féminin, elle... Je dis,
4: wow.
0: Elle pèse ses mauvais pitons.
19: Elle semble antipathique un peu au vote féminin.
0: Ben elle pèse sur les mauvais pitons.
1: Ben j'en reviens à ma question du départ concernant
0: oui.
1: la fin de semaine. Moi, j'ai senti ça. Il y a de la panique. Là.
0: Ben oui, il y a de la panique.
1: Christine Fréchette est en totale panique.
4: Mais
1: ça... Moi, j'ai vu ça toute la fin de semaine. Je la voyais, là, elle agrippait le lutrin. Je la sentais, là. Il faut que ça marche, il faut
0: oui.
1: que ça lève. On réessaye Trump à matin. On lance de la bouette dans le fan, on regarde du M, il fait des mamours
0: elle
1: avec...
0: Elle est dans un ascenseur, paie sur tous les pitons en même temps.
1: Oui.
0: émotion, intimidation. Émotion est allée faire un point de presse de bal, dépendant de son enfance. Un peu plus, là, c'est
20: moi, j'ai travaillé ici,
0: avoir trouvé la fille de sa première gardienne, je sais pas, là. je veux dire, how low can you go? C'est vrai, elle avait fait du point de presse devant son dépanneur.
20: Ah, oui, oui.
0: Regarde, ça, c'est mon dépanneur. C'est là que j'achetais ma gomme. C'est là que j'achetais mes céréales.
20: Elle est l'enfer.
0: Le Rice Krispies, elle l'enfer. Donc, elle joue là-dessus, attendrissante, mais intimidation. Et n'oubliez pas, ne sous-estimez pas The Power of the Shoe Clacks. Avec hier, Marchand, ils se sont comparés. Hey,
20: qu'est-ce qui se passe?
0: Mais Marchand,
20: Bruno Marchand, à quoi?
0: C'est un move de deux de pique, pareil, de te coller sur le loser, là. Faudrait qu'il fasse attention.
20: Mais
0: le gars
20: se colle sur la CAQ.
0: C'est PQ qui sera le gouvernement, là. Ça, je suis d'accord avec Philippe Giffournier qui nous l'a dit ce matin. Majoritaire ou minoritaire, on le sait pas. On verra. Mais lui se colle sur Fréchette beaucoup, beaucoup, beaucoup.
20: Mais le plan de Marchand, c'est quoi? Marchand ne veut pas de conservateur.
0: Des nananes, il veut pas de conservateur parce qu'il veut son jouet.
20: Parce que ça a l'air fou un peu, mais réfléchissons, là. Oui. Lui, son pire cauchemar à Marchand, là, c'est d'être entouré de bleu marin le 6 octobre. Là. C'est-à-dire la couronne nord, qui où ça va jouer du coude jusque dans Portneuf.
0: Oui.
20: La couronne sud, qui est quasiment presque acquise. On va se garder une gêne.
0: Anti-tramway, pro-troisième lien,
20: donc,
0: c'est un cauchemar.
20: Là, t'as Québec, complètement ceinturé de bleu marin. Ça, c'est son pire cauchemar. Ensuite, là, on l'a vu avec le PQ. Oui. C'est pas son préféré non plus. Parce que le PQ, identitairement, est très loin de Marchand. Marchand veut plus d'immigration, veut plus de programmes pour l'intégration. Alors que le PQ dit, nous, on n'est pas dans ce game-là.
0: Non.
20: Bon, donc, son deuxième pire cauchemar, c'est le PQ.
0: Oui.
20: Qui peut venir jouer les troubles fêtes? C'est pas QS, là. C'est la CAQ. C'est pas le Parti libéral non plus. Donc, lui, son move stratégique est là.
0: C'est de donner du gaz.
20: Essayer de donner du, on va dire comme toi, du Kool-Aid
0: du
20: bleu.
0: Kool-Aid à cri-cri.
20: À cri-cri pour essayer d'aller chercher peut-être ou de foutre le trouble dans deux, trois circonscriptions. Mais encore là, depuis quand les maires s'impliquent aussi profondément en politique provinciale?
0: Ben, t'as l'ancien maire, là. Moi, je me suis impliqué pas pire un matin.
20: Et lui aussi, hein. Avec lui, au pire, c'est un ancien. Il a repris son titre de citoyen.
4: Quel texte
0: de bizarroïde.
4: Qui est un ancien maire qui
20: est un ancien maire. Les anciens maires, je vis avec ça. Ils ont le droit, c'est des citoyens.
0: Mais la bombe, quel texte bizarroïde. Toujours à mettre de l'intelligence artificielle pour comprendre quelque chose.
20: Ouais. Ben, je suis pas sûr qu'il l'a pas mis lui aussi avant.
0: Seigneur des Anneaux, Dumbledore, avec l'alchimiste. Radio, la radio toxique.
20: C'est des magiciens au petit pied.
0: Oui.
20: C'est ça. C'est revenu avec ça.
4: Il y a deux lecteurs, puis c'est vous deux, hein? Clairement, là. Non, mais c'est
20: illicite. Oh, mais moi, puis Morin, on lit tout.
4: Ben oui.
0: On fait notre job.
4: Ben, je suis bien contente que vous soyez là pour le lire à ma place. Parce que c'est
0: ben, moi, je suis bien content, moi aussi. Sinon, personne ne m'a lit.
4: Parce que si on n'en parle pas, ça a zéro impact.
0: Non, ça a zéro impact.
4: Dans les stats de lecture.
0: Mais je vais l'envoyer directement à Dominique. Là, tiens, tu liras mon texte.
20: Mais Pat.
4: On comprend pas ce qu'il dit.
0: Beaucoup de journalistes ont zéro impact. Je veux pas cibler de journalistes en particulier, mais là, ça a l'air d'être la mode de se filmer dans un autobus. Et là, j'embarque dans l'autobus de la CAQ. Actuellement, il y a beaucoup de monde. Tu sais, vous voyez des journalistes faire des... surtout à la Société d'État.
20: Les journalistes.
0: Vous regardez
20: journalistes.
0: Les commentaires. Il y en a pas.
4: Ouais, non.
0: Nous, on a la grippe à Radio X, les animateurs. Mais eux n'ont pas d'impact.
4: Non.
0: Moi, je pense
20: que c'est journalistes.
0: Le constat qu'on doit faire... Oui. Puis,
20: ben non, mais des journalistes, ils n'ont pas de show, ils n'ont pas de. Tu sais, je veux dire, leur job, c'est d'aller chercher
0: Tremblay,
20: de l'info.
0: Quand il était journaliste, j'ouvrais le Canadien, il y avait de la grippe. Là.
20: Parce qu'il trouvait du stock.
4: Ouais, mais c'est plus que c'était.
20: T'as raison.
4: C'est plus que c'était l'impact aussi. Il y a ça,
0: on assiste à un grand déclin de la presse traditionnelle dans cette campagne-ci.
4: Tu sais, un matin, je vous écoutais, puis c'est vrai, là, Gary Epée est très en avance dans Charlevoix.
0: Ben
4: là,
0: oui.
4: Puis Dumas a repris 5 points d'avance sur Martine Ouellet. Fait que tu sais, je veux dire, on dira bien ce qu'on voudra. Là, tout ce... Hey, Gary Epée, il l'a eu le vent d'en face. Pas pendant une semaine.
20: Non, pendant des années.
4: Non, mais pendant trois semaines, c'était la manchette à tous les jours.
0: Ben, ils ont tenté de le dégommer.
4: Il est quasi plus fort que jamais.
20: Ben, c'est qu'aujourd'hui aussi, on a désencarcané tout ça. Là, c'est-à-dire que des vrais bons journalistes là, de terrain, moi, je peux t'en nommer vite de même, je peux juste en nommer un, c'est Thomas Gerbé.
0: J'ai fait faire un sondage.
20: Qui fait sa job. Là,
0: sur le Facebook de Morelai.
20: Puis,
0: nommez-moi un journaliste en qui vous avez encore confiance.
20: Oui, j'ai vu passer ça, oui.
0: Puis c'est intéressant. Gerbet puis Gentili. Gentili, les gens l'aiment beaucoup. Quand même des bons reportages sur la santé.
20: Ouais. Mais qui la met dehors du stade une fois par deux semaines? C'est Gerbet.
0: Oui.
20: C'est une après l'autre.
0: Il y en a un, c'est lui.
20: Puis moi, tu me demandes pour qui vote Thomas Gerbet?
0: Bon, je ne sais pas. Ce qui est une bonne nouvelle.
20: Exact. Moi, en tant que journaliste, c'est ce que je recherche comme qualité.
0: Exact.
20: Un gars qui veut creuser des histoires, sortir des affaires.
0: Exact.
20: Et s'asseoir puis regarder ça aller, c'est tout. Mais les analystes, Doom, puis l'enlignement de ce qu'on voit passer tous les jours. Oui, mais on a Internet aujourd'hui.
0: Oui.
20: Moi, aujourd'hui, là, souvent, je lis du Sam Chabot. Je sais pas c'est qui Sam Chabot.
0: Sam Chabot, très bon.
20: Ben, il fait de l'analyse politique très longue. Oui. Là, d'ailleurs, il faut que vous aimez la lecture. Là. Mais il publie ça lui-même. Il fait autrement.
0: Médias,
20: il passe à côté.
0: On l'a dans le show. Je sais que José, elle l'a dans le
20: sien.
0: Oui. Il est libre.
20: T'as l'Internet. T'as l'Internet qui existe. Ils sont là. Ils sont parmi vous. Vous pouvez les trouver. Vous pouvez les regarder, les écouter. T'as plus besoin de te fier. Tu sais, maintenant, ceux qui se fient au RDI LCN, moi je l'écoute encore, toi aussi je le sais que tu l'écoutes encore, même si on le dit pas trop fort parce que mais la majorité des auditoires de ces postes-là, c'est des gens qui écoutent ça par habitude.
0: Non, c'est gérontologique.
20: Ils sont scotchés là-dessus.
0: Ben
20: quand
0: oui.
20: Ils ferment la télé, le logo de LCN reste printé en bas dans le plasma là.
0: Mais c'est terminé. Regarde, Carney, t'en as parlé pas mal la semaine passée, c'est le Wall Street Journal qui avait eu l'histoire.
20: Ah oui?
0: Bon, ben parfait. Ben ce matin.
20: Ben ça, c'est insultant.
0: Moi, je suis abonné à Bloomberg.
20: Moi, être boss d'un média domicile, là, puis me faire sortir une affaire de même. Je suis au Globe and Mail.
0: Oui.
20: Puis je me fais sortir cette info-là par le Wall Street Journal. Je colle tout le monde dans la salle de presse, puis il y a une coche qui se pète, là.
0: Ben Bloomberg, puis dans le fond, la source, c'est plus le Financial Times de Londres. Ce matin.
20: Oui.
0: Carney annonce une entente avec le Brésil. Lula, le gars qui a été corrompu, au cours des dernières années.
20: Oui, le Brésil en général.
0: Les autres n'en parlent pas. T'sais, autrement dit, ce que je veux dire, c'est que aujourd'hui, c'est tout à fait éclaté. Les gens qui écrivent.
20: Cherche ton info.
0: Qui parlent anglais, les gens qui comprennent l'anglais, bien évidemment, trouvent l'info. Le dôme est éclaté. Donc, ça là-dessus, les influences, il y a une perte d'influence véritable dans cette campagne-là. Je pense que les influenceurs, et on en fait partie, comptent pour beaucoup. Mais il y a un déclin net, là. Si vous écoutez LCN et RDI, là, c'est sûr que ça nous touche pas à nous, les 18, mettons 54.
20: Ouais.
0: Ça nous touche très peu.
4: Je veux juste aussi apporter peut-être l'espoir là-dedans parce que je trouve que, puis je le donne aussi à QS, peu importe les idées, si j'ai pienne, ce sont des idées quand même.
20: Ouais.
4: Fait que le QS fait une campagne d'idées, le PQ, le PCQ qui mène souvent les débats grâce à ses propres thèmes. Puis le Parti libéral essaie, OK, il essaie, on va quand même...
20: Essaie de se replacer.
4: Il essaie de se replacer, mais tu sais, ils ont des idées qu'ils lancent. La seule qui a choisi de continuer une campagne de peur et qui lui nuit, c'est Christine Fréchette.
20: Je pense que c'est pour ça que ça marche pas.
4: Tu sais, avant, mettons, quand on parle de pandémie, là, tout le monde, à peu près, était d'accord, même si nous autres, on l'était pas avec la gestion de la pandémie. Il reste que majoritairement, bon, peut-être qu'on pourrait dire une majorité silencieuse, mais peu importe. T'sais, majoritairement, ceux qui parlaient plus fort, ils disaient que c'était demain qu'il fallait y aller. François Legault décidait, puis tout le monde embarquait derrière François Legault. T'sais, là, je trouve que présentement, oui, peut-être que les personnes âgées sont encore séduites par Christine, mais je trouve qu'il y en a d'autres qui demandent plus.
20: Par habitude.
4: Ça donne de l'espoir.
20: Ouais.
4: Il y en a qui demandent des idées. Il y en a qui disent, non, j'étais curé de Trump. Pas capable de m'acheter une maison.
20: Puis en complément, là.
4: Puis
20: en complément à ce que tu dis, là, je pense que aussi le fait qu'il y a juste Christine, qui, comme tu l'as dit, qui a embarqué dans vraiment le moule campagne de salissage, campagne de peur.
4: Exact.
20: Et ça l'isole.
4: Exact.
20: T'sais, là, t'as l'impression qu'elle est seule au lutrin à écœurer tout le monde.
4: Les autres,
20: puis tout le monde disait, on a des choses à dire, tu sais, puis on veut continuer.
4: Mais
20: ça, s'il y avait eu un autre poisson qui avait mordu l'hameçon, on n'aurait peut-être pas cet effet-là aussi fort. On dirait, ah, ben là, c'est une campagne sale, tout le monde fait ça. Donc, les autres partis, vous faites bien de tenir la ligne.
4: Merci.
20: Là.
0: Mais elle n'est pas assez forte pour la ligne.
20: Ben non, mais ça, je le pense aussi.
0: Bon côté le dit ici, puis il le dit sur d'autres tribunes. C'est une petite technocrate limitée qui a été créée de manière artificielle. Et là, elle se retrouve là aujourd'hui. Quand même avantagée par des règles de leadership, là. On va se le dire, là.
4: Ben oui.
0: On arrête de vendre des cartes le premier débat.
20: C'était le choix de la CAQ.
0: Elle a été choisie par 10 000 personnes.
20: Et par Koskinen.
0: Et par Koskinen.
2: Surtout par Koskinen.
0: 10 000 personnes dans un show au Centre Vidéotron, c'est un échec.
20: Ben oui,
0: mais
20: c'est moitié vide.
0: Elle représente le Québec, c'est la première ministre et elle a été choisie par 10 000 personnes, rappelons-le.
20: Patricia a levé la main, oui. Là, je vais lui donner son droit oui. de parole. Le débat s'en vient, il faut que je me pratique.
0: Oui. Ah ouais, ben oui, moi je m'en vais.
4: Donc,
0: vous allez vous réchauffer?
4: Non, mais j'ai une question.
20: Non, vous intervenez.
4: Okay. Est-ce que tu penses, j'ai envie de la poser à toi, oui. Morin, est-ce que tu penses que Bernard Drainville a véritablement le goût de gagner Lévis? Parce que là, si tu regardes, alentour de lui, c'est le PCQ, la CAQ, semble pas s'en aller au pouvoir, c'est le PQ. Ils vont tomber peut-être dans l'opposition, non, peut-être là, que oui, goût, peut-être
20: là.
4: Que non. Hey,
20: Bernard j'ai a souvent l'air d'un gars qui se demande qu'est-ce qu'il fait là.
4: Est-ce que Bernard Drainville veut vraiment gagner Lévis?
0: Là, il y a Dum le conspi qui aimerait ça faire partie de votre émission. Est-ce que vous y laissez le.
20: Ah oui, on l'aime bien, lui.
0: C'est Dum le conspi qui a appelé Gilles Laouyer.
20: Oh!
0: Sors donc, Chris, contre moi, là, ça va m'aider.
4: C'est bon.
0: Mais ça, c'est double conspi.
20: Ben oui, lui, il est saucé.
0: Ah
20: là.
0: Oui, lui, là, regarde.
20: Il est pas fiable deux secondes, lui, double conspi. Là.
4: Ben... Drainville veut pas gagner.
0: Ah ouais, Gilles.
20: Là, j'arrête ça là, parce que ben oui, bon on a des candidats qui sont en train d'arriver dans le lounge. On les accueille tranquillement.
0: Très
20: pis,
0: bonne idée, votre débat, bravo.
20: Ben, régional aussi, j'haïs pas ça, parce que...
0: Il y a des attentes pour Renault, là.
20: Ben, il y a des attentes, ouais, là, je te dirais. Chaud. Pour la région. Puis j'ai des bons, on a des bons thèmes, là. Renaud, il est en forme?
0: Ah non, Renaud, là.
4: Arrêtez de mettre de la pression, là. C'est ça.
0: Moi, c'est Renaud ou rien.
20: Est-ce que les autres sont arrivés, Max? Peux-tu juste.
2: Ouérer? Tout le monde est sur le point d'arriver.
20: Tout le monde est là? Bon, ben, parfait. Quoi. On s'en va en pause.
0: Mettez-moi en porche.
20: Je te mets dehors. Salut. Puis je nous mets en pause. On fait une première pause. On revient avec le débat régional Lobinière-Frontenac. Et ce sera aussi diffusé sur l'application, sur le FM et live sur YouTube. Midi 38, on fait une pause, on revient.
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14: Hey, c'est Jordan. Au football universitaire, le Rouge et Or a connu toute une performance samedi soir au Stade Télus. Laval a écrasé le Vert et Or de Sherbrooke 55-24. Good job. L'affiche parfaite se poursuit. Et ça va se corser samedi prochain alors que les Carabins de Montréal débarquent à Québec. Un match samedi à 19h au Stade Télus. Dans la LHJMQ, les Remparts avaient deux matchs à l'extérieur en fin de semaine pour débuter leur saison. Vendredi soir en Estrie, ils se sont inclinés 4-1 contre les Phoenix de Sherbrooke. Mais les Diables Rouges se sont repris dimanche à Chicoutimi avec une victoire de 5-2 et un premier but de James Cantlebury contre les Saguenayens. Une fiche de 1-1 et place au match d'ouverture vendredi soir au Centre Vidéotron contre Shawinigan. Et dans la NFL, beaucoup d'action hier. Les Patriots ont battu les Steelers 23, les Eagles ont remporté un match extrêmement serré 24-20 contre les Titans et les Saints ont surpris les Ravens 24-17 après avoir tiré de l'arrière 14-3. Et ce soir, place au Monday Night Football. Les Giants de New York rendent visite aux Rams de LA à 20h15.
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0: On est là, 14h46, mesdames, messieurs, on vous l'avait annoncé depuis la semaine dernière. On a organisé un petit débat sympathique, un petit débat qui sera livré sous forme plutôt de face-à-face. On a déjà essayé plusieurs formules, puis c'est des formules qui on n'a rien inventé, qui se promènent. Évidemment, des fois, il y a des débats at large, mais on voulait éviter le cacophonique, surtout à l'audio, à la radio. Des fois, on perd un peu le fil. Donc, on va y aller vraiment sous forme de face-à-face. La façon de procéder, pas compliqué. Chaque candidat aura 30 secondes pour exprimer ses principales propositions pour chaque thème. Il y a 4 thèmes qui sont les suivants. Immigration et main-d'œuvre. Le deuxième thème, développement des ressources naturelles. Le troisième thème, transport et infrastructures. Et le quatrième thème sera l'amiante et la réglementation en général, puisque ça, c'est un thème un peu plus local, mais je sais qu'il touche énormément vos concitoyens dans Lobinière-Frontenac. Donc, pour les auditeurs, je vous présente nos trois candidats présentement. On a Renaud Labrec ici, candidat du Parti conservateur du Québec. Bonjour.
1: Bonjour.
0: Monsieur Jonathan Moreau du Parti québécois. Bonjour.
2: Bonjour, Monsieur Wallet.
0: Et Monsieur Ludovic Beauregard du Parti libéral. Bonjour.
3: Bonjour, merci de l'invitation.
0: Ça me fait plaisir. Et je dois souligner qu'on a invité tout le monde, mais que les candidats de la Coalition Avenir Québec et de Québec solidaire ont décliné l'invitation. Donc, on est prêt pour partir ça. On a même un petit thème préparé par notre ami Max. La casse, on écoute et on part.
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0: Des fois, c'est des thèmes un peu plus provinciaux, mais qui touchent quand même tout le monde. C'est intéressant, je trouve, de donner une voix aussi aux candidats de région. Donc, on va commencer avec immigration et main-d'œuvre pour le premier thème. Un enjeu quand même crucial, un enjeu qui fait énormément parler dans cette campagne-ci. Pour les entreprises, pour les municipalités, pour la vigueur économique, c'est un sujet frontal. Donc, on commence avec les propositions de M. Jonathan Moreau du Parti québécois. Vous avez 30 secondes à partir de maintenant.
1: Oui, le Parti québécois propose de diminuer les seuils nationaux. Il faut s'assurer aussi de mieux franciser les immigrants qui entrent au Québec. Nous proposons également de régionaliser les besoins en priorisant des secteurs stratégiques comme l'agriculture, le manufacturier, les services directs à la population comme la santé. Face à l'improvisation de la CAQ qui change les règles sans avertissement, les entreprises ont besoin de prévisibilité et de diminution de la paperasse pour s'attarder à faire rouler leur entreprise. C'est ce que les dirigeants me disent, en tout cas, quand je les rencontre sur le terrain.
0: Voilà, très bien. Le temps a été très bien respecté. En vous rappelant aussi que les ordres de passage et les ordres de débat, on a tout fait tirer ça au hasard. J'ai rien à voir là-dedans. Donc, deuxième candidat, Renaud Labrec, 30 secondes.
5: De notre côté, un peu à l'image du Parti québécois, on veut aussi régionaliser l'immigration. Parce qu'il faut arrêter de parler à l'Assemblée nationale comme s'il y avait seulement Québec et Montréal sur la province et qu'il n'y avait pas de région. Les régions, les agriculteurs que le PCQ se plaît à nommer, puis là, je lançais une blague à la volée, là. La réalité, c'est que nos agriculteurs ainsi que nos entreprises en ont besoin beaucoup plus que Montréal ou Québec peut en avoir besoin. Elle est là, la réalité. Si on voudrait demain matin réduire de façon significative le seuil ou du moins le nombre d'immigrants qui arrivent ici avec les papiers bel et bien remplis, on ferait plus mal que les tarifs de nos agriculteurs ainsi

0: libéral, M. Ludovic Beauregard. Vous avez 30 secondes.
1: Mais on s'entend sur quelque chose. Les travailleurs étrangers temporaires puis l'immigration, c'est un actif stratégique pour le développement régional. Il n'y a pas un entrepreneur qui dit qu'il a besoin de moins. Au contraire, c'est frustrant pour eux présentement puis pour la région de ne pas être capable d'accepter des contrats par manque de main-d'œuvre. Donc, au lieu de donner un chiffre magique, là, nous, ce qu'on dit, c'est en partenariat avec les municipalités, on va travailler avec leurs besoins, on va livrer ce qu'ils ont besoin régionalement, on les voit comme des partenaires pour qu'ultimement, on puisse développer ensemble le plein potentiel de l'avenir Frontenac. Là.
0: Bon, merci beaucoup, Monsieur Beauregard. En vous rappelant que là, c'est un 30 secondes de synthèse, on a juste lancé ça comme ça et on va pouvoir approfondir dans les prochaines minutes, toujours dans le thème de l'immigration et de la main-d'œuvre. Les débats commencent maintenant. Premier débat. Renaud Labrecque du Parti conservateur avec M. Ludovic Beauregard du Parti libéral. Et c'est parti, vous avez 2 minutes 30. Ah, vous commencez là.
2: Comme ça, parfait. Non, mais la question vient, oui, à Ludovic et à son parti dans son ensemble. On a connu la hausse de l'immigration là, dans les dernières années avec la CAQ. Ce que j'entends de façon grossière, c'est qu'on est pratiquement dans un copier-coller de l'approche de la CAQ. Au niveau du nombre, mais pas au niveau de la gestion, ça je vous le donne, mais au niveau du nombre. Donc, qu'est-ce qui en serait au niveau du nombre? Est-ce qu'on continue dans les chiffres qui sont excessivement élevés? Font en sorte que nos services, nos infrastructures en paient le prix ou on est capable de pondérer au niveau des chiffres?
1: Mais en fait, on n'a pas donné de nombre justement pour être capable d'être certain que les infrastructures, entre autres, puis les logements, les systèmes d'enseignement et pour l'éducation et également pour la santé puissent accueillir ces gens-là. Donc, nous, on se donne une fourchette, là, 45 000, c'est trop bas, 70 000, ça ne fait pas de sens. Et encore plus bas, comme le PQ l'a annoncé, ça va être une catastrophe. Donc non, on s'entend pas, on se donne pas des chiffres précis. On va travailler conjointement, encore une fois, avec les besoins de chaque région, dont le Vigneur-Frontenac.
0: Ouais, vous débattez, là, vous débattez, okay. vous pouvez vous lancer.
1: Je peux rajouter aussi que, tu sais, moi je trouve qu'on a cassé beaucoup de sucre là, sur le dos des immigrants. Je suis personnellement gêné de la façon qu'ils ont été traités dans les dernières années. C'est des gens qui sont venus, qui ont répondu présent quand on en avait besoin. Puis de dire que c'est de la faute des immigrants si les services ne suivent pas, c'est encore une fois grossier. Ces milieux-là avaient déjà levé des red flags. On savait qu'on avait des problèmes. C'est juste que le gouvernement de la CAQ n'a pas agi en conséquence. Puis je comprends pourquoi ils ne se présentent pas aujourd'hui.
2: Effectivement. Puis tu sais, là, on voit qu'on a pas un malaise, mais c'est possible en 2026 de ne pas être dans la même couleur puis de s'entendre. Là, on a déjà débattu troisième fois aujourd'hui. Fait que c'est sûr, sur le point de l'immigration, à l'exception de peut-être un parti et M. Gamache qui est absent, c'est sûr que la vision peut sembler similaire parce qu'au-delà de la quantité, il faut aussi regarder la qualité, donc l'aspect qualitatif de l'immigration, la francisation, est-ce qu'ils sont bien intégrés? Parce qu'une bonne immigration commence par respecter les gens qui sont déjà ici, mais surtout respecter les gens qui s'en viennent, qu'on soit en mesure de bien les accueillir parce que sinon, c'est un double échec.
0: Il vous reste 30 secondes, si vous voulez.
1: Ben, l'important, c'est qu'on s'entende que l'immigration, c'est un actif stratégique. Il faut bien le faire. Le développement économique ne peut pas passer sans cette main-d'œuvre-là. C'est normal pour un pays, pour une province, d'accueillir des gens à l'étranger, mais c'est une immigration économique, puis on est le parti du oui économique.
0: Merci beaucoup. Prochain débat entre M. Moreau du Parti québécois et Renaud Labrecque du Parti conservateur. 2 minutes 30, c'est parti.
3: Oui, M. Labrecque, peut-être j'irai sur les pleins pouvoirs en immigration. Vous dites que vous voulez rapatrier les pouvoirs d'immigration. Pourtant, la CAQ a essayé dans les 8 dernières années, a été incapable de le faire, se disait un parti nationaliste, capable d'aller chercher des pouvoirs à Ottawa. Ça ne semble pas avoir été le cas. Donc, qu'est-ce qui serait différent chez vous là, de la CAQ en ce sens-là?
2: Déjà, l'appellation du parti, mais ça, je le dénonce depuis des années. On a plusieurs élus, plusieurs députés, même au niveau municipal, qui se présentent durant les élections et disent noir, et une fois élus, disent blanc. Donc, de respecter nos valeurs, de respecter pourquoi est-ce qu'on s'engage. Moi, le premier, je m'en vais pas en politique pour faire une carrière ou quoi que ce soit. Je m'en vais pas me dénaturer. Vous allez me dire, c'est facile à dire, mais c'est ça la réalité. On a eu la CAQ, effectivement, pendant 8 ans au pouvoir, fortement majoritaire, qui n'avait aucun possible bâton dans les roues et qui ont eux-mêmes, de leur plein gré, décidé de lâcher prise ou du moins de s'avouer vaincu. L'opposition, c'est sain, c'est démocratique. Il faut revaloriser le pouvoir d'une opposition à l'Assemblée nationale et c'est ce que le Parti conservateur compte faire. Ne pas voter pour des lobbies ou des partis de pression de Québec ou Montréal, mais bien pour notre région, qui est le Vigneur-Frontenac, avant n'importe quelle ligne de communication. On le voit dans le passé, des gens souvent ont la réflexe facile de dire « Ah, je veux gagner mes élections, je veux voter pour mes élections et les gagner ». Votez pour le parti qui vous rejoint le plus et soyez assurés que moi, de mon côté, dans l'avenir Frontenac, jamais, jamais je vais me dénaturer au détriment d'une ligne de communication ou quoi que ce soit. Donc, il faut tenir notre bout, d'arrêter de laisser des gens non élus décider.

0: pour un parti, et c'est exactement le contraire de ce que la CAQ a fait dans les dernières années.
1: Ben, d'accord avec vous là-dessus. Là. Je pense que la CAQ a eu de la misère à tenir le gouverneur dans les 8 dernières années. Votre chef même le dit que ne pense pas prendre le pouvoir, donc va être un parti là, à l'opposition. Je reviens sur ma question, mais si la CAQ qui a été au gouvernement pendant 8 ans n'a rien réussi à aller chercher à Ottawa, comment le Parti conservateur peut aider? Je comprends là, que les députés, vous voulez pas vous dénaturer. Je pense que chaque député qui est élu, c'est son objectif de travailler pour sa population. Moi, le premier, c'est ce que je veux faire. Mais faut être capable quand même d'aller chercher des pouvoirs. Puis le nombre ne sera pas là, peut-être, pour aller chercher ces éléments-là.
0: Je comprends votre point, puis je reviens un peu, puis je vais répondre aussi. Faut revaloriser l'opposition. Il n'y a rien de toxique à être 10, 12, 14. Au contraire, si on avait eu dans les dernières années une opposition saine, ça l'aurait évité de prendre la curve à 200 puis se planter comme la CAQ le fait. Le problème, c'est que tout le monde parle à l'unisson. Et ici, je lance une balle courbe à peine voilée, mais on est tous conscients que les Bleus ne donneront jamais la main aux Rouges à l'Assemblée nationale. Et de mon côté, le Parti conservateur, du moins je parle pour moi ici, jamais je vais me braquer si l'idée avantage le bien à Frontenac, même si c'est les Rouges ou les Bleus, je vais être à l'aise de serrer la main à qui que ce soit.
2: Merci. Troisième débat dans ce premier thème, et ce sera entre M. Beauregard et M. Moreau. Vous avez 2 minutes 30, c'est parti.
1: M. Beauregard, vous avez dit tantôt que c'est pas contre les immigrants, qu'on a fait une mauvaise presse aux immigrants. Je pense pas. Tout le monde s'entend pour dire que la faute n'est pas sur les immigrants, mais c'est sur les politiques publiques qui ont été mises en place par la CAQ. Vous dites que vous n'avez pas de chiffres, mais vous avez quand même une fourchette d'immigrants que vous voulez rentrer au Québec, là, jusqu'à 70 000 immigrants.
3: 70 000, c'est trop.
1: Mais pourtant, dans votre parti, dans votre plateforme, c'est ce qui est écrit. Là.
3: 70 000, c'est trop. On s'est engagé à avoir une fourchette entre 45 000 et 70 000, mais 70 000, c'est irresponsable.
1: OK. Donc, vous allez contre la plateforme de votre parti en disant que 70 000, c'est trop.
3: Je ne vais pas contre la plateforme de mon parti. Là. Je travaille avec les régions. Les régions, présentement, sont d'accord avec ce chiffre-là. Donc, c'est notre braquette. Là. On ne va pas aller avec des chiffres. Puis ça m'apporte aussi... Moi, j'ai une question pour vous. Oui. Là, de réduire les seuils à ce volet-là, en plus de vouloir séparer le Québec. Comment vous voyez le développement économique pour votre futur pays?
1: En régionalisant. Je pense qu'il faut être plus efficace. C'est une des raisons pour laquelle je me présente au gouvernement du Québec. C'est parce que, comme maire, j'ai trop vu d'aberrations, de choses qui ne fonctionnent pas. Et l'immigration, c'est une chose. On n'arrête pas de centraliser les pouvoirs politiques dans les grands centres. Je pense que nos régions ont besoin d'immigrants. Si on donnait la force aux régions de dire « Voici, c'est quoi nos priorités en agriculture, en santé, aux manufacturiers », ben on pourrait en accueillir moins, mais les régionaliser, donc aller chercher les besoins à chaque place, tout le monde serait content.
3: Et vous répondez quoi aux entreprises qui ont besoin immédiatement de travailleurs étrangers temporaires?
1: Bon, on travaille sur les gens qui sont déjà sur place, donc on arrête dans...
3: Ils ne suffisent pas à la demande, on refuse des contrats en Lotbinière Frontenac. Je rencontre toutes les entreprises présentement, ils ne sont pas capables de prendre les contrats. Parce ça les inquiète beaucoup que le PIC
1: soit là présentement. Parce que les délais sont trop longs. Il faut simplifier l'appareil administratif. Ben, c'est pas juste le nombre. Je pense que quand on attend un an, deux ans, trois ans, quand on change les règles en cours de jeu, ça fait en sorte qu'il n'y a pas de prévisibilité pour les entreprises. Ils sont obligés de retravailler le dossier année après année.
3: Et vous, votre chiffre, c'est quoi?
1: 35 000, on l'a dit.
3: Bon, mais 35 000, vous trouvez ça responsable pour les régions, pour les entreprises?
1: Tout à fait. Faut, bon, mais j'ai faut pas d'autre chose à dire. Il faut préserver aussi notre culture, notre langue. Faut, comme nation, on est un petit peuple de francophones en Amérique du Nord.
3: Pas
1: du
3: tout. Selon vous.
1: Non, non. Là, vous dénaturez ce que je dis. Ils ne sont pas une menace du tout. Les immigrants sont bienvenus. Il faut les accueillir, il faut les franciser, il faut qu'ils travaillent dans nos régions où est-ce qu'on en
3: mais
1: a
3: l'immigration
1: besoin.
3: L'immigration temporaire rime avec perte d'identité, c'est ça?
1: Non, c'est pas ça que je dis. Je dis juste qu'il faut les accueillir correctement avec la capacité d'accueil qu'on a comme peuple de les accueillir.
2: Ça commence, on se réchauffe tranquillement. Donc, voilà ce qui conclut les débats pour ce premier thème-là, l'immigration, la main-d'œuvre. Et on va passer au deuxième thème. Deuxième thème, développement des ressources naturelles. Dossier particulièrement important dans votre région, entre autres, le bassin potentiel d'exploitation des gaz de schiste qui est carrément au cœur de votre circonscription. On va y aller pour les propositions et on va commencer 30 secondes avec M. Ludovic Beauregard. C'est parti.
3: Mais en fait, le développement des ressources naturelles, on s'entend toutes que aussi ça inclut l'énergie. C'est le plus gros tabou présentement au Québec, là, le manque de mégawatts. La CAQ a failli pendant plus de 8 ans là-dessus. Vous avez aucune idée comment qu'on refuse de projets présentement par manque de mégawatts. Donc, l'énergie, c'est le nerf de la guerre et les minéraux critiques stratégiques. On a la chance d'avoir plusieurs projets en Lotbinière-Frontenac. Je dis toujours qu'on est la circonscription avec le plus fort potentiel, que ce soit en énergie ou minéraux critiques stratégiques. Puis je vais avoir la chance de vous expliquer pourquoi dans quelques secondes.
4: Merci. Pour le deuxième, les deuxièmes propositions, c'est M. Renaud Labrec. Pour 30 secondes, c'est parti.
0: De notre côté, le Québec, effectivement, à l'image de Ludovic, est extrêmement riche en ressources naturelles, mais il faut être capable aussi de développer et d'exploiter sans penser toujours à un développement zéro. Il faut arrêter d'écouter seulement les groupes de pression ou les lobbies qui sont quelques poignées de gens et qui sont très bruyants au détriment de notre région. Souvent, ce sont même des gens qui ne demeurent pas ici, qui ne savent même pas c'est où Saint-Jacques-de-Lide. Donc, il faut en prendre et en laisser. Par contre, des projets d'envergure dans le Québec, on en a déjà fait dans le passé. On n'a qu'à penser à la Baie James ou même le Stade olympique qui n'est pas un projet énergétique. Par contre, on est capable de les porter à terme sur une dizaine d'années. Aujourd'hui, avec l'approche de certains partis, il faut être indéniable, on serait incapable de reproduire la Baie James qu'on a déjà construit une certaine année en raison des craintes et des pressions de groupes de lobby.
4: Merci beaucoup. Et on termine avec M. Moreau du Parti québécois. 30 secondes, c'est parti.
1: Oui, le Parti québécois est en faveur d'exploiter ses ressources, en autant qu'elle ne pose pas de danger à la santé de la population. Nous misons sur les énergies renouvelables. En ce sens, le Parti québécois est contre le retour de l'exploitation et l'exploration des gaz de schiste. Pour ce qui est de l'industrie minière, le PQ promet de remettre 10 % des redevances minières perçues par l'État québécois aux régions où l'exploitation minière a lieu.
4: Merci beaucoup. Donc, premier débat, il y en aura trois. On commence avec un débat entre M. Moreau et M. Beauregard, PQ contre Parti libéral. 2 minutes 30, c'est parti.
3: Ce qui est intéressant, c'est que moi, ça fait des années là, que je travaille dans le développement des ressources naturelles puis des énergies. C'est un dossier que je maîtrise sous le bout de mes doigts. Là. Entre autres, on a plusieurs sources d'énergie alternatives qu'on a déployées, des vrais projets qui existent déjà. Donc, soit de l'hydrogène minéral de synthèse, on a des projets de réserves pompées, on a des projets de parcs solaires et éoliens. Donc, c'est quelque chose que je suis extrêmement fier. Là, cette filière-là, entre autres de minéraux critiques stratégiques, dans les dernières années, moi et mon équipe, on a apporté plus de 4 milliards d'investissements sur le territoire. Vous pouvez compter sur moi pour poursuivre cette filière-là. Mais évidemment, le gaz de schiste, pour moi et pour le parti, c'est une vieille technologie. C'est une technologie de fracking. On n'est plus rendu là. On a des alternatives. Puis, pas personne qui a besoin de me convaincre qu'on a besoin de mégawatts, mais on a des solutions super innovantes. Puis, je maîtrise ces dossiers-là.
1: Bien, voyez-vous, là, je vais être d'accord avec vous, M. Beauregard. Pour moi, le gaz de schiste aussi, c'est une énergie du passé. Surtout quand on pense à la santé de nos populations, la majorité des lieux de forage se trouvent dans la bassin du Saint-Laurent où sont les populations. Je suis moi-même maire de Saint-Apollinaire. On opère chez nous 13 puits pour fournir de l'eau potable à notre population. S'il fallait qu'un puits contamine notre nappe phréatique, on serait plus capable de fournir en eau notre population. Donc, c'est très dangereux. Je vous remercie d'être contre cette proposition-là. Vraiment, je pense qu'il faut miser sur le renouvelable. L'éolien, dans le Binière, on travaille justement sur un projet éolien où est-ce que on a l'assentiment de la population. On aura des bénéfices de cette ressource-là avec des redevances aux municipalités. Donc, je pense que c'est le meilleur des deux mondes.
3: J'aimerais mentionner une nuance. Je mentionne que c'est une vieille technologie. On a des nouvelles technologies, donc pour pas perdre de temps avec ces technologies-là. Et je vous avais vu dans l'article dernièrement de la presse, là, quand il y a eu les projets, bien, il y a eu des fuites, il y a eu une contamination. Puis je sais par mon travail, que les technologies n'ont pas tant évolué que ça, puis il n'y a aucune garantie que c'est la même chose qui va arriver. Mais pourquoi perdre son temps sur une vieille technologie, encore une fois, quand on a des trucs qui sont innovants puis qu'on peut fournir l'ensemble des mégawatts? Juste pour votre information, le Lotbinière Frontenac a le potentiel de fournir les mégawatts pour l'ensemble du Québec. Donc, vous pouvez compter sur moi pour pousser ces projets-là. Entre autres, je vous parle de l'entreprise Vema. C'est majeur sur le territoire.
4: Merci, vous restez 5 secondes.
1: Non, ça va.
4: C'est parfait. Deuxième débat, Renaud Labrec du Parti conservateur contre M. Moreau du Parti québécois, et c'est parti.
0: Ben effectivement que là, ce débat-là risque de diverger beaucoup plus que le précédent. Effectivement que les gaz de schiste, c'est un potentiel, à savoir est-ce que demain matin, il va se passer quoi que ce soit, absolument pas. Ça débute par une acceptabilité sociale, du moins une consultation citoyenne. On voit déjà des maires, préfets commencer à sonder le terrain de leur population, à savoir s'ils sont intéressés La réponse semble positive, mais on n'est pas à une finalité. Ben, là, c'est de pas fermer. Là, je vois déjà la balle arriver de dire, ah, ben, je vais regarder le sondage de la presse, qui est avec une question totalement biaisée, que n'importe qui aurait dit oui, c'est-à-dire, je veux manger du Big Mac puis t'as pas tombé malade. C'est un peu ça l'équivalent de la question du PQ qui était pas neutre, qui était totalement biaisée. La question était, connaissant les risques documentés de contamination des sols et de la nappe phréatique, accepteriez-vous de construire un puits de gaz de schiste à proximité de votre résidence? Et là, bravo, vous avez obtenu 65 % de gens en compte. La question neutre, une semaine avant, mentionnait 37 % de gens en compte, à savoir est-ce que vous êtes ouvert à l'idée d'exploiter le gaz de schiste. Et une question biaisée, je m'en viens, une question biaisée à l'opposé qui disait si c'est pour nous rendre plus autonomes face aux Américains, on frôlait le 60 % d'acceptabilité sociale. Moi, ce que je veux imaginer ici, c'est que c'est facile de faire dire n'importe quoi aux chiffres quand on oriente la discussion. On n'est pas devant un apport sain devant nos citoyens. On les prend un peu pour des cons. Les citoyens sont capables de faire leur part des choses si on oriente.
1: Vous exagérez un petit peu là, sur vos mots. On prend personne pour des cons. Toutefois, c'est facile de dire qu'on veut du gaz de schiste et avoir s'enrichir avec ce pétrole-là quand c'est loin de chez nous, mais c'est sûr que quand ça se rapproche, c'est difficile. Je pense que vous avez vécu là, toute la saga du puits d'eau potable à Saint-Antoine-d'Altilly. Ça a été compliqué. Ça jouait dans la zone agricole. Donc, il y a eu les gens étaient pas d'accord avec à ce qu'on fasse un puits d'eau potable près d'une zone agricole. Imaginez si c'était un puits de gaz de schiste. Je pense que ça serait encore plus dangereux et plus grave. Vous dites que les préfets, les maires semblent être d'accord. Moi, j'ai parlé à mes collègues.
0: Ouvert à la discussion.
1: Ouais, ouvert à la discussion, mais sans avoir pris le pouls là, de la population pour l'instant. Ouais. Là. C'était vraiment brûle pour le
0: point.
1: Exact. C'est ça. Donc,
0: c'est une démarche saine. Ça fait partie d'un processus démocratique de dire on va consulter.
1: Mais pourtant, moi, il y a déjà eu des consultations.
0: Mais c'est ça. Puis je veux reprendre vos mots. La question, puisque vous avez mentionné dans les médias dernièrement, c'est vraiment de dire, ben, je cite la citation là, dans le peuple de Lobinière, M. Moreau affirme que la population a déjà eu ce débat et qu'il est définitivement clos. Définitivement, si on prend la définition du Larousse, là, c'est dire de façon définitive, irrévocable, pour toujours.
1: Ben, au même titre qu'un parent qui dit à son enfant... Ça demeure dangereux quand même pour la population, oui, peu importe ce qu'on en dise, peu importe les technologies, ouais. Le risque zéro n'existe pas. Si on veut, on veut contaminer une nappe phréatique, c'est très dangereux. Donc, dès qu'il y a du gaz dans l'eau, on peut allumer le robinet avec notre lighter. Là.
2: Dernier débat sur ce sujet-là, Renaud Labrecque du Parti conservateur contre M. Beauregard du Parti libéral. Et attention, je fais mon reset et c'est parti, 2 minutes 30.
3: On sait tous que dans Lotbinière-Frontenac, surtout en Lotbinière, le plus gros frein au développement économique, là, c'est les infrastructures, puis entre autres la pénurie d'eau potable pour développer des projets immobiliers. Je reviens sur la contamination qui s'est produite dans le passé en lien avec le gaz de schiste. Je trouve que, puis de rembarquer dans des consultations, puis des débats publics, c'est une perte de temps. On a besoin des mégawatts maintenant. Les technologies existent déjà maintenant. Dans Lotbinière-Frontenac, on a 4 puits qui sont forés avec de l'hydrogène minéral de synthèse. Donc, c'est des nouvelles technologies qui sont propres. On peut fournir l'ensemble des mégawatts qu'on a besoin. Donc, concentrons nos efforts, entre autres sur l'éolien. On a la chance, dans Lotbinière-Frontenac, d'avoir créé le collectif des sommets qui regroupe 3 MRC qui se sont donné compétences dans tous les grands projets d'énergie alternative puis qui sont là pour protéger les citoyens. Donc, faisons confiance à ces institutions-là, faisons confiance aux nouvelles entreprises, aux nouvelles technologies, puis arrêtons de revenir dans le passé.
0: Effectivement, on est capable de marcher puis marcher de la gomme en même temps. Là. Donc, votre projet, oui, aussi bien qu'il puisse paraître, il reste des réglementations à régler, dont à être autorisé, du moins pour que les entrepreneurs soient ici. Mais le gaz de schiste, comme je vous dis, puis même si le parti conservateur, excusez-moi, est ouvert, il y a une discussion à avoir. C'est pas demain matin, on recreuse de nouveaux puits. Il y en a déjà présentement. Ce que j'aime pas, c'est la distorsion malsaine. Et je le dis un peu à la blague ici, je croirais entendre Mme Fréchette qui compte dans une campagne de peur où ce qui va avoir le feu dans des robinets. On est en 2026, là, on a des cellulaires tactiles. Je fais juste le dire, les gars.
3: Moi, je vais pas parler de
0: non,
3: feu
0: non, mais
3: d'un
0: c'est
3: robinet.
0: Je fais juste je fais juste le dire. Par contre, quand j'entends la question, puis je comprends que Devic et Jonathan ont rapporté la balle au bon, de dire à proximité des maisons, puis je lance la question à Ludovic, mais dans son ensemble, qu'est-ce qui est à proximité d'une maison? En face, le terrain diagonal, le voisin, le survoisin, où il y a une distance qui serait tolérable de votre côté, ou c'est absolument le débat est clos, on ferme le dossier, puis on touche plus jamais à ça? Ben moi, si j'ai acceptabilité, bien sûr. Ouais. Là. Si acceptabilité.
3: Comme je vous dis, je trouve qu'on a c'est un faux débat. On a besoin des mégawatts maintenant. Il y a des technologies qui existent déjà. Puis je suis content que vous ayez parlé de réglementation. Ouais. Je suis le seul candidat ici avec son parti qui a pris un engagement clair avec le parti de mettre en place un cadre réglementaire complet pour la captation et séquestration de CO2 et les projets d'énergie alternative qui vont feeder ces entreprises-là. Donc, c'est majeur. Donc, on est déjà en train de placer la réglementation pendant que, par exemple, vous allez faire des consultations publiques pour une vieille technologie. Nous, on avance, on a déjà des puits de forêt, puis on a déjà des technologies qui sont prêtes à fournir les
0: la réglementation, la PL17 que vous parlez, là, ça prend pas une réglementation pendant 2-3 ans pour en parler. On en a des voisins dans l'Ouest pour ne pas nommer l'Alberta. On n'a qu'à s'en étirer. On n'a pratiquement qu'à faire copier-coller pour la remettre à notre couleur sans la repartir à zéro. C'est pas une consultation qui nécessite vraiment là, 2 années de recherche, que ce soit vous, moi ou peu importe au pouvoir. Il y a déjà des gens qui le font.
3: Je suis le seul avec son parti qui a pris l'engagement de le mettre sur le cadre réglementaire. Là.
0: Pour le point de proximité...
4: Merci beaucoup. Donc, ça conclut ce deuxième thème et on va poursuivre avec le troisième thème. Ça, Max m'a sorti des affaires très, très pompeuses. Ça fait Radio X, c'est super bon. Donc, troisième thème, transport, infrastructure. On le sait, pas besoin de faire un exposé en longueur. Les routes, les écoles, notre parc immobilier. Aussitôt qu'on parle d'infrastructure au Québec, c'est très compliqué. Le transport dans la région de Québec, c'est un sujet très chaud. Donc, on manque pas de sujet pour ce troisième thème-là. Vos propositions en transport et infrastructure, on commence avec Renaud Labrecq du Parti conservateur pour 30 secondes.
0: De notre côté, dans le Binière-Frontenac, l'automobile, excusez-moi, les tracteurs, les VTT, là, c'est pas du luxe, c'est une réalité que plusieurs ont besoin dans leur corps de leur travail, principalement le volet agricole. On n'est pas devant des gens qui sont en train de détruire la planète de façon massive. C'est un besoin essentiel. Donc, la priorité du Parti conservateur, elle est claire, c'est davantage investir, pour ne pas dire pratiquement investir l'ensemble des sommes dans les infrastructures déjà existantes. Parce qu'en réalité, c'est comme ça qu'on va donner quelque chose de cher et d'adéquat à nos générations futures, c'est de laisser la maison en ordre. On peut penser à 2060, 2080, mais la moindre des choses, c'est de laisser la province et surtout notre région dans une belle état pour les générations futures. Donc, on s'attaque à ce qui existe déjà.
4: Merci. Merci beaucoup. Donc, deuxième pour les propositions dans ce thème-là, c'est M. Beauregard du Parti libéral. C'est parti, 30 secondes.
3: Bien, en fait, les infrastructures, c'est le nerf de la guerre pour le développement. On a monté les sommes du PQI à 195 milliards de dollars, puis on a doublé la portion pour les municipalités. Entre autres, pour remettre nos routes et nos infrastructures des aqueducs pour les municipalités en priorité. Donc, c'est majeur comme investissement. On veut travailler avec les municipalités. On veut leur donner les moyens de décider quelles infrastructures ils doivent prioriser. Donc, c'est notre vision de donner les moyens de nos ambitions à la municipalité puis leur faire confiance. Ils ont été élus, faisons-leur confiance.
4: Merci, M. Beauregard. Et pour terminer, M. Moreau du Parti québécois. 30 secondes, c'est parti.
1: Oui, le Parti québécois est d'accord pour dire qu'il y a un problème de congestion dans la grande région de Québec et de Lévis. Toutefois, l'ambivalence, disons, de la CAQ dans ce dossier-là a fait dégénérer le dossier. Le Parti québécois a d'autres propositions alternatives, comme l'entretien en priorité des ponts existants, mettre l'accent sur le transport collectif. Pour ce qui est des infrastructures municipales, entre autres, il est temps qu'on s'en occupe. Il faut réparer l'existant, simplifier les appels d'offres pour faciliter la concurrence et freiner l'explosion des coûts.
4: Merci beaucoup à vous trois. Maintenant, les débats. On va commencer avec M. Beauregard du Parti libéral et M. Moreau du Parti québécois. Vous avez 2 minutes 30. C'est parti.
1: Oui, M. Beauregard, vous avez travaillé à la CAQ. Vous avez été attaché politique pour notre députée Isabelle Lecour. Votre parti a joué à la girouette pas mal avec le troisième lien. Comment pensez-vous être capable d'avancer dans ce dossier-là? On semble comprendre que ça n'a pas tellement été une priorité. Vous en faisiez partie. Alors, est-ce que vous avez changé d'idée plusieurs fois vous-même?
3: Oui, j'étais attaché conseiller politique. L'objectif premier, j'étais pas en politique avant, c'était vraiment pour aider la population. C'est ce que j'ai fait. Puis au jour 1, lorsqu'il fallait faire des actions pour remettre ce parti-là en place, j'ai démissionné de mon poste. Donc, il n'y a aucun enjeu à ce volet-là. Là.
1: OK. On parle moins peut-être du TGV que le gouvernement du Canada veut mettre en place. Vous êtes en faveur du TGV, c'est quand même un projet de 100 milliards de dollars, l'estimation, disons, sommaire. Peut-être un montant de 40 milliards pour le Québec. Le Parti québécois propose de récupérer cet argent-là pour justement réinvestir dans nos infrastructures municipales, locales, provinciales. Est-ce que vous pensez vraiment que c'est une bonne idée d'aller dépenser tout cet argent-là pour un train qui va passer, entre autres, sur nos terres agricoles? Mm-hmm.
3: Bien, il y a deux choses. Quand on a une vision à plus long terme, évidemment, c'est des projets qui sont super intéressants. De l'autre côté, il n'y a aucun de ces projets-là que je vais, ni moi ni mon parti, appuyer sans qu'à chaque étape, les propriétaires terriens et les agriculteurs soient consultés. Mais oui, lorsqu'on a une vision à long terme pour développer un territoire, on a besoin des infrastructures qui sont visionnaires.
1: Est-ce que, on peut avoir une vision à long terme, vouloir développer nos infrastructures locales aussi, là? Je pense que nos hôpitaux font dur, nos écoles sont délabrées, nos jeunes sont dans des... dans des caissons. Là, je pense qu'on a une belle vision d'avenir pour nos jeunes, nous aussi, puis pour nos personnes qui ont besoin d'infrastructures en santé.
3: Mais un n'empêche pas l'autre. On peut avancer les projets en parallèle.
1: Un n'empêche pas l'autre, mais peut-être qu'à un moment donné, il y a une limite à pouvoir dépenser et aller. On a besoin d'argent peut-être pour nos infrastructures à nous avant de se rendre à Toronto.
3: Absolument. C'est pour ça qu'on a mis 195 milliards, là, puis on double la portion des municipalités pour le PQI.
4: C'est bon?
1: C'est bon.
4: Parfait. Deuxième débat pour ce thème-là de transport et infrastructure, ce sera entre Renaud Labrecque du Parti conservateur et Ludovic Beauregard du Parti libéral. 2 minutes 30, c'est parti.
0: Effectivement, sans reprendre la balle aux bombes, le TGV, ne serait-ce qu'il soit fédéral, va engager des sommes là, faramineuses pour la province. Puis j'aborde un peu dans le même sens que M. Moreau. Là. On peut rêver à la province de demain, là, mais le choix le plus responsable, c'est de gérer la province qu'on a entre les mains aujourd'hui, actuellement. Ça nécessite des infrastructures réparées, en forme, de bonne qualité et mises à jour plutôt que les laisser dépérir et en même temps penser à l'avenir. Parce que là, ce que j'entendais, c'est le TGV, c'est l'avenir, comme si les gens qui sont déjà sur notre territoire ne pourraient pas aussi faire partie de l'avenir. Là, je trouve que c'est un peu discordant. Le TGV est un mauvais projet. Là-dessus, on s'entend au niveau du Parti québécois et le Parti conservateur là, que ça, c'est un très mauvais projet, puis jamais, à aucun moment, ils vont voir nos mains se lever là, pour appuyer ce projet-là.
3: Puis si vous mentionnez que c'est un mauvais projet, juste développer, s'il vous plaît, pour quelle raison?
0: Ben parce qu'on parle de projets, puis je vais lancer la balle au bon par rapport au pont ici, le troisième lien du Parti québécois, mais c'est des projets pour une classe de gens que je vais me plaire à dire élitiques, qui cherchent à voyager Québec-Montréal, Québec-Toronto. C'est une infime partie de la population qui utilise ces transports-là, au même titre qu'on parle d'un troisième lien qui serait de centre des congrès. La majorité des gens qu'on croise là, vont jamais aller de Lévis dans un centre des congrès pour des congrès ou des banquets. C'est pas ça que les gens, surtout pas dans le Frontenac, ils veulent. Ils veulent traverser la rive ici, rive nord, rive sud,
3: mais
0: avec
3: on parle
0: un troisième
3: du
0: lien.
3: TGV.
0: Le TGV est un copier-coller, mais à l'échelle ferroviaire entre le pays pour des gens qui courent des congrès et qui courent des événements hautains.
3: Ouais, mais les gens que vous mentionnez, je suis pas d'accord que c'est seulement les gens qui courent des congrès qui vont prendre le TGV. Là. Mais si vous êtes à la base en faveur d'un développement économique, c'est le genre d'infrastructure qui est salutaire là, pour la suite des choses. Puis il faut se souvenir que c'est sur 100 ans. Puis je me demandais, là, je vous entendais parler, vous étiez contre, et votre parti également, parce que ça va passer sur les terres des agriculteurs, c'est bien ça? OK. Puis là, pour la ligne haute tension, Appalaches, le Bas-Saint-Laurent, là, vous n'êtes pas positionné ni votre chef. Comment vous voyez ça?
0: Non, on rencontre les gens le 26. Je pense que vous allez être présent exactement le 26 au matin. Puis c'est sûr que c'est pas une position que je suis très ouvert pour ne pas dire totalement fermé. Ça reste des terres agricoles, ça reste des demeures où ils sont propriétaires
3: terriens. Donc, pas de TGV. Puis pas d'électricité pour la dernière Frontenac.
0: Mais on respecte nos citoyens qui sont déjà ici, puis on les infrastructures.
3: Parce qu'un n'empêche pas l'autre.
0: On l'a vu dans les dernières années, qu'il soit libéral ou caquiste, là, marcher de la gomme et marcher en même temps, ça a été un échec lamentable.
3: Vous l'avez dit.
0: Oui, effectivement, puis c'est ça la réalité. On a laissé notre province se détériorer et présentement, on parle, du moins les autres partis parlent un peu à l'image d'une certaine génération qui disait « Ah, ma maison est bonne à vie », puis finalement, la toiture est finie.
3: Mais la mobilité et l'électricité, c'est le nerf de la guerre pour le développement économique, puis avec les technologies qu'on a maintenant, on peut construire ensemble, conjointement.
0: Mais je prends vos mots, là, prioritaire. Le mot prioritaire dans la définition, là, c'est qualifier ce qui tient en première place, passe avant tout au bénéfice d'un droit de préférence en raison de son urgence. Donc, avant le coût de la vie, avant la construction de logements, on va faire des transports en commun ou privés.
3: Absolument pas.
0: Il faut respecter les mots.
4: Merci à vous deux. Merci. Donc, troisième échange, ce sera entre Jonathan Moreau du Parti québécois et Renaud Labrecque du Parti conservateur. 2 minutes 30, c'est parti.
1: Ben moi, je vais vous dire, je suis d'accord avec ce que vous venez de dire. Il faut réparer ce qui est brisé en priorité. Donc, quand on parle soit du TGV ou du troisième lien, il faut d'abord investir dans nos infrastructures qui existent déjà. Il faut arrêter d'en rajouter parce qu'à un moment donné, là, la carte des crédits est pleine. Alors moi, c'est une des raisons pour laquelle je me présentais en politique. Je veux faire en sorte de simplifier les choses, d'arrêter de dépenser à outrance et de permettre à nos gens de rester chez eux avec des infrastructures qui ont de l'allure. On a trop de la difficulté de nos jours. Tout a été bâti en même temps, mais là, tout vient désuet en même temps. Alors, faut y voir plus que jamais. Je trouve ça dommage parce que puis souvent, la CAQ a mis en place des programmes de subventions qui conviennent souvent pas aux municipalités, mais par défi électoraliste, vont nous proposer certaines subventions. Moi, j'aimerais que les municipalités, entre autres, aient plus d'autonomie pour être capables de travailler sur leurs besoins réels et non sur les besoins du gouvernement du Québec.
0: Absolument. Puis ce dossier-là, on va s'entendre très, très facilement. L'entretien de nos infrastructures existantes est en priorité. J'ai cité le mot, là, c'est prioritaire. On est devant un Québec qui est craqué, qui a brisé, non pas qui va frapper le mur, mais qui l'a frappé. Si on tient à nos générations futures, ça passe par l'entretien de ce qui est déjà existant. Par contre, je prends la balle au bon. On a beaucoup de gouvernements, mais en fait, les paliers qui se sont succédés ont préféré faire travailler des crayons plutôt que faire travailler les gens. On le voit dans la reddition de comptes, on le voit dans les programmes de subventions qui sont devenus inutilement complexes. Et les infrastructures, principalement dans le Binière-Frontenac, en paient le prix, où ce qu'on a la CPTAQ, la LPTA, la RCE-CJ, qui nous empêchent de développer en dehors de notre périmètre urbain. Il n'y a personne ou peu de gens qui viennent s'établir dans le Binière-Frontenac pour habiter comme s'ils étaient à Sellery ou à Cap-Rouge. C'est pas ça qu'ils viennent chercher. Ils viennent chercher majoritairement des maisons unifamiliales, cuisiner la porte patio grande ouverte quand les enfants vont dehors, puis il n'y a pas de danger de sécurité. Donc, il faut accepter que même si on est dans le Binière-Frontenac, le périmètre urbain, le PU, soit agrandi et non pas qu'on densifie un par-dessus l'autre parce qu'on dénature notre région dans son ensemble. Et je vais arriver avec une question. La réalité, c'est qu'on vous a entendu mentionner qu'on veut alléger la réglementation. Et ici, je prends l'exemple dans votre guide, même à la page 40 du Parti québécois, vous mentionnez vouloir abolir la règle du plus bas soumissionnaire. En quoi abolir la règle du plus bas soumissionnaire va faire en sorte qu'on va payer moins cher ou qu'on aurait des infrastructures meilleures?
1: En fait, on veut simplifier les appels d'offres pour accentuer la concurrence. Je pense qu'il y a trop d'administration, il y a trop de contraintes dans les appels d'offres qui font en sorte qu'il y a beaucoup d'entreprises qui sont plus petites des fois, mais qui ne sont pas en moyen d'appliquer dans les appels d'offres, ce qui fait en sorte que la concurrence se limite. Moins de concurrence égale souvent des prix plus élevés. Qui en paye le prix, c'est le contribuable dans son compte de taxes.
0: Absolument, mais abolir la règle du plus bas soumissionnaire, là, je l'ai déjà mentionné, mais je le répète, on a débattu la semaine dernière, mais c'est le dernier palier qui protège les citoyens
1: de payer
0: inutilement trop cher. Si on abolit ça, on se croirait entendre, là, puis je lance une blague à la part, là, mais entendre M. Fitzgibbon qui voudrait choisir les gagnants. Il faut faire attention à ça. La règle du plus bas soumissionnaire, c'est le dernier palier à protéger les citoyens.
1: Pas du côté de M. Fitzgibbon, inquiétez-vous pas.
4: Je vous laisse le rajouter. OK, donc, c'est ce qui conclut notre troisième thème, transport, infrastructure. Et on passe au dernier thème pour ce débat d'aujourd'hui. Dernier thème, et encore une fois, je vous dis même l'ordre des thèmes a été choisi au hasard. Et le hasard fait que on va terminer avec un thème qui est très local pour vous. Puis c'était voulu, je voulais vraiment avoir quelque chose qui parle à vos commettants, à ceux qui vont avoir à voter le 5 octobre prochain. Donc le quatrième thème, c'est l'amiante et la réglementation. L'amiante très présent dans votre région, Thetford Mines, qui est la plus grande ville, je crois, de votre circonscription. Et toute la région, d'ailleurs, qui s'appelle l'amiante. Est-ce que ça a changé de nom, d'ailleurs? On appelle encore ça l'amiante, la région autour de Thetford Mines.
3: Non, région de Thetford.
4: Ah oui, hein, on l'a enlevé même. Donc, voilà, c'est quelque chose qui a fait énormément jaser. Vos propositions, votre présentation pour les 30 secondes qui suivent, M. Beauregard du Parti libéral, c'est parti.
3: Mm-hmm. Ben, je trouve ça super intéressant que les candidats s'intéressent à ce dossier-là. C'est un dossier que je maîtrise très bien. Ça fait des années que je travaille sur ce dossier. Encore une fois, je suis le seul candidat avec son parti qui a pris un engagement clair. Je trouverais ça très... C'était une belle image là, cette semaine dans le courrier Frontenac quand on avait le PCQ qui chialait sa réglementation, on avait le PQ qui disait « Ouais, on va regarder ça, on est sensible, mais nous, le PLQ, mais on s'est engagé à remplacer la gestion des remblais amiantés pour régler ce dossier-là une fois pour toutes. » C'est pas seulement notre région, c'est 227 municipalités au Québec, 25% des municipalités qui sont touchées par ça.
4: Merci beaucoup. Pour 30 secondes, Renaud Labrecque du Parti conservateur, c'est parti.
0: Assurément que l'amiante touche notre région, principalement le volet de Frontenac. Par contre, au-delà de l'amiante, il y a toute la gestion des sols contaminés où ce que le ministère de l'Environnement l'a totalement échappé dans les dernières années. Qui comprend l'amiante, qui a son propre volet précis, mais il faut regarder la forêt et non seulement l'arbre. Est-ce qu'on doit régler la surréglementation à l'égard de l'amiante? Absolument. Mais c'est toute la gestion des sols contaminés qui touche, par exemple, Saint-Apollinaire dans des dossiers, Saint-Gilles dans d'autres dossiers, Issoudun dans d'autres dossiers, qui fait en sorte que les finances des municipalités sont totalement saignées et on est devenu irresponsable. Je reprends l'exemple tout à l'heure. Avec la gestion qu'on a aujourd'hui en 2026, on serait incapable de lever des projets d'envergure avec cette surréglementation-là.
4: Merci beaucoup. Et dernière présentation des propositions, M. Moreau du Parti québécois. 30 secondes, c'est parti.
1: Oui. Contrairement à ce que M. Beauregard dit, là, notre position est quand même claire. Il est impératif d'adapter la réglementation des résidus miniers amiantés à la réalité d'aujourd'hui et l'assouplir pour faciliter les projets économiques de la région de Thetford. La CAQ est la championne de la lourdeur bureaucratique. Il faut faire en sorte que les municipalités n'aient plus à absorber l'explosion des coûts des projets. Parce que Québécois va aussi appuyer la mise en application du plan stratégique 2040 du Gris au Vert, que vous connaissez bien, M. Beauregard, qui consiste entre autres à revaloriser les halles de minières et exploiter les minéraux critiques et stratégiques.
4: Merci beaucoup. Et voilà, dernière ronde de débat de face à face. On va commencer avec une discussion entre M. Moreau et M. Labrecque. 2 minutes 30, c'est parti.
0: De mon côté, ce que je trouve dommage, c'est que c'est des fois, ou bien de façon régulière, là, qu'on entend des gens dénoncer le manque, ou du moins la surréglementation, par exemple à l'égard de l'amiante, ou de mon côté, ce que je fais depuis plusieurs années là, par rapport au sol contaminé. Pourquoi ça arrive seulement une fois aux 4 ans, un mois avant les élections? C'est là que des fois les gens deviennent cynismes et ils se demandent, bon, ben, est-ce que réellement le parti ou du moins l'élu va tenir son bout là-dedans, quand qu'auparavant, on en a très peu entendu parler, par exemple?
1: Oui, ben écoutez, je pense que moi, je l'ai fait là, à la hauteur de mes capacités comme maire. Je l'ai défendu à plusieurs reprises auprès, entre autres, de la députée. Puis c'est pour ça que je me présente ici. C'est parce que je veux changer les choses. Comme maire, on peut avancer des dossiers, mais une limite à ce qu'on peut faire. Puis cette limite-là est atteinte, justement, en frais de la lourdeur bureaucratique. Puis là-dessus, écoutez, je pense qu'on peut s'entendre. Il y a trop de couches administratives. C'est trop complexe. On n'avance plus aucun dossier, aucun projet. Puis ce qu'on fait, ben on le fait à des prix beaucoup trop élevés là, pour la moyenne.
0: Exactement. La surréglementation, ça a un coût. Il n'y a personne qui travaille bénévolement au gouvernement. Donc, ces gens-là viennent qu'à charger un prix. Puis vous avez des exemples concrets dans votre municipalité, les états aérés, sauf erreur, qui tardent à être autorisés par le ministère de l'Environnement.
1: Non, sont autorisés, mais c'est...
0: Il y a trop de paperasse encore, exactement. Ouais, les subventions ne sont pas ouvertes, ça tarde et ainsi de suite. Ça a un coût. Il n'y a personne de bénévole. Et la surréglementation, c'est de loin. Oui, on entend parler, puis M. Gamache n'est pas là, des Américains. Nos voisins, mais on est notre propre fin au Québec avec la surréglementation.
1: Vous l'avez dit, vous venez de prononcer son nom, là. C'est comme l'éléphant dans la pièce, là, mais M. Gamache n'est pas là. Et pourtant, c'est lui qui a à défendre un bilan de 8 ans. Moi, je trouve ça très déplorable que le candidat de la CAQ ne soit pas ici aujourd'hui à défendre le bilan.
0: Absolument. Non, mais le point de la surréglementation, c'est un point, c'est réel. Ce que je veux terminer en mentionnant, ben, je ne vois pas le temps avancer, c'est que tous ces gens-là, dans l'État, tous ces gens-là qui ont été bonifiés, qui ont été ajoutés par la CAQ dans les dernières années, là, ils ne travaillent pas bénévolement. On peut revenir à un risque zéro, il n'existera pas. Donc, il faut revenir à une capacité de mettre de l'eau dans notre vin et dire, on va accepter. De mon côté, au Parti conservateur, ce qu'on présente, c'est que le gouvernement va devoir répondre dans un délai prescrit qui sera établi, par exemple, à 160 jours. Si le gouvernement n'a pas donné suite et que la municipalité a bel et bien envoyé tous les documents, l'autorisation doit être autorisée.
1: Faut raccourcir les délais parce que, justement, les entrepreneurs, souvent, se rajoutent une marge pour prévenir ces délais-là. Ça leur coûte plus cher. Puis qui paye au bout de la ligne? C'est encore le citoyen. Exact. C'est toujours la même chose.
4: Merci. Deuxième débat. Donc, M. Beauregard du Parti libéral va jaser avec M. Moreau du Parti québécois. 2 minutes 30, c'est parti.
3: Mm-hmm. Ben merci, M. Moreau, là, d'avoir parlé du gris au vert. Ça prouve... que vous connaissez à quel point j'ai pu faire avancer la titre de commissaire à ce dossier-là. Là, je vois qu'on tourne autour de la réglementation au lieu de parler du cœur, qui c'est la réglementation en lien avec les gestions des remblais amiantés. Votre gouvernement, là, avec Mme Marois, vous êtes empressé de couper le déploiement du relancement de la mine Jeffrey. Dans un dossier aussi sensible touchant l'amiante, comment qu'on peut vous faire confiance que votre... oui, vous avez peut-être des bonnes intentions, là, mais comment votre parti va vous suivre si on a déjà été une des raisons pourquoi on vit avec les problèmes avec l'amiante présentement?
1: Vous parlez d'une situation qui date de plus de 10 ans, donc c'est sûr que le contexte a changé. À l'époque, l'amiante était bannie partout dans le monde, donc le Québec n'a pas fait exception à la règle. Donc, il y a eu une crainte mondiale. On a fermé les mines. Je pense que le Parti québécois, aujourd'hui, est ailleurs. Je l'ai dit.
3: Vous pensez qu'il est ailleurs?
1: J'en suis certain. J'en ai une confirmation.
3: Pourquoi ne pas vous avoir engagé?
1: On s'est engagé. On a lancé un communiqué de presse la semaine dernière, donc qui disait qu'on voulait revoir la réglementation pour l'assouplir, pour permettre l'utilisation des résidus miniers, pour en faire autre chose, comme l'exploitation des minéraux critiques. Mais tu sais, moi, je voudrais revenir sur... Vous faites le champion là de la défense des résidus miniers avec du gris au vert. C'est, bravo, j'en suis. Mais pourtant, vous avez travaillé à la CAQ, puis pendant 8 ans, il s'est rien passé. Puis là, soudainement, parce que vous arriverez comme député, il va se passer quelque chose? Moi, j'en doute. Là. Ouais, vous avez eu le temps, temps en masse de travailler là-dessus.
3: C'est pour là-dessus, ça que je suis sorti de là. Puis dans les deux dernières années, je suis commissaire en économie circulaire. J'ai apporté 4 milliards d'investissements dans cette filière-là. Les municipalités, j'ai travaillé avec, évidemment, tout l'écosystème. Maintenant, les municipalités peuvent remettre le matériel en place. Et à titre de candidat, j'ai livré un engagement clair. Fait que je suis pas juste dans le blabla comme certaines personnes. Je livre depuis déjà 2 ans. Puis je suis sorti exactement au moment où je voyais que c'était un gouffre sans fond de la gestion.
1: Le plan stratégique du Gris au vert, on va en faire note, je l'ai dit. Le Parti québécois s'engage à l'appuyer et de faire en sorte qu'on puisse développer économiquement la région avec les résidus amiantés.
3: Absolument. Puis l'enjeu majeur là, de la gestion des remblais, mais présentement, on a le train, personne n'en parle, là, mais le train, il y a 2 ans de retard, puis on a des entreprises qui perdent 200 000 $ par mois présentement.
1: Ça fait toute partie de la problématique de la
3: personne n'en a parlé encore. Moi, je trouve ça vraiment bizarre. Là. Donc, c'est à la base là, du développement économique. Pour les minéraux critiques stratégiques, captation, séquestration de CO2, il faut que le train arrive, il y a 2 ans de retard.
4: Merci beaucoup. Dernier débat pour la journée, et ce sera entre Renaud Labrecque du Parti conservateur et Ludovic Beauregard du Parti libéral. 2 minutes 30 et c'est parti.
0: De mon côté, effectivement, on en a déjà parlé dans les médias, puis je suis sûr que certaines personnes de votre équipe en ont fait mention. Le train, il y a 2 ans de retard, il y a des millions de dollars en extra en lien avec la gestion des sols amiantés, ou du moins les sols contaminés, qui n'en sont pas. La réalité actuellement, c'est que la ville de Thetford et les villes autour font preuve, bon, du moins doivent faire preuve que ce n'est pas des sols amiantés, ou du moins contaminés.
3: Il y a une présomption. Qui ont
0: le fardeau. Exactement. Ils ont le fardeau de la preuve, ce qui est totalement à contresens. On a vu dans les dernières années la gestion qui s'est faite au niveau provincial, avec la ville aussi qui a été déficiente. Moi, de mon côté, c'est de travailler en partenariat avec la ville et avec les 13 municipalités dans notre MRC, principalement dans celle des Appalaches qui sont directement touchées. Oui, il y en a 200, 220 qui ont un potentiel amianté et de se faire prendre dans le détour, mais là, on va gérer actuellement ce qu'il y en est présentement sur notre terrain. On peut promettre n'importe quel chiffre de grandeur, 4 milliards. Je serais curieux de savoir qui, dans ces gens-là, ont investi 4 milliards actuellement au Québec parce que ça leur a fait les manchettes. C'est des potentiels d'œil. Ils attendent toujours après la PL17 qui est pas réglementée. Il y a un potentiel de, mais les mots sont très importants et c'est ce que je dénonce depuis longtemps, l'usage des mots par les politiciens, par les élus, même à l'égard par certains journalistes qui ne prennent plus en mesure les mots qu'ils utilisent. C'est un potentiel de 4 milliards et non pas aujourd'hui en date du 21 septembre, 4 milliards sur le terrain.
3: C'est un potentiel de 4 milliards à terme. Potentiellement sur le terrain, Vémo Hydrogène sont à 30 millions de dollars. Nous avons Deep Sky, entre autres, qui est à 300 millions. Mais là, je ne veux pas tomber dans tous les chiffres, mais je les connais, les chiffres. Puis quand vous dites plusieurs millions de dollars pour la gestion des remblais pour le dossier du train, savez-vous, c'est combien?
0: C'est plus de 200 millions, mais c'est
3: dur. 320 millions.
0: Ouais, exact, mais c'est pas 100%. C'est des extras de 320 millions, mais c'est pas 320 millions qui sont liés seulement à des sols amiantés.
3: Savez-vous combien de camions qui va se passer? C'est plus de 70 000 voyages de camions qui vont passer au travers de la ville. Si on change pas ça, pourquoi avoir fait déplacer votre chef puis pas avoir pris l'engagement de régler ça?
0: Ben, on en a parlé dans la période de questions. C'est libre à vous d'aller la réécouter si ça vous fait plaisir. Parce que des chiffres,
3: on peut pourquoi avoir pas pris d'engagement de régler ça?
0: Parce qu'il faut être en mesure de régler le dossier. On n'a qu'à copier-coller ce qui se fait en Alberta avec la PL17. Ça limiterait déjà d'emblée qu'est-ce qui pourrait se faire sur le territoire. Même si moi,
3: mais je ne parle pas du PL17. Là. Je ne parle pas de la captation séquestration de CO2. Exactement. Je parle de la gestion des sols amiantés.
0: Les sols amiantés
3: pourquoi l'avoir fait déplacer sans prendre un engagement?
0: Ben, on n'a pas besoin de prendre des engagements. Le point est de dire, est-ce qu'on est capable de porter à terme nos engagements? Comme le Parti libéral s'amuse à le faire.
3: C'est très simple.
0: Puis là, je fais du coq à l'âne, mais de mentionner, on va construire 100 000 nouveaux logements.
3: Non, mais là, je parle de gestion des résidus miniers.
0: Oui, mais
3: amiantés.
0: On peut lancer n'importe quel chiffre qu'on veut en l'air, puis prendre les gens.
3: Je ne parle pas de chiffres, je vous parle d'engagement.
0: Mais un engagement, ça commence avec des chiffres réalistes. Si on dit 100 000 nouveaux logements, la dernière année qui s'est construit 100 000 logements au Québec, jamais.
3: Gestion des
0: jamais. 1987, 74
3: pourquoi
0: 000 logements.
3: Avoir fait une conférence de presse, déplacer votre chef, puis pas avoir pris d'engagement sur la gestion des remblais amiantés dans le secteur, puis vous dites que le dossier du train, son retard est capital. Vous savez que c'est 200 millions que les entreprises perdent par mois et des extras de 320 millions. Vous dites que vous et votre parti, vous êtes le chien de garde. Pourquoi pas avoir pris un engagement?
0: Parce que c'est de déréglementer. C'est un engagement que les deux partis ici présents, gauche
3: c'est
0: à droite.
3: Vague, là. C'est
0: pas déréglementer, précis, ça, ce n'est pas que l'amiante.
3: Non, je suis
0: c'est
3: d'accord.
0: Toute la gestion des sols.
3: Il demande juste de prendre un engagement sur l'amiante.
0: Ben, la déréglementation va toucher nécessairement l'amiante, mais il faut voir la forêt. C'est toute la gestion des sols contaminés qui est un problème au Québec.
4: Messieurs, merci beaucoup. Je vois que des fois vous êtes d'accord, des fois moins d'accord. Je vais vous souhaiter une excellente fin de campagne et aussi personnellement, je tiens à vous dire aussi à chacun d'entre vous, merci d'être là, merci de vous présenter, de défendre vos points, de vouloir faire avancer le Québec. Je suis convaincu qu'il y a personne qui est présent ici dans la pièce qui est là contre les Québécois. Je pense que tout le monde a une vision des fois un peu différente, mais qu'au bout du compte, on veut tous un Québec meilleur demain. Évidemment, je ne salue pas ceux qui ont pas décidé de se pointer ici pour...
5: Les absents toujours tard.
4: Je pense que oui, puis vous l'avez mentionné à quelques reprises, puis j'ai aucun problème avec ça. Donc, merci à vous trois. Renaud Labrecque, Parti conservateur du Québec, Monsieur Jonathan Moreau, Parti québécois, et Monsieur Ludovic Beauregard du Parti libéral du Québec. Merci beaucoup et bonne fin de campagne à vous trois.
1: Merci à vous de l'invitation.
4: On va en pause, nous, 13:34, et on revient. Peut-être qu'on va avoir envie d'aller prendre le pouls. 88-670-9098, on vient.
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4: Bon, 13h40, j'ai fini mon break.
28: Bon! Bonjour!
4: Bonjour, Patricia! Hey, comment ça va?
28: Hey, ça va bien, vous autres!
4: Tu connais ma propension à aimer ça, demander comment ça va?
28: Ça va toujours bien.
4: Ah, oui. Débat régional avec des thèmes des fois un peu plus locaux, entre autres le dernier là, sur l'amiante. Je comprends que c'est très, très Thetford Mines, Black Lake et la région.
28: On n'est pas tant loin de Thetford. Là.
4: Non, puis c'est vrai, je me souviens pas lequel des candidats abordés, mais il y a aussi d'autres villes, tu sais, Asbestos, qui n'est pas tout dans cette région-là, mais où il y a aussi de l'amiante. Mais tu sais, on voulait ramener quelque chose de plus local. Mais là, avant, je te laisse la parole.
28: Ah, oui.
4: Parce que moi, j'animais. Fait que des fois, j'étais concentré sur le timer, je regardais ma liste, je voulais juste être sûr de pas me tromper, pas répéter les débats, etc. Puis toi, je t'ai dit, garde, assis-toi en arrière, là, écoute le débat, puis fais-moi un débrief. Fait que je te laisse aller.
28: Bon, premièrement...
4: L'auditrice Patricia, là.
28: Visuellement parlant, là, ceux qui se sont branchés sur YouTube, vous allez savoir exactement de quoi je parle. Moi, j'ai vu des jumeaux ici, là. Fait que j'ai vu Renaud Labrec contre deux jumeaux qui se présentent pas pour le même parti. Hey, Jonathan Moreau puis Ludovic Beauregard, là, physiquement, tu trouvais pas que ça ressemblait?
4: Ah, ben, il y avait... Ouais,
28: hey,
4: c'est vrai.
28: À chaque fois, il fallait que j'identifie qui parlait de quel parti. Hey, il était... Parce que les deux portent des lunettes, ils ont pas de cheveux sur le coco, puis ils ont le même style, des grands élancés, puis il y a
4: un clash générationnel?
28: Là, non, mais il était pareil. Physiquement parlant, j'étais loin. On est deux frères, mais ils n'ont pas le même nom de famille. Fait que c'est pas deux frères.
4: Même pas de parenté.
28: Somme toute, tout le monde était. Tu sais, il n'y a pas eu gros de la chicane.
4: Je l'aurais dit très civilisé. Là.
28: Ouais. Mais je vais faire une mention à Renaud Labrec parce que c'est lui, de temps en temps, qui nous a fait des images qui étaient drôles avec. Par rapport au Big Mac, puis le fait que des fois les questions sur les gaz de schiste étaient biaisées. Fait que tu sais, je veux le saluer, ça en est bien sorti, somme toute. Puis je parle de Renaud parce que c'est quand même notre ancien chroniqueur là, ici à Radio X. Je ferais pas semblant que ça n'a pas existé. Là. Sinon, ce qui a été intéressant, entre autres, c'est que Monsieur Beauregard, je pense que c'est Renaud qui a lancé ça, qui Monsieur Beauregard se présente pour le Parti libéral du Québec.
4: Ouais.
28: Moi, je ne savais pas qu'il y avait un passé caquiste.
4: Oui, moi non plus, j'ai appris ça.
28: Donc, on a appris ça, puis on a décidé d'aller fouiller, parce que j'étais avec Max dans le boat en arrière. Puis, il y a 3 jours, l'ancienne députée de la même région, soit Lobinière-Frontenac, c'est Isabelle Lecour.
4: Oui.
28: OK, bien, c'est l'actuelle députée qui va perdre, qui ne se représente pas pour la CAQ. Et Isabelle Lecour a sorti un texte il y a 3 jours.
4: OK. Elle s'en va, là.
28: Elle s'en va.
4: OK.
28: Parce qu'elle connaît M. Beauregard du Parti libéral.
4: Ah ben oui, elle travaille avec, il l'a dit.
28: Exactement, parce qu'il était son ancien attaché politique de mars 2023 à septembre 2025. Elle dit ceci, entre autres, OK? Je l'ai imprimé parce que, d'après moi, ces deux-là ne se parlent plus.
4: OK.
28: Elle a beaucoup de choses à dire, Isabelle Lecour. Je vous invite à aller lire de par vous-même sur son Facebook. Mais elle dit, Ludovic Beauregard s'est présenté comme étant un ancien attaché politique, c'est exact, qui a travaillé à mon bureau de circonscription de Thetford, à la CAQ, de mars 2023 à septembre 2025. Je lui ai fait confiance en l'embauchant. Elle dit qu'entre autres, les dossiers sur lesquels il a travaillé, soit les trucs miniers, il travaillait uniquement dans la région de Thetford puisque Lotbinière ne l'intéressait pas.
4: Ah. Hein?
28: Avant de quitter l'équipe, d'un commun accord, je n'en dirai pas plus pour des raisons de confidentialité. Il m'a dit devant les autres membres de mon équipe qu'il n'oublierait jamais la chance que je lui ai donnée. Et ensuite, il ne m'a plus jamais reparlé. Il m'a soigneusement évité lorsque nous étions présents au même endroit. Ils ont travaillé ensemble sur un projet qu'il a mis à terme et qu'il a présenté. Puis jamais il a remercié Isabelle Lecourt, qui pourtant avait travaillé sur le même
4: sur
28: projet.
4: Sur le projet.
28: Que fait
4: mais en sachant qu'elle allait se présenter pour le Parti libéral. Tu sais, c'est sûr que...
28: Ben oui, mais sauf que je veux dire, si des ton fois, député a travaillé...
4: Sans vouloir faire de mauvais jeu de mots, des fois, ça coupe les ponts.
28: Ouais, mais... C'est pas parce que tu te présentes pour un autre parti que tu peux pas reconnaître le travail de quelqu'un d'autre. Sinon, ça veut dire que chacun va travailler toujours pour
4: toi. Ouais, mais quand tu as été élu...
28: Elle dit hier, elle s'est même vantée lors du débat, que certaines personnes considéraient que c'était lui le député lorsqu'il était à mon emploi. Wow! Ça, c'est choquant. Il est allé dire d'un débat que j'étais tellement bon dans ce que je faisais.
4: Moi, le député.
28: Ben, c'est ça. Avant d'être élu, une personne m'avait dit qu'en politique, la plus grande difficulté, c'est de bien s'entourer. C'est bien vrai. Pour ma part, la loyauté, les valeurs, c'est important. Ce n'est pas négociable.
4: Hey.
28: C'est écrit par Isabelle Lecourt sur son Facebook.
4: Je veux juste vous dire que je vais garder quelques minutes pour ouvrir les lignes. On le fait pas souvent dans le show, mais j'ai envie à chaud de vous entendre. Puis la vérité, là. Comment vous avez trouvé ça, les idées exprimées, votre feeling? Donc, 418-670-9098. Pat va continuer un peu à me faire son débrief, mais on va avoir quelques minutes, puis on va prendre 2-3 appels. Donc, 418-670-9098, on vous attend.
28: Mais il n'y avait pas eu de gros clash, là, somme toute, là, peu importe les thèmes, là, on était quand même possiblement d'accord, à part un peu pour les gaz de schiste, là, où on a ramené ça. J'ai bien aimé ça quand que Renaud a ramené ça en disant « on va quand même bien consulter les gens » et... L'étude, c'est important de le dire, l'étude qui a été rapportée via la presse, la question était biaisée. En passant, il n'y a pas personne qui me dit « Hey, je vais mettre un puits de gaz de schiste dans ta
4: mais
28: peau. »
4: Mais non, c'est sûr.
28: Tu veux-tu, toi?
4: Mais non, c'est sûr que
28: mais
4: non.
28: Mais non, tu sais, je veux dire,
4: mais il y a du territoire au Québec, là.
28: Oui, il y a une manière de le faire, que ça soit pas nécessairement dans ta cour en arrière.
4: J'ai bien aimé la question aussi. Ouais, mais là, c'est quoi? C'est-tu dans ma cour, mon voisin en face, ou c'est 20 kilomètres plus loin? Là?
28: Ouais, exactement. Après ça, ben pour ce qui est du transport, bon, on était pas mal toutes d'accord. Encore une fois, c'est bien de le dire parce qu'avant de procéder à de nouvelles infrastructures, encore faut-il s'occuper de ce qu'on a présentement. C'est ce que la CAQ a pas fait. By the way, les absents ont toujours tort. Ça a été bien dit. Là, je me souviens plus c'est lequel des deux frères qui a dit ça. Mais effectivement, que la CAQ ne se présente pas dans un débat à Radio X. Franchement, quand tu as un bilan à défendre, peu importe que tu sois un nouveau candidat, ben, dans ce cas-ci, c'est un nouveau candidat puisque Isabelle Lecourt ne se représente pas. Ça fait pic-pic en tabarouette. Ça fait pas candidat convaincu.
4: Pour quelqu'un qui est au pouvoir de... Ben, pas le monsieur Gamache en tant que tel, mais pour un parti au pouvoir depuis deux mandats, de pas envoyer personne au bat pour défendre la région.
28: Oui.
4: Moi, je le vois comme ça, là. Pis, vous avez pas voulu envoyer la personne au bat pour défendre votre région que vous gérez depuis deux mandats, là.
28: Ouais, mais êtes-vous fiers ou vous êtes pas fiers?
4: Ou vous avez peur?
28: Ben, d'après moi, je pense qu'ils se sentaient
4: en
28: pas... Toi
4: puis moi, Pat, là, si t'assois M. Gamache, on rouvre le micro 4, là. Été, là. Ouais, mais... D'après toi, il passe-tu une belle demi-heure?
28: Ah ben là, ça, c'est pas mon problème. Ça, lui, n'est pas représenté le parti. C'est lui qui a choisi de représenter la CAQ.
4: Effectivement,
28: là,
4: à un moment donné, assume. On assume.
28: Fait qu'il n'y a pas eu nécessairement de grosses révélations, mais je trouvais que les trois avaient quand même bien fait une bonne performance. Puis tu sais, on s'attendait à rien. Puis pour ce qui est de Renault, il s'en sort bien.
4: Oui, ouais, mais très très civilisé.
28: Ouais.
4: J'haïs pas ça. Des fois, on aurait aimé ça une petite pogne de plus, mais j'aime mieux ça qu'une cacophonie épouvantable où t'entends plus personne. Là.
28: Mais c'est quand même intéressant que le libéral, c'est un ancien caquiste.
4: Oui, j'ai appris ça aussi. Effectivement.
28: Pas pendant 8 mois, là.
4: Ouais.
28: De 2023 à 2025.
4: Parfait. On a des auditeurs en ligne. On va en prendre 2-3. Sur la 3 ici, j'ai Sébastien. Oui, bonjour. Sébastien, vous êtes en onde. Bonjour.
1: Bonjour.
4: Comment avez-vous trouvé le débat?
1: Ben, moi, je viens de Thetford.
4: Oh.
28: Ouais, c'est bon, ça.
1: La seule affaire que je trouve de pas pire, c'est que justement, on a su l'affaire de la CAQ, là. Avec le libéral. Mais je sais pas, vous avez déjà parlé. On dirait que ça se peut-tu que là, ça s'essouffle un peu la campagne? Il me semble que le monde en a moins de jus un peu, je sais pas.
4: Ah, tu trouves que ça manquait d'énergie, tu trouves?
1: Ben, je trouve que. Non, mais mettons que les idées, là, ça commence à tourner en rond un peu, là.
4: Ouais.
1: Ça revient au moins. C'est juste ça que j'ai remarqué. Mais à part ça, vous avez fait ça, là. Je veux dire,
4: ben moi, c'est, moi, un débat, là, je laisse, c'est comme si je laissais la chaloupe naviguer plus de moteur. T'sais, moi, j'interviens pas, je les laisse aller. Fait que c'est vraiment eux autres qui sont responsables du contenu, là, c'est sûr.
1: Mais en tout cas, c'est ce que je me suis rendu compte. Mais moi, mon vote n'a pas changé, puis je vais continuer à supporter M. Labrique.
4: Bon, donc, est-ce que vous pourriez dire que c'est lui qui a gagné le débat ou vous avez trouvé qu'il y en a un autre qui s'est démarqué?
1: Ben, moi, je trouve qu'il y en a deux égales.
4: Oui? Qui?
1: Mais Renaud, peut-être. Puis M. Moreau et tout, je trouvais qu'il était pas pire.
4: OK.
28: Non, ils ont bien fait ça.
4: Bon, ben, merci beaucoup. Salut.
1: Merci, salut.
4: OK, bye. On va avoir le temps d'en prendre un autre. Patrick, qui est là sur la 1. Patrick, bonjour.
6: Yes, sir. Bonjour, gang. Salut, Mel. Salut, JC. Très bonne émission en passant.
4: Mel, Pat.
6: Écoute, ouais, mais excuse-moi.
28: Il n'y a pas de problème.
4: Pas grave, mais elle va être là vendredi.
28: Puis je lundi
6: 2h, je ne suis pas sous encore, ça, c'est sûr. non, beaucoup de respect, bah, ça, je vais en témoigner. Beaucoup de respect. Écoute, je lève mon chapeau très, très d'humilité. Ils se sont pas signés parce que c'est possible que si la CAQ serait venue, le cacophoniste serait réinstallé. Là, moi. Mais non, ce que j'ai remarqué, beaucoup de respect. Tu sais, je suis la politique, honnêtement, puis c'est pas parce que c'est mon parti, puis je vais le dire. Renaud Labrecque a contribué énormément dans votre émission quand j'écoutais ses chroniques. Écoute, puis qu'est-ce que j'aime de ce gars-là, c'est qu'il a pas changé sa ligne directive de autant qu'il était chroniqueur, de son langage, de ce que j'entends dans mes oreilles. Ils sont très directionnels dans leurs propos. C'est ce que j'aime, puis c'est ce que j'aime du PCQ de cette année, en tout cas.
4: Bon, ben merci beaucoup, Patrick, pour ton commentaire. C'est bien apprécié. En terminant, as-tu un gagnant, tu penses, dans le débat?
6: Renaud
4: Dépôt, merci.
6: Renaud.
4: Ben oui, c'est une blague. Hey, merci, Pat. Salut.
28: Salut.
4: Bye. Salut, 13h50. Là, on ne peut pas en prendre d'autres. De toute façon, je regarde le temps et on est en train de se mettre dans le gros trouble. Évidemment qu'un débat de même de 45 minutes, ça déstabilise un peu le show. Là. Fait que, voilà, quelque chose. Toi, as-tu un vainqueur? Veux-tu statuer?
28: Ben écoute, pas vrai, les trois ont bien fait ça.
4: Je pense que, de toute façon, je regarde le temps et on est en train.

0: ça m'a... Quelqu'un disait, vous déterrez le passé. Le passé, là, je te parle pas de, de quelque chose que il a été militant pour la CAQ il y a 10 ans, là.
1: T'sais, non, puis c'est pas non plus un commentaire, une joke qu'il a fait. C'est, il a quand même travaillé pendant 2 ans et demi.
0: Non, non, mais c'était pas plus tard que l'année passée.
1: Ouais, c'est ça.
0: Je veux dire. Puis.
1: Mais il a le droit, puis il l'a assumé, là. Ouais, ouais. Ça l'est fait dire, puis. Ouais.
0: Ben, ça s'est mal terminé. Moi, j'aime pas ça. En fait, l'idée dans la vie, là, de changer d'idée, là, j'ai pas de problème avec ça. Moi, je change souvent d'idée, là. Je pense qu'il y a juste les fous qui changent pas d'idée. Par contre, c'est parce que tu changes d'idée, l'autre devient un ennemi. Ça, j'aime moins ça. Mmh.
1: Merci.
0: Fait que je pense qu'il devrait faire le ménage un peu dans. Parce que je trouve que c'est pas prometteur pour l'avenir de travailler ensemble.
1: T'as un petit appel à Mme Lecour ce soir?
0: Ben, moi, ça n'a pas laissé des belles traces.
1: Un petit café ce soir.
0: D'après moi, ça passait dans le travers de la gorge.
1: 13h, oui, visiblement. 13h51, on fait une pause. On revient, ce sera pas bien long. C'est Jean-François Lisée qui est là.
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4: 13h59, c'est là que la campagne commence à être le fun. Quand on sent que le temps joue contre nous, quand on voit les aiguilles bouger un peu, quand il y a des petites vagues de fond qui grossissent, quand il arrive des affaires de même, ben les chefs, souvent, ceux qui sont en panique, ben on les voit. En fin de semaine, je ne sais pas si notre chroniqueur Jean-François Lisée va être d'accord avec moi. Moi, j'ai senti une Christine Fréchette qui était plus en panique qu'en campagne. Qu'en penses-tu, Jean-François?
5: Ben, c'est sûr qu'elle cherche une façon de rétablir sa position. Là, eux, ils ont des sondages internes, évidemment.
4: Oui.
5: Là, les sondages qui sont sortis aujourd'hui lui donnent de mauvaises nouvelles. Et de toutes les mauvaises nouvelles, évidemment, personnellement, ses opinions favorables ont baissé. Les opinions favorables de tout le monde ont monté, sauf elle. Tu sais, oui. Quand ça va mal pour tout le monde, tu te consoles. Mais quand t'es la seule qui baisse et les autres montent, il y a quand même un problème. Et elle a perdu son avantage stratégique majeur chez les plus de 65 ans qui sont passés aux libéraux et un petit peu au PQ. Là, le PQ est maintenant légèrement en avance chez les 65 ans et plus, suivi par les libéraux, suivi par la CAQ. Ça, c'est une super mauvaise nouvelle parce qu'elle comptait sur ce segment de l'électorat qui est beaucoup plus présent lors du vote que les jeunes pour lui donner une prime à l'urne. Mais là, elle a perdu sa prime à l'urne. Puis en plus, au niveau des organisateurs, ces personnes âgées-là ont été pointées depuis deux semaines pro-CAQ. Là, ils vont les rappeler dimanche et lundi pour aller voter par anticipation, puis ils vont faire sortir du vote libéral et péquiste, tu sais.
4: Oui.
5: Alors, oui. Tu sais comment ça marche.
4: Parce que là, ils ont été pointés il y a deux semaines, mais ils ont peut-être changé d'idée, là. Ben oui.
5: Exact. Fait que là, quand tu les as appelés il y a deux semaines, ils ont dit « Ah, moi c'est l'équipe Christine Fréchette, très bien. » Puis là, tu le rappelles, tu dis « Bon, ben maintenant, c'est le temps de voter, là. Est-ce que vous voulez qu'on aille vous chercher? »« Ah oui, venez me chercher. » Là, ils viennent les chercher, puis là, ils votent libéral ou PQ. Alors ça,
4: ils prennent le lift.
5: C'est très désagréable.
4: Et là, ben automatiquement, ce matin, qu'est-ce qu'on voit? Ben on voit une Christine Fréchette, je vais reprendre mon expression, en panique, qui veut rallumer du Donald Trump.
6: La guerre tarifaire, c'est pas dissocié du coût de la vie. Alors, il faut travailler aussi sur le front de la guerre tarifaire, parce que elle génère de l'inflation, elle génère des prix à la hausse. Alors quand les gens nous disent ben moi c'est le coût de la vie qui m'inquiète, on peut pas déduire de ça qu'on n'a pas tant que ça à s'occuper de la guerre tarifaire. Au contraire, elle est au cœur de cet enjeu-là.
4: Jean-François, là, toi, là, historiquement, en campagne, est-ce que tu peux sortir le même épouvantail deux fois? La première fois, les gens vont « Ouh, on a peur ». La deuxième fois, est-ce que ça sent plus la stratégie, la panique? Est-ce que automatiquement, t'as affaire avec des gens plus conscientisés de la chose, là?
5: Ben, pas nécessairement, parce que chaque semaine qui se déroule dans une campagne électorale, il y a des nouveaux groupes de gens qui commencent à s'intéresser à la campagne.
4: Ouais.
5: Il y a du monde qui embarque au début, comme Patricia, toi et moi, nous autres, on est toujours là-dedans. Mm-hmm. Il y a du monde qui embarque après la fête du travail. Il y a du monde qui embarque au premier débat. Il y a du monde qui embarque au dernier débat. Puis il y a du monde qui embarque la dernière semaine.
4: Ouais.
5: Moi, je te l'ai déjà dit, j'ai fait du porte-à-porte, j'ai fait du téléphone. Et quelques jours avant le vote, j'ai appris à des gens qu'il y avait une élection. Puis là, on se dit, c'est quoi, c'est-tu municipal, là? Non. Vous avez pas vu les pancartes sur tous les poteaux de téléphone?
7: Aïe.
5: Bon. Alors, évidemment, et tu dois refaire ton argument positif ou négatif chaque semaine, à chaque nouvelle cohorte. Et puis, il y a aussi...
4: Mais il n'y a pas un danger de perdre ceux qui sont là depuis le début, justement?
7: Fatigue.
5: Tous les dangers coexistent en même temps, surtout quand tu es sur une spirale descendante, comme l'est Mme Fréchette. Mais là, les gens voient avec plus de scepticisme chacune de tes tentatives d'essayer d'ajouter des choses. Bon, sur l'inflation, On le voit, l'inflation canadienne, malgré un an et demi de Trump, est quand même assez stable. Nous, on n'a pas besoin d'augmenter les taux d'intérêt de la Banque du Canada. Aux États-Unis, ils sont obligés d'augmenter la leur. Et sur l'emploi, elle nous a dit la semaine dernière qu'il y avait 30 000 emplois à risque. Sais-tu combien d'emplois il y a au Québec en ce moment?
4: Ben, des centaines de milliers. Le chiffre exact, je ne l'ai pas.
5: 4 millions 600 000.
4: Ben oui.
5: Alors, quand bien même on perdait ces 30 000-là, puis ce serait...
4: C'est dramatique pour eux autres.
5: Dramatique pour eux, ben, c'est moins que la variation mensuelle du nombre d'emplois au Québec.
4: Donc, est-ce que ça lève encore? Moi, c'est la question. Puis je veux t'amener aussi sur l'autre phénomène que j'ai cru déceler. Là, je commencerai pas à te parler de Jack Layton, là, mais on est quand même, pour le Parti conservateur, dans une progression constante. Et ça, on m'a souvent dit en politique que c'est mieux une progression constante jusqu'à l'élection qu'une espèce de pic comme ce qui a ramené la CAQ à la vie là, avec Donald Trump. Ton analyse de ça, c'est quoi? Est-ce que vraiment, parce que là, Duhem aussi, qui a probablement ses pointages internes, nous dit que ils ont le vent dans les voiles, puis de plus en plus, on sent même de la confiance installée. Là.
5: Dans la région de Québec, là, ils sont à 28%. La CAQ décroche. Alors donc, ils peuvent vraiment penser, donc le PQ est derrière eux de 3 points, ça va être réparti selon les comtés, etc. Évidemment, Duhem va être plus fort en Chaudière-Appalaches. Donc, il peut être confiant qu'il va atteindre ses objectifs dans la grande région de Québec. Ouais. À l'extérieur, c'est très difficile parce que même si le nombre de ses votes augmente, il est toujours bon troisième ou bon deuxième, puis ça vaut rien une fois que tu donnes la médaille, tu sais.
4: Ouais.
5: Alors voilà, moi je pense pas là qu'on va avoir tu sais, est-ce qu'ils vont tu sais, je pense qu'au mieux là, ils auraient 15 ou 16 députés. Mais normalement,
4: ce qui est énorme là pour le Parti conservateur.
5: Ben oui, pour un parti qui était absent de l'Assemblée, évidemment, c'est historique pour eux.
4: La bromance, Jean-François. Moi, je suis pas contre ça. C'est deux bons amis qui s'apprécient, puis ça reste là, tu sais, on va pas plus loin. Mais là, clairement, ça m'a fatigué un peu aussi l'espèce de swing médiatique où on l'affirmait. Regarde, j'ai ici le titre de l'article de Québécois, du Journal de Montréal. Est-ce que... Puis c'est même pas sous forme de question, là. C'est vraiment... Le Parti québécois et le Parti conservateur vivent une bromance. Tu sais, là, à un moment donné, ça, c'est parce que c'est Mme Fréchette qui a lancé ça. Est-ce que c'est grave? Et comment tu vois, tu sais, est-ce que vraiment on pense gagner des points avec ça? J'ai de la misère à voir où est-ce qu'on s'en va. De tout temps, il y a des partis qui se sont entendus sur des sujets. On vient d'avoir un débat régional en ondes, puis c'est arrivé à 3-4 reprises là, que les deux disent, sur le fond, on est d'accord. C'est normal, ça?
5: Exact. Alors, politiquement, moi, je comprends très bien que Ruba Gazal dit ça. Ruba Gazal, elle veut avoir les votes de la gauche du Parti québécois, et plus elle dit que le PQ est de droite, plus elle peut avoir ces votes-là. Mais pourquoi est-ce que Christine Fréchette dit ça?
4: Panique.
5: Parce que Christine Fréchette, elle a des votes qui sont partis au PQ, puis elle a des votes qui sont partis aux conservateurs. Puis là, si elle leur dit, écoutez, ils vont travailler ensemble, n'y aura-t-il pas plus de caquistes qui vont y aller? Tu sais, il va dire, c'est un rêve pour les nationalistes mous conservateurs. Écoutez, c'est génial qu'ils travaillent ensemble. Alors, je comprends pas tellement qu'est-ce qu'elle a à gagner, elle, à dire ça. Dans la réalité, comme tu l'as dit, puis comme Éric Duhem l'a dit très clairement ce matin, si on veut comparer nos positions, il y a des positions qui sont les mêmes avec les libéraux, avec le PQ, avec la CAQ, puis même une coupe avec Québec solidaire sur le communautaire, par exemple. Alors, puis je te dirais que quand ils sont sortis de la partielle dans Arthabaska, où Éric était candidat et Paul Saint-Pierre Plamondon était présent presque tous les jours, c'était pas des grands amis, là. T'sais,
4: non.
5: Cette partielle-là a laissé des traces. Bon. Alors, je pense que c'est simplement de la tactique politique que je ne comprends pas de la part de... puis en plus, ça renforce l'idée que le PQ va être minoritaire. Et c'est ce que beaucoup d'électeurs qui ne veulent pas de référendum disent « Ah, ça va être parfait, ça, le PQ minoritaire. »
7: Effectivement. Puis oui, puis en même temps, ben ça donne place à pouvoir faire confiance à ceux que tu es élu quand c'est minoritaire. Tu sais, des fois, on n'est pas certain, on se dit « On va donner notre vote,
4: on verra. » On dit souvent un gouvernement sous surveillance.
7: Oui, exactement. Exact. Puis je pense qu'on a le goût de ça, peu importe qui est élu, soit dit en passant. Mais écoute, j'ai posé la même question. Maureen est venu faire son tour là, à midi avec nous, puis j'ai envie de... Moi, là, j'aime ça, le patin politique, là. Puis,
4: ah oui?
7: Oui. Puis, je regarde ça aller, là. Ça, c'est ça, ma perception que c'est basé, Jean-François, là. Mais toi, t'es au cœur de la patente, OK? T'es au courant des patins, t'es dans du monde politique plus que moi. Moi, ma perception, c'est que Bernard Drinville, qui, si on regarde les projections de vote, va être entouré...
4: Jean-François, attends ta question. Bernard Drinville, hebdomadaire avec impatience.
7: Oui. J'ai une obsession. D'après moi, vous avez bien raison. Je viens de me rendre compte, j'ai une obsession.
4: Il y a quelque chose qui t'en vient pas que Bernard.
7: Si, je sais pas. Oui, mais j'aime ça quand même le regarder. Quand on regarde les projections, tu sais, Lévis devrait, en tout cas, jusqu'à preuve du contraire et jusqu'aux élections, être CAQ. Le reste, c'est entouré PCQ. OK, on verra bien, je comprends bien là, après le 4 ou 5 octobre.
4: Il risque d'être
7: là.
4: Isolé.
7: Mais est-ce que Bernard Drinville, selon toi, selon ton passé de politicien, il a vraiment envie d'être élu?
5: Ben, tu sais, ça dépend avec qui. Parce que là, le route 127 de notre ami...
4: Philippe
5: Stéphane Gobeil. Stéphane Gobeil. Il y a Fournier, puis il y a Gobeil.
4: Oui, c'est vrai.
5: Route 127 a déjà publié, intégré les sondages de ce matin. Et il donne 11 comtés aux conservateurs, puis 22 à la CAQ. Ben là, si Bernard Drinville est élu avec 21 autres personnes, ben là, c'est bien, tu sais. Mais si le vote de la CAQ continue à se dégrader puis qu'ils deviennent pas très nombreux, ben là, finir sa carrière politique avec juste 4 amis dans le fond de l'Assemblée nationale, peut-être qu'il se dira « Bon, ben j'aurais peut-être dû retourner à la radio. »
4: Ben regarde, moi, j'ai ma question, Bernard, à moi, c'est si Bernard est élu, combien de semaines tu lui donnes avant de démissionner et ou de changer de parti?
5: Changer de parti, ça me surprendrait. Démissionner, ça se peut. Regarde,
4: mais pourquoi ça te surprendrait? Il l'a déjà fait aussi, changer de parti. Il est capable.
5: Ouais.
4: Il a même voulu être chef de deux partis différents.
7: Ouais, mais il est un
5: des seuls personnages politiques de notre histoire à avoir fait des courses de leadership dans deux partis et perdu une course de leadership dans deux partis.
4: Donc, ça fait pas, c'est pas si fou que ça, là, de penser
5: c'est,
4: que...
5: C'est...
4: Parce que je le regarde, là, dans sa course à la chefferie, il était très conservateur, Bernard.
5: Oui. Mais qui en voudrait?
4: Je sais pas.
7: Effectivement. Tu sais, moi, Puis, il est un peu brûlé, là. C'est-à-dire qu'on a soupé du Bernard Drinville, là. Tu sais, étant donné qu'il s'est présenté pour.
4: Fais-le pas pleurer.
7: C'est pas méchant, mais c'est une réalité, là. C'est-à-dire qu'il s'est présenté pour devenir chef de la CAQ. Ça n'a pas fonctionné. Puis, la perception, encore une fois. Puis, au-delà de ça, j'ai cru comprendre qu'il y avait des rumeurs que c'était pas certain qu'il allait garder son comté. Finalement, il est encore là. Fait qu'il y a eu des rumeurs à un moment donné, des échos comme de quoi que Bernard Drinville allait quitter. Finalement, il est encore là. Mais j'arrête pas de me dire, même s'il est élu, puis la CAQ remporte pas, puis ils sont pas beaucoup, puis à la limite, même s'ils sont 15, tu sais, on gage combien qu'il va s'en aller vers des élections partielles.
4: Un bon contrat de radio, c'est pas loin.
5: Ben, ça dépend de la grosseur du contrat de radio, parce que là, il va perdre une grosse prime de départ, parce qu'il a été là un certain nombre d'années.
7: Oui.
5: Ça dépend du calcul. Ça dépend de l'offre.
7: Mais toi, t'es
5: dans.
7: Va-t'en dans les potins, là. Qu'est-ce que t'entends, Jean-François? Dis-moi
5: non, ben, j'entends que avant de se représenter, il y a eu une discussion familiale assez intense, et puis finalement, il a décidé d'y aller. Puis une fois qu'il est allé, ben, c'est lui, me dit-on, qui a convaincu Simon-Jolin Parrette d'y aller aussi, parce que Simon aussi était pas certain d'y aller.
7: Okay.
5: Alors, donc là, ça serait un peu fou si lui et Simon sont élus tous les deux, que Bernard s'en aille, puis Simon a dit, ben là, je suis ici à cause de toi, va-t'en pas. Bon, alors, on verra, hein, je peux rien prédire. Mais là où il est, qui a pris position pour Éric Duhaime, moi, je pense que parce qu'il était proche de Bernard Drinville pendant longtemps, c'était son homme, ça, je pense, ça a été une grande déception pour Bernard, puis ça crédibilise, non seulement dans Lévis, mais dans Chaudière-Appalaches, la position de troisième lien d'Éric Duhaime.
4: Je veux parler où est-ce que ton cœur de souverainiste a un peu saigné quand tu as vu le sondage de Segma de ce matin diffusé entre autres sur Radio-Canada où on apprend bon, ça ça a pas bougé, c'est-à-dire les gens qui voteraient oui, c'est toujours autour de 30%, on est encore là. Mais quand on va creuser dans le sondage et qu'on réalise que la majorité des électeurs du Parti québécois, c'est-à-dire 55%, disent qu'ils voteraient oui. Ça fait mal un peu, ça. Et l'autre partie, et l'autre partie souverainiste, c'est Québec solidaire. Eux autres, c'est même pas 30%.
5: C'est 28,
4: on est à 29.
5: C'est 28, ouais. C'est ça. Ben, où est-ce qu'ils sont, les 30%? Ben, excusez-moi, c'est ça que je comprends pas. Si c'est stable à 30%, où sont les autres? Parce qu'avant, c'était 80-75 % des électeurs du PQ. Ouais. Puis on avait toujours 10 % qui étaient perdus là au PLQ. Mais là, ça peut pas baisser dans tous les partis. Là.
4: Ben, t'es là, tu parles à un, là.
5: Ouais.
4: Moi, je fais partie de ceux qui ne voteront pas pour le PQ.
5: D'accord.
4: Mais qui voteraient oui à un référendum.
5: Oui, oui, mais là, vous n'êtes pas 30 %
4: ben,
5: de l'électorat
4: c'est-tu
5: à l'extérieur.
4: Quoi? Mais c'est-tu quoi, Jean-François, mets ça dans ta soupe, là. Je pense qu'au Parti conservateur, il y en a plus que tu penses.
5: Ben, j'espère.
4: Je pense que des gens qui n'acceptent pas le modèle québécois tel qu'on nous le présente depuis qu'on est né, il y en a une gang là-dedans qui se verrait dans un pays, mais pas sous ce modèle-là. Et on dirait que c'est là que la cassure se fait. On peut pas voter pour quelqu'un qui me dit pas de gaz de schiste, on veut pas de privé en santé. Tu sais, c'est un repoussoir pour beaucoup. C'est là où des fois je trouve que la coalition que veut faire le PQ se referme toujours un peu sur elle-même. Là.
5: Est-ce que alors on connaît pas la couleur nationaliste ou la sensibilité indépendantiste des candidats conservateurs les plus probables à être élus. Est-ce que ça serait intéressant de mesurer ça?
4: D'avoir une machine qui lit dans le cerveau, hein, parce qu'ils nous le diront pas. Mais une chose est sûre, au Parti libéral, il y en a pas.
5: Il y a toujours 10 % des libéraux qui sont indépendantistes historiquement. Oh. Oui. Est-ce qu'ils ont pas compris? On ne sait pas. Mais est-ce que... Là, je vais finir avec... La question de... Tu sais, il y a eu des sondages sur les gaz de schiste. Il y avait celui qui disait, si vous savez que ça augmente l'autonomie énergétique, est-ce que vous êtes pour les gaz de schiste? Là, ça montait, je pense, en haut de 40. Il y avait une pluralité qui était pour. Puis là, le PQ a fait faire sa propre question où il y avait 65 % qui étaient contre ou davantage. Mais la question, c'était, sachant les problèmes que le gaz de schiste peut provoquer pour la qualité de l'eau dans les nappes phréatiques. Êtes-vous favorable à ce qu'il y ait un puits de gaz de schiste à proximité de votre domicile?
4: Ben oui, mais là...
5: Mais je reviens pas qu'il y a des gens qui aient dit oui. Il y a quand même du monde qui a dit oui.
4: Ben oui.
5: Moi, je pense qu'il faut...
4: En espérant avoir un chèque, j'imagine.
5: Faudrait tester la question suivante pour vraiment vérifier là, la minorité qui dit oui. On devrait dire... sachant que un puits de gaz de schiste vous donnera un cancer généralisé fulgurant, êtes-vous favorable à ce qu'un puits soit creusé dans votre chambre à coucher?
4: Ben oui. Okay?
5: Et puis là, s'il y a des gens qui disent oui, ils doivent être candidats pour Éric Duhaime.
4: C'était bien parti, cette chronique-là. Moi, je suis pour l'industrie. Moi, je suis pour l'industrie métallurgique. J'en veux pas dans ma cour, là.
5: Ah, voilà. Écoute, il faut que tu fasses ta part pour la nation, Jesse.
4: Bon, franchement.
7: Il est déplaisant comme un péquiste.
4: Ben oui. Bon. Un vrai péquiste.
7: Il fait honneur à la formation.
4: Merci, Jean-François. Merci quand même.
5: OK, salut.
4: Salut, bonne semaine. 14h presque 17. Bon, franchement. On vient.
2: Ouellette. On fait une petite pause, puis on revient dans pas long.
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12: À deux semaines de l'élection provinciale, le Parti conservateur du Québec obtient le meilleur sondage de son histoire, atteignant 18 % dans les intentions de vote à l'ensemble de la province. Selon le sondage Segment Radio-Canada Le Soleil, réalisé du 9 au 17 septembre, le Parti québécois est toujours en tête avec 29 % des intentions de vote, suivi de la CAQ à 22 % du Parti libéral à 19 % des conservateurs à 18 % et Québec solidaire ferme le peloton avec un maigre 9 % dans la région de Québec, le Parti conservateur et le Parti québécois se livrent toute une bataille, alors que les deux sont à égalité avec 27 % des intentions de vote. Sur la rive sud de Québec, le PCQ est en tête à 35 % suivi de la CAQ à 31 % et du PQ à 21 %. Le système québécois de recyclage Consigne Action connaît déjà des ratés, alors que des usagers tardent à se faire rembourser la consigne de leurs canettes et de leurs bouteilles. Des citoyens qui utilisent l'application mobile affirment dans Le Devoir attendre depuis des semaines le paiement pour des canettes retournées. D'autres usagers se plaignent du nouveau système puisqu'ils n'ont pu obtenir de remboursement en argent comptant.
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13: au cœur de nos saisons de sport qui ont pas mal commencé, là. Monsieur Ray Cloutier, comment ça va?
17: Ça va très bien, vous autres?
13: Ah,
17: ouais. Les débats, envoyez donc.
13: Ah, ouais, c'est assez débat, là. On va jaser des vraies affaires.
18: On va parler du hockey!
13: Ben, je sais même pas. Ray, on commence avec quoi? Il y a du stock en masse, il y a eu de la NFL en masse en fin de semaine, il y a du hockey, ça commence tranquillement. Le LHGMQ, le tennis, ça va pas. On part avec quoi?
17: C'était beau le tennis en fin de semaine, honnêtement. Record d'assistance pour la Coupe Davis. Mm-hmm. Puis, mais moi, je pouvais pas y aller, là. J'avais d'autres choses, mais j'aurais aimé ça être là parce que je savais que ça allait être un bel événement. Les gens embarquent dans ces choses-là. Ça a été bien organisé. Puis, mais le fait que Félix était là, c'est sûr que ça a aidé pour la popularité. Puis, je suis content pour Félix. Je suis content pour Félix qui a réussi à faire gagner son équipe devant ses parents et amis. Je suis vraiment content pour lui. Avec la carrière qu'il a. Puis Félix, c'est un beau modèle, c'est une inspiration pour beaucoup de jeunes. Alors qu'il réussisse encore un autre succès pour lui, devant les siens, je trouve ça vraiment bon pour lui.
13: Deux choses. Un, Félix Auger-Aliassime, moi je l'avais juste vu en photo puis à télé.
17: Oui,
13: là.
17: C'est un cheval.
13: Ben non, mais c'est parce qu'on avait l'impression qu'il était tout petit.
17: Ben oui, mais...
13: C'est peut-être parce qu'on l'a connu tout petit aussi. Là.
17: Oui.
13: Mais je l'ai vu en photo à côté d'Omar à tapeux. C'est une pièce d'homme, ce gars-là.
17: Pas beaucoup de gras après ça. Puis c'est 6 et 3, 4, certainement,
13: ben oui,
17: Félix.
13: Non, ça a poussé, ça n'arrête pas. Là.
17: Bien rempli. Mais les gens qui l'ont côtoyé au Club Avantage l'ont dit. Là, il a pris de la masse, puis il a grandi depuis que
13: tout
17: il
13: un
17: a
13: athlète.
17: Quitté de ça 7-8 ans. Il reste à Monaco maintenant. C'est pour ça qu'on ne le voit pas souvent ici. Sa vie est ailleurs. Mm. Puis mais c'était une belle semaine, vraiment une belle semaine. Et puis un bel événement. C'est plaisant que ça fonctionne comme ça. Le Centre Vidéotron a bien servi en fin de semaine.
13: Sinon, les remparts, regarde, on va y aller. Local, tant qu'à être dans le local. Remparts, c'est commencé, c'est parti.
17: Oui.
13: Toi, t'es là, tu vas être commenter les matchs.
17: Je suis là.
13: Puis, comment ça va?
17: Bien, c'est une fin de semaine. Vendredi, il manquait des joueurs parce que les joueurs juniors, les meilleurs, sont dans des camps professionnels un peu partout. Les camps d'entraînement pro sont plus courts un peu, donc les joueurs reviennent un petit peu plus rapidement. Vendredi, il manquait Nathan Quinn et Alexandre Taillefer, entre autres. Les deux ont joué hier à Chicoutimi. Juste ça a apparu. Puis les autres choses qu'il y a à surveiller chez les Remparts, bien, il y a entre autres deux joueurs recrues vedettes, James Cantlebury et Carter Meyer. Puis hier, ils ont marqué chacun leur premier but dans la Ligue. C'est un petit échantillon, mais les gens vont s'amuser à les voir aller cette année au Centre Vidéotron. Le vendredi, c'est le premier match à Québec. Juste hier, les quelques moments où les deux ont réussi à se démarquer puis à se distinguer, tu vois que... Ils savent jouer au hockey et ils ont marqué des buts de toute beauté hier. Alors, je pense que ça va être très agréable pour les amateurs de hockey. Carter Meyer, c'est lui qui est classé parmi les 5 meilleurs espoirs en vue du repêchage de la Ligue nationale de hockey. Ça, c'est très, très rare qu'une équipe junior peut vivre ça, d'avoir un joueur aussi bien classé. Les gens de Québec vont pouvoir vivre ça cette année. Puis Cantlebury, c'est un joueur un peu différent de Carter Meyer. Plus, je dis pas que Carter Meyer est pas travaillant, mais Cantlebury, c'est toujours la pédale dans le plancher. Ouais. Il est
18: L'intensité.
17: Toujours un petit.
13: Il y en a qui compensent avec un talent naturel extraordinaire, mais il y en a qui bûchent.
17: Il y a du talent là, Cantlebury.
13: Ouais, mais
17: il est toujours à l'ouvrage.
13: Ouais.
17: Il est fatiguant. Il va toujours être dans ta face. T'as la rondelle, tu penses que t'es correct. Non, il arrive poup, poup, poup, comme un petit bonnet Energizer. Ouais. Il est tout le temps là.
18: Avec le son en plus, c'est vrai que ça.
17: Oui, c'est
13: ça saisit. Hey, moi, je resterais saisi. Là. Ouais. Poup, poup, de même. Là.
17: Non, mais il avertit pas des fois.
13: Ben non, tu fais
17: des fois, il peut te le dire. Poup, poup, m'en viens.
18: Je suis là.
13: OK, il y a un klaxon, lui.
18: Non, il est là. Ça s'en vient pas, il est déjà là.
17: Il manque jamais d'énergie. Il a un moteur incroyable, James Cantlebury. Puis, c'est ça. C'est deux des nouveaux venus des Remparts en plus des vétérans.
13: M'as-tu dit deux victoires?
17: Non, une victoire, une défaite.
13: Une victoire, une défaite.
17: Ils ont perdu vendredi à Sherbrooke. Le Phoenix, une bonne équipe. Le Phoenix de Sherbrooke, une bonne équipe.
13: Faut
17: et
13: changer,
17: puis, hier, les Remparts ont gagné à Chicoutimi. Pour les Saguenayens, ça va être plus difficile. Les lendemains d'une Coupe Memorial, c'est souvent ça. Là. Puis les Sags vont vivre une saison un petit peu plus difficile. Ils ont 17 ans, pour répondre à ta question.
18: C'est
13: leur année. Les Huns.
17: C'est des Huns. Et Maddox Dagenais a été retranché hier par les Blues de Saint-Louis. Maddox a été un choix de première ronde des Blues. Il a joué un match en fin de semaine dans la Ligue nationale de hockey. Un match hors concours, mais quand même, ils lui ont fait jouer un match, oui, puis il a pas réchauffé le banc. Il a joué 18 présences, près de 15 minutes.
18: Wow.
17: Alors, et on lui a fait confiance. Les Blues ont confiance en lui, puis là, ben il va revenir avec les Remparts, puis va être un des meilleurs joueurs des Remparts, je pense, de la Ligue cette année.
13: Ah ouais, donc je t'écoute parler, on va avoir tout un club
17: ça
13: à Québec.
17: Ça devrait être
13: là.
17: Très intéressant. Ah ouais.
18: Puis tu sais, Dagenais, là, juste parce que je trouvais que dans l'article, là, je me souviens plus qui a pondu l'article, là, c'était comme c'est un peu négatif. Tu sais, juste le titre, comme, il est comme retranché. C'était-tu ouais, pour les Blues de Saint-Louis, c'est ça? Hein?
17: Personne ne s'attendait à ce qu'il fasse l'équipe cette année. Là.
18: Mais tu sais,
17: on savait qu'il allait être retranché.
18: Ouais, mais je trouvais que la manière dont on l'avait écrit...
13: On le vend souvent de même. Ouais. Comme si c'était une grosse déception. Alors, le gars, c'était un kid.
18: Tu sais, la manière... Tu vois, si je me fais à l'article versus ça, je t'entends parler, puis je fais comme, OK, ben c'est pas tout ça. Là,
13: ben lui, il va vivre un petit deuil, là, c'est sûr. Là. Tout le monde veut aller le plus vite possible en haut. Là.
17: Un très bon point, JC. Puis les jeunes, ils vivent pas tout ça de la même façon. Mais dans le cas de Maddox, il s'attendait pas à rester avec les Blues cette année. C'est sûr, quand
13: mais tu peux quand même, dans le fond, avoir un petit espoir. Oui, d'un coup que je crève l'écran. Là,
17: ça lui est pas arrivé souvent de se faire retrancher. T'sais, depuis qu'il joue au hockey, Maddox Dagenais...
13: Il se fait dire oui.
17: Il a probablement été le meilleur joueur ou dans les meilleurs joueurs de toutes les catégories. Là, Atom, Pee-wee, Bantam, c'était toujours le meilleur joueur. Là, t'as quand même un petit choc. Quand tu rentres dans le bureau du coach, tu le sais que ça va arriver, mais le coach, il dit... Tu fais telle chose, c'est le fun. Telle chose, tu fais bien ça. Là, on te retranche. On te gardera pas. Ouais. On te gardera pas, on te renvoie dans le hockey junior.
13: Ah oui, dans l'autobus voyageur.
18: Même si
17: t'es prêt, oui, certainement. Mais le fait qu'il ait joué un match de la Ligue nationale de hockey, ça, c'était pas attendu. Ça, c'était pas certain que Maddox allait jouer un match de la Ligue nationale. Puis petite parenthèse, mais on m'a dit que Joshua Roy avait un très bon camp d'entraînement avec le Mammouth de Utah. Ah. Joshua est maintenant avec Utah. C'est comme... c'est sa deuxième chance dans le hockey professionnel. Faut qu'il saisisse cette chance-là. Je dis pas qu'il fait l'équipe, là.
18: Qui vient de la Beauce, je pense.
17: Oui, c'est ça. Okay. Repêché par le Canadien, puis ça n'a pas fonctionné. Avec le Canadien, il a joué quelques matchs avec le tricolore, puis le Canadien a tellement de talent que finalement, on a laissé aller Joshua.
13: Ah, mais Mammouth, il y a peut-être une brèche.
17: Ben, ça pourrait arriver. Faut que tu saisisses les occasions qui se présentent devant toi. Et on me dit que Joshua a un bon camp d'entraînement, donc tant mieux pour lui.
13: Avant de lâcher la LHJMQ, je veux un petit mot pour mon équipe de jeunesse, les Tigres de Victoriaville, qui ont battu un record hier. Record qui était détenu par les Cataractes de Shawinigan. Et c'est-à-dire la plus grosse remontée. Hier, à 10 minutes en deuxième période, il y a la moitié, si c'est pas le trois quarts du Colisée des Jardins à Victo qui s'est vidé parce que les draveurs. C'est à Trois-Rivières. Les voltigeurs de Drummondville menaient 6-0.
18: Oui. Ouais, c'est incroyable.
13: Les Tigres ont gagné 8-7.
17: On a fait une remontée. On a mis ça 7-6 même pour les Tigres à un moment donné en troisième. C'est venu 7-7 et les Tigres, ont gagné 8-7.
13: Ça, là, tu sais. Quand tu as quitté le match, tu t'en veux pour le reste de l'année. Oui. Mais quand tu vis ça, là, c'est extraordinaire.
17: Spécial. Très, très spécial pour les joueurs, pour tout le monde qui était dans l'aréna.
18: Quelle leçon. Non, mais tu sais, quand vous pleurez après la première période, là, parce que ça a mal été, puis que tu as 7 buts d'écart à avoir, que ce soit 6, que ce soit 5, on va se le dire, c'est dégueulasse.
17: Oui.
18: Mais la game n'est pas finie.
13: Non, non. Exact. Tu peux scorer 4 buts en 30 secondes.
18: Hey, dans le dernier 4 minutes aussi. Ben oui. Tout peut jouer.
17: Ce que ça va faire pour les Tigres et les voltigeurs, c'est quand ils vont tirer de l'arrière, parce que ça va arriver cette année encore,
13: ils vont
17: 2-0, 3-1, là, ils vont pouvoir dire, hey, les boys, vous en souvenez-vous, là, au mois de septembre, on tirait, c'était 6-0 pour le gagner. Fait qu'envoie, ils sont encore capables de gagner.
13: Attache tes patins, puis envoie ça à la glace.
17: Attache tes patins.
13: J'ai pas grand-chose à dire, puis on va en jaser en masse. Je sais que le CH joue là, cette semaine à...
17: Ce soir.
13: Hockeyville, c'est ça?
17: Ce soir, au Colisée de Trois-Rivières, parce que c'est Kraft Hockeyville. Vous connaissez cet événement-là. À chaque année, parmi les villes qui sont candidates, ben on choisit une ville, puis la ville en question gagne, entre autres, 250 000 $ pour rénover leur aréna. C'est la petite ville de Saint-Boniface, en Mauricie, qui a gagné le Kraft Hockeyville. Mais
13: d'habitude, ils jouent dans l'aréna.
17: Oui, mais selon les standards de la Ligue nationale de hockey, ils peuvent pas jouer dans la petite aréna à Saint-Boniface. Okay. C'est impossible. C'est pour ça qu'on a déplacé le match au Colisée Vidéotron, qui est tout neuf. Ouais. Blanc blanc neuf, cette aréna-là.
13: C'est une belle place. Aréna. C'est là où les Lions jouent.
17: Ouais. C'est ça, c'est très bien. Donc ce soir, Canadiens, Sénateurs, mais l'argent va quand même à la ville de Saint-Boniface, le 250 000.
13: Pour leur regarder des billets, j'imagine aussi.
17: Oui, c'est ça, exactement. Puis il y a quelques joueurs du Canadien qui ont grandi en Mauricie, dont Zach Bolduc. Puis je me souviens que Zach m'avait parlé de ça, qu'il jouait à Saint-Boniface. Il m'avait dit que l'aréna, il faisait frette dans ça, à Saint-Boniface. Puis c'était pas parfait, mais il avait aimé son expérience à Saint-Boniface. Il y a Samuel Montembeau. Qui vient de Bécancour également.
13: Qui va être là d'ailleurs dans l'alignement.
17: Qui devrait être le gardien du.
13: Moi, j'ai joué là, Amnord. Écoute, c'était une grange. Là.
17: Ah oui.
13: On jouait, c'était une grange.
17: Oui.
13: On jouait dehors, là, la glace à moins 30.
17: Oui.
13: On avait nos faux cols, nos mitaines. Je suis pas sûr que ça existe encore, ça.
17: c'est pas JC.
13: Il n'y avait pas de chauffage, rien, là. Hey, le deuxième goaler, il aimait pas ça. Là.
17: Ben non.
13: Il était assis sur le bout du bain, il shakait, là. Ouais. C'était pas le fun pour eux autres.
17: C'est le fun pour les petites villes de gagner ça. Ça leur permet de faire des rénovations. Oui. Puis c'est rassembleur également. Puis ce soir, ça va être très bien. Je vois des reportages depuis le début de la journée. Les gens de Trois-Rivières sont fébriles. Les gens de la Mauricie sont fébriles avec le Canadien qui joue dans leur cours. Donc,
13: hey, Petite, quelques minutes sur la NFL, gros week-end.
18: Hey, mais attends, juste avant que tu plonges, juste dire, c'était drôle en fin de semaine parce que ça a été viral ce clip-là. C'est Albert qui jouait parce que les Canadiens étaient scindés en deux. Là. Il y en a une partie à Montréal,
17: Toronto,
18: puis l'autre à Toronto. Puis il y avait Florian, le frère à Albert, qui jouait puis qui s'est battu. Puis je pense que ce qui est arrivé, c'est qu'Albert était sur le banc des pénalités. Il y a quelqu'un du staff de Montréal qui a donné son sel pour qu'il regarde la bagarre de son propre frère.
13: De son frère dans l'autre game.
19: C'est très bon.
13: En même temps.
19: Très, très bon.
18: Puis tu vois, il part à rire. Il trouve ça bon.
13: <C'est tellement> Ah ouais, eux autres, tu trouves ça drôle.
18: Eux autres, les frères Jacques.
13: Ton frère mange des coups de poing dans la face, puis tu trouves ça drôle.
17: Les deux jouent ce soir, d'ailleurs. Je pense que les deux sont en uniforme pour le Canadien.
18: C'est une belle expérience, les deux frères ensemble.
17: Oui, certainement.
13: Les deux dans la même équipe, ça serait quelque chose.
18: Les frères Kachuk, là.
17: Deux méchants moineaux.
18: Les frères Kachuk, oui. Ils ont joué ensemble, là, aussi, en fin de semaine. Excuse-moi de te pointer.
13: Pourquoi tu te pointes demain?
18: Je sais pas. Excuse-moi, on dirait.
13: Ray, reste avec moi, là.
18: Je sais pas, c'est tellement...
13: Hey, toi!
17: Quand tu pointes de même, il y a plus de doigts qui te pointent vers toi.
13: Arrête de pointer le monde. T'en as trois qui te pointent. Hey, juste un petit mot, NFL. Puis je veux pas qu'on fasse le tour de tous les matchs, mais moi, en fin de semaine, je regardais ça, puis je voyais les résultats, puis j'ai vu encore que mes Eagles ont battu de peine et de misère l'équipe qu'on décrit comme la pire équipe de la ligue.
17: Une des pires, oui.
13: Je vois Kansas City qui a gagné en prolongation.
17: Les chiffres sont impressionnants, JC.
13: Ouais, mais... Est-ce qu'il y a une parité que je connaissais pas dans cette ligue-là? Mais ça me semble que c'est plus serré que je pensais.
17: Il y en a une. À mesure que la saison va avancer, il va y avoir des différences. Là, on va constater qu'il y a des équipes meilleures que d'autres. Mais n'importe quel match présentement, qui peut gagner.
13: Les Saints ont battu les Ravens.
17: Sauf les Dolphins. Les Dolphins, ils sont mauvais.
13: Pauvres Dolphins.
18: C'est qui le corps arrière des Dolphins?
17: Willis qui s'appelle.
18: Ah, il est nouveau.
13: C'est vrai, c'est plus l'autre. Toi, il est plus là.
17: Non, les Dolphins, c'est triste à mourir. Je me demande s'ils vont gagner une game cette année.
18: Les autres ont changé de coach.
13: Les Raiders ont battu les Chargers. Oui. Les Saints ont battu les Ravens.
17: Mais les Raiders, ils se sont améliorés. Puis les Chargers, là, pas parce qu'ils viennent de perdre deux parties, j'ai de la misère à croire au corps arrière. Justin Herbert, je l'ai suivi dans le collège. C'est un gars qui a beaucoup d'aptitudes, beaucoup de talent, mais on reste sur notre appétit avec Justin Herbert. Puis je pense que c'est ça qui arrive encore. Mais les Raiders, ils se sont améliorés pas mal, les Raiders. Et je suis pas sûr qu'ils sont capables de faire les séries parce qu'ils jouent avec les Chiefs puis les Broncos.
13: Mais ils sont 2-0 pareil.
17: C'est ça, 2-0.
13: Puis regarde l'autre équipe qu'on m'a beaucoup vendu. J'écoutais les analystes. Moi, je vous écoute, là, je suis pas un spécialiste. Là. Tout le monde me dit, les Bears, ça va être... épeurant cette année. Défaite de 3-9-3 contre les Vikings et Caleb Williams en plus. Out, ça fait
17: ça. Ça fait mal.
18: De points, ça, 9-3. Non, ça fait long à regarder.
13: Ça fait quasiment un game de hockey.
17: Oui, puis hier, là, partout aux États-Unis, il faisait pas beau. Il y a des endroits où il pleuvait. Il y a même un match entre les Buccaneers et les Browns à Tampa Bay qui a été arrêté pendant 2h30 de temps parce qu'il y avait une possibilité de...
13: Ah ouais, d'orage électrique.
17: D'orage électrique. Okay. Hey, 2 heures, il restait 2 minutes à la game. Ils ont arrêté ça pendant 2h30 de temps. Après ça, ils ont rejoué les 2 minutes. Ton match...
13: Ah, moi, 2 minutes, ils ont pris une chance, les gars. Là.
17: Ton match des Eagles, là...
13: Parmesan. Ça a l'air qu'il faisait 50 degrés.
17: Il faisait 150 degrés Fahrenheit sur le terrain.
13: Ça, c'est chaud.
18: Hey.
17: 150, c'était ça sur ton siège, là, JC. Là, tu vas te lever debout.
13: Ah ouais, tu t'assois ailleurs.
17: C'est chaud, ça, chef.
13: Tu cherches les îlots de chaleur. Non, tu cherches
18: les îlots de
13: fraîcheur.
17: Ce soir, les Giants contre les Rams. Les Rams ont perdu leur premier match. Une des équipes qu'on voyait très loin.
13: Ouais.
17: C'est encore possible là, que les Rams aillent au Super Bowl. Mais débuter la saison 0-2, c'est pas parfait. Alors ce soir, puis les Giants sont meilleurs. Avec un nouveau coach, des bons jeunes joueurs. Ça va être bon ce soir, Giants contre Rams.
13: Une autre équipe qu'on m'a vendue, les Texans, 0-2.
17: Texans, ils n'ont pas de corps.
13: Bon.
17: Ils ont une bonne défensive, mais ils n'ont pas de corps arrière. Ouais. CJ Stroud.
18: Est-ce que j'ai bien compris que Travis Kelce avait fait un touchdown?
13: Oui.
18: Parce que j'ai vu Tété.
13: Ah oui. Taylor est en feu.
17: Elle a dit, c'est mon homme.
18: Oh yeah, baby, tonight is gonna be tonight.
13: D'ailleurs, un peu le garder, là. Hein, prochaine saison, là, garde-le ton homme, là, puis amusez-vous.
17: Elle a juste ça à faire présentement, Taylor Swift, puis je comprends bien, il n'y a pas de tournée, rien.
13: Ben, ça a l'air qu'elle n'a pas fini encore de compter l'argent qu'elle a fait dans sa dernière tournée, elle est là-dessus, là.
17: Et plusieurs pensent qu'il y a un petit rejeton qui s'en vient.
13: Oh!
18: Ouais, mais on dit ça à chaque 6 mois, on dit qu'elle est enceinte.
13: Ouais. On va le croire quand on va le voir.
18: Il y aura des enfants Swift, Kelce, c'est sûr.
13: Puis on me dit qu'ils n'auront pas peur de la fin du mois.
18: Non, ça devrait bien aller.
17: Devrait bien aller.
18: Ouais.
17: On a un autre Roger Or Carabin qui s'en vient samedi. Là.
13: On va être là d'ailleurs. On a notre. C'est tout vendu, c'est sold out.
17: Ça va être bon.
13: Évidemment. Fait que,
17: c'est un bon spectacle.
13: On va être là.
17: Merci Ray. Merci, mesdames, messieurs.
13: Oh yes. Bonne semaine. Salut. On revient. Patati patata après la pause.
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0: Ah ouais, donc, on se lance dans le vide.
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3: Hey, je me dépêche parce que ça roule ma poule. Juste à dire que vendredi, j'étais à l'Impérial et je t'annonce que Zach Bull n'avait pas besoin de la proposition du Parti québécois, qui est très insultante pour ceux qui vendent leur salle de spectacle, soit dit en passant. Soit, je vous rappelle que les autres, ils veulent subventionner un billet de 2 pour 1
0: pour
3: sauver la culture québécoise qui, c'est malheureux, hein. Je sais pas si on va devenir de même. On dirait qu'à partir d'un certain âge, t'as l'impression que parce que, mettons, les artistes sur qui tu trippais quand tu étais plus jeune, ben c'est plus eux autres qui sont en danse. Fait que là, t'as l'impression que la culture se meurt.
0: Ben,
3: alors qu'il y a une nouvelle culture en arrière, c'est juste qu'elle ne s'adresse pas à toi.
0: Ouais, mais il y a aussi des artistes établis qui remplissent moins leur salle. Tu sais,
3: ben c'est plus ce que c'était. Non,
0: ben, mais c'est ça. Mais moi, Pat, si tu me dis que j'ai besoin d'acheter moi-même la moitié des billets, si moi, tu ne sauves pas la culture, tu sauves ceux qui remplissent pas leur salle.
3: Exactement. Et qui, malheureusement, il y a même si tu... C'est du faux remplissage de salles.
0: Bon, je vais dire de quoi que si jamais je me présente, je vais me faire ressortir dans 20 ans. Là.
3: Oui.
0: Ben, c'est peut-être pas ça votre job principal.
3: Ben non, mais c'est ça. Ça se peut. C'est plate, hein. Et je veux dire, c'est pas tout le monde qui peut gagner.
0: Moi, j'en joue de la musique d'un band.
3: C'est pas tout le monde qui peut gagner.
0: Puis on est 5 dans le band, là. Puis les 5. À part Will Delaurier qui a sa carrière solo, là, mais on est tous conscients que c'est pas notre gang-pain, là. T'sais, on va pas se mettre à pleurer et à dire, mais là, pouvez-vous remplir les salles? Parce que là, on dit, oui, il y a pas de monde. Ben non, c'est un side.
3: C'est ça. Alors, je t'annonce que Zach Bull, lui, c'était plein.
0: Ouais.
3: C'était
0: plein. Mais as-tu aimé ça?
3: C'était plein.
0: Parce que c'est pas pour tout le monde.
3: Ben, je veux juste te dire que visuellement parlant, c'était du monde qui avait 25 ans. Fait que, tu sais, tu vois, la culture n'est pas morte, là.
0: Okay.
3: Eux autres, ils sont établis. Quand je dis eux autres, là, c'est les humoristes d'aujourd'hui sont bien établis sur les réseaux sociaux.
0: Ils ont leur
3: les
0: crowd.
3: Jeunes humoristes de la relève. Ils ont leur crowd qu'ils ont établi sur les réseaux sociaux. Et j'ai vu beaucoup en passant d'enfants avec leurs parents.
0: OK.
3: Je trouvais ça drôle.
0: Mais sa clientèle, c'est pas clair.
3: Moi-même, j'ai fait ça. C'était un cadeau de Noël pour mon fils.
0: Oui.
3: Et mon chum.
0: Oui.
3: Écoute Zach Bull ensemble.
0: Ton chum
3: qui
0: a son cœur d'enfant intact.
3: Exact. Puis là, quand on revenait pas que j'étais là, oui, j'aimais ça. Tu sais, j'étais allée dans une ouverture d'esprit, là.
0: Ouais.
3: Tu sais, en fait, ce que j'ai trouvé beau, parce que j'ai pas tout compris, parce qu'il faut que tu sois un fan de Zach Bull.
0: Faut que tu pognes les insides.
3: Ben oui, c'est parce que c'est complètement absurde. Fait que tu sais, il y a des blagues de maillot, puis. Mais c'est pour full déjà conquise. Écoute, la foule avait les répliques durant le show.
0: Ah ouais. Hein.
3: Il reprend.
0: Il commençait la phrase, puis le monde
3: ben
0: savait
3: oui,
0: ce qu'elle allait
3: dire. Exactement. Ou, tu sais, il y avait des.
0: Il
3: y avait des références sur.
0: Pour moi, c'est souvent ça. Là.
3: Des blagues qu'il a faites, là, des clips qu'il a faites, puis les gens terminent les phrases. Je trouvais ça merveilleux. Fait que, tu sais, moi, je ne suis pas nécessairement le public cible. C'est-à-dire que j'ai envie de vous dire, si vous allez le voir, ben allez vous intéresser un peu à ce qu'il fait pour comprendre. Mais, tu sais, comprendre.
0: Mais c'est pour ça
3: que...
0: C'est
3: pas de la grosse compréhension. C'est beaucoup d'absurde, mais il y a des références, mais les jeunes embarquent.
0: Fait que t'as pas tout catché. C'est ça que tu veux pas nous dire.
3: Non,
0: là.
3: Mais
0: t'as pas
3: en
0: tout
3: fait, j'étais fasciné de voir à quel point... Ben non,
0: toi, t'as observé la crowd.
3: Il y a des gestuels aussi. Il y a comme un code.
0: Ah,
3: puis
0: fait ça avec son doigt. Il dit, tu te la mayonnaise.
3: Oui, genre... Le mayonnaise revient souvent.
0: Il aime ça, la mayonnaise.
3: Mais tu sais, je
0: Mais Pat, c'est comme quand Dan me fait goûter de la IPA le vendredi dans la Chronique Chaloux.
3: C'est ça.
0: T'as le droit de pas tout aimer,
3: ouais.
0: Mais t'as le droit de réaliser que okay, ça pogne. Là.
3: Ça pogne au bout.
0: Ben oui.
3: Donc, il va être au Grand Théâtre en 2027.
0: Hey, OK. Hey, il était même pas supposé être à l'Impérial, il était supposé être au Grizzly Falls.
3: Exact.
0: Ils ont transféré, puis là, la prochaine, ça va être au Grand Théâtre.
3: Au Grand Théâtre, le 4 juin.
0: Fait que d'après moi, ça marche, les affaires de mayonnaise. Là. J'ai beau pas comprendre puis penser que ça s'adresse à des enfants de 9 ans, ça pointe.
3: Ben, les gens trippent parce que son personnage à Zach Bull a 8 ans et demi.
0: Ouais, c'est ça.
3: Mais il y a plein de versions de son personnage, tu sais. Il y a le personnage badass, 8 ans et demi. C'est quand même drôle. J'ai eu un bon moment, mais je l'ai senti nerveux. Puis je le comprends d'être nerveux parce que, ben, quand tu passes d'une. En fait, la tournée.
0: Lui, il faisait des shows de 24-500, là.
3: Ben, tu sais, en fait, là, lui, il était connu sur les internets, mais faire un show sur les internets versus te présenter sur une scène, t'espères être drôle en tabarnache.
0: Puis l'Impérial, si je me trompe pas, c'est pas loin de 1000.
3: Oui.
0: Il y a du monde quand même.
3: Il y a du monde en messe. Fait que mission accomplie. Je comprends sa part de nervosité, mais tu sais, c'est court. C'est 1h15.
0: OK. Bon, j'ai eu du pire.
3: Ben, c'est
0: d'ailleurs, ami humoriste, là, si vous nous chargez 60 puis 80 piastres puis 100 piastres le ticket, en bas d'une heure, c'est insultant.
3: Ah, ben là, oui. Non, non, on fait rien en bas d'une heure. Mais tu sais, ça passe
0: c'est
3: vite.
0: C'est une heure et demie, s'il vous plaît.
3: Ouais, ouais. À un moment donné, quand il y a eu fini, je fais, ben voyons, c'est déjà fini. Fait que tu sais, c'est bon signe. J'ai pas trouvé ça long. Fait que voilà pour ce qui est de Zach Bull. L'autre affaire aussi, en fin de semaine, ben j'étais à deux endroits en même temps.
0: Ben là, oui, c'est juste t'es bonne là-dedans.
3: Ben oui. Fait que j'étais allée aussi du côté de Montréal parce que c'était les rendez-vous des possibles. À Montréal, les rendez-vous des possibles, c'est une série de rassemblements citoyens et militants organisés par la caravane électorale de Québec solidaire.
0: Ah ben oui, c'est sûr, t'étais là. Hein?
3: Fait que j'étais là parce qu'en plus, ça m'interpellait.
0: Ça là, t'as manqué à la fin du show de Jack Bull, même. Ben, faut que j'y aille, ma gang de militants, ma tante.
3: Parce que c'est une soirée karaoké et musique.
0: Ah.
3: Et il y avait Manon Massé, évidemment, il y avait Ruba Gazal, il y avait ma gang de militants. Puis là, je t'ai filmé un petit bout.
0: Ta gang?
3: Je t'ai enregistré un petit bout. Ah. On a chanté des chansons. Parce
0: je l'avais dit, hein? Fasse, tu y vas, ramène-moi du stock.
3: Ben, parce que c'était karaoké et musique. Ben, et. Tu vas voir, QS a sorti une toune et que je l'ai chantée fort. Là, j'aime assez ça parce que tout est possible.

0: mais c'est une toune qui parle d'eux autres.
1: Fait que c'est taxé 4000 millionnaires, c'est...
0: Possible. C'est possible.
1: Oui. Pour un Québec plus vert, c'est...
0: C'est possible. C'est possible.
1: La question que je me pose, c'est-tu de l'IA?
0: Ben, je sais pas.
1: Tiens, m'attends. Ben...

0: parce que si ça ne l'est pas, c'est insultant pour l'artiste à jouer le vert parce qu'on dirait que ça l'est. Là.
1: Dans les commentaires, les gens se demandent, hey, c'est-tu de l'IA? C'est parce que si vous faites une toune, vous avez utilisé l'IA alors que vous défendez la culture québécoise. Ben c'est parce que les deux rentrent, c'est en conflit là, c'est directement en conflit là. Vous ne pouvez pas utiliser, en fait, dénoncer les méchants américains, dénoncer l'intelligence artificielle, puis l'utiliser pour qu'ils vous sortent une toune pour que ça soit drôle, rapide et efficace sur le stage.
0: Ouais.
1: Ça marche pas. Faut que tu demandes à un artiste québécois. Ok, d'après moi, mais ça se peut que ça soit un artiste québécois, mais ça sonne très AI. Je leur souhaite. Que ce soit quelqu'un qui a décidé de faire, qui a mis, je sais pas, de la, une espèce de transition dans la voix, là, un effet sonore dans la voix, là, parce que ça fait très AI. Ça reste mauvais en passant, si je. Mais le texte de la toune, j'aurais aimé ça de présenter les couplets, mais c'est parce qu'on n'entendait pas assez bien. J'ai pas réussi à enregistrer complètement ce que je voulais enregistrer là, parce que j'étais trop festive.
0: OK.
1: J'étais trop dedans.
0: Là, pendant que tu me parlais, là,
1: oui.
0: Je t'écoutais, là,
1: oui.
0: Mais d'une autre oreille, je oui. Tapais à mon assistant Bob.
1: Oui.
0: Lui, il n'est pas capable d'identifier qui a écrit cette chanson-là, ce qui est très mauvais signe, parce que si c'est un artiste, Pat, qui avait donné ça à QS, il s'en serait fait un devoir de le mettre en avant puis de le monter sur le stage.
1: Ben,
0: hey, merci à Fouki, je dis n'importe quoi, là,
1: oui,
0: ou à quelqu'un,
1: oui.
0: Pour la chanson, puis on écoute ça. Là, personne n'a l'air de savoir de où ça sort, ce tune-là.
1: Ben,
0: là.
1: Ça sonne très AI, là, tu sais.
0: Regarde, écoute, là. Qui est très mauvais signe, parce que si c'est un artiste, Pat, qui avait donné ça à QS, il s'en serait fait un devoir de le mettre en avant puis de le monter sur le stage.
1: Ben,
0: hey, merci à Fouki, je dis n'importe quoi, là,
1: oui,
0: ou à quelqu'un,
1: oui.
0: Pour la chanson, puis on écoute ça. Là, personne n'a l'air de savoir de où ça sort, ce tune-là.
1: Ben,
0: là.
1: Ça sonne très AI, là, tu sais.
0: Regarde, écoute, là. Bah.

0: Si vous misez
1: ben
0: sur
1: oui, voyons, non, c'est pas gênant, c'est inacceptable. Ouais. Vous faites juste nous dire que ça... Puis d'ailleurs, dans vos affaires là, d'affiches puis de posts sur les médias sociaux, je soupçonne aussi qu'il y a de l'AI là-dedans. Là.
0: Ben...
1: là, vous donnez pas de job à nos travailleurs.
0: Oui, c'est ça.
1: Hey, y a-t-il un graphiste qui mangera pas à soir parce que vous avez pris...
0: Ben là, on s'aide-tu ou on s'aide pas? Là? C'est parce qu'il faut le faire... faut que nos bottines suivent nos babines.
1: C'est pas...
0: Allez, en terminant, je veux juste, parce que je suis tombée là-dessus en fin de semaine, c'était franchement impressionnant. Là. C'est clairement, à un moment donné, on va pouvoir parler avec nos animaux. OK?
1: Ah oui.
0: Parce que...
1: Ça va être basic. Là. On pourra pas jaser de politique ben, mais... ben, non, j'ai faim. Mais...
0: Ouais.
1: Ben, ouais, je pense que oui.
0: Ben, moi, là, en fin de semaine, on se disait... Parce que moi, mes chats s'appellent Dolly Parton puis John Wick. C'est un gars puis une fille. Puis, tu sais, les chats, là, des fois, je soupçonne Dolly. Dolly, c'est ma chicks, OK? Dolly Parton, vraiment dans sa personnalité.
1: Elle sait qu'elle est belle, hein? Sont fatigantes, elles autres.
0: Oui. Elle sait qu'elle est belle. Elle est super fine. Ouais. Mais c'est une femelle. Tu sais, une femelle à homme.
1: Ouais.
0: Fait que, tu sais, elle m'aime, mais je le sais qu'elle préfère.
1: Premier gars qui débarque, elle se met sur le dos puis elle ronronne.
0: Ah ouais, elle se monte le dessus.
1: Ouais, ouais.
0: Tu sais, quand que les gars sont là, je la vois aller.
1: Ils sont tous un peu de même.
0: Ouais. Mais moi,
1: les chattes animales.
0: Oui,
1: là.
0: Oui. Les
1: spécifiques animales.
0: c'est important de le dire. Fait que des fois, en fait, je parlais de ça avec mon chum et je me disais, hey, si j'étais capable de comprendre ce qu'elle pense, là, Denis, je sais que des fois, elle doit se dire, ah, elle, puis tu fermes sa gueule, puis après, tu t'en aller, puis elle me dérange.
1: Oui, ça me gosse, c'est moi la femelle, ça.
0: Oui, exactement. Tu sais, des fois, j'ai l'impression que je prends trop de place dans ma propre maison.
1: Mais tu veux pas le savoir, tu veux.
0: Mais c'est ça, là, je me suis dit, hey, j'ai-tu vraiment envie de le savoir? Mais c'est quoi le lien? C'est parce que Neuralink, qui appartient à Elon Musk, ça fait la troisième personne à qui ça arrive, c'est qu'on a été capable de redonner la voix à un patient dans ce que c'est qui s'appelle Terry. C'était dans tous les articles anglophones en fin de semaine.
1: C'est l'enfer. Hey, eux autres là, sont à suivre dans les prochaines années. Là.
0: Lui, là, il est atteint de la SLA, il est plus capable de parler. Fait qu'il a fait un essai clinique. On y a mis toi. Hey, puis c'est pas petit, là.
1: Non, c'est une grosse une patch.
0: Une patch, là. Il a mis ça, un implant cérébral, Neuralink. Et ça a pu produire des mots par synthèse vocale. Okay? Voici un reportage de ABC. Je te mets la première cote.
2: The experimental device not approved by the FDA or other regulatory authorities, but for Terry, after ALS took his ability to speak, he volunteered for the clinical trial with the hope to speak again.
0: Donc, il n'est pas capable de parler et il a l'espoir de pouvoir reparler. Ce n'est pas approuvé par la FDA encore. Ça va prendre quelques années, mais Terry s'est prêté au jeu.
1: Ça marche pas, les affaires.
0: Non, mais... attends. Je me souviens plus qu'elle arrivait aussi vite.
1: C'est comme quand il avait voulu tester les vitres antibales du Cybertruck.
0: Ouais, ça a pas bien été, hein?
1: Ça n'a pas yaou, ça, là.
0: Mais là, ce qu'on va entendre... c'est Terry quand tu parles.
1: OK. Ça, sans machine.
0: Oui. OK. C'est parce que je me dépêchais, je m'excuse. C'est Terry quand tu parles, sans machine, il est plus capable de parler. La SLA, la maladie, a une emprise sur son corps.
1: C'est dégueulasse.
0: Il est plus capable de parler. OK? Mais ce qui est très hot dans le prochain extrait, c'est que vous allez entendre Terry essayer de dire quelque chose et Neuralink, la patente là, qu'il y a dans le cerveau, va dire.
1: Va le chercher.
0: Va aller chercher la synthèse vocale, va dire voici ce qu'il a dit.
3: Hello, how are you doing today?
2: The computer is able to receive Terry's brain waves and turn thoughts into words. And in this moment, Terry finally has the words he wants to say to his wife.
3: I love you.
0: Parce que ça va plus loin que là. On a entendu le fait que...
1: Non, c'est pas... Il traduit pas ce qu'il dit.
0: Non.
1: Ah, mais tu sais, on rit, mais c'est terrible.
0: Ben non, je sais.
1: Et quand t'as déjà parlé et que t'es plus capable de faire autre chose que des... c'est épouvantable.
0: Ça, c'est épouvantable.
1: Mais Neuralink va pas traduire ce qu'il dit. Ils vont plugger dans le cerveau puis il sait ce qu'il pense. Fait que j'en reviens à tes affaires, puis ça, faut aller à la pause. Okay. Mais imagine qu'on plug ça sur nos animaux.
0: Ben, je sais, après ça.
1: J'ai faim, ferme la porte.
0: T'ailleurs,
1: tu m'énerves. Fuck you.
0: Fuck-moi ici. J'aime pas ça quand tu me flattes là. Ah, là, je t'en ai.
1: Je t'haïs, sauf quand tu me nourris. Tu sais, plein d'affaires de même.
0: Il est 1h du matin, j'ai de quoi te dire dans l'oreille.
1: Puis les chiens, je t'aime. Ah non, c'est malade.
0: Ah, je t'aime plus. C'est vrai qu'il aime tout le temps. Fait qu'en tout cas, c'est des avancées extraordinaires. Puis on parle de dans plusieurs années. Moi, j'ai le coup de vous dire des années. Ben non, franchement, on parle de mois.
1: Ah oui, puis ça fait des années, en fait, qu'ils nous disent faites pas le saut, ça s'en vient. Hey, retrouver la vue, pas pour quelqu'un qui a déjà vu, là, pour des gens qui ont

0: Jamais vu de leur vie. Implanter des affaires pour tous les handicaps. Les... Non, c'est capoté.
1: Elon Musk, c'est un cas.
0: Elon Musk, quel imbécile. Hein? Maudit cave.
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0: That's it, that's all. On laisse le micro au prochain, comme on dit. Merci, Pat.
1: Ça fait plaisir.
0: Merci, Max. Merci, les auditeurs. Merci à toute la province et à ceux qui nous écoutent partout sur l'application Radio X. On se parle demain. Le retour s'en vient. Ciao.
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15: Hey, c'est Jordan. Au football universitaire, le Rouge et Or a reconnu toute une performance samedi soir au Stade Télus. Laval a écrasé le Vert et Or de Sherbrooke 55-24. Good job. L'affiche parfaite se poursuit. Et ça va se corser samedi prochain alors que les Carabins de Montréal débarquent à Québec. Un match samedi à 19h au Stade Télus. Dans la LHJMQ, les Remparts avaient deux matchs à l'extérieur en fin de semaine pour débuter leur saison. Vendredi soir en Estrie, ils se sont inclinés 4-1 contre les Phoenix de Sherbrooke. Mais les Diables Rouges se sont repris dimanche à Chicoutimi avec une victoire de 5-2 et un premier but de James Cantlebury contre les Saguenayens. Une fiche de 1-1 et place au match d'ouverture vendredi soir au Centre Vidéotron contre Shawinigan. Et dans la NFL, beaucoup d'action hier. Les Patriots ont battu les Steelers 23, les Eagles ont remporté un match extrêmement serré 24-20 contre les Titans et les Saints ont surpris les Ravens 24-17 après avoir tiré de l'arrière 14-3. Et ce soir, place au Monday Night Football. Les Giants de New York rendent visite aux Rams de LA à 20h15.
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0: Oh, c'est pas une semaine de Pékin, c'est une vraie semaine. C'est lundi le 21. Est-ce que c'est officiel? C'est toute une question d'heure. C'est-tu l'avant-midi? C'est-tu le soir? Est-ce qu'on est vraiment rendu en automne? Monsieur Jordan, tu suis ça plus que moi?
30: C'est depuis le 21 minuit, là. Fait que je pense que c'est...
0: Non, c'est pas à minuit, là. C'est jamais
30: quelle heure, ça, cette affaire-là?
0: Non, c'est tout, il y a tout à une heure. Ça arrive, exemple, 21 à 10h22, l'avant-midi.
30: Là,
0: ou...
30: tu vois, j'ai... automne 2026 commence officiellement le 22 septembre à 20h05.
0: Bon, ben c'est demain. On est encore en été.
30: C'est l'automne pareil. Là. Oui. Et à matin, manteau avec des gants pour les petits gars par la garderie à matin, là, avec la tuque.
0: Ce matin, moi, il faisait noir. Ouais, il était 5h20. Effectivement, c'était pas chaud pour la pompe à l'eau.
30: Non, puis là, je vois du moins 1. Ouais. Ça s'en vient pareil, D.H.
31: Hein? Pardon, quand?
30: C'est dans New Jersey à vendredi. Ça va changer d'ici là, là. Mais en tout cas...
0: Et sais-tu qu'à Montréal, cette semaine, ça va quand même grimper à 24-25. Là. J'ai vu ça. Mais tu sais, il y a toujours... Il y a deux différences, là, deux saisons où ça varie, là, c'est septembre et avril. Avril, ici, il fait 7-8.
3: Il fait style 19-20 parfois à Montréal. Puis au mois de septembre, c'est pareil. Là. Des fois, ça monte à 25-26 à Montréal. Puis ici, on est de la misère, on est à 17.
30: On est pas mal collé qu'eux autres. Je regarde ça avec Environnement Canada. Ouais. Le jeudi, c'est 21 ici. Là-bas, ça va être 20. Puis vendredi, eux autres, c'est 22. Nous autres, c'est 20.
3: C'est collé,
30: même,
3: c'est
30: il n'y a
3: collé.
30: Pas des différences de 10-15 degrés.
3: Non, il y en a eu, par exemple, la semaine passée.
30: Oui, il y en a toujours.
3: Une journée,
30: un peu,
3: je pense, ça a monté à 30 la semaine passée ressentie.
30: Okay, on n'est plus là, nous autres. Là.
3: Non.
30: 71, 69, là, dans ce coin-là.
3: D'ailleurs, est-ce que la majorité des gens. C'est pas le sujet, là. Avez-vous fermé votre piscine? Moi, c'est fait depuis mardi de la semaine dernière. Réglé. J'entends plus, là, le. Espèce de pompe là, qui tire beaucoup de jus aussi sur l'électricité. Là, sur le comptoir.
30: Elle est bien bruyante, toi.
3: Non, mais tu sais, ça tire du jus. Là. C'est... Je sais pas si tu as vu, là, si tu arrêtes, fais le calcul. Là. Va voir tes données. Là. Tu
30: peux
3: voir
30: ça. C'est ma blonde qui paye l'hydro. Okay. Je regarde pas ça. J'aime mieux pas le savoir.
3: Ah oui, c'est le deal que vous avez. Là.
30: Ouais, moi, je paye une coupe d'affaires et elle paye d'autres affaires, dont l'hydro qui est là-dedans. Mais ouais, c'est sûr que quand tu débranches ça, tu vois la différence. C'est assez instantané. Là.
3: Encore plus si c'est le chauffe-eau. Chauffe-eau, là, ça te pompe ça.
30: Moi, je l'ai déjà fermé, sais-tu quand? Le 8 novembre.
3: Hey. Ton chauffe-eau?
30: Oh, ben, pas le chauffe-eau. Le chauffe-eau était fermé. Là, oui. Mais la piscine avec la pompe, le 8 novembre.
4: Puis tu t'étais baigné jusqu'à quand?
30: 7 novembre, non.
4: Non.
30: Non, c'est parce que, tu sais, je commençais à fermer ma piscine la première fois, fait que j'ai comme étiré ça un peu, puis il n'y a pas de stress vraiment. Faut juste que tu la laisses aller pour que l'eau gèle dans les tuyaux, on s'entend, là. Mm-hmm. Mais je trouve que c'est un peu de bonheur. Moi, j'attendrais l'action de grâce. Moi, l'action de grâce, c'est pas mal mon week-end pour fermer ça parce qu'ils nous disent d'étirer ça le plus possible sans se rendre évidemment au mois de novembre, comme j'ai déjà fait, pour que ton eau soit plus belle au printemps prochain.
4: Ah!
3: Bon, quelqu'un disait, faut pas fermer ça trop tôt.
30: Ah, tu vois?
3: Bah. Ferme ça quand ça te tente.
30: Il me donne raison.
3: Je parlais avec le grand boss dans le coin, il dit que lui. En tout cas, je vais peut-être pas dire ça en nom, en tout cas. Disons que c'est un autre. J'ai parlé avec le boss des ventes, là, puis il m'a dit que sa piscine va être fermée bientôt, lui aussi.
30: Ouais, mais
4: si tu calcules ce que ça coûte versus le nombre de mois d'utilisation, là.
3: Ouais.
4: Ça fait cher, la baignade.
30: Ah, ça, oui. C'est. Oui, beaucoup, hein. Ah, je comptais ça. Moi, j'ai dû me baigner 12 fois cet été. Tu sais, c'est pas si pire, mais c'est pas.
4: Moi, j'ai que vous devriez rentabiliser ça et nous inviter à venir plus souvent.
3: Plus souvent! Oui.
30: Les pool parties.
3: En passant, toi, chez vous, ça, c'est toi qui paye l'électricité, si tu payes où? Vous
4: tout est compris dans notre...
3: Ah oui, forfait.
4: Oui.
3: Oh,
4: ah, écoute, moi, je... Oui. C'est quand même une formule le fun.
3: C'est un bon deal, ça, de quand tu loues
4: même
3: à quelque
4: Internet.
3: Part. Oui, c'est vrai que j'avais... À un moment donné, je m'étais dit, je vais à ma maison, puis j'avais été voir les tours à Saint-Nicolas, puis ils disaient que l'électricité était inclue.
4: Hey, tout est compris, pas de casse-tête. Ouais. Un paiement, bing-bang, c'est réglé.
3: Bing-bang, ça dépend, c'est quoi le bing-bang?
30: Ouais, c'est ça, là.
4: Mais là, on est là-dedans.
30: 2600, là.
3: Ouais, bing-bang, 2600, moi.
30: Puis tu sais, t'as des voisins, là, je veux dire, ils sont plus proches de chez, que chez vous, dans ta maison. Là. T'as,
3: oui,
30: t'as un certain espace, versus si t'aimes pas ton voisin, t'es à côté de toi et t'es pogné avec, là.
3: Duplex. Vous autres, c'est des maisons de ville, c'est-tu collé?
4: Oui.
3: Donc,
4: non, c'est comme Place Melrose.
3: C'est toutes des maisons collées.
4: En fait, le premier étage, c'est des maisons de ville sur deux étages, tout autour. C'est comme un petit carré, là, vraiment super, c'est vraiment le fun. Et au-dessus, c'est des condos, c'est l'appartement, mais condo, là, tout est en béton, c'est vraiment le fun. Au-dessus, complètement, on a une terrasse, il y a même un foyer, on a des petits trucs à jardin, il y a une salle où on peut jouer au billard, il y a une salle familiale où on peut faire des soirées, des parties.
30: Ça, c'est tout commun, là.
4: Oui, c'est commun, puis il y a rarement de monde, fait que c'est bien le fun. Et les chiens sont bienvenus.
30: Ça fait genre, voici mon sous-sol, non, c'est commun. Là.
3: C'est ça, on va aller sur le toit, mais c'est notre toit à tout le monde.
4: Oui, mais c'est le fun, les voisins sont fins.
30: Je suis trop sauvage pour ça, c'est impossible.
3: Moi aussi, je serais pas capable.
4: En tout cas, moi, pour le moment, ça nous convient, en attendant de voir, bon, les prochaines années, qu'est-ce qu'on fait.
30: Hey, moi, je fais mon barbecue tout seul, puis je vois mon voisin dans le coin, je me vire, tu sais.
3: Ouais,
30: il
3: tu
30: est bien
3: pas...
30: loin, tu sais, j'ose pas regarder, imagines-tu quand c'est commun.
4: Mais tu sais, on a une petite terrasse à nous aussi, là. On a chacun notre terrasse individuelle, mais si on veut vraiment profiter du foyer, puis de l'espace en haut,
3: c'est ça.
4: On peut le faire. On peut même jouer à pétanque.
3: Ah oui. C'est en pétanque, moi, je suis excité là.
4: Hey, c'est quoi?
30: Tu viens de m'avoir, là.
4: Hey, je me suis acheté un jeu de pétanque. Hey, moi, je pense que je suis en train. Pour vrai, moi, puis Yannick, on n'aurait pas dire, on est comme à notre retraite déjà.
3: Ouais, je pense que les deux pires sports, là, c'est pétanque et curling.
4: Mais c'est le fun de la pétanque, finalement.
3: Oui, je pense, moi, je me paierais. Je ne paierais pas. Il y a des gens qui paient pour ça, là. D'ailleurs, on a payé 37 millions à Québec pour avoir cette bâtisse-là.
30: Ah oui, le beau centre neuf.
3: Ouais, si tu me dis, là, hey, viens, c'est notre camping, là, c'est un maudit beau camping, là, puis il y a de la pétanque.
30: OK. Mais de m'avoir, là. Hein? Oui.
3: C'était pas prévu comme sujet, cette affaire-là. Mais ce matin, parce que où je voulais aller, puis c'est pas moi, encore là, c'est même pas sur ma page, mais ça me revient. Moi, des fois, en jasant, il y a d'autres affaires qui me reviennent.
4: Open TDA.
3: C'est ça. Je marchais à 5h20 et des duplex. Duplex, là, t'en as deux, là, côte à côte. Là, y a
4: des
3: juste
4: jumelés.
3: Un, des jumelés, c'est
4: les
3: ça?
4: Les duplex, c'est un au-dessus de l'autre. Des okay. Jumelés, ouais, jumelés, c'est vraiment...
3: Bon, ben parfait, des jumelés. Okay. Merci, merci. Moi, je disais le mauvais terme. Alors, des jumelés. Je voyais... Il y a comme un monsieur qui était parti de son jumelé.
30: Oui.
3: Okay, il est parti travailler. Il a pris le char, puis s'est en allé. Blah, blah, blah. Je l'ai vu partir. Mais quand je suis arrivé en face, j'ai vu que lui, c'était noir dans son jumelé. Et le chien, un gros chien, qui aboyait à toute tête. Okay, il aboyait là, rah, rah, rah, rah, rah, rah, sans arrêt. Ça a duré. Mais ben, moi, c'est le temps que je passe. Puis que là, je me dis, bon, je vis de ça. L'autre à côté, il est réveillé. C'est une mère. Elle est réveillée avec son jeune qui est dans la maison à 5h20. Puis je suis sûr que c'est le chien qui les a réveillés.
4: Et... Ça doit être tannant, par exemple.
3: Ça, là, c'est assez pour des méga chicanes de famille, là. De voisin, c'est-à-dire, ben
30: oui. Là. Ouais, puis tu sais, il n'a pas aimé son voisin, ça peut brasser, mais quand en plus, c'est ton voisin de jumelé, t'as une autre affaire, là, parce que tu vis avec, littéralement, là, tu sais, tu sors dehors, c'est ton patio, il est à côté de toi, et tu peux voir sa couleur de cheveux bien zoomée. Ah, il y a trois poils gris sur le coco. Tu sais, on est là, c'est très à proximité. Il faut pas que t'aies de problème avec ton voisin de jumelé, sinon t'es dans la marde.
3: Non, puis ce matin, ça m'a fait réaliser qu'un chien, ça peut foutre la marde dans un couple, ça peut foutre la marde aussi dans des voisins, là.
30: Ben, c'est sûr.
3: Puis ça parle pas juste du voisin du jumelé, là. Ça peut être le voisin en face, ton chien tout le temps rendu là de bord, si t'attaches pas ton chien, s'il se met à les faire, c'est... Tu sais, ce matin, c'est samedi, j'ai fait mon gazon, moi, chez nous, puis j'ai une boîte à mal. Okay? J'ai une boîte à mal sur mon terrain. Ça, c'est quand j'ai vu ça arriver. J'ai dit ça, le début de mon calvaire commence là. Parce que le monde, on dirait que des boîtes à mal, c'est comme une boîte, c'est des boîtes à déchets. Ils foutent tout ça là, mais puis là, vendredi, c'est que ça a passé dans mon ma tondeuse, là, le petit sac là, qui était comme caché dans le gazon.
4: Il avait non!
3: Oui, oui.
30: Ça a-tu entortillé dans ta lame?
3: Ben, c'est sûr. Ah, merde. Avec toute la merde dans le sac.
30: Ah là là.
4: La personne prend la peine de ramasser la merde, mais de laisser le sac là?
3: Ben oui, à côté de la boîte à mal, à peu près à 6 pouces. Moi, je passe là, tu sais, un petit ouvrier, bang, bang, bang, la merde dans ma tondeuse.
30: Mais c'est une boîte à mal normale, là. C'est pas une affaire intérieure, ben dans le sens, parce qu'il y en a que tu peux comme rentrer dedans, comme si l'abribus avec une, c'est pas de poubelle à rien. Là.
3: Non, c'est vraiment... à l'extérieur. Oh, oui,
30: fait que les autres, ils se disent, je vais domper mes affaires là.
3: Hey, tu t'as pas idée de tout ce que je peux ramasser dans une année.
4: Voyons donc.
3: Des cigarettes au sac, justement, de besoin de votre animal. Le propre enveloppe, là, il le sent à terre. N'importe quoi.
4: Ceci n'est pas une poubelle.
3: Ah, et des sacs de chips. Nommez tout ce que vous voulez. Je l'ai ramassé en 18 ans. Bien sûr. Ben, je dis ça, 18. Je pense que ça a pris 2 ans avec Install des boîtes à mal sur mon terrain. Mais ça, là.
30: Lâche pas, ça achève les boîtes à mal. Oui. Peut-être d'ici 5 ans, il n'y en aura plus.
3: C'est ça, je le souhaite. Rodolphe à 4 heures. Denis Coderre, ça a l'air qu'il y en a beaucoup à dire sur le Parti libéral. Il dit « ça va brasser ». Je ne sais pas si tu as vu, je pense que c'était dans la discussion. Il dit « ça va brasser, les gars ».
30: Oui, j'ai vu ça.
3: Alors, j'ai hâte d'entendre Denis, ce qui va nous donner un peu son analyse. Parce que normalement, lui, il espérait être chef du Parti libéral. Là. Comme on se le dit, je pense qu'il était comme tassé. Là. Ils ont tout fait.
30: Ben, il ne voulait pas de lui.
3: C'est ça, il ne voulait pas de lui.
30: C'est ça la réalité. Là. Mais le milliard est apprécié par les Québécois-Québécoises un peu plus qu'avant.
3: Ouais.
30: Débat des chefs, en tout cas, j'ai des sondages, je te dirai ça tantôt, là. Mais il a passé fraîchette. Fait que le pharmacien semble plus aimé qu'avant.
3: Excellent. On va jaser de ça tantôt. Controverse concernant Ovechkin, qui a appuyé le président Poutine. T'as vu passer ça?
30: Oui, oui, jasé de cette Pierre.
3: Touché. Qu'est-ce que t'as dit à Pierre?
30: J'écoute, touché, ça fait pas. Ça date pas d'hier non plus, là. Ovechkin qui est pro-Poutine, pro-parti de Poutine et tout ça. Ça fait des années, même que à un moment donné, sa photo de couverture sur Instagram, c'était lui et Poutine. Fait que ça en dit long sur ses intentions. C'est juste de le voir apparaître sur une campagne publicitaire de même. Ça peut faire sourciller un peu de monde, ça je peux te le donner, là. Mais en même temps, je suis pas tant surpris. Puis c'est Ovechkin, je veux dire. Il reste un an dans la Ligue nationale. Après ça, il va sûrement s'en aller avec le Dynamo de Moscou, venant sa carrière là-bas. Un peu comme le fait Pavel Datsyuk. Puis, je veux dire, by the way, les autres, ils rentrent à 99% là-bas. Fait que les autres, ils se mettent dans le bon camp, là. Imagine de recevoir un bon chèque aussi pour être en arrière puis ben paraître. Mais non, je suis pas surpris pantoute parce que ça fait des années qu'il le dit hautement ses réseaux sociaux, là, ou subtilement, du moins pour les gens qui l'avaient pas vu, là.
3: Ben, deux affaires. C'est 57,5% qui est entré. Mais c'est quand même très élevé, là.
30: Oui, mais d'habitude, c'était plus élevé que ça.
3: Oui, ça a déjà été plus que ça.
30: Oui, c'est ça.
3: Mais tout ce que je veux dire, c'est que si tu étais un parti politique qui était contre l'intervention en Ukraine, tu n'avais même pas le droit d'avoir un parti politique. Tu ne peux pas te présenter aux élections. Si tu n'approuvais pas ce qui était établi par le pays, là, puis de la doctrine de Poutine, tu ne pouvais même pas te présenter. Bon, ça, c'est un.
30: Parce que tu sais, je regarde les intentions de vote. Là, 57,5% pour Poutine. Le reste, c'est 14% pour les communistes, 8,7% pour le LDPR.
3: C'est après moi, c'est n'importe quoi, ça, là. Hein?
30: Dans la domination totale encore. Là.
3: Ben oui. Mais ce que je veux dire, c'est que oubliez pas qu'Ovechkin, il peut pas dire qu'il est pas pour le président. Si le président dit « Je veux que tu dises que je suis pour, t'es pour moi », là, il n'y a pas le choix. Sa famille est encore là. Puis c'est pas un ancien tennisman ou en tout cas, il me semble qu'il y a un athlète russe qui avait désapprouvé Poutine. Et je pense qu'il y a des membres de sa famille qui ont disparu.
30: Oui, ça me dit de quoi, cette histoire-là. Ouais.
4: C'est vraiment grave. Mon ami Yann-Maxine fait des shows de violoncelle un peu partout dans le monde. Puis c'est un Russe. Sa famille était russe. Et parce qu'il a annoncé à un moment donné qu'il voulait envoyer des sous en Ukraine pour, à l'époque de la guerre et tout ça, ils l'ont barré, littéralement.
3: Ben oui.
4: Sa mère est décédée. Il n'a pas pu aller à son chevet. C'est vraiment triste, là.
3: Mais tu sais, c'est Ovechkin, il dit, moi, c'est impossible qu'Ovechkin dise... Quand Poutine y ordonne à son chef de l'armée russe de bombarder sur des immeubles, puis que ça tue des enfants, je veux pas vous dire que je prends pour l'Ukraine ou je suis contre la Russie, c'est pas ça, là. C'est impossible que tu dises, même moi, là, qui je me dis, bon, écoute, les Ukrainiens, ils ont pas toujours bien fait tes affaires aussi, mais tu peux pas être pour quelqu'un qui envoie des missiles sur des humains. C'est impossible. Tu peux viser des infrastructures, des ponts, de l'électricité, des pylônes, des affaires de même. Mais tu peux pas faire ça. Tu peux
4: c'est criminel, les cibles des civils.
3: Ben, c'est des victimes de guerre. C'est des crimes de guerre. Fait que c'est sûr que lui, Ovechkin, il peut pas dire « Ah, moi, je suis contre ça, là. Ça n'a pas de bon sens quand il envoie ses missiles là sur des humains. » Sa famille va disparaître.
30: Ouais, puis cet été, il a fait le partant en Russie. Il a pogné 33 contraventions, des non-respect de parking, de vitesse, toutes sortes d'affaires. Là. Pas trop si c'était ça à foire, mais... C'est passé de quoi avec Ovechkin cet été en Russie? Fait que j'imagine qu'il va avoir un rabais sur ces tickets-là. Ben, de se mettre derrière Vladimir, ça peut peut-être aider la cause aussi.
3: c'est sûr. Ça, ce que tu dis, là, c'est 100%.
30: Il l'avait mentionné, tu parlais du point de la famille. Il l'a mentionné aux médias aussi. Il veut un avenir sécuritaire pour sa famille.
3: Oui.
30: Pis tout le, fait que tu comprends qu'il en a mis plus que passé. Là. Fait que j'imagine que c'est eux qui l'ont approché pour faire une campagne pub. Si tu dis non, ben là, tu pars peut-être à deux brises, là.
3: Hein? Je pense
30: t'es
3: que
30: mieux d'ordonner.
3: Oh oui, t'es de
30: obéir à ça.
3: Là. Oui, c'est quand on se présente, là, c'est quand on fait la pub. Là. Oui. Sinon, ben, tu vas revenir à Washington jouer, puis ça se peut qu'il y a des membres de ta famille qui disparaissent.
30: Après ça, moi, je vais oublier tes 33 tickets.
3: Et voilà. Bon, sondage Radio-Canada et Palace. Le Palace est sorti, c'est sur l'heure du midi, je pense.
30: Oui.
3: C'est là que tu vas me dire que la CAQ se fait passer par les libéraux. Hein. Je pense que c'est Palace, ça.
30: Ouais, tu vois, le PQ 28, le PLQ, ben, sont à égalité, là. C'est 22%, puis PCQ 16%, QS 11%.
3: J'ai un phénomène que je comprends moins, c'est que si on revient ici dans la région de Québec, sur la rive sud, c'est très, très, très fort. Très, très bon comme résultat si vous êtes un partisan du Parti conservateur. Mais c'est bizarre, hein? À Québec, les gens sont hésitants. Il y a le conservateur, mais il y a aussi le PQ. Qui passe même. PQ est devant le Parti conservateur à Québec, mais c'est tout à fait le contraire sur la Rive-Sud. On a-tu une mentalité différente? C'est-tu parce que ici, à Québec, c'est quoi? Les gens ils pensent différemment? Vous allez toujours être pogné avec un tramway. Moi, si j'analyse ça, là, les gens de Québec, puis encore là, je ne vise pas les auditeurs de Radio X, mais y a les gens de Québec, si on compare avec Lévis, ça ne vote pas de la même façon.
4: Ça a toujours été très fort conservateur, la Rive-Sud, la Beauce, tout ça, là. Mais je sais pas pourquoi ce serait...
3: Ça veut-tu dire qu'à Québec, on aime ça payer des taxes, puis on aime ça se faire fourrer, puis on aime ça... Puis encore là, je vous dis, je vise pas les autres.
30: Ben, ces gens dans le centre-ville sont pas dans la même réalité nécessairement que les gens en banlieue, puis qui prennent leur char, puis qui vont chercher les enfants à garderie versus quand t'as tout à proximité. C'est des mentalités qui sont pas pareilles. Ouais, tu vis pas la même affaire. Je pense que c'est un peu ça.
3: OK. Ben, espérons que c'est ça. Là où je ne comprends pas aussi, c'est la Mauricie. La Mauricie, c'est à peu près la seule place dans très grand au Québec. Je pense qu'il y a une autre, c'est Gatineau en tout cas, où la CAQ mène. En Mauricie, On allait me dire, bon, ouais, mais là, la première ministre, elle se présente. Mais la première ministre, elle se présente.
30: Ouais, mais pas quand nommer les autres députés qui se présentent. As-tu vu ça?
3: Ben oui, pas quand nommer ça. Puis, elle n'a pas été vous voir si souvent que ça, là, la première ministre, en passant.
30: Mais c'est très serré, là. T'sais, tu vois, dans le comté de Cricri à Trois-Rivières, c'est 31 CAQ, 31 PQ. Là, tu droppes pour le PCQ après en troisième place à 16%, mais je pense que ça pourrait vraiment renverser un PQ qui monte, puis là, bon, on pourrait avoir un changement de tendance, parce que pour l'instant, de ce que je vois dans les sondages, le débat des chefs a fait extrêmement mal à Christine Fréchette. On pourrait avoir une retombée de ça dans les deux, trois prochaines semaines, évidemment, lors du scrutin qui s'en vient quand même pas.
3: Tu me dis que c'est le PQ hein, qui le chauffe les fofounes,
30: là? Ben, sont égales dans le comté à Christine Fréchette, c'est à Trois-Rivières.
3: Ben, prenez ça en note, je souhaite que dans Trois-Rivières, le PQ passe.
4: Mais je pense qu'elle en a perdu beaucoup aussi au débat quand elle a repris milliards par rapport à l'entreprise de potes. Tu sais, quand elle a nommé ça, là, c'est l'entreprise Greentone à Bécancourt. Ben, c'est dans son comté, ça.
3: Oui.
4: Ça y a fait mal, ça. Ils ont exigé des excuses tout de suite après le débat, des excuses publiques. Puis encore aujourd'hui, ça la suit, là. Fait que je pense que... Puis elle habite même pas là, en plus. En tout cas, ça, je sais que, bon... C'est possible, là, de en fait, c'est comme ça pour beaucoup de candidats. Mais il y a certains candidats à qui on leur reproche de pas habiter... Là où il se présente, puis dans le cas de Fréchette, ça, c'est pas grave.
3: Ouais, je sais qu'Éric a dit que lui, s'il est élu, il va aller habiter dans Bellechasse.
4: Qu'on lui reprochait ça au début. Puis là, Mme Fréchette, elle, dans son cas, ben là, ça, c'est pas grave.
3: Mais je vous ramène, les auditeurs, c'est que c'est pas vous, mais dans votre entourage. Vous avez une chance d'avoir un petit talk d'ici deux semaines. Ça, peu importe. Si vous êtes séparatiste, vous aurez un talk qui va avantager le PQ. Si vous êtes plus... tu sais, parce que... Moi, je trouve qu'il y a deux partis où on sait vraiment où ils s'en vont. Tu regardes, quand tu parles du PQ, tu le sais, c'est la souveraineté.
30: Puis l'équipe Christine Fréchette aussi.
3: Puis les conservateurs, tu le sais qu'ils veulent faire un ménage. Tu sais, au moins...
30: Puis le PQ aussi dans cette tendance-là. Là.
3: Oui.
30: On reflète certaines promesses que le PCQ ont faites. Là.
3: Mais pourquoi dans ces deux partis-là, c'est clair, on sait ce qu'ils veulent. Équipe Christine Fréchette, sais-tu vraiment ce qu'elle veut? Sais-tu où ça s'en va? T'sais, elle change d'idée, après ça, elle revient. Elle a dit quand même.
30: En pleine face au monde dans le débat aussi. Là. Ça, c'est une autre affaire. Là.
3: Ouais, c'est ça. Tu sais pas. On dirait que l'équipe Christine Fréchette, on n'est pas capable de dire ce parti-là, voici son modus operandi ou son objectif, c'est ça. C'est clair. Éric, on le sait, il veut faire le ménage. Le ménage à tous les niveaux. Le PQ veut faire le ménage. Il veut moins d'immigrants, puis ils veulent faire la souveraineté. C'est clair. Parti libéral, as-tu retenu quelque chose, toi? Tu sais tout ce qui s'en vont? Ça a déjà été étiquette économie, le Parti libéral. Mais là, ça fait quand même... Mais
30: depuis Anglade, on n'est plus le pantoute.
4: Ça puis elle a eu la misère à nommer les candidats contre qui elle se présentait.
3: Ouais.
4: Elle connaissait même pas... Il a fallu qu'elle se fasse souffler le nom. Elle était même pas au courant.
3: Pas au courant, non.
4: Mais à quel point t'es pas là?
3: C'est ça, elle est pas là du tout, Christine Fréchette. Alors, moi, j'ai envie de vous dire que les gens... Là, puis avec toutes les infos qu'on a, là, Saclic, l'informatique SIFA, les... Lyon, Taïga, pire déficit de l'histoire. Reculons 4 ans en arrière, il y avait aussi la COVID. Tout ça depuis un bilan de 8 ans. Si vous votez pour la CAQ, puis c'est là que je suis en train de me dire, je peux pas croire que... Écoute, je les aime, nos auditeurs de la Mauricie de Trois-Rivières. Je les aime. Je peux pas croire que ce sont des losers. Là, c'est ça, là. Je peux pas croire que la CAQ va finir premier en Mauricie. Je le sais, là, c'est un des marchés en dehors de Québec et Lévis les plus populaires à l'antenne. Wake up! Réveillez-vous, la Mauricie! Que se passe-t-il? Où sont vos priorités? Je me pose la question. Surpris, toi, de ça, Jordan? On y va à l'occasion, Mauricie. C'est du sapré bon monde, mais là...
30: Ben écoute, ils ont peut-être perdu un peu. Là. Ils ont peur de la souveraineté du PQ puis connaissent pas assez le PCQ, fait qu'ils se rangent derrière un parti qui nous amène faussement du renouveau, là, en voyant une nouvelle tête qui est à la chefferie de ça. Puis on le voit dans Vox Pop et tout ça. Des fois, les gens distinguent pas la CAQ et Christine Fréchette. Peut-être des gens qui sont tombés dans ce panneau-là, j'en sais trop rien. Mais moi, je pense que le débat des chefs va faire retomber ça éventuellement. Puis que le PQ pourrait monter solidement centre du Québec, Mauricie. Puis ainsi, la CAQ pourrait perdre à ce moment-là. Mais je m'attends pas à ce que la CAQ fasse beaucoup de gains dans la prochaine élection avec tout ce qu'on a vu à date du débat des chefs. Là. Christine Fréchette, ça fait vraiment dur, sérieux. Non, mais tu sais, m'amener...
3: C'est pour ça que là, je me suis dit, voyons nos auditeurs de la Mauricie, c'est du monde allumé au bout, là. C'est du monde qui
30: sont attend. Allumés, mais sont perdus. Peut-être qu'ils ont peur de la souveraineté, puis ils connaissent pas assez la gang d'Éric Duhaime, ou du moins parce que le PCQ est pas vraiment dans la région de Trois-Rivières depuis le début des élections. Là, vont prioriser la région de Québec. Je pense que c'est une bonne stratégie. Mais je sais pas.
3: Encore là, les auditeurs de Radio X en Mauricie, ils nous écoutent. Ils savent un peu, tu sais, que si vous voulez faire le ménage dans les finances, ils veulent pas vous séparer. C'est le Parti conservateur. Mais les autres qui écoutent pas nécessairement la radio à Québec, c'est décourageant là, ce qui se passe en Mauricie. Là. C'est
30: moi, je vois Centre du Québec, Mauricie, 8 circonscriptions. Dernière mise à jour, 20 septembre 26, Centre du Québec, Mauricie, dans plusieurs comtés. Il y a quand même le PQ qui peut mener à des places. Là. Moi, je vois PQ 33%, CAQ 25%, puis même PCQ qui est pas si mal à 24%. Fait qu'on pourrait avoir une chaude lutte dans certains comtés, plus qu'on peut le penser. Mais non, je pense pas que la CAQ va tout arracher en Mauricie.
3: En tout cas,
30: je penserais pas. Là.
3: Je le souhaite. Je le souhaite, là. Réveillez-vous, là, aux gens avec du monde qui sont endormis. On va se faire une première pause dans le show. Restez là.
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17: OK, on est à 15h33 max. Sera là dans les prochaines minutes pour le web au max. Mais juste avant, M. Jordan, qu'est-ce qui retient votre attention?
18: On va parler de politique en open, mais parlons de sondage. Après le sondage Sigma qui nous montre une bonne percée du Parti conservateur du Québec, c'est maintenant la firme Palace qui en sort un aujourd'hui. Et les partis font du surplace selon cette nouvelle étude-là. Le Parti québécois qui mène toujours 28 %, fait qu'on joue tout le temps dans le 28-30 à peu près. Le PLQ et la CAQ sont à 22 %. Le PCQ est à 16, QS est à 11. Je vous parle évidemment de l'ensemble du Québec, des sondages qui ont été entièrement réalisés après les deux premiers débats des chefs, contrairement à celui de Sigma. Et ce qui retient l'attention là-dedans, DH, c'est la descente aux enfers de Christine Fréchette. Hey, sa cote nette de popularité est passée de moins 18 % à moins 35 % chez les électeurs sondés. C'est la seule chef à pas avoir progressé depuis le dernier Palace. C'est à égalité avec PSPP comme meilleure première ministre ou premier ministre la semaine dernière. Et là, Mme Fréchette est maintenant troisième. 16 % derrière Charles Milliard à 19 %. Oh oui, le pharmacien l'a passé, madame, messieurs, dans ce sondage-là. On vous le disait sur nos ondes, là, comment le débat des chefs allait faire mal à Fréchette. Bon, on en a la preuve là que ça a pris une méchante débarque. Même que chez les 65 ans et plus, L'avance de la CAQ a fondu. Le parti qui se trouve maintenant coude à coude avec le PQ, on parle de 29-29 à peu près. Puis avant, on menait pas mal plus que ça. Donc, l'écart se rétrécit entre ces deux partis-là. Sinon, dans la grande région de Québec, DH avec Palace, sondage qui est sorti aujourd'hui, le PCQ qui serait premier à 28,1%. En deuxième place, on retrouve le PQ à 24,6%. Ça fait quand même un écart de 4%. La CAQ qui finit le podium avec 20,1%. Puis dans l'autre sondage devant, là, le segment Radio-Canada, le Soleil, les deux formations, t'en parlais tantôt, PQ et PCQ qui obtenaient 27% chacun des intentions de vote. Fait que là, on voit que dans le Palace, il peut y avoir un PCQ qui tire son épingle du jeu. Fait qu'on va voir, mais c'est très serrant entre le PQ et le PCQ.
17: Ben, moi, ce que je souhaite, parce qu'ici, dans la région de Québec, la Beauce, inclus Bellechasse, Portneuf, les gens écoutent beaucoup la radio, puis les gens sont tannés de payer des taxes, des impôts, puis de se faire dire n'importe quoi. Hey, là, elle a sorti un chiffre, c'est-tu pendant le débat qu'elle a sorti ça, Christine Fréchette, elle disait que sous la CAQ, il avait engagé 100 000 professeurs.
18: Oui, puis c'est pas vrai pendant tout ça.
17: Non, c'est 24 000.
18: Ah, non, c'est exact.
17: Puis après, elle disait aussi qu'il avait engagé 14 000 aides aux professeurs. C'est 4 000. Christine Fréchette, depuis qu'elle est là, elle nous raconte n'importe quoi. Le monde, je pense que les gens commencent à réaliser que c'est du vent à Christine Fréchette. Alors, j'espère que dans la région de Québec, on va donner un grand coup de balai. Là, il y a peut-être Lévis, là, qui est, c'est chaud encore un peu. Là,
18: Avec Drainville.
17: Je sais pas s'il y en a d'autres dans la région. Là, on pourra peut-être passer circonscription par circonscription à un moment donné. On fera pas ça là, mais... je pense qu'il y a peut-être Drainville là, qui a encore de la place pour représenter la CAQ.
18: Oui, c'est égal, Lévis, là, selon les projections ici que j'ai. C'est 30% PCQ, 30% CAQ. Okay, ça va jouer entre les deux, puis tu as le PQ. Ah, excuse-moi, ouais, c'est ça, c'est la CAQ qui est deuxième, puis le PQ qui est troisième à 23%. Fait que vraiment, de PCQ et CAQ, il se passe de quoi? Le libéral, c'est à 9%. Fait qu'on est vraiment loin derrière.
17: Et vendredi prochain, ils t'ont pas annulé ça, non? Ils t'ont pas annulé ça, la CAQ, c'est Bernard Drainville.
4: Non, mais oui! Moi, je le trouve très sympathique.
17: Ben oui, moi, j'adore jaser avec lui. Quand il est ici, là, ben, il dit là, les
4: il est juste pas dans le bon parti.
17: Mettez-en pas trop.
18: Fait de la bonne radio, Bernard. Ben oui, il connaît ça.
17: C'est un gars de radio, mais oui. C'est parce que je me suis dit, où c'est qu'il va aller si jamais ça marche pas? Il va-tu, mettons qu'il est élu, là. Lui est élu, là. Il est le mouton noir dans la région de Québec, là. Qu'est-ce qu'il va faire? Il va-tu, c'est toi qui m'avançais l'idée? Il va s'en aller avec le PQ?
4: Ben non, c'est pas moi qui ai avancé l'idée, mais je pense que ça se pourrait.
17: Ouais, va-tu s'en aller avec le PQ ou va-tu s'en aller avec le PCQ?
18: Je sais pas, Éric, il avait pas l'air d'être chaud à l'idée de prendre Bernard dans son équipe, là. Est-ce que ce serait un retour aux sources pour Bernard?
17: Je dis ça de même, là. Je dis ça comme ça, là. Ils sont 11, mettons, parce qu'à 12, c'est un parti reconnu officiellement. Supposons que le PCQ est 11. Puis Bernard, il est le seul mouton noir, puis il dit, garde... traverser, puis ça va vous donner votre partie officielle. Puis est-ce qu'on pardonnerait Bernard qui nous a dit toutes sortes d'affaires? Là, puis que...
18: Je pense pas que Bernard dirait non. Mais est-ce qu'Éric dirait oui? Mais c'est sûr qu'en même temps, si t'es à un de même pour avoir un 12 et qui peut faire une énorme différence.
17: Et qui peut faire que t'as le balance de la pouvoir.
18: Attendez, l'idée de Bernard là, qui se présentait à la campagne de la chefferie. Là, c'était CTRL-C, CTRL-V avec le PCQ.
17: Ben, même affaire.
18: Ah, ouais,
4: ça pourrait être une option intéressante pour le PCQ, mais en même temps, je trouve qu'il y a beaucoup de règles au niveau politique, qui me gosse. Ça, entre autres, de pouvoir changer une fois élu par des gens qui votaient pour cette personne-là parce qu'il était dans un parti qui suivait la ligne de parti.
18: Parle-en à Mark Carney.
4: Ben, c'est ça. Puis après ça, on switch. Je trouve que c'est un peu comme une forme de trahison envers les gens qui ont voté pour cette personne-là. Mais aussi les partis comme le Parti nul là, qui se présentent juste pour fucker la démocratie, puis ils n'ont pas de programme à proposer, rien. Pourquoi on accepte ça? Je comprends pas. Madame Fréchette qui a été élue sans qu'on puisse voter pour elle, elle a été mise là par l'intérieur de la CAQ.
18: Ben, 10 000 personnes à peu près qui ont voté pour elle.
17: Mais le parti nul, là, si c'est le parti nul qui fait la différence, les gens sont joués en tabarouette. Là,
4: non, mais je veux dire, ils réussissent à faire sortir quelqu'un de chez eux pour venir voter pour eux.
17: Oui.
4: Mais Caroline, on peut-tu juste éduquer ces personnes-là, politiser ces personnes-là pour qu'ils puissent au moins choisir une option intéressante pour eux? C'est quand même dans leur quotidien, dans leur vie à eux, que ça va avoir un impact éventuellement.
17: Mais c'est aux gens à s'éduquer. C'est aux gens à parler. On peut pas les prendre par la main et leur dire, là, le parti nul, c'est un parti qui veut annuler le vote d'un autre.
4: Là, le problème, c'est que les gens, en fait, les partis ne sont pas présents sur les réseaux sociaux pour les jeunes, puis à la télé, on écoute de moins en moins la télé. Puis je suis pas mal sûre que c'est pour ça que la CAQ, dans Trois-Rivières, est forte, tu sais, promène là pas mal avec Olivier Primeau et tout ça. Il y a beaucoup de jeunes entrepreneurs. Mais les gens écoutent peut-être pas tant la radio, justement, ou la télé.
17: Mais ça t'en dit beaucoup sur le peuple québécois. Si oui. Les gens disent, on va voter la CAQ parce qu'Olivier Primo, qui évalue des poutines, ça les influence. C'est un tabarouette. Ça donne une idée de c'est qui la CAQ, là. C'est ça.
4: Il peut être vu comme un entrepreneur inspirant pour
17: certains. Est-ce que le fait
4: mais...
17: de voir Olivier Primo manger des poutines, les évaluer, ça te ferait changer ton vote?
10: Ben là, je penserais pas, là.
17: Bon, ben c'est ça.
10: En même temps, il y en a qui connaissent pas trop ça, fait qu'ils vont comme se taguer à lui en disant, ben, il est peut-être pour la bonne place, le bon parti, puis les idées à la bonne place, c'est un entrepreneur qui a réussi, tu sais.
17: Ouais, mais c'est du monde bizarre, pas, là. Ils sont influencés par un gars qui évalue des poutines.
4: Mais il faut prendre le temps de s'informer, parce que là, les algorithmes des réseaux sociaux vont toujours vous pousser. Si t'as le malheur de tomber sur une vidéo de la CAQ une fois, puis que t'as pris le temps de la regarder, mais après ça, ça va te pousser que des vidéos en lien avec la CAQ. Tu n'auras aucune idée de ce qui se passe ailleurs. Puis là, ben les jeunes ne sont pas informés là en ce moment. C'est grave.
17: On va à la pause, M. Jordan.
10: Bon, un sport en terminant. Okay. Victoire du Rouge et Or en fin de semaine. 55 à 24. Une domination contre le VRR. Il y a souvent des volées contre Sherbrooke. Ben, ça s'est poursuivi en fin de semaine. Puis là, ben, ce week-end, ce qui s'en vient, c'est contre les Carabins au Stade TELUS. Il n'y a plus de forfait tailgate, mais venez faire un tour quand même. Achetez vos billets. C'est encore disponible. Du moins, il ne doit pas rester beaucoup. Mais ça va être un gros match en fin de semaine. Les Remparts également en fin de semaine qui ont remporté un match sur deux. Ça a mal commencé contre le Phoenix vendredi, mais un excellent match pour Carter Meyer qui a marqué son premier but. Même chose pour Scantleberry, deux nouveaux joueurs de la formation. Victoire de 5-2 contre Chicoutimi. Et là, on aura le match d'ouverture vendredi contre les Cataractes de Shawinigan au Centre Vidéotron. Et dimanche, il y aura également un match contre l'Océanique de Rimouski. Et dans la NFL, il y a eu beaucoup d'actions. Les Patriots qui ont battu les Steelers 23. Ça n'a pas bien été pour M. Rodgers. Et boy, les Eagles qui l'ont emporté. Match très serré contre les Titans. Hey, la débarque des Ravens hier. Défaite de 24-7 contre les Saints. Ça, c'est pas bon, mon DH, là. C'est vraiment pas bon.
17: J'ai honte de mes Ravens, là.
10: Et puis, ils menaient 14-3.
17: Ben oui.
10: En plus.
17: Mais ils ont toujours des débuts de saison weird, les Ravens. Là,
10: ça a mal commencé aussi l'année passée.
17: L'année passée, ça avait été tout croche.
10: Ah ouais, c'est l'enfer. Ouais. Et ce soir, ben, c'est le Monday Night Football. Les Giants qui seront c'est le SoFi Stadium de Los Angeles contre les Rams à compter de 20h15.
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10: 15h48 minutes, 670-9098 dans le 88. Si vous voyez quelque chose dans le chemin, quelques problèmes, le Robert Bourassanard dans le coin de la rue Corot, la voie de gauche qui est bloquée par un accident, la SQ qui est sur place, l'autre problème, il est sur Henri IV-Nord à la hauteur d'Industriel. Écoute, il y a des problèmes avec les voies dans ce coin-là. Si vous avez de l'info pour nous, 670-9098, mais je vois que c'est un peu le bordel dans ce coin-là. L'accès au pont Henri IV direction sud, pas évident non plus. Quand vous passez vers Saint-Nord, Duplessis-Sud, après chemin Sainte-Foy, Laurier, c'est le Dawa à partir de Robert Bourassa. Champlain, vous êtes pas mal en dessous des ponts, je vous dirais, sur la rive sud de Québec. Un peu passé Président Kennedy, c'est du rouge à perte de vue jusqu'à l'avenue Taniata. Fait que voilà, ça fait le tour sur la rive sud. Un peu de ralentissement également sur Guillaume Couture. Lorsque vous sortez du pont de Québec pour se rendre vers Chemin du Sceau et compagnie, là, pas évident non plus. 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

0: Max.
1: What's up?
0: Bon, toi, tu sais où est-ce qu'on s'en va, mais nous, on le sait pas, et c'est ça qui est amusant, là.
2: Puis aujourd'hui, je vous amène à des drôles de places. Le Web au Max, si vous venez d'arriver en ville, c'est moi qui s'en va dans les confins d'Internet. Je suis déterre une couple de clips, puis je vous les amène en studio pour qu'on réagisse ensemble. Aujourd'hui, ça va se faire sur deux questions. Deux questions qui sont plutôt simples, mais assez délicates. La première.
0: Et équipe Christine Fréchette. Non.
2: Pour qui tu votes? Toi, t'es un gars qui va voter CAQ, hein? On dirait que je le sens.
0: Ah oui, je le sens. Toi aussi, moi aussi, je le sens.
2: C'est la tienne, Fréchette.
0: J'ai hâte, moi, ça va être même.
2: C'est la deuxième fois que tu vas voter CAQ, en plus.
0: Je m'en peux plus. Ouais, hein? Ça va se faire en fin de semaine.
2: Ah oui.
0: Anticipe ça, toi. Anticipation. Ah oui, c'est ça.
2: Je le savais que t'avais encore un fond caquiste dans l'homme, mon DH. La première question que je vous pose aujourd'hui, elle va se faire sous forme de scénario. Vous êtes le père d'une fille. Et vous entendez que votre fille fait un genre de truc sur Internet. La question que je vous pose, c'est est-ce que vous lui en parlez, oui ou non? Le scénario expliqué par la jeune fille, qui est votre fille dans l'état qui nous concerne, qui elle a 22 ans, est une modèle OnlyFans de Montréal.
3: Mon père m'envoie un message sur Messenger, Facebook, et je vois la notification que c'est un GIF.
4: Un GIF?
3: Un GIF. Et là, je clique dessus et c'est un bus.
4: Oh!
3: Ouais.
4: Ça veut dire que ton père, il a vu le leak.
3: Je pense que oui. Et ce qu'il a osé me dire après, il me dit, je t'ai vu travailler. Question, c'est un GIF.
4: Un GIF?
3: Un GIF. Et là, je clique dessus et c'est un bus.
4: Oh!
3: Ouais.
4: Ça veut dire que ton père, il a vu le leak.
3: Je pense que oui. Et ce qu'il a osé me dire après, il me dit, je t'ai vu travailler dans un bus.
4: Oh non.

0: C'est ça qu'elle a fait. C'est ta fille. Puis toi, c'est une modèle OnlyFans. Tu tombes là-dessus. Bon, déjà, à base, faut prendre pour acquis que t'es abonné au compte, là. Ou...
1: C'est louche.
2: Regarde, il y a peut-être un des chums qui l'a envoyé.
0: C'est ça le bout. On va y revenir. Mais mettons,
1: non,
0: là.
1: Non. Ça peut être du monde qui l'a envoyé.
0: Ouais, ça peut être ça. Ah, oui. Mettons que c'est un de tes chums qui te l'a envoyé. T'en parles-tu à ta fille, toi? George, t'en parles-tu à ta fille? Puis toi, t'en parles-tu à ton gars?
2: Ben oui.
3: Ben moi, j'ai une relation assez. J'essaie de rester proche avec mes enfants. C'est sûr que avoir un channel de communication, là. Ça part de où cette affaire-là? Comment ça a débuté? Là. Tu sais, je veux plus de détails un peu, s'il vous plaît. Là. Je sais pas, là.
1: c'est rare que j'ai comme pas de réponse à sortir, là, mais c'est. Moi, j'ai déjà vécu quelque chose qui ressemble à ça.
0: Ah ouais?
1: Mais c'était pas sur OnlyFans, ça existait même pas.
0: OK. Puis à quoi ça ressemblait, mettons?
1: Bah, c'est ça, c'est que ma fille avait déjà dit que. Elle avait l'esprit ouvert, puis ça avait été publié sur Internet. Puis c'est le matin, j'ai beaucoup de textes, ben pas des textos, là, j'avais des messages.
0: C'est vrai?
1: Oui,
0: elle avait dit ça dans un podcast.
1: Oh, oui, ben elle avait dit que ça pouvait arriver que ça soit un gars comme une fille, tu sais, qu'elle se découvrait, là, elle était jeune.
0: Ah oui, mais ça arrive, là, quand
1: c'est
0: on est
1: ça,
0: jeune, des fois.
1: Que, tu, quand tu... Ça l'écoute, elle va dire, raconte pas ça, lui-là. Là.
0: C'est trop tard, je te dis.
1: non, mais.
3: Ça peut jamais te le délai de 10 secondes.
1: Ma fille, il n'y a pas de trouble avec ça. Là. Elle a un beau petit garçon, puis elle en entend un deuxième. Puis ouais. Tout ça va bien. Mais tu sais, des fois, il y a des âges où. Je me souviens que ça avait été pas facile à aborder.
0: Comment ça?
1: Finalement, ça s'est super bien passé.
0: Pourquoi ça n'a pas été facile?
1: Ben, tu comment t'abordes ça, toi? Tu le sais-tu, toi?
0: Ben, c'est une excellente question. D'autant plus si ta fille fait des films de lesbiennes sur OnlyFans.
1: Ah, ben,
0: fans.
1: Là, c'est notre affaire. Ce qui n'est pas le cas de ma fille.
0: Puis tu l'abordes-tu parce que, vraisemblablement, elle a 22 ans. T'sais, c'est une adulte.
2: C'est Jean de la Voix, ça?
0: Comment?
2: Non, est-ce que c'est Jean de la Voix?
0: Non, elle s'appelle Kiki.
2: Kiki!
0: Kiara, la modèle OnlyFans.
2: Elle est majeure.
0: Elle est majeure, effectivement. Elle gagne bien sa vie, entre guillemets, en faisant ce qu'elle a à faire sur Internet. Est-ce que le rôle du parent intervient encore à cet âge-là? T'sais, t'as-tu un mot à dire dans la vie de ta fille, même si tu trouves que c'est pas catholique ce qu'elle fait, puis c'est un peu dégueulasse, c'est bon?
1: Ouais, mais ça, on parle d'un cas d'une. Tu sais, elle est majeure, là. C'est sur OnlyFans, elle a 18 ans et plus, là.
0: Exact.
1: Faut que tu ailles un talk avec ta fille. Mais tu dis, tu faisais un
2: sujet. C'est sa vie, là.
3: Ouais, t'es pas obligé de tomber dans les détails, là, mais juste d'essayer de comprendre le contexte un peu, là. Tu sais, ça part-tu d'une affaire de fugueuse ou c'est juste pour s'amuser, tu sais?
2: J'aimerais comment ça savoir un là? Peu, là.
1: Ouais. Ben, tu sais, t'es un parent, là. C'est sérieux, pareil, cette édition-là, là.
0: Ah oui!
1: Non, mais c'est... Ah oui. Mais tu.
2: Je suis mal à l'aise.
1: Tu jases avec ta fille. Tu jases avec ta fille, puis tu. Écoute, moi, je vais te partager mon point de vue. De monsieur, de gars qui a plus d'expérience de vie, mais à partir de là, c'est ta vie.
0: Ce qui est freak là-dedans, c'est que, bon, elle, c'est un modèle OnlyFans. Faut que tu sois abonné au compte pour le voir. Ouais, et il y a des détails sur la scène où est-ce que ça s'est fait, puis on apprend un peu plus tard dans le podcast qu'il raconte à un moment donné une scène qu'il a vue très précise un peu plus loin dans la vidéo.
2: Son
0: ça veut
2: père.
0: Dire que le père l'a écouté.
3: Tapé ça, là.
1: Le malaise, là.
0: Ça, c'est
1: pas, c'est pas tant la fille. Le malaise, plus ça va, là, c'est le gars.
0: Ben, c'est ça que je vous dis. Est-ce que t'en parles ou tu gardes ça sous le tapis puis d'un party de Noël? T'adresses jamais ça, là, comme si c'était Voldemort. Non, là, tu peux pas prononcer le nom de ça.
1: Ben, tu peux pas dire à ta fille, c'est moi qui est allé sur un téléphone, je suis tombé sur toi. Voyons, le gars, c'est ce qui
2: se passe. Non, mais il peut pas contrôler sa vie. Elle a fait ça clairement, volontaire. Tu sais, elle est consentante et tout. Donc, il peut partager son malaise. Mais là, si. Capable de décrire des scènes, clairement, c'est ça, il l'a écouté.
0: Ah,
2: il
0: n'a
2: pas juste fait OK, ma fille fait du porn, je vais aborder ce sujet avec elle.
0: Ah, c'est ton père.
2: Non, ça, c'est cringe, là.
3: Mais je sais pas quoi en penser, tu sais, je dirais, gagne ta vie, si t'es heureuse là-dedans, tant mieux, mais c'est parce qu'après ça, t'as tes chums à dire hey, ta fille, hier, elle fait de l'anal, tu sais, fouf. Comme un bout un peu touché, là, que moi, je serais
1: ça,
3: pas.
1: Il n'y avait pas un père, là, quelques années, là, il filmait sa propre fille dans la salle de bain avec une petite caméra. Ben oui, ça n'a pas sorti dans...
3: Bonnie Blue est très familiale aussi maniaque. Dans ses tournages de films.
1: Un père de famille, je pense qu'il avait mis une caméra dans la salle de bain puis il filmait sa fille.
0: Ouais, ça, c'est dégueulasse. Tu m'envoies ça en dedans le plus vite possible.
1: Oui, ça, c'est...
0: Mais c'est que de plus en plus, je remarque qu'il y a une espèce de déconnexion au niveau de la jeunesse chez les jeunes femmes et la réalité du monde d'aujourd'hui. Je vous amène dans le deuxième sujet, puis ça va faire un lien avec ce dont on parle. Les jeunes filles sur les réseaux sociaux, de plus en plus, on dirait qu'elles s'imaginent qu'elles doivent tout avoir de la part des hommes. L'espèce d'aspect modèle OnlyFans, effectivement, c'est un chemin que pas beaucoup emprunte, mais qui a de l'air sexy pour plusieurs jeunes femmes, avoir de l'argent rapidement, même si c'est pas tout le monde qui perce, là, entre guillemets, dans ce domaine-là. Puis j'ai l'impression que les stars

0: d'or, surtout en relation, sont en train de changer avec la jeune génération de femmes et la génération, mettons, 30-40 ans de femmes d'aujourd'hui. Est-ce que, par exemple, c'est correct d'avoir beaucoup de compte-rendus à avoir avant d'avoir une relation, d'avoir des impératifs? Je vous amène sur le deuxième extrait, que c'est une fille en France qui, elle, décrit ce qu'elle a besoin d'avoir dans une relation pour juste donner de l'attention à un homme.
1: Viens pas me parler si t'as pas le temps pour moi parce que tu travailles trop. Viens pas me parler si t'es salarié. À quel moment on part en vacances 5 semaines par an? Non merci. Viens pas me parler si t'as besoin de voir tes potes une fois par semaine. Chez moi, tu les verras plus jamais. Viens pas me parler si t'as pas de voiture noire ou grise. Grise, j'accepte. Franchement, c'est le minimum. Sinon, c'est noir. Le grand classique, viens pas me parler si tu es pas plus d'1m80. Merci, bye bye. Viens pas parler si t'as les dents du bonheur, je supporte pas, désolé mes bébés, j'arrive pas.
2: Ah ben ça me fait penser, parce que moi j'avais vu ça dans ma courte période de célibat, là. Quand j'étais sur Tinder, il y avait des filles, c'était pas toutes les filles évidemment, mais il y en avait une couple que t'avais une chart là, longue.
3: Des critères,
2: là.
3: Des critères.
2: Ah, je t'ai dit, mon gars, je t'ai même pas rendu à 12e ligne, je décrochais, merde, c'est quoi cette folie-là? C'était vraiment là, des critères X, Y, Z, si tu respectes pas ça, dégage, je veux pas te voir.
4: Ouais ben c'est ce qu'elle veut. Ah, c'est un gars qui est capable.
2: Le char gris ou noir, ouais, on ne trouvera personne.
0: Non, ben, 5 semaines de vacances, man. Oh, c'est pas assez. Non, non, ça va prendre quoi?
3: Non, mais c'est clair ce qu'elle veut. Si,
2: ça prend un influenceur.
5: Les critères, ça a toujours été. Là, dans le temps, quand c'était des rencontres one-on-one, par téléphone, on s'appelle, on va prendre un verre ensemble. Il y avait quand même des critères qui étaient peut-être non dits. Tu sais, genre, j'aimerais ça qu'il fasse plus d'argent que moi, des trucs comme ça. Ça existait déjà, là. Je pense qu'aujourd'hui, c'est qu'on peut l'exposer. Donc, on a l'impression qu'il y en a plus, mais c'est vrai qu'il y a beaucoup, beaucoup, beaucoup de célibataires aujourd'hui qui exigent ce qu'ils sont même pas capables d'offrir eux-mêmes.
0: Ouais, puis je suis désolé, là, en s'exposant de même, vous avez tout l'air de des folles.
5: Ben oui!
3: Oui!
5: Ben oui!
0: Non, mais c'est ça pareil, là. À un moment donné, vous allez pogner personne en disant que 5 semaines de vacances, c'est pas assez par année. 1m80, on a tous des préférences au niveau physique, là, mais le char noir.
2: Mais non. Ah, ça va pas.
0: On le voit de plus en plus, ces réseaux sociaux, ça. Ça devient délirant, je trouve.
3: Mais c'est. Tu sais, je reviens encore, mais je t'ai dit ça la semaine passée, la question qu'il faut vraiment se poser, y a-tu vraiment un gars qui va embarquer avec une fille de même dans sa vie?
0: Hey, cute, man.
5: Ouais, c'est ça qui arrive.
0: C'est avéré,
5: ouais,
0: là,
5: il y en a qui pensent qu'il
3: ouais, mais des cute, il y en a deux, une, puis deux, puis trois, là, des cute, là.
0: Mettons qu'elle arrive, justement, puis elle est tellement cute que tu dis, ouais, je serais prêt à faire bien des affaires. Seriez-vous prêt même à lui donner une partie de votre argent? L'extrait que je vous fais entendre, c'est un extrait d'un balado où la fille a dit, moi, dans une relation, il faut absolument que mon chum me donne du fric, sinon ça marche pas.
6: Moi, pour moi, c'est non négociable, you have to give me some money. C'est non négociable. As a man, you have to give me some money. Especially when I ask, parce que moi, je déteste ask. I'd rather, like, struggle by myself to ask someone.
7: Faut que ça soit une plus-value, en fait, l'homme, c'est tout. Parce que comme tu peux déjà avoir tout ce que tu veux toi-même, pour toi, faut que ça soit une plus-value. Donc, pour toi, la plus-value, c'est l'argent.
6: Pour que je sois heureuse, genre, it makes me happy. Ça, t'es pas heureux quand t'as de l'argent, toi?
8: En fait, ma question, c'est pourquoi t'as besoin de l'argent, ce gars?
6: Parce que it makes me happy. L'argent, en tant que femme, c'est comme un stress, genre. I feel like it was never supposed to be genre, notre rôle.
2: Hey, j'ai vu ça passer, justement, la semaine passée.
3: Moi, c'est 3 minutes dans ma vie avec cette fille-là, je vire fou. C'est moi qui vire fou, là.
2: C'est Kendall Jenner puis Bad Bunny qui étaient ensemble à un moment donné. Ça a l'air que Kendall a demandé 500 000 par semaine à Bad Bunny.
0: Oui. T'es-tu sérieux?
2: Ouais, oui, man, elle voulait du cash à côté puis c'était toujours des demandes qui augmentaient semaine après semaine.
3: T'as vu ça dans tes agences, des filles à cash?
5: Mais oui.
3: Ben oui!
5: Mais j'ai vu des hommes aussi qui étaient prêts à donner beaucoup d'argent et des voyages et des ci, des ça.
0: C'est-tu un king, ça?
5: Un kink.
0: Mais il y en a qui sont comme allumés sexuellement. Ouais,
5: non, mais il y a des gars, il y a les.
2: Je vais ton sugar
5: daddy. Des dominantes financières. Il y a des hommes qui sont des soumis financiers qui aiment ça, là. J'ai une amie, moi, qui avait son soumis financier, là. Il faisait même pas de sexe, en fait. Lui, c'était juste d'y envoyer de l'argent pour qu'elle s'achète des trucs, là. Ça l'allumait, là. Lui.
0: Ben, voyons donc.
5: Oui. Non, ça existe, là.
3: J'ai déjà parlé avec une fille de Trois-Rivières. Justement, ben, elle était venue en onde ici, à un moment donné. Puis elle se mettait sur les sites, là. Puis tout ce qu'elle demandait, c'était du cash.
0: Ouais.
3: Il y a un monsieur du Texas qui envoyait 1 000 $ par mois. Juste avoir ses pieds sur Internet.
0: On s'entend que c'est maniaque, ça, là.
3: Il dialoguait. Je peux faire Messenger, je peux faire. Puis elle, lui, c'était 15 minutes par semaine. Avait les pieds nus. Puis il envoyait 1 000 $. Il a fait ça pendant, je pense, 13 mois en ligne.
0: Et hey, puis dans le contexte économique dans lequel on est, là, il y a une étude qui a été menée par la Banque de Montréal l'année passée qui disait qu'en moyenne sur une date, tu vas dépenser 175 $ pour les billets de spectacle, le souper, ta belle chemise là, que tu t'es achetée juste pour aller voir Cynthia au Paris Grill, ça se peut que ça rentre aussi dans 175 $.
3: Ouais, on est tous un peu comme ça, Max.
0: Ben oui.
3: Quand la femme à la maison a dit, là, faut changer la cuisine.
0: Ouais.
3: Ben, faut changer l'auto. Ben non, on va aller en vacances à telle place.
0: On est tous un peu soumis.
5: C'est un projet à deux.
0: Pour passer un bon moment.
2: Ben là, on paye coûte toujours plus cher la femme que l'homme. Là.
3: Oui.
5: C'est vrai que ça nous coûte cher.
0: Ah ouais, non, absolument.
5: Mais on ne demande pas de payer, là.
2: T'as pas le choix, ben, maintenant, de payer un peu.
0: Elle, oui, puis il y a de plus en plus de jeunes femmes qui le font. Ça, on dirait qu'il y a une distorsion, là, il y a une déconnexion entre la réalité puis ce que les jeunes femmes attendent d'un homme,
5: c'est les réseaux sociaux. Puis il y a des femmes très, très militantes, qui se disent féministes, OK, qui veulent être égales à l'homme, OK, parce que ça aussi, il y a des femmes, bon, qui veulent se faire vivre, mais il y en a d'autres qui veulent vraiment être indépendantes financièrement et tout. Puis là, j'ai une amie très, très féministe qui s'en va sur une date. Après la date, bon, on en parle de ça, elle dit, il est vraiment cheap, il a même pas pris la facture. Mm. Coudon, tu vas être égal à l'homme, mais seulement quand ça te tente ou.
2: Ah, mais ça, c'est du monde qui se sont toutes faites donner dans la vie.
5: C'est là. Ça.
2: C'est dans le sens, ton père, il te sortait des 50 piastres, des bruns, ça n'a jamais été un problème, puis elle a jamais vécu vraiment, ça connaît pas nécessairement la valeur de l'argent, puis qu'elle s'en fait donner à côté.
3: Faut réécouter la dernière, là. Faut la réécouter. Passeriez-vous, ne serait-ce qu'une journée dans votre vie avec une fille de même, là?
6: Moi, pour moi, c'est non négociable, you have to give me some money. C'est non négociable. As a man, you have to give me some money. Especially when I ask, parce que moi, je déteste ask. I'd rather like struggle by myself to ask someone.
7: Faut que ça soit une plus-value en fait, l'homme, c'est tout. Parce que comme tu peux déjà avoir tout ce que tu veux toi-même, pour toi, faut que ça soit une plus-value. Donc pour toi, la plus-value, c'est l'argent.
6: Pour que je sois heureuse, genre, it makes me happy. T'es pas heureux quand t'as de l'argent, toi?
8: En fait, ma question, c'est pourquoi t'as besoin de l'argent, ce gars?
6: Parce que it makes me happy. L'argent en tant que femme, c'est comme un stress.
5: Va travailler.
6: I feel like it was never supposed to be her. Genre, notre rôle.
2: Okay. Ça sonne plus en anglais, là.
0: Hey, man, le franglais, moi, Max, c'est rapé. J'enligne un poteau à 120, là, c'est ça qui arrive.
3: Elle, ça prend du cash, ça prend un décodeur, ça prend un testeur d'humeur. C'est, je veux dire, le gars, tu me dis qu'elle est très belle, cette femme-là.
0: C'est là que j'en reviens, là, puis c'est le point principal. Ouais, c'est une mannequin, là. Ouais. C'est sûr qu'il y en a des gars qui vont faire, hey, sais-tu quoi, j'ai 15 000 dans un REER.
2: Hey, c'est poche pareil.
3: Le gars, là, quand son 15 000, il est liquidé. Elle en prend un autre. Là,
0: ben, c'est sûr.
5: Il y en a des gars qui aiment ça, les trophées. Là. On en connaît, là, des gars qui...
2: Ah, mais des trophées qui coûtent aussi cher que ça. T'sais, un trophée, c'est le fun. Tu peux payer une belle fille sans avoir à payer 200 000 pour être avec.
0: Puis juste le fait de donner de l'argent pour rien. Il n'y a pas d'activité. C'est juste, tiens, voilà 500 piastres par semaine puis il fait ce que tu veux.
2: Imagine-tu, l'histoire de tantôt, il n'y a même pas de cul. Il se passe rien, il donne des 10 000, va t'amuser, puis pendant ce temps-là, c'est pas une Benoît à côté.
0: Ça, c'est mon Jordan.
3: Les gens disent, les oreilles nous saignent, je passerai pas 30 secondes avec elle. Ça va être la plus belle fille au monde. Ouais. À un moment donné.
0: Ah, mais des fois, tu peux dire, là, hey, pas intéressant quand tu parles avec nous autres. Moi, je suis comme du M, misogyne, je veux que ça revienne à la maison.
2: Là, 200.
0: Hey, en terminant, anyway, l'argent, c'est pas important. La crise économique, entre guillemets, dans laquelle on est, l'hyperinflation, le fait de donner des centaines de dollars à une pain beige de même, tout ça, en finalité, c'est pas important parce qu'avez-vous remarqué qu'on paye de moins en moins avec du comptant? Et comme on paye de moins en moins du comptant, on paye avec nos cartes et tout ça est virtuel. Et Steve, ben, une solution pour nous.
9: Hey, salut TikTok. Hey, c'est quand même drôle, hein? Payer une dette qui n'existe pas, des chiffres fictifs. Si tu me crées pas, ben, on a quasiment plus d'argent dans nos mains, hein? On prend une carte de guichet ou on paye avec notre téléphone. C'est vraiment bonne. Tu veux que tout ça arrête? C'est pas compliqué, je l'ai déjà dit. Le monde, allez plus faire de pièces. Tout va arrêter.
0: Fait que dans le fond, c'est ça la solution, Steve. Là, demain matin, on va plus faire de pièces. Personne ne rentre à la job. Il n'y en a plus de crise économique.
2: On prend des méga marches avec toi, D.H.
0: On va gagner.
3: Mais oui, ça s'en vient avec l'intelligence artificielle. Il n'y en aura plus de job.
2: On va avoir nos chèques.
3: Et ça, plus.
5: Oh mon Dieu.
2: On va être bien.
3: Merci beaucoup, Max.
0: Ah, ben, de rien.
3: Salut.
2: On va pouvoir avoir 5 semaines de vacances et plus par année.
0: Et pouvoir te pogner la girl.
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0: 16h10, minutes. Robert Bourassa, c'est pas beau, là, dans le coin de la rue Caro, on a un accident. C'est le bordel. C'est le bordel dans le coin de Charest, même avant, tout près de Versant-Nord. C'est là que ça débute et c'est comme ça jusqu'au problème où il y a lieu l'accident. Puis ensuite, on étire ça plus loin, dans le coin des galeries, même pour se rendre vers Chauveau. Ça a l'air d'être un peu problématique en ce moment. Henri IV Nord, à la hauteur de Hochelag, la voie de gauche qui est bloquée par un accident. Ça va compliquer les choses pour se rendre vers Val-Bélair et compagnie. Évidemment, on est vraiment à la tête des ponts, mais quand même, je vois que un peu plus loin, c'est pas évident non plus qu'on est dans le coin de Hamel, Chauveau et compagnie pour se rendre vers l'avenue industrielle. Un peu de ralentissement également. Henri IV Sud, tout près de Charest, c'est là que ça débute pour se rendre vers le pont Rouillé. Et l'autre pont Rouillé, du Plessis Sud avant Versant Nord, Laurier dans les deux directions. Dans le coin des centres d'achat, c'est pas beau en ce moment. Et sur la rive sud de Québec, là, la 20 ouest, c'est pas si pire, mais c'est rouge quand même avant Chemin des Îles jusqu'à l'avenue Taniata, où les travaux causent évidemment des ennuis. 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
2: Bonjour Diète, bonjour Québec. Écoute, le meilleur, je ne sais pas, mais je fais mon possible, comme on dit.
6: En tout cas, je veux dire, tu ratisses, là. Puis ce qui est le fun, c'est que autant tu es sur une radio qui est plus de droite, que tu vas aussi donner ton opinion ailleurs, puis c'est ça qui est le fun.
2: Et je fais même du terrain. J'étais ce matin à Quaticook. Je suis allé voir Mme Fréchette en personne sur le terrain.
6: Oh oui, est-ce que...
0: Elle va comment, Mme Fréchette? Ouais.
2: Ben, je peux te dire que, tu sais, cette fameuse question sur le changement d'heure, là, je sais pas si vous avez vu, c'est sorti dans les nouvelles, Mme Fréchette qui dit qu'elle est pour le changement d'heure. Je peux juste te dire que c'était pas sur sa feuille de bingo, c'est un journaliste qui a posé la question, puis elle a comme répondu un peu sur le fly, puis là, maintenant, c'est comme devenu une proposition, parce que le journaliste lui a dit, mais est-ce que c'est un engagement? Puis elle a comme dit, ben ouais. Mais c'est pour ça que je te dis, c'est des fois des détails comme ça que tu vois quand tu vas sur le terrain. Parce que tu sais, tu aurais pu te dire, si tu lis les journaux vite, tu dis, ah bon, ben elle a annoncé ça aujourd'hui. Non, c'était pas ça qu'elle voulait annoncer aujourd'hui. C'est une question qu'on lui a posée sur le changement d'heure, puis elle a comme ça répondu, puis c'est hop, ah, ben, tiens, c'est devenu un engagement de la CAQ.
6: Combien de fois elle a dit le mot moi ce matin?
2: Moi, je sais pas, mais elle a plus dit le mot référendum. Celui-là, on l'entend plus, ou en tout cas, l'alliance, comment elle appelait ça, souveraineté, l'alliance souveraineté conservateur.
6: Parce que, d'après toi, est-ce qu'elle va ajuster pour le fameux débat de mercredi? Là, ça, parce que sa stratégie, là, tantôt, de Palace, elle a sorti des chiffres, puis Jordan t'a donné les chiffres. Là, je veux dire, c'est une catastrophe là, suite au sondage. Pas au sondage, mais au débat pour
0: Christine Fréchette. Ouais, le débat des chefs, là, tu vois, c'est PSPP toujours premier, mais tu vois, il était presque égal avec PSPP puis Mme Fréchette. Ben là, maintenant troisième, selon le sondage Palace, derrière Charles Milliard, qui est à 19, elle est à 16%.
6: Ouais, puis je pense que les 60 ans ou 65 ans et plus.
0: 65 et plus, 65 là, ans et c'est plus. Très égal avec le PQ, mais la CAQ dominait avant, là, quand même.
6: Ouais, c'est ça. Elle a perdu des plumes suite au débat.
2: Ben écoute, la campagne d'épouvantail dans les RPA, je crois que ça va continuer, en tout cas pour la CAQ, parce que exactement ça, si tu regardes le Palace, les 65 ans et plus, pourquoi c'est important les 65 ans et plus? Parce que c'est du vote solide, ça. C'est pas comme les jeunes. Quand tu vois des bons indicateurs pour les 18-35, tu te dis, OK, c'est cool, mais est-ce que ces gens-là, s'il pleut pas cette journée-là, est-ce qu'il va pleuvoir cette journée-là? Sinon, ils vont peut-être pas aller voter. Les 65 ans et plus, ils vont voter. Donc, c'est pour ça que quand tu vois 29% pour le PQ, puis 26% maintenant pour la CAQ, c'est sûr que ça allume beaucoup des lumières rouges. Puis c'est pour ça que tu vois la stratégie. Là, tu as vu Ruba Gazal parler de bromance entre Paul Saint-Pierre Plamondon et les conservateurs. Tu vois que Mme Fréchette, elle tape aussi sur le même clou en disant « Ah, ben c'est ça, un vote pour le PQ, c'est un vote pour le Parti conservateur. » C'est un peu cette phrase-là, on va les entendre souvent. Là. Un vote pour ci, c'est un vote pour ça. Un vote pour ci, c'est un vote pour ça. C'est un peu ça, un tout petit peu, qu'on est en train de voir, là, surtout avec le fait que ça bouge ou quand ça bouge pas, ben, c'est pas en faveur de la CAQ.
6: Quelle est la règle là, des gens qui, pendant la journée des élections, là? C'est parfois, on entend dire, bon, il y a des autobus qui arrivent dans les RPA, puis là, ils amènent les gens pour voter. Est-ce qu'un parti politique a le droit de faire ça?
2: Bon, d'abord, la première chose, c'est qu'avant même la journée de l'élection, la force des machines, c'est le vote par anticipation. Ça, c'est vraiment la première étape où, là, on a fait ce qu'on appelle du pointage. Ça fait des jours et des jours que les gens, ils vous appellent au téléphone, qu'ils viennent sonner à votre porte, etc. Ça, c'est du pointage. Ça veut dire, on essaye de voir, toi, tu votes pour qui? Puis si on a vu que tu votes de notre bord, bien, on veut s'assurer que le jour du vote, tu as voté. Donc, d'abord, c'est de faire sortir le vote le jour du bureau de vote par anticipation. C'est pour ça qu'on sait ton nom. Si on t'a identifié comme, hey, toi, tu es de notre bord, bien, on va t'appeler cette journée-là, puis on va te demander est-ce que tu as voté, puis on reçoit les listes de pointage des gens qui ont voté. Donc, après, on peut savoir. Ensuite, la deuxième étape, c'est le jour du vote. C'est vraiment ensuite de s'assurer de mettre les ressources. Les RPA, il faut savoir qu'il y en a que les bureaux de vote sont déjà dans ou près de ces endroits-là. Donc, tu n'as pas besoin d'autant de ressources pour certaines maisons de personnes âgées parce que des fois, oui, il y a déjà des bureaux de vote à très, très proche proximité. Si ce n'est pas des fois dans ces endroits-là, on sait qu'on met des fois des bureaux de vote dans les résidences de personnes âgées, dans les écoles, etc., etc. Puis après, oui, ce que tu fais, c'est que tu mets ta machine sur le terrain. Puis c'est ça qui peut faire la différence. Quand, Danny, je t'ai déjà parlé, là, quand quelqu'un perd à moins de 200, 300 votes dans une circonscription, c'est parce que c'est ton équipe qui n'a pas livré sur le terrain, qui n'a pas eu les bonnes ressources, qui n'a pas envoyé les bonnes personnes, ou en tout cas qui ne s'est pas assuré que les bonnes personnes aillent voter, parce que c'est ça qui fait la différence, c'est la force des équipes. Puis oui, on envoie des autobus ou des bénévoles ou on installe les gens.
6: Ronald, oui. Tu me dis que le parti, exemple libéral, pourrait prendre un autobus, noliser un autobus, aller dans des résidences de personnes âgées, faire entrer les gens dans l'autobus, les emmener voter, puis les ramener.
2: Ben, tous les partis, premièrement, tous les partis font ça et c'est pas seulement pour les RPA parce que les RPA, comme je t'ai dit, c'est possible qu'il y ait déjà un bureau de vote dans ces endroits-là. Mais est-ce que des fois tu offres du transport à des gens? Oui, tout à fait, en disant est-ce que vous avez voté? Non. Est-ce que vous voulez qu'on vienne vous chercher pour vous amener voter? Puis est-ce qu'il y a des bénévoles qui vont vous amener en voiture si tu as été identifié comme un électeur? Oui, tout à fait, ça arrive. Puis même des fois, je vais te dire la vérité, des fois tu te trompes, puis tu fais voter quelqu'un de l'autre bord parce qu'il t'a dit « Oui, je vote sur moi, donne-moi un lift », puis en fait, il ne vote pas pour toi. Donc c'est pour ça que tu dois faire attention parce que des fois, tu as peut-être fait voter un gars qui a voté contre toi.
6: Bon, on a vu que... Moi, je suis surpris quand même là parce que les chiffres que Jordan vient de nous donner... Les débats, ils ont quand même eu de l'influence, là. Il y a des gens qui ont décidé, c'est quand même un gros pourcentage, 60-65 ans et plus, là. Je pense que c'est une baisse de 10 points de la CAQ.
2: Oui, ben, une montée de 10 points pour les libéraux, une baisse de 9 points pour la CAQ. Donc, tu vois que le front fédéraliste, Danny, comme on en parlait, ben, il y a du mouvement dans le front fédéraliste. Est-ce que les gens avaient parqué leur vote à la CAQ, puis maintenant disent, bon, M. Milliard, il n'est pas si mal que ça, finalement? Est-ce que c'est ça qui est en train d'arriver? On va voir, mais il reste, il ne faut pas l'oublier, un autre gros débat à Radio-Canada mercredi.
6: Bon, quand on parle de 41% des gens qui sont soit indécis ou qui pourraient changer, fais-moi un profil de ces gens-là. C'est du monde qui n'ont pas écouté du tout la campagne? C'est du monde qui ne s'intéresse pas à la politique? C'est qui ce 41%-là? Là? Parce que toi, je sais que vous avez tout analysé ça. Là. L'indécis, il ressemble à quoi?
2: Ben, l'indécis, c'est quelqu'un qui en avait plein d'affaires à faire avec la rentrée scolaire, qui n'avait pas acheté tous les stylos pour ses enfants, qui travaille peut-être des horaires atypiques, qui n'a peut-être plus le câble, et que quand il s'est fait appeler, ben, quand ils ont réussi à le joindre, et je ne sais pas comment ils ont réussi à le joindre, ben, il a certainement dit « Non, je n'ai pas encore regardé ce qui s'est passé. » Puis peut-être que la première fois qu'il a entendu parler soit de Mme Fréchette ou soit de M. Milliard, ben, c'est peut-être la semaine dernière sur son téléphone avec des clips qu'il a vus des réseaux sociaux. C'est pour ça que je te dis, tu le vois quand tu fais des... Écoute, je ne sais plus quelle radio a sorti ça. Quelqu'un qui a dit dans la rue, moi, je vote pour Mme Fréchette mais j'aime parce que je n'aime pas la CAQ. Donc, tu vois que des fois, il y a des gens qui ne savent plus exactement ou qui disent, ouais, on aime bien le Parti libéral puis qu'on leur demande c'est qui le chef. Ils ne sont pas capables de dire le nom de M. Milliard. C'est pour ça que je t'avais dit, tu sais, cette fameuse partielle qu'il y a eu au niveau fédéral en même temps qu'une élection provinciale, ça devait être difficile, en tout cas quand tu as deux élections comme ça qui se sont été en même temps. Donc là, les indécis, c'est un peu ça, ou sinon des personnes qui, honnêtement, pour l'instant, ils veulent pas de référendum, mais ils veulent du changement. Donc ils se disent, Paul Saint-Pierre Plamondon, il va changer des affaires, mais ils veulent pas de référendum. Ils se disent, ben non, j'ai pas envie de retourner avec la CAQ. Mais Mme Fréchette, elle m'inspire une certaine forme de confiance. Et M. Milliard, pas encore les libéraux. Ou sinon, finalement, lui, il n'est pas si pire que ça. Ou est-ce qu'Éric Duhaime, il va brasser la cage? Ou est-ce qu'Éric Duhaime, il me fait peur? C'est un peu ça que ce profil de gens, un tout petit peu, qui se posent des questions.
6: Rodolphe, ce n'est pas l'intelligence artificielle. Ce qu'on te fait entendre, là, puis ce qu'on va partager avec nos auditeurs, c'est Max qui est allé sur le terrain. Écoute, ça vaut 100 piastres.
18: Si vous aviez le choix entre voter pour la CAQ et pour l'équipe Christine Fréchette, pour qui voteriez-vous?
19: Christine Fréchette.
18: Pas pour la CAQ?
19: Non.
18: Pourquoi?
19: Pas pour Christine Fréchette.
18: Mais vous aimez pas la CAQ?
19: Non.
18: Fait que vous allez pas voter pour la CAQ?
19: Non.
18: Mais pour Christine Fréchette?
19: Ouais.
18: Fais-tu du sens?
19: Oui.
18: Est-ce que la CAQ et l'équipe Christine Fréchette, c'est deux partis?
20: Oui.
18: Deux partis différents, là.
20: C'est ça.
18: Qui militent pour...
20: Ben moi, je l'aime bien, elle.
18: Ouais.
20: Mais la CAQ, moins. Pour ça que j'attends à voir qu'est-ce qu'ils peuvent offrir pour ça.
18: Vous allez voir si son parti va se développer davantage.
20: C'est ça.
18: Les deux partis différents.
20: Exactement.
21: Il y en avait une couple de même, là, Rodolphe. Oui. Là.
2: Mais c'est pour ça que je dis, excuse-moi, Jordan, ça venait de toi. J'étais plus sûr si ça venait de quelque chose que j'avais entendu à Radio X ou
21: autre. Ouais, c'est Max Lacasse. Max Lacasse qui a fait un vox pop ça fait deux semaines de ça,
2: ouais.
21: Rodolphe.
2: Ouais, ben c'est pour ça. Puis c'est exactement ça. Il y a des gens que le fameux rebranding, comme on appelle, de l'équipe Christine Fréchette, puis on oublie la CAQ. Ben il y a des gens qui disent, ah ben oui, regarde, ça a changé, c'est plus le même parti. tu te poses des questions. Et d'un autre côté, je pense qu'il y a toujours ce problème que je pense qu'il y a des gens qui veulent du changement, qui veulent voter théoriquement pour Paul Saint-Pierre Plamondon, mais ils se disent qu'ils veulent pas de référendum, ou sinon ils vont juste voter oui. Puis s'il y a un référendum, ben ils voteront non, puis on verra ce que ça arrivera.
21: Penses-tu que ça peut faire mal également? Il y a eu un scandale la semaine dernière concernant les billets de 20$ au bingo. Ouais. Là, le candidat de Rousseau, que j'ai jamais entendu son nom de ma vie, Louis-Charles Thouin, qui cachait des 20$ dans des casquettes et tout ça. Penses-tu que ça peut faire mal à Fréchette? C'est plus quelque chose qui passe, puis les gens parlent plus tant que ça?
2: Ouais, ben écoute, je pense que ça a fait mal un tout petit peu, mais on va voir si ça va être ressorti dans le débat, parce que je pense pas que ça a eu une énorme visibilité. Là, ça veut dire, je pense pas que les gens ont beaucoup retenu, mais si ça fait partie d'une attaque mercredi soir à Radio-Canada, je peux redonner une vie. Ça veut dire, si par exemple, Mme Fréchette, parce que tu l'as vu au dernier débat de Novo, elle avait un peu attaqué Éric Duhaime en lui disant, ben ouais, toi avec tes candidats, tes 7 ou 8 candidats, ben si Éric Duhaime, il lui ressort, hey, Mme Fréchette, vous, là, vos candidats qui mettaient de l'argent dans des casquettes pour les personnes âgées, vous en pensez quoi? Ça, en disant que ça peut redonner une vie à cette histoire et à peut-être faire douter certaines personnes.
21: Ça peut faire un bon clip TikTok. Puis dans le sondage Palace, on en parlait tantôt, là, qui pourrait être le meilleur ou la meilleure première ministre du Québec. Évidemment, PSPP, là, il y a Mme Fréchette qui a descendu à 16%, Milliard qui est devant. Quel conseil tu donnerais à Éric Duhaime? Est-ce que tu trouves qu'il manque un peu de charisme durant ces débats-là, dans les deux derniers qu'on a eu en tout cas?
2: Non, parce que il y a une analyse qui a été faite, puis le clip le plus viral, ou en tout cas qui a eu le plus de vues, c'est le clip d'Éric Duhaime sur le fameux Cuba puis les épiceries, que ça a fait plus d'un million de vues. Donc tu vois que du point de vue à la fois du contenu, il a été vite sur ses patins, il a pu répondre très rapidement à Mme Gazal, et en plus ce clip-là qu'il a partagé sur ses propres plateformes, ben c'est le clip qui a été le plus vu. Donc c'est pour ça que je dis, vous savez que c'est important d'avoir des bons clips, mais aussi d'avoir la machine pour les diffuser. Et Éric Duhaime, je pense qu'il a réussi. Éric Duhaime, là, juste le fait qu'il se maintienne à 16, 17, même maintenant, selon certains sondages, je pense que c'est quand même un signe très, très encourageant. Là, tu m'aurais dit ça il y a un mois ou deux. Je t'aurais dit, ouh, pas sûr, parce que peut-être qu'il va avoir des embûches. Mais pour l'instant, malgré le fait que oui, il y a eu des problèmes avec certains candidats, ou en tout cas, il a raté des journées médiatiques avec ça, on dirait que les gens lui en tiennent pas rigueur dans les votes, ou en tout cas dans les sondages.
6: Christine Fréchette, elle a dit dans le débat que son parti avait embauché 100 000 professeurs. Mais Radio-Canada a fait des recherches et la vérité, c'est 24 000.
21: Hey, c'est incroyable.
6: Cette femme-là, dès qu'on la questionne sur les chiffres, c'est assez rare que c'est véridique. Je sais pas, ça peut-tu avoir de l'impact, ça aussi? Les gens vont dire, à un moment donné, c'est parce qu'elle dit n'importe quoi, Christine Fréchette, là.
2: Ben, c'est pour ça que cette ligne-là, là, ça doit faire partie aussi, par exemple, des oppositions qui, au débat de mercredi, quand elle va sortir un chiffre, ils vont certainement le dire. Ah ouais, vous êtes sûr que c'est ce chiffre-là? C'est le même chiffre que les faux 100 000 professeurs qui sont que de 24 000. Moi, je serais en tout cas encore un conseiller d'un chef. C'est exactement ce que je préparais. Quand Mme Fréchette va essayer de répondre en citant des chiffres, parce qu'elle aime ça, là, faire un tout petit peu d'image de moi, je suis expérimenté, moi, je suis en contrôle, je connais mes chiffres. Ben moi, si j'étais un des autres candidats ou candidate chef, je dirais, ah ouais, c'est-tu le même chiffre que les 100 000 faux professeurs que vous nous avez trouvés ou les 600 000 soi-disant Québécois qui ont accès à un médecin, puis qu'en fait, on sait très bien que la fameuse lettre qu'on a reçue pour avoir accès soi-disant à un médecin, ben c'est pas vraiment vrai parce que tu dois continuer à passer par Clic Santé et tout ça. Donc tout ça, ça doit faire partie d'attaque. Mais est-ce qu'il va manquer en tout cas de pistes de décollage, on va dire, pour certains partis pour faire changer les choses? C'est ça la question aussi.
21: Puis d'autres clips qui paraissent mal pour Christine Fréchette, c'est le nom des autres députés qu'elle affronte dans Trois-Rivières. Là. Ça a pris du temps à jouer à le vert, puis même qu'elle a eu besoin d'aide de la journaliste qui posait des questions, parce que sinon, elle n'aurait pas été capable de se rendre. Ça me faisait penser au moment où il avait demandé le montant de la dette du Québec.
2: Oui, non, c'est sûr que c'est un tout petit peu paradoxal, parce que ça fait deux entrevues aussi. Elle a eu une entrevue à Trois-Rivières, puis on lui a posé la question, mais pourquoi vous présentez à Trois-Rivières? Vous habitez pas à Trois-Rivières? Etc. Puis ensuite, elle a dit, bon, ben, mes parents habitent à Trois-Rivières. Donc, déjà, là, ça fait tout petit peu. Puis là, ensuite, ça se rajoute en se disant, ben oui, je connais même pas le nom des candidats. Je ne veux pas participer au débat local à Trois-Rivières. Donc, tu vois qu'il faut faire attention. Mais selon certains sondages, elle serait quand même en avance à Trois-Rivières ou en région de la Mauricie. Alors, écoute, c'est difficile.
6: C'est difficile de comprendre les gens de la Mauricie, là. C'est parce que quoi, les autres, ils se disent on aura peut-être la chance d'avoir une première ministre dans notre circonscription?
2: Mais surtout qu'il y a des projets, il y a des projets très sérieux. T'sais, j'ai entendu l'entrevue qu'elle a eue ce matin. T'sais, il y a le fameux projet TES là, concernant les éoliennes dans cette région-là. Au début, elle était d'accord. Maintenant, on dirait qu'elle est un peu moins d'accord. Il y a des problèmes aussi. Est-ce qu'ils ont assez de kilowatts qu'ils donnent, en tout cas, à Trois-Rivières? Donc, il faut aussi qu'il y ait des enjeux très locaux. Elle a, je pense, promis une école, un hôpital ou une rénovation et tout ça. Mais oui, il y a des gens qui... Écoute, l'oubliez pas, là. Il y a des gens qui votent pour le chef, il y a des gens qui votent pour le parti. Tu as toujours une certaine forme de prime à l'urne pour les chefs de parti. Ça, c'est vrai aussi. Il ne faut pas l'oublier. Et il y a toujours aussi une petite prime pour, dans les sondages, pour le conservateur que les gens ils n'ont pas envie de se faire achaler en disant « Ouais, je suis conservateur ». Il ne faut pas oublier que des fois, les sondages sous-estiment un tout petit peu le Parti conservateur, que ce soit au fédéral ou au provincial, parce que les gens ne veulent pas le dire quand les gens vous appellent.
6: Monsieur Asselineau, on se parle jeudi avec Dominique pour le face-à-face. Merci bien. Bonne semaine.
2: À bientôt. Merci.
6: Bye.
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22: Qu'est-ce qui se passe?
23: Ben, Marchand,
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22: Ben, le gars se colle sur la CAQ.
23: Sur le loser, là.
22: Lui, son pire cauchemar à Marchand, là, c'est d'être entouré de bleu marin le 6 octobre. C'est-à-dire la couronne nord, la couronne sud, qui est quasiment presque acquise.
23: Un petit tramway pro-troisième lien.
22: Donc,
23: c'est un cauchemar.
22: Là, t'as Québec complètement ceinturé de bleu marin. Ça, c'est son pire cauchemar.
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21: Couple de problèmes ce soir dans la circulation. Capitale Est, on en a un nouveau. Dans la bretelle pour aller vers Dufresne, donc vraiment à la hauteur de ce fameux troisième lien à l'Est qu'on était censé construire un jour puis qu'on ne verra jamais finalement. Ben, c'est dans la bretelle que c'est problématique et ça ralentit sur un bon 300-400 mètres et ça devrait se gâter malheureusement pour vous dans les prochaines minutes. Le temps de dégager le char de là. À part de ça, sur Capitale direction Est, on avait un problème tantôt tout près. C'est trop Trois-Rivières, ouais, ça c'est réglé, on n'en parle plus, mais quand même beaucoup de congestion dans le coin quand vous quittez Henri IV, entre autres, pour se rendre vers Laurentienne. De l'autre bord, c'est très, très intense comme trafic de Beau-Royal jusqu'à Pierre-Bertrand. Robert Bourassa-Nord, c'est réglé, on avait un problème tantôt, mais de Charest jusqu'à Le Bourgneuf, c'est un peu le bordel. Henri IV, direction sud, de la 40, c'est jusqu'au pont. Ensuite de ça, Duplessis sud, je vous dirais que c'est pas mal la même affaire. Versant nord, même la bretelle quand vous quittez Duplessis, pas évident en ce moment. Henri IV, direction sud. Ouais, je parlais des ponts, direction nord, c'est à partir de Charest jusqu'à dans le coin de Chauveau. C'est bien installé. Laurier dans les deux directions aussi, là, c'est le bordel tout près des centres d'achat. Route de l'église aussi, là, les voies qui sont tassées d'un bord puis de l'autre, c'est vraiment pas beau. Charest à Langue, Saint-Sacrement, Marie de l'Incarnation et un peu plus loin dans Saint-Roch, là, quand vous êtes à Dorchester, de la Couronne, même sur de la Couronne pour se rendre vers Laurentienne, c'est pas beau, vraiment pas. Sinon, la côte d'Abraham dans les deux directions aussi pour se rendre entre autres vers Honoré-Mercier, la colline parlementaire, je vois du rouge à grandeur, même sur Grande Allée quand vous êtes tout près du musée des Beaux-Arts. Je pense plus qu'il y a de voies fermées ou quoi que ce soit tout près de Salaberry, mais ça a l'air assez costaud ce soir. Et sur la rive sud de Québec, la 20 ouest, un peu après Président Kennedy, c'est au rouge jusqu'à Saint-Jean-Chrysostome, Saint-Romuald, même qu'on passe un petit peu l'avenue Taniata. Et Guillaume Couture, ben c'est pas facile. À Lévis-Centreville, à Langue Saint-Omer en raison des travaux, à Langue de Chemin des Îles, et même chose tout près de Chemin du Sceau. À Charny, le pont d'étagement, là, c'est pas évident de se rendre vers l'avenue, le boulevard du centre hospitalier. 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
21: T'as de quoi à dire? On ouvre les lignes. 418-670-9098.
6: Donc, 16h40, c'est un moment qu'on aime bien, Jordan et moi, même Mélanie Quentin est là, parce que je pense qu'elle vient nous rejoindre. Bon, est fort, la petite Mélanie. Très, très, très, très fort, Mélanie. C'est un moment que j'aime parce qu'on se connecte avec nos auditeurs sur l'actualité ou bien peu importe les sujets. Ça peut être des sujets parfois qui touchent plus la famille. Mais aujourd'hui, je pense que ça va toucher les gens de la grande région de Québec et même du Québec du Canada.
21: C'est ton idée de ligne ouverte, ouais. DH, aujourd'hui. On apprend en fin de semaine que la société d'État Alto, qui est promoteur du train à grande vitesse, le TGV de Québec et Toronto, propose des compensations équivalentes à plus de 3 fois la valeur marchande des terres agricoles qui devront être acquises dans le projet qu'on veut construire éventuellement. Puis je regardais ça, des fois, on va même jusqu'à 350%. Fait que concrètement, là, un propriétaire qui va céder une portion de terre dont la valeur est à peu près, mettons, à 60 000 $ pourrait recevoir l'équivalent de 200 à 220 000 $. Fait qu'imaginez le coût du projet. Là. Ça serait vraiment spectaculaire, même qu'Éric Duhaime prédit une majorité de députés à l'Assemblée nationale qui sont opposés au TGV, ce qu'on aura une facture potentielle à 150 milliards, j'en sais trop rien. Mais parlant de coûts exorbitants, il y a le tramway aussi de Québec, bien sûr, toujours évalué à 7,6 milliards pour la phase 1. On parle de, je répète, 19 kilomètres qui seront mis en service, on dit minimum en 2033. Et là, déjà, le maire, je sais pas si vous avez vu ça passer, le maire Marchand nous parle de phase 2 dans les secteurs de Le Bourgneuf et de Vanier. Il a lâché ça au sommet électoral de l'Union des municipalités du Québec, l'UMQ. Oubliez pas que le 7,6 milliards n'inclut uniquement que la phase 1. Et l'autre gros projet en suspens, le fameux troisième lien Québec-Lévis, lui aussi, bien sûr, de retour dans les discussions. T'as le gouvernement de la CAQ qui travaille actuellement sur un projet, un projet de troisième lien à l'est avec le privé. T'as le PCQ avec son pont qui passerait sur l'île pour aboutir à l'autre pont pas construit qui va passer sur l'île aussi. Reste à voir quand est-ce qu'il va être construit. Donc, TGV, tramway et troisième lien, trois projets majeurs, des dizaines et des dizaines de milliards de dollars qui sont en jeu, des choix qui auront évidemment des conséquences.
6: Des centaines,
21: c'était cool. Écoute, TGV, on parle de 150 peut-être. Oui, 100 au moins, 150, est-ce que ce sera 200? J'en sais trop rien, mais évidemment, ça pourrait avoir des conséquences majeures pendant des générations. Donc, les questions que je vous pose, parce que j'en ai deux, on veut vous entendre au 88-670-9098 au téléphone. Première question, quel projet devrait être prioritaire pour vous? Et l'autre, lequel, selon vous, allons-nous voir en premier?
6: Oh!
21: Est-ce que ce sera le TGV? Le tramway? Est-ce que ce sera le troisième lien? Puis pour les gens qui pensent que le tramway s'est réglé, c'est pas encore officiellement bouclé. On parle pour l'instant qu'il y a de travaux préparatoires. T'as le provincial qui maintient toujours techniquement le projet dans sa phase de planification et non de réalisation. Et secondo, le financement a bouclé. Les ententes financières définitives là, concernant le partage exact des coûts à 7,6 milliards, c'est pas encore totalement coulé dans le béton entre Québec-Ottawa et la Caisse de dépôt. Alors, on veut vous entendre. Quel projet devrait être prioritaire pour vous? Et la deuxième question, lequel, selon vous, allons-nous voir en premier entre le TGV Québec-Toronto, le tramway de Québec ou le troisième lien?
6: Je tiens à vous dire, auditeurs, que les politiciens écoutent beaucoup la ligne ouverte. Puis j'ai mes contacts. Puis les gens sont... ils s'en foutent. Oui, ils s'en foutent, mais ils écoutent.
21: Écoute d'un oreille pareil.
6: Passez votre message sur la ligne ouverte. 418-670-9098. 418-670-9098. Votre priorité est, selon vous, lequel sera réalisé en premier. Moi, c'est bien simple. Ça va être le tramway là, qui va être réalisé en premier. C'est pas parce qu'on le souhaite, là, mais en tout cas, c'est ça. Alors, 418-670-9098. On veut vous entendre. Faites exploser nos circuits téléphoniques. Salut Radio X.
0: Oui, bonjour.
6: Ça va bien?
0: Oui.
6: Allez-y.
0: Moi, selon moi, de toute urgence, ce qu'on a besoin, c'est le troisième lien à l'est. Je sais pas comment je pourrais dire poliment, mais quelle espèce d'abruti qui prend une décision au ministère des Transports. Mais on est en train de dépenser une fortune pour un pont qui traverse pas la rive sud, qui reste sur l'île. Puis on a un pont saturé, puis un autre pont qui a 120 ans. Je pense que le calcul est relativement facile à comprendre au niveau sécurité et contingence. Malheureusement, je crois que pour finir de répondre à votre question, le projet qui va aboutir le plus, je pense que c'est le tramway, qu'une patente qu'on n'a pas besoin. Je ne suis pas contre le transport en commun. C'est nécessaire. La question, c'est alors le bon. Et puis, ce que j'aimerais, ce que je serais ouvert, c'est de très grande vitesse. Mais encore là, on n'a pas encore un rail de poser. C'est le syndrome du pas dans ma cour. Fait que ça va tellement prendre de temps que finalement, il n'y en aura pas.
21: T'sais, c'est un beau trip. Là. Imagines-tu, tu pars de Québec, tu t'en vas à Toronto en TGV qui roule à 300-400 km/h ou peut-être un peu moins, mais il va rouler pareil pour se rendre. Mais mettons qu'il coûte, on va dire, 150 ou 200 milliards. Ton ticket va être à quoi? 600 piastres pour embarquer dans ce train-là? Je veux dire, rendu là, on prend l'avion.
0: Je terminerai en finissant... c'est drôle, Montréal, train léger et volant, il n'y a pas de problème, on prolonge le métro, pas de problème de financement, mais toi à Québec, ah, ta gueule.
6: Non seulement ça va coûter les yeux de la tête pour prendre le TGV, mais c'est nous qui allons le payer en plus.
0: Je suis pas contre. Il faudrait être sur le reste des autres pays industrialisés. Quand t'es trop proche pour prendre l'avion, mais que t'es trop loin pour conduire, c'est la chose à faire.
6: Ouais. Mais tu sais, le TGV, je suis allé en Europe, je l'ai vu, là, le TGV.
0: Moi aussi.
6: C'est bon.
0: Tant
6: parce que
0: la météo est là, ouais. Tant que le terrain est là, tu peux le faire, ton 350 km/h. Je serais pour à 100%. Mais la question, c'est à combien ça va finir et commencer? On finit jamais par commencer, on commencera jamais, et ça va coûter encore plus cher. Et c'est encore le pas dans mon champ, pas dans ma cour.
6: Ouais, ça va être comme la 73. Vous en souvenez, la 73 dans la Beauce, ça a pris des années, pour ne pas dire des décennies.
0: Oui.
6: Ça niaisait. On va avoir
0: un petit bout de TGV,
6: puis après ça, on va arrêter, puis là, on va avoir négocié. Après ça, on va faire un autre petit bout, ça finira plus le TGV.
0: La 20, il faudrait peut-être commencer par du plus simple et moins cher. Rimouski. Ça a un Costco, ça a une université, ça a un institut maritime, ça a une équipe de junior major, mais t'es même pas foutu sur une trentaine de kilomètres d'avoir une autoroute. Ça n'a pas de sens.
6: Ben merci à vous. Merci
0: de c'est pas... Merci, au revoir.
6: Merci bien.
21: Et puis, on regardait ça, des analyses d'experts comme Pierre Barriot qui s'était prononcé sur le TGV dans les derniers mois, là, puis... Dans certains secteurs où on construit des tunnels et tout ça, ça serait le cas du côté de Montréal, ça pourrait être entre 500 millions et 1 milliard par kilomètre dans certains spots. Là. Fait qu'imaginez, c'est juste pour un kilomètre. Là.
6: Ben, Stéphane, juste le...
21: Avec Toronto, c'est une bonne run.
6: Le tramway, Stéphane nous a dit, c'était-tu 22 000 du pied, le tramway ici à Québec? Parce que c'est une affaire comme... En tout cas, Stéphane, si t'es à l'écoute, peut-être nous envoyer l'information.
1: Puis, la caisse de dépôt est actionnaire, là, Alstom.
6: Ben oui! Ah oui, puis ils
1: ont tout intérêt là, à protéger leur investissement et à ce que ça se fasse.
6: Tout à fait, t'as bien saisi. L'auditeur, je pense qu'il commence à être allumé là-dessus aussi. Salut Radio X.
2: Oui, salut DH.
6: Salut Pat, raconte-nous toi, comment tu vois ça?
2: Ben moi, je vais te dire une chose, là, OK? Quand je vois l'état de la structure du pont de Québec qui est un lien ferroviaire, OK? Je me dis, je pense qu'on devrait faire un super troisième lien pour faire passer un train. Puis avant de faire un TGV, là, j'ai lu à quelque part... Parce que parce qu'on parle aussi, on voudrait un pont dans le coin de Tadoussac, mais je pense qu'il y a un pont ferroviaire dans le coin de Chicoutimi qui commence à être vieux un peu. Fait que c'est pour ça qu'avant de mettre de l'argent là-dedans, tu sais, occupons-nous de réparer nos structures qu'on a déjà existantes. S'il y a des places qui ça va pas bien, commençons par les réparer, puis j'aurai un point en terminant pour
21: mais Éric. Mais c'était le choix entre les trois, tu choisirais lequel? Parce que c'est
2: moi,
21: ça la question.
2: C'est le troisième lien, il n'y a pas d'avenir de là, mais j'ai un bon point que je vais emmener pour Éric quand il va passer au débat cette semaine, là. Ben, qui parle de ça, puis qui disent que, tu sais, il faudrait que les Français, une fois pour toutes, là, aient l'audace de faire comme en 88, quand ils ont voté pour le Parti Égalité. Ils ont voulu du changement. C'était même des anglophones qui voulaient plus du libéral, tu sais. Fait que, on est capable, les Français, de faire virer ça de bord, puis de dire, on va envoyer Éric, puis d'une nouvelle équipe qui va nous écouter, mais à condition qu'ils
21: puis
2: nous écoutent.
21: Puis lequel tu penses qu'on va voir en premier entre le tramway, TGV, troisième lien?
2: Ben, il faut que ça soit absolument le troisième lien. Voyons, on sent pas de bon sens. Puis connecter les grands équipements qu'on a à Québec, comme les deux centres des congrès, moi, j'en viens pas. Là,
6: mais c'est-tu merci, Pat, en passant. Le politique est tellement déconnecté. Ils vont faire deux projets que les gens ne veulent pas.
1: C'est ça.
6: Et celui qui serait logique, où on a besoin capital, on est à peu près une population d'un million. Là, pour
21: on va l'atteindre encore. Bientôt. On va l'atteindre dans les 10 prochaines années, au moins deux.
6: Ben oui,
1: l'acceptabilité sociale, c'est un sens. Hein? Référendum, 70%, pas d'acceptabilité sociale. Mais si on y va avec le tramway, il n'y a personne qui en veut, mais on nous enfonce ça dans la gorge. Mais dans le fond, c'est la seule chose qu'on réclame vraiment puis dont on aurait vraiment besoin pour
6: le politicien est déconnecté des besoins de la population.
1: Exact.
6: C'est ça. Puis il y en a qui pensent... Écoute, la CAQ est quand même, dans la région de Québec, est encore quoi, deuxième ou troisième?
21: Moi, je voyais 20% tantôt dans le sondage Palace.
6: Il y a une personne sur cinq qui va voter la CAQ dans la région de Québec.
21: Il y a beaucoup d'indécis, soit dit en passant, encore. Ouais. Les votes des 65 ans et plus, même si je sais que ça a baissé, est-ce qu'ils vont se tourner vers la CAQ, ces indécis-là qui sont dans la soixantaine?
6: Je félicite, je suis allé vérifier ce matin, là, les deux Beauce, là, la Beauce, là, puis la Rive-Sud au complet, ils ont compris le message. Puis la CAQ, ça n'entrera pas. Là, le Poulain, là, comment il s'appelle, Samuel Poulain, là, il se plaignait tout le temps, la plante verte, là, qui disait « Ah, ben, il y a des bonnes chances, lui, que ça va être son dernier règne. Là, parce que ça n'est un, ce qui n'a pas livré depuis 8 ans. Salut, Radio X.
3: Salut.
6: Ça va bien? Ben oui, on vous écoute.
3: Oui, moi, c'est un troisième lien que ça prend, là, puis réparer nos routes au Québec, là, parce que se promener en moto, là, c'est rendu... ça n'a plus de bon sens.
6: Un casse-gueule. Un casse-gueule.
3: J'aimerais ça savoir s'il y a des politiciens qui se promènent en moto les fins de semaine.
21: Il y avait Pierre Fitzgibbon qui se prenait avec sa BM. Là.
6: Oui, électrique.
3: En tout cas, électrique.
6: Je sais pas.
21: Moi, il allait rouler dans le Maine assez vite.
6: Oui,
3: ouais, ouais, c'est ça. Il devait traverser les douanes et puis s'en aller dans le Maine. Parce que,
6: avez-vous déjà voté pour la CAQ?
3: Oui.
6: Oui, est-ce que vous avez compris?
3: On a compris, je suis pas au tronc, puis je vais vous dire une chose, la CAQ, c'est fini à jamais, à jamais, à jamais.
6: Et qui? Ouais, le projet, Jordan,
21: ouais, c'est cool. Le projet, tu penses qu'on va voir en premier, même si tu souhaites un
3: troisième lien. C'est le troisième lien. Ça prend un pont. À toute fois, je passe sur le pont Pierre-Laporte et je regarde tout le temps voir si les cadres, si les cadres sont pas en train de plonger.
21: Ouais, mais réalistement, tu penses pas qu'on va voir un tramway avant? Parce qu'il pourrait être prêt en 2033, le troisième lien, le temps de le construire, puis tout, c'est peut-être 2040-2050.
3: Ça, le tramway, je suis tellement content de pas vivre à Québec, là. Au monde de Québec, qui sont obligés de vivre avec ça, on revient bientôt.
6: Et 10 ans de chaos en ville. Merci à vous. Merci, bonne fin de journée.
3: Salut.
6: Hello, Radio X.
4: Oui, allô?
6: Oui, allez-y.
4: Oui, bonjour. Ben, premièrement, je dirais que le projet le plus important, il faut que ça soit le troisième lien, absolument. C'est capital.
21: Est-ce que vous travaillez sur la route, vous?
6: Oui.
4: Je travaille souvent sur la route pour aller à mon travail déjà important. Sauf qu'il y a, c'est que, là, voyez-vous, les coincés sur la capitale, ça fait une demi-heure que je suis là, je suis coincé et ça avance pas, vous comprenez?
6: Comment vous expliquer que les politiciens, les gens veulent un troisième lien? Comment vous expliquer qu'ils comprennent pas? Le PQ est contre ça. Le Parti libéral, ça zigonne. Oui, la CAQ, mais la CAQ, c'est un projet, là, c'est dans 15-20 ans, donc elle a voulu nous pousser du vent. Là. Il y a juste le Parti conservateur qui a du concret en disant, regarde, il y a un premier pont, on va en faire un deuxième. Comment vous expliquez que les politiciens n'écoutent pas la population?
4: Alors, c'est très simple. C'est que les politiciens, premièrement, ils font tous des promesses pour une campagne électorale, puis qu'elles sont élus, ils se foutent à la gueule du monde comme de l'an 40, ils n'en ont rien à foutre. Deuxièmement, ce qu'il y a, c'est qu'ils sont tous, regardez-les bien, sont tous arrogants, méprisants, et s'en foutent du monde. C'est ça le problème, vous comprenez? Ils n'écoutent pas les gens. Ils n'écoutent pas le peuple qui parle.
6: Merci
4: le peuple a besoin des priorités fondamentales.
6: Ouais.
4: On parle du troisième lien, monsieur. Le seul qui est censé, c'est Duhem qui a dit on va prendre le

0: serait le troisième lien, mais par intuition, je dirais que ça sera aucun des trois. Parce que j'ai l'impression que ça va chier de tous les côtés déjà au départ, ben puis c'est tout.
1: Hey, merci à vous. Salut. Il dit la vérité, il dit
2: ça. Ah oui, écoute, hey, je répète la question. Entre le TGV Québec-Toronto, le tramway de Québec ou le troisième lien Québec-Lévis, quel projet devrait être prioritaire pour vous et lequel, selon vous, allons-nous voir en premier? On veut vous entendre au 88-670-9098.
1: Hello, Radio X.
3: Bonjour, M. Hull, c'est Stéphane Lachance, le chef de l'opposition. Il paraît que vous aviez une question pour moi.
1: Oui, je me souvenais plus du chiffre avancé pour le pied linéaire sur le concernant le tramway. C'est-tu 22 000, le pied linéaire?
3: C'est 122 000 $ du pied linéaire.
1: 122 000, le pied linéaire.
3: Exactement. Prenez un pied, là. Prenez un pied dans vos, avec vos deux mains, là.
1: Ça va coûter...
3: 122 000 du pied linéaire.
1: OK, mais qu'est-ce qu'ils mettent? Ils mettent-tu de l'or dans le, ce pied-là? C'est quoi? C'est-tu des lingots d'or? C'est...
3: Si vous calculez tous les besoins en tant que tels pour réaliser ce qu'ils font, là, c'est...
1: Ça revient,
3: c'est
1: ça.
3: Le coût de revient. C'est 100, ça revient à 4, à 144 millions du kilomètre.
1: C'est bizarre. Merci beaucoup, Stéphane.
2: Aïe, aïe.
3: Toujours un plaisir. Ouais.
2: On parle évidemment d'un projet où la dernière estimation date d'un an et demi, là, 7,6 ouais. milliards, phase 1. Fait qu'imaginez si ça explose, les coûts, mettons qu'on dit 10, 12, 13, 14, j'en sais trop rien.
1: Mettons qu'on double.
2: Ouais, puis phase 2, on va être rendu à quoi? Marchand nous parle déjà de la phase 2 dans le Bourgneuf, Vanier et tout ça. Là.
1: Hello, Radio X.
4: Oui, bonjour.
1: C'est à vous, on vous écoute.
4: Oui, moi j'appelle, dans le fond, ben c'est pour dire que je suis convaincu que le tramway va se faire en premier.
1: Oui.
4: Même si le troisième lien est nécessaire, mais c'est pas un projet qui ont l'air de vouloir concrétiser. Donc, c'est le tramway qui va se faire en premier.
2: Puis, mettons, mettons en deuxième, qui tu penses, quel projet tu penses qu'on va voir? Est-ce qu'on va voir le TGV, ou du moins le début de la construction du TGV ou le troisième lien?
4: Je ne sais pas si le troisième lien va se faire, mais c'est ce qui est sûr et certain, c'est que le TGV, ça passera pas. En tant que producteur agricole, moi-même,
1: oui.
4: aller couper des terres agricoles en deux, comment est-ce que c'est qu'ils donneront des compensations de 200, 250, 300 % ça se fera pas, parce que un agriculteur, ses terres valent beaucoup plus que ce montant d'argent-là.
1: OK, mais vous êtes agriculteur, vous, hein, c'est ça?
4: Je le suis moi-même. Puis moi, je suis en train d'en robber du foin.
2: Êtes-vous dans le secteur où ça peut être touché?
4: Je suis pas dans le secteur où je suis touché, mais j'ai quand même des échos un peu de tout ça.
1: Ouais.
4: Puis non, je suis convaincu que ça passera pas.
1: Ouais, mais le gouvernement, d'après moi, ce qui va arriver, à un moment donné, ils vont mettre des lois que vous n'aurez pas le choix d'être exproprié. Et ils vont vous dire, vous prenez le montant qu'on vous donne, c'est terminé. C'est oui, ça qui va arriver. Puis là, je sais, la population va devoir sortir dans les rues. Puis dire qu'on oui. ne le tolère pas. Puis ce que Pat disait tantôt, c'est pas fou. C'est peut-être au Québec qu'on va se tenir le plus, puis on va dire non, ça n'a pas de bon sens.
2: Parce que tu te promènes dans Portneuf, là, le nombre de ouais. pancartes que tu vois contre ce TGV-là, il y en a à perte de vue. Je suis dans le coin de Neuville, tu montes ça vers Saint-Raymond, c'est l'enfer.
5: Ouais. Mais ça aurait été le fun aussi, tu sais, comme le tramway, là. Il y a eu une réunion qui s'est fait, là, un rassemblement qui s'est fait le week-end dernier, si je ne me trompe. Ou il y a deux semaines, moi j'ai pas vu ça passer vraiment sur les réseaux, mais on dirait que les gens se mobilisent vraiment, surtout les gauchistes, ils se mobilisent vraiment, vraiment. Nous, quand c'est le temps de se lever comme la marche contre les arbres, on était quoi, 800 000? C'est pas tant là pour le nombre de personnes qui sont contre le tramway. Vous êtes où quand c'est le temps de se lever? Vous êtes où quand c'est le temps de se mobiliser puis d'aller contre les projets?
1: Ben, c'est on en parle, ouais, mais sondages, il faut aussi... Les sondages disent que 70 %, 76 % sont contre, mais quand arrive le temps des votes puis quand est venu le temps d'élire le maire de Québec, c'est ça.
5: C'est ça, exact.
1: Hey, merci à vous, cher auditeur.
4: Merci, bonne journée.
1: Ouais, je pense qu'il faut aller à la pause. Hein? Oui, ouais, les circuits sont prêts.
2: Raison.
1: Merci, auditeur.
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14: On se fait une petite circulation parce qu'on me dit que ça bouge. Même si c'est un lundi, ça bouge beaucoup à Québec.
15: Bon, à Capitale-Est, on a un problème qui perdure depuis une bonne demi-heure là, dans Bretelle pour Dufresne-Montmorency. Il y a une panne, ça bloque la voie de gauche vraiment dans curve pour aller pogner Dufresne. Donc quand vous êtes presque dans le fleuve Saint-Laurent, ben c'est le bordel dans ce coin-là. Sinon, ben dans le coin d'Henri IV Nord, hauteur Hochelaga, c'est terminé depuis une couple de minutes, mais on a eu beaucoup de problèmes en raison d'un accident tout à l'heure. L'accès au pont Henri IV, on est encore pogné à chemin Sainte-Foy du Plessis-Sud. Dans cette zone-là aussi, je vous dirais, Henri IV Nord, bon ralentissement avant Amel pour se rendre vers Val-Bélair, c'est de même jusqu'à Chauveau. Et un peu plus loin, tout près de l'avenue industrielle, il y a un bon kilomètre là, de trafic dans ce secteur-là. Déjà, vous savez, là, circuler tout court à Val-Bélair, c'est pas facile vraiment depuis une couple d'années déjà. Sinon, dans le centre-ville, Charest, dans les deux directions, à l'angle Saint-Sacrement, Marie de l'Incarnation, c'est le bordel. Et un peu plus loin, sur de la Couronne, à l'angle Charest, il y a des travaux pour se rendre vers Laurentien. C'est le bordel en ce moment. Et sur la rive sud, vers ouest, vous êtes avant Chemin des Îles, c'est compliqué pour vous. Même un petit peu plus loin que l'avenue Taniata. Alors, si vous voyez quelque chose sur les routes, tenez-nous au courant via le texto, le téléphone. Ça fonctionne avec le même numéro, 88-670-9098. 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
14: 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C'est pas tout. Les auditeurs, tu me dis que c'est le trafic, là, c'est congestionné. C'est la congestion totale dans la grande région de Québec. 418-670-9098. Si vous êtes en auto, pas là, mais on vous donne un bon 6-7 minutes, le temps de vous stationner. Ou peut-être qu'il y a quelqu'un avec vous qui vous accompagne dans votre automobile. Alors, 418-670-9098. Vendredi, on va remettre un 75$ de PFK. Il y en a partout des PFK dans Québec, même il y en a en Beauce, Sainte-Marie, Donnacona, Montmagny, tout ça. Là. Alors, 418-670-9098. Juste à nous texter PFK si vous êtes dans le trafic en ce moment. Puis vous serez finaliste. 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Bonne chance.
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23: Heures, Denis Coderre, salut.
24: Comment ça va?
23: Très bien. Toi, comment
24: ça va? Je savais pas que Régis se pratiquait pour faire Comédie A, mais il est pas drôle.
23: Hey, Denis, le sondage de ce matin de Radio-Canada place le PLQ troisième et PCQ va le passer. Est-ce que Denis Coderre aurait fait mieux que Charles Milliard?
24: Calmez-vous. Je ne sais pas, on ne saura jamais. Ils n'ont pas voulu de moi, fait que je veux pas d'eux autres.
23: Mais tu es voilé, Denis, tu en as fait plus qu'une là, des campagnes électorales.
24: J'en ai fait 12. Alors, pour ceux qui se demandent de la question, là, j'en ai gagné 7, j'en ai perdu 5. J'ai fait le fédéral, j'ai fait le municipal, j'ai fait le provincial, pas comme candidat, mais j'ai aidé. Alors, Moi, je pense qu'il y a trois choses qu'on doit prendre en considération, Danny. Premièrement, les sondages, présentement, j'ai l'impression qu'ils sont toujours là pour positionner ou définir les adversaires ou selon leur intérêt ou parce qu'il y a un débat qui s'en vient. Alors, moi, je ne crois pas à aucun sondage. Deuxièmement, mauvaise nouvelle, les amis, mais le vote est cristallisé depuis très longtemps. Alors, les débats là, qu'on en dit, peu importe, là, c'est sûr que si on travaille pour un poste de télévision, et puis on doit dire des belles choses, des débats, parce qu'on doit justifier sa présence, mais très certainement, pour moi, les débats, ça sert sweet fuck all.
23: Oui, je suis d'accord avec toi, puis je le pensais, mais je vois aujourd'hui, puis c'est alors, Jordan qui a donné les chiffres tantôt, une baisse de 10 points de Christine Fréchette suite au débat.
24: Moi, je vais vous raconter une affaire, les amis. On vote pas pour l'opposition, on défait le gouvernement. Ça, c'est la première chose. Deuxièmement, le vote est cristallisé depuis qu'il y a eu une certaine élection partielle dans Chicoutimi au fédéral. L'enjeu, là, c'est pas ce qu'on aimerait. L'enjeu, c'est les tarifs et Trump. Les gens vont se demander avec qui je peux garder ma stabilité. On n'ira pas voter pour un parti qui va m'amener éventuellement un référendum quand tout va mieux aller puis qui vont essayer de nous emplir. Les gens, ce qu'ils veulent... Moi, là, personnellement, Danny, je pense que les Québécois sont extraordinairement intelligents de façon collective. Alors, ils vont dire la chose suivante. On veut conserver notre stabilité. Éric Duhaime mérite une place à l'Assemblée nationale. Mais il faut qu'il fasse attention, Éric, parce que là, il joue ses talons, là. Il faut qu'il aille plus loin parce que...
23: C'est-à-dire, c'est intéressant ce que tu amènes, Denis. Pourquoi il joue ses talons?
24: Écoute, quand une équipe de hockey gagne 3-2 en première période puis qu'il s'assit sur son avance, il perd 4-3. Alors moi, j'ai l'impression que, je veux dire, Appalaches va être super loyal au Parti conservateur du Québec. Mais pourquoi Québec voterait autrement? Parce que Québec, c'est une ville. Les villes puis le rural ou le semi-rural, c'est deux choses. Alors probablement, ce qui pourrait arriver... Moi, là, personnellement, puis écoute, c'est pas rationnel ce que je vous dis, là, j'ai l'impression que Maïté, il faut qu'elle travaille fort.
23: Ah oui, tu penses que c'est dans la pelleterie, c'est pas gagné?
24: Non, c'est pas fort. Moi je pense que ça va jouer.
23: Jordan va nous sortir les chiffres là, dans la pelleterie. Ça ressemble à quoi, Jordan? Tu nous diras ça.
24: Mais moi je vous dis que les gens ont déjà leur idée de fait, parce que les enjeux, c'est pas ce qu'on souhaite. C'est ce qu'ils subissent présentement. Quand le monde nous dit qu'on peut perdre 30 000 jobs à cause des tarifs, là, on se pose la question, qui est-ce qui va être capable de nous protéger? Fait que c'est sûr que dans Beauce, ils vont aller voir Jonathan. Dans certains comtés, même Éric, dans Bellechasse, il est parfait pour Bellechasse. Lévis, ça va être plus tough parce que c'est une ville, mais ils veulent le troisième lien.
0: Hey, puis dans la pelleterie, Denis, soit dit en passant, là, Maïté, en tout cas, pour l'instant, domine à 36 %. Je regarde ça, les sondages, ça ne cesse d'augmenter. Ouais. Puis la CAQ est deuxième à 22 %. Puis
24: tu sais, tu parles de
23: 14 % d'avance, Denis.
0: Ah, ouais, c'est beaucoup. Là.
23: 14 %,
24: là. Il y a une différence. Non, les amis, j'ai vécu, moi, puis je gagnais de façon épouvantable, puis j'ai perdu au bout de la ligne parce que je ne sais pas la saveur du mois. Il faut penser deux choses. Les gens, puis c'est personnel, ça ne veut pas dire que c'est vrai, mais les gens peuvent dire n'importe quoi dans un sondage, mais c'est ceux qui vont voter que ça compte. Alors, je sais que tu es inquiet pour les autobus de RPA tantôt, Danny.
23: Oui, c'est ça. Je trouve ça louche. En tabarouille qu'on tolère ça, Denis.
24: Non, toi, tu les aimes quand ils votent pour ton bord, là, mais la réalité, c'est pas ça. Là. C'est que tous les partis politiques, quand ils entendent qu'on veut voter pour eux autres, ils vont leur fournir un transport. Puis les personnes âgées, que ce soit dans RPA ou peu importe, les boomers, là, lâchez-les, vous n'avez de besoin. Ils vont voter, eux autres. Alors, on a besoin de tout le monde. On peut pas commencer à dire francophone, non-francophone, boomer, non-boomer, les jeunes, tout ça. Ouais. Si vous voulez chialer, par exemple, allez voter.
23: Hey, mais Denis, moi, je veux te revenir sur les sondages. Léger l'an passé au fédéral, les résultats, ça a été similaire. Ça a quasiment été la même affaire. Puis je n'étais pas nécessairement un grand fan, moi, des sondages légers, mais ça fait 2-3 sondages
24: qui sont
23: pas mal sur les mêmes chiffres, là.
24: Oui, mais moi, je pense qu'honnêtement, les enjeux sont différents. La venue de Carney, puis le... Moi, je remercie M. Trump parce qu'il a donné une raison d'être au Canada. Alors, ce nationalisme canadien-là, appelons ça comme ça, la diversité en Europe et tout ça, les gens, là, ils pensent à ça présentement, puis ils disent, écoutez, là, On veut garder nos acquis, puis peu importe le modèle. On veut pas se demander c'est quel modèle qui est le mieux. On veut conserver nos acquis. Ça, les gens comprennent ça, parce que Wilfrid Laurier disait, puis là, ben même Léger le dit aujourd'hui, les Québécois ou les Canadiens français, mais je dirais que le monde en général, surtout au Québec, ont pas des opinions, ils ont des émotions. Alors, ils vont voter avec leur trip. Ça sera pas rationnel, là. Ils vont se dire, tu sais, il y a deux choses qui mènent le monde, Danny. La peur de la perte puis la peur du gain.
0: Mais alors, qu'est-ce qui va nous protéger? Le bout sur Trump, Denis, Christine n'arrête pas d'essayer que ça. Là. Elle mettait ça de l'avant dans le début de son débat, puis on voit bien que ça n'a pas tant collé que ça, ou du moins, ça collait au début, puis ça colle plus là.
24: Attends. Moi, je vous dis deux choses, puis comme je te dis, là, moi, j'ai pas d'intérêt, je m'en sac. Là. J'ai des 5 raisons pour ne pas voter pour aucun parti. Mais ce que je vous dis, c'est que là, vous allez entendre de plus en plus le vote stratégique. Et puis, si je m'appelle Christine Fréchette, elle va travailler encore plus sur les aînés et les femmes. Parce que là, à un moment donné, dans la dernière semaine, ils vont dire, solidarité féminine, c'est important. Même Ruby Gazal va essayer, là. Alors, pourquoi? Parce que les femmes vont voter, puis les personnes âgées vont voter.
23: OK, même si elle a dit, c'est hot pareil ce qu'elle a dit, là, en ce sens que c'est mentir à la population. Elle a dit dans un débat que son gouvernement avait engagé 100 000 professeurs, alors que la vérité vérifiée par Radio-Canada, c'est 24 000. Ça se peut-tu mentir comme ça à
24: la population? Ce qui est le plus important, c'était pas ce qu'elle a dit pendant le débat, c'est que le Canadien jouait le lendemain. Alors, à un moment donné, là, c'est ça la game, là. Excusez-moi, là, mais c'est ça la réalité de la vie. Parce que, à part toi, puis moi, puis Mel, puis Jordan, puis les autres, là, on suit la politique à tous les jours. C'est notre pain. Mais pour la plupart, là, ils s'en sacrent. Et puis, ils disent, quand ça va être ça, m'aller voter parce que c'est important. Mais m'aller voter pour mes intérêts. Alors, oui, c'est vrai que sur le plan, je dirais, local, la question du coût de la vie, c'est essentiel. Mais au bout de la ligne, les gens disent, ben écoute, je veux bien qu'on crée plus de jobs, mais si je suis en train de perdre la mienne parce que ce qui se passe dans le Sud, puis c'est pas une question de tirer sur Trump, là. C'est la réalité de la macro politique qu'on vit présentement. Alors, les chiffres, les gens embarquent pas là-dedans. C'est pour ça que je vous dis, bien souvent, malheureusement, ça va être qu'est-ce que t'as de l'air, t'es-tu connu, tout ça.
23: Ah, c'est dommage, dans les pareil, luttes, hein? C'est dommage qu'on en soit rendu là, Denis. Les gens...
24: Ben oui, mais regarde, on a chialé combien de fois contre Marchand? Il a gagné pareil.
23: Ben, les gens se sont levés puis ont été votés. Un peu ce que tu dis tantôt.
24: On chiale contre le tramway puis il y a 100 personnes dans l'Assemblée. Là. C'est ça le problème, mon ami. Alors,
23: Comment tu l'expliques, les gens? Parce que tantôt, quand on en les a parlé, émotions. Les gens disent « on travaille ». C'est un dimanche, là. C'était un dimanche, les gens ne travaillaient pas.
24: Non. Ça, c'est des excuses. Là. Quand tu veux voter, peu importe la journée, tu y vas. That's it. Si les gens sentent que... Écoute, on ne peut pas aimer le monde rien qu'une fois pour 4 ans. Là. Le problème, les gens sont cyniques et avec raison souvent. Alors, tu sais, moi, il y a bien des choses qu'on aurait pu faire. Là, ce que j'aime d'Éric, c'est qu'il monte son équipe. Mais encore une fois, un gars comme Plamondon aurait souhaité se pogner contre le groupe. Là, il est pris avec Christine Fréchette. Christine Fréchette a fait ce qu'elle devait faire. Et puis, en politique, c'est pas ce que tu souhaites, c'est ce que tu dois faire qui est important.
23: Mais je veux revenir à ma question première.
24: Oui.
23: Charles Milliard, pour moi, c'est un échec. Parce que si
24: Charles,
23: tu sors de Montréal, écoute... Au prochain sondage, là, le PLQ va être quatrième, va se faire passer par les conservateurs. Puis pourtant, les libéraux, c'est reconnu, ils ont une machine.
0: On ne l'a pas entendu de l'été.
24: Je sais que tous les organisateurs écoutent présentement. Je leur dis la chose suivante. C'est que comptez pas le nombre de votes, comptez le nombre de comptés pour gagner. Ça, c'est la première chose. La deuxième affaire, c'est sûr qu'on part avec un problème. Vous vous souvenez, moi, je vous avais parlé, c'est drôle, hein? Je vous ai parlé de la clause interrogatoire, je vous ai parlé du troisième lien. Je vous ai parlé des municipalités. Qui c'est qui a été la plus applaudie au congrès de l'UMQ? C'est bizarre, hein?
23: Mais comment t'expliques quand même cette position-là du Parti libéral qui devait être, écoute, le Parti libéral, ça devrait être la valeur refuge pour ceux qui ne veulent pas de souveraineté, puis la souveraineté, les gens ne veulent pas à 70 %. Pourquoi ces gens-là ne sont pas au PLQ, Denis?
24: Moi, j'ai l'impression qu'il y a bien du monde, puis c'est personnel, c'est pas rationnel. Les gens à Ottawa, ils veulent pas savoir qui va être le chef du non. Ils veulent pas de référendum. C'est drôle, il y a des drôles d'adons. Hein? Il y a des chèques de 10 milliards, il y a des gens à gauche puis à droite. Bon, ça, c'est une chose. Moi, je pense qu'à cause du vote stratégique, les gens vont voter avec leur trip pour pas qu'il y ait de référendum. Fait qu'ils vont aller plus du côté de la CAQ que du côté du Parti libéral.
23: Donc, ils sont prêts. Parti libéral, sont prêts à passer par-dessus. Ça clique. C'est quoi le récent?
24: Alors, je sais que ça ne va pas ton appel,
23: Danny, mais le système informatique.
0: Système de santé là.
24: Vous avez tous raison, mais l'enjeu, c'est la stabilité. L'enjeu, c'est de se dire, demain matin qu'il y ait un référendum.
23: Denis, tu parles de stabilité. Le PQ n'offre pas cette stabilité-là, puis c'est eux qui mènent des sondages, sondage après sondage. Je veux dire, eux, ce qu'ils font,
24: les amis, là, vous m'avez demandé ce que je pensais, je vous le dis.
23: Ben oui.
24: Moi, j'ai été sur le terrain, c'est pas ce que je veux, c'est ce que je vois, je constate sur le terrain. Le monde me parle, les gens me parlent, tout le monde me parle, là. Je vous l'ai déjà dit, 95% des Québécois me connaissent, c'est pas parce que je suis vantard, c'est parce que je sais pas ce qu'est le maudit 5%. Écoute, partout, tout le monde me parle de ça, puis regarde, j'ai des raisons, mais j'aurais donc dû, je suis pas là, là, moi. Le Parti libéral du Québec, c'est sûr que si j'avais été là, j'aurais fait une job. Puis j'aurais été dans la région, puis ça n'aurait pas été la même affaire. Malheureusement, Charles, c'est un succès d'estime. C'est pas un succès de vote. Et puis ils vont se dire, ben peut-être la prochaine fois. Puis moi, je vous le dis, là, les gens, quand ils vont regarder, ils vont se dire, on l'aime, mais pas cette fois-ci. Vous vous souvenez, à l'époque, quand Jean Charest a dit, nous sommes prêts, c'était pour dire que Mario Dumont, lui, il l'était pas. Fait qu'au bout de la ligne, c'est pas rationnel, puis c'est pas ce que ça doit être. C'est le moment, la perception, puis les enjeux réels, ce que les gens veulent. Ceci dit, Éric va gagner dans Bellechasse. Il y a bien de vos amis qui vont gagner, soit péquistes, soit conservateurs. Alors, le vrai pouvoir de Radio X, c'est après l'élection de vos anciens chroniqueurs.
23: Est-ce que la radio à Québec, Denis, parce que tu as voyagé, là, mais est-ce que la radio à Québec a plus d'influence qu'ailleurs en province ou même au Canada?
24: Aucune.
23: Tu penses que la radio à Québec a aucune influence?
24: Aucune. Vous êtes extraordinaire. C'est-à-dire que vous donnez votre point de vue, puis c'est important, mais moi, je pense que les gens ont déjà leur idée de fait.
23: OK. Bien, pourquoi le Parti conservateur est populaire autour de à Québec et autour de Québec?
24: Parce que c'est le rural versus... l'urbain.
23: OK, mais à Montréal, t'as ça aussi, là, 4-5-0.
24: Ben, Montréal, oui, mais 4-5-0, on se demande pas si ça va être libéral, sauf dans certains coins de la Rive-Sud. On va se dire, ça va joindre le PQ puis la CAQ. Puis à Montréal, ça va être dans certains comtés, peut-être 2-3 avec Québec solidaire, puis dans le West Island, puis dans l'Est de Montréal, ça va être libéral, puis... Les seules places où la CAQ a des chances, c'est Chantal Rouleau, parce que c'est une ancienne mairesse au municipal de l'arrondissement de Rivière-des-Prairies, Pointe-aux-Trembles. Puis Karine Boivin-Roy, qui est la ministre présentement du logement, mais qui est avant tout conseillère municipale, puis était membre de mon comité exécutif.
23: Denis, je veux te faire entendre Gilles Lehoulier sur nos ondes vendredi, concernant le troisième lien. Et Bernard Drinville, écoute ça. Je sais que vous avez du respect, M. Lehoulier.
1: Je ne suis pas dans le bon parti.
23: Mais est-ce qu'il aurait dû quitter la CAQ et joindre le Parti conservateur d'Éric Duhaime?
1: Ben, moi, c'est la suggestion que je lui avais faite.
23: Ah oui?
1: Oui, j'avais dit, Bernard, tu serais bien mieux de quitter et d'aller... T'as pas pensé à aller avec Éric, etc. Parce que j'ai dit, tu peux plus rester là. Ils sont tous soumis encore, on le voit bien, là, à la loi du silence. Là. C'est pas le troisième lien qui ont rendu irréversible. C'est le tramway qui ont essayé de rendre irréversible.
0: Puis Bernard, il vous a répondu quoi quand vous lui avez dit qu'il était pas dans le bon parti?
1: Ben, il m'a dit, ben, je vais faire avec. Tu sais, il a pris sa décision de rester. Mais si tu prends une décision de rester avec un parti, ben, il faut qu'à un moment donné, on soit conscient que Mme Fréchette ne réalisera pas le troisième lien.
23: Qu'est-ce que tu en penses de tout ça, toi, Denis?
24: Dans la vie, Danny, là, il faut que tu sois capable de te regarder dans le miroir. Un gars comme Bernard Drinville avait fait le projet de loi, tu te souviens, quand tu étais péquiste, que quand tu démissionnais avant l'élection, on t'enlevait toutes tes émolutions, ton argent.
23: Ouais.
24: Alors, voulez-vous une guidonne comme politicien ou voulez quelqu'un qui va mourir avec? C'était déjà compliqué pour Bernard de s'en aller à la CAQ. Là, on aurait aimé qu'il aille au Parti conservateur. Troisième changement, trois strikes, you're out.
23: Non, mais au moins, il aurait pu se retirer de la CAQ. C'était contre ses valeurs.
24: Ah, ça, c'est une autre affaire. Il aurait pu se retirer.
23: Tout simplement.
24: Oui. Mais moi, je suis contre.
23: Toi, à sa place, est-ce que tu te serais retiré, Denis?
24: Moi, oui. Mais moi, je suis pour le troisième lien. Je veux dire, écoutez, qu'on arrête de me niaiser en disant Montréal ne veut pas, on s'en sac, là. Soyez poignés dans le trafic, puis vous allez voir ce que ça en a. Si on a de l'argent pour un pont pour 10 000 personnes à l'île d'Orléans, avec raison, bien, on a le droit aussi à gang de la Rive-Sud de pouvoir traverser pour se rendre à Québec, parce que à moins de flotter comme moi, poignée de traversée, quand ça fonctionne, t'as besoin de traverser.
23: Denis, ça va trop vite, 15 minutes. Moi, j'aimerais ça qu'on se reparle la semaine prochaine. Il y a beaucoup de sujets qu'on n'a pas effleurés.
24: Ah, il y en a plein, là. Il n'y a pas de problème. Mais je vous le dis, les amis, il y en a qui se plaisent maintenant à dire que le PQ va gagner. Regardez pas les sondages, regardez ce que le monde pense. Puis, tu sais, quand Max a sorti tantôt que les gens votaient pour Fléchette, mais ils votaient pas pour la CAQ, c'est parce qu'elle a réussi. Puis, c'est sûr que si t'es partisan ou si t'as déjà fait ton choix, tu peux être en maudit.
23: Ouais.
24: Mais la réalité, là, quand tu regardes ça, puis moi, je travaille pour aucun parti. Puis chez vous, depuis le début... Non,
23: mais t'as appuyé dans Tabasco, t'avais appuyé le Parti conservateur, Denis.
24: C'était stratégique. Ben oui, c'était stratégique, c'est la chose à faire. Mais moi, j'ai dit que les libéraux provinciaux, s'ils s'alliaient avec le Parti québécois, le Parti conservateur, pas le Parti conservateur avec le Parti québécois. Puis l'erreur d'Éric, c'est d'avoir dit juste que s'il y avait un TGV, moi, je suis contre, fait que je vais voter avec le PQ. Alors, il donne tout de suite l'impression que le PQ va gagner puis que lui, il veut être la balance du pouvoir. Il est correct de dire balance du pouvoir, dit opposition, parce que après l'opposition, tu deviens le gouvernement.
23: Toujours un plaisir,
24: là, l'important, Denis. L'important, c'est que tu vas rentrer, mais par la suite, je pense qu'il faut faire attention. Ça se peut qu'on ait un gouvernement de la CAQ qui soit là encore minoritaire ou majoritaire, parce que les comtés, ça peut être tellement serré qu'à 2-3 % de différence, les gens vont voter pour leur stabilité.
23: C'est long une semaine pendant une campagne. On se reparle dans une semaine. Si ça te tente, Denis, tu seras le bienvenu.
24: Un grand plaisir.
23: Merci.
24: Salut la gang. Bye,
23: okay,
24: bye.
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7: À 17h30 minutes, hein, je veux vous rappeler que le pont de Québec va être fermé dans les deux directions entre Québec et Lévis. Qu'à ça, à partir de 9h à soir jusqu'à 5h30 le lendemain. Et ce sera comme ça jusqu'au 16 octobre, c'est-à-dire du lundi au jeudi à chaque fois. J'imagine que les week-ends, ça va rester ouvert. Vous ne devrez pas travailler trop vite, voyons. Il n'y aura qu'un seul détour, vous l'aurez compris. L'autre pont aux suspentes maganées, le pont Pierre Laporte. L'accès au pont Henri IV Sud après Quatre-Bourgeois, Duplessis pas mal réglé de votre bord. Capitale Est, encore un peu de congestion à Robert Bourassa. L'autre bord, tout près de Laurentienne, Première Avenue. Et sur la rive sud, vin ouest, encore et encore du rouge à perte de vue. Il y a même l'air d'avoir un accident à la hauteur du parc Valero, juste avant Chemin des Îles et la raffinerie. Si vous avez de l'info pour nous autres, texto téléphone au 418-670-9098. Et ce trafic-là s'éternise jusqu'à l'avenue Taniata, à la hauteur de Saint-Jean et de Saint-Romuald. 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
6: Juste vous rappeler, le temps que Mélanie revienne, vous rappeler des rendez-vous cette semaine. Ça va être le fun, là, on reçoit demain. C'est Renaud Lavoie, 17h05. Moi, j'ai regardé deux matchs en même temps samedi. Sa télécommande, c'était Montréal à Toronto, puis Toronto à Montréal. C'était... Ce soir, il joue le Canadien.
7: Oui, c'est à Trois-Rivières, hein, au Colisée Vidéotron. Un Canadien sénateur. Je regardais le line-up. Les gens qui se sont payés des billets, je ne sais pas combien ont coûté ces billets-là, mais t'as des joueurs.
6: Là, ben oui.
7: Ouais, t'as Suzuki qui va être là, Cole Caulfield, Sam Montembeau qui est un gars de la place, Zachary Bolduc également. Fait que pour les gens qui s'attendaient à pas grand-chose, parce que des fois, dans des matchs préparatoires, t'as le club C, D, E ou F, là, mais là, vu que t'as peu de matchs préparatoires cette année, ça fait en sorte qu'on avait plus de gars qui vont jouer dans le line-up du Canadien. Je regarde ça, Slaff est là, Dak ou un bof, là, mais sinon, Lane Hudson va être la défense, Noah Dobson, le gros David Rimbacher, même Arber Jacquet qui est grandement apprécié, matin des pratiques, là.
6: Ouais, Florian va être là.
7: Ouais, Florian, puis Florian, il risque de faire le club, soit dit en passant, on le met au centre du quatrième trio à soir, mais son frère Arber, un matin, l'ovation presque pendant la pratique du Canadien.
6: C'est quelque chose.
7: Puis, hey, je sais pas si t'as vu, à l'extérieur, quand ils sont arrivés avec l'autobus, ben, il y avait une marée de monde. Je pensais pas qu'il y allait avoir autant de gens que ça.
6: C'est vraiment une grosse saison. Grosse saison de beaucoup de popularité. Puis si jamais les deux Jacky jouent ensemble, imagines-tu? Juste ça, moi, je vais être assis.
7: Ça,
6: je vais être assis sur le bout de mon divan.
7: Ah, mais ça va brasser. Il y a besoin de brasser un peu.
6: Ben, Jean Perron dit, ça fait 2 ans, ça prend Florian.
7: Ben oui, là, t'as pas le choix. T'as pas le choix de brasser ça. Puis d'ailleurs, pour les gens qui aimeraient entendre DH autre qu'à Radio X, on t'entend dans Reconstruction du Canadien sur Crave.
6: J'ai vu ça. Quelqu'un m'a envoyé ça en fin de semaine.
7: Oui.
6: Eh ben, je critique le Canadien. Ouais. Hey, salut Mel, comment ça va?
25: Hey, ça va bien. Les c'est dur de rester concentré.
6: Tu pas mettre rouge. T'as pris beaucoup de soleil en fin de semaine, toi.
25: Oui.
6: Oui. T'es vu marcher là, avec ton chum, là. Je sais pas, vous étiez sur une plage, étiez-vous?
25: Eh, on a découvert un spot à côté de la maison.
6: C'est sur le fleuve, c'est-tu l'eau du fleuve? Ben oui.
7: C'est la nouvelle phase de Champlain qu'ils veulent faire à un moment donné, là?
25: Non.
7: Non, c'est pas là.
25: La baie de Beauport, okay. La plage à gauche. Il n'y a pas un chat, c'est magnifique, ça tombe directement sur le coucher de soleil. Là, ça fait une couple de fois qu'on y va en vélo électrique, puis en trottinette avec le chien, let's go.
6: Manque juste l'eau à 80 degrés, puis tout le monde est heureux.
25: Hey, non, mais pour vrai, c'est tout qu'un spot, là. Moi, je vais là relaxer, c'est tellement le fun, c'est la paix. La grosse paix à 2 pas de la maison. C'est extraordinaire.
6: Hey, je sais que ça va être bizarre à 17h38, là, mais est-ce que j'ai bien lu que la syphilis est de retour?
25: Écoute,
6: et en force?
25: Ça, c'est une maladie qui était pratiquement... Elle était éradiquée.
6: Ben oui.
25: Il n'y a plus personne au monde... en tout cas, oui, clairement, il y avait encore quelqu'un. Ah. Là, très peu de gens au monde qui étaient porteurs de la syphilis. Et voilà, 11 bébés sont nés avec la syphilis au Québec en 2024. Donc, c'est un constat préoccupant qui a été fait là, par l'Institut national de santé publique. Ça a été rapporté par Louis-Philippe Messier du Journal de Montréal. Et là, on dit que 218 cas ont été recensés chez des femmes qui ont donné naissance à des bébés. On parle d'une augmentation de près de 900% depuis 2015. C'est énorme.
6: Fait que les petits bébés naissent avec la syphilis.
25: Oui, pis c'est dangereux, là. Ça peut vraiment avoir des effets, en fait...
7: T'es pas rien que ça a vie, ça, ou...
25: Non, quand tu contractes la syphilis, OK, ouais. Ça peut se soigner à l'aide d'antibiotiques. Mais lorsque c'est donné à un bébé, ben le bébé naît avec de graves... Il peut naître avec de graves séquelles, là, pour la vie.
7: Quand
25: là.
7: Le bébé, il naît avec ça, c'est-tu genre... T'as des petites plaies ou des affaires de chanvre dégueulasse, des spots un peu particuliers comme l'anus ou dans la bouche? Ou
25: Oui, ben en fait, il faut vraiment le traiter, là, parce que oui, ça peut être... il peut y avoir des plaies, des trucs comme ça, mais surtout avoir des effets vraiment très négatifs au niveau des yeux, au niveau des sens. Il peut même y avoir des effets à long terme sur le cerveau si c'est pas traité. Donc, c'est vraiment important. Et là, moi, ça m'amène à me questionner sur le port du condom. Je le sais, là, que en général, les gars, vous aimez pas ça. Je le comprends.
6: Ben, si c'est
25: ta... C'est juste que...
6: Si c'est ta partenaire, je me dis, là, puis t'es fidèle, puis tu fais pas de trouble.
25: Non, exact.
6: Mais là, si tu t'es volage, ben là, ça te prend
7: moi, je connais du monde qui ont eu des dates, puis c'était pas juste le gars, là, des fois, qui demandait de pas mettre le condom.
25: Non,
7: c'était des
25: c'est
7: fois
25: ça
7: la
25: qui
7: fille.
25: Était peurant. Puis même, récemment, je discutais avec un jeune de mon entourage, puis il me dit, ouais, mais la fille m'a dit qu'elle était safe. Attends un peu, là. La dernière aussi, t'as dit qu'elle était safe.
7: T'as-tu le rapport?
25: Puis toi, tu dis que t'es safe aussi, mais là, qui te dit que t'es encore safe? Si tu passes pas de test entre les deux, tu le sais pas.
7: C'est sûr.
25: En réalité. Puis il y a toujours une plage, tu sais, de une fenêtre, en fait, qui est asymptomatique. Peu importe la maladie, là, la grande majorité a pratiquement pas de symptômes là dès les premiers jours. Peut-être, par contre, l'herpès, là, il peut y avoir. Puis même l'herpès avec un condom, ça peut se contracter quand même, tu sais. Donc, c'est vraiment de faire attention. Puis,
6: c'est quoi les symptômes? Là? Je pense que tu l'as peut-être posé la question, mais les symptômes de la syphilis, c'est quoi?
25: Oui, lorsque tu urines, tu peux avoir des douleurs. Mais souvent, c'est asymptomatique. Là. C'est ça le problème aussi. Là. Donc, tu peux avoir des douleurs à l'intérieur. Tu peux avoir des douleurs en urinant.
6: As-tu des boutons rouges? As-tu des rougeurs?
25: Tu peux avoir des plaies un peu qui ressemblent à l'herpès. Tu peux avoir... Tu sais, il y a plusieurs symptômes qui peuvent s'apparenter à autre chose. Mais souvent, c'est asymptomatique et...
6: Douloureux?
25: Tout comme, oui, s'il y a des plaies, mais tu comprends que souvent, c'est asymptomatique. C'est la même chose pour le VPH, c'est la même chose. Donc là, c'est la syphilis qui revient, mais la chlamydia, la gonorrhée aussi, une recrudescence
7: de cas. Mais on voyait ça passer dans les dernières années, des articles dans la région de Québec aussi, gonorrhée, ça explosait.
25: Exact.
6: Mais si tu vois ces sites, là, les fameux sites, là, c'est quoi les sites populaires là, que ça tu flippes?
7: Pornhub? OK.
25: Quand tu joues à Tinder?
6: Ouais, c'est Tinder.
25: Bon, quand
6: Tinder,
25: tu vas sur Jive.
6: C'est encore Tinder, d'ailleurs, qui est populaire. Là. Moi, j'ai pas été célibataire depuis des années.
25: Tinder, là. Ben là, on voit un relâchement au niveau des applications de rencontres. Ouais. Comme moi, mon app, c'est plus du slow dating. Il y a moins de gens, mais c'est des gens plus sérieux. Tandis que Tinder, ben, je pense que les courroyeux sont encore là, ceux qui ont besoin vraiment de
6: fait que
25: constamment rencontrer.
6: Entre eux autres, ils se partagent la syphilis, puis de la gonorrhée, puis tout
25: entre
6: ça.
25: Entre eux autres.
6: Parce que, tu sais, je dis...
25: C'est pas...
6: Si t'es un adulte, là, ben non, écoute, t'as 18 ans et plus, t'es là-dessus... Puis tu couches avec 3-4 filles dans un par deux semaines, je sais pas.
7: C'est tout quoi, est rempli de syphilis.
6: Ben, c'est parce que, d'après moi, si tu mets pas de condom, t'es colon, là.
7: Ah, puis lui,
25: non, mais attends un peu. OK, mets pas de condom, t'es colon. Si la fille veut te faire une fellation, mettons, c'est votre premier soir, la laisses-tu faire?
7: Absolument.
25: OK, avec ou sans condom?
7: Non, mais là, c'est touché, si t'as connais
25: c'est
7: pas.
25: C'est touché, hein, si t'as connais pas, c'est aussi
6: mais la
25: dangereux.
6: Fille, peux-tu donner? Ben, elle peut pas te donner par la salive de sa bouche.
25: Par les muqueuses du fond de la gorge.
6: Elle peut te donner à ses
25: filles. D'ailleurs, je connais un homme qui a attrapé le VPH au fond de sa gorge et qui a maintenant un cancer de la gorge parce qu'il faisait des cunilingus sans protection.
6: Il a contracté le VPH. Il y a, syphilis,
25: mais parce que... y a une augmentation de cas du cancer de la gorge et de la bouche.
6: C'est fréquent là, qu'il y a des petites pipos.
7: J'ai des chiffres. 8 personnes sur 10 auraient la syphilis.
25: C'est faux, ça. mais tu comprends qu'il y a une augmentation.
6: Il a voulu dire 8 personnes qui fréquentent ton site.
7: Tinder.
6: Tinder.
25: OK. Là, très sérieusement, gang, OK, faut vraiment faire attention. C'est que là, on dit qu'il y a une hausse de cas. De syphilis, de gonorrhée, de chlamydia, tout ça, et aussi qui sont détectés dans le fond de la gorge. Mais l'affaire, c'est qu'avant, on ne détectait pas ça dans le fond de la gorge. Donc, les gens continuaient de se les transmettre. Mais là, je le comprends qu'une relation sexuelle, surtout du sexe oral, avec protection, c'est ordinaire.
7: Il y a des condoms aux bananes.
25: Il y a des condoms aux bananes. Il y a la digue dentaire là, qu'on appelle, que tu peux mettre un peu comme un saran wrap. Là,
6: Mais c'est toujours aussi le fun pour une femme de faire une fellation avec un condom. Ça ne peut pas être le fun non plus.
7: C'est un bon genre de caoutchouc. Là.
25: C'est pas le fun. Puis quand tu le proposes, là, le gars qui n'est pas habitué, il trouve bizarre aussi. Mais moi, je suis désolée, mais mon fond de gorge et mes parties sont tout aussi importants.
7: Oui, ça serait malade, un genre de spray que tu te mets puis ça protège tout. Là.
25: Ouais. Ben non, c'est ça. Ça n'existe pas encore. Par contre, vous savez qu'à l'Université Laval, puis d'ailleurs, j'ai reçu le chercheur à mes débuts là, de la sexploratrice, ils ont développé le condom invisible. Ils faisaient des tests d'ailleurs en Afrique. En fait, c'est un condom qui s'applique... puis c'est drôle parce qu'il y avait du savon à vaisselle dans la... Parce qu'il y a beaucoup de cas de viol là-bas et tout ça.
7: OK, je pensais que les membres étaient plus grosses pour ça. Okay.
25: Non.
7: Bon, ça n'a pas rapport.
25: Vraiment pas. Okay. Mais c'est vraiment un condom invisible que tu appliques à l'intérieur, donc entre 15 minutes et une heure avant la relation. Et ça va vraiment aller épouser toutes les formes de l'intérieur de la paroi. On se comprend, là, ton terre de grande écoute, mais tu sais, je pense qu'on peut quand même parler de ces choses-là.
6: On comprend très bien ce que tu dis.
25: Et ça protégerait, semble-t-il, contre les grossesses et les maladies, les TSS. Donc ça, si ça peut finir par voir le jour, il manquait de financement pour aller au bout de ce projet-là. Mais je pense vraiment, moi, je leur ai dit, là, quand vous êtes prêts, moi, je veux être ambassadrice. Là,
7: Je veux mes condoms invisibles.
25: Je veux qu'on fasse connaître votre produit. Là, c'est révolutionnaire.
6: Ça serait mon obsession, ça, là.
7: La syphilis.
6: Tu peux plus faire confiance à personne.
25: Mais c'était déjà le cas avant. C'est juste que les gens de notre génération... ils se protègent moins un petit peu. En fait, ta génération, Dani, encore aujourd'hui, se protège vraiment pas beaucoup. Les jeunes non plus. Ma génération, de à peu près de 35-45 ans, nous, on nous a appris beaucoup, tu sais, jeunes. On est nés comme avec la peur du sida, puis tout ça, là, nos parents nous en parlaient. Je pense qu'on a été quand même bien éduqués. On avait des cours de formation personnelle et sociale aussi à l'école. Là, aujourd'hui, il n'y en a plus.
6: On va retomber dans ça.
25: Ben là, les jeunes, en tout cas, présentement, il y a une hausse importante et la grande majorité des jeunes ne se protègent pas. Puis les hommes et les femmes de 45-50 ans et plus non plus. Donc, protégez-vous, faites attention autant oralement que par le bas. Puis on devrait un jour peut-être s'en sortir.
7: Hey, pareil.
6: Tu m'as traumatisé là, avec ce que tu viens de dire. Là.
25: Ah ouais?
6: Ah, la syphilis dans la gorge, moi là.
25: Gonorrhée dans la gorge. On a vu des cas là.
6: Michael Douglas a pogné le cancer de la gorge.
25: Oui. La majorité des personnes qui pognent le cancer de la gorge et de la bouche, souvent, c'est en partant de la VPH.
6: Oui, Michael Douglas, en tout cas, on ira voir ça, là, mais je vous le dis, je suis frappé, là. Ce que tu viens de dire, là, je suis frappé.
25: Oui.
6: Parce que tu peux pas te mettre un condom dans la gorge.
25: Ben, tu peux, mais...
7: Non, tu le mets...
25: Puis là, quand vous me dites, là, ça fait pas, là, OK, les gars, là, ça ne fait pas, c'est trop membré, sachez que j'ai déjà réussi à me mettre un condom dans la jambe. Fait que si ma jambe au complet entre dans un condom...
7: Des fois, c'est moins le fun, pour vrai.
25: Je comprends.
7: Là. Ça fait mal. Là. On dirait que les veines vont te péter. Là.
25: Fait que pour à ce moment-là, change de grandeur. Il y a différentes grandeurs.
6: Changer le format. Là,
25: mais oui.
6: Ben oui.
7: Bon, ben c'est ça. Bon appétit.
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0: Hey, c'est pas mal la fin, ça, monsieur Jordan.
1: Ouais, c'est la fin. Puis écoute, t'as plugué sport rapidement, Canadien, sénateur, à soir, manquez pas ça, à compter de 19h. Je sais pas si t'as vu hier, parce que je vous ai parlé des remparts dans mes manchettes sportives, mais j'ai pas le temps de parler de tout ce qui s'est passé. Dans la LHGMQ hier, les Tigres qui ont effectué une remontée spectaculaire, en fait, c'est la plus grande remontée de l'histoire de la Ligue. Ils tiraient de l'arrière 6-0 en deuxième période. Non seulement sont revenus, mais ils ont pris les devants 7-6 en troisième. On a égalisé 7-7 et le match est terminé en prolongation à l'avantage de Victo, 8-7.
0: On n'avait jamais vu ça, un 0-6.
1: Non, c'était 5-0 la dernière fois avec les Casses de Shawinigan. Je me souviens pas de l'année. Mais là, on a battu le record ever de la Ligue. Hey, 6-0, puis tu reviens, c'est vraiment hot. Là.
0: Hey, t'es coach, là, tu mènes 6-0. Tu vois que tes gars, 6-1, 6-2, 6-3, monnaie, tu crois un break, là. Les gars, c'est ce qui se passe, là.
1: Ben oui.
0: Et le tornade était pas passé.
1: Ah non, c'est capoté. Fait qu'il y a toute qu'une remontée des Tigres ce week-end. Puis on est quoi, au 2-3e match de la saison? C'est fou raide.
0: C'est-tu Florent ou Florian?
1: Florian.
0: Florian,
1: ouais.
0: Moi, c'est assez pour que je redevienne, en tout cas, un partisan du Canadien. Sont mieux de pas les échanger, ces deux-là.
1: On appelle ça un agitateur. Puis je regarde la carte du Canadien, tu sais, des Evans, des Dano, des fois c'était des Bolduc. Bolduc peut brasser plus, mais moi, je vois plus Bolduc sur une 3. Mais il manquait cette identité-là, ça a 4 dans la série, pis on l'a vu à combien de reprises dans la série contre les Hurricanes. Il faisait brasser aussi contre les Sabres de Buffalo, même contre Tampa Bay. On trouvait que des fois, il était pas à hauteur. Slav se faisait donner un jab dans la face. Ça prenait un gars de même qui brassait un peu à soupe. Je trouvais qu'on l'avait avec Samuel Blais, qu'on a laissé aller du côté de Laval. Ça s'est mal terminé. Il a signé, puis il est avec les sénateurs présentement. Mais Florian Jacquet répond à tous les critères. Tu le mets à gauche ou au centre de la 4. Là, c'est sûr qu'Evans, Dano vont arriver. Fait que tu le mets à gauche. Mais il faut qu'il reste dans le line-up.
0: Tu sais, la terreur à Washington, là, comment il s'appelle son
1: Tom
0: nom?
1: Wilson.
0: Wilson. Moi, je pense qu'il peut devenir un Wilson.
1: Ben, il est moins talentueux offensivement.
0: Ouais,
1: la
0: tapée commence, là.
1: Ben, ouais. Mais tu sais, Wilson, il joue sa première puis sa deuxième. Moi, je vois ce gars-là, Florian, jouer ça à 4, là, mais il pourrait être là à chaque match, éventuellement. C'est un jeune qui a plein de potentiel, qui a hâte de la mettre dedans une fois de temps en temps, mais surtout, on le veut pour qu'il sacque des coups de poing saillables, des mises en échec.
0: Tu mets ce gars-là en avant du but, c'est un power play, de sa route, admettons. T'as besoin de sa brasse un peu, là.
1: Oui.
0: Sa route, là. Puis je te le dis, il va ramasser des points. Il va ramasser des points.
1: Mais surtout, avec l'acquisition de ce gars-là, ou du moins de le mettre dans l'alignement, avec son frère, avec le Tuck Rider, qui a un peu plus de physique aussi, t'as Bolduc qui est capable de remplir ces critères-là. Canadiens, ils vont faire peur un peu plus.
0: Ouais, ils vont être moins intimidés, mais ils peuvent devenir des intimidants.
1: Mais c'est ce qui manque, je pense. Cette identité-là plus physique va peut-être les amener à un autre niveau.
0: En tout cas, regarde, à soi, on va être là, moi. On va regarder la game.
1: Moi aussi, mettre là. Puis il y a le Monday Night Football en plus. Giants, Rams à 20h15. Il y a bien du sport, là. On est dans le meilleur des mondes. Baseball, football, hockey. Tout revient en même temps. C'est
0: ça va être le fun, ça va être le fun. Allez, on sera là demain 15h. Bye.
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1: Ah ben, comment ça va? Bienvenue dans ce Carbo Show 18h04. On dirait qu'il y en a un qui a défoncé.
2: Ça arrive.
1: Ben oui, pas grave. Un petit peu de retard, mais ça valait la peine. On a changé le pied de micro, vois-tu, là? Ce que j'ai, là, c'est la Cadillac des pieds de micro, sauf que, regarde,
2: nope.
1: Ça se démange tout seul, cette cochonnerie-là. Mais je vais y mettre une. Ouais, je vais y mettre une goutte de colle.
2: C'est comme la Tesla du pied de micro.
1: Ouais.
2: C'est ça, la coche, mais un peu faite en plastique.
1: As-tu entendu Héroldi? Jean Héroldi, qui parle de sa Tesla?
2: Non.
1: Ton messenger est ouvert?
2: Pas encore, là, fait que j'en ai pour au moins 12 minutes avec la Christie de triple identification. Mais vas-y, je suis quand même rapide.
1: C'est pas grave, ben non, mais ça vaut la peine. Moi, j'aime ça, les gens qui me parlent de la vérité. Puis quand Jean Héroldi parle de sa Tesla, ben il est plus crédible que moi, ça a l'air.
2: Ah oui?
1: Ben oui.
2: Ben parce que lui, il y en a une Tesla, puis toi, t'en as pas de Tesla.
1: Ben moi, j'en achèterai pas. Là.
2: C'est, non, c'est, ben
1: moi,
2: t'as pas de Tesla.
1: Moi, je réfléchis dans la vie, là. Tu comprends?
2: Ah ouais. C'est quand même fort, ça.
1: Hey, je cherche une vidéo de...
2: Pendant ce temps-là, moi, je vais avoir eu le temps de l'ouvrir, mon Messenger. Ouais. On est quand même bon pour faire rassemblant, ouais. Faire quelque chose en faisant d'autres choses.
1: J'ai hâte en fin de semaine.
2: Qu'est-ce qui se passe en fin de semaine, mon Carbo?
1: J'ai demandé à Jordan Boivin de m'accompagner. Je vais aller faire un tour au salon de l'érotisme.
2: Mm-hmm.
1: Je vais aller voir Mel Trudel animé de là avec Mel Paré. Puis je vais aller aussi voir sa conférence samedi. Fait que je devrais être là les deux jours, en tout cas. Jusque-là, ça va.
2: Tu vas-tu être en prestation?
1: Non, je serai pas en prestation.
2: Il n'y
1: a pas de danger. Un salon de l'érotisme, il n'y a pas de vagin. Il n'y a pas de pénis. Tu sais, tu peux faire mouler, mais... Il y en a pas, là. Tu sais, c'est pas. Tu sais, il y en a qui pensent, hey, j'irai pas là, les enfants. Mais non, mais amène pas tes enfants, mais amène ta blonde. Tu comprends? C'est pas le salon du vagin, là.
2: Non.
1: C'est un mot, vagin, en passant. Hein, Jordan? 13 degrés présentement. Je suis très à l'aise sur ma rutilante Goldwing 1800 Bagger. Je vais la prendre toute la semaine. Tu prendras ta moto aussi toute la semaine parce que c'est extraordinaire. Quand je regarde une météo comme ça, je me dis, mais qu'est-ce que j'ai fait au bon Dieu pour travailler dans cette belle période-là? Donc, aujourd'hui, demain, mercredi, jeudi, vendredi, samedi, dimanche, sur tous mes patrons météo, que du soleil. Zéro probabilité d'averse de quoi que ce soit. Du mur à mur. C'est le temps de faire le festival d'été là.
2: C'est merveilleux.
1: Ouais.
2: Ça ferait bien.
1: Ben oui.
2: Mais pas tout à fait assez chaud, mon goût.
1: Non.
2: Ben, c'est correct, du gros soleil, là. Mais c'est cet été, quand il faisait 25, qu'on le voulait, le gros soleil.
1: Ouais.
2: Là, gros soleil, 17.
1: Ben, moi, je suis heureux. Je vais te dire honnêtement,
2: mais...
1: je suis heureux.
2: Oui.
1: T'es capable de mettre un peu l'air climatisé, t'es capable de mettre un peu à chaufferette, les bains chauffants, oui, puis non. Moi, je pense que c'est correct.
2: Ouais, mais là, t'es en T-shirt, puis il te passe un petit vent anal, puis le
1: Oui, mais c'est les tartes à la merde du conserve-bain.
2: Ça, c'est le temps des pommes.
1: Le temps des pommes. D'ailleurs, as-tu été aux pommes avec ta blonde?
2: Pas du tout.
1: Non. T'es pas épais de même, toi.
2: Il y aura pas de pommes, non. Non. Pas en tout.
1: T'es pas allé aux courges non plus.
2: Non, je suis chanceux. Ma blonde, elle a un neveu. Fait que c'est comme la sortie aux pommes, elle passe avec lui.
1: Ah, oh, c'est parfait, ça.
2: C'est lui qui prend la balle.
1: Ça, c'est parfait.
2: Il va, il est content. Oui. Il ramasse 3 pommes.
1: Ouais.
2: Fait que ça, il veut plus.
1: Ah ouais, hein?
2: Il court partout, il joue. Moi, j'ai pas d'affaires à aller là.
1: Ça, c'est comme ma fille qui sort avec Félix, mais qui a un ami Étienne. Fait que Félix n'a pas besoin d'aller aux pommes parce qu'il n'a pas que son ami Étienne.
2: Ah, sacré fils.
1: Tu te rappelles le sujet-là, la semaine passée?
2: Ah oui, je m'en rappelle.
1: Ouais.
2: Félix, je serais pas bien. Si ma blonde allait aux pommes avec Étienne, je serais pas bien.
1: Hier, ils ont fait un souper fondu, Étienne, Félix, puis ma fille.
2: Ah, les trois ensemble?
1: Les trois ensemble.
2: Oh!
1: Puis là, ben évidemment, il y avait Kevin avec Amélie.
2: OK.
1: En tout cas, elle que tu as vue de Dardière au complet, là, en occupation double. Là. Les autres, ils font des soupers occupation double.
2: OK.
1: Ouais, c'est ça.
2: C'est.
1: Puis là, il a demandé à la fille de l'embrasser. La fille n'a pas voulu l'embrasser. Parce que là, la fille a dit, je me garde un... Tu sais, c'est pas ça, la vie, là. Je me garde un option d'un autre garçon.
2: Ah ouais.
1: Le gars, lui a dit une autre option de deux autres filles.
2: Ça, c'est un jeu.
1: Ouais.
2: Un jeu de French.
1: Ouais, mais là, à un moment donné, t'es devant le Québec, là. Il doit avoir moyen d'avoir l'air pas cave de même, là.
2: Non.
1: Puis, et
2: non, c'est impossible.
1: Tous les candidats, là, je les ai tous analysés hier. J'ai fait le gros jugement 101 à la Carbeau, là.
2: Parle-moi-en.
1: Ben là, premièrement, avoir un pin, ça fait pas de toi quelqu'un de viril, là. Ma grand-mère en a un, puis Manon Massé aussi. Là. Fait que ça, on coche.
2: 1-0 Carbeau.
1: Ouais, on coche. Puis là, moi, je la comprends pas, là. T'sais, tu comprends, c'est imbécile. C'est imbécile. Puis les filles, c'est pas mieux, là. Ça vole pas fort, là.
2: Non, elle a dit,
1: je me respecte. Puis tu sais, j'ai rien contre ça, là. T'as le droit, t'as un beau corps, t'as le droit de le montrer. Mais là, t'es dans la TV, tes parents, tes futurs enfants vont probablement le voir. Tu vas être sur YouTube pour le restant de tes jours. Elle dit, moi, je me respecte. En montrant ses boules par en dessous parce que le costume est trop petit.
2: Bien sûr. Tu sais, pour te donner une idée du niveau de quotient intellectuel, il y a des mots qui sont employés par certains participants et incompris par tous les autres, dont un qui m'a frappé en particulier récemment.
1: Oui.
2: Est-ce que, Carbeau, tu peux me donner, ou n'importe quel de nos auditeurs par texto, là, une définition du mot « quiproquo »?
1: Quiproquo?
2: Genre, il y a un quiproquo entre deux personnes.
1: T'as pas idée comment je ris, là, présentement.
2: Un quiproquo, c'est... On s'entend, c'est pas de la grande littérature française, là.
1: Quiproquo. J'ai déjà entendu ça, là, à Radio-Canada. Mais quiproquo!
2: Ben, quiproquo, c'est un genre de conflit, là.
1: Un genre de conflit. Ben, regarde...
2: Il y a personne qui savait ce que ça voulait dire.
1: Veux-tu rire? Mon amie Mélanie Paré.
2: Oui.
1: Celle qui m'accompagne les fins de semaine, qui nous accompagne ici dans le Carbeau Show. Hier, à 19h20, c'est pas des jokes, là. Mélanie Paré, tu le vois?
2: Oui.
1: Mélanie, c'est quoi ça veut dire un gars goofy? J'ai posé ça, la question. Parce qu'hier, les filles parlaient d'un gars puis disaient qu'il était goofy.
2: Goofy, c'est comme niaiseux un peu.
1: Non.
2: Non.
1: Mélanie me répond, parce qu'elle, elle parle beaucoup le langage des 25 ans. Là.
2: Goofy, ça veut dire qu'il fait du snow avec le pied gauche en avant.
1: Tu savais que Mélanie a déjà fait une audition d'Occupation Double?
2: Ah, ouais.
1: Dans Confidence.
2: Ah, ouais.
1: Ouais, mais ça a pas continué. Elle avait trop de QI.
2: Ouais, c'est ça. Ils ont dit, mon Dieu, elle est intelligente. Ça sera pas possible.
1: Elle, c'est 1 plus 1, puis c'est les trois premières lettres d'alphabet.
2: C'est quoi un quiproquo? Oui, bah.
1: Quiproquo. Ben, j'ai dit hier à Mélanie, à Yvain, puis je parlais à Stéphanie. Stéphanie, elle dit, je sais pas. Fait que j'ai parlé à deux filles. Les deux que je connais qui ont à peu près le même âge, c'est-à-dire ma fille, puis Mélanie. Fait que je texte Mélanie, elle dit, je t'ai-tu répondu trop tard? Parce qu'elle m'a répondu à 20h22. Bon, c'est pas grave, y a rien là. Elle dit, c'est un gars qui a tout le temps de bonne humeur, qui est tout le temps content, je dirais. J'ai dit, OK. Fait que ça, c'est un nouveau mot que j'ai appris dans la gang de...
2: Goofy, c'est comme un chien.
1: Goofy? Ben,
2: c'est comme un chien.
1: Ben, c'est un peu ce que je pensais. Tu sais, des gens qui parlent de même, là.
2: Ah, excuse-moi.
3: Je capote parce que là, il a dit à tous les gars que je suis sa gueule, pis qu'il y a personne qui peut me parler, pis ils ont tout dit on t'a laisse, genre t'es en amour avec, et il dit je te vois dans ma
4: main. Mais c'est un red flag.
3: Genre, il y a plus aucun gars qui veut me parler, j'ai même pas pu switcher gars, j'ai essayé, j'ai dit ok, on va voir les autres, pis les autres gars étaient comme ok, on y va en groupe. Genre, dans le sens que le gars, c'est vrai qu'on a vraiment une belle chimie pis tout, pis je suis vraiment d'accord avec lui. Moi, je veux parler aux autres, je veux apprendre à connaître tout le monde.
2: C'est terrible.
1: C'est l'enfer.
2: Ça fait mal aux oreilles.
1: Fait que là, j'ai dit, OK, merci beaucoup. Donc, c'est un green flag. Là, elle me dit, oui, c'est green flag. Ça veut dire que t'es goofy. Mais moi, je pense que t'es goofy. Mmh. Puis t'as le profil parfait d'un gars pour aller à OD.
2: Moi, ça?
1: Oui. T'as le profil d'un gars.
2: C'est bol.
1: D'abord,
2: c'est donc un chien,
1: ben,
2: ça.
1: Physiquement, t'es beau. En bédaine, t'es pas laide. T'es un gars athlétique.
2: Mais tu es en train de me traiter de petite cave?
1: Non! Non!
2: Ben là!
1: Tu vas gagner une maison, man!
2: Je vais gagner.
1: La location d'un Subaru pendant 2 ans!
2: J'ai une blonde, moi!
1: Mais non, mais.
2: Pas sûr qu'elle va être d'accord.
1: Il y en a. Il y en a même un qui était gay hier, là. Moi, j'ai rien.
2: Ah, ouais!
1: Oui! Ben, il était gay curieux, là. Mais il l'a dit hier, je l'ai vu, je l'ai écouté.
2: Qu'est-ce que tu fais à OD, man?
1: Ben, il y a déjà une fille trans ou un gars trans. En tout cas, je me souviens pas.
2: Il y a déjà eu une, ben...
1: Oui.
2: Ça, là.
1: Ben, un personnage inclus dans la... Je sais pas, là, tu sais.
2: Une fille avec un bout, OK?
1: C'est pas un garçon ou une fille. T'as le droit, là. Il est pas là, l'enjeu, là. T'es dans un jeu de séduction goffée, parce qu'on s'entend, c'est pas mal goffée. Séduction. Quoi qu'il pourrait avoir deux filles dans la maison qui se mettent à triper dessus puis ils ont envie de sonner à la cloche. Moi, je sais pas, là. Moi, je donne ça de même, là.
2: Ça serait une twist.
1: Parce que la société d'aujourd'hui, les gens de ta génération sont beaucoup axés sur ce genre de type de influençage-là. Parce que quand on sort de ce jeu-là, on devient nécessairement, ou presque tout le temps, influenceur.
2: Oh ouais, à cette heure, oui.
1: Oui, oui.
2: C'est même t'sais, à ça que ça sert. Ça sert plus à trouver l'amour, ça sert à devenir parce influenceur.
1: Hier, là, on parlait de se frencher avec une bouteille de sangria à Pépito, là. Puis, tu t'as bien montré. Puis, tu le vois que la production, il a dit,
2: twist.
1: Twist, Pépito, devant caméra, mon homme.
2: Eh oui, c'est important. C'est ça. C'est ça qui va payer ta maison, mon homme.
1: Commence à être croquant, mais on va te l'arrêter. Tourne la canette. L'autre, là, regarde, là. Bref. À soir, j'avais envie de te parler d'un sujet parce que j'ai une amie qui est chauffeur d'autobus, Catron Rond. Et elle m'envoie une vidéo qui est absolument épouvantable. On voit un individu dans la vidéo qui retourne à la quincaillerie Home Depot avec un panier de Home Depot. Bon, jusque-là, ça va. Mais avec des fleurs séchées, déshydratées, qui ont pogné le coup de fret. Donc, cette personne-là est allée se faire rembourser des fleurs qu'elle a achetées au centre de jardin chez Renault Dépôt.
2: Puis qui sont mortes.
1: Qui sont mortes, elles ont ramené pour se faire rembourser. Tout le monde sait là, que ça va être le Super Bowl là, au mois de février, là, au mois de janvier, février. Les gens achètent des TV, puis ils vont les retourner le Super Bowl.
2: Ça, le truc, c'est d'aller chez Costco pour ça. Là.
1: Ouais.
2: Chez Costco, tu vas réussir à les retourner tes plantes. Là.
1: Moi, ce que je veux savoir, faites-vous ça, les auditeurs, les auditrices, là, à retourner. Ou avez-vous été témoin de ça, puis êtes-vous d'accord avec ça? Moi, je suis entièrement en désaccord. Je vais pousser ma loc, mais je le nommerai pas. OK? Mais je connais un gars qui organise des événements à Québec. Je ne dirai pas quelle sorte d'événement. Puis qui s'en va chez Walmart, il s'achète 5-6 TV 84 pouces là, pour son événement, puis après ça, il remet dans la boîte puis il retourne.
2: Si ça marche, puis c'est légal...
1: Ben, c'est légal.
2: C'est un crosseur,
1: c'est-tu légal
2: oui,
1: ou c'est moral? Moi, je pense que c'est crosseur à l'os, là.
2: C'est légal.
1: C'est ça qu'une TV chez Walmart, qui fait ça avec tout, là.
2: Oui, mais, tu sais, pour une TV, c'est pas...
1: Non, ça des téléviseurs. Ouais. Ça le brise pas. Voyons,
2: ben, si
1: non.
2: Pas, ben, c'est brisé, tu pas le retourner.
1: Voyons donc. Il a passé... Il a fait un événement sur 4 jours... Les TV sont allumées pendant 4 jours, quasiment 24 heures sur 24. Il remet ça dans la boîte. Finalement, elle ne fait pas la TV. Walmart a retapé la boîte. Il remet ça de sa tablette. Là, c'est Sylvie qui a ramassé son argent de peine et de misère pour s'acheter une TV. Puis elle se ramasse avec une TV usagée de, je ne sais pas moi, 12 heures par jour. 100 heures sur la TV de plus que ce que la TV est supposée d'être.
2: Mais Sylvie, après 4 jours, elle a fait le double de ça parce qu'elle la laisse ouverte sur LCN à la journée longue. Une TV, c'est faite pour virer, Carbo, là. À un moment donné...
1: Ben, c'est-tu moi qui ai vieux jeu? Ben quoi, je te pose la question.
2: Ben, moi, je trouve ça niaiseux. Je le ferais pas parce que je serais trop gêné de faire ça. Mais si la politique de retour le permet, la personne apprend quand même un guess en faisant ça, là. Tu sais, si elle peut se faire dire « Non, tu peux pas les retourner, on a vu que tu l'as trop utilisé. C'est la politique, elle est faite de même. Puis tu sais que c'est surtout... Là, c'est mon petit côté Québec solidaire. Là, mais mettons que c'était au Walmart ou au Costco ou d'une multinationale
1: Non.
2: Tu fais pas mal à un petit commerce local.
1: Tu fais pas mal à personne
2: au final. Ils vont la vendre pareil, la TV.
1: Non, mais
2: là.
1: C'est un commerce pareil. Même.
2: Mais ils vont la vendre pareil, la TV, par après.
1: Oui, mais là, tu vas fourrer quelqu'un qui va penser avoir acheté une TV neuve. Puis tu vas me dire que c'est une multinationale, fait qu'elle doit te parler d'argent.
2: Souvent, c'est pas une TV neuve.
1: Moi, je qualifie ça comme du vol.
2: Non, ils vont les vendre en boîte ouverte. Ils revendent pas des TV qui ont été retournées. Là. Ils vendent ça en boîte ouverte un peu moins cher ou en démo ou quelque chose de même. Là. Ils vendent pas ça du stock ouvert. Tu vois pas ça sur les tablettes, là?
1: Hey, c'est du vol, ça.
2: Ben moi, si j'arrive pour acheter une TV puis je vois que le tape a été enlevé, permis, m'a dit de moi une autre boîte, là.
1: Ouais, mais c'est la dernière de plancher.
2: Ben, fais-moi la 200 pièces moins chère.
1: OK.
2: On a un deal?
1: On va jaser de ça. 418-670-9098 ou toute autre chose. En autant que tu n'as pas appelé 15 fois dans les 10 derniers jours. Parce que là, j'en ai vu un tantôt à 16h47 qui a appelé ici dans la ligne ouverte. Je vais pas le nommer, là. Mais il a pas compris le principe. Puis l'odeur de la tarte à marde qui s'en avec ça. Ouais.
2: Colin.
1: Puis on a manqué un peu là au passage de la part de mon collègue, mais pas grave. Je suis pas rancunier. Mais on va pouvoir jaser de ça. Donc la météo s'est faite. Avez-vous écouté le débat là avec Labrec puis le conservateur, Labrec, après ça le péquiste puis l'autre là? As-tu regardé ça? Le libéral, le oui. conservateur, est-ce que ça t'a aidé dans ton avec dans le GC tantôt là?
2: Mon choix est pas mal fait.
1: Ton choix est fait?
2: Oui, oui.
1: Est-ce que tu vas aller voter sûrement?
2: Ben oui, c'est sûr que je vais aller voter.
1: OK, parfait.
2: C'est sûr, sûr, sûr.
1: Est-ce qu'à à cette date-ci, parce qu'on pourra aussi un peu parler de ça, pas parler des partis, de leur programme, mais est-ce que à 2 semaines des élections, on est à 2 semaines pile des élections, est-ce que votre choix est fait ou si vous attendez encore, je sais pas moi, l'appel du Messie, parce qu'il va y avoir un débat à Radcan, là? Attendez-vous encore de vous faire une idée ou, selon vous, est-ce que l'idée est pas mal faite? Moi, c'est ça que je veux savoir. Donc, 418-670-9098, 1-877-440-2464. Les lignes sont pleines, Louis.
2: Oui, monsieur.
1: À ton signal, vas-y, à ton goût.
2: Ben, allons-y. Hein.
1: Allô, Radio X.
4: Salut.
1: Salut, comment ça va, Hugo?
4: Ça va, vous autres?
1: Ouais, ouais. Comment, qu'est-ce que c'était une grosse journée? Hop, attends un peu, là, mon téléphone.
4: Ton téléphone, ouais.
1: Ouais, c'est ça. Il sonnait, là.
4: Moi, je trouve ça un niaiseux, là, quelqu'un qui, admettons, qui pogne des affaires au Walmart, puis juste pour les essayer, puis il va apporter ça. Moi, je trouve ça vraiment colon, là.
1: Ouais, c'est colon, hein?
4: Oui.
1: Moi, je connais quelqu'un, là, qui est allé acheter des outils, là, puis il est allé la retourner, l'outil, là.
4: Juste ça, c'est pas fort.
1: C'est pas fort, ça, c'est vraiment pas fort. Puis je suis d'accord avec toi, Hugo. As-tu fait ton... Est-ce que toi, là, est-ce que tu vas aller voter?
4: Oui, mais c'est indécis.
1: T'es indécis encore, hein?
4: C'est juste indécis, mais ça va dépendre, là. Au moins, il me reste 2 semaines pour penser à ça, là.
1: Qu'est-ce qui va te faire changer d'idée, selon toi? Est-ce que c'est des journaux? Est-ce que c'est à la télévision? Est-ce que c'est à Radio X? Est-ce que c'est un débat? C'est quoi qui va te faire changer d'idée, Hugo?
4: C'est parce qu'il y en a une que je connais plus que les autres, là.
1: OK, puis parce que tu la connais... Es-tu conservatrice? Es-tu libérale? Es-tu péquiste? Et quoi?
4: La CAQ.
1: Et la CAQ.
4: Bon.
1: Ouais. Puis là, toi.
4: C'est ça, l'affaire, là.
1: Toi, ce qui arrive, c'est que crois-tu qu'elle va le savoir si tu votes pas pour elle?
4: Non.
1: Non, hein?
4: Non.
1: Fait que toi, dans ton cœur, si t'as envie de voter pour elle, par exemple, je t'encourage. Ça, c'est important.
4: Oui, c'est vrai.
1: Oui, parce que c'est dans ton cœur qui est important. Faut que tu sois bien avec tes choix.
4: Ils veulent pas savoir pour qui on vote, c'est secret.
1: Ben oui, c'est secret. Tu vas être seul, là, dans la petite boîte, là.
4: Oh oui.
1: Oh oui, c'est ça. Fait que là, t'es encore indécis, là. Tu ne sais pas trop.
4: Ouais, c'est ça l'affaire, là, mais.
1: C'est quoi l'outil que tu vas utiliser pour te décider?
4: L'outil que,
1: 25 cents, puis tu vas le flipper pile ou face?
4: Maudit.
1: Maudit, mais dis-moi, là.
4: Pile ou face, non. Non, je pense bien que je vais peut-être voter pour elle, là.
1: Ah ouais?
4: Parce que les autres, je les connais juste, mais de nom.
1: OK, de nom. Faudrait t'essayer de t'informer. T'es sur Facebook, tu devrais peut-être aller voir, cliquer leur nom, puis aller lire un peu ce qu'ils font, puis ce qu'ils disent. Tu devrais prendre le temps au moins de les écouter, les vidéos.
4: Mais pour être franc, là, ça m'intéresse pas tant que ça.
1: Ouais, bon. C'est ça qui arrive, hein.
4: Mais je vais aller voter pareil.
1: T'es un gars honnête, Hugo, toi.
4: Ben oui, tout le temps.
1: Ouais, c'est vrai que t'es honnête. Des fois, on n'aime pas ça, entendre l'honnêteté, mais il faut que tu sois serein avec ton honnêteté.
4: Oui.
1: Bon, ben je vais te laisser avec ça. Merci d'avoir appelé. Hey, merci de m'avoir texté un matin, là.
4: Mais je suis pas honnête avec tout le monde.
1: Non? Ah.
4: C'est juste avec ceux-là que j'apprécie, puis qui me trouvent correct.
1: OK, puis ceux-là que t'aimes moins, eux autres, tu lui comptes de la bullshit.
4: Tabarouette, t'as-tu compris?
1: Salut, bye, Hugo. Bye, à la prochaine.
4: Salut à vous deux, là.
1: Salut, mon homme. Salut, bye. Allô, Radio X?
5: Salut, Carbo, comment ça va? C'est Jacques.
1: Ah, Jacques, ça va bien?
5: Ben oui, ça va bien.
1: Bon, parle-moi de ça.
5: Et salut à ton comparse qui est tout le temps avec toi.
1: Oui,
5: salut.
1: Mon bébé loup préféré.
5: Hey, en passant pour les TV, puis tout ce qui est de retour, Walmart, puis Costco, ils remettent pas ses tablettes. Moi, j'ai une de mes chums, là, qui rachète ça à coût de 10 trailers, puis ils revend ça, là, à l'enquin, tout ça. C'est que eux autres, ils remettent ça dans la boîte, puis ils retournent ça à l'entrepôt, puis ils revendent ça en lot.
1: Ils perdent de l'argent avec ça, là.
5: Oui puis non. Tu vois, des fois, là, mon chum achète, mettons, Walmart, tout ce qui n'a pas été vendu en linge d'été, puis tout ce que les retours, là, tu sais, mettons, toi, tu achètes une cafetière, puis il y a quelqu'un dans la famille qui dit, ben là, t'as acheté une cafetière à mon mère, j'en ai acheté une. Ouais. Là, t'as retourné, mais les autres, ils n'en mettent pas sa tablette, ils le retournent, ou comment on dit, en... pas défect, là, mais ils le retournent en entrepôt, puis après ça, eux autres, ils le revendent, là. Comme Amazon.
1: Ils reflippent.
5: C'est ça. Comme Amazon, quand tu retournes tes affaires sur Amazon, ils ne revendent pas, là, à une autre personne. Ils vendent ça en lot, puis...
1: Ah, ouais.
5: Oui, parce que moi, mon chum, jette du Amazon, du Costco, puis du Walmart, puis elle jette même le compétiteur Walmart aux États-Unis, là, je cherche un nom...
1: Target?
5: Target. Il achète du Target sans même affaire. Il ne remet pas sa tablette.
1: Ben, je pense, en tout cas du moins, je m'imagine que ça doit être une perte pour l'entreprise. Puis même s'ils sont milliardaires, une perte, c'est une perte. Là. T'sais, moi, je pense que le crosseur qui va chercher une TV, il l'utilise pendant tout son événement. Il remet la TV dans la boîte, il retourne ça, puis il se fait rembourser. Moi, je trouve ça crosseur.
2: C'est crosseur.
1: C'est crosseur. Là.
5: Oui, oui, tu sais, c'est...
1: comme le gars qui est au restaurant, puis il se trouve une mouche, il l'amène dans ses poches, il l'amène dans le plat, un coup que la poutine est finie. Là. Tabarnouche, bravo, là.
5: Oui, j'ai vu ça la semaine passée.
1: Ça, Jack, il y en a des crosseurs, là.
5: Hein, plus qu'on pense.
1: Ah oh, oui, vraiment. Vraiment.
5: Pas à peu près.
1: À part de ça, toi?
5: Moi, ça va bien, là. Oui. Il nous reste un mariage à faire, puis la rage des mariages cet été, ça va être terminé.
1: Ah bon, on se marie encore, pareil, hein, t'as-tu vu?
5: Hein, c'est débile, là. Ouais, ça n'a pas fou. De bon sens, là. Ouais.
1: Ben, moi, je suis d'accord, je me suis marié en 2024, mais c'est correct.
5: Pire là-dedans, Carbo, j'ai signé des contrats des mariages 2028-2029.
1: T'es sérieux?
5: Oui, monsieur.
1: Ah, Barnouche, bravo.
2: Il y en a qui ont de l'espoir, hein?
5: Ils ont le temps de mourir du fouet, là,
2: Marco. Ils ont le temps de se séparer 12 fois.
5: Oui.
1: En tout cas, t'as l'air en chaîne. Je suis bien content de t'entendre ce matin, cet après-midi.
5: Oui, ça fait plaisir.
1: Bon, ben, ça marche. Salut, Jacques.
5: Tant
1: à
5: vous autres.
1: À la prochaine.
2: Yes, salut.
5: Bye.
1: Avant de prendre un autre appel, j'ai un texto qui dit « J'ai travaillé au Best Buy 20 ans et j'ai vu ça très souvent. Souvent, les personnes achètent des gros modèles de TV, système de son, et quand ils y retournent, ça coûte de l'argent à l'entreprise, mais surtout au magasin direct. J'ai toujours trouvé ça stupide. On a aussi déjà barré certaines personnes qui l'abusent, ce stratagème-là. Ils le font souvent. Moi, c'est ma philosophie. Jack nous dit que non, mais moi, je pense que si tu vends à l'encan un produit boîte ouverte, c'est sûr que tu perds une certaine, peut-être pas ton cost, mais une certaine marge de profit qui disparaît avec ça.
2: Ben, c'est sûr que tu vas faire un peu moins de profit, mais tu vas quand même faire du profit tant qu'à
1: moi. Pendant 2 minutes, une TV, mettons, 60 pouces.
2: Ouais.
1: T'as un shipping, tu l'as reçu par transport, t'as payé du gaz puis du shipping.
2: Ouais.
1: C'est certain, là.
2: Oui, mais t'as pas, tu sais.
1: De la manutention, de l'entrepôt, sa tablette, sa tablette.
2: Tu fais venir le
1: truc
2: au complet, là.
1: Ben oui. Oui, mais il y a une juste part de tout ça, là. Tu sais, moi, je suis en business, là, du charriage, puis c'est de la main-d'œuvre qu'on perd, puis du temps qu'on perd. Le temps, c'est de l'argent.
2: Tu sais, d'après moi, ils n'ont pas, mettons, pour vendre une télé, une marge de profit de 4 % comme d'une épicerie, là.
1: Non, c'est plus, là. C'est plus, là.
2: Pas mal, là.
1: C'est pas mal plus, là. Ça, je te dis, c'est plus, là.
2: J'en doute pas.
1: Moi, je suis pas un retourneux. L'autre jour, j'achète des crotons. Ma blonde m'envoie, elle m'a demandé, elle me dit, qu'est-ce que t'aimerais manger dans ta sandwich demain? J'aimerais ça manger des crotons. Moi, le cave, je pars, je m'en vais à l'épicerie, métro à côté de chez nous. Puis là, je ramasse des crotons, je check pas la date. Les crotons sont morts, ça fait une semaine. Là, j'ai pogné les crotons, je les ai crissés dans les poubelles. Merci, Danny, je m'excuse, je l'ai dit, mais fallait le dire. Parce que le plat de crotons a coûté 7 écus. J'étais trop large pour rembarquer dans mon truck, retourner chez Métro, aller me faire rembourser.
2: Ouais, me faire rembourser pour un plat de craton.
1: Ben, c'est ça. Ben, c'est 7 piastres que j'ai perdu, là.
2: Mais, mettons.
1: C'est 7 piastres.
2: Mettons, tu t'embarques dans ton char, tu vas là-bas, tu brettes à la caisse.
1: Non, non, c'est ça.
2: Ils t'en donnent un autre, tu reviens, ça t'a pris quoi? Une demi-heure? Est-ce que t'es payé 14 piastres de l'heure? Si t'es payé plus que 14 piastres de l'heure, t'aurais perdu de l'argent techniquement, ouais, en perdant du temps.
1: Absolument.
2: À aller virer là, tu sais.
1: J'ai commandé des spacers pour un pick-up sur Amazon. Bon, Et là, j'ai regardé les spécifications trois fois. Quand tu vas sur Amazon, tu vas voir description de l'objet. J'ai cliqué dessus, j'ai relu, j'ai remesuré, j'ai pris mon galon à mesurer, j'ai remesuré une deuxième fois, je l'ai fait venir. 282 piastres. Des spacers pour un 4x4. Fait que là, j'arrive à mettre ça sur le truck. Ça fait pas.
2: Ah ben!
1: C'est pas. Fait que là, mon employé Simon, il m'a dit, Carl, retourne-les. Aïe, de la merde. Je vois écrit faux vidange, je garde. Ben non, c'est 200 piastres. Finalement, c'est la première fois de ma vie que je fais ça.
2: Sur Amazon, c'est facile en plus.
1: Ouais. Ils m'ont envoyé comme une espèce de code-barre. J'ai remis ça dans la boîte qui pèse à peu près 20 livres. J'allais reporter ça au bureau de poste. J'ai pas payé rien.
2: Non, non.
1: Ils m'ont remboursé.
2: Ah ouais, non, c'est simple.
1: Ouais.
2: C'est relativement facile. Pour des grosses affaires de même, ça vaut la peine.
1: Ils m'ont remboursé.
2: Vraiment, là, ça vaut la peine.
1: En tout cas. Et je suis sûr qu'une compagnie perd de l'argent. Puis regarde, j'ai quelqu'un qui me dit, oui, l'entreprise perd de l'argent avec ça. Ils perdent de l'argent réellement.
2: Ben, ils perdent du profit. Ils font, c'est pas qu'ils perdent de l'argent.
1: Un profit, c'est de l'argent.
2: C'est qu'ils font moins de profit.
1: C'est ça. Ils font moins de profit.
2: Ils perdent pas de l'argent. Ils vont pas payer de sa poche, là.
1: C'est encore drôle.
2: Ils vont pas tomber dans le négatif.
1: Hey, le Home Hardware, là, ou le Home Depot, là, que Kat m'a envoyé, là, la fille avec ses fleurs, là, elle demande un remboursement, là.
2: Ah, tu lui dis non.
1: Ben oui, mais...
2: Tu dis, madame, les plantes sont mortes.
1: Après ça, tu te ramasses avec un Google de marde. Tu te ramasses avec une loi de protection du consommateur parce que là, t'as pas respecté ta garantie de 90 jours de la fleur que la bonne femme
2: a arrosée. Mais non, mais c'est une fleur. Non, non, mais là, c'est juste la loi du gros bon sens, là.
1: Ouais. Mais il y en a de même. Regarde, je l'ai, la photo. Je peux te l'envoyer, Louis.
2: Si tu perds de l'argent, une business perd de l'argent quand quelqu'un retourne quelque chose. Perd, là. Genre, ils vont payer de leur poche pour que quelqu'un retourne quelque chose. Puis ça va les mettre dans le négatif sur cet article-là. Ben, ce business-là est pas viable. Leur politique de retour, c'est de la bullshit, c'est de la merde, ça fonctionne. Ouais. Ça marche pas, votre affaire. Refaites de quoi? Repensez. Vous êtes le problème, là.
1: C'est ça. T'sais, on va acheter des bobettes l'autre jour avec ma blonde, mais ça, c'est pas retournable. C'est un peu normal. Hey, si t'es mis à snatch dedans.
2: Voilà.
1: Mais un vêtement, des fois, il nous le dit, là. Non retournable. Non échangeable, puis là, il est temps. Merci, bonsoir. Ça, c'est parce qu'ils se sont fait fourrer souvent, là.
2: Eh oui.
1: Parce qu'encore là, ça, c'est une autre affaire. Je connais un gars qui a déjà acheté un complet. Il est allé à des noces. Il a ramené le complet pour dire que ça faisait pas. Crosseur, hein?
2: Oui.
1: Ça, c'est un mangement.
2: Oui. Mais c'est d'abuser, c'est pas éthique.
1: Il y a des gouttes dessus, ouais.
2: C'est... Il y en a qui le font.
1: Brigitte dit, c'est vrai, tu as raison, c'est vrai qu'ils ne mettent pas sur la tablette une fois tu rapportes quelque chose. Donc, Carbo, personne ne perd rien en achetant, peu importe ce qu'il achète. À l'exception du marchand, c'est plate pour eux, car c'est une perte en partant. Moi, c'est ce que je me dis aussi. Donc, c'est un crosseur. C'est un crosseur.
2: Oui.
1: Il y a quelqu'un qui me dit, quand je travaille au IGA, on remboursait des produits maison d'autres compagnies pour pas que les clients partent fâchés. Pas drôle, là.
2: Tu vas chez IGA te faire rembourser ton fromage sans nom.
1: Ouais. Pas drôle, là.
2: Non. Bon,
1: on va aller au téléphone.
2: Ben, j'irai peut-être te faire une pause.
1: Un dernier téléphone.
2: OK.
1: Allô, Radio X?
6: Oui.
1: Oui, ça va bien?
6: C'est moi?
1: Oui, c'est vous.
6: Ah, bon, bonjour.
1: Bonjour.
6: J'appelle quasiment jamais.
1: Bon, ben, je suis content de vous entendre.
6: Oui, oui. Bon. Hey, en parlant de nourriture, moi, j'avais acheté des gros là, au poulet, puis il n'y avait rien dedans. Il n'y avait pas de poulet, il n'y avait rien dans les gros.
1: Oh, c'est bon. Mais ça, c'est une raison de retourner l'aliment.
6: Ah oh non, je l'ai jeté.
1: Ah, vous les avez jetés, hein? Ben, c'est oui. Ça qui arrive. Moi, ça m'écœurerait de retourner quelque chose. Je ne le fais jamais.
6: Oui, moi, tout. Si je comme moi.
1: Je ne le fais jamais. Mais entre moi puis vous, ça, c'est pas nécessairement une perte parce que c'est une qualité de produit qui est pas bon. Fait que, tu sais, si l'épicier remet ça à son fournisseur, il va dire, hey, regarde ton aigreau, il n'y a rien dedans.
6: Ouais,
1: ben là, c'est pas pareil, là.
6: Ouais, ouais. C'est deux fois que ça m'est arrivé.
1: Ah oui?
6: Ouais.
1: Deux fois, en plus.
6: Ouais. Oui.
1: Ben, coudonc. Ben.
6: J'ai changé de marque.
1: Ah ouais, hein?
6: Oui.
1: Merci beaucoup de votre témoignage.
6: Puis, oui, je voulais vous donner.
1: Oui.
6: Je vais vous donner un scoop.
1: Oui.
6: Avez-vous entendu parler du volcan dans le Mississippi?
1: Non, j'ai pas entendu de parler de ça.
6: Bon, il serait supposé d'entrer en éruption en fin de semaine.
1: Ah oui?
6: Ouais, puis côté des États-Unis, là, je voudrais pas être là.
1: Ah oui?
6: Ouais.
1: Qui vous a dit ça?
6: C'est sur le net. Moi, j'ai pas d'ordinateur, ça fait que je peux pas en voir, là. Mais la madame qui l'a dit, elle a donné même l'heure.
1: Ça serait le Jackson Volcano, Louis. Il faudrait que tu regardes au Mississippi.
6: Et après ça, ben, les catastrophes vont se succéder. Ça n'arrêtera pas.
1: Bon, fait que là, gardez donc ça. On va prendre ça.
6: J'ai hâte en fait semaine.
1: On va prendre. Il s'appelle le Jackson Volcano au Mississippi. Et, on parle que le Mississippi est situé. Bon, il y a plusieurs volcans.
6: Il est sur le Memphis. Il passe à Memphis.
1: Ouais.
6: Il passe à Baton Rouge.
1: Ouais.
6: Little Rock.
1: OK. Ça fait beaucoup de... Ouais. On va suivre ça avec intérêt. Moi, je vais suivre plus aux États-Unis la potentielle guerre des truckers parce que le prix du gaz n'a plus d'allure.
6: Ah, oh, ça n'a pas de bon sens. Ben ça... oui, on a un beau monsieur à Maison-Blanche.
1: Ah oui, hein. Ouais.
6: Oh mon Dieu. Ouais. Genre, il devrait avoir le prix Nobel.
1: Ah, ben c'est ce qu'il voudrait.
6: De Lydia aussi.
1: C'est ce qu'il... Non, mais il voudrait avoir le prix Nobel de la paix, lui, là. Il voudrait ça, là.
6: Moi, je lui donnerais. Le prix Nobel mais d'Lydia.
1: Voulez-vous me faire plaisir?
6: Oui.
1: Ah, regardez pas trop le net, là, parce qu'il y a beaucoup d'affaires, là. Ah,
6: ben moi, je n'ai pas, monsieur. J'ai pas d'ordinateur.
1: Ah, ben faites bien. Voilà. Faites bien. Tu sais, non, on n'est pas à l'abri personne d'une catastrophe naturelle.
6: J'ai dit jamais qu'Intersal, j'appelle ça, parce qu'il y a un bout de c'est Internet, mais il y en a un bout que c'est le Dark Web, là.
1: Oui, oui.
6: Jamais ça rentre chez nous.
1: Parce que des volcans en éruption, il y en a un peu partout dans le monde, régulièrement.
6: Oui, mais là, il rentrait en éruption le 26.
1: Le 26.
6: Et la madame a donné l'heure, tout.
1: Ben, a donné l'heure, en plus. C'est vraiment précis, cette madame-là. Oui.
6: Bon. Cas, si vous avez une nette, peut-être.
1: Je vais aller fouiller, mais comme je vous dis, on va regarder ça, mais moi, je vous dirais de ne pas vous inquiéter trop.
6: Ah, ben, je ne suis pas inquiète du tout.
1: Je suis bien content de l'apprendre. Hey, une belle soirée, puis merci beaucoup d'avoir appelé.
6: Ça me fait plaisir.
1: Salut.
6: À vous aussi, merci.
1: Bye-bye.
2: Salut.
1: Je vais aller lire un petit peu sur le Jackson Volcano, là, qui est situé à environ 2900 pieds de profondeur sous la ville, en grande partie sous le Mississippi Coliseum. C'est un volcan qui est éteint depuis 66 millions d'années. Et si je me fie à la madame, l'autre madame a dit précisément qu'à telle heure...
2: Le 26, soyez avertis.
1: Le volcan va venir. Il va venir! Il va venir! Il est à 2900 pieds, 885 mètres de profondeur.
2: Ouh.
1: On s'en va pour...
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25: La Tesla, c'est de la merde. Le volant commence à décaper parce que je mets ma main trop souvent. Tu sais qu'ils disent quand tu suis tes cours de conduite à 10h10. Fait qu'à 10 ici, ben la petite cuirette, qui est pas un vrai cuir, là, qui est comme un plastique, a commencé à lever comme une ampoule quand on râle des feuilles à l'automne. Par ça, ma voiture, présentement, n'a pas d'air climatisé depuis 2 mois. Donc, c'est comme un spa. Donc, j'ai chaud, j'ouvre les fenêtres, j'ai un peu plus froid, j'ai chaud. C'est quand même bon. Je pense que c'est bon pour ma santé. Donc, est-ce que ça va bien côté Tesla? Pas tant. Le confort est là. Netflix fonctionne toujours. Mais je l'aime quand même, mon auto. C'est comme des fois, tu sais, une relation amoureuse qui va pas si bien, mais que tu peux pas quitter parce que t'es quand même confortable. C'est un peu ça, ma Tesla. Ma Tesla, c'est de la merde.
1: Si Jean-Hérold le dit...
7: C'est vrai,
1: c'est Carbo en parle. J'ai demandé à l'intelligence artificielle, en l'occurrence Claude, connaît Claude, la prétendue grève des 50 000 camionneurs américains qui circulent sur les réseaux sociaux pour le 1er octobre 2026 n'est qu'une rumeur virale non confirmée.
2: Bon.
1: Les publications sur les réseaux affirment environ 50 000 conducteurs. Et le statut réel de cette rumeur-là, c'est qu'aucune grande association syndicale officielle ou organisation majeure du transport routier aux États-Unis n'a confirmé ou appuyé un tel mot d'ordre de grève. Même si la hausse du coût du carburant crée des tensions et des discussions en ligne parmi les chauffeurs, le mouvement reste pour l'instant au stade de la rumeur. Voilà. Mmh. Je suis allé voir aussi, j'ai demandé pour le volcan, puis là, ben, c'est plus une nouvelle de 2025 qui aurait peut-être ça, là. Faut faire attention sur le net, là. Ce qui se dit pis ce qui se dit pas, là.
2: Ça me semble être un petit peu n'importe quoi.
1: Ben, ça, c'est comme ma mère quand j'avais 7-8 ans qui me disait que la fin du monde allait arriver en l'an 2000.
2: Ouais.
1: À l'heure du jugement dernier, puis tout ça, puis là, elle me forçait à porter mon scapulaire. Parce que oui, c'était important, ça, ce symbole-là de l'affaire de pièces de tissu que tu avais dans le cou. Puis que c'est sûr et certain que tu allais avoir le temps de te confesser avant la fin du monde. Si, bol.
2: On l'a tout vécu un peu. Moi, je me rappelle, quand j'étais bien jeune, c'était le 12 décembre 2012.
1: Ah ben oui.
2: Le 12 du 12
1: ah ben
2: du 12.
1: Oui. Ben
2: la
1: oui.
2: Fin du calendrier Maya.
1: Ben oui, là, les fameux Maya. Ben oui. Puis là, on est allé visiter ça, Riviera Maya. Puis là, le Maya te montrait comment compter. C'est juste qu'il s'est écœuré des comtés, des jours.
2: Il était tanné. Il s'est dit, on se rendra pas jusque-là. Puis il avait bien raison. Il était plus là.
1: Il était plus mort que mort.
2: Ah ouais, il restait plus. C'est les touristes.
1: Puis... Ben, les mois de l'année sont janvier, février. Puis là, il s'est écœuré, le Maya.
2: Et après 2012 fois, il a dit que c'est long. Assez.
1: Fait que là, il s'est dit, hey, ça te dérange pas, Jerry m'a arrêté de compter, il m'a allé me pogner à ma yoche.
2: Ouais. Allez bâtir une pyramide à la
1: place. Ah, c'est encore une joke de graine. Ben oui, c'est ça. Hein? Et si t'es pas contente, va voir Marthe Laverdière, elle va te parler de graines encore mieux. Oui. On retourne au téléphone. Allô, Radio X.
0: Oui, salut, ça va?
1: Ben oui, toi, c'est Georges.
0: Oui, c'est tout le monde reconnaît ma voix quand j'appelle.
1: C'est parce
0: monde.
1: Que t'appelles 100 000 fois, Georges. Je suis obligé de te le dire.
0: Non, j'appelle.
1: Ça faisait longtemps. J'ai parlé samedi.
0: Là, demain, c'est l'automne. Puis là, les tomates des champs sont bonnes, sont délicieuses.
1: Ah, c'était cœur, hein. J'en ai mangé hier. C'est bon, hein.
0: Ben, absolument.
1: Ouais.
0: Ce que je voulais te dire, mon grand-père, là, il était docteur en statistique.
1: Ah oui.
0: Je serais surpris de connaître le pourcentage. Des gens qui lisent les journaux, qui s'informent adéquatement.
1: Ah, ben là, c'est... Tu sais que on est combien d'illettrés? Presque 50 % d'illettrés au Québec.
0: Exactement. Mm. Je vais te donner un exemple. Il y a peu de gens, puis on n'en parle pas dans les médias, qui savent que Éric Duhaime est allé chercher le bras droit de Legault, de Bonardel, qui s'appelle Sébastien Lépine. Sébastien Lépine, il était directeur de cabinet de Bonardel, puis il est rendu directeur de cabinet de Duhaime.
1: Mais ça, là...
0: Il n'y a pas un média qui a parlé de ça.
1: Georges, je le dis depuis longtemps. J'en parle depuis longtemps. Mais quand je parle contre Éric ici, ben là, je fais de la peine aux auditeurs et aux auditrices. Ouais, que j'essaie d'avoir une retenue. Mais ça, c'est la même affaire que Bernard Drainville. C'est la même affaire que Denis Coderre. C'est toutes des girouettes. C'est tout n'importe quoi pour essayer d'avoir quelque chose. Tu comprends?
0: Ouais, mais il faut prendre conscience que ce gars-là, il a couché avec tous les partis politiques.
1: Ils sont tous pareils, Georges. Tu m'apprends
0: ouais, mais la meilleure solution, c'est le Parti québécois. Puis moi, je vais voter pour le Parti québécois.
1: Les crosseurs, elle, qui s'est fait faire une toilette en or au Parlement, ça, c'est une référence.
0: Non, non,
1: ça?
0: Mais écoute.
1: Ben non, mais c'était le Parti québécois.
0: C'est fonctionnaire qui décide. C'est la désinformation encore, ça.
1: Ah ouais, mais ça, c'est la députée de Beaupré, Côte de Beaupré.
0: Arthur, il prenait son beurre, il faisait son beurre avec ça. Pour se faire écouter.
1: Ben oui.
0: Pour cracher sur le PQ.
1: Ben...
0: Ça fait des années qu'on crache sur le Parti québécois.
1: Ben oui, mais si c'était si bon, le PQ serait resté au pouvoir, puis serait bon, puis tout le monde serait pas dans la marde. Voyons donc, Georges.
0: Ouais, mais PSPP, je pense qu'il y a trois beaux petits-enfants, puis il va faire un bon PM. Je pense que ça va être la meilleure solution.
1: Georges, je te pose la question. Fais-tu partie du 46 % des adultes de 16 à 65 ans qui ont un niveau de lecture insuffisant pour comprendre des textes complexes?
0: Tu verrais mes bibliothèques, tu me diras pas ça.
1: Bon, ben, je suis content de l'apprendre.
0: Ouais.
1: Mais sauf qu'on s'entendra pas, là. Toi, t'es un péquiste.
0: Les élites, on les entend pas, ils se ferment la gueule, ils parlent pas, mais en réalité, là, la vraie vérité, c'est que c'est le Parti québécois qui va nous faire le meilleur gouvernement, vous allez voir.
1: Bon. Tu penses ça, toi?
2: On verra.
0: Absolument.
1: Ben,
0: moi, je vais voter pour eux autres.
1: Ben, ça, c'est juste. Tu sais, t'es un péquiste. T'es fini, je suis certain que tes bobettes, il y a une fleur de lys dessus. Mais sais-tu quoi, Georges?
0: Ça n'a pas rapport.
1: Non. Ben oui, ça a rapport.
0: Tu parles de Bobette, puis moi, je te parle de PSPP.
1: Ben, c'est parce que t'aimes tellement le PQ que t'en mangerais dans ta salade.
0: Ben, j'ai déjà été délégué au PQ.
1: Ben, je le savais.
0: Je connais le parti.
1: T'as pas besoin de me le dire. Mais sais-tu quoi? Hey, Georges, je vais te dire quelque chose, OK? OK, enregistre le tape, là. Le PQ va rentrer minoritaire pour retourner en élection à l'automne 27.
0: Ben, les fédéraux, ils disent ça. Le PQ va rentrer majoritaire.
1: T'es
0: on
1: malade.
0: On va avoir le meilleur gouvernement qu'on a fait depuis longtemps.
1: Georges,
0: c'est la demi-lune à soir.
1: On s'entend. C'est-tu à pleine lune à soir?
0: C'est la demi-lune.
2: C'est la demi-lune.
1: Ben, mange-la. OK. Elle va être bonne.
2: OK.
1: Salut.
0: Ouais, moi, je trouve qu'il y a trop de fédéralistes à Radio X. Ça se peut.
1: Ah, ça se peut, en tabarnouche. Ben oui.
0: Ben oui, mais tu manges pas la main qui paye. Duhaime, il vous donne combien de millions par rapport?
1: Parle en avant de ton téléphone, je t'entends pas.
0: Du M, il vous donne combien de
1: piastres? Je t'ai fait rire, t'es fin. Salut, bye, à la prochaine.
0: Ben, moi, je suis de bonne
2: humeur. OK, salut, bon, c'est
1: assez. Salut.
2: Il est parti.
1: PSPP, pour moi, c'est à cac. C'est la même affaire. Oh. Bon, d'abord, là, va devoir te dire, là, Paul Saint-Plate, Plamont Paul, là, devrait lire mon livre, là. Lui, il veut pas de pont, il veut pas de gaz à schiste, il veut pas rien, là. Il est comme moi, là. Moi, Georges, je l'aime parce qu'il s'en emporte. Mais tu sais, Georges, là, dans le fond, c'est comme dans le temps je parlais à mon père. Dans le temps je parlais à mon père, ça s'obstinait pour tout. Lui, n'importe quoi.
2: Ça s'obstinait pour s'obstiner.
1: Ah, je te dis, je te lis jusqu'à 15h. Ouais. En tout cas, je me suis acheté un truc. Finalement, je l'ai plaqué F au nom de la compagnie.
2: Plaqué F,
1: des crosseurs. Ouais. Tout le temps de même.
2: Jamais rien.
1: Tout le temps de même.
2: Jamais.
1: Ouais. Georges est communiste.
2: Georges, un coup que le PQ va être au pouvoir, il va se mettre à le chialer après, puis là, tout d'un coup, il va vouloir voter pour un autre parti souverainiste,
1: moi,
2: un peu louche.
1: Je suis pas rancunier, mais je me souviens des péquistes.
2: Oui.
1: Tu comprends?
2: On se souvient.
1: Je me souviens de madame...
2: Qui est écrit sur nos plaques.
1: Madame Marois.
2: Ça n'a pas été long, mais on s'en souvient. Ça n'a pas été long.
1: Tu sais, quand tu veux me parler du PQ, j'ai pas de trouble avec ça. J'ai pas de problème avec ça. Mais, hein?
2: Mais
1: il y a des mots qui me viennent en tête puis je veux pas trop les dire.
2: Ah, il faut s'en retenir.
1: Ouais.
2: On n'a pas le choix.
1: Mettons que je te dis là, Georges, là, un député de Gouin qui a été élu en 1989 à l'âge de 23 ans, puis qui a été ministre du gouvernement de Jacques Parizeau. C'était bon, ça, le PQ, dans le temps de Jacques Parizeau. On a perdu parce que on est des ethnies. Ça, c'est lui qui l'avait dit. C'est un PQ qui a dit ça. Le gars a été élu chef du Parti québécois en novembre 2005. Il est devenu chef de l'opposition officielle en 2006. Ça te rappelle-tu des souvenirs, Georges? Puis il a démissionné de son poste de chef en 2007. Parce que André Boisclair! C'est un bon piqué, ça! Qu'est-ce que tu dis d'André Boisclair? C'est un des meilleurs politiciens au Québec! T'es piqué! Il a été condamné à 2 ans moins un jour de prison.
2: Ah,
1: et il y a eu une libération conditionnelle en mars 2023. Il a plaidé coupable en plus de se beurrer le nez de la neige. D'agression sexuelle sur des petits gars! Ben oui, c'est ça le PQ, mon homme! Hein? C'est bon!
2: Yes, sir, man!
1: Yes, sir, man! Hein, mon Danny? Il doit être d'accord avec moi, Danny! Pis toi, tu es d'accord avec moi? Oh! Ben alors, avoir ton numéro, je te rappellerai. Ben ça, ça en est un, mais il y en a eu d'autres. Il y en a dans tous les partis.
3: Ah ben!
1: Il est là, lui, c'est. Il est fin, lui. Mais en tout cas, regarde, tu vois, là, PQ, pour moi, ça veut dire tout ça. Toutes ces réponses.
3: Ouais, mais là, mais, écoute.
1: On va retourner au téléphone.
2: Non. Ben, on peut, si tu veux, mais là, c'est ça, là. Va falloir que tu dis like Rich après.
1: Ah donc, oui?
2: Il est plus grand que moi, il est plus solide.
1: Ah
2: oui? On peut. Ben, regarde, il y a quelqu'un, là.
1: Ah oui, on va y aller. Allô, Radio X?
4: Hey, c'est l'F2.
1: Hey, comment ça va?
4: Ça va bien, vous autres?
1: Ben oui.
4: J'avais l'air en feu le matin par matin, à toi.
1: Ben là, j'ai parlé d'André Boisclair. J'avais envie de parler d'Harold Lebel, qui était député de Rimouski, qui était reconnu coupable d'agression sexuelle aussi, en 2022. Jean Filion aussi, dans Montmorency, qui est retenu coupable aussi, lui, en 2004, de fraude et d'abus de confiance envers le gouvernement. Ça, c'est un autre péquiste. Ah, peut-être, tiens, mettons-le à Arthabaska. Monsieur Boissonneau, condamné en 2001, hein, ben oui, bien avant qu'il soit élu, mais qui militait avec des cocktails Molotov. C'est ça, le PQ.
4: Je me souviens, mais de rien.
1: Ah, ben c'est ça qu'on dit, hein? On a ça décrit à la plaque de char. Mais toi,
4: ouais.
1: T'as envie de jaser de quoi?
4: Hey, moi, je voulais dire, moi non plus, je suis pas un gars qui retourne ben des affaires là, au magasin. Là.
1: Non, hein? Parce que c'est ça notre sujet, là.
4: Ouais, c'est ça. Une fois, j'avais retourné, j'étais chez McDo, puis j'ai commandé un trio, puis la fille, elle me demande, elle dit, tu veux-tu avoir bacon, fromage? Je fais, ah oui, s'il te plaît. Fait que, je m'assis, je commence à manger une bouchée, je fais, ah, pas la bonne affaire. Je referme la boîte. Je retourne voir la fille. Elle dit, ah oui, c'est vrai, je me rappelle. Elle rouvre pas la boîte, là. Elle la repointe, elle la remet dans le réchaud.
1: Ah, si, bol.
4: Fait que là, moi, j'imaginais le gars qui arrive à commande à l'auto, qui s'en ramasse. Ouais, c'est ça. Une fois, j'avais retourné, j'étais chez McDo, puis j'ai commandé un trio, puis en tout cas, la fille, elle me demande, elle dit, tu veux-tu avoir bacon, fromage? Je fais, ah, oui, s'il te plaît. Fait que, je m'assis, je commence à manger une bouchée, je fais, ah, pas la bonne affaire. Je referme

0: Le compris. On a compris le principe, là.
1: Sacré Georges. Ah, on a un par soir, de même, hein?
0: Oui. Ah. Mais un jour, nous aurons fait le ménage.
1: Oui, hein?
0: Un jour.
1: Peut-être. On vient.
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3: Ah, moi, te le dire, j'ai, Georges, tu m'as donné le goût d'aller lire des livres. Et j'ai trouvé un autre député, Gilles Grégoire. T'en souviens-tu, Gilles Grégoire? Ah, ben, vous irez lire sur le député, un membre de fondateur du Parti québécois. Il était accusé en mars 83, puis son chum, Claude Charron, la même affaire. Ah là, ça n'a pas bien été pour le PQ. Mais c'est ça. Merci Louis Gauvin, je laisse toute la place, garde les gens de Torbay.
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13: Bonjour à tous. Malheureusement, hier, comme vous avez pu le voir, je n'ai pas été à la hauteur de rentrer dans le top 10. Je prends l'entièreté de la responsabilité. C'est ma faute. Il n'y a rien d'autre à blâmer que mon manque de capacité à prouver que je fais partie de l'élite mondiale. Cela dit, à partir du troisième round, j'ai mangé un coup dans l'œil où j'ai perdu 100% de ma vision. Cet œil-là était déjà fermé. Donc, quand j'ai tombé, je n'étais pas en possibilité de me défendre de manière adéquate. Donc, j'ai fait signe à l'arbitre. C'est assez. Là, il me reste juste à retourner au Québec, passer du temps avec ma famille que j'aime et m'assurer que la santé reste la chose la plus importante dans ma liste de priorités. Alors, merci pour votre support. À bientôt.
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0: Ah, ma maoulée à vous. La nuit est tombée sur Québec d'aplomb et votre Spacecast est là. Vous voilà dans l'automne, au cas où vous ne l'avez pas remarqué, là.
1: Ah, c'est-tu la... La semaine passée, on n'a pas closé, puis c'était noir. On n'a pas ouvert le show, puis c'était noir de même. Hein?
0: Non.
1: Là, c'est vrai.
0: Ah, puis le vent n'était pas ça fraîche de même, me semble, la semaine passée. Il y a...
1: Non.
0: C'était un petit vent plus frais qui me faisait le matin douter. Je lui ai fait, tu mettre un manteau, mes filles, ou pas? Là, le matin, il n'y a comme pas de doute. Là.
1: On met un manteau. Il rentrait un peu plus par le côté. Là, il était aligné avec le trou.
0: Ah oui, là. Ah oui, il vient du nord-est. Ah, c'était un petit vent du nord-est, ce vent-là. Bref. Je m'appelle Jean-Francis Blais. L'autre voix que vous avez entendue est celle de Louis Gauvin. Salutations.
1: Yo!
0: On a un gros show pour vous. Ben des affaires qu'on vous a préparées, et ça jusqu'à 22 heures. Mais avant, bien sûr, on est des petits garçons polis, fait qu'on va saluer notre monde, qui sont en train de texter leur salutation d'usage au 88-670-9098. On a Carlitos El Camionneur, direction Edmonton, Nouveau-Brunswick.
1: Oh ben!
0: Oh!
1: C'est là-bas que ça se passe.
0: Et pourquoi pas faire un petit arrêt à Shediac?
1: Ben, un arrêt à Shediac, un arrêt à Bouctouche, puis pourquoi pas à Passe-Pébiac en passant?
0: Et pourquoi pas aller voir Magnetic Hill?
1: Ben, on va aller partout.
0: Hein, tu sais quoi, Magnetic Hill?
1: Pas du tout.
0: C'est un scam de la région dans lequel tu t'installes avec ton truck, puis l'impression donne que tu... Même si t'es sur le nerd, que le truck, il monte.
1: Mais dans le fond, tu descends.
0: Parce que t'es aimanté par le sommet.
1: Mais c'est une illusion d'optique,
0: c'est
1: ce gage.
0: Exact, c'est
1: bon,
0: ça.
1: Bon, ben, t'as.
0: C'est ça, c'est une genre de patente dans le genre, là, je crois
1: bien. Moi, je suis pas un poisson. Moi, je me fais pas avoir par ça.
0: Je suis pas un poisson, mais ta femme m'a dit que t'étais pas pire écrevisse.
1: Ouais, je pensais qu'on allait aller sur le rôdeur, là. Tant mieux, non.
0: Sur le rôdeur. Le rôdeur d'eau douce. Parlant de rôdeur, la lionne est là, à Mamaoulé, à la lionne du village, à Mamaoulé à toi. Salut de la crème de mal. La crème de mal est là.
1: Ah ben, salut!
0: Hein, frotte bien comme il faut si ça te fait mal. Le chasseur de minette à la sarbacane rosée est là. Mamaoulé à toi. Pichou! Ah oui, man, j'aimerais ça tirer à sarbacane des choses.
1: C'est plus possible que tu penses.
0: Je pense aussi. Hein, il suffit, dans le fond, d'avoir... En fait, je réalise qu'à l'école, je l'ai un peu faite, mais avec des boules de papier plein de bave.
1: Exactement.
0: Ce qui est particulièrement dégueulasse.
1: Je sais pas, sur Amazon, ça existe une belle sarbacane là, qui tire des petits d'or, genre.
0: Je sais pas, hein.
1: Laisse-moi checker ça.
0: Sur Amazon, je sais pas. Sur Timu, assurément.
1: Sarbacane.
0: On a à Mamaoulé de Velvet Clitona.
1: Hey, ça existe plus que tu penses, man. Avec des genres de petits dards, man, qui sont faits comme pour faire de la succion pour partir en malade, là.
0: Ah ouais?
1: Ça a l'air dangereux.
0: Chaque été, je me dis, hey, cet été, c'est l'été où je m'achète un slingshot. Mais tu sais, les gros slingshots, là. Puis souvent, quelques minutes plus tard, je fais, ben non, je ne suis pas Ralph dans les Simpsons. Puis je vais pas perdre de mon temps à tirer de... Parce que tu sais, le monsieur de 35 dans sa cour en train de tirer du slingshot. Tu comprends? Moi, c'est... man. Il manque un slingshot, il manque des cartons de cigarettes, il manque des camisoles blanches tachées, il manque tout ça pour fitter dans le personnage. Là.
1: Mais des fois, j'ai l'impression qu'Internet m'écoute, mais des fois, j'ai aussi l'impression que tu m'écoutes puis tu m'espionnes. Regarde, là, je vais te le prouver. Là.
0: Tu vas me montrer ton algorithme?
1: Regarde, ici, ça, c'est mes recherches sur mon Amazon. Check la dernière affaire que j'ai recherchée.
0: Belle grosse queue luisante.
1: Oui, exact. Et en dessous?
0: En dessous, t'as marqué « Ultimate Slingshot ».
1: Connais-tu le Ultimate Slingshot, mon gars?
0: Non, c'est quoi?
1: Pour la modique somme de 160$, t'as un slingshot avec un chargeur
0: c'est ça,
1: qui
0: je veux
1: est refill automatique
0: okay.
1: Avec des billes en métal. Man, tu peux genre, c'est semi-auto, là. Tu mitrailles, là, tu fais pac, pac, pac,
0: ah ouais,
1: pac,
0: okay.
1: Pac, pis t'as des chargeurs de billes de slingshot, puis ça tire en tabar slow.
0: Ah, j'imagine, oui.
1: C'est, mais check ça, il est en métal.
0: Il est en fer, puis en
1: c'est
0: métal.
1: C'est débile.
0: Tu vois,
1: je sais pas pourquoi j'ai magasiné ça aujourd'hui.
0: Mais je te comprends. Je suis pas placé pour te juger. Je te le dis, chaque été, je me dis, hey, cette année, je m'achète un slingshot. Là, j'ai une nouvelle patente que je veux m'acheter, mais là, j'ai peur d'être un genre de nigo qui achète. Ben, en fait, je sais que je ne l'achèterai pas, je suis trop cheap pour ça, là. Mais j'ai quand même peur d'être un genre de nigo qui, mettons, voit un faux spécialiste là, qui dit « Ah, vous chiez mou, vous avez mal au cœur quand vous vous levez le matin, buvez ce produit-là, puis ça va faire réduire votre stress. » Il y a une genre de voix en AI, là. C'est un genre de gros tube. Dans lequel, préalablement, avant de devenir un slingshot, tu pètes. Et après, tu peux apparemment projeter ton air de pète sur les gens.
1: Oui, un canon à air de pète.
0: Oui, puis les gens, même à une bonne distance, surtout les mesdames qui ont les cheveux comme plus saillants au vent, là, ils reçoivent la motion d'air, puis on voit les cheveux bouger.
1: Oui, c'est vrai.
0: Puis ils font comme...
1: Ça fonctionne.
0: Ça, oui?
1: Ça fonctionne. C'est vrai.
0: T'as acheté?
1: Non, j'ai vu un gars l'utiliser.
0: Ah ouais?
1: Et avec du spray à pète.
0: OK.
1: C'est comme vraiment une arme.
0: Ben oui, j'avoue, t'es en plus, t'es même pas obligé de t'en pomper un.
1: Dans... Exact. Tu as un petit coup de spray à pète dans le canon à air, boum, un petit coup de canon à air, puis le monde sort là.
0: Ah, les inventions, hein, ce qu'on ferait pas pour arriver à l'ère de la technologie.
1: Mais j'adore les gogos de même qui servent à rien.
0: Hey, moi avec, man.
1: J'en ai beaucoup trop.
0: Je pense que pour de vrai, si, mettons, tu me dis tes budgets illimités, je vais m'acheter plus d'affaires useless que pratiques.
1: Absolument. Et... Si tu regardes la deuxième affaire là, que j'ai recherchée sur Amazon, puis j'étais en train de checker quand même, là, j'essaie de me trouver un genre de motocross électrique, man.
0: Ah oui, oui, oui.
1: Motocross électrique, style trottinette électrique, mais pas dans le shape d'une trottinette, dans le shape d'un motocross avec des gros tailleurs puis tout, là.
0: Oui, oui, il y a ça, man. Je te le dis, le jour, mettons, tu me dis tu déménages à Val-Bélair demain, là. Toi puis moi, on est les seuls à pas avoir ça.
1: Ah ben, on va être les seuls. En fait, on va se fondre dans la masse. Si je déménage à Val-Bélair, on va devenir les riders de motocross de Val-Bélair. Ta blonde et tes filles te feront plus jamais parce qu'on va tout le temps être parti rider.
0: Ah oui, tout le temps sur le Kickstarter, Mark. mais ça, là, c'est l'enfer comment ça a une vraie moto.
1: Ah oui, puis man, il y en a là qui sont... Il y a des moteurs là-dedans, là. Ça roule, ouais. Man, 80-90 pendant genre 50 km. Puis,
0: ouais, c'est impressionnant.
1: Ça pèse rien, là. Ça pèse 100 livres. C'est colon. Hein.
0: D'ailleurs, dans ma rue, les jeunes sont partis sur, parce que, tu sais... Je veux pas embarquer dans attention les trottinettes, ça va être une hécatombe bientôt là. Il faut laisser les jeunesse se faire, mais en même temps, je vais vous avouer que dans ma rue les jeunes essayent de se suicider.
1: Les trottinettes électriques,
0: ah ouais,
1: ce
0: man.
1: Sera l'hécatombe.
0: Hey man, c'est fou, ils veulent mourir. Hey. C'est ce que je me suis rendu compte récemment, là, ils veulent ça.
1: Tu me connais, tu sais à quel point ça m'en prend quand même pas pire pour me foutre la chienne.
0: Ouais, ouais, ouais.
1: Puis dans la vie, j'ai chauffé beaucoup de choses qui peuvent sembler redneck là. J'ai déjà eu un vélo avec un moteur dessus. j'ai chauffé beaucoup de skidoo un peu douteux. J'ai chauffé des chars douteux aussi. J'ai chauffé des chars qui marchent au coton. Mais une maudite trottinette électrique à 80 km/h, il n'y a rien qui m'a foutu à la chienne de même de toute ma vie.
0: Ah, ça va vite, hein? Ça va vite, ces cossins-là.
1: Une trottinette, quand tu sais que tes tailleurs, ils ont 6 pouces de diamètre, puis tu pognes une craque, c'est terminé.
0: Ah, mm-hmm. Oh, oui.
1: Ouais, ça fout à la chienne.
0: Ah,
1: c'est dangereux pour les kids.
0: Ah, oh, oui, effectivement. Ah, puis on dirait que. Quand t'y pognes, puis c'est compréhensible, en même temps, t'as jamais chauffé quoi que ce soit de cette vitesse-là. Là, ça donne que la première fois que tu le fais, c'est une trottinette d'un quartier résidentiel. Moi, j'ai vu des kids, là, semi-perdre le contrôle, mais pas tomber. Tu comprends? Donc, louvoyer, tu comprends?
1: Ouais, passer proche.
0: Genre, ouais. Puis je me suis vraiment posé la question. Il se crée-tu en avant de mon char? C'est comme un genre de... Hey! Il saute en avant du
1: truc. Tu fais une passe d'assurance,
0: lui. Ah oui, c'est ça, c'est ça, là. On essaie-tu encore une fois de le faire passer pour le méchant homme blanc qui ramasse les jeunes du quartier?
1: Ah ben, qui est à l'arrière avec son Kodak?
0: Ah ouais.
1: Karine Gagnon!
0: Ah oui, voilà. All right. Hey, sinon, toi, gros week-end?
1: Oui, man. Ah oui, gros week-end.
0: Ta vidéo, man.
1: Très, très gros week-end.
0: Ta vidéo de toi qui est assis chier dans tes culottes, mais en même temps super excité par le moment. Là, j'ai adoré la mixitude d'émotions dans ton corps.
1: Ah, mais pourtant, man, je n'étais pas là.
0: Ah ouais?
1: J'étais là physiquement. Mentalement, il a fallu que je décroche parce que j'aurais pas été capable.
0: Ah ouais, mais je comprends. Ben, le pire, là, c'est que... En image, tu sais, photo reculée, ça n'a pas l'air si haut, mais à un moment donné, quand tu comptes le nombre d'étages, tu fais OK, c'est fucking haut, cette affaire-là.
1: C'est 11 étages avant d'arriver, fait que ça doit être comme 12.
0: Combien, mettons, se faire une image, le Concorde a combien d'étages, tu sais-tu?
1: Tu
0: sais qu'on fasse une comparaison à Québec, là.
1: Nombre d'étages.
0: En même temps, c'est une question très
1: autistique. Le Concorde dit 21 étages, fait qu'un demi-Concorde.
0: C'est quand même haut, man!
1: Mais tu sais, c'est une grue. Okay. C'est une méga grue, là.
0: Oh, oui.
1: Une méga, méga grue au top du vieux port de Montréal qui surplombe tout. Puis tu montes là-dedans des marches. Puis là, à un moment donné, t'arrives en haut. Puis là, c'est la passerelle. La passerelle de la grue. Tu sais, imaginez une grue, là. C'est une passerelle de grue.
0: Ouais, ouais, ouais.
1: Puis avec en dessous, tu sais, c'est un mèche de métal.
0: Un quadrillé, là. Ouais, c'est ça que tu vois en bas, là.
1: Oui.
0: Faut pas, hein?
1: Non, faut pas t'en regarder en bas. Non, mais ouais. J'essayais de regarder vers l'horizon. Puis tu sais, il y avait en dedans de moi qui disait, regarde en bas. Regarde en bas. Non, faut pas t'en regarder en bas. Regarde en bas. Là, j'ai juste baissé les yeux un peu. Là.
0: Ah ouais. Qu'est-ce que je fais?
1: Le cœur, man! Et là, il y avait ma blonde à côté de moi, je pouvais pas faire la mauviette.
0: Ouais. Pas en premier, en tout cas.
1: Ben, c'est ça, tu sais. Fait que, man, j'étais ses nerfs. Je me suis juste comme déconnecté.
0: Okay.
1: Rendu assis là quand ils m'ont attaché. Je sais pas. Je me rappelle comme plus vraiment du moment où j'ai sauté. Moi, dans ma tête, j'ai fermé mes yeux pour sauter.
2: Mais il semble que non, dans la vidéo, on c'est le voit, ça. Ouais.
1: On me voit fermer les yeux, puis on me voit les rouvrir juste avant de sauter.
0: Ouais.
1: Mais je ne me rappelle pas d'avoir rouvert les yeux. T'sais, c'était moi, mais pas moi. Puis man, le feeling quand tu tombes, c'est indescriptible. C'est juste de tomber carrément, puis tomber, puis tomber, puis tomber, puis tomber, puis tomber, puis tomber, puis tu tombes, puis tu tombes, puis là, tu remontes.
0: Mais
1: ça retombe!
0: Mais est-ce que tu as le temps de contempler les choses, de voir les choses, de filer les choses où ça se passe tellement vite?
1: Non, mais t'as pas le temps de regarder ce qui se passe. Là.
0: Non,
1: non, non, tu regardes juste comme le sol qui s'en vient à une vitesse
2: absolue.
1: Imaginale. Puis là, tu te dis, fuck.
0: T'as-tu touché à l'eau?
1: Que ça va me pogner. Non.
0: Non.
1: Non, non, non, ils m'ont pas fait descendre jusqu'à l'eau.
0: OK, c'est eux qui choisissent la à quel point, parce qu'on a un collègue ici qui est comme un habitué, là, il en a fait deux, trois. Puis lui, à un moment donné, on le voit, il fait un slam dunk sur l'eau.
1: Ouais. Mais ils font des genres de calculs, là, avec ton poids, puis la corde, puis tout. Je comprends pas exactement, là. On pourra
2: en parler tantôt,
1: savoir comment ça se passe mieux, là. Mais c'est impressionnant. Puis quand tu tombes, t'as pas le temps de... Moi, j'ai même pas été capable de crier. Il y a du monde qui crie. Moi, non, pas de criage là. C'est juste un...
0: Ben, puis je pense que ça doit être quelque chose que, comme, mettons, ceux qui font du parachute, là, tu te développes, même si, tu sais, au premier regard, sauter avec un élastique d'un jambe, ou d'un jambe ou des côtes. Là,
1: ouais, c'est d'un jambe.
0: D'un jambe. Oh, ça doit être pas si compliqué que ça. Moi, je pense qu'à longue d'en faire, tu développes une technique puis une aisance parce que... Tu sais, on s'était dit, tu sauteras comme Enzio dans Assassin's Creed, là, vraiment comme un piqué. Là.
1: Ouais, non, ça n'a pas été possible.
0: Je pense que du premier coup, ça se fait pas.
1: Non,
0: à moins vraiment que, genre, mettons que préalablement, tu voulais déjà mourir, peut-être que ça serait mieux fait. Là.
1: Faut que tu aies une méchante peur de base ou aucune peur des hauteurs.
2: Ouais,
1: mais tu sais, la peur des hauteurs, c'est la peur de tomber. Puis d'habitude, je combats la peur des hauteurs en sachant que je ne tomberai pas. T'sais, souvent, je vais faire confiance à mon matériel d'escalade ou je vais faire confiance au plancher du building sur lequel je suis.
0: Mais l'équation marche pas parce que tu t'en vas tomber.
1: Je le sais, je vais tomber.
0: T'es là pour ça.
1: Oui, exactement. Fait que c'était vraiment, vraiment bizarre comme feeling. Le plus peur que j'ai eu, c'était sur la passerelle puis avant de sauter. Quand je l'ai vu d'en bas, là, je me disais, genre, ouais, on pourrait laisser faire. Hein?
0: Ah ouais?
1: Puis ma blonde de me dire, là, voyons donc, on n'est pas monté jusqu'ici pour pas sauter. Puis elle me fait, tu sais.
0: Exactement.
1: Tout ça pour qu'après ça, quand je la filme, moi, un coup, j'ai sauté, puis tout.
0: Ouais.
1: Je la filme, je suis là. Et là, je la vois reculer. Et jamais sauté.
0: T'es-tu, ça? Ah ouais?
1: Elle est redescendue, elle a choqué comme une mauviette. elle m'a dit, c'est pas possible. ça sera pas possible.
0: Ouais?
1: Puis là, j'ai le droit de vous dire qu'elle a choqué parce que il faut que je vous mentionne aussi qu'après, elle m'a sacré une volée au mini-golf, encore une fois.
0: Ah ouais, OK. Ouais, c'est ça, parce que d'autres activités à cette place-là.
1: Ouais. Ouais, c'est vraiment cool.
0: T'as-tu fait la tyrolienne? Je sais qu'il y a une tyrolienne aussi.
1: Non. J'ai juste fait le bungee puis le mini-pot, mais c'était très, très hot.
0: OK. Bon, ben, excellent. Et de toute façon, tantôt, on va parler avec quelqu'un de Bungee Montréal.
1: Ouais, c'est pour ça que Montréal, je veux pas trop en sortir, là. Oui, Montréal Bungee. Nous, il y en a qu'un bungee à Montréal.
0: Ouais, ben, puis c'est le plus haut au Canada que t'as fait en passant.
1: Le plus haut au Canada dans une affaire urbaine.
0: Ah, OK, ouais. OK, parce qu'il y en a un milieu comme plus naturel, genre.
1: Ouais, sur des falaises puis des trucs de même, là, mais en milieu urbain, là, avec toute la vue du skyline de Montréal. En plus, j'étais le soir.
0: Oui, ben
1: direct
0: oui.
1: Dans le coucher de soleil. C'était quand même impressionnant de voir la vue de là pour quelqu'un qui peut l'apprécier dans ce moment-là.
0: T'as-tu l'impression, parce que j'ai vécu ça avec des gens autour de moi, mettons, quand ils ont fait du parachute, quand ils ont fait du bungee, des trucs de même, genre, là, t'as eu ta première dose de fentanyl dans les veines. Ça va-tu t'en prendre d'autres, tu penses? Penses-tu que d'ici, genre, 2-3 mois, tu vas y être retourné? T'as-tu, maintenant, une espèce de besoin d'adrénaline, là? Vu que t'as pogné un niveau de... Je comprends que l'escalade doit te donner de l'adrénaline, mais quand même pas au point de te pitcher en bas d'un demi-concorde, là.
1: Ouais, mais c'est différent. Je pense que ça n'a pas été assez long pour être addictif.
0: Ah ouais, OK.
1: Tu sais... Mettons que c'était à Québec, là, j'y retournerais là, dans 2 mois. Là. Mais là, c'est parce que c'est de se taper 6 heures de route pour aller sauter 1 minute.
2: Ah, ouais, c'est ça.
1: Ouais. C'est vraiment très cool, c'est une expérience à faire, mais pas en devenir. En tout cas, moi, j'en suis. Je suis pas devenu accro de même. C'est sûr que ça m'a donné le goût d'aller sauter en parachute, mais ça, j'avais déjà le goût, puis j'ai encore plus le goût d'aller faire du parapente. Puis ça, le monde va me dire, mais non, mais t'as juste le goût de mourir, Louis, puis je vous dirai...
0: Ouais, parapente, rafraîchis ma mémoire.
1: Un parapente, c'est du parachute, mais que tu pars d'une montagne.
0: Ah, OK.
1: Tu vas le lever
0: avec
1: sur le top
0: d'une montagne. Avec un saut, là, de...
1: Non, pas du wingsuit, là. Okay. Mettons, juste, okay. je vais lever le parachute sur le top de la montagne, puis je vais partir à la course, puis je vais me lancer, puis genre, ça va continuer, puis le parachute va pogner, puis
0: ah ouais.
1: Je vais juste voler de même tranquillement, pas vite. Là.
0: OK.
1: Mais ça, c'est un de mes rêves, là, de passer mes licences de parapente pour pouvoir, après ça, aller faire du parapente. C'est, tu montes les montagnes, puis après ça, tu descends en volant.
2: Ben oui, c'est
1: magique, là.
2: C'est le côté le plus fun.
1: Ouais. Ben oui. Fait que c'est dans mes buts, ça.
0: Mais les gars en wingsuit, ils vont-tu vite? À moins que la vidéo donne tout le temps une impression de vitesse hallucinante, là. Mais ça a juste pas de sens.
1: Ça, c'est un peu un death wish.
0: Ah, oui, hein?
1: Faire du wingsuit, t'as comme une chance sur trois de mourir dans ta carrière. Vraiment. Ou du base jump, là, des affaires de même, c'est toujours un peu une mauvaise idée.
0: Bon, ben excellent. On va jaser de ça tantôt. De toute façon, on va avoir, comme on disait, quelqu'un de chez Montréal Bungee pour en discuter, pour comprendre un peu plus que... Toi qui beurre des culottes. Là. D'ailleurs, est-ce que ces bobettes-là sont perte totale ou tu peux les remettre un
1: jour? Non, il était bien correct. Ouais. Même si j'ai mangé une grosse poutine avant et une grosse crème glacée après.
0: Ah ouais.
1: Mais non, mes bobettes étaient bien correctes. Puis celles à ma blonde sont correctes.
0: Ils ont juste suivi de l'instant de montée. Ils sont revendables sur Internet, mais ils peuvent être lavés puis revenus bien corrects.
1: On attend vos enchères.
0: Ouais, faites votre offre.
1: Toi, grosse fin de semaine de relaxation.
0: Eh, hey, mais non. Non, zéro, rien. Moi, j'ai absolument rien fait. Je suis devenu un lézard en fin de semaine, littéralement. Ah, oh, ouais. Oh, man. Puis ça a fait chier parce que souvent ça, quand t'as un moment pour t'arrêter, relaxer, boum, je me suis mis comme à couvrir un méga rhume samedi toute la journée. Je me suis levé, il était 15h de l'après-midi, mais j'en revenais pas, là.
1: J'entends Mel Trudel qui dit ça, c'est l'effet letdown.
0: Ben, sûrement.
1: J'ai fait des chroniques 25 000 fois là-dessus.
0: C'est sûrement l'effet letdown, là, man. Ouais, mais mon corps m'a letdown. Puis finalement, j'ai passé Ghost of Tsushima, Ghost of Yotei.
1: Ouais.
0: Puis j'ai eu bien du fun.
1: C'était ça le plan.
0: Exact.
1: C'est ce que tu me disais avant. Fait que rhume, pas rhume.
0: Ça change rien, là. J'étais dans le silence anyway. Rhume, pas rhume. J'ai fumé de la viande à l'infini, là. C'est ça que j'ai fait pendant. Je suis devenu le bicep. Ouais, c'est ça. J'ai fumé de la viande, puis mon corps, pendant toute la fin de semaine. Là. Je vous dirais que ça a été pas mal ça.
1: Ouais, écoute, week-end de rêve.
0: Ouais. Sauf que là, je suis dans une pause d'ailleurs, c'est pour ça qu'on... Ben, pas pour ça, parce qu'on y parle à chaque semaine, mais mercredi, il va falloir que je trouve une façon de... Là, je suis en gros deuil post-jeu. C'est-à-dire que chaque moment que j'avais de lousse, j'allais dans le Japon féodal, puis là, man, j'ai plus rien à foutre.
1: Le 19 novembre, c'est un peu loin.
0: Ouais, c'est ça. Ouais, pour exact. Fait que ça commence à être loin. Quoique là, il y a le 6 octobre qui sort Star Wars Galactic Racer, mais... C'est ce que je fais d'ici là, moi.
1: Star Wars Galactic Racer, d'après moi, on va faire le tour 2-3 fois de la piste sur Tatooine. Ouais, t'es content, là, après ça, c'est correct.
0: C'est mon seul espoir.
1: En ce moment, on a réussi à sauver Anakin de son vendeur, là, puis ouais. On va le ramener, puis on va aller faire la prophétie.
0: Ça, puis Dan va nous parler de Ball Scratch Simulator. Fait que, vu que je le maîtrise dans la vraie vie, j'ai hâte de voir en digital, là, je vais être capable de me gratter les balles. Là.
1: Comme déjà Prestige Master.
0: Ouais, c'est ça, tu pars avec des pré-acquis. Là. All right. Ah oui, hey, t'étais-tu touché, toi, dans ton coin par la coupure de courant?
1: Non.
0: Mais moi, sur mes réseaux sociaux, parce que moi, je suis un gars de Val-Bélair, évidemment, puis à Val-Bélair, il y a une grosse partie qui a été touchée. Puis moi qui braguais, ah, tu sais, quand JP nous en parlait dans sa chronique, moi qui braguais, ah non, mes fils sont enfouis, on n'est pas touché par ça. À 17h30, ça a coupé ben sec, puis j'avais plus de courant. Mais je me suis tellement délecté, puis je sais qu'il faut pas se réjouir du malheur des autres, là, mais peut-être... Vous avez pas vu ça pour ceux qui sont pas dans les secteurs, mettons, touchés, là, mais il y a vraiment des gens qui ont vécu ça, là, genre de façon nerveuse. Là. Il y a eu des posts sur les citoyens de Val-Bélair, des affaires de même, là, des genres de spotted de ce monde, de hey, « je me sens très anxieuse, avez-vous des conseils pour moi? Avez-vous des trucs sur quoi faire? Nanana. » Mais j'étais comme « mais le monde, ils sont donc bien à rien de l'anxiété. » Je me dis « si une panne de courant... » prévu, genre 2 semaines d'avance, un dimanche soir.
1: Mouille même pas.
0: Oui, il mouille pas, il neige pas. Au pire, il fait frais, pas frette, frais.
1: Fait température, frigo, genre ta bouffe, au pire, ta sort dehors, elle va être parfaite.
0: Oui, oui.
1: Ça coche.
0: Au pire, ton frigo, tu fais juste comme le laisser fermer, puis tu touches pas, puis tout demain va être correct. Là, il y a vraiment absolument aucun stress à avoir avec ça. Et il y a du monde qui était dans grosse, grosse nervosité par rapport à ça. Je me dis, ça, c'est peut-être symptôme d'une vie très peu active, là. Tu sais, quand ton gros stress, c'est la panne de courant budgétée et prévue par tous, là, je me dis, il y a peut-être pire que ça dans la vie.
3: Mais c'est que t'as peur de tout, là.
0: Vraiment. Vraiment.
3: C'est... Tout petit problème devient une source de panique, une source d'anxiété, une source pour, en fait...
0: Geindre.
3: C'est surtout une... Parce que ces gens-là, t'en remarqueras, jamais ils vont vivre leur anxiété tout seul chez eux.
0: Faut qu'ils la partagent.
3: Exact. Ouais. C'est une source d'anxiété qui va t'apporter de l'attention.
0: Hein, très féminin,
3: ouais. Mais ils doivent faire un post sur Facebook, ils doivent chialer. Tu sais, ta crise de panique, tu peux pas la vivre intérieurement. Faut, ah non, je panique, ça va pas. Je fais du bruit, aidez-moi, ça va pas, ça va pas, ça va pas. On le sait, c'est beau, là. Mm. Tu peux dire que tu veux que quelqu'un une jase, ça va faire pareil.
0: C'est pour ça que ces niveaux d'anxiété-là, là, de ces gens-là qui veulent absolument les partager à tous et chacun, moi, j'en prends toujours que j'en laisse.
3: Ben, exact.
0: Tu sais, je me dis, ah, ils doivent pas souffrir tant que ça. S'ils l'exposent à tout vent, là, ils doivent pas souffrir. Assez.
3: Quelqu'un qui souffre pour vrai, là, il va pas aller l'écrire sur Facebook.
0: Non, je pense pas. Non, vraiment, vraiment pas. Fait que voilà. Et puis après ça, juste pour boucler la boucle de tout ça, j'ai vu apparaître la haine envers les gens qui ont des génératrices. Et la génératrice en tant que telle.
3: Ah, bah, ça fait du bruit?
0: Oui, ça fait un peu de bruit, là. Moi, écoute, je n'avais un des voisins qui l'avait, puis on dirait genre une tondeuse qui roule, mais pas fort. Mais il y en a, j'ai vu ça sur les réseaux sociaux, que ça vient chercher en dessous de la peau, là, pis ils sont comme, vous m'avez empêché de dormir toute la nuit avec votre foutue génératrice. Pis je suis comme, crème, t'as donc ben d'un, du sommeil léger. Et de deux, remarque, à l'inverse, j'embarque pas parce que là, a commencé des chicanes, puis des commentaires, ça dit, vous êtes juste jaloux. Moi, je pense pas que c'est des gens qui sont jaloux d'avoir une génératrice, mais je pense que c'est juste des genres de, ils appellent ça des Karen, là.
3: Ouais, ben c'est des gens qui habitent à côté de l'aéroport puis qui font des plaintes parce qu'il y a des avions qui passent.
0: Exact, là. C'est ce genre de monde-là. Là.
3: L'aéroport est là depuis 1950, ils sont arrivés là en 2002.
0: Là, tabarouette, j'entends les hélices de l'hélicoptère. Ben oui, Christian, il y a un hélidrone à côté de chez vous. Un héliport.
3: Ça se peut
0: que t'entendes des hélicos.
3: Voyons donc, il me semble que ça fait du bruit. La deuxième semaine de juillet, j'habite dans le vieux Québec.
0: Ouais. Là, cette année, j'entends du Quechua à la journée longue, une au moins une fois par année. Et c'est sûr, c'est Quechua qui est en ville.
3: Voilà.
0: Fait que, ah non, ça a été une petite saga quand même agréable à regarder, là. Moi, à la limite, j'ai trouvé ça apaisant. quand le courant est tombé, j'étais comme, regarde, j'ai rien d'autre à faire que dessiner sur ma tablette le temps qu'il me reste la batterie. Puis après ça, je fixerai le vide.
3: Voilà.
0: Comme je fais le jour.
3: Il y a un commentaire ici que je cite qui est un texto qui ne vient pas de moi, qui est un texto. On doit le rappeler, c'est un texto, mais je le trouve quand même hilarant. Cette personne nous cite. J'habite à Saint-Raymond. Quand on n'a pas de courant, si t'as pas de génératrice, t'es gay.
0: Bon.
3: OK.
0: OK. Ben, c'est good.
3: Hey, aime les hommes, pas de problème.
0: J'imagine.
3: Moi, j'en ai une.
0: T'as-tu une génératrice pour vrai?
3: Ben oui.
0: Comment ça marche, hein?
3: Comment ça marche? Tu la mets à on.
0: Ouais.
3: Là, tu donnes un bon coup de crank. C'est un crank. C'est un starter, tu pèses sur start.
0: Puis le courant de la maison part au grand complet ou c'est ciblé sur des circuits
3: en particulier? Ça dépend. Là, si ta génératrice est pluggée sur ton breaker, là, la vie est belle. Puis tu peux avoir un breaker séparé pour la génératrice qui va juste faire marcher, mettons, les essentiels. Nous autres, on n'est pas de même. Là. Nous autres, la maison date des années 1930. Là, fait que le breaker, il est pas tout à fait... la génératrice, on la part dehors, puis on rentre une rallonge dans la maison, puis on plug tout ce qu'on a besoin, ça rallonge.
0: Ah, OK. OK, je comprends.
3: C'est okay. Version Saint-Raymond.
0: OK. Selon vos besoins. Là,
3: ouais, pas... c'est ça. OK. Si le frigo, mettons, est en train... Mettons, ça fait quelques jours, là, on va plugger le frigo dessus. Là. Mm. Mais mettons, l'hiver, on va plugger le chauffage dessus, le four, whatever. Là.
0: Quelqu'un nous dit que ça, c'est quelques heures. Imaginez des semaines. Effectivement, pour vrai, ce niveau de folie collective, juste pour quelques heures, finalement, le courant est revenu à tout le monde vers 1h30, 1h du matin. Là.
3: Imagines-tu l'anarchie?
0: Hey man, une semaine, deux semaines. Le monde est vire fou. Là.
3: Juste une semaine, pas de courant, les épiceries commencent à se faire raid.
0: Ah oui, je serais pas surpris, effectivement. All right, hey, j'ai pensé en fin de semaine, justement, dans mes moments d'errance mentale, à un nouveau jeu. On aime bien faire des top 10, on aime faire des c'est une 10 mai, des affaires de même, le crachoir. On aime ça jouer, on aime ça, on a l'esprit joueur. Et là, vous allez voir que j'ai pas réinventé le monde là, en toute franchise, mais c'est notre version à nous d'un jeu qu'on va appeler ensemble Bunker. Un bunker.
3: Attends, je pense que j'ai même une toune.
0: On a-tu un effet sonore? Moi, j'avais sur le side, là, j'avais ça comme effet sonore.
3: Oui! Ah, c'est bon. Moi, ça me faisait penser Bunker, mais plus Bunker de la Deuxième Guerre mondiale.
0: OK, celui-là fait peut-être mieux. Oui! Oui! Attention, une infection mondiale frappe. Rapidement, la population est décimée et les habitants non exposés doivent se réunir pour assurer leur survie. Une série de bunkers gouvernementaux, donc voués à l'échec, ça je viens de le rajouter, sont créés et assignés à des citoyens aléatoirement. Ceux-ci doivent bâtir une équipe de résistance et Louis Gauvin, descendant de Jean Gauvin, tu as été un de ces citoyens sélectionnés.
3: Ah, je suis un fonctionnaire.
0: Voilà, oui, t'es un genre de fonctionnaire bénévole de l'État face à cette infection là, de syphilis.
3: Fabuleux!
0: Oui! La syphilis, c'est tellement... Les gens se sont tellement donné des becs sur le pourtour que la syphilis, on la voit voler.
3: Ah! Et depuis que Daniel a appris que tu pouvais pogner des maladies transmissibles sexuellement dans la gorge... Le monde est parti en feu.
0: Oui, alors.
3: Son monde a changé.
0: Mais on skippe un bout, par exemple. On l'a parlé jeudi passé. C'est 60% le problème de nouveaux arrivants, cette histoire-là.
3: Absolument.
0: C'est
3: ça, c'est le bout qui disent pas.
0: Ouais, ça, c'est le bout. C'est pas nous, là. C'est Santé Canada.
3: C'est la vérité.
0: C'est la vérité, bref. Et anyway, maintenant que ceci est dit, donc, je vais te présenter, parce que, tu sais, toi, là, t'as ton bunker à bâtir et tu as. 1, 2, 3, 4, 5, 6, 7, 8, 9. J'ai beaucoup de temps à perdre. 9 candidats qui vont te proposer leur CV.
3: OK.
0: Et tu dois en sélectionner 4 sur les 9.
3: Parfait.
0: Pour être une équipe de 5 au total, toi t'incluant. Tu peux, si tu veux pas prendre part à la résurrection de l'humanité, donner ta place à un autre, mais mon jeu tombe en miettes.
3: Ouais, non, j'aimerais quand même vivre un peu.
0: Ouais, parfait. OK. Excellent. Je t'invite à prendre une feuille, un crayon pour noter grosso modo là, les descriptifs de tous et chacun. C'est parti.
3: Puis là, je peux pas savoir c'est qui les autres avant de prendre si je choisis ou pas, c'est ça?
0: Ben tu peux. Comme je te dis, c'est un jeu même qu'on va peaufiner. Là. Aujourd'hui, ce sera pas la version finale.
3: Okay.
0: Vous assistez pas à Monopoly Final Touch.
3: Ouais, ça semble très, très, très rudimentaire.
0: Ah, c'est ça. Puis, tu sais, on réessayera un autre moment, puis le jeu sera peaufiné. Là.
3: Okay.
0: Parce que 4, sélectionnant 4 sur 9, je viens de te lancer ça top of my head. Le show commençait tantôt, il y a 34 minutes, je savais pas combien il fallait que je t'en fasse sélectionner.
3: Je t'ai vu écrire 4,
0: ouais.
3: Tout à fait.
0: Au début, j'ai fait une barre, c'était un 1. Puis après ça, j'ai fait un L pour rejoindre le 1, c'est devenu un 4.
3: Voilà.
0: Donc là, on y va à 4 sur 9. Puis t'es pas obligé de me dire, ah, lui, je le prends pas. Tu peux comme juste le noter de côté.
3: Okay, voir la bigger picture.
0: Ouais, c'est ça. Puis si t'as des questions, moi, j'ai fait un pré-tri là, avec les candidats.
3: Puis peux-tu décider de laisser un spot vide?
0: Tu peux, oui, en prendre 3 au lieu de 4.
3: Tu peux être seul dans mon bunker.
0: Honnêtement, moi, je sais les choix, puis c'est ça que je ferais.
3: Fait que j'ai pas le droit.
0: Ouais. Hey, mesdames, messieurs, à demain.
3: Bonne soirée.
0: Le lascar dans les prochaines minutes. OK, on part. Premier candidat qui t'est présenté, c'est Stéphane Bellavance, anciennement de Méchant Changement.
3: Hey!
0: Et lui qui n'a comme obsession que de changer le look du bunker, selon vos centres d'intérêt. C'est juste ça qu'il sait faire. C'est la seule affaire. Tu sais, quand vous dites, il faudrait aller chasser pour chercher de la bouffe, il dit, ouais, mais crime, j'ai entendu dire que toi, t'es un tripeux de char de sport. On pourrait relooker le bunker au char de sport.
3: Il fait que ça.
0: Que ça. Il y a une obsession pour les chars de sport, pour le relooking.
3: OK.
0: Le relooking des lieux de n'importe quoi.
3: Ben, tu sais, moi, je suis très feng shui dans la vie.
0: Oui, vous, c'est vrai, t'as un côté très feng shui.
3: C'est important que les choses soient bien placées, que les enlignements des astres fitent avec les enlignements des murs. Puis comme on verra pas grand-chose vu qu'on est dans un bunker, je vais garder en note parce que j'imagine que... Mettons, je peux le prendre pour l'instant, puis après ça, ça crée des arts.
0: Non. Tu pourrais.
3: Okay,
0: ouais,
3: non, mais je vais le garder sur le side, là, je le garde à la porte. Mettons, je suis de bonne sœur, là, je dis, Steph, attends un peu, on va laisser rentrer une couple de filles, quand les filles sont rentrées, on verra si tu peux aller dans le nightclub, tu sais.
0: Ouais, ouais, je comprends. Tu peux lui dire. Je te...
3: Va-t'en sur le côté-là, Steph.
0: Ah, puis ça, mon jeu, man. C'est pas la tête, là. Prochain bloc, mettons, t'es pas d'accord avec tes propres choix. Tu me le dis, puis on refait ça, là. On refait ça demain. On réannule les choix, puis on refait ça au complet demain.
3: C'est une très bonne idée.
0: Non, il n'y a pas de stress, là. OK. Deuxième. Maintenant, quelqu'un que tu connais bien, Pierre Couture, mais qui est violemment en manque de cul et qui est prêt à se rendre serviable du mieux qu'il peut, mais à chaque fois qu'une femme est dans un parage, son efficacité est réduite de 80%, peu importe ce qu'il fait.
3: Dans le fond, c'est Pierre au quotidien.
0: Mais non, ça, je ne sais pas.
3: T'avais pas besoin de le mettre.
0: Je ne côtoie pas assez pour dire ça.
3: T'aurais juste à dire Pierre Couture. Non. Évidemment, Pierre n'est pas un dépravé sexuel, mais...
0: Non, je pense qu'il rend les gens dépravés sexuels par son taux de phéromones hors normes.
3: Pierre est un bon choix dans l'absence de féminité dans le bunker, tu sais.
0: Mm-hmm.
3: Est-ce que je vais me faire un boys club? On verra, à un moment donné, il faut repeupler le monde, j'imagine.
0: Ça fait partie de
3: la mission, ouais.
0: C'est, est-ce que toi, tu veux ta fin agréable et avec le moins de souffrance jusqu'à la fin, mais... Il y a une fin, ou bien tu veux participer au nouvel essor de la société, relancer le monde.
3: Puis tu sais, l'économie, j'en ai un petit peu rien à foutre dans le bunker parce qu'il n'y en aura plus.
0: Mais là, dans l'économie, le Nasdaq a plus aucune importance. Désolé, Pierre.
3: Fait que Pierre, s'il n'y a pas vraiment d'économie, à quoi bon? Moi, je pense que ça sert à rien. On renvoie Pierre dans la nature.
0: Ah ouais?
3: Oh, ouais, je le bats direct.
0: Désolé, le bunker et Pierre est plein, Pierre.
3: C'est terminé pour toi, mon Peter.
0: Le bunker et Pierre.
3: Ça sera pas possible.
0: Bon, ben voilà. Même avant d'entendre les autres, il exclut Pierre.
3: Ah ouais, non, mais moi, je suis le même.
0: Annonçant un party BBM bien tendu à Noël.
3: Pff. On va amener les gants de boxe. Le dernier party BBM, on était supposé de le faire, mais j'étais pas là.
0: Ouais, c'est vrai.
3: J'étais parti en voyage. Mais... prochain coup, il y aura un fight club au party de sondage, man.
0: En espérant que ce soit pas à ce cas-là, hein? Parce que ça veut dire qu'on va devoir se battre en pleine rue.
3: Direct
0: sur René Lévesque.
3: Bang, bang, bang, des travaux du tramway.
0: Ben
3: ça
0: oui,
3: va
0: c'est
3: être malade.
0: Ça. Hey, c'est Fight in Baghdad.
3: On va pouvoir faire un ring avec des cônes.
0: Oui, c'est génial. Finalement, c'est devenu le meilleur party possible. Maintenant, troisième candidat que je te présente, en fait, candidate. Et c'est là qu'on va voir est-ce qu'on repeuple l'humanité ou pas. Roxane Bruno. Qui, elle, est bien smart, à l'aide correcte, au meilleur de ses capacités, elle fait vraiment ce qu'elle peut. Mais pour éviter qu'elle sombre dans une dépression lourde et qu'elle nuise au moral du groupe, vous allez devoir l'écouter une fois à l'heure jouer une de ses tunes.
3: Ben, moi, t'as commencé au moment où t'as dit Roxane Bruno, je laissais faire. Non, il n'y aura rien qui va se faire à ta manière ici, ma grande.
0: Non, rien. C'est ton bunker.
3: Ardien, mais pas me faire chier avec tes oreilles, là. Coller, décoller, recoller, couper, n'a rien à foutre, là.
0: J'ai pas le référent là-dessus. Pourquoi? Parce qu'elle a des stretch?
3: Ben, elle avait, puis elle s'est fait recoller, puis elle a fait des articles dans le séjour, là.
0: OK.
3: J'en ai rien à foutre.
0: OK.
3: J'en ai rien à foutre. Si tu me dis, mettons, là, je te drop Iron Man. Tony Stark, OK?
0: Ouais.
3: Avec tout le Jarvis, tout le kit. Mais que pour avoir Tony Stark dans le bunker, faut qu'on écoute du Roxane Bruno une fois à l'heure. Crève, Tony.
0: Non, mais you're dead.
3: Thanos snap deux fois pour être sûr.
0: You're dead to me. Okay.
3: Ça va être correct. Et Roxane, on laisse faire aussi. Ben désolé, là, mais...
0: Fait que Roxane et Pierre partent main dans la main dans la nature affronter le syphilis volant.
3: Exact. Puis Pierre, on n'est même pas sûr qu'il est 80% plus...
0: Non, moi, il est peut-être resté bien focus pareil. Ça attache. Malgré
3: on
0: Roxane.
3: On n'est pas trop sûr.
0: OK. Maintenant, Samuel Montembeau, en meilleure forme de sa vie... physiquement le plus en forme du groupe, mais extrêmement rancunier de tout ce que t'as dit sur lui l'an passé. Puis,
3: j'y en dirai en pleine face.
0: Il peut te trahir puis monter le groupe contre toi à tout moment.
3: T'as-tu vraiment besoin d'un gars mauvais de même dans ton bunker?
0: Ouais, mais là, on sait pas. Peut-être que... Il y aura pas de game, man. Il y aura pas de game d'hockey dans le bunker, là. Ça va être monter des camps, amener du bois...
3: Si t'es pas capable de goaler de même...
0: Quand t'as le Lightning de Tampa Bay...
3: Si tu chies dans la pelle à ce point-là, à ce nombre de reprises-là, dans la Ligue nationale...
0: Penses-tu qu'il va laisser passer Bio de Bois que tu vas y passer entre les jambes?
3: Le ballon de plage qui passe dans le bunker, qui est même pas assez gros pour rentrer dans le couloir du bunker, passe en arrière de lui pareil.
0: Tu me fais réaliser que même si une puck passe, la maladie aussi va passer.
3: La maladie va passer, la dépression va passer, les bébites vont passer. Ce gars-là est pas trop stable. Et moi, je te l'enverrai à Winnipeg. Je le relègue d'un bunker à Winnipeg contre Connor et les Bucks. C'est un bon deal, ça?
0: C'est...
3: Hein?
0: Ah oui, j'aime ça, man. Ça, c'est un échange de fans du Canadien. Montembeau, un cinquième choix contre Connor et les Bucks, s'il vous plaît.
3: Pour vrai, ça pourrait passer. Ils ne veulent plus les Bucks. Il est suspendu.
0: Je pense qu'ils vont.
3: Les Bucks ne veut pas jouer là. Les Bucks a dit FU.
0: Ouais, mais je pense qu'ils vont le garder à la maison. Si peu de retour, parce qu'il est considéré comme un des top 3 meilleurs goalers au monde.
3: Mais il veut plus jouer là.
0: Ouais, mais je pense qu'ils vont attendre d'avoir un retour quand même intéressant.
3: Qui va vouloir donner beaucoup pour ça? Tu vois que c'est un tas de problèmes, là. Mais j'aime autant un tas de problèmes que Samuel Montembeau, qui, sais-tu quoi, est relégué avec Pierre Couture et Roxane Bruno.
0: Ils repartent
3: dans
0: en
3: la
0: nature.
3: Tempête.
0: OK.
3: Là, j'espère que tu vas me sortir des bons choix, là, parce que tabarouette, ça va pas bien dans mon équipe. À date, j'ai Stéphane Bellavance qui est sur le bord de la porte.
0: OK. Je peux-tu rester? J'ai emmené des super beaux draps de Flash McQueen. Je sais qu'enfant, t'aimais ça.
3: Oui.
0: Ouais. OK. Maintenant, t'as un soldat canadien de la nouvelle génération des soldats canadiens. C'est-à-dire qu'il connaît toutes les drills par cœur sur papier et sait ranger les cotex en ordre du plus ou moins absorbant dans une vitesse impressionnante. Sauf qu'il fend sous la pression, n'importe quelle pression, puis il garde d'importantes séquelles à n'importe quoi. Okay. Pendant longtemps.
3: Là, la pression...
0: Il en parle énormément.
3: Ce bunker-là, est-tu bien creux sous terre?
0: Bunker standard.
3: Okay, parce que la pression atmosphérique, ça peut-tu le faire craquer?
0: Oui, absolument. Juste l'ambiance. Dis-toi qu'il arrive déjà morcelé.
3: OK, il est déjà un peu sur le bord de se mettre
0: à Il est chambranlant.
3: Il demande déjà son où les ressources humaines. Là.
0: Oui, exact.
3: Mais c'est quand même un soldat.
0: Non, absolument. Oh oui, son lead va être fait. Si tu lui parles d'où?
3: Capable de tirer du gun?
0: Oui, capable de tirer du gun si ça bouge pas trop vite autour de lui puis si personne le vise lui en retour.
3: Mais on a quand même besoin de quelqu'un qu'on peut envoyer sa première ligne. T'sais, mettons qu'on se fait attaquer dans le bunker, ça prend quelqu'un à sacrifier, qu'on sait qu'il va aller se faire péter, mais au moins il va tirer une coupe de balle pour les effrayer.
0: Napoléon appelait ça de la chair à canon, oui, il pourrait servir à ça.
3: Ça va me prendre de la chair à canon dans ce bunker-là. Sais-tu quoi? On a notre premier entrant, notre soldat mou de l'armée canadienne.
0: Génial.
3: Félicitations, bienvenue dans l'équipe.
0: Bingo!
3: Soldat mou.
0: Soldat mou en cotex vient de faire son entrée. Maintenant... Pierre-Carl Péladeau, qui fait juste braguer le fait qu'il y a de l'argent à mort, puis que tout ce que tu lui demandes, il dit « Ah, pas de trouble, va faire sous-traiter ça. » Mais il n'y a pas de sous-traitant, fait qu'il n'y a rien qui se fait jamais, puis tout ce qu'il fait, c'est braguer sur le fait qu'il y a du cash, tout le temps.
3: Mais son cash, ça ne peut à rien.
0: C'est comme un Nasdaq de Pierre-Tantôt.
3: Ouais, okay. PKP, ouais. Là, le problème, c'est que si je fais pas rentrer PKP, je suis quand même pas mal pogné pour faire rentrer ce qui reste, hein? J'ai mon Steph sur le bord tout le temps.
0: T'as ton Steph avec son coupon rabais de chez Bouclair, là.
3: Ouais, PKP, c'est parce que j'ai bien de la misère à y trouver une utilité, mais en même temps...
0: Il est grand. Il a une bonne carrure.
3: Ouais, il semble être un gars quand même relativement smart. Doit avoir des histoires à compter.
0: Moi, je l'ai rencontré une couple de fois dans le temps qu'il était le chef du PQ, là, puis je l'ai trouvé funny. Je l'ai trouvé drôle.
3: Ouais.
0: Ouais, un peu pince sans rire.
3: Pourrait nous faire rire autour de la table, autour du au souper.
0: Ouais.
3: PKP, va-t'en avec Steph sur le bord de la porte, là, on verra. Attends un peu, là. T'as dit pas que je te donne ton billet, là. Mais mettons que la vie repart, si je suis rendu chum avec PKP, ça va bien aller, tu sais, centre vidéo Tron.
0: Ah, c'est sûr.
3: J'aurai des billets pour les Nordiques. Là.
0: Puis tu sais quoi, la phrase que tu viens de dire, Stéphane Bellavance pense pareil comme toi.
3: Fait qu'ils sont déjà en train de se mettre chum.
0: Ils sont déjà, ouais, il y a un retour de méchant changement à TA, ce serait écœurant.
3: Ben, ça revient juste pas avec lui.
0: Ouais, c'est ça.
3: C'est déjà fait.
0: OK, maintenant.
3: Il me reste 3 choix, là, c'est ça?
0: Oui.
3: Puis j'ai Stéphane Bellavance et PKP sur le bord de la porte, un soldat mou de l'armée canadienne déjà rentrant dedans.
0: Maintenant, Big George Larac, qui est d'une aide exemplaire sur tout, mais il dit que toutes les femmes sont pour lui, puis que s'il pogne quelqu'un à manger de la viande, il le tue, puis il est capable.
3: Il est capable. Big George, plus que c'était.
0: Non, I mean, Big George, je suis d'accord, mais Big George...
3: Big George, t'as quel âge, Big George? Big George...
0: Big George, moi, je pense qu'il pogne une fois puis il vient de te changer à jamais, là.
3: Ouais, pogne-moi, je cours vite en sacrament.
0: Ouais. Ben, tu vas te faire pogner par le syphilis volant, tu comprends? Tu peux pas quitter, là.
3: Big George, il a...
0: Une chose certaine,
3: 49
0: moi...
3: 49 ans. Pas si vieux que je pense.
0: Non, c'est ça, hein, ça aurait
3: encore
0: fait bien 20 ans
3: de
0: plus.
3: Ouais.
0: Ça aurait fait bien.
3: Il va avoir 60 à le bonhomme, là.
0: Moi, Big George, là, sais-tu ce qui me fascine? C'est que s'il met ta tête entre ses cuisses, là, il peut littéralement faire un casse-noisette avec ta tête. Toc! Jamais vu des jambons de même. Jamais.
3: Mais tu sais, manger de la luzerne, ça peut ramollir un gars.
0: Peut-être, mais en tout cas, moi, je prendrais pas de gaz.
3: Sais-tu quoi?
0: Oui.
3: Est-ce que
0: Tu peux faire venir Roxane Bruno puis tu lui laisses les femmes.
3: Non, dans, dans mon bunker, est-ce que j'ai une petite prison?
0: Ça sera à toi de la faire designer par Stéphane Bellavance, j'imagine.
3: Parce que Big George, je le mettrais dans la petite prison, je dirais...
0: Au petit cachot?
3: Tout ce que tu as à manger pour les prochains jours, c'est du steak. Tu peux ne pas manger, mais à un moment donné, tu vas mourir.
0: Tu penses-tu que Big George... Parce que Big George, il a eu la détermination. Tu sais, c'est un homme de couleur qui a affronté le racisme, toutes ses formes, toute sa carrière. Il en a parlé. Puis, tu sais, penses-tu vraiment que le gars, il a la conviction de se laisser mourir, pas manger un faux filet?
3: Ben moi, je pense qu'à un moment donné, Big George, il craque, puis il dit là, c'est beau, m'a le mangé ton steak, là, laisse-moi sortir du site. Puis je dirais, OK, ben là, sac-moi pas une volée si moi j'en mange, parce que t'en as mangé toi aussi. Hey,
0: si t'es sale, je suis sale.
3: Faut-tu sac une volée toi aussi?
0: T'es sale, je suis sale.
3: Hey, fait que. Big George Larac peut rentrer.
0: Il peut rentrer?
3: Il peut rentrer.
0: Fait que c'est notre deuxième officiel?
3: C'est notre deuxième officiel. Et là, PKP et Stéphane Bellavance sont sur le nerf en tabarouette.
0: Oui, parce qu'ils sont les deux à espérer pouvoir rester, puis il y en a deux autres à te présenter. Et en plus, ce sont deux féminins.
3: Ah, ben, Luc. Ça va en prendre, parce qu'à date...
0: À date, ça ne pas fort.
3: Mais avant tout ça, Jean-Francis, oui. J'interromps. Ce reportage radio avec...
0: c'est un reportage!
3: Une chanson, c'est la seule que j'ai trouvée. Ça, c'est le bruit qu'on fait quand on a de la circulation à vous annoncer.
0: Bien sûr!
3: Il semble avoir un problème sur Henri IV, direction Nord, un peu avant d'arriver à la hauteur de Chauveau.
0: Hey, mais c'est-tu la continuité de la semaine passée? C'est-à-dire fermer Henri IV, direction Nord, pour une raison qu'on s'explique pas? Il y a personne qui travaille là.
3: Peut-être. L'autre soir, là, Robert Bourassa t'a barré.
0: Ouais.
3: Puis là, fait que je passe par Henri IV, j'arrive à Capitale. Capitale t'a barré, à Robert Bourassa aussi. Ils m'ont fait sortir par en arrière, faire le tour par les galeries de la Capitale, puis rembarquer sur Laurentienne, bout de garde.
0: Pareil pour moi. J'ai fait le grand tour, me suis ramassé au terminus les sons. What the fuck?
3: What is this?
0: Ouais, j'habite pas là.
3: Peut-être que c'est ça, mais moi, je vois un petit logo d'accident. Après ça, je vois des travaux, là, mais... Je sais pas si vous avez des détails sur ce qui se passe. 88-670-9098 pendant que je m'en vais voir ici s'il n'y a pas quelque chose.
0: C'est peut-être quelqu'un qui capote parce qu'il se dit « Ah, je l'aurais pas pris, moi, Georges. »
3: Oui, il semble pas. En tout cas, je sais pas s'il y a quelque chose en particulier. Mais en tout cas, il y a du trafic. Évitez Henri IV, direction Nord. Merci.
0: Ouais. C'est comme si vous aviez le choix, hein, dans le fond. Si tu passes pas par Henri IV, tu vas aller où? Si t'es dans ce coin-là, là, tu vas passer vers où?
3: Boulevard de l'Ormière.
0: Ah oui, ça peut, effectivement. Aller à 50 km/h.
3: Ouais. Mais ça va être mieux que pas rouler sur Henri IV.
0: Effectivement. OK. Maintenant.
3: Oui, bon.
0: Avant-dernière candidate, Hélène Bourgeois-Leclerc, qui est pognée dans son rôle de la mère d'Aurore, l'enfant martyr, est pas tant aidante, mais pas si méchante dans votre face. Mais dans votre dos, elle vous fait des coups de cochon à l'infini, comme si vous étiez toutes des petits Aurores. Genre, elle va te plaquer les cheveux, man, mais avec un. Tu sais, la fameuse scène, là, elle plaque les cheveux avec un fer à repasser, ouais. Je pense, là. Non, c'est qui est pas tant de la torture, parce que j'ai connu des filles qui se faisaient ça à eux-mêmes.
3: Mais c'est bien plate, là. Puis, rien contre cette dame-là. Personnellement, je la connais pas. Mais sa face m'a jamais revenue.
0: Parce qu'elle a fait du mal à Aurore.
3: Non, je sais pas, j'ai jamais vu ce film-là. J'ai jamais écouté le film d'Aurore, l'enfant martyr. Je l'ai juste vu dans des émissions jeunesse, là. Probablement, là...
0: Tu l'as vu dans le rôle de Dolores dans Les Bougons aussi.
3: J'ai pas vu ça non plus.
0: T'as pas vu Bougon?
3: Non, mais...
0: T'aimerais ça, toi? C'est...
3: Je l'ai vu dans quelques films, puis à toutes les fois, je suis pas capable de la blairer. Sa face m'en revient pas. C'est... J'ai rien d'autre à dire sur elle. Je pourrais pas te dire une chose qu'elle a faite de pas correct. Je pourrais pas te dire quoi que ce soit, mais sa face ne me revient pas.
0: Ah ouais?
3: J'ai... Pas capable.
0: Fait que tu vas pas repeupler le Québec avec elle? Là.
3: Non, non, je l'ai même pas pensé une demi-seconde à prendre.
0: OK.
3: C'est dehors de suite, tant avec Pierre Couture, puis avec Roxane Bruno, puis avec toutes les autres. Et ça, tu viens de donner la chance à PKP ou Stéphane Bellavance de rentrer après, mais moi, elle m'en revient vraiment pas, cette madame-là. J'ai rien contre elle, mais elle m'en revient pas, fait que pas question.
0: Une de mes histoires préférées sur elle, là, c'est que dans le temps du film, justement, d'Aurore l'enfant martyr, là, tu sais, y a des gens au Québec qui pensent que ce qu'ils voient à TV, c'est du réel, là. Puis quand elle se promenait dans la rue, il y a du monde qui sont comme maudite connasse. À cause du traitement qu'elle a réservé à Aurore.
3: C'est comme le gars qui faisait Damien dans Fugueuse.
0: Oui, oui.
3: Tu fais envoyer chier.
0: Tu fais envoyer chier à tour de bras. Il y a une autre, comment qu'elle s'appelle? Guylaine Tremblay, la comédienne là, québécoise
3: ouais,
0: qui a fait...
3: toutes.
0: Puis ouais, toutes, là, c'est genre la Rémi Girard féminin. Puis elle a joué dans une émission de prison. de prisonnières. Je pense que c'est Unité 9.
3: Ouais.
0: Puis il y a du monde qui apparemment envoyait du linge au studio. Ouais, j'aimerais ça qu'elle s'habille plus humainement.
3: Tabarouette.
0: Elle n'a-tu des épices?
3: C'est terrible.
0: C'est l'enfant.
3: C'est terrible.
0: OK. Et en terminant, dernière candidate, Hillary Clinton. Déplaisante, totalement cocu, mais elle se prend pareil pour une grande dame, donc extrêmement pédante. Elle n'est d'aucune aide dans rien, sauf dans le but de repeupler l'humanité. Elle vous jure qu'elle se sent fertile et qu'elle veut someday.
3: Non, mais...
0: elle vous jure qu'elle est fertile. Elle n'a pas de preuve, mais elle vous le dit. Je le sens. Je le sens que ça papillonne en bas.
3: Hillary, on va jaser un peu, OK? Écoute-moi bien.
0: Ouais.
3: Dans vie, OK?
0: Oui.
3: Des fois, il y a des gars qui, dans leur ressenti, sont certains qu'ils sont des femmes.
0: OK.
3: Puis, pour leur ressenti, ils sont convaincus. Mais à un moment donné, il arrive quelque chose qui s'appelle la science, la biologie.
0: T'es-tu en train de laisser sous-entendre que mes yeux sont vieux?
3: Non, t'as plus, on n'est pas là encore. Ce que je dis, c'est que ces hommes-là, qui se ressentent comme des femmes,
0: oui.
3: Ben au final, quand tu regardes leur ADN, leur chromosome, la science, la biologie fait que ça reste des hommes.
0: Oui, mais Michelle Obama a tout le temps été fine avec moi.
3: Puis, pour les femmes, à partir d'un certain âge, il arrive ce qu'on appelle la ménopause.
0: Le ménopause.
3: Puis même avant, ça se peut que ça marche plus pas en tout. Puis après la ménopause, c'est sûr que ça marche plus. Puis à te voir la bête, Hillary, c'est sûr que t'as passé par là.
0: Oui, mais j'ai des beaux petits doigts boudinés.
3: T'as eu chaud. T'as encore chaud.
0: J'ai des petits doigts boudinés.
3: T'as très chaud tout le temps. C'est pour ça que t'as des doigts boudinés. C'est parce que t'as chaud, OK?
0: J'ai des petits doigts, ceci.
3: Hillary Clinton, mon Dieu, c'est parce que sinon, ça va être un boys club, hein?
0: Ouais, mais je le sens hein, que je suis fertile.
3: Non, tu l'es pas.
0: Mais je sais que t'aimes ça, ce qu'elle a dit, grimpe-moi.
3: Fait que ça sert à rien de la garder, tu sais. C'est même pas une question. Et rien à faire avec elle. On peut même pas...
0: Je te le dis. Je te le dis.
3: En la sortant dehors, ça règle mon deuxième problème que j'avais avec Big George.
0: Come on.
3: Les femmes. Fait que Hillary Clinton dehors. Steph pis Pierre. Welcome in.
0: Pierre Couture?
3: Pierre-Carl.
0: Ah, Pierre... Pucor!
3: Pierre-Carl Pelado, man. Stéphane Bellavance et Pierre-Carl Pelado. Bienvenue officiellement dans le Boys Club.
0: Let's go.
3: Le reste, ça le fera pas. Ça le fera pas pantoute. Et Hillary Clinton, y a rien à procréer avec ça, c'est...
0: Comme je te le dis!
3: Non. Arrête.
0: Mon jeu est pas tête-tête, là, mais en même temps, on a eu bien du plaisir ce soir. Avouez!
3: A-t-on eu bien du plaisir?
0: Oui, a-t-on eu du plaisir?
3: Hein?
0: 88-6...
3: Arrête.
0: Mon jeu est pas tête-tête, là, mais en même temps, on a eu bien du plaisir ce soir. Avouez!
3: A-t-on eu bien du plaisir?
0: Oui, a-t-on eu du plaisir?
3: Hein?
0: 88-670-9098, on a eu du fun, hein? Hein?

0: quand on a eu du fun, j'ai votre numéro de téléphone.
1: On le sait que vous avez du fun. Ah,
0: ouais. Hey, dis-le que t'as eu du fun. Fait que tes choix, c'est Stéphane Bellavance pour redesigner le bunker à l'infini. Ensuite de ça, on a PKP par Carl Pelledo, qui, pour l'anecdote, a changé parce que c'était Pierre Carl avec un C avant. Puis dans son adolescence, il a tellement trippé sur Karl Marx qu'il a fait changer le C pour un K. True story. Ensuite de ça, Georges Larac. Puis c'était qui l'autre?
2: Le sol de mou.
0: Ah, le sol de mou! Ben oui, le sol de mou, tu vois, il est tellement effacé qu'on l'oublie.
2: Il était
0: hein?
2: dans le coin.
0: Ben oui.
2: Au garde à vous.
0: Quelqu'un qui nous a envoyé oui avec 6 points d'exclamation. Oui! Oui,
2: ben
0: oui j'ai du fun!
2: On
0: oui.
2: le sait que t'as du fun!
0: Frappez-moi pas! Frappez-moi pas! Bon, fait que voilà pour ça, mes chers amis. Bunker, un nouveau. Qu'est-ce qu'on nous dit? La soirée est encore jeune. Fait dire qu'ils ont trop de contenu. Ah oui, plug it. Hey, let's go, mon knicker. Plug ça,
2: ce jeu-là. Ça fait longtemps qu'on n'a pas passé.
0: Eh oui.
2: Il faudrait dire de quoi d'un peu...
0: Mais moi, je trouve, là... Hey, je trouve que knicker, il a eu l'air de l'avoir pris rough, man. La fois qu'il a fait un tour de carriole de la honte au Québec, là.
2: C'est vrai qu'on n'entend plus parler depuis.
0: Quand hein? il s'en est pris à des gens qui essayent de gagner leur vie honnêtement au hockey, là, en ouais. vendant de la pub, là, puis qu'il a fait son tour de coffre de pick-up, même si pourtant le monde ont comme... Je sais pas pourquoi ils ont réalisé là, parce que ça fait comme 17 ans qu'il fait ce marde-là.
2: Oui, c'est parce que d'habitude, il le fait en parlant de nous autres à Radio X.
0: Oui, c'est ça. Drôle, comme bien, c'est ça, ouais. c'est bien vu, là. Tu sais, exact. T'es dans la bonne gang, là, mais là, de t'en prendre... au divertissement qui occupait tout le monde ce soir-là. On dirait que là, les gens l'ont pris en dessous. Puis je pense que Knicker, il a pas aimé ça.
2: Non,
0: ben il a pas aimé, là. C'est
2: quoi? J'ai quasiment... Non, en fait, j'ai pas de peine pour ça.
0: Non, hein, moi non plus. Je suis resté bien flaccide par rapport à ça.
2: Bon. Ouais. Hein? Karma.
0: Ouais. Oui, hein, c'est ça. C'est dur après ça de pas croire au karma. Notre ouais. version du karma, parce que... Le karma de remonter jusqu'en haut puis atteindre le Kamasutra.
2: C'était peut-être la malédiction du Spacecast. À force d'en parler, il s'est fait frapper.
0: Ça fait une coupe de. Pour vrai, oui. Don't fuck around, find out, man, avec le Spacecast. Pour vrai, là. Puis, tu sais, on a entendu tantôt en entrée de jeu, là, avant qu'on rentre en onde, l'extrait de Charles Jourdain qui explique sa défaite. Moi, j'ai pris cette défaite-là quasiment personnelle parce qu'on le connaît, Charles.
2: Ah oui.
0: Son agent nous envoie des cartes à Noël.
2: C'est notre ami, OK?
0: C'est notre ami.
2: Il sait pas, mais nous autres, on le sait.
0: Lui, sait pas qu'on fait partie de son crew, mais on fait partie de son crew. On est dans son bunker, vous comprenez? Mais lui, sait pas qu'il a un bunker.
2: Exactement.
0: C'est ça, tu sais. C'est un peu ça notre posture par rapport à Charles. Puis, tu sais, il nous avait parlé justement des badass...
2: Des punks.
0: Des togs mexicains, puis de genre de... brésiliens, puis tu sais, qui viennent
2: passe,
0: de... Ouais, qui viennent de coin rough. Puis, mais il n'a pas... Il s'est fait pincer en fin de semaine. C'était un peu comme la malédiction du Space Case qui a frappé, mais sur un des nôtres.
2: Encore une fois.
0: Encore une
2: la
0: fois.
2: La reine d'Angleterre était des nôtres.
0: Oui, ah oui.
2: All Boivin aussi.
0: All Boivin aussi. Les grosses oreilles, là, le roi qui se noue une pièce, là, le nouveau, là, roi Charles.
2: Oui, le roi Charles.
0: III, Charles III.
2: Ah, mais lui, il n'a pas passé encore à malédiction.
0: Ben, check-le.
2: Ben, on en check-le. Parle ce soir. Moi, attends un peu, on va faire un petit compte-rendu. Ah,
0: oui, moi, je pense que la malédiction, elle prend juste du temps à s'installer, là.
2: Ah, c'est sûr que ça va arriver à un moment donné.
0: OK, tu vois, quelqu'un nous dit travaux Henri IV vers Shannon. Autoroute fermée et déviée sur un autre côté d'Henri IV à contresens. Ça fait 25 minutes et plus qu'ils sont dans le trafic. Fait que secteur à éviter, c'est rendu ça, Québec, hein? Il est 8 heures quasiment le soir. En fait, dans 2 minutes, il va être 8 heures. Puis on est pogné le cul dans le trafic. Yeah!
2: Yeah
0: ouais! Souriez et jouons en groupe au bunker.
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Le numéro pour nous...